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3: Depuis toujours, Coluche est un homme de l'excès, de la caricature. Derrière un langage populaire, ses sketchs sont en fait de petites bombes sociales. Des portraits au vitriol de Français ordinaires, le plus souvent racistes et alcooliques.
4: C'est pas parce que t'es CRS, hein ? Rien à foutre, mais que tu sois CRS. En uniforme, dans les bistrots, bravo, c'est nous qui payons. Ouais, bah t'as de la veine, parce que je suis pas nerveux, hein ? Parce que je suis pas nerveux, t'as de la veine. Hein ? Ouais, mais t'énerve pas, je t'explique.
3: Sur scène, ces provocations peuvent aller très loin. Un soir, Coluche le caractériel va même jusqu'à expulser une spectatrice de la salle sous prétexte qu'elle rit mal.
5: Coluche aurait-il trop d'humour ? En tout cas, hier soir au théâtre du gymnase, il n'avait pas l'air de rire du tout lorsqu'il a proprement fait éjecter de la salle une dame dont le rire lui a déplu.
6: Il y a deux gens qui viennent au spectacle. Il y en a qui viennent pour voir et il y en a qui viennent pour se faire voir. Tu vois ? Alors quand t'as une bonne femme devant toi qui jacte avec son mari pendant que tu parles, moi je l'entends, moi. Elle est à 2 mètres de moi. Tu vois ? Et puis qui s'amuse à éclater de rire dans les trous. Tu vois, aux autres endroits que les autres, eh bien, elle n'a pas besoin d'être là puisqu'elle s'emmerde. Elle s'intéresse pas à ce qui se passe, donc elle a qu'à être plus loin. C'est tout simple. Tu vois, j'ai dit maintenant, vous me faites chier, cassez-vous, tu vois. Voilà, c'est tout. Je m'en fous complètement, toute la publicité est bonne à prendre.
7: Même sur RTL.
6: J'espère pour eux, oui.
3: Si les rapports avec le public peuvent parfois s'avérer houleux, le conflit avec les forces de l'ordre est, lui, complètement assumé de la part de l'humoriste.
8: La nuit a porté conseil à Coluche, condamné hier à 2 mois de prison ferme pour avoir mis en doute l'orthodoxie des mœurs d'un gardien de la paix. Il avait d'abord assez joyeusement accepté l'idée d'aller en prison.
9: J'espère qu'on est plusieurs et qu'on va pouvoir se marrer, quoi. Parce que de toute façon, les mecs qui sont en prison n'ont pas l'occasion de se marrer tous les jours, j'espère bien les faire rire. Pauvre gardien de la paix, faites-moi rire avec le pauvre gardien de la paix. Ils viennent tous les jours, 4 fois par jour, pour mettre des contraventions dans ma rue. Tous les jours, 4 fois par jour. Et ça fait 3 mois que ça dure.
10: Et vous lui aviez dit quoi ?
11: Là, vous n'osez plus le répéter, là.
9: L'avocat m'a conseillé de ne pas le faire, je voulais savoir.
8: Bon conseil. Et d'ailleurs, Coluche renonce ce matin à l'idée d'aller en prison et commente le jugement à tête reposée.
9: On va pas enfermer les comiques parce qu'un petit oiseau a chié sur le képi d'un flic. Ça existe pas, ça. On va pas. C'est grotesque et ridicule.
10: Vous vous considérez comme un petit oiseau qui aurait pu faire ça ?
9: Ah oui, c'est ça. C'est ça le problème. Le flic et moi, on y est pour rien dans cette histoire. Le problème, c'est le racket qui est fait d'une manière illégale, d'ailleurs. La police favorise des entreprises privées dans cette affaire, et c'est complètement illégal, puisque quand on va récupérer sa bagnole à Fourrières, ils vous font signer un papelard disant que vous avez demandé à ce qu'on vous l'enlève.
10: Vous avez revu le brave policier ?
9: Non, je leur ai envoyé ce matin une caisse de vin rouge, parce que c'est un langage qu'ils comprennent.
3: Mais en octobre 1980, l'art de la provocation de Coluche va encore passer un stade. Depuis quelques mois, une idée a germé rue Gazan, se présenter à l'élection présidentielle. Son ami, Jean-Michel Vaghelzi, devenu entre-temps régisseur de ses spectacles, se souvient.
12: Il me dit un jour, écoute, il me fait tout un discours pour m'expliquer que ça serait vachement bien qu'il se présente à la présidentielle. Et là, il me demande de devenir son secrétaire. Il m'explique que s'il arrive à faire déjà 2%, ça serait génial. Et qu'avec ces 2%, mine de rien, on peut remettre en cause la certitude de l'époque qui est celle selon laquelle Giscard va être réélu. Alors ça faisait chier tout le monde. L'histoire qu'on était déjà à 23 ans de droite, l'idée que ça va continuer, ça faisait chier tout le monde dans ce milieu-là. Et donc c'était l'idée de pouvoir un peu déstabiliser les choses. L'idée allant jusqu'au bout en disant, si j'ai les 500 signatures, mais on pensait que ça serait pas difficile, au moment de la campagne officielle du premier tour, il m'a dit, t'imagines, je suis au milieu, je vais faire un sketch entre les candidats sérieux, ça va être dingue. Forcément, ça nous fait rêver, nous.
3: Le 28 octobre 1981, Coluche fête ses 36 ans. Et il explique à Patrick Sabatier sur RTL pourquoi il entend se présenter.
13: De quoi est-ce que vous aimeriez parler puisque...
14: Personnellement, j'aimerais beaucoup parler, n'est-ce pas, de la campagne présidentielle. Je voudrais profiter, n'est-ce pas, de l'occasion qui m'est offerte d'ouvrir ce micro qui m'est ouvert pour dire aux gens qui écoutent, n'est-ce pas, et qui entendent surtout, qu'il faut écrire pour fabriquer des comités de soutien à ma candidature d'urgence à Charlie Hebdo, 10 rue des Trois Portes, ou 3 rue des 10 Portes, je sais jamais, 10 rue des Trois Portes à Charlie Hebdo pour soutien, comité de soutien à la candidature de Coluche. Et d'autre part, j'appelle à aller s'inscrire, car les jeunes et les autres d'ailleurs qui sont abstentionnistes, comme moi, et qui n'ont jamais voté parce que tout le monde nous emmerde, je voudrais que ces gens-là aillent s'inscrire de manière à pouvoir voter pour moi. Voilà, ça c'est ce qu'il y a de plus.
3: Jean-Michel Daguilzi.
12: Le but était d'amener la classe politique à se rapprocher de la population. Mais on peut pas imaginer à l'époque le langage compassé, une sorte de distance incommensurable entre les gens et les hommes politiques, quels qu'ils soient. Donc lui, ce qu'il voulait casser, c'est tout ça. Faut pas oublier qu'à l'époque, vous avez 3 chaînes de télé, vous avez 3 radios, dont la vôtre. En gros, la jeunesse, à l'époque, elle est vraiment traitée mal. Et c'est ça, contre ça, qu'il se battait. Il y a un engagement profond. L'engagement profond, c'est que lui, il savait ce que c'est que la zone, il savait ce que c'est que de venir de la banlieue, d'avoir été chercher ses fringues chez Emmaüs, etc. Et donc, il avait une volonté de rendre au public ce que le public lui avait donné. Si vous voulez, la campagne présidentielle, on pourrait dire que c'est une sorte de réplique. C'est une réplique de 68, en fait. C'est même la dernière réplique de 68.
3: Quelques jours plus tard, le 30 octobre, voici donc Coluche officiellement candidat. Il se déclare lors d'une conférence de presse au théâtre du Gymnase. Paul Lederman, l'impresario de Coluche, qui a manœuvré en coulisses, racontait comment l'opération a été conçue.
15: C'était une blague. Mais une blague pour bien remuer. Nous savions, nous, qu'il y aurait un impact énorme et qu'on allait faire rire les gens. Par contre, toujours les mêmes surprises, c'est le nombre de gens qui l'ont rejoint, de tous bords. Et qu'il avait écrit... Mais très très très vite, puisque c'est vraiment en 48 heures maximum... Toute la France savait que Coluche présentait aux élections. Et tout de suite, vraiment immédiatement, ça fonctionnait.
3: Très vite, la machine s'emballe. La candidature de Coluche crée l'événement. Jean-Michel Vagelzi se rappelle du moment où tout le monde réalise que la farce est devenue sérieuse. Coluche est le premier surpris de la tournure des événements.
12: Bien sûr qu'il est surpris, parce que quand vous croyez que vous allez faire 2% et que le premier sondage, qui était celui des lecteurs du Nouvel Observateur, dit que 27% des lecteurs du Nouvel Obs sont prêts à voter pour lui, ça fait bizarre. Quand vous voyez le rédacteur du Nouvel Obs qui débarque chez lui, Pierre Bénichoux à l'époque, qui arrive en disant « Regarde !» et qui était presque emmerdé de voir qu'il avait été obligé de le mettre sur la une, alors que normalement, l'Obs avait prévu de mettre ou Mitterrand au Rocard, puisqu'à l'époque, il y avait cette hésitation, et ils ont été obligés de mettre Coluche compte tenu du sondage des lecteurs. Donc là, ça a mis une claque, ouais, à tout le monde, même à lui, évidemment.

0: La campagne s'accélère. La presse étrangère s'intéresse de plus en plus au phénomène. Des intellectuels comme Gilles Deleuze ou Félix Guattari lui apportent leur soutien. Les Français considèrent de plus en plus sérieusement sa candidature. Le journal satirique Charlie Hebdo devient son organe de campagne. Et son domicile rue Gazan se transforme rapidement en véritable bureau politique.
1: Il y avait pendant la campagne présidentielle effectivement tout le showbiz, mais aussi une partie de la classe politique qui est venue voir de près le phénomène. Le soir, c'était le débat d'idées parce que vous aviez une grande partie des intellectuels de l'époque, des grands intellectuels, et on parlait avec eux le soir, ouais. On avait des discussions avec eux, on était sur la Constitution. Donc, si vous voulez, chez lui, effectivement, c'était presque un salon du 18e, vous voyez, les salons du 18e siècle, où la Révolution française commençait à maturer à partir des idées de Rousseau, de Voltaire, vous voyez, il y avait ce côté-là. D'ailleurs, la première réunion de la campagne, on va la faire au Procope. Mais le café Procope, l'authentique, le vrai, celui dans lequel allaient les révolutionnaires en 89, quoi.
0: Et un sondage d'opinion va changer la donne. En décembre 80, le très sérieux journal du dimanche le crédite de 16% d'intention de voix. Il talonne dès lors François Mitterrand.
1: À mon avis, si vous voulez la réalité à cette époque-là, il était entre 12 et 14. Mais ce qui est quand même énorme. Énorme. Où il prend beaucoup aux abstentionnistes. Ouais. Il prend aussi à une partie de la droite. Parce que, vous savez, je veux dire, c'est les sentiments politiques des gens ne sont pas forcément basés sur des éléments parfaitement logiques. Le mec peut voter à droite et adorer rire avec Coluche, vous voyez. Surtout que le seul candidat qui fait une déclaration non hostile à sa candidature, c'est Mitterrand.
0: Car l'équipe de campagne de Mitterrand craint en effet que ses intentions de vote en faveur de Coluche privent le candidat de l'Union de la gauche du second tour. Même à l'Élysée, du côté de Valéry Giscard d'Estaing, on commence à voir dans Coluche un danger. Très vite, les médias se ferment donc à l'humoriste. Et un tragique événement vient jeter une ombre sur sa candidature.
2: Coluche fait à nouveau parler de lui. Le régisseur de son spectacle, M. René Gorlin, 39 ans, marié, père de deux enfants, qui collaborait au spectacle de Coluche depuis 7 ans, a été découvert mort, deux balles dans la tête, sur un chantier de Gournay-sur-Marne, dans la Seine-Saint-Denis.
3: Il s'est passé qu'un gars qui travaillait au théâtre avec nous a été retrouvé avec deux balles derrière la tête, et qu'on ne sait pas pourquoi, et que personne ne sait pourquoi, et que d'autre part, on lui a piqué son portefeuille. Bon, alors peut-être c'est ça. Moi, j'espère que c'est pas une intimidation politique, parce que ça serait grave pour les mecs qui l'ont fait. Et dans ce cas-là, dès que je le saurai, je le dénoncerai à la presse. Donc ça ne serait pas terrible pour eux.
0: Jean-Michel Vagelzi.
1: Cette campagne, très vite, elle va devenir pénible pour nous. D'abord parce qu'il va y avoir René Gorlin qui va se faire assassiner au mois de novembre. On va pas savoir pourquoi il est assassiné, on le saura un an plus tard. En fait, ce qui est une histoire passionnelle qui n'a rien à voir avec la campagne présidentielle. Ensuite, il va y avoir des attaques ad hominem. Ensuite, il va y avoir des menaces de mort. Ensuite, enfin, ça va être chaud, quoi. Et ensuite, surtout, le jour où il y a le 14-15% qui est évident dans les sondages, censure totale des médias d'État. Et de tous les médias, parce qu'en fait, que ce soit RTL, que ce soit Europe 1, partout. Donc la censure était totale. Et là, il va se prendre un gros coup sur la tête. Grosse dépression, c'est lourd. Quand on vous envoie des petits cercueils que vous avez... Enfin voilà, c'est lourd, hein. Et qu'en plus, on vous retire le droit à la parole, faut le vivre. Il y a carrément une cellule qui est dédiée à empêcher la candidature. Le ministre de l'Intérieur de l'époque l'a même assumé, il l'a dit plus tard. Donc ils vont utiliser tous les moyens qui te font peur, quoi.
4: Moi, je n'ai jusqu'à présent aucune raison d'être candidat. Ce qui fait que... Enfin, j'ai une raison, c'est celle que ça me fait marrer et que je pensais avoir 2%. Mais maintenant que j'ai 10% dans les sondages et que ça fait plus marrer personne, en dehors de moi, je me retrouve donc dans une situation un tout petit peu différente. Je suis obligé de me heurter à ce problème du fait que ça fasse pas rire les hommes politiques, mes confrères. Et donc, je suis obligé de faire avec.
0: Le ton de la campagne est en train de changer. Coluche se prend de plus en plus au sérieux. Les journaux français, eux, lui tournent le dos. Et le 15 mars 1981, Coluche annonce finalement son retrait. RTL à l'époque.
2: Paul Lederman, son imprésario, vient donc d'annoncer que Coluche renonçait à la présidence de la République. Alors Michel Cotta, j'imagine qu'on doit pousser un grand ouf de soulagement dans certains salons politiques. La campagne électorale ne sera pas troublée par les facéties du fantaisiste, mais s'il a déclaré forfait, c'est parce qu'il sentait peut-être que la plaisanterie devenait trop périlleuse.
5: Oui, son départ n'est pas tout à fait une surprise. Voici déjà quelques semaines que Coluche se faisait bien discret, comme si effectivement il était étonné lui-même du succès que lui accordaient les sondages. La bonne blague avait marché trop bien et trop fort, au-delà de ses espérances, au-delà des espérances de son imprésario Paul Lederman. Coluche lui-même avait cru jeter un gros pavé dans la mare, mais il ne s'attendait pas à provoquer un raz-de-marée.
1: À l'intérieur, ça commence à être moins drôle, jusqu'au jour où il fait quand même une grève de la faim, pour avoir le droit de parler. Bon, en plus, il vit un divorce en même temps, vous voyez. Donc, la campagne, c'était une sorte de farce ultime qui allait couronner cette carrière. Et à partir de là, il avait envie de faire autre chose. De toute manière, quand il faisait un truc, fallait qu'il le fasse en tête. Donc là, il a commencé à réfléchir au cinéma, Et puis en plus, il est en train de changer. Bon, il y a effectivement son couple qui se barre en couille, c'est pas facile à vivre. Il est en train de changer, il veut autre chose.
0: Pour couronner la farce, Coluche entame en effet une grève de la faim, en partie simulée. La sortie s'organise via une clinique de Neuilly. Un faux malaise, là encore, Lederman a tout orchestré.
6: Coluche hospitalisé, le fantaisiste candidat à la présidence de la République faisait la grève de la faim depuis 2 semaines pour protester contre l'attitude de certains médias à son égard.
0: Mais derrière cette ultime pied de nez, cette dernière provocation, on sent que Coluche est fatigué. Pas seulement par cette campagne, mais aussi du spectacle en général. La scène, à le croire à l'époque, il en a fait le tour. Comme il le confiera à Philippe Labro sur RTL.
7: Comment c'est une lassitude de la scène?
8: C'est pas une lassitude, c'est parce que ma nature elle est comme ça. Une fois que j'ai réussi à faire un truc, il m'intéresse plus. Parce que moi, Coluche, j'aurais pu au moins le rester 10 ans, sans prétention.
7: De plus.
8: Même si ça se dégrade et que ça va de moins en moins bien, en admettant dans le pire des cas, je pouvais encore traîner 10 ans. Mais ça m'intéresse pas. Ça m'intéresse d'apprendre à faire un truc, de le réaliser, de l'entreprendre et de le faire aboutir. Mais une fois qu'il est abouti, ça m'intéresse de jouer avec un autre. Je dis pas ça pour me vanter, parce que bon, il y a des gens qui considéreront que le numéro 1 du music hall comique français, c'est un mec qui aura passé sa carrière à le faire et qui aura été, disons que ça serait De Vos, le numéro 1 du comique français. Mais moi, à mon époque, à moi, quand j'étais moi comique de music hall, c'était moi qui vendais le plus de disques et qui faisait le plus d'entrées dans les salles. Donc j'étais numéro 1 au box office. Et à partir de ce moment-là, je me suis dit, je vais essayer de faire autre chose. Et qu'est-ce que je pouvais faire, comédien? J'avais envie de changer, je voulais plus être le Coluche, puisque je l'avais fait, je voyais pas l'intérêt de le rester. Et puis je voulais faire du cinéma, parce que ça m'était ouvert à faire. Et que, bon, pour moi c'était une bonne idée d'être comédien, on m'avait aussi proposé de faire du théâtre, bon, mais...
7: Tu te vois un jour faire du théâtre?
8: Je sais pas, franchement, j'envisage pas l'avenir. Mmh. Et je m'intéresse pas au passé. Mmh. Je connais aucun de mes sketchs. Je suis incapable de faire un seul de mes sketchs au pied levé à l'improviste. On dirait il va y avoir un gala pour le cancer où toutes les vedettes y vont. Ouais. Je suis incapable d'y aller.
7: Ah bon?
8: Incapable.
7: Tu rentres.
8: J'ai pas un seul de mes disques, j'ai pas une cassette, j'ai rien. J'ai pas une coupure de presse, je n'ai rien. Rien ne m'intéresse de ce qui s'est passé.
0: Coluche veut faire table rase du passé. Mais derrière cette pose du comique qui va de l'avant, c'est un homme en souffrance qui parle. Sa femme, Véronique, vient de le quitter. La campagne présidentielle, les copains tous les soirs à la maison, c'en était trop. L'heure n'est plus vraiment à la rigolade. Coluche plonge dans la dépression et la drogue. Jean-Michel Vaguelzi.
1: Il est dans la défonce. Il plonge dans la drogue après la campagne. Avant, il fumait que des pétards, mais il va rentrer dans la drogue dure à partir de... je vous dis, la campagne présidentielle plus un divorce, ça atteint un homme. Quand je l'ai vu plonger, il y a des fois, je suis inquiet, ouais. Et puis, il y a des fois aussi, je me rends compte de ce qu'il a... De la profondeur de sa tristesse, quoi. Si jamais il lâchait ce qu'il avait, la douleur qu'il a en lui, j'ai l'impression que ça serait comme un tsunami auquel j'arriverais pas à faire face.

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2: Je pense que c'est différent de ce qu'elle faisait avant.
3: Oui, on sent qu'elle est libérée, quoi. Elle est en âge de s'émanciper maintenant que le René est parti.
4: Nous avons laissé Céline Dion à la fin de l'épisode précédent avec un mot d'ordre. Show must go on, le spectacle doit continuer, et ce, malgré la mort de son mari, René Angélil. Trois ans plus tard, la star s'est trouvé un nouveau slogan, « Flying on my own, je vole de mes propres ailes ».
5: À ce stade-ci de ma vie, aujourd'hui, voler de mes propres ailes, flying on my own, c'est vraiment dans l'état dans lequel je me sens.
6: Et vous parlez justement de flying on my own, imperfection. On a le sentiment que c'est une nouvelle Céline Dion qui s'accepte, un peu maître de son destin. C'est qui cette Céline Dion, patronne de sa vie?
5: Oui, c'est plutôt une continuité, une continuation, un chapitre nouveau, parce que je suis restée la même. C'est la même Céline. Je ne joue pas la patronne, j'ai une équipe avec moi. C'est juste que maintenant, je fais partie des discussions. Je me permets davantage, par exemple, de me permettre de donner mes idées qui sont parfois un peu falbala, un peu folle.
4: Avec Flying on My Own, de l'électro faite pour danser, Céline Dion est là où on ne l'attend pas. Même si elles ne sont pas toujours bien reçues, les expérimentations font partie de l'ADN d'interprète de Céline Dion. Au cours de sa carrière, elle a par exemple changé un nombre incalculable de fois de style.
7: C'est incroyable, hein, comment ça a fait jaser ses cheveux-là. Ouais. Incroyable. Écoute, j'ai l'impression que, bon, à écouter... Il y en a qui aiment mieux les cheveux courts, il y en a qui aiment mieux les cheveux longs, sont pas sûrs, ils aiment les deux, ils aiment rien, il y en a qui aiment friser, il y en a qui aiment pas friser. Premièrement, tu sais, c'est très difficile de plaire à tout le monde.
4: Musicalement aussi, cela fait longtemps que Céline Dion ne s'interdit aucun style. En 2002, le journaliste culture de RTL, Anthony Martin, comparait son titre « When the wrong ones love you right » à une chanson de Jennifer Lopez, dont la carrière musicale décolle à ce moment-là.

0: Alors elle copie un peu les rythmes de Jennifer Lopez, c'est très drôle, hein, mais bon, elle renvoie vite Jennifer Lopez au vestiaire, hein, la voix fait toute la différence.
1: Encore avant, en 1997, sur le même album que la chanson du Titanic, la voix de Céline Dion est presque méconnaissable sur le titre aux tonalités hip-hop « Treat Her Like a Lady » avec Diana King.

0: quand on s'aventure, quand on a envie comme ça de se faire plaisir et de faire quelque chose de nouveau, est-ce qu'on n'a pas un peu d'appréhension aussi par rapport au public, ce qu'aime Céline Dion, qu'aime certaines Céline Dion? Est-ce qu'il n'y a pas d'appréhension, essayer de dire aux gens, c'est ça que j'ai envie de faire et,
1: et prenez-le? Je ne vais pas enregistrer un rap album demain, là, inquiétez-vous pas. Peut-être qu'il y en a qui aimeraient ça, mais...
0: Ou de hard rock.
1: Non, ouais, enregistrer AC/DC, tu sais, why not? Mais tu ris, mais il y a Metallica qui m'a de... C'est pas une blague. Pour faire une chanson avec eux. Je te dis pas que ça va arriver, mais c'est quelque chose qui m'ont approché.
2: Céline Dion, Metallica, ça ne s'est finalement pas fait. Mais revenons à 2019 et ce virage électropop pour lequel Céline Dion a collaboré avec les artistes tendance du moment, David Guetta ou encore Sia. I try to give all myself to you. C'est le début d'une nouvelle ère à plus d'un titre pour la chanteuse. Nouvel album, Courage, fin de la résidence à Las Vegas, après 16 ans et plus de 1000 représentations, et nouvelle tournée mondiale, le Courage World Tour.
1: Courage représente tout ce que j'ai vécu les trois dernières années, tout ce que nous avons vécu les trois dernières années, toute la famille, mes enfants, René, mon entourage. Ça a été des moments très difficiles. Et de savoir que René voulait que je retourne sur scène de son vivant, mais au moment où il était très malade, ça a été difficile pour moi, mais je comprenais sa demande. Il voulait vraiment sentir que je n'ai plus d'espoir pour moi-même, mais je veux te voir t'amuser, je veux te voir vivre, danser, chanter, t'amuser. Tu as toujours été ma chanteuse préférée. Je suis ton mari, je suis ton manager, je suis le père de tes enfants.
2: La tournée mondiale Courage doit bien sûr passer par la France, à Paris et aux Vieilles Charrues. Les 55 000 billets pour le Festival Breton sont partis en 9 minutes.
3: 9 minutes, plus de billets. L'ensemble des billets qu'on avait mis en vente sont partis en 9 minutes, donc c'est lunaire. Si on n'a jamais vécu ça aux Charrues, on savait que ça partirait vite, mais on savait pas si c'est quelques semaines, quelques jours ou quelques minutes. Et ben c'est quelques minutes. Et c'est le plus beau cadeau que les festivaliers peuvent nous faire, c'est celui-là. Nous, c'était de programmer Céline Dion. Donc on voit que l'attente qu'on avait mesurée sur les réseaux sociaux ou dans la rue auprès des gens, ben elle s'est vérifiée et c'est quand même incroyable de se dire qu'aux Vieilles Charrues, on a vendu une journée en 9 minutes.
2: C'est peu dire qu'il y a de l'attente autour de cette tournée. Mais en mars 2020, un premier élément de taille vient contrarier les plans du monde entier, sans épargner Céline Dion, la pandémie de Covid-19. Elle va entraîner de nombreux reports successifs. Le concert aux Vieilles Charrues, par exemple, il était initialement programmé en juillet 2020, avant d'être repoussé à 2021, puis à 2023.
4: J'avais tellement hâte de vous voir en Europe cet été, mais comme vous le savez, en raison de la pandémie qui persiste dans le monde, nous devons encore repousser les dates. Mais il ne faut pas désespérer. Nous sommes très confiants de pouvoir enfin faire les spectacles en 2023. D'ici là, continuez d'être prudents et gardez bien la santé. 2023, on arrive. 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

0: Et puis, en octobre 2021, nouveau report. Mais cette fois-ci, la raison invoquée n'est plus la pandémie, mais un problème de santé de la chanteuse.
1: La mort dans l'âme, elle publie ce message sur Instagram et annonce le report de ses concerts.
2: J'ai le cœur brisé par cette situation. Et ne pas pouvoir monter sur scène en novembre m'attriste au-delà des mots. Maintenant, je dois me concentrer sur ma santé pour vite aller mieux.
3: Eh bien oui, nous y revoici encore. Je suis tellement désolée, attristée d'être obligée de repousser les spectacles une fois de plus.
4: Depuis octobre dernier, la diffusion d'un communiqué sur ses réseaux sociaux où on apprenait qu'elle était victime donc de spasmes musculaires sévères. On n'a depuis aucune nouvelle sur sa santé, on ne sait pas vraiment ce que sont ces spasmes. Il y a des sources anonymes qui ont donné d'autres informations à divers médias en évoquant plutôt une paralysie des jambes, qu'elle serait incapable de se lever, de marcher, de se tenir sur ses deux jambes. Donc ça, pour le coup, c'est très inquiétant.
0: La tournée mondiale Courage est surnommée la tournée maudite, sans que l'on sache alors de quoi souffre exactement Céline Dion. Jusqu'en décembre 2022, plus d'un an après la révélation de ses premiers spasmes musculaires.
3: Comme vous le savez, j'ai toujours été un livre ouvert. Mais jusqu'à maintenant, je n'étais pas prête à parler de ce que j'ai eu à traverser. J'éprouve des problèmes de santé depuis longtemps. Et ce n'est pas facile pour moi d'y faire face. Récemment, j'ai été diagnostiquée avec un trouble neurologique très rare, appelé en anglais « stiff person syndrome », qui atteint environ une personne sur un million.
5: C'est une maladie rare qui est provoquée par un problème immunitaire.
0: Le neurologue Philippe Damier.
5: Donc ça donne des contractions qui enraidissent en quelque sorte la personne. Ça touche les muscles du dos, ça peut donner une nuque anormalement raide. Il y a des traitements qui sont possibles. On peut réduire de façon symptomatique l'intensité du spasme musculaire. Donc il y a quand même des possibilités de traitement et des choses qui peuvent s'atténuer, voire rentrer dans l'ordre après quelques années ou quelques mois de traitement.
0: Elle doit poursuivre son traitement et cette fois, c'est toute sa tournée que Céline Dion annule.
6: Céline Dion annule tout jusqu'en avril 2024, soit les 42 concerts restants de sa tournée mondiale. Cette annulation s'accompagne d'un message écrit par la star. Céline Dion se dit « désolée de décevoir encore une fois ». Elle assure travailler très fort pour retrouver ses forces, ne rien abandonner. Et elle ajoute qu'elle préfère tout annuler plutôt que de reporter une fois de plus.
0: Céline Dion disparaît. Elle qui avait pour habitude de communiquer abondamment n'apparaît presque plus en public. Pour vous donner une idée du peu d'espoir que ses fidèles plaçaient dans un hypothétique retour, écoutez l'une de ses biographes, la journaliste Laurence Pio. Elle qui a coécrit Céline Dion, La vraie histoire, estimait qu'il s'agissait là du crépuscule de la carrière de la chanteuse.
7: Le phénomène Céline Dion aujourd'hui, c'est l'histoire d'une star qui a été l'une des plus grandes stars du siècle et qui vit recluse, solitaire, qui vit une tragédie qui s'écrit complètement devant nos yeux et qui provoque aussi beaucoup de peine, qui est aussi à la hauteur de l'amour qu'elle a suscité auprès des fans et puis dans même de sa présence dans l'inconscient collectif, enfin dans l'histoire collective tout simplement des 20 dernières années. Son équipe en fait est quasiment aux abonnés absents. À chaque fois qu'on demande des interviews, elle répond qu'il va y avoir un documentaire qui va sortir sans qu'on sache si ce documentaire est maintenu ou pas.

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2: Nous sommes en mars 1892, dans le cimetière de Rennes-le-Château. La nuit est tombée. Une nuit sans lune, froide, lugubre. Deux silhouettes se déplacent silencieusement dans l'obscurité comme des fantômes. Elles inspectent les tombes et les caveaux. C'est un couple. La femme tient une lampe. L'homme, lui, est muni d'une pelle.

lieu de se taire. On pourrait les entendre. Et c'est effectivement le cas. À quelques dizaines de mètres, un villageois qui passait par là les a vus. Et maintenant, il les observe, abasourdi. Qu'est-ce que le curé et sa bonne fabriquent dans le cimetière à une heure pareille? Le brave homme interpelle alors le curé. Eh ben mon père, qu'est-ce que vous faites? Pas très catholique ça de bouger les tombes. Demain, j'irai dire au conseil municipal que vous avez déterré les morts. Surpris, le prêtre se relève aussitôt. Il lisse les plis de sa robe et répond avec le plus grand calme. Calmez-vous mon fils, je fais simplement de la place. Le cimetière a besoin d'être réorganisé. Il faut déplacer les plus vieilles sépultures. Le villageois tourne alors les talons, puis s'en va. La baissonnière, lui, réprime une grimace de contrariété. Mais il se remet aussitôt à la tâche, car il ne compte pas interrompre ses recherches à cause de cet intrus et laisser passer sa chance. Oui, car il en est sûr. Il y a un trésor qui dort, là, sous ses pieds, dans la terre du cimetière. Et la baissonnière compte bien le retrouver. François Béranger Saunière vient au monde le 11 avril 1852 à Montazel, un village de l'Aude. Issu d'une famille modeste de 7 enfants, il est ordonné prêtre à l'âge de 27 ans. En sortant du séminaire, Béranger rêve d'une brillante carrière ecclésiastique. Malheureusement, ses débuts seront plutôt décevants. Après avoir officié quelques années dans deux petites paroisses de la région, sa hiérarchie l'envoie à Rennes-le-Château, un hameau perdu, un village minable, perché en haut d'une colline. Pour Béranger, alors âgé de 33 ans, rendez-vous compte, l'âge du Christ, quoi, il devrait atteindre le Golgotha. Non, là c'est Rennes-le-Château, c'est la douche froide. Là-haut, l'église de Sainte-Marie-Madeleine, qui date du XIIe siècle, est dans un état lamentable. Une vraie ruine. Les vitraux sont brisés, la toiture est percée, et à l'intérieur, tout a été ravagé par le vent, par la pluie. Le choc est rude. Mais notre abbé Saunière ne se démoralise pas pour autant. Sa déception passée, il décide de prendre les choses en main. Pas question de laisser la maison du Seigneur se délabrer plus longtemps. Il en va de son honneur et de sa réputation. Une église doit être à l'image de son curé, belle et digne. Et c'est vrai que notre abbé Saunière ne manque pas de prestance. Il est bel homme, il est grand, ténébreux, il en impose. Malheureusement, l'évêché ne veut pas investir dans la rénovation de son église. Alors, l'abbé Saunière décide de recourir aux dons. En 1887, la générosité de ses premiers donateurs lui permet de rénover le presbytère et la toiture de l'église en urgence. Il peut aussi acheter un nouveau maître-autel, plus présentable que l'ancien. Mais lorsqu'il dégage le pilier de la vieille table avec quelques hommes du village, il fait une découverte inattendue. Le balustre de l'autel renferme plusieurs parchemins. Apparemment, des prières liturgiques datant de l'époque médiévale et le testament d'un ancien seigneur de la région. Rien de très folichon, et surtout, rien de très surprenant. On avait l'habitude autrefois de cacher des reliques ou des textes saints dans les pierres des églises. Pas de quoi fouetter un chat. Mais vous allez voir que cette histoire de parchemin finira par ressortir un jour. Mais en attendant, l'abbé Saunière est toujours aussi fauché. Il doit donc attendre encore 4 ans avant de pouvoir s'attaquer à la rénovation du carrelage. Ce n'est qu'en 1891 qu'il entreprend de casser le sol de la nef pour le remplacer. Et là, figurez-vous qu'une deuxième surprise l'attend. Lorsque les enfants de chœur du village l'aident à déplacer une grosse plaque de pierre, ils découvrent la dalle sculptée d'un tombeau datant de l'époque carolingienne. C'est joli, mais là encore, c'est pas très étonnant. Oui, puisqu'au Moyen-Âge, on avait coutume d'inhumer les personnages importants à l'intérieur même des églises. Mais en remuant la terre sous la dalle mortuaire, notre curé fait une autre découverte, et là, bien plus réjouissante. Dans la petite crypte funéraire qu'il vient de mettre à jour, il trouve un pot en terre cuite qui contient des objets brillants.
Notre abbé s'empresse de les dissimuler à la curiosité de ses jeunes assistants

en leur disant « Ce n'est rien, mes enfants. Ce ne sont que de vieilles médailles religieuses. » Et là, en réalité, excusez-moi l'abbé, mais c'est un peu plus que ça. C'est plutôt des pièces d'or et des bijoux enterrés là par l'un de ses prédécesseurs au moment de la Révolution. Et pour notre curé, ce petit cadeau du ciel tombe à pic. C'est même du pain béni. Il va pouvoir reprendre ses travaux de rénovation. Mais pas très longtemps, en fait. Car si la trouvaille était intéressante, c'était pas non plus le pactole. Alors, notre curé se met à cogiter. Il est certain que d'autres richesses sont dissimulées quelque part autour de son église. Ainsi, en 1892, il retrousse les manches de sa soutane et décide de s'intéresser au cimetière, comme je vous l'ai raconté au début de notre aventure. Mais donc, ces fouilles nocturnes ne tardent pas à attirer l'attention et à irriter ses ouailles, ainsi que le conseil municipal, qui en appelle au préfet. L'abbé est alors contraint d'abandonner ses recherches pour mettre fin au scandale. Et c'est là que le mystère commence. Car s'il renonce à ses fouilles, l'abbé n'en continue pas moins d'embellir son église. Et il met le paquet. Il fait construire une nouvelle sacristie. Puis il commande à un artiste de Bordeaux de magnifiques vitraux pour 1350 francs. Il refait ensuite toute la déco. Il achète des statues, des panneaux peints, un magnifique bénitier, une superbe chaire, un nouveau confessionnal. Là encore, la facture est salée, 2500 francs. En 1897, la rénovation de Sainte-Marie-Madeleine est enfin terminée. Les travaux lui ont coûté 16 000 francs or, soit près de 80 000 euros actuels. Et là, malgré toute l'énergie qu'il a déployée pour réaliser cet exploit, la Bessonnière n'est plus du tout en odeur de sainteté auprès de ses paroissiens. À présent, les médisances vont bon train. Déjà à son arrivée, 12 ans plus tôt, il a engagé comme domestique une belle jeune fille de 18 ans, Marie Desnarnaud. Alors au début, personne n'a rien dit. Mais maintenant, Marie a 30 ans et elle vit toujours avec lui au presbytère. Alors bien sûr, le curé et sa bonne sont très discrets, mais personne n'est dupe. C'est sûr que ces deux-là, la nuit, ils jouent à la bête à deux dos, si vous voyez ce que je veux dire. L'abbé Saunière n'écoute pas les ragots. Il a mieux à faire.

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1: Maintenant qu'il en a fini avec la restauration de son église, il a bien l'intention de se lancer dans des projets plus personnels. Et voilà qu'en 1899, il achète 6 terrains autour de l'église. Et il les fait mettre au nom de Marie d'Énarnaud, afin qu'à sa mort, ni l'État ni l'évêché ne puissent s'approprier son petit patrimoine. Là, c'est de plus en plus louche. 2 ans plus tard, il se fait construire une maison élégante et cossue qu'il appelle la Villa Betania. À ceux qui s'offusquent, il affirme que ce sera une maison de retraite pour les vieux prêtres. Sauf que la villa ne compte que 4 chambres. Il fait ensuite aménager un superbe parc et une ménagerie. Puis viennent une orangerie, un belvédère et enfin une grande tour, la tour Magdana. Notre curé y aménage un cabinet de travail et une bibliothèque. La Villa Betania, elle lui sert à loger ses invités. Des hôtes de marque qui viennent parfois de très loin pour faire bonne chère et boire autre chose que du vin de messe. Désormais, notre curé a davantage la tête aux mondanités qu'aux offices religieux. L'abbé et ses amis dînent jusqu'au bout de la nuit, dégustent des grands crus et sirotent du rhum antillais. Notre curé a maintenant 52 ans. Son caprice lui a coûté la somme de 130 000 francs or, soit 600 000 euros d'aujourd'hui. Une somme déjà colossale pour l'époque, surtout pour un simple prêtre, dont le salaire se montait à 37 francs par mois. Mais l'abbé Saunière est très fier de ce qu'il a accompli. On parle de lui comme d'un bâtisseur de talent, un homme audacieux, un esthète. Les gens viennent de toute la vallée et même de Carcassonne pour admirer son domaine et le prendre en photo. Seulement, cette réussite éclatante ne va pas tarder à susciter la méfiance de son entourage. À Rennes-le-Château, ses paroissiens se posent pas mal de questions. Avec quel argent a-t-il pu se payer tout ça? En réalité, vous allez voir que la richesse soudaine de l'abbé Saunière a une explication peu glorieuse. Il a profité en effet d'un commerce qui lui a rapporté gros, l'offrande des messes. Mieux, il s'est livré à une formidable escroquerie. Dans l'église catholique, en effet, les fidèles peuvent faire des dons aux prêtres pour dire une messe à l'intention d'un mourant, d'un mort ou d'un nouveau-né. Et lorsque notre curé a commencé à ne plus pouvoir honorer ses factures et payer ses ouvriers, l'idée lui est alors venue de publier des petites annonces dans la presse catholique pour offrir ses services religieux. Quand il a voulu construire son domaine, il est passé là à la vitesse supérieure. Il a étendu son démarchage à toute la France et même à toute l'Europe. En gros, notre curé a inventé la vente de messes par correspondance. Des messes qu'il ne dira jamais, vous vous en doutez. Mais l'affaire était terriblement rentable et la supercherie impossible à démasquer. L'abbé Saunière n'a pas pu résister à la tentation. On estime aujourd'hui qu'il aurait vendu pas moins de 100 000 intentions de messes, rémunérées de 1 à 5 francs. Le problème, c'est que dans son diocèse, on va vite suspecter la fraude. Et les ennuis vont venir s'accumuler au-dessus de la barrette de l'abbé Saunière. L'évêque a beau être un homme de foi, il sait très bien que l'argent, ça ne tombe pas du ciel. En 1910, il exige de recevoir le décompte des recettes et des dépenses de l'abbé. Et lui intente un procès canonique. À partir de là, l'abbé Saunière se défend comme un beau diable. Il le maintient, il n'a rien à se reprocher. Il doit sa bonne fortune à la générosité de donateurs anonymes et à son sens des affaires. Car à ses heures perdues, il a fouillé le pays, il a trouvé de vieux meubles, des faïences, des trésors. Malheureusement pour lui, ses explications ne vont convaincre personne. Et en 1911, c'est le coup de grâce. Et cette fois, comme on dit, la messe est vraiment dite. Il est accusé de simonie, de dilapidation et de détournement de fonds. Le tribunal ecclésiastique le déchoit de ses fonctions sacerdotales. C'est la fin de la belle époque pour l'abbé Saunière. Privé de ressources, il se retrouve très vite criblé de dettes. Ruiné, abandonné de tous, enfermé dans son domaine avec Marie, il passe les dernières années de sa vie dans la solitude et la pauvreté. Une crise cardiaque le terrassera le 22 janvier 1917. Il avait 65 ans. Et là, vous allez me dire, donc, il n'y avait pas de trésor. Eh ben non, il n'y avait pas de trésor. En fait, c'est bien plus tard que cette histoire de trésor va faire surface. Après la mort de l'abbé, Marie va continuer d'habiter en recluse, dans le domaine dont elle est officiellement propriétaire maintenant. Mais les temps sont durs pour elle aussi. Alors, pour subvenir à ses besoins, elle est obligée de vendre son domaine à un homme d'affaires de Perpignan, un certain Noël Corbu. Le nouveau propriétaire transforme aussitôt la Villa Betania en hôtel-restaurant. Malheureusement, les clients ne se bousculent pas au portillon. Alors, pour lancer son affaire, pour se faire un petit peu de pub, Corbu va raconter à la presse locale que l'ancien curé du village était tombé sur un trésor enfoui au XIIIe siècle par la reine Blanche de Castille. Le magot s'élèverait à 50 milliards. Ça y est, la légende est lancée, elle ne s'arrêtera plus. Quelques années plus tard, c'est au tour d'un dénommé Pierre Plantard de s'emparer de l'histoire. Vous vous souvenez des parchemins découverts par le prêtre dans le pilier creux de son hôtel et dont tout le monde avait oublié l'existence? Eh bien, Plantard prétend les avoir en sa possession. Bien entendu, ce sont des faux que Plantard a fait réaliser par un ami faussaire. Ces faux documents présentent des messages cryptés, des phrases codées et des signes ésotériques. Tout cela pourrait prêter à rire, sauf que nos deux affabulateurs vont pousser le bouchon jusqu'à déposer leur faux parchemin à la Bibliothèque nationale de Paris. Quelques années plus tard, l'écrivain Gérard de Sède écrit un livre intitulé « L'or de Rennes ou le trésor maudit ». Cette fois, le mystère de l'abbé Saunière prend l'allure d'une énigme occulte qui le relie à une société secrète imaginaire, le prieuré de Sion, et à un trésor caché par les Templiers. Ça y est, le mot est lâché, les Templiers, ça frappe notre imaginaire, hein. Ça y est, tout de suite, c'est Indiana Jones. Du coup, publié en 1967, le livre va connaître un énorme succès et l'abbé Saunière va devenir une célébrité internationale. Dans les décennies suivantes, son histoire ne cessera d'être reprise, déformée, amplifiée par toutes sortes de théories plus farfelues les unes que les autres. Des centaines de romans, d'essais et de films vont transformer l'histoire d'un petit curé de campagne dépassé par ses rêves de grandeur en un véritable mythe. Et aujourd'hui encore, la légende du trésor de Rennes-le-Château continue de fasciner. Un trésor qu'on attribue tantôt à Blanche de Castille, aux Visigoths, aux Mérovingiens, aux Templiers ou encore aux Cathares. Ah, c'est bien aussi ça, les Cathares. Et même mieux, les esprits les plus imaginatifs ont peu à peu transformé la simple chasse au trésor en une énigme tortueuse dans laquelle apparaissent, selon les goûts, le Saint Graal, la pierre philosophale, l'Arche d'Alliance, l'enfant caché de Marie-Madeleine, sans oublier les francs-maçons et même les ovnis. En réalité, il semblerait bien que le seul et véritable trésor de l'abbé Saunière soit la notoriété hallucinante qu'il a apportée, de façon posthume, à son village. Oui, car aujourd'hui, la municipalité de Rennes-le-Château a acheté le domaine du curé et en a fait un musée qui porte son nom. Le minuscule et charmant village de l'Aude est devenu un site touristique qui attire chaque année plus de 150 000 visiteurs. De quoi rendre fier notre abbé Saunière. Oui, lui qui rêvait de mettre en lumière sa réussite et sa chère église, eh bien, c'est réussi.
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3: Et on croit souvent que le Père Noël est une ordure où les bronzés sont les films les plus diffusés à la télévision. Maintenant, voilà une question pour Christelle Bourges qui habite la Ciotat. Vous allez être surpris, c'est pas non plus La Grande Vadrouille, c'est pas non plus Les Visiteurs. Non, le film le plus souvent diffusé à la télévision ces dernières années, c'est lequel?
4: La Septième Compagnie.
3: La Septième Compagnie, non.
5: Les Sissi.
3: Les Sissi,
4: non. C'est une comédie, La Liste de Schindler?
3: Non.
4: Est-ce que c'est un film français?
6: La Cuisine au Beurre.
4: bord.
3: La cuisine au bord. Non, un film français. Oui, là, on parle bien sûr de
5: avec
3: films.
5: Avec
3: de films français, ça n'est pas.
6: Le dîner de con.
3: Ce n'est pas avec Di Funès et ce n'est pas le dîner de
4: et
3: con.
4: Et c'est une comédie.
5: Est-ce que ça serait de Claude Lelouch?
3: Alors, c'est le bilan 2023 hein, du Centre national du cinéma et de l'image qui nous donne le top 20 des films les plus diffusés à la télévision française depuis 1957.
7: Film noir et blanc?
3: Non, c'est en couleur.
4: C'est un film.
3: Il n'y a pas de Funès.
6: Il y a Pierre Richard.
5: C'est français.
3: Dans le film, il y a quelqu'un d'ailleurs. Je suis pas sûr que vous ayez aimé qu'il soit tant diffusé que ça, Valérie Trierweiler.
5: Ah oui.
6: Il y a Julie Gaillet
3: dedans.
6: Mais non. C'est la secrétaire est une salope.
4: Bienvenue chez les ch'tis alors.
3: Pardon.
4: Bienvenue chez les ch'tis.
3: Qu'est-ce que vous avez dit?
6: La secrétaire est une salope.
5: C'est vraiment qui l'a dit.
6: C'est moi au journal du Hard. C'est pour ça que je vous le dis.
3: Alors.
7: Opération Corned Beef.
3: C'est bien le top 20 des films les plus diffusés.
7: Est-ce qu'il y a Depardieu?
3: Depardieu, non. Non. Non, non, non, c'est pour ça, c'est étonnant de le trouver. Il a été diffusé 70 fois.
6: Mais non.
3: Vous voyez?
5: Et elle joue dedans.
6: Ça sent l'arrangement politique.
7: C'est une comédie.
3: C'est bizarre.
5: Alors elle est très jeune dans le film, non?
3: Non, pas plus que ça. C'est un film qui date de 1996. Vous voyez?
6: C'est pas avec Johnny Hallyday.
3: Assez marrant, hein, parce qu'on croit effectivement que ce sont les films comme Les Bronzés, Les Soudoués. Gérard, vous arrivez 8e quand même dans ce classement, mais avec Scoot Toujours.
6: Ah, quel génie.
3: Scoot Toujours a été diffusé 56 fois.
7: Oh putain.
3: Plus que Le Père Noël est une ordure, plus que Les Bronzés.
8: Je peux poser une question, Laurent?
3: Oui.
8: Est-ce que c'est parce que ces films ne valent plus rien qu'on les passe souvent?
3: Enfin.
4: C'est une attaque directe ou indirecte?
8: C'est une question.
6: Vous parlez de l'argent. C'est pas Attrape-moi si tu peux?
3: Non. Le film, le numéro 2 de ce top 20, c'est Kirikou qui a été diffusé 69 fois.
4: Dingue.
3: Ensuite, c'est Les 12 travaux d'Astérix 60 fois.
7: C'est Astérix et Cléopâtre?
3: Non, c'est pas un Astérix. Après, c'est encore deux Astérix, La surprise de César.
6: Et Rendez-vous en terre inconnue, c'est
3: Astérix et Cléopâtre en 5. 2 heures moins le quart avant Jésus-Christ, film de Jean-Yann, 57 fois.
4: C'est
3: Astérix chez les Bretons, 56 fois. Scoot Toujours, 56 fois. Et c'est seulement bien plus loin qu'on trouve Flic ou Voyou, Le Grand Restaurant, Le Grand Bleu, 50 fois quand même hein, aussi. Mais le premier, vous l'avez pas le premier.
7: Les Ripoux?
3: Les Ripoux, non.
9: Vous pouvez pas nous donner un acteur?
3: Je vous ai donné Julie Gaillet.
9: Oui, mais enfin,
8: je connais pas sa filmographie.
3: C'est l'actrice principale, Julie Gaillet.
6: Ah bon?
3: Ah oui.
8: Donc elle a eu un premier rôle dans sa vie.
6: Oh. Elle n'a pas été la première dame, mais elle n'a pas eu le premier rôle.
7: C'est une comédie musicale.
3: Elle a le premier rôle principal féminin maintenant.
7: C'est un film pour enfants?
3: Ah non, c'est pas un
6: c'est
3: film.
6: C'est pas avec Yvan Attal?
3: Ce n'est pas avec Yvan Attal, mais il y a un petit lien, je comprends pourquoi vous dites ça.
8: Avec Charlotte Gainsbourg.
3: Non.
7: La petite voleuse?
3: Non. C'est le film le plus diffusé à la télévision française, chaîne nationale gratuite, pour la période 1957-2023, hein, je vous le rappelle.
4: D'accord.
6: C'est pas un Lelouch, hein?
3: Un Lelouch, non.
8: Non. Est-ce que c'est un film historique, Laurent?
3: Film historique, non.
4: Non, une comédie.
8: Moi, je connais que Quai d'Orsay dans.
3: Une comédie. Oui, oui.
6: C'est pas.
5: Familial.
6: C'est pas sur les femmes?
3: Non,
6: sur des filles.
3: C'est pas sur les femmes.
7: C'est de Pascal Thomas?
3: Non. D'ailleurs, elle est même dans le titre, hein, Julie Gaillet, en tout cas son personnage.
5: Ah bon? Ah
7: Vincent ouais. François, les autres.
9: Bécassine? Non.
4: On travaille beaucoup pour toi, là. Ouais.
6: Ah, Tati Daniel?
8: C'est une bonne équipe ici.
3: Tati Daniel, non.
4: Ah, mais c'est le même réalisateur, en revanche.
3: Son personnage est dans le titre. Non, c'est pas un film de Châtillièse.
5: La vilaine?
6: Le fabuleux destin d'Amélie Poulain?
3: Oh.
6: Ah, Delphine 1, Yvan 0.
3: Bonne réponse de Sébastien Thoen.
5: Pardon.
7: Ah, c'est le film de Farrugia.
6: Je préférerais 100 balles.
4: Le Farrugia.
3: Le film de Dominique Farrugia, Delphine 1, Yvan 0, avec Alain Chabat, évidemment, mais aussi Serge Azanavicius dans le rôle d'Yvan, et Julie Gaillet joue bien le rôle de Delphine. Delphine 1, Yvan 0. C'est le film le plus diffusé.
5: Incroyable.
3: À la télévision.
4: Sur quelle chaîne?
3: Toutes les chaînes gratuites confondues.
7: Sur les TNT.
8: Je ne fais pas de commentaires.
6: Oui. Ça sent l'arrangement. Hein.
4: C'est un film basé sur des commentaires. D'ailleurs, c'est Thierry Roland qui commente le film.
3: Absolument.
4: Avec Jean-Michel Larquet.
3: Exactement. Ah. Ils jouent leur propre rôle. Il y a Chantal Lobby, il y a Daniel Russo dans le film. Lionel Abelansky. Mais les rôles principaux sont bien Julie Gayet, Serge Hazanavicius et Alain Chabat. Delphine 1, Yvan 0 est le film le plus diffusé à la télévision.

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4: Je vais vous raconter une histoire, une jolie histoire d'ailleurs, que vous ne connaissez peut-être pas. C'est Madame Irmeline Hinden-Birken, qui dans le début des années 70 se promène à Florence, elle est dans la galerie des Offices, et elle voit le baptême du Christ, un tableau de Léonard de Vinci. Et là, elle prend une décision. Laquelle ?
5: Elle le vole.
4: Non.
6: Est-ce qu'elle se convertit au catholicisme ?
4: Pas du tout. Est allemande, hein, Emmeline Hinden-Birken. Elle se promène, donc, elle voit cette toile superbe de Léonard de Vinci, le baptême du Christ, et quelle décision prend-elle ce jour-là?
6: Elle se met toute nue.
4: Pardon.
0: De se faire baptiser, non.
4: Est-ce qu'elle est riche? Non.
6: Elle se déshabille,
4: c'est-à-dire...
6: Elle enlève le haut,
4: oui.
6: Elle enlève un peu le bas,
4: ah oui.
6: Mais on l'arrête...
4: Et pourquoi elle fait ça, alors?
6: La nudité, revenir à un état de compassion avec les pauvres.
4: Vous fantasmez beaucoup, c'est une
6: Il y en a qui ont cru. Est-ce qu'elle se met à la peinture?
4: Pas du tout.
6: Est-ce que ça a à voir avec la religion?
4: Et d'ailleurs, vous avez raison de corriger Monsieur Cespedes, car vous avez bien compris la question, Monsieur Barbier. Elle ne fait pas quelque chose sur l'instant. J'ai dit, elle prend une décision.
7: Elle lui a donné un déclic.
4: Ça veut dire qu'elle va faire ça plus tard. Mais en tout cas, elle s'y tiendra à cette décision.
6: Est-ce que ça a à voir avec la religion?
7: Est-ce que ça a à voir avec le mariage?
4: Non, ça n'a pas forcément à voir avec la religion.
6: La spiritualité, le mariage.
4: Non, ça peut, mais indirectement, puis ça va vous éloigner de la bonne réponse.
7: Avec sa famille.
4: Oubliez ça, pardon.
7: Avec sa famille, ça a rapport avec sa famille.
4: Avec la famille, oui.
7: Le mariage?
4: Le mariage, pas forcément.
7: Pas forcément.
6: Faire un enfant?
4: Alors, faire un enfant, ça oui.
6: Oui. Elle décide de faire un enfant.
4: Elle ne décide pas de faire un enfant.
7: D'adopter un enfant.
4: D'adopter, non.
6: Elle va faire de son enfant un homme d'église.
4: Non, mais...
7: Okay.
4: On commence à se rapprocher.
5: D'épouser un curé.
7: Non. Voilà. Elle hésitait à épouser un homme qui avait déjà des enfants.
4: Oui.
7: Et quand elle voit le baptême du Christ, elle se dit finalement...
4: Je la laisse s'enferrer, hein.
8: Elle se dit quoi?
4: Écoutez, vous la faites pas répéter.
6: Elle a déjà un enfant et elle choisit son destin. Il sera peintre.
4: On se rapproche, on brûle.
8: Oh là là.
7: Elle fait de son enfant un curé.
4: Non.
6: Elle a déjà un enfant, il sera modèle de peinture.
4: Alors je suis pas sûr qu'elle ait déjà l'enfant.
6: Ah, elle va l'appeler Leonardo ou bien Jean-Baptiste ou bien Jésus.
4: Et
6: c'est Leonardo DiCaprio.
4: C'est la mère de Leonardo DiCaprio.
8: Oh là là, c'est drôle.
7: Pardon.
4: Oui, quoi, pardon?
7: L'anecdote complète, c'est qu'il a donné un coup au moment, dans son ventre, au moment où elle regarde.
5: C'est une légende.
7: Sa mère qui me l'a dit.
4: Votre belle-mère, vous voulez dire.
7: Oui.
4: Mais c'est vrai que Emmeline Hinden-Birken, c'est le nom de la maman de Leonardo DiCaprio. Elle choisit son prénom pour son fils quand elle est devant cette toile à Florence, Galerie des Offices. Je sais même pas si elle est déjà enceinte ou pas.
7: Oui, il est dans son ventre.
4: Ah oui, vraiment.
7: L'anecdote.
4: Oui, c'est vrai, s'il lui donne des coups dans le ventre, s'il est déjà né, c'est moins agréable.
7: Il est dans son ventre et paraît-il que la première fois qu'elle le sent donner un coup, c'est quand elle passe devant ce tableau. Donc elle a cette révélation. Elle l'appellera
4: Leonardo. Pourquoi vous n'avez pas répondu à cette question, puisque vous le saviez?
7: Parce que je sais pas la façon dont vous l'avez posée. J'ai cru que c'était genre en 1600 quelque chose.
6: Non.
7: Je sentais pas ça.
6: Oui. Et la mère, on ne connaît pas le nom de la mère de.
7: Ouais, je sais pas le baptême du Christ. Je me suis dit ça doit être très peu de temps après sa naissance. Et vu qu'on est en 2020.
6: Il aurait pu s'appeler Jésus DiCaprio, quoi.
4: Absolument, voilà. Absolument.
5: Ou Marie. C'est une jolie anecdote. Je pense que moi, je m'appelle Jean-Philippe parce que mon père, il écoutait Johnny Hallyday. C'est bon, pareil, quand même.
4: C'est vrai,
5: Oui, c'est vrai. Donc, j'aurais préféré m'appeler Leonardo parce que ma mère, elle s'est émue devant un tableau.
4: Leonardo Janssen.
5: Ça claque.
4: Ah, ça aurait eu de la gueule. Oui, mais enfin, votre carrière aux États-Unis n'aurait pas été la même. Pour Nadine Zil, qui habite Vège, en Mayenne. Qu'est-ce qui est arrivé à Cuba le 12 mars 1857, qui n'est jamais arrivé depuis?
5: Un ouragan?
9: Non.
10: C'est naturel?
9: Oui.
10: C'est un séisme ou une éruption volcanique?
11: Un tremblement de terre?
9: Un tremblement de terre? Non.
12: Invasion d'insectes?
9: Invasion d'insectes? Non plus.
7: Pourquoi? C'est dans la Bible, toi.
10: Bah,
7: c'est
10: la Bible.
6: Un raz de marée?
7: Alors les granouilles?
9: Un raz de marée? Non.
5: La naissance du mojito?
9: Non plus.
7: Eh ben moi, je pense que c'est Che Guevara. Il est pas né à Cuba, donc c'est.
12: Mais attends,
7: il est peut-être
12: 1857.
6: 1857.
12: Ah, 1858.
10: Est-ce que c'est une éclipse?
9: Une éclipse? Non.
10: Mais c'est un phénomène naturel?
9: Absolument.
10: C'est une catastrophe?
5: Un tsunami?
10: Un tsunami?
9: Non.
10: Est-ce que c'est une catastrophe?
9: On est le 12 mars 1857 et ce jour-là, les Cubains sont très surpris. D'ailleurs, ça n'est pas arrivé depuis à nouveau.
5: Ah ben, bah c'est les giboulées,
7: ah,
5: les giboulées.
10: La neige.
7: C'est une tempête.
9: Il a neigé, tout simplement. Il n'a jamais neigé depuis le 12 mars 1857 à Cuba. À cause, évidemment, du boycott américain, ils retiennent la neige.
10: Ils retiennent la neige. De temps en temps, un peu de cocaïne doit quand même tomber sur l'île.
9: Qui est allé à Cuba ici? Julie Leclerc, vous aussi, monsieur?
5: Oui, bah, quand j'étais hôtesse de l'air, oui.
9: Et vous avez aimé ça?
5: Oui, et puis ils vendaient des cigares sous le manteau, on pouvait les acheter clandestinement, on ramenait des beaux cigares qui coûtaient très cher, on les achetait sous le manteau comme ça, de la contrebande.
9: Ça, vous en avez vu, des cigares sous le manteau. Vous les fumez.
7: Non, mais y a que lui pour dire qu'il achète des cigares. Manteau.
9: Les cigares sous le manteau, il les fume sur place.
5: Des diplomates. J'ai failli me faire plumer dans un bar à pute, moi, Cuba, vraiment.
9: Comment ça?
5: Ah oui, bah, avec l'équipage, on était sortis dans un bar un peu olé olé et il y avait des entraîneurs.
9: C'est bien l'économie mondiale, vu par Jean-Philippe Janssen.
7: Mais ça doit arriver plus souvent.
5: Mais non, il y avait une fille qui dit rentrez, joli garçon. Alors, il était flatté, je dis oui, on va rentrer. Elle nous dit, on vous offre un verre. Alors, on nous offre un cocktail, vas-y, on rentre. Alors, effectivement, c'était un bar un peu olé olé. Il y avait des filles qui dansaient avec des robes en tulle, comme ça, sur du carrelage, à moitié nu. Et on nous apporte un cocktail. On nous a apporté le cocktail. On boit le cocktail. Et puis, bon, il n'y avait rien d'intéressant. On dit, bon, on s'en va. Et là, la fille, elle dit, vous partez déjà? Je dis, oui, vous partez. Elle dit, vous attendez pas? Il y a un couple qui danse nu sur scène. Je dis, bon, non, on va pas attendre. Et là, il y a deux hommes qui sortent de derrière le rideau qui disent, ah oui, mais il faut payer les cocktails. Je dis, non, c'était offert. Elle dit, non. Elle dit, si vous ne restez pas plus longtemps, faut payer le cocktail. Alors, ça, ils appelaient ça le cocktail lady. Elle nous demandait, c'est l'équivalent de 1000 euros par cocktail.
12: Hein?
5: Mais je dis, qu'est-ce qu'il y a dans le cocktail pour 1000 euros? Alors, il y avait des alcools très rares, tout très rare. Mais bon, on a fait...
12: La drogue aussi. Oh là là.
9: C'est une belle anecdote.
11: Moi, je suis allé à Cuba, mais je vous dirai pas pourquoi, parce que vous vous foutez de ma gueule.
9: Ah non, allez-y, ah,
12: bon,
9: Bernard.
12: On a trop dit, Bernard.
11: J'ai nagé avec les dauphins.
9: C'est pas vrai. C'est eux que ça doit.
7: Il s'en rappelle.
10: C'est d'ailleurs ce jour-là.
11: Je vous l'avais dit.
10: C'est ce jour-là qu'il a neigé.
9: Je vois encore le dauphin qui va voir sa maman puis qui dit j'ai nagé avec une baleine.
11: Je vous l'avais dit.
10: Comment tu t'en es sorti, Jean-Phi? Tu as payé le cocktail lady?
5: Non, on a dit que...
7: Il a payé en nature.
10: En nature.
5: Non, c'est presque sauvé du bar, on a failli se faire foutre sur la gueule quand même. Hein. Oui, on s'est sauvé, oui. On a dit attention, touristes français, attention.
7: Ouais, ça a dû leur faire peur.
9: Remarquez, ça m'est arrivé aussi. Hein. J'étais à La Havane et j'ai failli me faire truander aussi.
5: Ah, vous voyez, il y a un peu d'insécurité.
9: Dans
5: quand
9: un
5: même.
9: Bar, on voulait me proposer des photos rares. Je me suis dit, des photos rares.
5: Qu'est-ce que c'est des photos rares?
9: Et effectivement, je suis tombé sur une photo où je voyais Bernard Mabille.
7: Oh,
12: non.
9: Un poil, le cul à l'air au milieu de dauphins. Photo rare français. Gros monsieur français, disait. Gros monsieur français, with dauphin.
11: Vous l'avez payé cher.
9: Bah, je l'ai mise en poster à la maison, on pensait bien. Ah non, c'est des beaux souvenirs comme ça.
11: Je croyais que vous alliez me dire que vous étiez allé dans le bar des Mingway ou un truc comme ça, moi.
9: C'est-à-dire,
11: il y a le bar des Mingway.
9: Enfin, il y a un bar des Mingway, excusez-moi, mais partout dans le monde.
7: Oui.
9: Où que vous alliez.
7: Oui, il a vu partout.
9: Où que vous alliez dans une ville, il y a un bar des Mingway, comme il y a la chambre où Napoléon a couché, vous voyez. Alors, franchement, là, c'est comme si on disait, tiens, dans ce restaurant, Bernard Mabille a mangé. Ben oui. Rien à raconter sur Cuba, Caroline?
7: Ni sur Cuba.
12: Peut mieux faire, Caroline.
7: En général, quand on vient me chercher sur Cuba...
9: Ah oui, vous pensez que ça, j'allais faire une blague sur postérieur? Pas du tout.
7: Pas du tout, non. Vous alliez me dire que j'étais belle, en forme,
11: non, il ira
7: délicieuse.
11: Pas jusque-là.
7: Voilà.
9: J'aime voyager, mais j'irai pas si loin.

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1: Pour Serge Carfa, qui habite Trouy dans le Cher.
2: Ah, allez Karina, c'est pour toi.
3: Pourquoi, pour Trouy ou Cher?
2: Non, c'est une question, je trouve que c'est une question pour toi. Allez-y, patron. Moi, je me chauffe, l'émission commence pour moi, là. Bogon, là, un peu fermé. Barbier, bon, forcément, là, je fais que...
4: Moi, ouais. Je peux chanter, hein, si vous voulez.
2: Laurence a fait un AVC, Udo Duic est complètement demeuré, donc il n'y a pas de souci. Laurence... Maintenant, c'est mon moment, il me reste une heure. Vous voulez que je parle?
5: Non. Ah, évidemment, il y a sa
2: femme. Merci, maman.
5: Il y a sa femme qui lui amène des chouquettes tous les jours.
1: En France, le budget moyen est de 15 000 euros, mais c'est beaucoup moins qu'en Grande-Bretagne où c'est le double, et c'est même 4 fois plus aux États-Unis. Mais budget moyen de quoi?
5: D'un mariage.
1: Bonne réponse de Christophe Beaugrand.
6: Et d'ailleurs, les mariés, les jeunes mariés sont de moins en moins jeunes.
1: Pardon?
6: Les jeunes mariés sont de moins en moins jeunes.
5: Ah, parce qu'on attend de réfléchir.
3: Il faut payer, il faut pouvoir payer.
5: Mais on attend d'être sûr de son coût aussi. Avant, on se mariait toute
2: seule. Ça dépend, des fois, c'est au premier regard. Et parfois, c'est au premier écart, même.
1: 15 000 euros, moi, je trouvais ça déjà cher.
3: Ouais, c'est cher. C'est
1: mais
3: pas
1: alors,
3: mal, ouais.
1: Mais alors, les Américains, 4 fois plus.
2: Mais ils sont blindés, ils s'en foutent.
1: Ah, ils sont blindés, les Américains.
2: Mais ils font les grosses fêtes. Nous, on fait des fêtes, il y a 2 morceaux de tarama et un bout de jambon et la belle-mère bourrée, c'est tout.
5: Non, mais c'est vite
2: les Américains, il y a une fête, il y a un jazz, il y a un jazz band.
1: Vous aviez mis quel budget à peu près, Laurence Boccolini?
3: Je ne sais plus, mais c'était, oui, bah, c'est, on n'était pas beaucoup, hein.
1: Pour votre mariage?
3: Non.
1: Enfin, le mari était là quand même.
3: Oui, le mari était là.
6: Au moins deux.
3: On n'était pas beaucoup, on était dans mon jardin. Donc, ça, déjà, j'avais réduit tous les coûts de
5: restaurant. Il y en avait pour 300 euros à peu près.
1: Ah, voilà. Oui.
3: Non, un peu plus. Mais je trouve que 15 000, c'est beaucoup.
1: Et vous êtes marié, vous, Beaugrand? On n'était pas invité. Hein,
3: ah non.
5: Mais si, vous étiez invité.
1: Ah, on était invité.
5: Oui, il y a. Pardon, mais Caroline Diamant est venue. Christine Bravo.
1: C'est pas vrai. Il y avait de l'alcool alors.
5: Oui, il y avait.
3: Du coup,
5: ça m'a coûté très très cher.
2: C'était un plus gros budget, oui.
5: Ouais, mais c'était plus que 15 000, moi.
1: Ah oui, c'est vrai. Ah, ça vous a coûté plus que ça.
5: Plus 20 000, je crois.
1: Vous l'avez fait, vous l'avez fait à l'anglaise, alors. 15 000 euros, c'est le budget moyen.
6: Mais comment ça se fait que ça coûte aussi cher, quoi?
3: Ah bah, il y a tout, il y a la robe, il y a la réception.
5: Le repas aussi, le beaucoup. Repas. Alors, la robe, nous, ça nous a pas coûté trop cher.
2: Et pourquoi tu dis ça?
1: Le vin d'honneur, il y a le vin d'honneur.
5: Ouais, le vin d'honneur, il y a l'alcool, ouais.
1: Ça, c'est le moment le pire, je trouve, dans le mariage.
3: Bon,
1: alors, autant, bon, le mariage, l'église, pourquoi pas la mairie.
5: À l'église, on n'a pas fait non plus.
1: Très bien, mais le repas du
3: mais
1: soir.
3: Mais le vin d'honneur, t'es pas obligé.
1: Le banquet, mais alors le vin d'honneur,
3: c'est pas obligé.
1: Ça se passe dans la salle des fêtes.
5: Ah ben ça dépend.
2: C'est à l'ancienne patron.
3: Ça c'est pour les gens que tu invites pas.
7: Mais oui, c'est ça qui est terrible.
1: Avec les vieux posters qui sont là accrochés à la salle des fêtes.
5: Non, mais alors vous avez une vision du mariage qui est effrayante.
1: Il y a un vin blanc dégueulasse avec 3 bretzels.
2: Ah, c'est horrible.
1: C'est l'horreur.
2: Parce que le meilleur moment du mariage, c'est quand on démonte la mariée. À la fin, gangbang et tout.
5: Oui, mais alors,
2: vous n'avez pas fait ça, vous?
5: Maintenant, les gens font ça avant le mariage.
1: Une question culturelle pour Denis Guizon qui habite Antibes. Et vous connaissez évidemment le fameux tableau de Vermeer, La jeune fille à la perle.
2: Yes. Eh oui.
1: C'est un de ses plus célèbres tableaux, La jeune fille à la perle. Mais comment le surnomme-t-on, ce tableau?
2: C'est l'huître de l'art.
5: La jeune fille à la perle? On ne le surnomme pas la jeune fille à la perle?
1: Mais non, ça c'est son nom.
5: Alors elle, c'est le prénom de la jeune fille peut-être?
1: Ah non, pas du tout.
5: Ah bon?
1: Ah, je suis content de ma question.
6: C'est le nom de la perle?
1: Non plus.
2: C'est ce que représente le tableau dans l'histoire de l'art?
1: Ah bah bien sûr. C'est un portrait de moyenne dimension, on voit une jeune femme, anonyme.
3: Oui.
1: Peut-être une des filles de Vermeer, mais on n'en est pas sûr.
5: Genre la pièce maîtresse ou quelque chose comme
3: le
5: ça?
3: Le chef-d'œuvre?
1: Elle porte une perle à l'oreille, un turban sur la
5: sublime.
1: Tête. Non.
2: La bouse?
6: La laitière.
1: Et on surnomme
5: mais
1: ça. Mais non, la laitière c'est un autre.
2: Il est mineur, respectez-le.
3: C'est un adjectif.
2: Non mais il a 12 ans et vous attendez des réponses de ouf.
3: Est-ce que c'est...
2: Ah mais c'est fou quand même.
3: Est-ce que c'est là quelque chose?
2: Nous on est vieux, c'est normal qu'on ait parfois un peu de répartie, un peu de talent. Mais lui il a 12 ans. Il s'est compté jusqu'à 16.
6: Contente-toi de pas te faire virer de cette émission-là, ce sera déjà pas mal. Voilà.
1: Alors comment s'appelle la jeune fille à la perle?
3: Là quelque chose, le quelque chose.
1: Quand je dis comment ça s'appelle... Ça s'appelle la jeune fille à la perle.
3: Oui, on avait compris.
1: Mais on va dire que les amateurs d'art, eux, l'appellent autrement. Et c'est vrai que c'est un surnom que j'avais déjà entendu. J'avais oublié ce surnom. Ça semble évident, d'ailleurs.
3: Est-ce que c'est un adjectif?
1: Non.
8: Ça qualifie la fille?
1: Ah oui, absolument.
8: Genre la pucelle?
1: Alors, pas la pucelle.
2: La pouffe?
8: La fiancée?
1: Non plus.
6: La merveille?
5: La belle.
1: Alors, quand vous allez avoir la réponse, vous allez dire, ah, merde, alors.
6: La beauté?
5: Ah, c'est lié à la perle?
1: Ah, non, non.
3: La perfection?
1: Non plus.
8: C'est un qualificatif physique?
1: Non.
5: Est-ce que ça laisse entendre que c'était magnifique, sublime?
1: Ah bah, bien sûr!
2: La mégère?
5: Est-ce que c'est un adjectif?
1: Parce que c'est quand même...
2: La pipelette?
5: La cochonne.
1: C'est quand même un des... Mais la cochonne. C'est quand même un des tableaux les plus beaux
3: mais oui,
1: au monde.
3: Bah, la beauté.
8: La
3: merveille.
1: La jeune fille à la perle.
6: L'irremplaçable.
1: Quel est le surnom de ce tableau? Oh,
8: bah. L'indépassable.
1: Ah non, on va donner. Là, on va donner 300 euros.
8: L'immoi,
3: la sublime.
5: La bonasse.
1: Non.
2: Et la cuisse légère.
1: Et croyez-moi, dans 30 secondes, je vais me frotter les mains.
5: Ah, bah, bon. Frottez-vous.
1: Et là, il y a quelqu'un ici aux grosses têtes qui veut dire.
6: Mais... Ok, je l'ai. La légendaire.
8: La Joconde.
1: Alors.
8: La Joconde flamande.
5: La Mona Lisa.
8: La Joconde flamande.
5: Comment la Mona Lisa de
8: la Mona Lisa flamande. Alors, la Joconde flamande.
1: La Joconde, c'est bien.
5: La Joconde belge.
1: Alors.
8: Belge.
3: La Joconde flamande. À la perle.
5: La Belgeonde.
1: Alors, non, mais.
8: Flamande, la Joconde du Nord.
1: La Joconde du Nord. Ouais. Bonne réponse.
5: Ah ouais.
1: De Christophe Barbier.
5: Tu n'as aucune excuse. Tu n'as aucune excuse, Karine.
1: Alors là, vous auriez dû y penser, Karina Marimont.
4: Mais vous voulez que je vous dise, j'y ai pensé.
1: Ah oui.
2: Faut le dire, mais le temps que ça monte,
4: on a pensé, on a posé. Exactement.
1: La Joconde du Nord, c'est le surnom de la jeune fille à la perle.
8: Bravo.
1: Bravo encore, Barbier.

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3: Là, je vais vous parler de quelqu'un qui s'est suicidé un 24 avril. Bon, on est le 23, mais les dates divergent, si j'ose dire.
4: Ouais, bah, ça en fait beaucoup, hein.
3: Mais quand même. Mais là, il s'agit d'un Belge.
5: Comme Jim Hendrix.
3: Belge.
6: Encore, il n'y en a que pour les Belges.
3: Un Belge qu'il faut identifier, qui s'est suicidé de façon curieuse, d'ailleurs.
7: Vous avez l'année?
3: L'année, j'ai pas envie de vous la donner.
5: C'était quoi sa profession?
3: Ça non plus.
8: De façon curieuse.
7: C'était le roi Baudouin?
3: Non.
5: Mais c'est quoi sa profession? Ça non plus, c'est bonne réponse.
6: Un peintre?
3: Alors écoutez, je vais vous aider. Ça se passe au XVIIe siècle.
5: Voilà. Ok, voilà.
6: Il y avait des Belges au XVIIe siècle.
3: Il y avait déjà des Belges au XVIIe siècle.
5: Ça se passe au XVIIe siècle, ça commence mal déjà.
7: Ça
8: existait la Belgique ou pas? En 17e siècle, est-ce qu'il y avait ce pays déjà?
4: Est-ce qu'il y avait les baraques à frites?
3: Mais oui!
5: Est-ce que la Belgique existait?
3: Il est né à Tournai, alors vous voyez que ça existe!
8: Ah, je connais Tournai, mais pas au 17e siècle.
4: Rubens, il n'était pas.
7: Un auteur, un écrivain?
3: Mais si vous me laissez terminer ma question, ça sera plus facile pour lui.
7: Il y a les deux beaux gosses bodybuildés qui n'arrêtent pas de vous couper.
5: Je crois que c'est là que j'aurais dû aller faire pipi, à ce moment-là. Je vais changer.
3: Non, je vous demande un Belge qui s'est suicidé au 17e siècle en montant dans sa chambre et en se jetant à trois reprises sur son épée calée dans la porte.
7: Mais non.
8: Mais ça arrive qu'aux Belges. Ça peut être qu'un Belge.
7: Mais le pauvre, il était victime d'auto-fermentation. Il sortait d'une poche qui a mal tourné.
3: Il monte dans sa chambre et il se jette par trois fois sur son épée qu'il a calée dans la porte.
6: Parce qu'elle était par terre, donc c'était plat.
5: Pas trois fois.
3: Ah, je vais vous aider.
4: Qui a mis sa culotte à l'envers.
3: Dagobert. Non. Il est mort à Chantilly, si ça peut vous aider.
4: C'est par rapport à la crème ou des choses comme
3: Alors,
4: ça.
3: Alors je pense que peu de gens se rappellent qu'il était belge.
5: Voilà, c'est ça.
6: C'est un cuisinier.
3: Un cuisinier.
4: Vatel.
3: Et c'est Vatel. Bonne réponse d'Isabelle Mergo.
4: Ah, oui, parce que la marée n'était pas arrivée assez tôt.
9: Déjà, le motif du suicide, c'est à cause du poisson.
3: Exactement.
9: Vraiment,
3: sa commande de poisson n'était pas arrivée. Wow. Commande de poisson pour le repas du vendredi 24. On est le 24 avril, on pourrait croire que c'est le 1er avril, mais non. C'est le 24 avril 1671.
6: Il était belge, Vatel.
3: C'est une grande fête organisée en présence du roi par le prince de Condé au château de Chantilly. Et Vatel, qui était belge, pâtissier, traiteur, intendant et maître d'hôtel français, issu d'une famille originaire de Suisse, mais né à Tournai en Belgique, eh bien, quand il apprend que le poisson n'est pas arrivé, il attendait deux paniers de poisson, rien n'arrive, et là, il déclare au contrôleur en second, qui s'appelait Gourville, « Monsieur, je ne survivrai pas à cet affront, j'ai une réputation. » Et là, tout le monde se moque de lui, et d'après la marquise de Sévigné, c'est elle qui l'a raconté, il monte dans sa chambre, et il se jette à trois reprises sur son épée calée dans la porte, au moment pile ou qu'est-ce qui se passe?
4: Les poissons arrivent.
3: Où le poisson arrive au château.
7: Oh là, mais on a gardé la tradition en Belgique. Hein, maintenant, dès que le Uber Eats a du retard, on saute sur son couteau.
5: Mais le problème avec les Belges, dès qu'ils sont connus, ils deviennent français.
3: Exactement.
7: Non. Dès que les Belges sont connus, les Français en font des Français. Je corrige ce que tu viens de dire.
3: Il s'appelait Fritz.
5: Mais qu'est-ce qu'il fait avec une épée s'il est cuisinier?
4: À l'époque, ils avaient
9: une baladette.
6: C'est une broche.
3: Il s'est jeté sur son épée.
7: Adil Rami a des dictionnaires, hein. Personne lui en veut.
8: Je crois que j'en ai même pas, je crois. Franchement.
3: En tout cas, François Vatel, de son vrai nom, s'appelait Fritz Karl Vatel.
9: Ah, bien fait de changer.
3: Et voilà pourquoi on oublie effectivement qu'il était belge, parce que chez nous, on l'a appelé très vite François Vatel, mais son vrai nom, c'était Fritz Karl.
8: Vatel. Ça veut dire que depuis le XVIIe siècle,
10: c'est là d'où vient la légende que les Belges sont très cons. C'est incroyable quand même. Je pensais que c'était là, 20e siècle, moi, tu vois.
3: Vous avez raison, peut-être que c'est à cause de Vatel. Peut-être qu'on s'est dit, tiens, Vatel, il n'y a pas de chance.
6: Est-ce qu'on peut préciser que c'est Adil Rami qui vient de dire ça?
10: Abdel.
3: Non, mais c'est vrai que se suicider parce que le poisson n'est pas arrivé et se jeter sur son épée au moment où le poisson arrive...
6: Il était en burn-out.
3: Faut reconnaître...
5: Mais les cuisiniers, ça arrive souvent.
7: Non, je pense qu'il était amoureux de sa part.
5: Ça arrive souvent avec les cuisiniers.
3: Comment ça?
5: Qui se suicident.
3: Ah,
5: ouais, bah Bocuse, oui. Il s'est suicidé, non?
10: Non,
5: qui?
10: Non,
5: c'est
10: non.
5: Qui s'est suicidé?
3: C'est Bernard Loiseau qui s'est suicidé.
5: Oui, oui, oui. Ouais. Comme dans Ratatouille aussi, le mec qui se suicide aussi. C'est vrai ou pas le cuisinier, oui ou non?
3: Attendez, là, je sens qu'il va y avoir un combat de chef.
10: Gusteau, il est déjà mort, il s'est pas suicidé.
5: Non, non, ici, il y a un cuisinier dans Ratatouille.
10: Linguini.
5: C'est lui qui se suicide?
10: Non, il y a personne qui se suicide dans Disney.
4: Tu as même pas compris Ratatouille?
3: Là, on a un combat de chef. Entre Adil Rami et Stubby Boxy.
7: Laurent, je peux filmer comme c'est très rare, ce con qui dit.
10: Oui, je peux filmer. Dans aucun Disney, il y a quelqu'un qui se suicide.
5: Ah bon?
10: Ah ben oui.
5: Attends, regardez, j'ai pas compris.
7: Et dire que ces deux-là baissent plus que moi. Ha ha ha ha ha!

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1: Comment ça va, Chantal? Il y a longtemps qu'on vous a pas vu, Chantal.
2: Oui, c'est vrai, oui. Ben, je tourne énormément.
1: Ben,
2: oui.
1: Bien sûr.
3: Mais elle tourne pour trouver une place, oui.
1: Ben, écoutez, j'ai des questions pour vous et c'est le grand retour du professeur Roland, qui a toujours quelque chose à dire. Vous avez travaillé avec Chantal, hein, professeur, faut le rappeler.
4: Oui, oui, autrefois, on a fait un des plus beaux spectacles de toute la carrière de Chantal, qui malheureusement est passé. Voilà, je sais pas, fait un bide, oui. Même pas un bide auprès du public, mais c'est les producteurs qui croient toujours tout savoir, qui nous ont dit que non, ça allait pas bien. On avait utilisé cette salle du musée Grévin d'une manière absolument magique. On avait enlevé tous les rideaux.
1: Ah, peut-être les gens ont eu peur qu'une statue ait bougé avec Chantal,
4: Non, c'était façon Bouffe du Nord, façon Peter Brook.
5: Je pense que vous devriez écrire un livre sur ce truc.
4: Mais c'est fait, mais personne n'a voulu l'éditer.
1: Une première citation, revenons à la tradition, pour monsieur Yves Fouquet, qui habite Franconville, qui a dit « Quand l'homme a découvert que la vache donnait du lait, que cherchait-il exactement ce jour-là »
6: Est-il français et mort?
1: Il est francophone et vivant.
3: Philippe Gueluc.
1: Et Philippe Gueluc, c'est Philippe Gueluc. Bonne réponse de Florian Gazan. Pour Mathias Martin, qui habite Drumettaz-Clarafond, c'est en Savoie, qui a dit « Les personnes qui ne connaissent pas encore ma grand-mère sont priées de se dépêcher. On ferme le cercueil à 14h.
6: » Pierre Légaré.
1: Mais non, c'est signé.
5: Jacques Martin.
1: Mais non.
6: Pierre Dac.
1: Mais non.
6: Pierre Doris.
1: Pierre Doris, évidemment, c'est de l'humour noir. Pierre Doris. Pour Ariel Klein, quelqu'un qu'on retrouve moins régulièrement, pour ne pas dire jamais, dans les citations, dans cette rubrique des phrases drôles, mais c'est vrai qu'il a dit parfois des choses très drôles, c'est quelqu'un qui a dit « Las Vegas, c'est le Disneyland des vieux ».
7: Ah, Johnny Hallyday, peut-être.
1: Johnny Hallyday, non.
3: C'est un numéro américain.
1: Mais il y a un point commun avec Johnny Hallyday.
6: Lynn Renault.
1: Non.
5: C'est un chanteur?
1: C'est un chanteur, bien sûr.
6: Un chanteur mort?
1: Un chanteur mort, oui.
3: Français?
1: Français, absolument.
6: C'est Jérôme.
1: Henri Salvador. Bonne réponse de monsieur Haz. Comment ça se fait que vous connaissez Henri Salvador?
5: Ouais. Henri Salvador, quand même, c'est un monument, Henri Salvador. Oui. Là, ça va.
1: Ah, qu'est-ce que vous connaissez d'Henri Salvador?
8: Je venais de mon
2: âme. C'est vrai, le jardin d'hiver.
1: Ah, c'est la dernière chanson.
5: La dernière, ouais. J'ai écouté que la dernière, moi, avant qu'il meure.
1: Le jardin d'hiver, signé Keren Anne et Benjamin Biolay.
4: Tout jeune soit-il, il ne peut pas ne pas connaître Zorro est arrivé. Si, tu connais.
5: Zorro est arrivé?
4: Oui.
5: Il est où?
4: et il ne peut pas connaître Le travail, c'est la santé. Tu ne peux pas l'ignorer non plus. Rigolo.
5: Le travail, c'est la santé, je connais l'expression, mais pas le. Je ne savais pas que c'était une chanson.
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1: Moi, j'arrête, ça fait pas de.
5: Je vais y aller, moi. Je vais faire un petit
1: tour. Moi, je ne la connais pas, moi. Henri Salvador a surtout créé une chanson que même les plus petits connaissent aujourd'hui.
5: Bien sûr.
6: Oui, petit Papa Noël.
1: Mais non. Mais non, ça c'est Tino Rossi.
3: Big Bisou,
1: c'est Carlos.
6: Non, c'est une très jolie chanson.
5: Tu veux mon kiki?
3: Non, j'ai les anniversaires.
1: Mais non.
3: J'ai les anniversaires, c'est lui.
6: Mais non.
4: C'est une berceuse.
6: Non, c'est une berceuse pour enfants.

0: Ça, quand même, vous connaissiez, voyez.
1: Ah oui.
0: Eh ben, ça, c'est Henri Salvador aussi. Ouais. Et aussi, ah, ce qu'on est bien quand on est dans son bain.
2: On fait Carlo.
3: On se bulle, on joue au sous-marin.
0: Il y a Syracuse aussi, évidemment.
2: Ah, oh là, ah, oui.
0: J'aimerais t'en voir.
4: Syracuse.
5: Il a écrit la mélodie.
2: Les jardins de Babylone.
5: Les paroles sont pas de lui. Les paroles

0: D'un autre
1: non, mais
0: auteur.
1: On parle de chanter, les autres sont oui, pas oui. forcément de lui non plus, mais... monsieur Rollin. On parle de tubes qu'il a créés.
0: Il y en a beaucoup qu'il a créés.
2: Si t'es venu pour niquer la soirée, tu le dis maintenant.
1: Une citation pour Manon Larcher, qui habite Beaupréau en Mauges, dans le Maine-et-Loire, qui a dit « La drogue, c'est une catastrophe, on n'en trouve plus !»
3: C'est marrant,
2: ça. Ça, c'est un stand-upper américain. Ça.
1: Non, c'est un stand-upper français, né en 59.
2: Tim Seat.
1: Et c'est Patrick Tim Seat. Bonne réponse de Monsieur Haas.

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2: 110 terrains de football qui disparaissent chaque heure. Tout ça, où? En Amazonie. C'est évidemment une image qu'on nous donne.
3: Ah, pour la taille, oui.
2: Et oui, on nous explique effectivement que depuis que M. Bolsonaro est président du Brésil, eh bien, il y a de plus en plus d'incendies allumés volontairement pour des intérêts économiques qui détruisent donc une partie de la forêt équivalent à peu près à un rythme de 110 terrains de football chaque heure.
3: Non.
2: Oui.
4: Avec les joueurs?
3: Ah non. Non, c'est mon.
2: C'est une image.
4: Ah, ok. Attends, pour voir. Quel est le fleuve le plus grand du monde après le Nil? Eh bien, c'est l'Amazonie.
2: Oui, c'est pas ma question, ça.
4: Eh bien, est-ce que vous savez combien de kilomètres il fait depuis sa source?
5: Non.
4: 6600.
6: Vraiment, vous pouvez poser votre question.
2: Ariel,
4: oui.
2: Puisque vous avez l'air si doué en géographie, en mesure,
4: oui.
2: Ça tombe bien, puisque je viens de vous dire que chaque jour disparaissait l'équivalent de 110 terrains de football.
4: Oui.
2: Eh bien, ça fait combien en mètres carrés?
3: Les 110 ou un?
2: Alors, d'abord, un terrain de foot, puis après, vous n'aurez plus qu'à multiplier.
4: Un terrain de foot, ça fait combien de mètres cubes?
2: Eh ben, c'est la question.
7: Ça fait 1000 mètres carrés, un terrain de foot.
4: Ça doit faire genre 75 mètres.
8: Oh, oh bah oui. Non.
4: Sur 20.
3: Non.
4: Ça vaut.
8: Ah, ça fait un petit bruit de 75 mètres carrés.
2: Je crois qu'elle confond avec un baby foot.
4: Ça fait combien? 800 mètres carrés?
7: 1000 mètres carrés.
2: Mais non, réfléchissez un petit peu.
8: Mais non, ça va.
2: D'abord, la longueur, calculez. Combien ça fait en longueur un terrain de foot?
3: Alors moi je dirais 800 mètres.
2: Combien vous dites?
3: 600 mètres.
2: 600 mètres.
4: Mais non,
2: mètres.
8: Ça fait 150 mètres, non?
2: Mais non. Alors attendez, en longueur ou en largeur?
8: En longueur.
2: Alors en longueur, combien vous dites?
8: 150, 120 mètres.
2: Allez, non, allez, entre
4: 113 mètres.
2: Non, mais entre 100 et 120 mètres.
4: 160.
2: Non, mais c'est à peu près ça. 100, 120 mètres en longueur.
3: Et
2: en
3: largeur, ça fait 40 mètres.
8: Et en largeur, c'est 45.
2: 120 mètres, c'est la longueur maximum. 90 mètres, c'est la longueur minimum.
7: Pourquoi ils sont pas la même taille?
2: Non, non. Non, ça dépend des terrains.
4: Ça dépend de la taille des joueurs.
8: Ça dépend de la taille.
7: Ouais, chez les pygmées, c'est plus court.
8: Enfin, en Asie, c'est peut-être plus petit.
7: Ouais.
3: C'est incroyable, les terrains de tennis ont la même taille partout.
2: Non, bah non, non, c'est idiot ce que vous dites.
4: Tennis,
7: non, il y en a des plus courts.
3: Excusez-moi, mais ils calculent leur. Mais non, ne me dites pas que les terrains
4: de tennis.
7: Les terrains de tennis, il y en a des plus courts.
4: Laurent. Laurent.
2: Oui, Isabelle.
4: On cherche quoi? Tennis ou
2: foot? Je sais plus ce qu'on cherche.
8: Non, on cherche la largeur. Donc
3: okay.
8: Entre 90
4: et 80 mètres la largeur.
8: Foot, non, non. Foot de, un terrain de football.
4: Mais pourquoi vous parlez de
7: c'est 400 mètres de long.
3: 40 mètres de large.
4: Mais de quoi? Mais c'est foot, on cherche.
7: Mais c'est 100 mètres de long.
3: Si ça fait entre 90 et 100 mètres d'être de long, alors, ça veut dire que ça fait entre 40 et 45 mètres de large.
4: Ils n'arrêtent pas de courir, on court pas sur 40 mètres.
7: Mais non, c'est 100 mètres de large.
2: Mais non,
4: c'est
2: entre 90 et 120 mètres de long en fonction. Des
4: c'est
2: terrains de
4: tout
7: ah, de long.
4: On voit bien que c'est moins large que long.
3: Oui. J'ai la réponse.
4: Mais alors, c'est moins large que long.
2: Ça dépend de quel côté on se place.
3: Oui, ça y est, je l'ai.
7: On voit bien que t'as
3: c'est
7: pas vu grand chose.
3: C'est 5000 mètres carrés.
2: Combien vous dites?
3: On est à 5000 mètres carrés pour 110.
2: Plus que ça, puisque le terrain de foot fait entre 90 et 120 mètres de long en fonction.
3: Alors on part
2: en fonction de la taille du terrain. Je vous explique, Caroline. Oui, les terrains de foot font pas tous la même taille. Ça dépend.
4: Ça dépend de la télé aussi.
2: Ça dépend du stade. Ça dépend. On n'y arrivera jamais.
3: Vous n'arrivez... C'est le juste prix, on va tomber dessus.
2: Vous n'arrivez pas à comprendre que il s'agit de calculer, combien vous dites?
4: 7000.
2: 7000 mètres carrés. Bonne réponse d'Isabelle Mergaux.
3: Ben, j'allais le dire.
8: Eh ben,
3: parce que 5000, c'est pas assez.
4: J'allais le dire. Alors, c'est facile.
2: La question était, je vous le rappelle, combien font 110 terrains de football? Alors, il faut multiplier par 110, 7000.
4: Mais c'est pour ça, d'où mon raisonnement, j'avais tout noté. Donc, je me suis dit, mais bon Dieu, 7000.
2: Non, 7000.
4: Mais elle est très forte en maths.
7: Je dirais 770 000.
8: Oui, c'est
2: alors, 770 000 mètres carrés, ce qui fait en hectares, Stevie.
8: Ah bah j'en sais fichtrement rien.
4: 7 hectares.
8: Non, mais quelle question.
2: 77 hectares.
3: Ah, elle a dit 7000.
2: 7000 mètres carrés, un terrain.
3: Mais c'était pas votre question.
2: Faut les multiplier par 110.
4: J'y arrivais, 110, ça fait j'y arrivais, mais tu m'as mouché en disant que j'allais le dire. Mais moi j'y arrivais petit à petit parce que je suis humble. Je commençais déjà par un terrain.
3: Oui. Excusez-moi, comment un terrain peut faire 7000 mètres carrés?
2: Mais oui, il fait 7000
3: mètres. Mais non, mais c'est pas possible.
2: Il fait...
3: Si on multiplie 120 par 45, ça fait jamais 7000.
2: Mais c'est pas par 45. D'abord, votre largeur de terrain est trop petite.
3: Alors, ma largeur de terrain est excellente. Et personne ne s'est jamais plaint.
2: Un terrain de foot. J'allais y venir. On n'en a pas encore parlé. Déjà, vous n'arrivez pas à être d'accord sur le fait, et je vous affirme que c'est vrai, que les terrains n'ont pas tous la même longueur. Certains font 90, certains font 100, d'autres 110, d'autres font 120 mètres de long. Ce qui compte, c'est que les joueurs jouent tous.
4: C'est la façon de s'en servir.
3: Ben, je trouve ça pas normal.
4: Ils sont
3: quand tu cours le 100 mètres, tu cours pas entre 80 et 120 mètres. Excusez-moi.
7: Est-ce que le rond central est vraiment au milieu? Je comprends rien.
2: Alors maintenant, venons-en à la largeur. Hein. La longueur, je vous ai dit, entre 90 et 120 mètres. La largeur d'un terrain de foot, c'est entre 58 mètres et 90 mètres. Vous voyez?
3: Ben non, mais c'est pas une
7: largeur. Il n'y a pas 22.
3: Si parfois ça fait 90 mètres de long, ça peut pas faire 90 mètres de large. On est sur du carré, là, Laurent.
8: On joue aux dames.
3: Je suis pas une spécialiste de football, mais j'ai déjà regardé la télé quand même.
2: Non, mais il fait 90 mètres de large quand le terrain fait 120 mètres de long, voyez-vous.
7: Est-ce qu'on pourrait appeler Villeni qui lui fasse ce calcul?
3: Ok, donc 90.
2: Faites une moyenne de 100 mètres par 70. En gros, ça fait 7000 mètres carrés. Elle a raison.
7: Non, mais attendez.
2: Isabelle Mergaux, 7000 mètres carrés en hectares. Ça fait. Alors, d'abord, il faut multiplier par 110. Ça va vous faire 770 000.
7: Et pendant ce temps-là, ça brûle, hein.
3: Quelle horreur, c'est vrai, en plus. Laurent, c'est par jour ou par heure?
2: Par heure. Alors, après, vous pouvez multiplier par 24.
3: Non, c'est bon. On vous fait confiance.
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2: Question qui va faire plaisir à Valérie Mérès, parce qu'hier, elle a battu son record de bonnes réponses. Non pas deux, monsieur Junior. Mais 10, vous les avez comptés, Valérie?
5: Non, c'est pas moi qui les ai comptés, c'est Sylvie Tellier qui me l'a dit à la fin.
2: À la Miss France? Donc on n'est pas sûr de l'addition.
9: Ça saurait si elle savait compter.
5: Non, mais j'ai constaté qu'aujourd'hui, ils sont plus rapides.
2: Ah, oui, mais là, celle-ci, vous avez une chance, puisque c'est à nouveau une question, et je sais que vous connaissez toutes les actrices par cœur. Une question concernant Simone Signoret, puisqu'il y a le film qui sort, évidemment, et surtout, aujourd'hui, c'est un anniversaire de la disparition de Simone. De la disparition ou de la naissance, d'ailleurs, j'ai un doute, tiens.
8: Disparition.
2: Disparition, merci monsieur Vizorek.
9: 40 ans.
2: Elle est morte il y a 40 ans pile, jour pour jour, Simone Signoret, voilà, c'est bien ça, en 85, le 30 septembre 1985. Elle est morte il y a 40 ans, elle avait 64 ans, hein, seulement, Simone Signoret. Bon, à cette époque, c'était pas considéré comme vieux, mais enfin, c'était pas jeune non plus. 64 ans, il y a 40 ans, jour pour jour, elle mourait, mais quel fut son dernier rôle au cinéma? Alors, je vais vous aider un peu. Elle a joué la mère de quelqu'un de célèbre au cinéma. Et c'était ça son dernier rôle.
8: Les Granges Brûlées, votre
2: Et Les Granges Brûlées, ah non.
5: Non, c'est bien avant.
7: C'était un biopic?
2: Alors, c'était un biopic. Pas un biopic d'elle, mais un biopic où elle jouait, elle, la mère. Je peux même vous dire, je crois que c'est Daniel Gélin qui jouait le père. Mais qui était le fils? C'est ça la question.
8: Les parents d'un fils connu.
2: Comme vous dites, les parents d'un fils connu.
5: Et c'était le personnage du le fils connu, c'était un écrivain?
2: Ah oui, bravo, madame Mérès.
5: Mademoiselle.
2: Je peux vous dire que c'est Claude Brasseur qui le jouait.
8: Écrivain français?
2: Écrivain français, absolument. Alors, il y avait donc Simone Signoret dans le rôle de la
8: Zola.
2: Mère.
8: Ah, Maupassant.
2: Et c'est Guy de Maupassant. Ah. Bonne réponse de Philippe Claudel.
8: Oh là là.
2: Un film de Michel Drac qui est sorti en 1982. Les dernières années de Guy de Maupassant racontées dans ce film. Il y avait Claude Brasseur dans le rôle titre, donc, ouais. Dans celui de Guy de Maupassant. Il y avait Jean Carmé qui jouait, je crois, le valet de Guy de Maupassant. Il y avait Miu Miu qui jouait une amie de Guy de Maupassant. Véronique Geneste qui jouait le premier amour de Guy de Maupassant. Jacques Fabry, rendez compte, un peu le médecin de famille. Daniel Gélin qui jouait Gustave de Maupassant. Et Simone Signoret qui jouait Laure de Maupassant, la maman de Guy.
8: Miu Miu, ça va, non?
2: Qu'est-ce que vous dites?
8: Parce qu'il y a quelqu'un qui a dit tous morts, mais Miu
10: Miu.
8: Non,
10: sauf les femmes.
8: Ah oui.
10: Sauf les femmes.
2: Ah oui, Miu Miu n'est pas mort.
10: Non, non, vit beaucoup plus longtemps, les hommes, vous tenez pas le coup, hein. Oui. C'est pour ça que j'ai choisi, moi. Hein.
2: Oui, Véronique Geneste est toujours vivante aussi.
10: C'est une femme.
11: Ouais, mais c'est d'ailleurs pour ça qu'il y a une plus grande probabilité d'avoir un garçon à la naissance, pour compenser le fait que les femmes vivent plus longtemps.
2: Attendez, comment expliquez-nous ça?
11: Mais, on pense toujours que c'est une chance sur deux d'avoir une fille ou un garçon, mais en vérité, c'est un tout petit peu plus en faveur du garçon. Si vous allez dans les maternités, il y a un tout petit peu plus de naissances de garçons pour compenser le fait que, effectivement, les filles existent
2: mieux. Comment
11: ça,
2: pour compenser?
11: La nature veut à la fin avoir 50% de femmes et d'hommes pour la, dans une, dans
2: un but. Comment vous savez ça, que la nature, elle veut ça?
11: En tout cas, on l'a constaté.
10: Il faut faire plaisir, à tout le monde. Moi, j'ai fait plaisir pendant 30 ans à mon père, il voulait un garçon. Et 30 ans à ma mère, elle voulait une fille.
2: Non, je ne comprends pas bien vos déductions, monsieur.
11: Non, mais on a constaté que dans les maternités, quand on regarde les taux de naissance...
10: Ah oui,
11: maintenant, c'est pas l'histoire belge, c'est une vraie histoire.
2: Comme disait Thierry Le Luron, monsieur Buccella s'intéresse à la nature, il n'est pas rancunier.
10: Non, mais il est tellement sympathique.
4: C'est
10: pas gentil. Moi, je ne connaissais pas monsieur Bruschetta, mais il est très sympathique.
2: Il est très quoi?
10: Il est appétissant. Son nom.
2: Ah, mais vous seriez un beau couple.
10: Faut juste qu'on s'abstienne de se reproduire.
4: Ah, ben, de toute façon, c'est bon.
10: T'es mort, oui.
4: T'es ménopausé.
2: Ah non, vous feriez un très beau couple. J'aimerais vous voir sortir en ville tous les deux. Ah
10: ben, c'est que ça pour faire plaisir. On vient passer le week-end chez vous et puis vous nous regardez, voilà.
2: Ah non, non. Alors, vous disiez.
10: Vous traînez dans les maternités.
11: Il y a un tout petit peu plus de chances d'avoir un garçon qu'une fille. C'est pas exactement 50-50 et ça compense le fait que les enfants, surtout en bas âge, ce sont un peu plus les garçons qui meurent. Et statistiquement d'ailleurs, les femmes ont une espérance de vie plus grande. Donc c'est vrai qu'on a constaté que vous avez un peu plus de chances de voir naître un garçon. C'est pas exactement une chance sur deux.
2: Alors, en 8 mois, qui a pris 1 centimètre? C'est un titre qu'on peut lire dans la presse aujourd'hui.
10: Victor Wembanyama.
2: Eh bien, c'est une bonne réponse d'Alex Vigorek.
8: Wembanyama.
2: Le basketteur français grandit encore. C'est le titre de l'équipe.
8: J'étais surpris aussi.
2: Aujourd'hui.
8: Il a quel âge?
2: Wembanyama grandit encore et toujours.
8: Parce que moi, j'ai perdu 3 centimètres. Ah ben, c'est lui qui les a pris. Bah,
12: il a quel âge, Laurent?
2: Il a 21 ans et il grandit encore. Il fait maintenant 2 mètres 24. Il a pris 1 centimètre en.
7: Mais c'est parce qu'il parce qu'il s'étire tout le temps.
4: Oui, il s'étire tout le temps.
7: Monsieur Moschetta, est-ce que c'est vrai que on se réveille, on fait une certaine taille, oui. Et quand on se couche le soir, on a perdu à cause de la traction terrestre ou de la pression
11: Ça, je pense que c'est vrai, mais par contre, ce que je me souviens par rapport aux basketteurs, c'est qu'on avait mesuré, il me semble qu'à la fin du match, ils avaient augmenté de quelques, quelques millimètres.
7: C'est comme quand on fait du pilates, on gagne un demi centimètre.
11: Exactement, exactement.
4: Oui, quand on fait des étirements, hein, on se grandit.
11: Oui.
7: Mais quand on met des talons hauts aussi.
11: Et en vérité, ce que vous dites, c'est un peu une sorte de vision des forces de marée, quoi. L'attraction terrestre n'est pas exactement à la tête qu'au
2: pied. Il y a autre chose qui m'a, il y a autre chose qui m'a épaté là dans votre compte Instagram. Vous racontiez que même si on était dans son lit, on pouvait aller à plusieurs millions de kilomètres heure.
11: Oui, because la Terre tourne sur elle-même, elle se déplace autour du Soleil. Le Soleil lui-même tourne dans un des bras de la galaxie et notre galaxie elle-même se déplace par rapport au fond diffus cosmologique. Oh, et donc de mémoire, la Terre, elle vogue à des centaines de milliers de.
10: Moi j'en étais à galaxie là. Oui.
11: Et donc oui, et donc au moment où on se parle, on a beau être assis les fesses sur une chaise, on est en train de se déplacer dans l'univers. Une vitesse inimaginable.
8: Mon Dieu, quand ils vont apprendre ça en Corse.

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1: Il faut que j'explique pourquoi j'ai fait revenir Daniel aujourd'hui. C'est parce que je présente à Adil Rami, qui est le dernier séducteur des Grosses Têtes, faut bien le dire. Je lui présente toutes les Grosses Têtes féminines, les unes après les autres.
2: C'est vrai.
1: Et là, la dernière fois, m'a dit, ce que j'aime, c'est les cougars. Eh bien, je vous présente la super cougar. Je peux pas trouver plus cougar.
3: Ah non, là, non, mais
4: il a déjà donné son prix.
2: Non, mais là, j'ai,
3: à part déterrer quelqu'un.
2: Je sais c'est quoi le meilleur investissement maintenant grâce
1: Qu'est-ce
2: à vous.
1: Qu'est-ce que vous dites?
2: Je sais c'est quoi le meilleur investissement grâce à vous.
1: C'est quoi ?
2: Je pense que je vais ouvrir un EHPAD.
5: Il est con !
1: Non, il est footballeur ! Ah non, non. Vous avez quand même la plus jeune des octogénaires, vous voyez.
5: C'est quoi, oh, mais quelle émission ! Je suis venu pour oublier que je les avais.
1: Et ben, ne vous inquiétez pas, il ne sait pas ce que ça veut dire.
2: Ben ouais, t'as quel âge ?
6: Ah, j'ai trouvé plus con que moi.
1: Oh, voyez, je n'ai pas dévoilé votre âge parce que octogénaire, il pense que vous avez 8 côtés.
2: Comment ça va, Daniel?
5: Très bien.
2: Ça va, tu m'entends, Daniel?
5: Je ne suis pas sourde.
2: Non, mais je sais, madame.
1: Écoutez, franchement, je vous souhaite à tous d'être dans le même état que Daniel et vous à 91 ans.
2: Mais elle est encore...
5: 81
1: Valérie Mérès est heureuse en tout cas de retrouver Adil Rami, n'est-ce pas Valérie? Vous m'avez dit, je préfère être à côté d'Adil que Gérard Jugnot.
2: Quoi?
7: Oh, c'est dégueulasse.
5: J'ai jamais dit
6: ça. Elle a crié Adil pour qu'il revienne.
5: Non, mais c'est... Non, j'aime mieux l'avoir en face, Adil, parce que comme ça, je le regarde.
1: Ah oui.
5: Là, je peux pas le regarder.
6: Ah bah voilà.
2: Mais tu peux le toucher, là. Tu peux le toucher.
5: Bah, par contre, je bombe le torse. Alors, Adil, c'est ton prénom? Ou votre nom.
4: Oui. C'était l'année des A.
5: Non, mais est-ce qu'il y a écrit Adil Rami? Quel est votre prénom?
2: Adil.
1: Adil Rami, c'est
2: marqué,
1: son nom de famille.
2: Il y a marqué Adil Rami là.
5: Non, il y a écrit RTL.
2: Voilà.
1: Vous suivez les matchs de foot ou pas, Daniel?
5: Je suis tout.
1: Parce que.
5: Le foot, quand j'ai des amis qui aiment le foot.
1: Oui.
5: Et le rugby, j'ai une passion. Alors, ça y est, je suis devenue dingue du rugby. Ça, c'est. Un coup de foudre, un coup de foudre.
1: Ah oui, ah oui.
5: J'étais un jour dans ma cuisine, je passe avec ma casserole, parce que dans une cuisine, j'ai une casserole, et je vois sur l'écran un match de rugby.
1: Oui, oui.
5: Et c'était irréel. Il y avait un homme qui était porté par les autres comme une danse à l'opéra.
2: Mais non, ça c'était le Roi Lion.
5: Non. Et j'ai eu le coup de foudre, et ce jour-là, c'est la France qui a gagné contre l'Italie, oui ou non?
1: C'était il y a longtemps, alors. Parce que récemment, ils ont fait match nul, ces cons-là.
6: Et le général était président. Allez, Daniel.
2: En tous les cas, mais toi, oui, tu vas faire une troisième mi-temps avec les deux, mon pote.
5: Je suis désolé de vous dire que je ne vous ai pas vu jouer. Bah, évidemment, j'étais tout le temps sur le banc.
1: D'abord, il joue pas au rugby, il joue au football,
5: oui,
1: Adil Rami.
5: On me l'a dit, mais on me l'a soufflé avant de venir.
1: Une question pour Monsieur Thalès, une première citation.
2: Ah,
1: monsieur...
2: comme le théorème de Thalès.
1: Exactement, bravo,
2: oui,
1: monsieur.
2: Et comme
1: Boubli.
2: Le train aussi.
1: Oui.
2: Voilà. Ah, c'est mes deux bonnes réponses de l'émission,
1: c'est
2: voilà.
1: C'est pas le Thalys, plutôt le train.
2: Oui, c'est possible, c'est possible.
6: Ça n'existe plus.
1: Et pour Monsieur Thalès de Nersac en Charente, voici donc la première citation à identifier qui a dit « Les punaises peuvent vivre jusqu'à un an sans se nourrir, exactement comme les mannequins ».
4: Des proches?
1: Des proches, non.
5: C'est quelqu'un qui est vivant et qui est sur scène souvent?
1: C'est quelqu'un qui est sur scène souvent et ici, de temps en temps.
5: Ah, Patrice et, Fabrice Eboué.
1: Non, d'ailleurs, très régulièrement aux Grosses Têtes.
4: Un homme?
1: Non, une femme.
5: Josiane Balasco?
1: Non.
5: C'est pas quelqu'un qui fait comme les mannequins?
1: Ah, évidemment, plutôt comme vous.
5: Voilà, Caroline Diamant?
1: Bonne vivante, vous voyez.
5: Ah, c'est Michel Bernier.
1: Et bien
5: alors.
1: Sûr, bien Michel sûr. Bernier. Une autre citation pour Antoine Fleuret, qui habite Brive-la-Gaillarde, en Corrèze, qui a dit « Un ami est comme un melon, il faut en essayer plusieurs avant d'en trouver un bon. »
5: Patrick Sébastien?
1: Non, pourquoi Patrick Sébastien?
5: Parce qu'il habite à côté de Brive. Ah, oh.
1: Mais quel rapport?
5: Mais les melons sont pas de Brive!
1: C'est de Cavaillon.
5: C'est Cavaillon. Mais, ouais, bah oui, bon, bah, il passait par Cavaillon.
4: C'est une femme?
1: Ah non, c'est un homme, c'est assez vieux d'ailleurs. Hein.
4: Alphonse Allais?
1: On est là carrément au 19e siècle.
5: Ah oui,
4: Jean Renard.
1: Premièrement, moitié du 19e.
2: C'était un amant de Daniel Evenou ou pas?
1: Pardon?
2: C'était un amant de Daniel Evenou.
5: Figure-toi
4: Victor serait... Hugo.
1: Victor Hugo, non.
2: La biche?
1: La biche non plus.
2: Il faisait du théâtre.
1: Alors oui, c'est un auteur dramatique, écrivain, poète. poète Courteline. Aussi.
5: Armand Salacroux.
6: Il est mort avant le XXe siècle.
1: Ah oui, puisqu'il est mort en 1857.
6: Ah bah oui.
7: Début
2: Félix Faure.
1: Félix Faure, non.
4: Oui, les pièces de Félix Faure, il faut les revoir.
2: C'est vrai qu'elles vieillissent pas. Hein.
4: Non.
7: Et ce qui reste de lui, c'est surtout ses pièces de théâtre
1: Ou ses poèmes.
6: Octave Mirbeau.
1: Et ses pièces de théâtre. Vous avez peut-être joué d'ailleurs dans une de ses pièces.
5: Ah, cher Valais, non.
1: Cher Valérie, c'est possible.
4: Paul Valérie
1: Non.
6: Mirbeau
1: Mirbeau, non.
2: François Valérie.
1: Un ami,
6: Français
1: un ami, c'est comme un melon, il faut en essayer plusieurs avant d'en trouver un bon.
6: Est-ce que c'est français ?
1: Oui, bien sûr, c'est français.
7: Alors, des melons ?
2: Adil, à nous ? Bah, je peux pas.
6: C'est un genre...
1: Adil, contrairement à vous, il est beaucoup moins con. Une fois qu'on a dit le siècle, il se mouille plus.
2: Oui, c'est vrai.
6: Alfred de Vigny ?
2: Alors, 19e
1: non,
2: siècle.
1: Mais...
6: Bah, c'est pas 19e siècle.
1: Il faut jouer de rien.
6: Musset ?
1: Alfred de Musset. Bonne réponse.
2: Tu l'avais ?
1: Du duo Baffi Junior. Ouais.

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2: Je vous emmène aux Pays-Bas, à Tilburg précisément, où a lieu actuellement la Rodanrugendag. Ça fait 20 ans que ça existe, la Rodanrugendag, un festival.
3: Prononcez correctement.
4: Vous l'avez pas dit deux fois de la même façon, alors.
3: Comme je parle néerlandais, ça peut être un indice.
2: Oui. Moi, je suis pas néerlandais.
3: Mais j'ai compris, ça s'est entendu très rapidement.
4: Faites-le phonétiquement. On comprend même pas ce que vous dites.
5: Prenez une option, mais dites-le
2: la même façon. La Rodanrugendag, ça vous va ça? La Rodanrugendag, je le dis très bien.
4: Non, c'est re, dites un peu re, faites un peu ça. La c'est du flamand, c'est re, voilà, vas-y.
3: Et plaît-le moi, Laurent.
2: Mais vous m'éplaît beaucoup aussi. Alors, Rodanrugendag, la Rodanrugendag, je le dis bien, est née il y a 20 ans. 80 pays se rendent chaque année à ce festival qui s'étend sur 3 jours. Mais un festival pour qui?
5: Un festival de cochons?
2: Ah, de cochons, non.
5: Un festival de la bière?
2: Non.
5: Ça se mange?
4: Et de la musique?
3: Ah, mais si, c'est du hareng.
2: Du hareng rouge. Du hareng, non plus.
4: De c'est fleurs, sur lequel
2: t'as ah, vous avez dit quoi?
3: Du hareng rouge.
2: Pourquoi du hareng rouge?
3: Parce que rôde, c'est rouge.
2: Ah,
5: c'est le coquelicot.
2: Monsieur est sur une piste.
3: Des cheveux rouges, alors?
2: Ce sont
5: les roux.
2: Les rouquins du monde entier qui se réunissent.
3: Ouais, mais t'es aidé, là, hein. Ah bah, oui. Tu parles néerlandais, t'es aidé.
2: Eh oui. Il y a 20 ans que tous les rouquins du monde...
4: Des attaques de rouquins.
2: Quoi?
4: Des attaques de rouquins.
2: Ah oui, bah, me suis baigné, j'ai été attaqué par un rouquin.
3: Un rouquin marteau.
5: Ils jettent leur chapeau, il y a une voiture qui arrive et paf, ils roulent sur les chapeaux de roue.
4: Oui. Oh. Et ils ont des roues de secours.
5: En tout cas, ils m'ont jamais invité.
2: C'est vrai, ça. Ah, bah écoutez Valérie, il vous suffit d'aller l'année prochaine, là. Ça vient de se terminer.
5: Ah, oui, oui. Ça me tu trouveras peut-être sur ton pied
2: à Tilburg aux Pays-Bas et peut-être vous allez trouver un joli roux avec qui vous ferez un couple.
5: Un roux vénitien peut-être.
2: Un couple de roux, vous voyez.
4: C'est beau, mais je trouve ça.
2: Ça fera deux roux.
6: Il n'y a pas de roux connu.
2: Vous partez
6: des roux
2: en voiture, connu, vous revenez en deux roux.
3: Aussi Ed Sheeran.
4: Oui, mais à part lui, il s'appelle anglais.
2: Comment il s'appelle l'ex de Supertramp? Adrien Quatennens.
6: L'ex de Supertramp.
4: Non, ben. L'ex de
6: Supertramp. Oh là, il y a une double blague dans la blague. Ouais. Ah, c'est vraiment. Les...
2: Bah, il est rouquin, Adrien Quatennens.
6: Oui, mais il n'est pas connu. Oui,
5: voilà. Alors, il a disparu de la circulation.
6: Ah, ici, il y avait.
5: Il y avait Yul Brynner, mais jeune, et son
3: mais il a pas de cheveux.
2: Oh là là. Mon chouchou, là, il est rouge, je l'adore. J'oublie son nom d'un coup, mais.
4: Ah, Patchy, Patchy.
6: Il y avait un chouchou roux.
2: Ah, bah, Patchy, là. Oui, c'est mon chouchou, Patchy. Plus Patchy,
5: là. C'est dur à dire, chouchou Patchy.
2: Ah, il est un peu roux, Patchy.
5: Ah oui,
2: il
5: est un peu blond.
2: Et non, mon chouchou international, celui qui jouait dans le Chacal, la série, celui qui joue dans les aventures incroyables des animaux, là, Eddie Redmayne.
5: Non, oui, personne ne connaît, hein, vous avez vu, hein, le silence total.
4: Eddie Redmayne.
2: Mais personne que. Non, mais.
3: Bah, on connaît le film, Redmayne.
2: C'est la nana. Mais... Non, mais écoutez, alors là, vraiment. C'est Isabelle Mergaux. Aux grosses têtes, Paris 10e, qui nous dit qu'Eddie Redmayne, personne connaît.
5: Vous connaissez?
2: Le mec a une carrière
5: Alors, attendez deux secondes, qui connaît?
6: Moi, je connais.
5: Alors, franchement, il y a trois le bras.
2: Ben, je suis désolé, il fait une carrière internationale, Eddie Redmayne.
4: Ben, moi aussi, hein.
5: Alex ne connaît pas.
3: Alors, moi, je connais.
2: Enfin, vous êtes fou, quoi.
5: Alex connaît
2: mais ça prouve que vous intéressez à rien.
3: Ah, mais ça, c'est vrai.
2: Pour des gens qui font ce métier, c'est pas normal.
5: Eh ben, nous engueulez pas.
4: Oh, moi, je connais,
3: et vous savez citer combien de joueurs de fléchettes, vous?
2: Les animaux. Les animaux fantastiques, par exemple, ah, toute la série de films. Bah, c'est lui, Eddie Redmayne. C'est lui aussi qui a joué dans la version comédie musicale des Misérables Marius. Dans la série qui a cartonné là, il y a quelques mois, Le Chacal. C'est lui aussi.
3: Vous m'autorisez à taper son
2: nom. Mais bien sûr.
6: Il était dans Game of Thrones, il joue un dragon.
4: Il y a même une chanson. It's Redmayne. Alléluia.
5: Tu connais Sébastien?
6: Bien sûr, bien sûr, bien sûr. Il faisait la licorne, là, dans Le Petit Poney, là. Le dessin animé, il fait pas un dessin animé.
5: Je sais pas, Laurent, il y a pas que moi.
2: C'est une star. Mais je dis pas qu'il y a pas que vous. Moi, je vous dis pas que tout le monde connaît. Mais oui. Vous me dites personne connaît.
5: Non.
6: C'est la mauvaise foi.
5: Vous avez raison. C'est mais pas, y a pas grand monde.
2: Moi, je suis pas en train de vous dire tout le monde connaît. Mais en revanche, ne me dites pas personne ne connaît. C'est une vedette internationale. Il fait même des publicités pour les montres, je sais pas quoi, tellement il est connu. Parce que il est égérie d'une célèbre marque de montres suisses. Il est rouquin, il est très beau.
3: Il n'est pas très très roux.
5: Il est châtain roux.
3: Il est un peu roux.
4: Oh, alors, putain, il est beau.
0: Ah, mais il y a des roux foncés, il y a des roux au beurre, il y a,
5: il
0: y a plusieurs,
5: ah, ben,
0: il y a plusieurs tonalités. Oh,
2: ben, j'aimerais bien qu'il soit au beurre, non.
5: Ah non, mais
6: ça
5: nous
6: vient qu'à vous, pas beau, hein.
2: Ah oui, oui, c'est une vedette internationale,
6: mais oui.
2: Man,
5: oh la vache.
6: C'est un bon concept d'émission, ça. Licenciement en direct. C'est pas mal. On fait l'émission, on dès qu'il y a un qui se manque, bam.
2: Ah non, mais.
6: Non, mais c'est pas mal comme principe d'émission.
2: Il n'y a rien de plus qui m'énerve. C'est pas qu'on dise, ah, tout le monde ne le connaît pas, c'est de dire personne
5: oui,
2: ne le connaît.
5: Oh là là, pardon, pardon, pardon, pardon, je vais rendre mon cachet de ce tour de...
2: Le oh mec, là.
5: Moi je le connais, mais son nom m'échappait. Maintenant il m'échappe.
4: Oh bah merci, hein. Valérie. Ah, oui, hein. Oui.
2: Bon, je dois reconnaître que moi-même je me rappelais plus de son nom. mais quand même, c'est une vedette internationale. Isabelle, je vais vous demander parce qu'on va se réconcilier.
5: Non, non, non, non, me demandez plus rien.
2: Ah non, non.
5: Parce que je vais vous dire deux, mais deux, tout le monde.
2: De toute façon, je sais que vous vous réconciliez facilement. Regardez, déjà, vous êtes réconcilié avec Jean-Phi. Parce que je...
5: Quoi?
2: Je sais vos petites histoires.
5: Ah non, non, je suis professionnel.
4: Alors, ah oui. Vous avez alors là où on en parle, moi aussi, je suis professionnel.
5: Voilà.
4: Et il n'y a pas de souci. Mais après, j'ai fait une retraite de yoga fin d'été. Je suis dans la rédemption. Alors, je suis de...
2: Si vous saviez ce qui s'est passé pendant l'été. Qu'il est con, le Jean-Phi.
5: Mais alors, il raconte tout. Parce que alors, moi, je suis une tombe. Hein.
4: Ah ben, je raconte pas tout. C'est mon confident, j'y ai dit. Parce que c'était contrarié, ça m'a contrarié.
5: Bah attends, c'est ton confident, je le connais depuis plus longtemps. Quoi, c'est mon confident à moi d'abord.
2: Attendez que je vous raconte.
6: Oh là, les gonzesses en train
2: de je vous raconte comme il est couillon,
5: ah
2: le
5: oui,
2: Janssen.
5: Eh ben, moi, je vous. Moi, après.
2: Oh non, mais avouez que c'est drôle, Isabelle, quand même.
5: Non, pas du tout.
2: Ah, vous trouvez
5: mais
2: pas.
5: Mais allez-y, on peut où on en est.
3: Allez.
5: Tout le monde connaîtra maintenant.
2: Moi, je suis là pour vous réconcilier.
5: Oui, c'est léger. Pour s'engueuler, il faut être deux.
2: Parce que le couillon, c'est lui, c'est pas vous, Isabelle.
5: Oui, mais moi.
4: Comme souvent, hein.
6: Mais c'est passé quoi, patron?
2: Alors, je peux raconter, Janssen.
6: Oui,
3: allez.
2: Il y a l'anniversaire de mariage de Chantal là-dessous.
6: Oui, là, c'est déjà la blague. première blague.
2: Oui. Les 50 ans de mariage de... En fait, il y a deux couillons là-dedans, autant vous dire. Il y a Jean-Phi Janssen.
6: Et Chantal.
2: Et la personne qui se trouve en face de lui dans ce... On va dire cette...
5: Les personnes. Ah. Ça n'a pas été dit devant une seule.
4: Devant quatre.
2: Non, en tout cas, il se trouve que parmi, c'est un peu, vous voyez, l'autre couillon, non seulement il connaît pas Eddie Redmayne, mais il connaît pas non plus un des acteurs favoris d'Isabelle Mergault, qui a joué quasiment dans tous les films et dans toutes les pièces d'Isabelle.
4: Non, mais non. Alors, là, vous faites à mon désavantage, j'ai encore passé pour un gros con.
2: Ah oui, alors donc, Jean-Louis Barcelona, il s'appelle l'acteur.
6: Très connu.
2: Il est en face, Jean-Phi, ils sont tous en train de boire des coups. L'autre, un peu fourbe quand même.
4: On est un peu aviné, oui.
2: L'autre, un peu fourbe quand même, soyez honnête, dit à Jean-Phi. Et alors, aux grosses têtes, ça se passe comment?
5: Quoi, fourbe? Non, il pose une question naïve, c'est pas naïf!
4: Non, c'était pas naïf!
2: L'ambiance est bonne, tout le monde est sympa!
4: On vient de faire la danse des canards!
5: Et l'autre connard qui dit, j'abrège, hein, parce que franchement, il dit oui, mais alors, Mergault, c'est une méchante!
4: Non,
5: elle n'aime personne, elle est hypocrite!
4: Mais ce n'est pas vrai!
5: Laurent a pitié d'elle, c'est pour ça qu'il la garde! Uniquement parce qu'elle fait le job, mais il peut pas la saquer. Preuve en est, elle est jamais invitée nulle part.
4: Il a sûrement pas. Mais quelle saloperie.
5: Il dit tout ça.
6: Il a fini par elle n'a que des qualités.
2: Alors, il y a deux couillons. Il y a Jean-Phi qui reconnaît pas le meilleur ami d'Isabelle Mergault qui joue dans toutes les pièces et dans tous les films d'Isabelle. Quand même, c'est quand même fou d'aller raconter. Et deuxième chose, l'autre con qui vous appelle pour raconter
5: non,
2: tout ça.
5: Non, il m'appelait pas pour ça. Il me dit est-ce que t'aimes bien. Non, deux secondes. Il m'appelle et puis il me dit j'ai vu Jean-Phi, t'aimes bien Jean-Phi Janssen. Je dis j'adore ce mec. Il me fait rire, il est drôle, il est gentil. J'adore ce mec. Et je lui ai même dit j'aimerais jouer avec lui, mais t'inquiète pas, il te remplacera jamais dans mon cœur. Et il me dit ah oui, vraiment, tu l'aimes? Et alors je lui dis mais pourquoi tu me dis ça? Non, pour rien. Je lui ai dit Jean-Louis.
3: Bah oui, c'est foutant de merde.
4: Laurent, comment pouvez-vous
3: quel foutant de merde?
5: Jean-Louis, t'as assez parlé.
4: Ah bah tu vois, j'avais raison de dire ça.
5: Tais-toi, Jean-Louis, si tu me dis pas pas ce qu'il t'a dit, l'autre con, et ben, je te jure, on ne jouera plus jamais ensemble. Et là, il a blabla.
4: Et ben, il me dit, c'est mon tour, tu reprendras après. Il me dit, ça se passe bien que les grosses têtes, tu t'entends bien avec tout le monde? Je dis oui, je m'entends bien avec tout le monde. À part Isabelle Mergaux, elle est parfois un peu compliquée. Elle peut être jalouse et envieuse. Voilà, la preuve. Et là, il me dit, ben moi, je joue dans toutes ces pièces, je la connais très bien. Donc, je comprends que c'est pas la peine de développer et de continuer. Je suis quand même pas débile.
6: Ah, sinon, tu l'aurais dit, sinon t'aurais mal parlé.
3: Évidemment.
6: Excuse-moi de te dire ça, mais t'es une merde. Une merde.
2: Et moi, vous pensez bien, moi je suis là pour réconcilier.
4: Parce que ça m'a contrarié.
2: Ah, il m'appelle dès le lendemain en pleurs.
4: Bah oui.
2: En disant, tu sais, Isabelle va m'en vouloir. Je prends mon casque de l'ONU, le casque bleu que je suis. Et là, devant vous, mesdames et messieurs, vous assistez à la grande réconciliation.
3: Bravo.

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2: Qui fut la première partenaire d'Elizabeth Taylor au cinéma ?
3: Ingrid Chauvin.
2: C'est pour Jonathan de...
1: Donc c'est une femme.
2: C'est pour Jonathan de Jong qui habite Pornic. On est en 1943. Hein.
3: C'est un film en costume.
2: Elle est toute jeune encore.
3: C'est un Ivanhoé.
4: C'est Shirley MacLaine.
5: C'est une actrice.
2: C'est une actrice. Oui, on peut considérer qu'elle soit actrice. J'ai bien dit considérer.
3: Hein. Maria Cotillon.
6: Pourquoi ? Parce qu'elle a fait que ça.
2: Pardon.
6: Pourquoi ? Parce qu'elle a fait
2: que ça. Ah non, elle a fait plusieurs films, mais c'est vrai qu'elle est la première partenaire d'Elizabeth Taylor.
5: Léa Shirley Temple.
2: Shirley Temple.
1: Marilyn Monroe.
3: Barbara Stanwyck.
2: Non.
3: Léa Salamy.
5: Pourquoi vous dites on peut la considérer comme une actrice?
2: Ah bah parce que je peux pas vous
1: elle
2: donner...
1: chante.
2: Pardon.
1: Parce que c'est une chanteuse.
2: Ah non, elle ne chante pas très bien. Non.
3: Mais... Céline Dion?
2: Non. Elizabeth Taylor, elle joue dans ce film Priscilla, la petite fille du duc du Rodling, et sa partenaire principale, c'est... On est en 43. Hein. Elle est née en 32, Elizabeth Taylor, donc faites le calcul.
6: Ah,
2: elle,
6: oui.
2: Elle a 11 ans quand elle tourne dans ce film. Ouais. Et donc...
3: Ah, c'est l'autre qui joue sa maman ou sa tata?
2: Non.
6: C'est pas Laura Ingalls?
2: Non plus.
5: Elle joue une reine?
2: Ah non, elle joue pas une reine.
6: Non,
1: non mais surtout, pourquoi vous dites que c'est pas qu'une actrice? Si elle est pas chanteuse, si elle est pas meneuse de revue.
2: Réfléchissez un peu.
1: Est-ce que ça peut être une politique?
2: Non.
3: Ah mais non, c'est une guenon?
2: Non.
3: C'est pas un animal?
2: Mais on se rapproche.
3: C'est
6: une chienne. Une chienne.
2: Et oui, alors?
1: Lassie,
6: oui.
2: Bien sûr, c'est Lassie. Bonne réponse de Sylvie Tellier.
6: Bon, je l'ai un peu aidé quand même, Laurent. Hein.
2: Fidèle, Lassie. C'est le premier film d'Elizabeth Taylor. Elle a effectivement 8 ans, 9 ans. Combien j'ai dit ?
6: 11 ans.
2: 11 ans, c'est une gamine. Et elle joue la gamine de la famille de fermiers du Yorkshire. La chienne n'est pas un Yorkshire, en revanche. Ouais. Et ils sont obligés de vendre leur brave chienne, Lassie. Vous voyez ?
6: C'est un collet.
2: Ah oui, c'est un collet, exactement. Ouais. Ouais. Et la chienne va s'enfuir. Il faut retrouver, évidemment, le chemin de la maison.
1: Ah, oh là là là là. Qu'est-ce qu'il y a? Ça me fait penser à mon chien qui a vécu un drame ce week-end.
2: Qu'est-ce qui s'est passé?
3: Qu'est-ce qui est arrivé à ton mari alors?
6: Il a mangé une croûte.
1: Oui, ben voilà, exactement. En fait, ce week-end, je vous raconte ma vie. J'étais partie faire une course à pied à Saint-Étienne, Lyon.
2: Vous faites des marathons?
1: C'était un petit trail.
2: Vous allez faire un trail à Saint-Étienne?
1: Oui, c'était la Saint-Étienne ce week-end.
2: Très bien.
1: Une course de nuit. Alors, j'ai pas fait la grande, mais j'ai fait la petite Saint-Étienne qui s'appelle
2: Course de nuit.
3: Et pourquoi tout le monde est à poil?
1: Parce que quand tu cours la nuit, tu cours plus vite. Enfin bref.

0: Moi, je le sais. En fait, on ne laisse jamais ni un enfant, ni un chien dans un escalator. Et si ça peut vous rendre service, il a mis le chien dans l'escalator et ma pauvre chienne, eh bien, elle s'est fait attraper les pattes par l'escalator.
1: Oh, aïe, aïe, aïe.
2: Mais qu'est-ce qu'elle a ?
3: Comment on peut faire ça ?
0: Eh ben, du coup, ils lui ont amputé les petits doigts derrière.
2: Alors,
0: je vous rassure, elle va bien.
2: Elle sera au Téléthon.
0: Elle pourra toujours courir, mais c'est vrai que elle fait partie. Et je crois que c'est pas la journée du handicap.
4: Et alors, t'as divorcé ?
0: Non, parce qu'il était
1: le levrier, c'est une chose, mais la levrette.
3: Mais le mari, Laurent, le mari est con aussi, hein. T'as vu ?
0: Non, mais ouais, mais c'est de famille en fait. Voilà.
3: La levrette amputée.
0: Non, mais rigolez, mais maintenant elle marche effectivement sur deux pattes.
3: Où est son con, l'atelier ?
2: Quel enfer.
0: Donc bref.
2: Mais c'est un spectacle
0: des animaux.
3: Qui s'assemblent, se ressemblent.
1: Oh non, mais ça me rend tellement triste. Mon chien, par exemple.
3: Mon Dieu.
1: Jamais vous le ferez monter dans un escalator.
0: Mais elle ne monte jamais.
1: Il recule, il est pas trop con, il recule.
0: Mais vous savez, il a tiré sur la laisse.
3: Il est très con, son mari, alors.
1: Mais votre chien, votre mari n'aime pas votre chienne.
0: Mais
1: votre
0: chien. Il en a pleuré et tout, mais il a pas pensé.
1: Et il a pleuré, votre mari.
0: Ouais, il a pleuré.
3: La tapette.
5: Par contre, ça m'étonne pas qu'elle ait un lévrier, c'est le même genre. On a le chien qui nous ressemble.
0: Non, mais tu sais, c'est marrant que tu dis ça parce qu'on dit souvent que t'as le chien qui te ressemble. Est-ce que j'ai une tête de lévrier?
2: T'as un brillard?
1: Non, mais de levrette, oui.
6: T'as un cul à levrette, ouais.
2: Et ton lévrier, il est afghan?
0: Non, mais non.
2: Ah non, c'est ton babysitter.
1: Vous confondez avec Charlotte de Turquie.
4: C'est drôle.
0: Voilà quoi. Plus vite.
2: Mais non, mais c'est un bon plan pour toucher. Moi, pour toucher un héritage, j'ai mis la grand-mère dans un toboggan dans un parc aquatique.
0: Non mais vous savez le pire.
2: On a mis la mamie, on a été à Aqua City, on a mis la mamie dans le toboggan. Et ben je te jure que l'héritage, deux jours après on l'avait.
0: Non mais vous
2: l'escalator, c'est bizarre, c'est pas sûr.
0: Oui, et ben le pire c'est qu'ils ont même pas arrêté l'escalator.
2: Non,
0: et donc ma pauvre chienne, elle a souffert le martyr en fait.
2: C'est les gars de Lafayette, c'est qui
0: c'est à la gare de Lyon.
2: La gare de Lyon.
0: Il a fallu.
2: C'est la SNCF, parce que quand ils font pas grève,
1: le pire c'est le jour où vous étiez dans un escalator qui est tombé en panne. Hein.
0: Moi ?
1: Ah bah oui, vous êtes resté 10 heures, il paraît.
0: Je m'en souviens pas.
2: Elle savait pas quoi faire.
0: Non, c'est parce que j'étais sur la voie de droite et j'ai pas osé.
2: Moi j'étais là à la bière. Patron, j'étais là, elle a bien réagi, elle a dit qui a été la lumière ?
0: Non, c'est pas ça. C'est que quand je suis arrivée à Paris, j'étais terrorisée parce que les gens ils arrivent dans l'escalator, ils hurlent à droite ! À droite, si tu ne marches pas. Donc tu te mets à droite, mais effectivement, quand l'escalator il tombe en panne, t'oses pas doubler. Donc tu restes à droite.
1: Mais bien sûr.
0: C'est
2: encore plus con que sa blague en fait.
1: En tout cas, c'est bien. Je reviens à ma question. Elizabeth Taylor, qui a joué avec Lassie. C'était le premier film de la petite Taylor avec la chaîne fidèle, sans escalator.
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1: Ah, je voudrais maintenant vous poser une question zoologique pour faire plaisir à Laurent Baffin et pour Jean-Michel Talaron qui habite Mulhouse. Si je vous dis que le mandril est bleu, blanc, rouge, pouvez-vous me préciser pourquoi et comment?
8: Parce qu'il a ses attributs, c'est la reproduction de son derrière sur son nez, c'est un singe de la famille des babouins et c'est ses couleurs. Couleur qu'il arbore pour la parade nuptiale.
0: Sur le nez?
8: Sur le nez.
1: Alors, qu'est-ce qu'il a de bleu, qu'est-ce qu'il a de blanc et qu'est-ce qu'il a de rouge?
4: Alors, je dirais le front bleu, le nez blanc et la bouche.
6: Non, il a le nez rouge.
8: Il a le nez rouge.
1: Alors, il a le nez rouge, ça c'est bon.
2: Et la bouche blanche?
8: Il a les yeux bleus?
1: Non.
8: Le cul bleu?
1: Non. Vous avez une partie de la bonne réponse, cher Laurent, parce qu'effectivement, le mandril, c'est bien un babouin. Ça fait partie de la famille des cercopithèques, sont des singes.
2: Il a le cucu tout blanc.
1: Alors non, c'est pas le cul qu'il a blanc.
4: Non, je
8: les mains.
0: Couilles.
8: Les
0: couilles.
8: Les pattes.
0: Pardon. Les coucougnettes.
1: Alors quoi, les coucougnettes?
0: Les couilles.
1: Les testicules sont bleus.
2: Oh, comme c'est joli.
0: Oui.
1: Effectivement.
0: Comme les sont. Et son sexe est blanc.
1: Et c'est pas le sexe qui est blanc.
8: Le cul.
1: Non.
4: Je sais. Il a les cheveux, une petite coupe à l'iroquoise bleue.
1: Il a le nez rouge.
8: Les joues blanches.
1: Ouais. Il a les couilles bleues.
6: Ouais. Ah. Il a les couilles.
8: Ça dépend de la température.
6: Elle a les couilles bleues. Belinda.
2: On cherche le blanc.
8: On le rencontre quand?
6: On dirait une chanson de Claude François.
1: Il avait qu'à pas voter Rassemblement National.
8: Le blanc n'est pas sur le visage, Laurent?
1: Non, alors le visage.
0: Sur le torse.
1: Presque.
4: Le cou.
1: Il a une collerette blanche. Ah. Il a le nez rouge, une collerette blanche et les testicules bleus. C'est quand même une bonne réponse.

0: réponse de Laurent Baffie à propos du babouin. J'ai une autre question animalière pour monsieur zoologique, pour monsieur Baffie. Bah oui, mais il aime ça, vous savez. Quel est l'autre nom du nandou? Le nandou qu'on trouve plutôt en Amérique du Sud.
1: Le casoar?
0: C'est-à-dire?
1: L'autruche.
0: L'autruche! Bonne réponse de Laurent Baffie. Pour monsieur Sapin, donc de Camaret-sur-Mer.
2: Ah, moi je connais le curé de Camaret.
0: Encore une question animalière.
3: Il était pas loin du sapin.
0: Pouvez-vous me citer, allez, deux exemples d'anatidés?
1: Ah, le canard, le colvert.
4: Il est chiant, pas les carottes là.
1: Voilà.
0: Le canard et quoi d'autre?
3: L'oie.
1: Le colvert, la.
0: Le colvert, c'est aussi
3: le
0: un colvert, canard.
3: Le cygne.
1: Le grèbe, le foulque, le.
2: Mais non, mais.
4: Le pigeon.
5: Le cygne.
3: L'oie.
0: Le cygne.
1: L'oie.
0: Le canard.
2: Mais oui, il arrête pas de répéter les mêmes noms.
3: Le cygne.
4: Pas tout ce qui fait du foie gras, quoi.
0: L'oie, le canard, le cygne. On fait pas du foie gras avec un cygne.
5: Ah bon? On va essayer.
0: Mais en tout cas, effectivement, ce sont des anatidés, les oies, les cygnes, les canards et effectivement, les autres volatiles apparentés. Mais les trois principaux, on va dire, les génériques, ce sont les canards, les cygnes et les oies qui sont tous des anatidés. Bonne réponse de Laurent Baffie.

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1: Et je vais vous donner le nom de Karine Elaine Johnson, qui a 70 ans aujourd'hui, puisque vous avez révisé l'éphéméride, soi-disant, monsieur Haas.
2: Eh oui.
1: Eh bien, vous devez savoir qui
2: bien
1: a 70
2: sûr
1: ans aujourd'hui.
2: Karine Le Marchand.
1: Non, pas du tout. elle va être contente. Remarquez.
3: Eh ben, elle est sacrément bien conservée. Hein.
1: Bah oui, elle est jolie pour ses 70 ans, Karine. Là, c'est Karine Elaine Johnson qui a 70 ans aujourd'hui. Elle est née le 13 novembre 1955 à New York.
3: C'est Whoopi Goldberg.
1: Et c'est Whoopi Goldberg.
2: Joli.
1: Bonne réponse.
2: Joli.
1: Vous la connaissez, François?
3: Bien sûr.
1: Bah non, mais vous pourriez, puisque vous avez...
3: Bien sûr, bah j'ai fait transporteur 1, transporteur 2, transporteur 3.

0: Inch'Allah, et Inch'Allah.
1: Ah, c'est la version wok.
2: Il y a Ariel Dombal qui fronçait les sourcils. Pourquoi Ariel ?
3: Ah non, non, pas du tout, non, non. Mais je me disais Whoopi Goldberg, c'est... Non, j'essayais de me souvenir le film où elle était...
1: Sister Act.
4: Sister Act.
3: Voilà.
1: Je viens de faire la
3: Sister
1: chanson,
3: Act. Yes, yes.
1: J'avais quand même donné un gros indice. Hein. Non, mais je sais pas.
3: Ah, c'était Happy Days.
1: Ah oui, oui.
2: Faut pardonner Ariel. Comme dirait la religieuse, elle n'est pas encore nette. Hein. Qu'est-ce que vous êtes en train de faire, monsieur?
5: Je recharge.
1: Il n'y en a plus rien à foutre.
5: J'avais pas vu qu'on pouvait recharger le... C'est bien.
2: Comment ça, vous recharger?
5: Bah, je sais pas, il y a un truc là qui...
1: Un chargeur, ça s'appelle, ouais.
3: Ah oui.
2: Vous avez un chargeur?
5: Bah, je sais pas, c'est là.
1: Non, mais t'as débranché le micro, surtout.
2: Mais c'est ça!
1: C'est pas du tout un chargeur! Tu vois pas qu'on t'entend plus depuis le début de l'émission? Le mec il charge son téléphone mais on l'entend pas!
2: Vous êtes en train de charger votre téléphone sur la technique de RTL!
5: Bah on n'est pas chauffé, on prend le monde.
2: Ça c'est vrai aussi!
6: Rends pas visite aux malades à l'hôpital!
1: On n'a pas entendu Berléon aujourd'hui dans l'émission. Non, mais il est reparti avec 100% de batterie.
2: Oh bah il va pouvoir répondre à la question suivante. Berléon, je suis sûr qu'il a feuilleté Paris Match. Dans Match, on aime bien regarder un petit peu les potins, savoir qui couche avec qui est parti en vacances où. Alors là, c'est quelque chose que je ne savais pas. Et pourtant, ce sont deux stars, deux vedettes qui se connaissent depuis 60 ans et qui avouent, en tout cas lui surtout, qu'il aurait bien aimé que ce soit un peu plus qu'une histoire d'amitié. Mais elle a dit non, j'ai préféré que nous soyons amis, même si manifestement il a pas mal insisté pendant des années, il lui a fait la cour sans succès. Ensemble, ils célèbrent 60 ans de tendresse et d'amitié.
1: Ça veut dire ils ont 80 piges à peu près.
2: Mais quoi. Ah bah voilà, mais de qui s'agit-il ?
1: Meryl Streep ?
2: Ah non, non, non, non.
4: Barbara Streisand ?
2: Ah non, non, non, là on parle
6: de... deux acteurs ?
2: Alors non, c'est pas deux acteurs.
5: Francis Mardel ?
3: Alors... Ah non, non, ça y est, moi j'ai feuilleté Paris Match, attends, c'est Nana Mouskouri... Avec...
5: Guy Mardel.
3: Non, non.
6: Guy Mardel.
2: Mais c'est Nana Mouskouri, c'est vrai.
3: Nana Mouskouri.
5: Et n'avoue jamais.
3: Et celui qui chante Les Petites Femmes de Paris.
1: Ah,
6: Pigalle.
3: Les Petites Femmes de Pigalle.
5: Ah, Lama.
4: Serge Lama.
3: Lama, c'est ça.
2: Nana Serge Mouskouri Lama. Et Serge Lama. Bravo, voilà. Ariel. Voilà, voilà. Alors, c'est pas Les Petites Femmes de Paris, hein, c'est Les Femmes de Pigalle.
3: Ah, Les Femmes de Pigalle. Bon. Mais alors, ils sont amants depuis 60 ans.
2: Non, non, ils sont pas amants. Ils sont pas amants. Paris Match, c'est la surprise.
5: Oh, facile, là.
2: Qu'est-ce qu'il y a, François?
5: Facile, ils sont amants.
2: Mais non, non, non, ils sont pas amants. En tout cas, Nana, bon, faut dire que son mari est à côté sur les photos, donc.
4: Ça mais... s'appelle une amitié amoureuse.
2: Voilà. Et Nana Mouskouri et Serge Lama, le titre, c'est leur romance impossible. Surtout aujourd'hui, j'imagine. Mais ça fait quand même effectivement 60 ans que ça dure. Et Serge Lama l'avoue, il dit, il aurait rêvé d'un peu plus. Il a été frappé par la foudre la première fois qu'il a vu Nana Mouskouri. Faisait sa première partie à l'Olympia en 1967. Sauf qu'à ce moment-là, elle attendait un enfant de son premier mari, Nana. Alors bon, oui. Évidemment, il a un peu renoncé. Le jeu de la séduction a duré 12 ans jusqu'à que Nana lui dise non. Et moi, je vous raconte toute l'histoire.
4: Oui,
2: parce
4: bah
2: que
4: oui.
2: Bah c'est passionnant. Ouais.
3: Oui. Mais c'est peut-être un non qui voulait dire oui.
1: Ah, elle lui a dit non, non. Bah,
2: non, écoutez, non.
4: Non, non, non, ça c'est pas 21e.
2: Ah non, non, ça c'est pas woke, Ariel. Ah, hein.
1: Elle lui a dit non,
2: ah,
1: je
2: non,
1: suis
2: ça veut dire non. Ah, moi, voilà, j'écoute voilà. Ce que dit la chanteuse Angèle. Angèle, hein. Non, c'est non.
6: Ah,
2: non,
6: non, non. Si elle a mis 12 ans à le dire, quand même, c'est qu'elle a étudié le sujet.
1: Il y a un très bon sketch sur le non comme ça de
6: Bill Burr.
1: Bill Burr. Il dit qu'en gros, quand t'es au lit avec une meuf et tu lui dis, et qu'elle te dit non, non, non, il dit le problème, c'est que le jour où t'arrives devant le tribunal, c'est plus la meuf qui te dit non, et c'est le procureur qui relie la déposition, et quand t'es avec une meuf, elle dit non, non, il dit, on peut l'interpréter comme un oui, parce qu'elle dit non, mais non, il dit, mais quand t'es au tribunal, le procureur, il dit, elle vous a dit non. Non, je ne veux pas. Ne me touche pas. Il dit, mais sur le moment, elle disait, non, me touche pas. Il dit, mais le problème, c'est que c'est plus elle qui lit la déposition.
2: Qui fait ce sketch?
1: C'est Bill Burr. Et Gad Elmaleh. Ils sont bien à le faire.
6: Chanté par Gad Elmaleh.
2: Je reviens à Nana Mouskouri et à Serge Lama. Moi, je trouve ça mignon quand même que aujourd'hui encore, ils lui disent, tu sais, je voulais, et toi, t'as pas voulu. Et elle aurait pu, en 1975, céder aux avances de Serge Lama, parce que là, elle a divorcé de son premier mari, Nana, mais elle a dit, mais je le préférais près de moi qu'avec moi. C'est joli.
1: Belle
2: quand
1: manière
2: même.
1: De dire non. Quand
2: même. Ouais. Non, mais on les aime bien, Nana Mouskouri et Serge Lama. Qu'est-ce que vous chanteriez de Serge Lama, Valérie Mérès?
4: Je suis malade, complètement malade. Ah oui, même quand ma mère criait le soir.
1: Non, comme quand ma mère sortait. Là.
4: Comme quand ma mère.
1: Ouais, parce que même quand ma mère criait le soir, c'est Pascal le grand frère.
4: Et qu'elle me laissait seule avec mon désespoir, je suis malade, complètement malade.
2: Ça se confirme.
1: Tu m'as privé de tous mes mots, tu m'as privé,
4: tu m'as
1: de, tous
4: privé
1: mes chants.
4: De tous mes chants.
1: Pourtant moi,
4: pourtant
1: j'avais
4: moi,
1: du talent.
4: J'avais
1: malade.
4: Du talent. Je suis malade. Oh, bon allez, j'arrête là.
2: Ah, j'adore chanter, hein. C'est plus fort que lui, il aime chanter. Et pas vous, monsieur Tramoni?
6: Moi, j'aime bien chanter ouais, chez moi, ouais, tout seul.
2: Ah oui, tout seul.
6: Ouais, je suis chez mes voisins.
2: Bah, continuez comme ça.
1: Je ne rêve plus. Je vais qu'il repart tout seul.
3: Je sais qu'il y a quelque chose de très sympathique chez Nana Mouskouri.
2: Oui.
3: C'est qu'elle a toujours une bouteille de whisky gâchée.
2: Et ben, voyez, même bourré, Serge Lama, il n'y est pas arrivé.
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9: Bonjour à toutes et tous. Week-end politique chargé. Jean-Luc Mélenchon entre radicalité et nécessaire appel au rassemblement à moins d'un an de la présidentielle. Le candidat de la France insoumise clôturera les amphis des insoumis dans la Drôme ce matin. Deuxième prise de parole attendue à gauche ce dimanche, celle de Raphaël Glucksmann aux 20h de TF1 pour annoncer sa candidature au scrutin de 2027. Quant à Édouard Philippe, le candidat Horizon termine son déplacement à Mayotte. Il estime que les candidats de la droite et du centre qui ont vocation à se rassembler le feront entre novembre et février. Le Premier ministre Sébastien Lecornu, lui, s'inquiète déjà de l'usine à gaz que sera l'élaboration du prochain budget. Il promet de prendre le temps qu'il faut pour trouver un compromis. Le chef du gouvernement a mis en garde les parlementaires contre le choix du désordre qui consisterait à attendre la présidentielle pour adopter un projet de loi de finances. Tapis rouge à l'Élysée pour le prince héritier saoudien. 8 ans après l'assassinat du journaliste Jamal Khashoggi, Mohamed Ben Salam est reçu aujourd'hui par Emmanuel Macron pour 2 jours de visite. Au menu, la guerre au Moyen-Orient. Le lait et l'acier américain importés au Canada, désormais surtaxés. La réplique d'Ottawa après la hausse du droit des droits de douane américains de 50% sur 20 milliards de marchandises hier. Le gouvernement de Lomé affirme disposer d'indices graves contre les 2 journalistes français retenus au Togo depuis la fin juillet. Il aurait reproché d'avoir fait de fausses déclarations et d'avoir utilisé un drone dans une zone où l'état d'urgence est décrété. L'avocat des 2 réalisateurs fait savoir que ses clients sont en règle et qu'ils réfutent les accusations dont ils font l'objet. Football, l'entrée en matière réussie pour Lens hier soir. Victoire sans appel 5-2 face à Auxerre au stade Bollaert en cette première journée de Ligue 1. Match nul 0 partout entre Troyes et le Paris FC. Score vierge également entre Nice et Lorient. Lyon est allé gagner à Toulouse 2-0. Le Mans et Brest se sont neutralisés de partout. Au programme aujourd'hui, Angers-Lille à 15h. Le Havre-Monaco à 17h15. Et Rennes contre le PSG à 20h45. Tennis, Arthur Fils en finale du Masters 1000 de Cincinnati aux États-Unis. Jamais le Français n'était parvenu à se hisser à un tel niveau dans une compétition aussi importante. Hier, il a le 21e mondial et venu à bout du 10e au classement ATP. Flavio Cobolli, 6-3, 6-4. La météo pour ce matin, orage dans l'ouest du Massif central et sur la Gironde, soleil sur un tiers du pays, un tiers sud, et alternance de nuages et d'éclaircies ou ciel voilé plus au nord. Il fera dans la matinée 16 à Lille, 18 à Paris, 19 à Lyon, 20 à Nantes, 21 à Bordeaux et 24 à Marseille. Au cours de l'après-midi, le mercure grimpera de 20 sur le nord à 26 en Touraine, pour la moitié nord donc, et dans la moitié sud de 37 à Grenoble, à 33 en Corse. 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
10: Bonjour, bonjour à toutes, bonjour à tous. Oh, mais c'est l'heure,
11: eh
10: Jimmy.
11: Oui, c'est l'heure de Jimmy et Flavie, ou Flavie
10: oui.
11: et Jimmy.
10: Oh, écoutez, comme vous voulez, du moment qu'on est ensemble avec nos auditeurs.
11: C'est un duo qui marche très bien et qui me va très bien.
10: Et on est avec nos auditeurs, justement, tout l'été. On revient sur les grandes questions que l'on se pose sur notre santé. On est là pour livrer plein de conseils aussi.
11: Apprendre de l'alimentation, des conseils santé, des conseils bien-être.
10: Et on est là jusqu'à
11: 10h.
10: Allez, on plonge tout de suite dans le sommaire. Oui, on la nettoie souvent, on y passe tous les jours et pourtant la salle de bain peut devenir un véritable nid à microbes et à mauvaises habitudes. Nettoyant, gel, douche, rasoir, coiffant, déodorant, crème, tout n'est pas toujours sans risque pour la santé. Aujourd'hui, on passe la salle de bain au peigne fin, c'est notre dossier de la semaine.
11: Flavie, est-ce que vous aimez manger piquant ?
10: Pas tellement, ça me fait du palpitant, figurez-vous.
11: Eh bien, effectivement, chez certaines personnes, eh bien, le piquant est très bon, quand d'autres ne le supportent pas.
10: Exactement.
11: Raison pour laquelle on va parler de la harissa. Oh, mais si, c'est très bon, et en plus, vous allez voir que c'est très bon pour la santé.
10: Ah, génial. Et puis cette semaine, c'est Véronique. Véronique qui va remporter un cadeau magnifique. Ce que je peux vous dire, c'est que Véronique, si elle gagne notre grand quiz santé, eh bien, elle va aller se faire une petite thalasso dans un relais château.
11: Oh, rien que ça.
10: C'est pas mal quand même. Hein. Cool, allez, on commence tout de suite par vos questions.
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10: C'est Bernard qui nous écrit. Alors Bernard, il a fait une recherche sur le glutamate de sodium, additif beaucoup utilisé dans les restaurants chinois. Il nous dit qu'il est précisé que ce produit aurait de graves conséquences sur le pancréas et augmenterait la production d'insuline. Là, ce que j'ai compris, on en trouve beaucoup dans les tomates et les champignons et ces légumes pourtant très bons pour le diabète. Bref, tout ça c'est contradictoire. Salutations distinguées, Bernard.
11: Salutations distinguées, Bernard. Alors, on va rappeler ce que c'est que le glutamate. Le glutamate, c'est ce qu'on appelle un acide aminé. C'est la petite perle qui constitue le collier qui est une protéine.
10: Oui.
11: On a besoin de glutamate pour fonctionner normalement.
10: D'accord.
11: Ce glutamate est utilisé dans l'industrie agroalimentaire comme un exhausteur de goût. Quand vous achetez certains produits, notamment des produits asiatiques, vous avez du glutamate qu'on va retrouver sous la forme du E621 ou E620.
10: Donc en fait, c'est un E. Donc déjà, vous m'avez toujours dit que ce qui commence par E, c'est pas génial.
11: Ça sent pas très bon. Et donc, lorsque vous mettez du glutamate, c'est très utilisé en Asie, c'est un exhausteur de goût. Donc un plat qui est plutôt médiocre dans sa qualité et sa composition devient bon en bouche.
10: D'accord.
11: Mais en même temps, ce glutamate est présent de façon naturelle dans certains aliments. On va en trouver dans les tomates, les champignons, dans la sauce soja, c'est ce qui va donner en quelque sorte le goût un peu umami.
10: D'accord.
11: C'est pour ça que la tomate est très bonne, parce qu'elle contient notamment du glutamate, sauf que ce glutamate...
10: Est-ce que c'est le même alors ?
11: Mais c'est pas le même en fait.
10: Ah, c'est ça.
11: Le glutamate qu'on va retrouver dans l'alimentation, il est absorbé et tout se passe bien. Mais le glutamate d'origine industrielle, c'est là qui peut poser question. Et Bernard s'interroge sur le fait que ce glutamate pourrait être dangereux sur le pancréas et ne serait pas bon, notamment parce que ça favoriserait la production d'insuline et pas bon quand on est diabétique. En fait, il y a des études qui sont un peu controversé. On ne sait pas exactement pour le glutamate. On sait que chez l'animal, à très grosse dose, c'est toxique.
10: Okay.
11: Chez l'homme, on a des preuves qui sont limitées. C'est pas oui, c'est pas non aujourd'hui. Qui montrent que quand même le glutamate pourrait perturber notre microbiote, vous savez, la flore intestinale, et pourrait favoriser des maladies cardiovasculaires ou encore le diabète. Donc, en tant que tel, moi je vous dis pas, interdisez le glutamate. Parce qu'il est utilisé et on n'est pas sûr qu'il soit si mauvais. Mais la vraie limite, c'est que le glutamate se trouve quasiment systématiquement dans des produits ultra transformés de mauvaise composition.
10: C'est ça. D'accord.
11: Donc en fait, c'est un reflet indirect. Si dans un produit, vous allez faire vos courses, vous dites, tiens, il y a du glutamate, je vous assure que si vous regardez la liste des ingrédients, vous allez vous dire, ouh là là, ça fait peur. Dans ces cas-là, évitez ces produits qui sont trop salés, ultra transformés, qui ont l'air super bons, parce que quand il y a du glutamate, qu'est-ce qui se passe ? Eh bien, vous en mangez beaucoup plus, donc vous avez plus de calories. Donc il ne faut peut-être pas interdire le glutamate en tant que tel, sans méfier, et surtout se méfier des produits ultra transformés.
10: Vous avez entendu parler du syndrome du restaurant chinois ?
11: Oui, alors c'est vrai que c'est un terme qu'on utilisait dans les années 60, qu'on n'utilise plus trop parce que c'est un peu stigmatisant, le syndrome du restaurant chinois.
10: Évidemment.
11: Mais il est décrit tel quel. C'est qu'en fait, quand vous allez dans un restaurant d'origine asiatique, qui vont cuire des aliments et vous proposer des aliments qui contiennent plein de glutamate, vous allez avoir des symptômes, des bouffées de chaleur, de la nausée, parfois des vomissements, des maux de tête, le cœur qui bat vite. Eh bien, c'est tout simplement votre corps qui ne tolère pas le glutamate.
10: Ça, c'est pas pour tout le monde, hein.
11: Non, c'est certaines personnes. Ce n'est pas une intoxication alimentaire, mais ça veut dire que vous avez eu trop de glutamate. Et on parle de, voilà, syndrome du restaurant chinois, même si c'est plutôt l'effet du glutamate qui vous donne ça. Donc certaines personnes ne tolèrent pas le glutamate. Pour autant, elles ne sont pas allergiques. C'est une intolérance.
10: Voilà, vous l'aurez compris, hein. Cette expression n'a rien de stigmatisante. On parle uniquement du produit du glutamate et pas forcément, évidemment, des spécialités chinoises qui
11: sont très bonnes. Hein.
10: Alors voilà,
11: on est d'accord.
10: Qui quand même sont à tomber par terre parfois. On va se retrouver dans un instant. Je vous emmène dans la salle de bain, docteur. Mais on sera pas que tous les deux.
11: Oui, on sera trois.
10: On sera trois. On sera avec Christophe Mercier-Tellier. Il est microbiologiste et hygiéniste et il est absolument passionnant. Vous allez voir, ça va être la révolution à la maison quand vous l'aurez entendu. Et puis ensuite, on aura un petit quiz santé. Après, passer par une petite dégustation Harissa. De Harissa. Bref, voici le programme. À tout de suite sur RTL.

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2: Quand je fais ma toilette, c'est super chouette.
3: Pourquoi je dis ça? Quoi? Qu'est-ce qu'il y a? C'est sympa, c'est
4: oui,
3: drôle,
4: bah
3: non
4: oui,
3: ça chante bien, non?
4: Bah, très bien.
3: Pourquoi je vous dis ça? C'est la suite, évidemment, vous l'avez compris, de ça va beaucoup mieux, l'hebdo avec Jimmy Mohamed. C'est parce que nous allons tout de suite, illico, presto, rapido, dans la salle de bain. Avec un invité. Attention, quand je dis qu'il passe, c'est que c'est la révolution, vous êtes d'accord?
4: Oui, il ne passe pas inaperçu, hein. Vous allez voir, quand il arrive à la maison, ça tremble.
3: Voilà, et puis il a même mis sa plus jolie chemise printanière, avec des petites pensées de toutes les couleurs, parce qu'on le repère aussi à ses chemises.
4: C'est vrai qu'ils sont toujours très colorés.
5: Merci, j'aurais pu mettre un peignoir aujourd'hui.
3: C'est vrai, parce que nous allons dans la salle de bain.
4: Avec Christophe Mercier-Tellier, microbiologiste et hygiéniste, et je rappelle que vous êtes l'auteur de ce livre, L'hygiène, c'est la santé, aux éditions HarperCollins. Bonjour Christophe.
5: Bonjour à tous les deux.
3: Bonjour Christophe. On passe beaucoup de temps dans la salle de bain.
5: Ah oui, et puis c'est un des endroits de la maison où on utilise le plus de produits chimiques. Mmh. Entre les produits cosmétiques, les produits pour la nettoyer, pour la détartrer, et puis nos produits cosmétiques, vous savez, le matin, quand on va dans la salle de bain, on n'utilise pas moins de 6 produits cosmétiques différents. Entre le dentifrice, le gel douche, le shampoing, la crème hydratante, le gel coiffant, le déodorant. Alors ça fait 6 produits, mais au total, on est à environ 50 molécules chimiques différentes.
3: Parce que encore là, c'est pour les hommes, hein, parce que pour les femmes, c'est autre chose. Puis vous n'êtes pas concerné par les produits capillaires, on l'aura bien compris.
5: C'est de la discrimination.
3: Pas du tout. C'est qu'il n'a pas un cheveu sur le caillou.
4: Alors. On va parler de l'entretien dans un premier temps de la salle de bain, parce que c'est vrai qu'intuitivement, on se dit, allez, de temps en temps, on se motive, je vais nettoyer l'évier, je vais nettoyer les toilettes, la douche, la baignoire, mais à quelle fréquence on est censé nettoyer justement ces endroits?
5: Quand c'est sale. En fait, c'est très simple. Le pire ennemi de notre salle de bain, en termes de propreté et en termes d'odeur, parce que ça va être un rôle super important, c'est le tartre, c'est-à-dire le calcaire. La salle de bain, c'est un lieu d'eau. Le calcaire, il vient de l'eau et c'est une molécule, le carbonate de calcium, qui se fixe sur les surfaces. Vous voyez, à un moment donné, on voit le carrelage qui est tout blanc, on voit la vitre qui est un peu blanchâtre. Ben, c'est du carbonate de calcium qui s'est fixé sur la vitre et sur les murs de la douche. Et ça, c'est un véritable fléau.
4: Ah bon, mais c'est du calcium, c'est pas sale, c'est pas très esthétique. On est d'accord.
3: Pour moi, c'était pas sale non plus.
5: Eh ben pas du tout.
3: Pas
5: en fait,
3: le pire.
4: Bah oui, non.
3: Moi, je crains plutôt les moisissures, ce genre de truc
5: oui,
3: dans les joints.
5: Alors, le calcaire va favoriser les moisissures et il va également favoriser l'implantation des bactéries. Le calcaire, c'est un petit peu un château fort pour les bactéries.
3: Okay.
5: C'est-à-dire que votre douche, votre lavabo, si vous utilisez un produit, tiens, je veux désinfecter ma douche et mon lavabo, bah, de toute façon, vous n'y arriverez pas tant qu'il y a du calcaire. Donc, le calcaire, il est prioritaire d'un point de vue visuel. Mais aussi parce que les bactéries s'implantent dedans et les bactéries produisent des gaz. Donc les bactéries pètent dans la salle de bain et dans le lavabo.
3: Non, on dira, bah non, c'est pas moi, ce sont les bactéries.
5: Ah, exactement.
4: Les bactéries pètent.
5: Absolument. Elles produisent des gaz. Et ce sont elles qui vont occasionner les petites mauvaises odeurs dans les siphons, sur les parois.
3: Mais
5: oui!
3: Non, mais c'est ça qui est hyper intéressant. J'adore l'excuse des bactéries maintenant, c'est très drôle. Vous parlez des petits siphons, des petits trucs là. Il n'y a pas des zones aussi qu'il faut absolument entretenir plus que d'autres? Je vous parlais des joints, le siphon,
5: On a le siphon, mais aussi les aérations.
3: Ouais,
5: les personnes qui sont allergiques le savent très bien. Tout là, on parlait de moisissures. Un lieu humide et chaud, c'est propice au développement des micro-organismes. Les bactéries? Mais aussi les moisissures. Donc, si les joints sont de mauvaise qualité, on est sûr que les moisissures, c'est des petites plantes. Donc, elles vont faire des racines, on va les retrouver dans les joints. Pas sur le carrelage en lui-même, mais dans les joints. Et puis, la ventilation. Faut pas l'oublier, faut avoir une excellente ventilation. D'abord, on va le voir, à un moment donné, la ventilation, va y avoir des traces noirâtres.
3: Mais bien sûr.
5: Ce sont des moisissures.
4: Je pensais que c'était de la poussière.
5: Ah non, c'est de la poussière plus des moisissures. C'est les deux. Et on va avoir l'autre élément, c'est que si votre ventilation, elle est pas suffisante, ou quasiment inexistante, eh bien, vous allez retrouver avec de la moisissure partout sur les murs. Par exemple, vous avez encore des salles de bain avec un papier peint, avec une peinture autour des fenêtres. Ça va moisir sur les murs, ça va moisir. Donc, il faut absolument évacuer l'humidité. Faut pas hésiter à ouvrir la fenêtre quand on prend une douche si la ventilation n'est pas suffisante.
4: Mais du coup, le tartre, on l'enlève comment alors finalement?
5: Le tartre, en fait, c'est facile. De l'acidité. Donc, on a deux moyens. Le vinaigre. Le vinaigre, c'est formidable. Mais attention, si on a une mauvaise robinetterie, c'est-à-dire que le vinaigre, il fonctionne très bien sur une vraie robinetterie en inox. Si c'est pas de l'inox, votre robinetterie risque d'être abîmée. Parce que l'acide acétique est incompatible avec tout ce qu'on appelle chromé, vous savez. Et là, ça peut s'enlever au fur et à mesure. Maintenant, il y a une autre possibilité pour un produit acide qui va moins abîmer la robinetterie, c'est l'acide citrique. L'acide citrique, c'est l'acide du citron, c'est pour ça qu'on l'appelle citrique. Il vient pas du citron quand il est fabriqué. Et vous le trouvez en pot. C'est de la poudre blanche. Et cette poudre blanche, c'est une cuillère à soupe dans un litre d'eau. Et vous obtenez un produit acide qui est moins agressif que le vinaigre, notamment sur les robinetteries, si votre robinetterie est un petit peu ancienne et que vous ne voulez pas l'abîmer. Le but, c'est de l'acide. On laisse agir le vinaigre, ça, ou l'acide citrique, ça dissout le tartre. On rince. Et ça y est, plus de tartre.
3: C'est le seul produit pour la salle de bain?
4: Bah, parce que moi, j'aime bien les pchit-pchit, vous savez.
3: Tu mets ça dans un pchit-pchit? Ah, bah, non, c'est pas vrai. Qui élimine 99,99% des bactéries.
5: Ça,
3: il faut se méfier.
5: La salle de bain, c'est l'endroit où on utilise le plus de pchit-pchit. Effectivement, Jimmy. Et ça, faut absolument éviter dans la salle de bain et partout ailleurs. Ça veut dire vaporisation de produits qu'on va respirer et qu'on va retrouver aussi sur notre visage, qu'on va retrouver sur notre peau. Ça va créer des allergies, voire des brûlures cutanées. Et donc, ça, c'est vraiment à éviter absolument. Il vaut mieux appliquer le produit, par exemple le vinaigre, directement sur une lavette microfibre et on va appliquer avec la lavette sur la surface. Mais on évite de pulvériser. Le pire, c'est la paroi de douche parce qu'on pulvérise directement face à nous et là, on se retrouve avec le produit qui rebondit sur la paroi et se retrouve dans notre visage.
3: Je me permets juste une petite parenthèse. Vous avez parlé de microfibre. On va le faire très très vite. On se sert du microfibre, plus d'éponge.
5: L'éponge, c'est vraiment l'endroit qui fait que là où elle est posée, c'est de la pièce où elle est, l'endroit le plus contaminé de la maison.
3: Okay.
5: C'est un nid micro-organisme, c'est 50 milliards de bactéries par centimètre cube d'éponge.
3: Même celle qu'on nous dit de laver à la machine.
5: Il n'existe aucune éponge complètement lavable. C'est souvent des éponges microfibres avec un cœur d'éponge.
3: Ok, donc on prend du microfibre.
5: Point. On reste sur la microfibre absolument.
4: Alors, on va passer au produit qu'on va se mettre sur la peau, sur les cheveux. Déjà, pour se laver, on privilégie quoi? Plutôt le savon ou le gel douche? Est-ce que ça change quelque chose d'ailleurs en matière d'hygiène?
5: Oui. Ça change quelque chose s'il n'est pas individuel. Si votre douche, c'est toute la famille qui prend le même savon, on prend un savon liquide.
4: Bah pourquoi? C'est la même famille.
5: Si vous parce que le savon liquide, vous allez le prendre dans la main, vous n'allez pas le contaminer. Mais un savon, un pain de savon, une savonnette, tout le monde va le prendre dans la main, va déposer ses micro-organismes. Et donc, à partir de là, les bactéries sur certains savons se développent très bien. Alors le problème, c'est que les détracteurs de ça vont vous opposer. Oui, mais il y a des savons sur lesquels on a fait des études, sur lesquels les micro-organismes ne se développent pas.
4: Oui, mais il y a du savon sur lesquels il y a des études sur lesquelles les micro-organismes ne se développent pas.
5: Absolument. Absolument, Jimmy, j'aurais pas dit mieux. Sauf que, on le sait pas par avance. Un vrai savon de Marseille. C'est-à-dire de la potasse et de l'huile d'olive. Il y en a très peu, hein. Ne confondez pas le savon de Marseille avec des marques où il y a marqué Marseille dedans. Okay, c'est pas la même chose. Le vrai savon de Marseille, il a un pH de 10. Le pH, c'est ce qui mesure l'acidité ou, au contraire, la basicité d'une peau. Notre peau, elle a un pH de 5,5. Faut que si on veut pas abîmer la peau, il faut qu'on ait un produit douche qui soit du même pH que la peau. Donc, un pH de la peau à 5,5 et un savon vrai de Marseille à 10, ça peut poser un problème. Et ça veut dire que le savon de Marseille, chez certains, peut être à la peau ce que le décap-four est au four.
3: D'accord.
5: Oui, attention à cette notion-là. Donc.
3: C'est pour ça qu'il faut acheter du pH neutre.
5: Non.
3: Ah,
5: neutre, c'est 7.
3: D'accord. Okay.
5: C'est neutre pour la peau.
3: Okay, okay,
5: quand vous voyez pH neutre pour la peau, c'est 5,5. 7, c'est pas mauvais.
3: C'est mieux
5: qu'un produit sur lequel il n'y a pas le pH. Donc on fait très attention à ça.
3: Alors le savon de Marseille, moi j'aime beaucoup, hein, d'accord, mais ça a une odeur particulière, ça a une odeur de savon de Marseille. Parfois on a envie d'utiliser des produits. Regardez Jimmy, il sent la pensée, il sent les fleurs.
4: Il a la pensée, c'est parce que j'imagine c'est la chemise.
3: Il sent le coquelicot, je sais pas. Enfin bon.
4: Il sent le coquelicot.
3: Non mais il sent la rose, quoi.
4: Il sent la rose, bon. Bah.
3: Et donc je le soupçonne d'utiliser des produits très parfumés.
5: Les parfums sont toujours soumis à caution, parce que ces parfums sont toujours suspects d'être des perturbateurs hormonaux qu'on appelle les perturbateurs endocriniens. Donc, les produits parfumés, on va les éviter chez les enfants, chez les bébés, chez les femmes enceintes. Ça, faut absolument éviter. Et puis, les personnes allergiques, vous le diront, elles supportent pas les produits parfumés. Donc, on essaye d'éviter les produits parfumés. On trouve maintenant dans le commerce beaucoup de produits sans parfum, sans colorant. Parfum et colorant, selon les études, c'est jusqu'à 60% des allergies. Un produit cosmétique. Donc, limitons l'utilisation des parfums. Parce que on va avoir des produits pour la peau avec des parfums et des produits ménagers avec des parfums. Stop.
3: Vous savez ce qu'on va faire? On va poursuivre notre conversation. Ne me regardez pas comme ça.
4: Mais il y en a des choses à raconter en plus.
3: Mais oui, bien sûr. Non, mais on va poursuivre notre conversation. Je vais vous demander d'ailleurs, parce que je me dis parfois, si on a un parfum bio, vous me direz si c'est bien les produits bio ou pas. Bref, on est dans la salle de bain. On va parler du parfum. On va parler du dentifrice.
4: Des cosmétiques.
3: Bah voilà, de tout ça. Après, on va se faire un petit peu de Harissa, histoire de mettre un peu le feu, là, comme ça. Et puis ensuite, ce sera notre grand quiz santé avec, je l'espère, aujourd'hui une gagnante. À tout de suite.

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0: Je sais que vous attendez la suite avec impatience, alors sans plus attendre, on poursuit notre dossier de la semaine.
2: Puisque l'hygiène, c'est la santé, c'est le livre de notre invité Christophe Mercier-Tellier, publié aux éditions HarperCollins, et on va essayer d'aller à la chasse à ce qui nous rend malade dans la salle de bain.
0: Exactement. Et il y en a des choses quand on vous écoute, hein, Christophe. Je voudrais qu'on revienne sur le parfum. Il y a un instant, vous disiez, il y a des produits sans parfum, c'est beaucoup mieux parce que les parfums nous rendent allergiques, ou en tout cas, on y est beaucoup plus sensible. Mais si c'est un parfum d'un produit bio, par exemple, aromatisé, citron bio, est-ce que là, on risque quelque chose ou pas?
3: Ce qu'on appelle communément un parfum bio, c'est en fait de l'huile essentielle bio.
0: Oui.
3: Et les huiles essentielles sont pas dénuées de danger.
0: C'est vrai, c'est
3: juste. Donc, les huiles essentielles, elles sont tout aussi allergisantes qu'un parfum synthétique. Ça peut être des perturbateurs hormonaux, endocriniens, au
0: naturel,
3: même titre
0: quoi.
3: Que les parfums d'accord. synthétiques. Donc, ça ne change
0: Donc,
3: rien en termes d'allergie.
0: Les produits bio ne changent rien.
3: Si. Un cosmétique bio, alors on va le choisir avec un label bio ou un label, oui. ça c'est français, ou un label Nature et Progrès ou Natru européen, on va avoir beaucoup moins de substances controversées dedans. Mais néanmoins, un produit bio, on peut trouver quand même des parfums qui sont des huiles essentielles la plupart du temps et qui peuvent provoquer des
0: d'accord.
3: allergies.
0: Okay.
3: Donc, on diminue drastiquement les dangers néanmoins.
0: Vous mettez du déo?
2: Oui, ça, oui, j'allais dire, ça m'arrive.
0: Non, mais il y en a qui en mettent pas, il y a des
2: gens. Non, mais c'est vrai qu'en vrai, ça dépend des jours. Le week-end, je mets pas de déo, je prends une douche et puis ça s'arrête là. Mais c'est vrai que c'est un peu inconstant.
0: On s'en rend compte. Non, je rigole. Et ça n'est que le début. Nous ne sommes que samedi matin.
2: Mais finalement, est-ce que ça change quelque chose, le type de déodorant, que ce soit en spray, en bille, certains utilisent de la pierre d'Alain, en matière d'hygiène, est-ce que ça change quelque chose?
3: Plein de choses. Premier élément, un déodorant, si on doit le partager, le déo bille, c'est quand même pas une bonne idée.
2: Ouais, ça peut craquer.
3: Tout à l'heure, on parlait de pas partager. La savonnette, c'est pareil
2: sûr.
3: Pour le déo bille.
2: La savonnette, ça va.
3: Non, déo, la savonnette, ça va pas mieux pour la partager, c'est pas mieux. Maintenant, les sprays posent toujours ce problème d'aérosolisation et de risque d'allergie respiratoire. Ça existe toujours. Donc, moi, je suis quand même plutôt pour le déo bille ou le déo qui est pas en bille, mais qui s'applique directement où il n'y a pas d'eau dedans. Et ça évite ces déos, vous savez, qui sont en espèce de, le tube, on le tourne et puis hop, ça y a un petit peu de déodorant qui sort. Il n'y a pas de liquide. Il y a moins de conservateurs dedans, donc c'est pas mal.
0: Vous vous rasez comment, votre petite barbe de 3 jours, vous?
2: Alors, à la tondeuse, mais j'ai les finitions, vous savez...
0: Au rasoir. Et vous avez quoi comme rasoir?
2: Oh ben, un rasoir jetable que je garde un certain temps.
0: Voilà, non mais c'est...
2: Et d'ailleurs, qu'on soit un homme ou une femme, on a tous un rasoir à la maison.
0: Mais oui, exactement. Et pas au même prix, c'est ça qui est quand même sacrément
2: c'est
0: pourri.
2: Vrai. Quand ils sont
0: les rasoirs pour les femmes sont beaucoup plus chers.
3: Oui, ça c'est clair. C'est
0: les rasoirs, vous avez
3: les
0: quelque
3: rasoirs,
0: chose à dire
3: simple.
0: Là-dessus?
3: C'est individuel. Alors là, plus que tout le reste.
0: On ne prête pas son rasoir.
3: Plus que tout le reste, on ne prête pas son rasoir. Parce que ça veut dire micro coupure, ça veut dire transmission de micro-organismes et notamment de virus potentiels, comme un virus d'hépatite C par exemple. Donc, le rasoir, ça ne se prête pas. Ensuite, si c'est un rasoir, vous savez où il y en a un paquet de 20, ça c'est du rasoir usage unique, on l'utilise, on le jette.
2: Maintenant,
0: Attendez, une fois?
3: Ah oui, absolument.
0: Oh là là,
3: ah oui, la lame s'émousse, très rapidement. Je vous assure que dans les EHPAD, on le voit facilement, en plus sur des personnes âgées qui ont des peaux difficiles, parfois deux rasoirs à usage unique pour raser la personne, un pour chaque phase, tellement la qualité est médiocre. Vaut mieux acheter un rasoir avec des lames qui changent. Dans ce cas-là, on les change tous les 7 jours. Les études montrent que c'est une lame pour une semaine.
0: Okay.
3: Et ça, c'est bien.
2: Et ça se nettoie, le rasoir? Je sais pas vous, Flavie, mais moi, je mets toujours un petit coup de savon sur la lame en
3: Alors, non, ça se passe sous l'eau, tout simplement. Alors, passer le savon, faites attention de pas vous couper en même temps, hein. Ça peut être dangereux, hein. Mais on le passe sous l'eau.
0: D'accord,
3: mais surtout, on fait en sorte qu'il sèche à l'air libre.
0: Debout.
3: On remet pas de capuchon dessus parce qu'il y a de l'humidité qui va rester dedans. Et cette humidité, ce sont les bactéries qui vont se développer dedans.
0: Alors, je vais parler des femmes, mais l'épilation féminine, il y a des risques ou pas?
3: Alors, l'épilation, sur le principe, non. Plusieurs possibilités. Ça peut être avec un appareil, c'est pour vous, on
0: d'accord.
3: est d'accord. Ça peut être un rasoir, la même chose, la lame, ça
0: c'est
3: change.
0: Perso.
3: Alors souvent, pour les jambes, c'est des grosses surfaces, on les changera plutôt quatre d'accord. utilisations. Et si c'est de la cire, bande, très bien, si c'est de la cire, faites attention que chez les esthéticiennes, ce soit bien des bandes et pas une cire qui a été filtrée et réutilisée chez plusieurs personnes.
0: Oh.
3: On trouve ça chez des personnes qui sont pas très scrupuleuses. En minorité, bien évidemment, mais faites attention à ce qu'on utilise chez l'esthéticienne.
0: Très bien, monsieur. Faites-moi un beau sourire. C'est vrai que vous avez un sourire de dingue.
2: Vous. Voilà. Il y a eu des années d'orthodontiste, je peux vous dire.
0: On est tous passés par là. On va parler des brosses à dents, peut-être.
2: C'est cracra une brosse à dents? On la laisse sécher à l'air libre?
3: Brosse à dents dans la bouche, c'est comme une brosse à dents dans l'anus.
2: On va pas comparer les bactéries de l'anus aux bactéries de la bouche.
3: C'est simplement en termes de contamination. Il faut qu'on l'ait bien en tête. Donc, on fait attention. On fait pas n'importe quoi. Donc, la brosse à dents, ça ne se prête pas.
0: Ça ne se prête pas. Moi, j'ai toujours un truc, c'est que la brosse à dents, je la remets dans mon support, enfin. Mm-hmm. Mais le temps que ça sèche et tout, parfois, quand on voyage beaucoup, ben, on a toujours la brosse à dents, on la remet un peu humide dans la trousse de toilette.
3: Oui.
0: C'est une erreur.
3: Oui, c'est une erreur, absolument.
0: Il faut faire comment?
3: Il vaut mieux, votre brosse à dents, déjà, une fois qu'on a fini de l'utiliser, on la rince, séchez-la. Avec une serviette ou un
0: d'accord.
3: papier, mais séchez-la. Parce que la brosse à dents, je répète, vous avez mis des milliards de bactéries dessus. Et ces bactéries vont se reproduire. Des Streptococcus mutans, par exemple, responsables des caries, peuvent se trouver dans la brosse à dents.
0: D'accord.
3: C'est pour ça aussi que ça ne se prête pas. Okay. Une carie, c'est une bactérie qui est transmissible de bouche à bouche.
2: Un mot voilà. des serviettes, on change les serviettes de,
0: oui, c'est vrai,
2: toilette et de bain tous les combien de temps?
3: Alors, je vais commencer par le début. Le gant de toilette.
2: Oui.
3: C'est un gant, une utilisation, on le met au sale.
2: Pardon?
3: Ben oui, c'est le gant de toilette, c'est...
0: Une seule utilisation.
3: Ah oui, c'est une seule utilisation. Puis on évite d'utiliser le gant du haut et le gant du bas, que ouais. le lendemain on sait plus lequel c'était. C'est comme
0: bon,
3: si...
0: Quand on sait qu'on se donne la nuit, on se lave les dents.
3: Oui, mais le gant du haut et le gant du bas, je veux dire, ça n'a pas d'intérêt. Où est le bas? Où est le haut?
0: Non, mais c'est vrai.
3: Est-ce que vous croyez qu'au niveau du nombril, il y a des douaniers qui font bactéries génitales? Halte là, vous pouvez

0: On n'utilise, on prête pas sa serviette, enfin. On s'est essuyé la zone génitale, l'anus, et hop, ça y est, l'autre va s'essuyer le visage avec.
1: Non, mais d'accord, mais on peut avoir on la petite et la grande, quoi, ouais. Enfin, voilà.
2: Oh là là, j'ai bon, d'accord, on va se faire engueuler, Christophe, là. Merci,
1: bon,
2: Tellier.
1: Vous restez avec nous deux secondes, je vais vous poser deux questions sur les crèmes.
0: Allez, c'est parti.
1: Juste après la coupure. On va se retrouver dans un instant, s'il vous plaît. Avant de parler de la harissa, on va parler de notre crème. Les crèmes de jour, et puis, eh bien, nous jouerons notre grand quiz santé. À tout de suite.

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2: Dans un instant, le docteur Jimmy Mohamed va nous parler des mystères de Larissa et de la capsaïcine. Voilà, ce sera juste après.
3: La mucule responsable petits... du piquant.
2: Oui, du piquant qu'on aime bien.
3: Et dans les fesses.
2: Ah bah tiens, alors voilà un sujet qui intéresse Christophe, merci Tellier qui est resté avec nous. Vous êtes donc microbiologiste et hygiéniste. Juste pour poursuivre et clore notre dossier du jour sur la salle de bain, je voudrais qu'on parle des dates de péremption des produits de la salle de bain. On a tendance à se dire, bon allez c'est pas grave, je peux garder ma crème ou mon produit solaire d'une année sur l'autre et tout. Or, que nenni, c'est hyper dangereux. Je voulais qu'on se quitte sur ce message de prévention.
3: On est d'accord. Premièrement, évitez d'acheter des pots dans lesquels vous allez tremper vos doigts. Ouais. Les pots de crème, comme ça, on met ses doigts dedans, qu'on n'a pas nettoyé obligatoirement avant, ça c'est pas bien.
2: Okay.
3: La péremption, c'est simple. Les fabricants maintenant, à peu près tous, ils ont sur le tube, si vous regardez à l'arrière du tube, ou du conditionnement, vous avez une petite boîte avec un couvercle.
2: Exactement.
3: Et sur cette petite boîte,
2: exactement,
3: 6M, 12M, et vous saurez, dans ce cas-là, à partir du moment où vous l'entamez, combien de temps on peut la conserver.
2: Mais attention,
3: oui, on respecte, mais surtout, il faut mettre la date sur le tube. Moi, dans ma salle de bain, j'ai un feutre indélébile.
2: Ah oui, c'est bien.
3: Évidemment, mais sinon, comment vous voulez savoir? Est-ce qu'on va se souvenir que mon produit, je l'ai ouvert le 15 novembre de l'année dernière?
2: Donc, pareil pour les crèmes solaires, on est d'accord.
3: Alors, les crèmes solaires, c'est facile. C'est une saison.
2: Donc, vous les utilisez un été ou pendant les vacances et vous les balancez.
3: Comme ça, vous êtes
2: malheureusement,
3: en plus, elles étaient en plein soleil.
2: Quand même, on est d'accord.
3: Oui, elles étaient en plein soleil tout. Donc, d'accord. Non.
2: Très bien. Merci beaucoup, Christophe. Merci. J'aurais plein de questions à vous poser sur le maquillage, mais ce sera plus tard.
4: Et on rappelle le titre de votre livre.
2: Oui,
4: L'hygiène,
2: exactement.
4: C'est la santé, publié aux éditions HarperCollins.
3: Merci beaucoup à tous.
2: Merci d'avoir accepté notre invitation. À très bientôt. On passe à l'aliment de la semaine.
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4: Et on va parler de la harissa.
2: Parce
4: que la harissa, c'est responsable du goût un peu piquant qu'on a dans la bouche. Et en fait, on doit ça à une molécule qu'on appelle la capsaïcine. Et pourquoi est-ce que cette molécule est responsable du piquant dans la bouche?
2: Mais pourquoi ça brûle?
4: En fait, ça brûle. Parce qu'en fait, la capsaïcine se fixe sur des récepteurs à la chaleur. Et donc, votre cerveau interprète ça comme une brûlure. Il est persuadé que vous êtes en train de vous brûler.
2: C'est pour ça que moi, j'ai le cœur qui bat super fort, que je transpire, que je...
4: C'est un message qui est envoyé au cerveau. Et du coup, il y a une réponse. On parle de réponse neurovégétative. Okay. Votre cerveau va essayer de tout faire pour compenser. Ça va être responsable d'irritation, avoir le nez qui coule, ça va stimuler des fibres qui sont responsables du larmoiement, on peut parfois tousser. Sauf qu'ensuite, une fois qu'on a eu très très très chaud, on va épuiser en quelque sorte tous les récepteurs à la capsaïcine, et ensuite normalement il y a une sensation de « ah ça va un peu mieux ». Et d'ailleurs la capsaïcine est utilisée en patch, parfois comme antidouleur, parce que la capsaïcine peut soulager la douleur, et on a tous parfois expérimenté ça, quand ça pique énormément, il y a une sensation d'euphorie. Ou juste après avoir mangé piquant, on se sent nettement mieux. Parce que votre cerveau, il va dire « j'ai mal », il faut libérer des molécules, des endorphines, et vous avez un shoot de dopamine. Et c'est pour ça qu'on peut devenir totalement accro au piquant, parce que certes, ça pique de façon transitoire, mais ensuite, on se sent tellement bien, et ça rend le plat tellement meilleur, que certains ne peuvent pas consommer un plat, par exemple un bon couscous, sans harissa, parce que oui, la harissa, c'est bon, grâce à la capsaïcine.
2: Et c'est sans danger.
4: Absolument aucun risque. D'accord. Pas de risque d'hémorroïdes, par exemple. C'est vrai que si ça pique dans la bouche, ça pique dans les fesses.
2: On
4: c'est normal.
2: D'accord.
4: Ça pique à l'entrée et à la sortie. Mais vous n'avez pas de risque de plus d'hémorroïdes en mangeant pimenté. Même si certains disent, en mangeant pimenté, j'ai constaté une crise d'hémorroïdes. Mais il n'y a pas de lien de cause à effet.
2: Oh, c'était passionnant. J'aime beaucoup ce petit cours sur la harissa.
4: Vous allez vous remettre à la harissa un jour.
2: Et oui, exactement. Je vais peut-être réessayer en pensant à vous. C'est l'heure de notre grand quiz.
4: On va jouer.
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2: Et aujourd'hui, c'est Isabelle qui va s'y coller. Isabelle, bonjour.
5: Bonjour Flavie, bonjour Jimmy.
4: Bonjour Isabelle.
2: Comment allez-vous en ce samedi matin, Isabelle?
5: Eh ben, ça va très bien, je vous ai au téléphone, donc c'est super sympa. Pour une fois, je suis avec vous à la radio et pas de l'autre côté de la radio.
2: Merci pour votre fidélité. En tout cas, ma chère Isabelle, vous habitez où?
5: Dans l'Oise, en Picardie, à Chamans, près de Senlis.
2: Très bien. Isabelle, vous vous intéressez à votre santé?
5: Bah évidemment, oui. En plus, vous m'apprenez plein de choses. C'est impressionnant.
2: Ah, génial. Bah ça, c'est Jimmy, ça. Ça nous fait plaisir. Alors écoutez, vous connaissez les règles, évidemment.
5: Oui.
2: Je vais vous poser des questions, par vrai ou par faux. Il vous faudra répondre. Au bout de 3 bonnes réponses, eh bien, vous remporterez donc aujourd'hui le cadeau qui est une montre RTL. Mais également un séjour de 2 nuits à l'hôtel 5 étoiles étoiles Thalasso Spa de la Lagune à Saint-Cyprien. C'est un relais château.
5: Oui, oh, c'est trop bien.
2: Donc, vous pourrez prendre votre couronne, y aller en carrosse avec la personne de votre choix. Est-ce que vous êtes prête?
5: Je suis prête.
2: Très bien. La première question est, comme d'habitude, une question anatomie. Le muscle le plus long du corps humain est le sartorius, qui s'étend de la hanche au genou. Est-ce vrai ou est-ce faux?
5: Non, je dirais vrai.
4: Eh bien, bravo.
2: C'est pas facile, hein?
4: C'est pas facile, hein? Je pense que vous avez eu un peu de chance.
5: Je connaissais pas son nom, mais je l'imaginais bien là, en fait.
4: Eh ben oui, exactement. Bah, vous avez une très bonne logique. En fait, ce muscle, il permet la flexion de la hanche, c'est monter le genou, d'écarter les cuisses et de tourner la cuisse vers l'extérieur. En gros, c'est celui qui permet la position en tailleur et c'est effectivement le plus long du corps humain. Bravo, c'est un premier point.
2: Allez, deuxième question, Isabelle. Vrai ou faux? Il est contre-indiqué de prendre de l'ibuprofène et de l'aspirine en même temps. Est-ce vrai?
5: Moi, je dirais vrai.
4: Effectivement, c'est vrai. On ne prend jamais deux anti-inflammatoires ensemble.
5: J'ai eu des enfants aussi, on alternait.
4: Oui. En fait, l'ibuprofène et l'aspirine appartiennent à ce qu'on appelle la famille des anti-inflammatoires non stéroïdiens. De la même manière qu'on ne prend pas de cortisone avec un ibuprofène, de voltarène avec un aspirine. Bref, deuxième bon point. Bon, je crois que vous êtes prête pour aller en thalasso. Hein.
2: Voilà, vous avez la deuxième roue donc du carrosse. Les deux prochaines donc sont comprises dans la troisième question, Isabelle. Oui, bah c'est Jimmy, mais on ne lui a pas encore dit. Allez, troisième question, vrai ou faux? L'insuline est uniquement produite par le pancréas. Vrai ou faux?
5: Je pense que c'est vrai.
4: Eh ben bravo, le pancréas fait plusieurs types d'hormones, dont l'insuline.
2: D'accord.
4: Mais l'insuline n'est produite que par le pancréas. Et lorsqu'il n'y a plus d'insuline, eh bien on devient diabétique. Eh bien bravo, bravo.
2: Bravo Isabelle, c'est génial. Vous avez donc la montre RTL et ce séjour de rêve dans un relais et château de nuit à l'hôtel 5 étoiles Thalasso Spa de l'île de la Lagune à Saint-Cyprien. Alors on m'a dit que c'était un coin de paradis, c'est sur une île privée, vous êtes entouré de verdure, il y a des palmiers, il y a la lagune, bref, ce sera super. Vous avez un super resto, en plus il paraît qu'on y mange très bien. Vous partirez avec qui?
5: Bah écoutez, il m'a demandé en mariage, j'avais 14 ans et lui 15 et on va fêter nos 42 ans de mariage.
2: Mais c'est génial. Comment s'appelle-t-il?
5: Il s'appelle Bruno.
2: Il s'appelle Bruno et à 14 ans, il vous a dit qu'il vous épouserait?
5: Bon, il avait 15, lui. Bon, on s'est mariés à 18 ans, mais on se connaissait pas. Il est venu me voir dans la rue, il m'a dit un jour, tous les deux, on va se marier. Je l'ai pris pour un fou, mais en fait, voilà.
2: Mais quelle est belle,
5: génial.
2: Cette vie. Mais quelle est belle. Bah, écoutez, on est super heureux pour vous. Vous nous enverrez un petit mot, d'accord, quand vous serez là-bas?
5: Avec
2: une photo,
5: plaisir.
2: Justement, de vous. Ça nous ferait hyper plaisir.
5: Avec grand plaisir.
2: On est ravis pour vous, Isabelle. On vous embrasse bien fort.
5: Et ben
2: merci,
5: moi aussi, je vous embrasse.
2: Pour votre fidélité à notre émission RTL. À très bientôt.
5: À bientôt. Au revoir.
2: Merci beaucoup. Merci. Salut, Isabelle. Oh, mais c'est tellement génial.
4: C'est grave cool.
2: Dis donc, c'est pas vous qui m'emmenez en week-end, là, à Thalasso, la lagune, île privée, blablabla.
4: Malheureusement, c'est
2: non,
4: les auditeurs.
2: Vous me dites, eh, vas-y, je te file un rancard dans le studio samedi prochain à 9h15. Eh ben, moi, j'accours, comme ça, chaque samedi, parce que je vous kiffe.
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7: Et bonjour tout le monde, c'est parti jusqu'à 9h15. Jean-Sébastien Petit de Mandela,
8: oui.
7: Bonjour.
8: Bonjour Antoine, bonjour à tous.
7: De l'éclectisme encore ce matin.
8: Oh là, je vous raconte pas, on va faire du bateau en Charente, on va faire des heures en Bourgogne et du train en Australie.
7: Anthony Kazmarek, toujours aussi frais ce matin, bonjour.
9: Bonjour, bonjour à tous. Oui, mais ça va remonter nettement cet après-midi, notamment au sud.
7: Mais pas trop non plus, attention.
9: Non, on peut pas de canicule.
7: On se plaint toujours.
9: Pas de vague de chaleur non plus. Estival, sans excès.
7: Estival. Bonjour Perrine Bonduo.
10: Bonjour Antoine, bonjour à tous.
7: Perrine, on va jouer ce matin avec les auditeurs, le cadeau s'il vous plaît.
10: Un séjour pour deux personnes à l'hôtel Les Flamants Roses, week-end détente et bien-être dans cet hôtel 4 étoiles, c'est à Canet en Roussillon, près de Perpignan. Vous avez thalasso, spa, hammam et sauna, cure de remise en forme avec la totale, modelage sous infusion, chromathérapie, j'arrive même pas à le dire, hydrogé, aquagym et accès direct à la plage.
7: En tout cas, Perpignan c'est très mignon, mais Perpignan, tout le monde l'aura compris, évidemment. Grand. On va donc jouer avec le thème du jour. Les fêtes agricoles, les comices. Il va falloir trouver trois chanteurs qui parlent agriculture. Et bonjour Pierre Coplot.
6: Et bonjour Antoine, bonjour à tous.
7: Vous me rassurez parce que Pierre, pour tout dire aux auditeurs, je vous ai pas appelé à 5h, notre traditionnel coup de fil où on prend des nouvelles. Mais vous êtes bien là, vous êtes sur place au comice de Saint-Rémy-de-Sillé dans la Sarthe.
6: Absolument, vous m'avez oublié Antoine, mais pas moi, ça c'est la différence. Je suis bien à Saint-Rémy-de-Sillé, effectivement, il n'y a pas encore grand monde. Mais alors qu'est-ce que ça va être cet après-midi? On attend plus de 2000 personnes ici. La grande fête du monde agricole et populaire également. Baptême en hélico, combat de chevaliers, il y a plein de choses à découvrir, on va vous faire justement découvrir tout ça tout à l'heure.
7: Et puis les animaux, les tracteurs, les moissonneuses batteuses, on adore. Pierre Coplot en direct d'un comice, d'une fête agricole, on attend vos messages, 74 900 avec le mot matin. Vous avez le 3210 à disposition, le standard de RTL. Tiens, je passe le bonjour à la régie, il y a du monde.
11: Bonjour.
7: Il y a Marc, il y a Nolan, il y a Lauriane, il y a Cathy. Je vous souhaite tous la bienvenue dimanche 23 août, vous écoutez RTL, il est 6h.
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7: Et un premier journal présenté par Brieux Baucher. Bonjour Brieux.
12: Bonjour Antoine, bonjour à tous.
7: À la une ce matin, ce drame en pleine saison des vendanges dans le Beaujolais.
12: Un jeune homme de 17 ans est mort, tué par le renversement d'une remorque dans laquelle il se trouvait. 9 autres vendangeurs sont blessés. Également dans ce journal, Sébastien Lecornu qui met en garde les parlementaires contre l'absence d'un budget pour 2027. La France qui renforce son aide à l'Ukraine face à l'intensification des frappes russes. Des missiles intercepteurs vont être envoyés. Et puis le Racing Club de Lens démarre parfaitement sa saison, les sang et or ont étrié la Géosserre.
7: Et c'est donc un accident qui vient ternir la saison des vendanges dans le Beaujolais.
12: Un jeune homme de 17 ans est décédé hier alors qu'il participait aux vendanges sur la commune de Vaux en Beaujolais. 9 personnes ont également été blessées, dont 2 grièvement. Serge Puyot, ils se trouvaient tous dans la remorque d'un tracteur lorsque celle-ci s'est renversée.
13: Le drame a eu lieu vers midi. Le viticulteur au volant de son tracteur transportait 10 personnes dans une remorque quand dans une côte, son engin a calé puis s'est mis à reculer, provoquant le basculement de cette remorque. Le maire de Vaux-en-Beaujolais, Jean-Charles Perrin.
14: Le tracteur s'est tourné en travers et de ce fait-là, la remorque s'est complètement retournée. Et quand je dis complètement, c'est complètement, c'est-à-dire les roues en l'air. Les gens qui étaient dedans n'ont pas eu le temps de réagir. Sont retrouvés dessous. On ne sait pas trop si c'est mécanique ou si c'est une fausse manœuvre du chauffeur, on ne sait pas. L'enquête dira la suite. Le plus triste dans cet accident, c'est que c'est un jeune de 17 ans qui a perdu la vie. C'est un jeune originaire du village à côté, là, de Salles, Arbussana, qui était venu faire des vendanges chez le viticulteur de la commune. Le plus hier, c'est pour la famille. Moi, j'ai été avec l'adjudant de gendarmerie à annoncer la nouvelle à la famille. C'est à la famille qu'il faut penser aujourd'hui. C'est une famille qui est dans la peine et qui va être marquée pour de nombreuses années. Le plus terrible, c'est ça.
13: 9 vendangeurs ont également été blessés, dont 2 gravement. Et selon le maire, le viticulteur a été conduit à la gendarmerie.
14: Ce que je sais de par la gendarmerie, c'est qu'il a été mis en garde à vue, effectivement, pour homicide involontaire. À partir du moment où il y a un décès, il y a toute une procédure qui s'engage.
13: Cet accident a provoqué la stupeur dans tout le Beaujolais, une région très viticole.
12: Les précisions de Serge Puyot et puis à Aiglier dans les Hautes-Alpes. Les images de la voiture fracassée sont impressionnantes. 2 personnes ont été gravement blessées par la chute d'un bloc de pierre de 200 tonnes tombé directement sur leur véhicule qui a ensuite fini sa course dans une rivière. 27 pompiers ont été mobilisés. La départementale 902, très touristique, reste fermée jusqu'à demain.
7: Il faut adopter un budget pour 2027. Sébastien Lecornu met la pression aux parlementaires.
12: Dans une lettre de 4 pages, le Premier ministre demande aux députés sénateur de voter un projet de loi de finances sous peine de désordre. Si une loi spéciale devait être votée pour la 3e fois consécutive, cela pèserait durablement sur l'économie, écrit-il. Parmi les destinataires de cette lettre, le député insoumis Éric Coquerel, président de la commission des finances de l'Assemblée nationale. Il répond au micro d'Arthur Bélier.
15: Si l'idée de Sébastien Lecornu, c'est de dire comme il faut absolument un budget, il va falloir que vous acceptiez les budgets de type macroniste qu'on propose, qu'il ne peut pas demander aux oppositions d'accepter des choses que nous considérons comme mauvais. Moi, j'ai envie de lui répondre, chiche, on va débattre, il n'y a pas de souci. Mais dans ces cas-là, il faut admettre que le budget soit totalement transformé par l'Assemblée nationale. On veut travailler, on veut un débat. Mais accepter au nom de ça n'importe quel budget qui ne répond pas à la situation, que Sébastien Lecornu ne compte pas sur nous, surtout que je sais qu'en réalité, il envisage un 49-3 en comptant sur une non-censure des socialistes. Nous, on le fera en débattant, en défendant nos arguments, y compris parce qu'on est dans une campagne présidentielle et que on compte bien gouverner dans maintenant 8 mois. Donc, on n'a pas non plus intérêt, nous, à avoir n'importe quelle situation.
12: Éric Coquerel depuis les amphis de la France Insoumise dans la Drôme où Jean-Luc Mélenchon doit prendre la parole ce matin à 10h en attendant Raphaël Glucksmann qui devrait lui officialiser sa candidature à la présidentielle. Il est l'invité de nos confrères de TF1 ce soir.
7: À l'étranger maintenant, face à la multiplication des frappes russes, la France intensifie son aide à l'Ukraine.
12: Le nombre de civils tués augmente ces derniers jours et se chiffre en dizaines. Emmanuel Macron annonce donc l'envoi de missiles intercepteurs à Kiev. Alors quelles sont ces armes et comment fonctionnent-elles? Réponse du général Christophe Gomard, ancien chef du renseignement militaire.
16: Il s'agit des missiles Aster-30 qui permettent de détruire des missiles lancés par un adversaire. Et bien, ça fonctionne grâce à un système de radar qui permet de détecter un missile qui arrive en direction d'une cible chez nous. Et le système détecte grâce à son radar ce missile qui arrive et lance lui-même un missile qui va aller détruire ce missile qui arrive.
17: Donc ce missile antimissile, ce ne serait que pour les missiles, ce ne serait pas pour les drones.
16: Utiliser un système antimissile pour détruire des drones me paraît un peu cher, compte tenu du coût du missile. Pour des systèmes anti-drones, il existe des drones anti-drones, il existe des brouilleurs de drones, il existe d'autres types de systèmes.
12: Le général Christophe Gomard au micro RTL de Kylian Tanguy. Dans le même temps, Vladimir Poutine promet lui des attaques beaucoup plus destructrices. Il a pris la parole hier devant son parti Russie Unie. Le maître du Kremlin, dont le pays traverse une période difficile, soumis aussi aux attaques ukrainiennes, promet d'assurer sa sécurité. Et puis en bref, l'Iran assure considérer comme ennemi tout pays participant à la guerre économique des États-Unis à son encontre. Washington a annoncé ces derniers jours un renforcement des sanctions destinées à faire tomber le régime de Téhéran et presse ses alliés à faire de même.
7: 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Retour en France, c'est un phénomène qui touche malheureusement de plus en plus de communes à Vascal près de Lille. Les habitants se battent pour sauver leur bureau de poste.
12: Oui, menacé de fermeture car pas assez fréquenté selon la Poste qui souhaite faire des économies. Un argument irrecevable dans cette commune de 20 000 habitants. Les riverains qui tiennent à leur commerce de proximité ont donc lancé une pétition, Romaric Caillé.
18: Le bureau est implanté dans la seule rue commerçante de ce quartier résidentiel. Rodolphe habite à une centaine de mètres. Il a pour habitude de tout faire à pied.
19: S'il ferme, c'est vrai que c'est dommage, ça nous oblige à prendre la voiture. Ça reste un commerce de proximité. Dépôt de colis, récupération de colis. Pour les personnes qui habitent à côté, c'est quand même très bien.
18: Surtout pour les personnes âgées, car le bureau de poste le plus proche se trouve à 3 km, regrette Benoît.
20: Moi j'ai 60 ans, dans le quartier il y en a pas mal qui ont cet âge-là. Aller à Croix-Centre, ça nous fait plus loin. Pour les retraits d'argent, pour les envois de lettres recommandés. Ils veulent faire des gros bureaux de façon à comprimer du personnel. On espère avoir gain de cause aussi, quoi.
18: Une pétition a été lancée par le responsable de la supérette juste à côté de l'agence. En prévision de la fermeture, il a reçu la visite d'un responsable de la Poste pour lui proposer de prendre le relais sur certains services.
21: Faire par exemple les échanges de monnaie, mais c'est pas trop faisable parce qu'on a déjà pas mal de choses à faire, quoi.
18: Une rencontre doit également avoir lieu début septembre entre la Poste et Stéphanie Ducret, la maire de Wascal.
22: Je leur ai proposé de leur offrir gratuitement le loyer. Alors c'est 2000 euros de loyer. Oui, on pourra toujours compenser, mais c'est toujours au mérite de le faire à la place de la Poste.
18: Avec la fermeture, certains commerçants craignent également une baisse de leur fréquentation.
12: Romaric Caillé à Wascal, dans le Nord, pour RTL.
7: C'est bientôt la fin des vacances. Beaucoup d'entre vous seront sûrement sur le retour aujourd'hui, un congé estival que vous avez peut-être choisi de passer en Pologne.
12: Oui, pourquoi pas. C'est une destination de plus en plus plébiscitée par les Français et par les touristes tout court. L'année dernière, le pays a battu un record de plus de 20 millions de touristes étrangers. De quoi en faire l'une des destinations montantes des vacances en Europe. Notre correspondant Adrien Sarla est allé à la rencontre de touristes français dans la capitale.
23: Dans les rues colorées de la vieille ville de Varsovie, Marine et Alexis flânent une dernière fois avant de reprendre l'avion le soir même pour Orléans. Ils ont passé 3 jours à Cracovie avant de rejoindre la capitale en bus.
24: La Pologne, on ne connaissait absolument pas. On nous en avait quand même dit du bien, donc c'était le moment de découvrir. C'est vrai que le budget, c'est un petit peu moins élevé que d'aller dans d'autres capitales européennes, donc c'est intéressant aussi.
23: Outre le mélange d'architecture moderne et des vieux bourgs, le couple s'est laissé charmer par un argument bien particulier.
25: On mange plutôt bien aussi, on a fait les spécialités, c'est cool.
24: On a très très bien mangé, les 6 jours qu'on a fait en Pologne, on a extrêmement bien mangé.
23: Nicolas et sa famille, eux, se sont arrêtés là par hasard sur le chemin pour rejoindre la France en train depuis Helsinki et ils pensent déjà à revenir.
26: On a l'impression qu'on va pas avoir assez de une journée et demie pour tout visiter. C'est beaucoup plus beau
0: que ce qu'on pensait.
23: L'année dernière, la Pologne a enregistré la deuxième plus grande croissance touristique de l'Union européenne, juste derrière Malte, et compte bien battre son propre record cette année.
12: Un reportage chez Adrien Sarla, correspondant de RTL en Pologne.
7: Et les sports, le football et le Racing Club de Lens qui démarrent pied au plancher cette nouvelle saison de Ligue 1.
12: Les 100 et or ont passé 5 buts à Auxerre, victoire 5-2 avec notamment un doublé de Florian Thauvin sur penalty. De quoi gâcher la première du nouvel entraîneur auxerrois Will Steele au micro de Samuel Duhamel.
2: Perdre 5-2, c'est jamais très agréable, mais le score est tel qu'il est, il est lourd. Mais tu sais que quand tu viens à Bollaert à 11, ça va être compliqué. Et quand en plus t'es à 10, bah tu sais que t'as une montagne à aller franchir. Et malheureusement, on n'a pas su la franchir. Mais je peux remettre personne en cause, ou je peux pointer le doigt sur personne. On a essayé de continuer à jouer, on a essayé de faire les choses correctement, juste en étant un peu naïf par moment.
12: Et très bonne opération aussi pour Lyon qui s'impose 2-0 à Toulouse. Les autres résultats de la soirée, de partout entre Le Mans et Brest et puis 0-0 entre Nice et Lorient ainsi qu'entre Troyes et le Paris FC. Suite et fin de cette première journée. Angers-Lille à 15h, Le Havre-Monaco à 17h15 et puis Rennes reçoit le PSG en clôture, coup d'envoi à 20h45.
7: En Ligue 2, Saint-Etienne continue de cartonner.
12: La victoire 4-0 face à Grenoble hier, il reste premier. En revanche, c'est très inquiétant pour Nantes, 3e défaite en 3 matchs, écrasé 5-2 par Rodez à domicile. Les Canaries sont derniers. Et puis, il y a de la Formule 1 au programme aujourd'hui. Le Grand Prix des Pays-Bas, c'est à 15h. Lando Norris s'élancera en pole position avec sa McLaren. Le local de l'étape, Max Verstappen, partira lui 7e.
7: Et vous ne me parlez pas de tennis, vous?
12: Si, Arthur Fils, bien sûr, qualifié en finale du Master 1000 de Cincinnati. Il affrontera l'Américain Tiafoe qui s'est qualifié cette nuit.
7: Ah, il est parfait, ce Brieux Bochet, même au déboté. Il nous fait la brève tennis qui va bien. Arthur Fils, donc, en finale et en une de l'équipe ce matin. Allez, on passe aux courses. Le Quintet à Deauville, départ à 15h15. Dominique Cordier vous conseille le 8, le 13, le 4, le 6, le 12, l'As, le 5. L'outsider de RTL, c'est le numéro 12. Tiens, je vous les redonne parce que je suis allé un peu vite. 8, 13, 4, 6, 12, As, 5, outsider de RTL, le numéro 12. Et c'est bon, Anthony Kaczmarek a bien pris les notes, il a tout noté. La météo avec vous, Anthony. Ouais, moi je trouve qu'il fait encore un petit peu frais ce matin.
3: Ouais, c'est vrai, hein, comme vous dites. Alors surtout au nord et à l'est, où on est parfois sous les 10 degrés ce matin. 7 à Charleville-Mézières ou encore à Eckartsvillers en Alsace, à Bulle-Lorraine aussi en Moselle. Il fait 10 à Lille et à Mulhouse. Mais alors ça remonte déjà bien sur la côte atlantique et dans le sud du pays. 21 à Toulouse, 20 degrés à Biarritz et à Marseille, 18 à Bordeaux et à Nantes. Il fait 15 degrés actuellement à Paris. Cet après-midi, on va repasser un peu au-dessus des normales de saison au nord. 21 à Lille, 25 à Paris, à Brest, à Strasbourg et à Nancy. 27 à Tours. Et puis on parle à nouveau de fortes chaleurs sur la moitié sud. 30 à Clermont-Ferrand, à La Rochelle. 31 à Marseille, 32 à Bordeaux et Avignon. 34 degrés à Lombres, bien sûr, à Montauban et à Brive-la-Gaillarde. Voilà pour les températures du jour.
7: Et si vous me dites ça, c'est qu'il faut que je vous dise. Et alors le ciel?
3: Voilà, alors ce ciel, ce dimanche.
7: Ce petit jeu, là.
3: Ce sera plutôt ensoleillé, mais un voile de nuages arrive par le nord-ouest, sur la Bretagne, la Normandie, la côte atlantique, en allant jusqu'au centre et à l'Auvergne. Et ce voile nuageux sera assez lourd. Il y aura quelques ondées ce matin déjà vers la Gironde. Ondées parfois orageuses cet après-midi entre la Vendée, le Poitou et le nord de la Gironde encore. Orages qui en soirée se déclencheront sur les Pyrénées. Ils déborderont sur le Pays Basque et le sud des Landes. Ailleurs, ce sera ensoleillé avec juste quelques nuages du Nord-Pas-de-Calais aux Ardennes qui peuvent lâcher quelques gouttes ce matin.
7: Merci beaucoup Anthony Kaczmarek. Déjà du monde sur le groupe Facebook. Eric à 15 degrés à Bourges, même chose pour Danilo dans l'Eure, ciel mitigé dans le Puy de Dôme chez Didier. On attend vos messages sur la météo, je vous rappelle le numéro 74 900 avec le mot clé matin.

0: réalisateur de l'émission Marc.
1: Oui, c'était REM, Shiny Happy People, qui veut dire.
0: On est tous aussi
2: brillants et contents, les gens. Enfin, c'est ça,
1: ouais, quoi. Les gens brillants et contents, voilà. C'est à peu près ça. Et ça met la bonne humeur.
0: Voilà, je l'attendais. Jean-Sébastien Petit-Devant, j'ai sa modestie légendaire. C'est nous, mais c'est surtout les auditeurs de RTL qui nous écoutent dès 6h le dimanche matin dans un instant. RTL, c'est vous, notre reportage tout en direct, notre fil rouge, Pierre Coplot, au comice de Saint-Rémy-de-Sillé dans la Sarthe, les festivités du monde agricole ce matin sur RTL.

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7: Il est 6h15, merci de vous réveiller avec RTL. Nous mettons les agriculteurs à l'honneur ce week-end. Hier, nous étions en Mayenne pour parler de cet été très sec, de la sécheresse. Ce matin, ce sera plus festif. Pierre Coplot participe au comice de Saint-Rémy-de-Sillé dans la Sarthe. Mais d'abord, Jean-Seb,
8: oui.
7: On veut savoir où on met les pieds exactement. Ce coin de la Sarthe, c'est donc ça qu'on appelle les Alpes Mancelles.
8: Alors, la Sarthe, c'est 60 châteaux, c'est 10 cités caractère, c'est des parcs zoologiques, 3 et c'est 450 km de voies cyclables. Mais c'est aussi un endroit très particulier, si est le Guillaume est situé dans ce coin de la Sarthe, aux confins de l'Orne de la Mayenne et de la Sarthe, donc les Alpes Mancelles, qui est un terme qui a été inventé, c'est pas moi qui l'ai inventé, hein, c'est très exagéré, mais ça a été inventé par un journaliste. Alors ça intrigue, pourquoi les Alpes Mancelles? Parce que c'est un petit morceau de nature avec des paysages tranquille, où les collines auraient bien voulu prendre de l'altitude pour se donner de grands airs, mais ça a quand même donné un relief escarpé, quelques pierriers plongeants, et puis une rivière qui serpente au milieu de petits vallons. C'est ça les Alpes Mancelles, et ça donne un visage très surprenant à la région. Un paysage verdoyant, je vais pas dire moyenne montagne, petite montagne, mais c'est un plaisir de se balader là-bas. Il y a de jolies maisons, il y a des églises comme ça qui sont posées, un peu comme dans un tableau de Courbet ou de Corot, et c'est un vrai plaisir d'aller se balader là-bas. De ces petites églises, il y en a d'ailleurs une à Ciel-Guillaume.
7: Les Alpes Mancelles, voilà pour les présentations.
8: Pardon.
7: Oui, à Saint-Rémy-de-Sillé, parce que voilà, non, mais parce que c'est mitoyen.
8: Ah, Guillaume, il y a aussi le patchin juste à côté.
7: Voilà pour les présentations avec Jean-Sébastien Petit-Demange. Parlons comice. À présent, c'est avec Pierre Coplot, ça, notre reporter Globetrotter. Pierre, vous êtes donc à Saint-Rémy-de-Sillé. Plus de 2000 personnes attendues sur le week-end pour cette grande fête agricole. C'est le troisième et dernier jour de l'événement. Aujourd'hui, Pierre, ça ressemble à quoi ce comice?
9: Ah ben, est-ce que vous pouvez vous en douter, Antoine? C'est-à-dire une grande fête populaire et agricole. Je suis au centre du village, c'est là où se passe l'événement. Il y a absolument tout qui est dressé, hein, parce que jusqu'à tard hier soir, on a fait la fête, évidemment. Vous avez les tonnelles où on peut s'asseoir, s'installer pour déguster quelque chose, voire boire quelque chose, c'est possible, ça dépend de ce que vous avez envie. Et puis, vous avez également les véhicules, les engins agricoles qu'on ira voir tout à l'heure, qui sont forcément très impressionnants, qui font parfois plusieurs mètres de haut, et qu'on ira voir présenter également. Vous avez 54 stands autour de moi, 54 stands parmi lesquels des commerçants, parmi lesquels des artisans. Hier, je voyez beaucoup, beaucoup de bonnes choses, surtout l'odorat qui a été travaillé hier avec des spécialités. La rillette, exactement, de poulet, qu'on ira voir tout à l'heure. Peut-être goûter, je ne sais pas. Je me laisserai peut-être tenter. En tout cas, voilà, vous avez beaucoup de choses de ce point de vue-là. Et puis, vous avez des artisans, j'en parlais hier. Il y avait notamment une construction d'un puits en direct, en live, avec des enfants qui regardaient tout autour. Et puis, une charpente aussi. Comment on construisait une charpente à l'époque? C'était super intéressant à suivre. Vous avez pour les enfants, parce que c'est une fête très populaire, donc les enfants sont invités évidemment à venir. C'est entrée gratuite pour les enfants, pour les parents. Le petit train qui traverse absolument tout l'événement du nord jusqu'au sud et qui permet d'emmener par exemple les enfants à la mini-ferme.
7: Petit train conduit par un tracteur en locomotive.
9: conduit par un tracteur, évidemment, faut le permis au moins pour ça, mais rassurez-vous, dans les voitures, vous installez, puis vous laissez faire, hein. Vous pouvez fermer les yeux, tout est absolument sublime. Et donc, vous avez la mini-ferme qu'on ira voir tout à l'heure, évidemment, qui est l'attraction principale, avec un programme encore aujourd'hui, qu'on va détailler, et qui vraiment donne l'eau à la bouche. Hein.
7: Faites-nous rêver, Pierre, on veut tout savoir, le programme.
9: Alors, je vais pas parler tout seul, évidemment, je vais donner aussi la parole aux organisateurs qui sont avec moi. Je suis avec la coprésidente du comité d'organisation. Bonjour, madame.
2: Bonjour.
9: Votre prénom ?
2: Sandrine.
9: Sandrine, qu'est-ce qui nous donne envie aujourd'hui de venir sur ce comice agricole ? Il y a plusieurs activités qui sont vraiment très intéressantes.
2: Aujourd'hui, on a encore un vaste programme, donc toujours les stands comme hier. Mais je dirais qu'aujourd'hui, la particularité, ça va être en fait deux événements majeurs. On a un bric-à-brac qui va commencer dès 8h. Ça plaît toujours, en fin de compte, on a toujours des chineurs. Et le moment fort, ça va être en fait les baptêmes d'hélicoptères. On propose toute la journée des baptêmes d'hélicoptères sur un site qui est attenant au comice agricole. Et il faut savoir que ça a déjà beaucoup de succès puisqu'on a eu 100 réservations en pré-vente. On a aussi de la restauration. Hein.
9: D'ailleurs, on voit les fumées là, ça commence déjà à travailler. Elles sortent d'où ces fumées là ?
2: Les barbecues sont en action parce que on va faire un jambon à l'os qui est cuit sur la braise. Donc il faut commencer, hein. Il faut être matinal, ça tombe bien. On est déjà à l'œuvre pour cuire, pour avoir un jambon qui soit cuit à point pour à partir de 11h30 midi, heure où les gens...
9: Mais vous savez ce qu'on me disait hier dans les stands, on me disait que la rillette c'était même le matin avec le café. Hein, donc,
2: dans la Sarthe, c'est toujours de la rillette le matin, le midi, le soir. Jamais on arrête.
9: Bon, j'imagine que c'est 2000 personnes attendues. Ça a été un événement qui a été préparé en amont, qui a été difficile à mettre en place pour notamment recueillir les moyens humains aussi.
2: Oui, c'est une préparation qui est quand même assez lourde à gérer parce que on n'organise pas un comice tous les ans. En fait, ça tourne au niveau des différentes communes du canton. Donc nous, à Saint-Rémy-de-Sillier, le dernier organisé, c'était il y a 14 ans. Donc chaque fois, il faut réinventer la logistique. On oublie d'une fois sur l'autre. Donc c'est vraiment une organisation très lourde. Il faut mobiliser beaucoup de personnes puisqu'on a plus de 150 bénévoles pour organiser ces deux jours. Hein, le service, on sert 800 repas le samedi midi, 400 le soir et à nouveau 800 le dimanche midi. Donc il faut beaucoup de bénévoles, il faut élaborer un projet, il faut trouver des financements parce que en fait ça c'est le budget est quand même relativement important. Donc ça veut dire que tout au long de l'année, il faut inventer des animations pour réussir à récupérer des financements pour avoir un projet et puis surtout offrir un spectacle de qualité
9: va découvrir tout à l'heure. Grosse organisation, on l'a compris et nous on va s'installer tout à l'heure pour déguster, pour aussi s'amuser parce qu'il y a des baptêmes d'hélicoptères, il y a aussi beaucoup d'autres choses, hein, des dresseurs d'oies impressionnants à voir. Et puis, tout à l'heure, je mettrai peut-être un mot pour et une épée pour batailler. Je vous en dis pas plus.
7: Oh là là. Ne nous en dites pas plus, Pierre. J'en sais pas une question pour vous.
8: Oui, non, mais n'empêche, c'est important tous ces chiffres parce que Saint-Rémy-de-Sillier, c'est 800 habitants quand même.
7: Et il y a 850 personnes.
8: Absolument. 850 habitants, vous imaginez le nombre de repas qui servent. Il y a un huitième de la population qui est bénévole. C'est énorme.
7: Et jamais on arrête la rillette. J'adore la phrase. Merci beaucoup Pierre Coplot. Et à partir de demain, des reportages comme ça, tôt le matin, il y en aura tous les jours. RTL chez vous. Ce sera juste après les journaux de 6, 7 et 8 heures. Ce sera l'une des nombreuses nouveautés de cette nouvelle saison de Radio Périne. Est-ce qu'on a des premiers messages sur les comices, sur les fêtes agricoles?
10: Oui, on a Philippe, il est en Corrèze, il fait 13 degrés et au programme aujourd'hui, il va au festival de l'élevage de Brive-la-Gaillarde. Comice agricole à Castelsarrasin dans le Tarn-et-Garonne, Martine a réservé sa place pour le repas du midi avec de bons produits du terroir au menu. Et Denis est super content qu'on parle de comice agricole. La semaine dernière, il était à celui du Grand Lucé dans la Sarthe. Son moment préféré, le concours de labour.
7: Et des comices agricoles, il y en a partout dans le pays et c'est toujours une grande fête. Merci beaucoup Perrine. Continuez de nous écrire. Je vous propose une pause musicale à présent. Marc, vous êtes le DJ de cette émission. Qu'est-ce qu'on écoute?
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0: Divine Idylle de Vanessa Paradis. Merci d'avoir choisi RTL. Il est 6h24.
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0: Dans une semaine, elle sera de retour. Muriel Gilbert vous accompagnera tous les week-ends, toute l'année. Là, elle se repose encore, mais on a le bonheur de réécouter ses meilleures chroniques. Leçon de français ce matin, Muriel, un bonbon grammatical, l'origine du nom des temps des verbes.
2: On va déjà se contenter de parler du mode indicatif. Hein. On gardera les autres pour une autre fois. Je trouve que le passé composé, c'est quand même assez clair. Antoine a préparé le petit-déj, Valérie est venue manger. On est dans le passé, mais ce passé est composé parce qu'il faut deux mots pour l'exprimer. A plus préparé, est plus venu.
0: Ouais, enfin bon, l'imparfait, c'est tout de même une dénomination assez étrange quand même.
2: Ah oui, alors l'imparfait, c'est Antoine préparait le petit-déj, Valérie venait manger. À l'origine, le mot imparfait était d'ailleurs un adjectif. On parlait de prétérit imparfait. Le terme prétérit, qui s'emploie encore pour l'anglais, n'est plus utilisé en grammaire du français. Il vient du latin praeteritum, à l'origine praeteritum tempus, qui donc désignait un temps passé. Praeter, c'est devant, ire, c'est aller. Donc praeteritum, c'est passé devant, comme qui dirait dépasser. On parlait au XVIIe siècle de prétérit imparfait, de prétérit simple et de prétérit antérieur, qui sont devenus nos actuels imparfaits, passé simple et passé antérieur.
0: Ouais, le prétérit, ça rappelle les cours d'espagnol. Et donc, pourquoi ce mot imparfait, Muriel ?
2: Alors, il faut revenir à l'étymologie. Évidemment, imparfait découle de parfait. Parfait venant du perfectum latin, qui n'a pas du tout le sens d'aujourd'hui. Il veut dire achevé, terminé, accompli. C'est plus tard en français qu'il a glissé vers le sens de idéal, excellent. Bref, l'imparfait, ce n'est pas un temps qui ne serait pas parfait dans le sens qu'il aurait un défaut, c'est un temps du passé qui est décrit comme non achevé. Muriel lisait quand le livreur sonna. La lecture se fait sur une certaine durée. Sonna, en revanche, c'est au passé simple parce que c'est un fait ponctuel. Bref, l'intéressant, c'est que parfait signifie accompli, pas génial, donc imparfait signifie non accompli, pas un peu naze.
0: Et pour le plus que parfait, Muriel ?
2: Alors lui se construit avec être ou avoir à l'imparfait suivi d'un participe passé. Le plus que parfait est censé désigner une action passée antérieure à une autre action passée. Exemple, j'avais terminé ma chronique, donc je sortis du studio. Je sortis du studio, ça se produit dans le passé. Mais avant ça encore, j'avais terminé ma chronique, plus que parfait. Quoi qu'il en soit, ces appellations mériteraient un bon coup de ménage, je suis d'accord, parce qu'elles n'ont pas grand-chose de logique.
0: On est bien d'accord, Muriel Gilbert, pour vous servir, pour vous apprendre des choses. Vos grosses têtes tous les jours sur RTL, voici votre extrait du matin, on parle des pieds de Laurent Ruquier.
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0: 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Allez, le grand jeu du matin avec un très beau cadeau. Perrine, on vous écoute.
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0: 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Alors, premier indice.

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0: Nous serons donc en Bourgogne, vous l'avez compris, sur le lieu de tournage de la grande vadrouille. Cette émission, c'est la vôtre. Vos messages, Christine est en vacances dans les Pyrénées, Karine au Ménil-le-Roi. Clément est ravi, la Vuelta, le Tour d'Espagne de cyclisme, passe par la France dans son coin du Var aujourd'hui. RTL, merci de nous écouter, il est 6h30. Le journal de Claire Checaglini. Bonjour Claire.
3: Bonjour Antoine, bonjour à tous.
0: Elle a une explosion de la consommation de crack près de la gare Saint-Charles à Marseille.
3: Reportage auprès des habitants qui n'en peuvent plus. Fin annoncée d'un secret de polichinelle ce soir. L'eurodéputé Place Publique Raphaël Glucksmann doit se déclarer officiellement candidat pour 2027. Le parcours du combattant pour certains automobilistes en quête de carburant dans le Haut-Rhin et dans le territoire de Belfort. Entre un quart et la moitié des stations-service ont au moins une pompe à sec. Gare aux moustiques décimée durant les canicules. Ils reviennent car les larves n'ont pas été impactées par les chaleurs.
0: 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RTL vous révèle les méthodes des trafiquants qui utilisent des mules en provenance du Brésil.
3: La rédaction a pu consulter une note confidentielle de l'Office anti-stupéfiants. Elle détaille comment les narcotrafiquants saturent les services de douane, d'enquête, mais aussi les hôpitaux, les prisons pour inonder le marché français. Et cette poudre blanche se retrouve notamment à Marseille, où la consommation de crack dérivé de la cocaïne explose non loin de la gare Saint-Charles. Et pour les riverains, c'est un enfer, Julie Gasco.
4: Directement sur le trottoir, des personnes complètement amorphes se droguent en plein jour sous les yeux de Mehdi.
5: On les retrouve tout le temps, toute la journée, au pas de notre porte. On entend des cris toute la nuit ou des voitures qui se font péter. Enfin, c'est une horreur, quoi. Donc moi, personnellement, je prends un hôtel pour ma mère quand je la fais venir ici.
4: Compliqué aussi pour Sandrine d'élever ses enfants.
6: On leur apprend à pas prendre une seringue. Ça apprend la vie assez tôt, quoi. Et en particulier sur la question de la prostitution, parce que ce que je vois depuis ces derniers temps, c'est qu'il y a une prostitution liée à la consommation de crack. Donc c'est des filles qui ressemblent vraiment à des cadavres et qui sont obligées de se prostituer pour payer leur dose, quoi.
4: Entre midi et deux, les tables du restaurant de Nausia restent désespérément vides.
7: C'est rempli de crack, de seringues. Le quartier a changé. Les gens ont peur. Les gens ne s'arrêtent plus. Ils cassent les voitures, ils dorment dedans. Moi, ma voiture, comme une fois, elle a été cassée. C'est trop. On n'en peut plus, on en a marre, on est fatigué.
4: Une aggravation qui s'explique selon les associations par une baisse du prix de la cocaïne, 10 euros pour 5 prises, et les JO avec le déplacement de populations précaires parisiennes.
3: Voilà le reportage de Julie Gasco.
0: Et si vous voulez tout savoir de la stratégie des trafiquants détaillée dans cette note confidentielle de l'Office anti-stupéfiant, vous avez tous les détails sur RTL.fr. La politique, discours très attendu de Jean-Luc Mélenchon ce matin en clôture des universités d'été des Insoumis près de Valence.
3: Au fort des 8000 militants et partisans venus aux amphis dans la Drôme, le tribun lancé dans une quatrième campagne présidentielle veut plier le match avec ses concurrents de la gauche pour mieux instaurer un face à face avec l'extrême droite.
0: Alors ça, c'est pour la première prise de parole de la journée, Jean-Luc Mélenchon. Il y en aura une deuxième ce soir, côté gauche non mélenchoniste.
3: Celle de Raphaël Glucksmann aux 20h de TF1. L'eurodéputé Place Publique a déjà, en mai dernier, fait paraître un livre qui avait tout d'une déclaration de candidature à la présidentielle. Cette fois, il doit passer à l'officialisation de sa démarche. Mais celui qui était farouchement opposé à une primaire devra, quoi qu'il en soit, s'y soumettre, Arthur Bélier.
8: Oui, Raphaël Glucksmann passe la deuxième, ça y est. Dans quelques heures, il sera candidat, la fin d'un faux suspense après ce délai de 3 mois. Certes, il est toujours en pole position pour représenter la gauche non mélenchoniste, mais le voilà, obligé d'en passer par une primaire avec le PS. Un échec, il pensait survoler tout le monde, concède un membre de son équipe. D'une contrainte, il veut faire une opportunité, jure un député. Il est déterminé, il veut se battre. D'où cette déclaration à accélérer dès ce soir, qui permet de griller la priorité à Olivier Faure qui, lui, se lancera dans cette primaire dans les prochains jours. Le match est presque lancé, sourit un soutien. Même si la primaire est taillée sur mesure pour Raphaël, il va gagner, analyse un connaisseur du PS. Raphaël Glucksmann qui enchaînera sur le terrain avec un déplacement dès mardi à La Rochelle, avant de retrouver jeudi pour le débat du MEDEF les autres candidats déclarés, Jean-Luc Mélenchon, Édouard Philippe ou encore Marine Le Pen.
3: Arthur Bélier et puis Sébastien Lecornu mettent en garde les parlementaires. Le Premier ministre les appelle à voter le projet de loi de finances à l'automne. Dans le cas contraire, cela contribuerait, dit-il, au désordre. Un drame à Vaux en Beaujolais hier midi. Un vendangère de 17 ans a perdu la vie lors d'un accident. 9 autres personnes parties pour récolter le raisin ont aussi été blessées, dont 2 grièvement. Leur remorque s'est renversée.
0: Dans le Grand Est, exceptionnellement, les camions transportant du carburant sont autorisés à circuler ce week-end.
3: Car il faut approvisionner les stations en service à sec en Alsace et dans le territoire de Belfort. Environ 10 à 25% d'entre elles ont au moins une pompe indisponible dans le Bas-Rhin. 25 à 50% même dans le Haut-Rhin. La pénurie concerne surtout le samplon 95. Le reportage en Alsace de Samuel Goldschmidt.
9: Première étape au pied des Vosges, côté alsacien, où des files d'attente sont visibles dans cette station.
10: Oui, sur Saverne notamment, on en manque assez régulièrement. Oui.
9: Ça vous a déjà posé des problèmes pour faire le plein ?
10: Oh, j'ai toujours trouvé des solutions oui, jusqu'à présent. Oui. Oh, ça dure depuis, je dirais, 2 mois, oui. C'est régulier, ouais. Mais là, en ce moment, un peu plus encore que d'habitude.
9: Le Rhin, plus que jamais à sec, empêche les barges d'essence d'arriver au port de Strasbourg. À Bouxwiller, ce motard tâtonne un peu pour faire son plein.
11: Ah oui, on fait plusieurs stations. Hein.
9: Donc quand vous faites une sortie, c'est à chaque fois un peu le suspense.
11: C'est vrai, effectivement, ouais. C'est au bonheur la chance, comme on dit. Les deux autres véhicules que j'ai, c'est du gasoil, donc gasoil, il n'y a pas de souci. Hein.
9: En effet, c'est le samplon 95 qui est le plus affecté. Si la préfecture autorise la circulation des camions citernes pour le deuxième week-end consécutif d'août, c'est pour pouvoir approvisionner les stations en manque d'Alsace et du territoire de Belfort à partir des dépôts pétroliers de Moselle, Meurthe-et-Moselle, Marne et Côte d'Or. Quant au Rhin, impossible de savoir quand son niveau va remonter.
3: Samuel Goldschmidt.
0: Tapis rouge à l'Elysée pour le prince héritier d'Arabie Saoudite.
3: 8 ans après l'assassinat du journaliste Jamal Khashoggi, Mohamed Ben Salman est reçu aujourd'hui par Emmanuel Macron. MBS est en France pour 2 jours. Or, il est considéré, selon une enquête de la CIA, comme le commanditaire de la disparition du journaliste dissident saoudien. Au menu des discussions aujourd'hui et demain, entre le président français et son invité, la guerre au Moyen-Orient. La réplique d'Ottawa vis-à-vis de Washington ne s'est pas fait attendre. Le lait et l'acier américain importés au Canada sont désormais surtaxés. Hier, l'administration Trump a appliqué une hausse des droits de douane de 50% sur 20 milliards de marchandises canadiennes. Séisme au Japon ce matin aux environs de Tokyo. Un tremblement de terre de magnitude 5,9. 37 blessés ont été recensés.
0: Il est 6h37. Les moustiques reviennent en France.
3: Oui, fin juin et courant juillet, les fortes chaleurs les avaient décimés. Résultat, selon Santé publique France, au 17 août, seules 25 personnes avaient contracté le chikungunya en métropole via le moustique tigre. Mais avec la fin des canicules et la pluie qui se remet parfois à tomber, eh bien ces insectes piqueurs repartent à l'assaut. Bella Feyou est entomologiste médicale.
12: Le moustique tigre, comme la plupart des insectes, hein, ils ne sont pas capables de réguler leur température interne. C'est-à-dire qu'en fait, il fait chaud dehors, il fait chaud dans le moustique. En fait, il y a certainement eu un impact de ces pics de chaleur sur la survie de l'adulte de moustique. Mais les œufs de moustique qui peuvent supporter d'être à sec et à des températures hautes sont toujours là. Ils attendent la pluie. Et les œufs vont éclore, ont donné des larves de moustiques, des adultes de moustiques. Et les adultes, je pense que dans quelques jours, on aura des adultes de moustiques qui vont émerger et qui vont être présents dans notre environnement puisque ce moustique, en fait, est adapté à vivre avec nous.
3: Annabella Feyou avec Léna Ménager.
0: Les sports, le football, suite de cette première journée de Ligue 1 avec le pari gagnant de Paulo Fonseca, l'entraîneur des Lyonnais.
3: Il avait aligné une équipe bis face à Toulouse. L'OL a gagné à l'extérieur 2-0. Une victoire qui a de quoi rassurer pour le match contre les Turcs de Fenerbahçe. Ce sera mercredi en barrage retour de la Ligue des Champions. Démarrage réussi également pour Lens après sa large victoire dans sa forteresse. Bollaert, c'était face à Auxerre. Résultat 5-2. Match nul, donc 0 partout entre 3 et le Paris FC. Score vierge également entre Nice et Lorient. Le Mans et Brest se sont neutralisés de partout. Au programme aujourd'hui, Angers-Lille à 15h, Le Havre-Monaco à 17h15 et Rennes contre le PSG à 20h45.
0: Aux Mondiaux de badminton en Inde, finale historique pour les Bleus ce matin.
3: Alex Lanier jouera contre le Japonais Kodai Naraoka. Quoi qu'il en soit, le Français repartira avec une médaille, au pire celle d'argent, et c'est quand même du jamais vu pour les tricolores.
13: Je pense que j'étais prêt, mais peut-être dans un coin de ma tête aussi, des fois c'est difficile de se pousser soi-même. J'ai tout donné pour ça, j'y ai cru à 100%. Je veux dire, dans ma tête, ça a clairement résolu. raisonner. Je sais que j'ai fait le job et puis j'étais fatigué, mais finalement, si j'analyse honnêtement mon corps, c'était ok, je pouvais encore pousser. Donc j'ai cru en moi et puis j'ai cru en mon physique aussi, et tout le travail qu'on a fait.
3: Alex Lanier, autre médaille à venir en or ou en argent pour la paire Delphine Leroux et Tom Jiquel qui affrontent leurs homologues chinois, coup d'envoi à 9h30. Cyclisme, Tadej Pogacar déjà en rouge pour le deuxième départ de la deuxième étape de la Vuelta, le Tour d'Espagne. Hier, le champion slovène a remporté avec 9 centièmes d'avance seulement le contre-la-montre inaugural. Aujourd'hui, les coureurs partent de Monaco direction Manosque.
0: Et toute l'actualité sportive, ce sera avec Isabelle Langer ce soir à partir de 18h30 pour On refait le sport. Merci beaucoup Claire Checaglini. 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Vos messages, Michel est dans le Nord, Régine est à Limoges, elle a 12 degrés ce matin, elle espère du soleil pour sa petite balade dans les rues de la préfecture de Haute-Vienne. Anthony Cazemarek, est-ce que ce sera le cas?
8: Oui, il y aura du soleil sur tout le pays aujourd'hui, alors avec quelques nuances. On a quelques passages nuageux quand même sur le Nord-Pas-de-Calais et vers les Ardennes ce matin, ça peut lâcher quelques gouttes vers la Côte d'Opale, mais dans l'après-midi, les éclaircies vont reprendre le dessus. Et puis on a un voile nuageux qui arrive par l'ouest, de la côte atlantique jusqu'au Val de Loire, jusqu'au centre et à l'Auvergne. Un voile de nuages qui n'altère pas l'impression de beau temps, ça reste quand même lumineux, mais le ciel est peut-être moins bleu qu'ailleurs, et puis surtout on aura quelques averses orageuses. Alors quelques ondées simplement ce matin vers la Gironde, et puis quelques orages cet après-midi vers la Vendée, le Poitou, les Charentes, et puis aussi en soirée entre les Pyrénées, le Pays Basque et le sud des Landes. Ailleurs, ça va rester ensoleillé avec un ciel clair, bien lumineux, et puis un vent d'est qui souffle près des côtes de la Manche, près de l'Atlantique, et le vent d'OTAN en Occitanie, le tout à 50 km à l'heure en rafale. Voilà pour votre ciel. Et pour vos températures, c'est le grand écart ce matin. Hein. 25 degrés.
0: Ça grimpe, hein.
8: Ça grimpe. 25 degrés au Cap Sagro en Corse, mais il ne fait que 6 degrés à Bourdon-sur-Rognon en Haute-Marne. Voilà, c'est ça aussi la beauté du climat français.
0: Bourdon-sur-Rognon,
8: c'est en Haute-Marne.
0: C'est en Haute-Marne.
8: Village magnifique à 300 mètres d'altitude. Les températures cet après-midi, donc ça y est, ça grimpe. 21 de minimum pour Cherbourg et pour Lille. 34 de maximum à Lombres pour Montauban et Brive-la-Gaillarde. Vous aurez 33 à Toulouse et Ajaccio, 32 à Bordeaux, 29 à Lyon et à Grenoble, 28 à Nice et à Nantes, 25 à Paris, à Brest et à Strasbourg.
0: Merci Anthony. Tiens, on a peut-être un petit peu le temps là. Est-ce qu'on peut jeter un coup d'œil sur le début de la semaine?
8: Alors on peut, mais le problème c'est que ça se dégrade nettement demain par l'ouest. Gros orages en vue, notamment dans le sud-ouest, des orages qui vont rejoindre les régions de l'est lundi soir, et en atteignant la Méditerranée, ils seront parfois forts avec de fortes pluies.
0: Bon, alors on n'en parle pas.
8: Voilà.
0: Alors, on préfère le soleil quand même pour cette fin d'été. Merci beaucoup Anthony. Il est 6h42, on file retrouver notre reporter Pierre Coplot.

0: arrive devant ces animaux, tout de suite, on voit les yeux s'émerveiller et les sourires apparaître.
1: Ouais, c'est exactement ça, c'est l'émerveillement. En fait, on a mis en place une mini-ferme parce qu'on voulait vraiment mettre les enfants à l'honneur dans notre comice, parce que c'est un public familial qu'on a tendance un petit peu à délaisser. Et donc, on a fait cette mini-ferme avec tout un tas d'animaux et on a une affluence importante. Les enfants prennent du plaisir à rester à la mini-ferme pendant que les parents continuent. On a même des animatrices, en fait, qui s'occupent des petits avec des concours de dessin. Pendant que les parents, eux, peuvent continuer sur des activités qui correspondent plus aux adultes.
0: Selon ce que les enfants vous disent, il y a des stars, il y a des mascottes parmi ces animaux ?
1: Je crois qu'ils sont en admiration devant tous. En fait, que ce soit le poney rodéo, l'âne cacahuète...
0: Cacahuète, c'est son nom. Hein.
1: Oui, c'est ça, c'est cacahuète, son nom. En fait, tous les animaux ont vraiment un succès. Les enfants adorent les toucher, ils peuvent les toucher, les caresser. Après, on a quand même deux attractions. On a un éclosard de loué, donc les enfants ont la possibilité d'assister à la naissance en direct des petits poussins. Ils voient les œufs se fendiller gentiment et les petits poussins sortir, donc ça on a beaucoup de mal à les calmer, ils sont contre la vitre tellement ça les excite, et on peut le comprendre. Et puis on a aussi la chance d'avoir des alpagas. Géraldine de L'Amour est dans le Pré nous a fait le plaisir de nous amener des alpagas. Hier on avait deux noirs, aujourd'hui elle va venir. Alors là, ça vaut vraiment le coup de venir parce que elle amène en fait une femelle blanche avec un petit qui a seulement 2 jours.
0: Donc, trop mignon, sacré spectacle.
1: Oui, parce que on est vraiment reconnaissant, parce que c'est vrai que amener un petit comme ça de 48 heures, c'est quand même.
0: Vous entendez la vache, vous lui enlevez la lumière, elle est pas du tout contente.
1: Hein. Oui, c'est ça. Je dis mais non, parce qu'en fait, celle que vous entendez, c'est la vache qui est la mascotte du comice. Elle s'appelle Aubépine, c'est une pinoire, et elle a l'air de dire mais c'est quand même moi la mascotte, je suis l'emblème.
0: Il y a de la jalousie dans cette
2: table. Il faut l'inviter sur RTL.
1: Je suis l'emblème du comice, et on est en train de parler des alpagas. C'est un truc qui vient de
3: l'autre bout du monde. Les alpagas, ils ont fait de la télé.
1: Pas du tout.
0: Bon ben voilà, je vous remercie beaucoup Sandrine. Donc moi je vais continuer à faire mon petit tour, je vais découvrir parce que j'ai pas encore tout vu ce qu'il y avait dans cette étable. Et puis on se retrouve tout à l'heure, Antoine.
2: Merci beaucoup Pierre dans la Sarthe ce matin, et un grand merci aussi à Sandrine qui présente super bien les choses de ce comice du côté de la Sarthe. Ces reportages tout en direct au plus près de chez vous, ce sera comme ça tous les jours à partir de demain, toute la semaine, 7 jours sur 7 dans la matinale de RTL. Ça s'appelle RTL chez vous, ce sera une des nouveautés de cette nouvelle saison de radio dans la matinale, notamment de Céline Landreau-Perrin. Les messages.
4: Sophie sera dans quelques heures au comice agricole de Saint-Denis-d'Orque dans la Sarthe. Les enfants seront contents de voir les animaux et en particulier les petits veaux. Roger est à Épernay dans la Marne. Il nous dit qu'il a de très bons souvenirs des comices agricoles et en particulier la vente de bestiaux.
2: Les comices agricoles, on en parle ce matin sur RTL. Merci beaucoup Perrine. Jean-Sébastien Petit-Demange.
5: Oui.
2: Ces comices sont intimement liés en fait à notre pays, à notre histoire.
5: Alors, c'est né de la volonté des politiques au 19e de moderniser les campagnes françaises, ses successeurs parfois des grandes foires, des marchés aux bestiaux un peu partout en France, et les comices, ils sont développés essentiellement, on va dire, sous le Second Empire, un peu partout en France, et il y a 3 mots principaux, émulation, lien social et fête locale. En plus de la transmission des méthodes de culture, d'élevage les plus modernes et de la présentation de l'usage des machines. Ça, c'était à l'origine. Aujourd'hui, on entend bien que c'est vraiment le côté fête locale,
2: festif.
5: Le côté festif, mais aussi le côté lien social qui, je pense, est aujourd'hui très important pour que les campagnes perdure aujourd'hui en France.
2: La campagne française célébrée ce matin sur RTL. Merci beaucoup Jean-Seb. Dans un instant, ce sera la pépite RTL. On change d'ambiance.
6: Ramenez la coupe à la maison.
2: Car on va se remémorer la victoire de 2018, la deuxième étoile des Bleus du foot. Ils avaient ramené la coupe à la maison. Ce sera l'archive du jour.

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4: Il est 6h48 cette année. RTL fête ses 60 printemps tout l'été. On vous a fait revivre des moments forts pour finir. Un beau moment de communion offert par les Bleus du foot. La deuxième étoile de l'équipe de France. C'était en Russie il y a 8 ans. Les derniers instants de la finale du mondial contre la Croatie. Les Bleus mènent alors 4-2. Eric Silvestro est en studio. RTL, nous sommes le 15 juillet 2018.
5: Allez, les dernières secondes avec Philippe Sanfourche, Nicolas Jean-Jean.
6: Une 40. Dans ce temps additionnel, il y a une faute là de la part des Françaises et donc un coup franc. Ce ballon dans la surface de réparation, ça va arriver second poteau, la sortie du Goloris et oh, c'est dans les gants.
5: Il va dégager
6: Hugo Loris, il va dégager, il y a tous les joueurs de l'équipe de France sur le banc avec notamment Mandanda, Areola, Benjamin Mendy et qui sont là
5: vers le ciel. Il a offert la première Coupe du Monde à l'équipe de France en tant que joueur. C'était il y a 20 ans au Stade de France, sur le sol tricolore. Et là, c'est en Russie 20 ans après que Didier Deschamps a emmené son groupe, l'équipe la plus jeune en finale dans l'histoire de la Coupe du Monde depuis l'Argentine en 1978.
7: Et je peux d'ores et déjà vous dire que les Champs-Élysées sont bondés de monde, noirs de monde pour fêter ce titre de champion du monde de l'équipe de France. La France est championne du monde. La France est championne du monde.
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6: Ça arrive devant, la défense.
5: La frappe de Pogba est contrée. Deuxième chance de Pogba. C'est la frappe de Gilles.
3: Champion du monde.
4: La deuxième victoire de l'équipe de France de football en Coupe du Monde. Voilà comment vous l'aviez vécu. C'était absolument monumental. Bon réveil sur RTL. Il est 6h51.
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4: Cet été, RTL vous a emmené sur les lieux de tournage des grands films du cinéma français. Ce matin, pour la dernière, direction la Bourgogne. Cette année, ce sont les 60 ans de la Grande Vadrouille. 17 millions d'entrées, troisième meilleur score au box-office français. Et le film de Gérard Houry avec Louis de Funès et Bourville, avec un budget record, 14 millions de francs. Une grande partie du film a été tournée à Vézelay, mais également à Meursault, village viticole de 1500 habitants en Côte d'Or, au sud de Beaune. Et on vous retrouve devant la mairie, Dimitri Ramelot.
8: Bienvenue à la Commandant Tour.
9: Oui, et plus précisément devant une petite porte à gauche du bâtiment.
8: Et là, on est juste devant la porte où a pris l'incendie.
9: Séverine Posée est guide à l'office de tourisme de Meursault.
8: Ils ont mis des fumigènes et le feu a réellement pris. Et le feu est venu lécher toute la façade du bâtiment. Et en fait, Gérard Houry s'est trouvé très embêté et il a dit, bon, à l'issue du tournage du film, je remettrai tout en état à mes frais.
9: Et pour éteindre l'incendie, les pompiers de Meursault, engagés pour jouer leur propre rôle, sont mis à contribution, comme Hubert Bouzereau et Michel Pouin.
10: Le troisième pompier qui court entre le jet d'eau et puis la commandanture, c'est moi.
11: Tenez ma soeur, prenez mon masque.
10: On était rémunérés, on avait 50 francs par jour. On a tellement répété deux fois la scène, on était tous contents de se voir.
12: J'évite des fois d'en parler parce que tout de suite, il faut prendre des photos, peut faire un autographe, c'est incroyable. Hein.
9: Et Gérard Houry n'est pas au bout de ses surprises, notamment pour la scène d'arrivée à l'hôtel du Globe à Noyères-sur-Serein.
13: J'ai ma chaîne qui a sauté,
14: voilà. Il y avait deux vélos dans le tournage.
9: Gaston Rosy habite sur la place et assiste au tournage de nuit.
14: Ils sont arrivés à Noyères, il en manquait un. Alors ils sont allés chez le boulanger et puis ils ont emprunté le vélo du boulanger.
9: Et s'il n'est témoin du tournage que quelques heures, un candidat au bac va lui suivre l'équipe à travers la région en qualité d'apprenti journaliste pour la presse locale.
11: C'était hollywoodien comme moyen humain et financier.
9: Et Yves Dard va assister à la démesure aux hospices de Beaune.
13: Il vaut mieux être malade ici, c'est bien important ailleurs.
11: Quand ils ont tourné dans la salle des pauvres, il n'y avait pas de soleil, ils avaient besoin de soleil. Ils ont mis des projecteurs énormes dans la rue pour faire des rentrer du soleil dans la salle.
9: Et s'il a raté son bac à cause de la grande vadrouille, il est 60 ans plus tard conscient d'avoir vécu un très grand moment de cinéma.
4: Oui, Dimitri, le film a été un énorme coup de projecteur pour la région. Les touristes nostalgiques du film sont toujours là. Ils continuent de venir voir les endroits où les scènes ont été tournées.
9: Oui, et 6 décennies après, le succès du film se mesure à l'office de tourisme de Meursault à quelques mètres de la commande d'Atour.
8: La demande numéro 1 que nous avons à notre comptoir, c'est la grande vadrouille.
9: Séverine Posé, guide conférencière, y vit des scènes totalement cocasses.
8: Les gens viennent souvent au bureau, on me chante on me rejoue la scène de l'échange de chaussures.
15: Puisque vous me le proposez si gentiment, j'accepte.
16: Quoi ?
15: Que vous me prêtiez vos souliers.
9: Et parmi les touristes, beaucoup de Belges et notamment Patrice, appareil photo à la main.
17: Ça fait drôle, hein. J'ai adoré ce film. J'ai vu au moins 50 fois.
18: Je vous apporte le bon vin du colonel von Schmerz.
19: Ah, Mazer, sehr gut.
17: La cave où il sortait des tonneaux, je reconnais le bâtiment, ça y a pas photo.
9: Et comme beaucoup, il s'est aussi rendu aux hospices de Beaune, à 8 km au nord de Meursault, où se sont cachés les deux aviateurs anglais.
17: Les hospices de Beaune, c'est exactement les mêmes lits, les mêmes bâtiments.
20: Dites 33.
17: 33.
9: Mais le joyau de la région que Gérard Houry a choisi de ne pas montrer se situe à Vézelay, où sont tournées plusieurs scènes localisées dans le film à Meursault. Mélanie Logre de l'Office de Tourisme.
21: Ce qu'on va avoir d'absolument iconique par ici, évidemment, c'est la basilique de Vézelay, patrimoine mondial de l'UNESCO. La marque Bourgogne, c'est évidemment la gastronomie, le vin.
9: Si la Bourgogne et la Grande Vadrouille sont associées pour l'éternité, la région a également été le lieu de tournage d'autres films comme Mon oncle Benjamin avec Jacques Brel ou Le Capitaine déjà avec Bourvil.
4: Merci Dimitri Ramelot en Bourgogne pour RTL Jean-Sébastien. Allez. Le bourguignon que je suis est comblé par cette chronique cinéma et vous ne pouviez pas me faire plus plaisir. Vous poursuivez avec une recette extraordinaire, les œufs en beurette.
22: Oui, c'est une recette emblématique de la cuisine bourguignonne. Bon, c'est tout simple. Œufs pochés avec une meurette. Une meurette, c'est une sauce au vin rouge de Bourgogne, bien évidemment. Ça vient du mot murette, qui apparaît au 15e siècle. Muria voulait dire en latin la saumure. Alors, c'est ultra simple. On fait fondre dans du beurre quelques échalotes ou bien des oignons très finement émincés. Vous allez mouiller avec un bouillon de volaille et du vin rouge. Il faut faire réduire des 2/3. Et puis ensuite, vous montez au beurre avec des petits morceaux de beurre très très froid. Du sel, du poivre, hop, c'est fait. Cette meurette, c'est pas une sauce liée à la farine comme on le voit trop souvent dans un paquet de recettes.
4: Merci.
22: Pour le pochage des œufs, une casserole d'eau frémissante, un peu de vin rouge, un peu de vinaigre de vin. L'important, c'est que les œufs soient le plus frais possible. Car si les œufs sont frais, le jaune reste centré dans le blanc. Un peu de lard demi-sel poché, coupé en lardons. Des œufs, les lardons, vous nappez avec la sauce et vous avez des emmerettes.
4: Et on sauce avec un bon pain de campagne. Là, oh là là là là, c'est fantastique. Merci Jean-Sébastien.
22: Un peu toasté, un peu aillé.
4: Et surtout que moi, c'est pas mal ça. Cette recette, je la rate à tous les coups.
22: Ah bon ?
4: Là, j'ai enfin compris. Bah oui, parce que j'avais un peu tendance à vouloir rajouter de la farine pour
22: mais non.
4: essayer de lier cette
22: mais
4: sauce.
22: Pas du tout.
4: Mais non, mais pas du tout.
22: Juste
4: voilà.
22: Du temps.
4: Voilà. Il est 6h56, vous savez tout sur les œufs en meurette grâce à Jean-Seb. On passe au jour où leur vie a basculé, la chronique où l'on comprend mieux le parcours d'une personnalité. Ce matin, c'est le romancier David Fuenquinos qui a trouvé sa vocation à l'adolescence en frôlant la mort. Il se confie à Christian Pambert.
23: C'est le 7 janvier 1991. C'est le jour où j'ai été opéré du cœur en urgence. Et juste avant cette opération, j'ai eu une expérience de mort, c'est-à-dire que j'ai vécu cette plongée dans un tunnel de lumière. Ma mère était à côté de moi, m'a vu mort devant elle. En tout cas, mon corps a décidé que c'était pas le moment, ou mon destin, je ne sais pas. Je suis revenu à la vie à ce moment-là. J'ai été opéré, j'ai eu une infection de la plèvre.
24: Très rare pour un jeune homme.
23: Effectivement, très rare. C'est vrai qu'après, j'ai passé de nombreux mois à l'hôpital.
24: Vous vous en souvenez précisément de cette expérience-là ?
23: J'y pense tous les jours, à travers mon corps, j'ai une cicatrice qui fait que j'en suis connecté chaque jour. Et puis, après cette opération, je suis resté un peu plus de 2 semaines en soins intensifs entre la vie et la mort. Et j'en suis ressorti complètement différent.
0: Est-ce que vous dites que finalement, vous devez peut-être ce que vous êtes aujourd'hui à cet accident de parcours ?
23: Ah, je dois tout à cet accident de parcours. Soyons clairs, moi j'étais un adolescent pas du tout issu d'un milieu culturel, il n'y avait pas forcément de livre chez moi. On était en 1991, hein, sans le téléphone portable, sans Instagram, sans Netflix. Et moi qui n'aimais pas spécialement lire, j'ai eu le sentiment que les livres, pendant tous ces longs mois, m'ont accompagné, m'ont sauvé la vie, m'ont consolé. J'ouvrais les livres plus du tout de la même façon. Mon regard avait changé. J'ai commencé à souligner les phrases, à être sensible à la beauté, au style des livres que j'ai pu lire. Et après, par la suite, d'une manière générale, c'est la beauté qui est rentrée dans ma vie. La plupart de mes livres parlent de seconde vie, de seconde chance, de renaissance, de réinvention de soi. D'une certaine manière, tous mes livres, même si j'ai le sentiment qu'ils sont très différents les uns des autres, tournent tous autour de cette expérience originelle qui a changé ma vie, qui a inspiré ma création et qui est aussi, alors ça c'est la part un peu plus mystique que j'évoque un peu moins, mais quand on arpente ce territoire entre la vie et la mort, j'ai le sentiment que ça m'a apporté de nouvelles capacités. L'imagination notamment. Comme si finalement, ce jour où tout a basculé pour moi et cette opération et cette expérience de la maladie m'a permis d'aller chercher au plus profond de moi-même peut-être la part artistique, la part sensible de ma personnalité.
4: Le jour où la vie de David Fuenquinos a basculé au micro de Christian Panvert, l'écrivain qui vient de publier « Je suis drôle » chez Gallimard.

0: Antoine, c'est ce que j'écoute le dimanche matin en me réveillant.
1: Ah d'accord, c'est ça le réveil de Marc, le réalisateur.
0: Ouais, c'est tout calme, tout doux, petit déj joli.
1: Et c'est quoi?
0: C'est Donna Lewis, I love you always forever. Elle le dit là derrière moi.
1: Quel accent quand même, Marc.
0: I love you always forever.
1: Merci Marc pour le choix musical. Claudine attend le soleil du côté de Valenciennes. François songe à remettre le chauffage. 9 degrés à Maintincourt. Oui, vous trouvez ça un petit peu exagéré, Anthony Kazmarek, c'est ça?
2: Oui, parce que les températures vont déjà repartir à la hausse cet après-midi. On sera partout au-dessus des normales de saison. Donc nous ne serons restés que 2 jours en dessous de ces normales. 21 à 28 au nord cet après-midi. 28 à 34 au sud. Généralement sous le soleil, il y a quelques nuages vers le Nord-Pas-de-Calais. Et puis un voile de nuages à l'ouest qui pourrait déjà donner quelques orages de la côte atlantique aux Pyrénées.
1: Météo complète après le journal. Merci Anthony, nous sommes le dimanche 23 août, il est 7h.
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1: Et le journal de 7h, c'est avec Brieux-Bochet. Bonjour.
4: Bonjour Antoine, bonjour à tous.
1: À la une ce matin, duel à distance à gauche entre Raphaël Glucksmann et Jean-Luc Mélenchon.
4: Et le premier devrait officialiser sa candidature à la présidentielle ce soir, tandis que le leader insoumis prend la parole aujourd'hui pour clôturer une rentrée que son mouvement estime très réussie à 8 mois du scrutin. Dans ce journal également, la ville de Lyon part en croisade contre les bouilloires thermiques. Désormais, une chaleur excessive sera un critère d'insalubrité pour un logement. À Marseille, le triste spectacle des plages jonchées de déchets. Malgré une hausse des effectifs de nettoyage, la marine n'arrive pas à faire face. Et puis Lens poursuit sa belle dynamique de la saison passée et s'impose 5-2 face à Auxerre.
1: Merci à tous d'être là. Il devrait rythmer la campagne présidentielle à gauche pour les prochains mois, le duel à distance entre Raphaël Glucksmann et Jean-Luc Mélenchon.
4: Oui, le premier, c'est un secret de polichinelle, devrait officialiser sa candidature ce soir aux 20h de TF1. Raphaël Glucksmann passera probablement par l'étape de la primaire organisée par le Parti Socialiste et son propre parti Place Publique. En face, Jean-Luc Mélenchon doit lui prendre la parole à 10h30 ce matin aux amphis de la France Insoumise. Un grand meeting Arthur Bélier pour clôturer une rentrée que les insoumis estiment réussie.
5: Oui, sur scène tout à l'heure, Jean-Luc Mélenchon savourera sa démonstration de force et d'enthousiasme. Depuis 3 jours, les quelques 8000 militants insoumis réunis ici, c'est un record, n'ont pu qu'afficher leur optimisme chantant des « on va gagner à tout va » malgré les sondages qui les donnent largement battus au second tour. Mais Jean-Luc Mélenchon est en train de durablement s'imposer comme le mieux placé à gauche. Il fallait voir les sourires des députés, ravis de venir discuter avec la presse. Même le tribun lui-même, d'habitude si prompt à railler les journalistes, se laissait aller à répondre avec malice, lançant des « coucou les amis » ou « salut les loulous » à ses militants. Bref, la campagne est lancée, le Mélenchon clivant laisse place au papier rassembleur. Meeting à domicile, donc comme une dernière dose d'énergie tout à l'heure dans cette bulle militante euphorique avant de partir conquérir, espère-t-il, le reste du pays.
4: Arthur Bélier du service politique de RTL. Édouard Philippe, lui, estime que les candidats de la droite et du centre ont vocation à se rassembler alors que Bruno Retailleau ou encore Gabriel Attal ont depuis longtemps annoncé leur candidature. Un rassemblement qui se fera entre novembre et février selon le patron d'Horizon. Après, ce sera trop tard, prévient-il.
1: C'est une première en France. À Lyon, la chaleur devient un critère pour évaluer la salubrité d'un logement.
4: Oui, annonce faite par le maire de la ville, Grégory Doucet, un logement qui dépasse les 35 degrés ou plus parce qu'il a été frappé par le soleil toute la journée sans dispositif occultant. C'est un problème de santé publique, justifie l'édile. Un des critères sera donc la capacité du logement à faire redescendre la température, explique la ville, et qui entend faire pression sur les propriétaires et les bailleurs sociaux. À Lyon, 62% des habitations du centre-ville pour être qualifié de bouilloire thermique selon une étude du collectif Locataires Ensemble. C'est le cas de cet appartement pour ce locataire que vous avez rencontré, Raphaël Vantard.
6: Florent vit dans une barre d'immeubles dans le centre-ville de Lyon. Son propriétaire, un grand groupe bancaire, refuse de mettre des stores aux fenêtres.
7: Le propriétaire a supprimé les stores qui nous protégeaient de l'ensoleillement direct. Là, quand il fait jour, sans protection, il fait 50 degrés sur la terrasse. Alors, la nuit, il fait 35 degrés ici.
6: Ces bouilloires thermiques, la mairie de Lyon veut les classer comme insalubres pour obliger les propriétaires à faire les travaux. Une mesure nécessaire pour Fabien, membre d'une association de locataires lyonnais.
8: Nous, on considère que, oui, c'est le bon ordre des choses. De venir faire des contrôles et de venir sanctionner sur ce point de vue-là.
6: Les propriétaires immobiliers, eux, alertent sur les risques d'une telle mesure. Sylvain Grataloup est le président de l'Union nationale des propriétaires immobiliers.
9: On a un ras-le-bol de la part des propriétaires. Trop, c'est trop. Aujourd'hui, on a des propriétaires qui attendent que le locataire s'en aille pour pouvoir mettre en vente le bien qu'ils ne remettent pas en location.
6: Les locataires peuvent signaler à la mairie de Lyon leur bouilloire thermique. Les agents de la ville procéderont dans les semaines qui viennent à des contrôles avec obligation de travaux pour les propriétaires sous peine d'amende.
4: Raphaël Ventard, correspondant de RTL à Lyon.
1: Des plages jonchées de déchets, c'est malheureusement le triste spectacle auquel ont droit les Marseillais.
4: Oui, conséquence d'une forte hausse de la fréquentation et des incivilités. Dans la cité phocéenne, la mairie a recruté 160 saisonniers supplémentaires pour le nettoyage cette année, mais il ne passe pas partout. Résultat, certains endroits du littoral ressemblent à de véritables déchetteries. Manon Meyer, vous l'avez constaté sur la plage des Catalans dans le centre-ville de Marseille.
10: Au milieu des rochers, juste à côté de la mer, Zach et sa fille Ouria déchantent en voyant ces emballages de sandwichs, ces bouteilles en plastique et ces mégots disséminés un peu partout.
11: C'est dégueulasse et c'est malheureux. On va bouger, essayer de trouver un autre endroit.
12: Très clairement, ça gâche le paysage.
10: Abderrahman, un Marseillais qui vient ici tous les jours, se désole de voir ses déchets à quelques mètres seulement d'une poubelle.
13: Les gens qui jettent par terre, ils sont fainéants. Moi, je les vois sur la plage. Oh là là, il y a la poubelle qui est juste là et c'est le minimum à faire. Les gens, ils manquent de civisme.
10: Un manque de civisme de plus en plus courant, tout simplement parce que les plages sont de plus en plus fréquentées. Alors Éric Acopian, cofondateur de l'association environnementale Clean My Calanque, plaide pour des sanctions.
14: On demande des amendes. Si les gens ont la peur de l'amende et de la sanction, il y aura une réduction. Par exemple, il y a une ville comme Strasbourg qui, dès qu'ils ont mis en place la sanction, il y a eu une baisse de minimum 50% des déchets qui sont par terre. Ils ont mis en place ça il y a des années.
10: Et en parallèle, Éric Acopian milite pour que les industriels réduisent drastiquement leur production de plastique, ces tonnes d'emballages, de sacs et de bouteilles qui se retrouvent chaque année sur les plages et dans la mer.
4: Un reportage signé Manon Meyer à Marseille.
1: L'actualité à l'étranger, la France annonce l'envoi de missiles intercepteurs à Kiev.
4: Emmanuel Macron s'est entretenu pendant près de 2 heures hier avec Volodymyr Zelensky. Alors que la Russie intensifie ses frappes, les victimes civiles sont quotidiennes. Encore 7 hier. Paris qui n'est pas seul et il pourra compter sur les autres alliés européens, comme l'explique le général Christophe Gomard, ancien chef du renseignement militaire.
15: Jusqu'à présent, un certain nombre d'États de l'Union européenne se sont mis d'accord pour fournir de l'armement aux Ukrainiens. Les Allemands, les Britanniques qui ne sont pas l'Union européenne, les Polonais, les Danois et un certain nombre d'autres pays, les Italiens, ont déjà fourni pas mal d'armement aux Ukrainiens. C'est vrai que la France était un peu en retard au regard de ce qui a été donné par rapport à nos alliés européens. La France, en revanche, fournissait du renseignement, enfin fournit toujours du renseignement, fournit de la formation, alors que nos alliés européens, eux, fournissaient à la fois de l'argent et des équipements militaires.
4: Des propos recueillis par Kylian Tanguy. Une réunion des dirigeants de la coalition des volontaires est prévue demain en visioconférence afin de discuter justement de ce soutien à l'Ukraine. Toujours à l'étranger, 24 heures après l'entrée en vigueur de nouveaux droits de douanes américains contre le Canada, Ottawa réplique. Le premier ministre McCarney dénonce une guerre commerciale et annonce des mesures de rétorsion qui devraient toucher notamment l'acier et les produits laitiers américains. Et puis la justice togolaise assure disposer d'indices grave et concordant contre les deux réalisateurs français détenus dans le pays depuis fin juillet. C'est la première fois que le Togo se prononce sur le dossier. Reporters sans frontières demandent leur libération immédiate.
1: Les sports et Lens qui démarrent sa saison comme il a fini la précédente en fanfare.
4: Oui, une victoire 5-2 face à des Auxerrois qui n'ont pourtant pas démérité. Mais les Saint-Eor, portés par leur capitaine Florian Thauvin, auteur d'un doublé, étaient tout simplement trop forts. Mais il y a tout de même des erreurs à corriger, estime le défenseur lensois Mathieu Hudol.
16: On a mal maîtrisé, je pense, surtout en première mi-temps, on les a laissés trop jouer. En deuxième, je pense qu'on a un peu plus géré le score une fois qu'on a doublé puis triplé la mise. Mais c'est sûr qu'il y a pas mal de points à améliorer malgré cette belle victoire. Le plus important, c'était de gagner, bien démarrer ce championnat. On a envie de démarrer fort et de marquer un maximum de points, d'être tout de suite dans le train des équipes de devant. Donc c'était important aussi de confirmer suite aux résultats de la semaine dernière au Trophée des Champions.
4: Le défenseur Mathieu Hudol, il était au micro de Samuel Duhamel. Lyon a également remporté son premier match face à Toulouse. Victoire 2-0 et engrange de la confiance avant d'affronter Fenerbahçe en barrage retour de la Ligue des Champions cette semaine. Les autres résultats de la soirée, Le Mans limite la casse pour son retour en Ligue 1 de partout face à Brest et puis à 0-0 entre Nice et Lorient ainsi que pour 3 Paris FC. 3 matchs Au programme aujourd'hui, Angélil à 15h, suivi du Havre face à Monaco. Et puis un joli choc pour terminer, Rennes reçoit Paris, et non pas l'inverse comme c'était prévu initialement. La pelouse du Parc des Princes est impraticable, coup d'envoi à 20h45.
1: Et puis en Ligue 2, destin contraire pour Saint-Etienne et Nantes.
4: Oui, les Vennes trônent en tête du classement après leur victoire 4-0 face à Grenoble. Tout l'inverse des Canaries qui ont une nouvelle fois lourdement chuté à domicile. 5-2 face à Rodez. Ils sont lanterne rouge. Et puis un mot de tennis. Arthur Fils est à un match de remporter son premier Master 1000. Le numéro 1 français est en finale à Cincinnati après avoir expédié Flavio Cobolli, pourtant finaliste de Roland-Garros. Victoire 6-3, 6-4 en 1h08. Il affrontera l'américain Tiafoe en finale ce soir. Et puis un mot de ceci foot. La France est en finale du championnat d'Europe de la discipline. Elle est tenante du titre et elle affronte l'Angleterre ce soir.
1: Ouais, ce sera à 18h. Merci beaucoup, Brieux Bochet. 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Les courses, Dominique Cordier pour les pronostics RTL. Dominique, on vous écoute. Bonjour.
12: Bonjour Antoine, bonjour à tous. C'est le Grand Handicap qui sert de support au Quintet Plus cet après-midi à Deauville. La distance est de 2 km, 2000 mètres. Le terrain sera souple et ils sont 15 au départ de cette épreuve assez ouverte dans laquelle mon préféré s'appelle Evrio. Il porte le numéro 8. Evrio qui vient de se classer 7e, c'était le 4 août dernier. Sur cette piste, 7e dans un bon style. À noter qu'il faisait ce jour-là une semi-rentrée. Il n'avait pas été revu en piste depuis 2 mois et demi. Il va progresser sur cette tentative et il devrait, en toute logique, disputer la victoire de ce grand handicap. Je vous livre Antoine ma sélection avec en tête ce numéro 8, Evrio, puis le 13, Prince des Villes, le 4, Le Combat Continue, le 6, Johnny Hammer, le 12, American Glory, l'As Drumard et enfin le 8, Gérard Terbor, ce qui nous donne en chiffres le 8, le 13, le 4, le 6, le 12, l'As et enfin le numéro 5 pour un départ à 15h15. Rendez-vous mon cher Antoine dans une heure avec l'Outsider de RTL.
1: Merci mon cher Dominique, à tout à l'heure. À 15 degrés du côté de Font-Romeu, c'est un auditeur anonyme qui nous le signale. Il se réjouit du passage demain de la Vuelta, le Tour d'Espagne de cyclisme, et qui passe, oui, par la France pour les premières étapes. Le temps de ce dimanche, avec vous Anthony Cazemarec, on a René qui a un ciel assez ensoleillé du côté de Champagnole, c'est dans le Jura.
17: Oui, le soleil qui va d'ailleurs résister sur toute la moitié est du pays aujourd'hui, jusqu'à l'Occitanie et à la plaine toulousaine. Je vous dis résister, mais à l'ouest, il sera là aussi ce soleil, mais il sera simplement voilé, donc un ciel un peu tempéré. Ce sera peut-être moins chaud quand vous vous exposerez au soleil, mais en tout cas, voilà, ce sera plutôt sec partout. Quelques averses quand même sur la côte d'Opale ce matin. D'ailleurs, il y a quelques passages nuageux du Nord-Pas-de-Calais jusqu'aux Ardennes. Et puis, sous ce voile nuageux, à l'ouest, peut-être quelques ondées. Ce matin, une petite averse très localisée sur la Gironde et les Charentes. Cet après-midi, il y aura peut-être quelques orages sur la Vendée, sur les Charentes à nouveau, l'ouest du Poitou, le nord de la Gironde, mais aussi des Pyrénées, au Pays Basque et au sud des Landes. Ce sera vraiment très localisé, sinon ça va rester sec et ensoleillé, avec donc ces températures qui remontent un petit peu.
1: Voilà, ouais.
17: Notamment à l'ouest et au sud, vous l'avez dit, 15 degrés à Font-Romeu. On est vers les Pyrénées, ça n'est pas frais du tout, il fait 18 à Bordeaux et à Nantes, mais on est encore en dessous des 10 degrés localement au nord et à l'est. Cet après-midi, 21 pour Cherbourg et pour Lille, 25 à Paris, à Nancy, à Brest et à Orléans, 28 à Nice, à Nantes, à Bourges, 30 degrés à Clermont-Ferrand et à La Rochelle, à Lombrin bien sûr, 31 à Marseille et à Biarritz, 33 à Toulouse, 34 à Montauban.
1: J'ai un message d'Yves en vacances à La Palmyre, il est bien arrivé pour les vacances. Ciel un peu nuageux ce matin et la semaine s'annonce pas top, pas de chance. Est-ce que vous pouvez rassurer un petit peu Yves?
17: Le rassurer non, parce que la semaine s'annonce orageuse partout. Alors
1: c'est dingue ça.
17: Ce sont plusieurs salves d'orages qui vont traverser tout le pays d'ouest en est, mais il ne fera pas frais. On va garder des températures supérieures aux normales de saison, au moins jusqu'à mercredi. Le coup de frais, en tout cas le coup de moins chaud, il arrivera à partir de jeudi.
1: Voilà, on souhaite quand même de très bonnes vacances à Yves. Merci de nous écrire, il est 7h13. Ça va devenir une habitude désormais, tous les jours, 7 jours sur 7 après la météo, ce sera RTL chez vous, un reporter sur le terrain tôt le matin pour parler de votre quotidien. Et ce matin, nous sommes dans la Sarthe avec Pierre Coplo, le commissaire agricole de Saint-Rémy de Sillé, la grande fête de l'agriculture avec 2000 personnes attendues. Pierre, ces événements, c'est aussi l'occasion pour les agriculteurs d'afficher leurs engins mécaniques parfois très sophistiqués.
18: Mais absolument Antoine, il y a une dizaine d'engins qui sont en face de nous, parmi lesquels notamment des tracteurs mais également des ensileuses par exemple, ces monstres mécaniques qui font au moins 2 mètres et qui permettent notamment de récolter le fourrage vert. Justement avec un agriculteur céréalier et producteur de céréales. Bonjour monsieur.
19: Bonjour.
18: Votre prénom ?
19: Steven.
18: Steven, à quoi ça sert ce genre d'engin ?
19: Cette machine, elle sert à récolter donc nos céréales sur nos exploitations.
18: Vous en servez assez régulièrement, j'imagine, au moment de la récolte. Ça va à combien de kilomètres heure à peu près? Ça a l'air de rouler assez rapidement.
19: Sur la route, entre 40 et 45, et dans les champs, entre 5 et 12, 13 kilomètres heure.
18: C'est du matériel sophistiqué, de pointe, maintenant?
19: Oui, tout à fait. Aujourd'hui, tout est sous GPS, avec un ordinateur. Il y a beaucoup d'électronique maintenant dans les matériels.
18: Je vais vous poser une question, parce qu'en général, sur les comices agricoles, on a parfois des courses de moissonneuses-batteuses. Ça concerne pas les ensileuses?
19: Non. Que les moissonneuses. C'est moisse-bat-cross, souvent, on appelle. Mais non, pas d'ensileuses. Il n'y a pas de course d'ensileuses.
18: Ce genre de matériel exposé comme ça, ça permet aussi de valoriser le travail des agriculteurs. Sandrine, vous êtes toujours avec moi. Vous êtes coprésidente du comité d'organisation, ça met l'agriculteur en valeur à chaque fois d'exposer ses engins.
20: Oui, mais en fait, c'est surtout, c'est ce que je vous l'avais expliqué tout à l'heure, en fait, les comices, c'est exposition des animaux, exposition du matériel, puisque ça visait, en fait, à l'origine, quand ça a été créé, à faire évoluer l'agriculture pour assurer le progrès technique. Donc, on avait les animaux hier qui étaient exposés, déjà le matériel, et aujourd'hui, en fait, le matériel est toujours présent.
18: Merci beaucoup Sandrine. Donc nous on va continuer notre petit tour. Effectivement, vous avez ce monstre là vert, 4 roues avec sa lance juste au-dessus qui permet de récolter le fourrage. C'est assez impressionnant. On va aller tout à l'heure goûter les spécialités sartoises si ça vous dérange pas Antoine, parce qu'on commence à avoir on commence à avoir un petit creux et notamment de la rillette. Voilà. Je sais que vous connaissez bien.
1: Bien sûr la spécialité de la Sarthe évidemment. Merci beaucoup Pierre Coplo en direct de Saint-Rémy de Sillé ce matin. Perrine, les messages sur les comices agricoles.
21: Fabienne est dans la Nièvre. À Varzy plus exactement, où il y a un comice agricole et cette année le thème du défilé de chars c'est contes et légendes. Pour finir, un message de Denis à Avermes dans l'Allier. Il écoute le fil rouge de Pierre Coplo et lui aussi il adore la bouine, le fromage.
1: Le fromage dont nous parlait Pierre Coplo. Merci beaucoup Perrine. Dans un instant on va parler vacances, on va parler voyage en famille. Si vous êtes parents, restez bien là, vous êtes bien sur RTL. A tout de suite.
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1: Il est 7h17, tout l'été on vous a parlé des vacances, d'une destination, d'une façon de voyager. C'est avec Léna Ménager, bonjour.
28: Bonjour.
1: Et si vous êtes parent, vous appréhendez peut-être les trajets en train avec les enfants qui crient, qui pleurent pour qui le trajet est parfois un petit peu long. Léna, vous avez rencontré Gwenaëlle qui pense tout l'inverse. Pour cette mère de famille bretonne, le train c'est même le meilleur moyen de transport avec des enfants.
28: Oui, en 2019, Gwenaëlle prend la résolution de ne plus prendre l'avion du tout et de voyager uniquement en train. En train, elle est allée partout depuis, à Narvik en Norvège, en Sicile, en Écosse, en Bretagne, avec à chaque fois à bord son compagnon et leurs deux filles, Constance et Capucine.
29: On voyage en famille, donc avec mes filles qui ont 7 et 9 ans. Et le train, enfin, c'est le seul moyen de transport où les enfants ne sont pas attachés. J'avoue que ça change tout. Je pense que les parents comprendront. Enfin, c'est des trajets où on est pleinement là pour eux. On n'attrape pas un torticolis, enfin voilà, avec la voiture à se retourner. On peut jouer avec eux. Alors, nous, on enchaîne les parties de cartes. Hein. Faut aimer les jeux de cartes. Nous, on pique-nique dans le train aussi beaucoup. On fait volontairement, enfin, des trajets souvent sur les heures du repas. En fait, notre train devient un peu l'extension d'une deuxième maison, parce que c'est pareil, quand on prend les trains de nuit, ben après on va dormir dans le train, Le lendemain, au réveil, nos filles, elles font des cabanes, enfin, avec les draps. La cabine devient une cachette derrière le drap.
0: Ah oui, c'est adopté, hein.
29: Oui, oui. Bah, nos filles, c'est, le train de nuit, c'est vraiment l'aventure, quoi. Enfin, voilà, il y a ce petit côté magique d'aller dormir dans un train, enfin, oui, de se brosser les dents à bord d'un train, enfin, voilà, de s'endormir, c'est. Enfin, au départ, enfin, ce que je disais, on prenait le train pour des raisons écologiques. Aujourd'hui, on prend le train vraiment parce que c'est le moyen de transport le plus chouette.
0: Ouais, il faut juste avoir les voitures adaptées.
29: C'est ça. Dans certains pays où il y a des voitures qui sont adaptées pour les enfants.
0: En Scandinavie, c'est ça?
29: En Scandinavie, il y a carrément des espaces de jeu dans les trains. Des fois, on a envie aussi de jouer, de discuter. Enfin, voilà.
0: Vous voyagez quand même à quatre. Est-ce que prendre le train, ça revient pas plus cher?
29: Bah, tout dépend de la destination, forcément. Enfin, il y a certains pays qui vont être un petit peu plus chers que d'autres. Mais il y a aussi des bons plans. Par exemple, en Bretagne, on a un pass illimité qui, pendant 7 jours, il vaut 110 euros. Et vous pouvez voyager en illimité, mais jusqu'à 5 personnes. C'est-à-dire que vous êtes 5, vous partez en famille ou entre amis, vous payez 110 euros une seule fois et vous avez tous les TER en illimité pendant une semaine.
0: Ah oui, c'est un bon plan.
29: Voilà, c'est un bon plan. Et des bons plans comme ça, il en existe dans toutes les régions. Et encore une fois, pas besoin de partir, oui, à l'autre bout de l'Europe, sa propre région ou celle d'à côté, c'est magnifique à voir aussi, quoi.
28: Des bons plans que Gwenaëlle et sa famille partagent en ligne sur leur site internet voyagerentrain.fr.
1: Merci Léna Ménager, témoignage d'une famille qui aime le train. Dans une demi-heure, on va monter à bord d'un train qui traverse l'Australie. Ce sera la chronique de Jean-Baptiste Bonaventure qui nous a fait voyager tout l'été. Mais Jean-Sébastien Petit-Demange, vous vouliez aussi attirer notre attention sur le tourisme fluvial, de plus en plus prisé en France.
2: Alors, il faut savoir qu'en 2025, ce sont près de 510 000 passagers qui ont fait une croisière sur des bateaux avec hébergement. Vous ajoutez à ça 11 millions de passagers sur des bateaux promenade. Ça donne des retombées estimées à 1,3 milliard d'euros sur les territoires. La location de bateaux, elle est devenue carrément un must de l'écotourisme. Et aujourd'hui, il y a 67 bases de départ en France.
1: Et vous avez choisi de nous emmener sur la Charente.
2: Alors, la Charente qui prend sa source en Haute-Vienne, elle court sur 380 km jusqu'à l'océan et en traversant les Charentes, le fleuve Folâtre, en méandre, en boucle, offrant des panoramas bucoliques à souhait. La Charente, elle est navigable d'Angoulême à Rochefort. C'est un fleuve mythique, mais qui est vraiment méconnu. Peut-être parce qu'en dehors des fleuves côtiers, c'est le moins long. Et autrefois, des convois de gabarres charentaises à fond plat, des péniches à voile, en fait, sillonnaient les eaux de la Charente se transportant en transportant du sel, du vin, du cognac. Les eaux de la Charente ont permis aussi de faire du papier, le fameux papier royal du Vélin. La vallée de la Charente, elle est riche d'une histoire, d'un patrimoine. Et cette Charente, elle est devenue un fleuve royal parce qu'un enfant qui allait devenir roi est né à Cognac. Il s'agit de François Ier.
1: Alors, on part d'Angoulême, Jean-Seb ?
2: Il y a une base de départ, et vers Rochefort, eh ben, on découvre une foule de jolis châteaux, une palanquée d'églises romanes, des abbayes élégantes, ainsi que quelques maisons de négoces de cognac connues du monde entier. À Trois-Palices, c'est une église romane. Ensuite, à Châteauneuf, sur Charente, on entre dans le pays de Cognac. Et si le château n'est plus là depuis le 18e, l'église Saint-Pierre au lien du 12e, largement restaurée au 19e, est une des plus élégantes du coin. Saint-Simon fut le lieu où on construisait les gabarres et des générations de gabariers ont été formés là-bas. Il y a d'ailleurs une maison des gabariers, il y a une toute mignonne et toute petite église et puis un cimetière avec des ancres, avec des cordages, avec des coques de bateaux qui décorent les tombes, rappelant le passé de cette ville. Jarnac arrive ensuite, la ville natale de François Mitterrand. On visite sa maison, qui n'a pratiquement pas changé depuis son enfance. Le président y est né en 1916. Il est enterré dans le cimetière de la ville, à quelques dizaines de mètres de là. Et le musée François Mitterrand présente dans un ancien chai de Cognac la plupart des objets d'art reçus en cadeau pendant les deux septennats. Et puis plus loin, voilà Cognac, 18 000 habitants. La ville sans doute la plus connue au monde. Et pour une ville de moins de 20 000, certainement la plus riche du monde. C'est dans le château de cette cité que le futur François Ier est né. Et c'est un bonheur, en fait, de se balader sur les berges de ce cours d'eau, de naviguer dessus. On arrive ensuite à Rochefort. Là, c'est une autre histoire. Il faut rentrer, en fait. Parce que faut pas oublier que le festival francophone du film d'Angoulême ça ne va pas tarder à commencer, RTL est partenaire.
1: Le Festival d'Angoulême, oui, dont RTL est partenaire, vous faites bien de le rappeler. Et nous serons sur place toute la semaine à venir. Merci beaucoup Jean-Sébastien Petit-Demange pour la balade. Il est 7h23 à suivre dans le journal de 7h30. Cette information RTL, nous avons eu accès à une note confidentielle de l'agence anti-stupéfiant. L'explosion du nombre de mules dans les aéroports français pour faire entrer de la drogue dans notre pays. Et puis tous les sports, le foot, avec la victoire éclatante de Lens, 5-2 face à Auxerre. Hier soir, Lyon a marqué des points, 2-0 contre Toulouse, malgré une équipe remaniée. On se retrouve après la pause, c'est mieux comme ça. Je vous dis à tout de suite.

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5: Il est 7h26. Tout cet été, on a tendu notre micro RTL à une association soutenue par la Fondation de France. Ce matin, Paysans de Nature, une association qui aide à l'installation d'agriculteurs engagés dans une pratique respectueuse de l'environnement, de la biodiversité. J'ai contacté sa cofondatrice par téléphone.
6: Bonjour, moi je suis Perrine Dulac. J'ai cofondé l'association Paysans de Nature il y a quelques années.
5: Et elle ressemble à quoi une ferme du réseau Paysans de Nature?
6: C'est compliqué parce que suivant les territoires où on est, les enjeux sont pas les mêmes, à la fois du point de vue économique, social, naturaliste. Si je prends une ferme du Marais breton, dans quel territoire moi où je vis, quel nord-ouest de la Vendée, ça va être une ferme qui, par exemple, va réduire le nombre d'animaux, de vaches à l'hectare, par exemple, pour faire moins de pression sur les prairies. Qui va laisser plus d'eau rentrer dans les prairies au printemps pour favoriser les grenouilles, les libellules, les oiseaux d'eau. Et dans une ferme de bocage, par exemple, ça va être faire du retour à la prairie sur des parcelles qui avaient été cultivées par des prédécesseurs pour remettre en pâturage. Ça peut être relaisser des haies se développer de façon naturelle ou les planter pour favoriser les espèces de bocage. Ça peut être ça peut être plein de choses comme ça. Et c'est réfléchir à la fois à la place qu'on laisse dans des espaces de nature sur la ferme, mais aussi à ses pratiques agricoles pour utiliser moins de pétrole. En fait, se rapprocher du fonctionnement des écosystèmes naturels, quoi.
5: Et je me demandais, quand on a une ferme en bio dans votre démarche agri-écologique, comment se passe la cohabitation avec les voisins des agriculteurs peut-être plus conventionnels?
6: L'esprit de paysan de nature, c'est quand même de dialoguer avec tout le monde, même si tout le monde n'est pas dans le réseau. Il y a plein de sortes d'agriculture. Le dialogue se fait sur le long terme avec les voisins. Des fois, il se passe mal, des fois, il se passe bien. Et puis, des fois aussi, la profession regarde les fermes du réseau avec intérêt pour toutes ces questions d'aide à l'installation, de circuits courts. Et il se passe souvent beaucoup de choses au niveau festif dans les fermes du réseau. Et donc, ça crée souvent des liens sociaux dans le territoire où finalement, les voisins finissent par se dire que ces voisins-là, ils existent et ils ont le droit d'exister. On essaye de rester en bonne entente la plupart du temps avec les voisins.
5: Perrine Dulac, cofondatrice de Paysans de Nature, une association soutenue par la Fondation de France. La Fondation qui est notre partenaire, vous le savez, pour la soirée du 27 août, ce jeudi donc à Bordeaux, le concert pour les sinistrés des incendies de l'été. Pascal Obispo, Julien Clerc, Zazie ou encore Gims, soirée soutenue par RTL et M6. Vous pouvez donner sur fondationdefrance.org. 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

0: 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Il est 7h30. Journal de Claire Checaglini. Bonjour Claire.
1: Bonjour Antoine, bonjour à tous.
0: La stratégie des narcotrafiquants qui tentent de saturer les services français.
1: Ils multiplient les voyages de mules en provenance du Brésil. Alerte lancée dans une note confidentielle de l'OFAST, l'office anti-stupéfiant que RTL a pu consulter. Bruno Le Maire, pas tout à fait sur la ligne de départ de la course à la présidentielle, mais l'ancien ministre de l'économie s'en rapproche avec la publication d'un manifeste qui a tout d'un programme. Football, Auxerre a bu la tasse dès la reprise de Ligue 1, défaite 5-2 face à Lens, les dauphins de la saison dernière qui jouaient à Bollard.
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0: Mais tout d'abord, on vous raconte cette belle histoire qui nous rappelle qu'il n'y a pas d'âge pour les coups de foudre.
1: Denise, 73 ans, et Jean-Louis, 67 ans, sont en plein préparatif de leur mariage à la maison de retraite de Montredon-l'Abessonnier dans le Tarn. Samedi prochain, ils célébreront leur union. Tout a commencé en 2019 sur un banc de l'hôpital. Pierre Granger a rencontré les deux tourtereaux.
3: À la terrasse du café où ils ont leurs habitudes, Denise et Jean-Louis s'échangent des regards complices, les mêmes regards que le jour de leur rencontre.
4: C'était une mauvaise période. J'ai perdu ma femme. J'ai pris du poids. J'ai pris beaucoup de... J'étais mal. Et en voulant me socialiser, j'ai eu Denise qui s'est assise à côté de moi. Et d'un seul coup, il y avait son sourire qui m'a fait un peu... Elle m'a fait renaître.
3: La suite, c'est le mariage samedi prochain à la mairie, puis fête à la maison de retraite. Denise y réside partiellement après un AVC il y a quelques années. Elle a hâte de partager ce moment.
5: Il y a beaucoup de gens qui me plaisent. J'ai beaucoup d'affection pour eux. Je voulais qu'ils viennent aussi. C'est important pour moi. C'est vrai qu'ils sont très heureux, mais en fait, ils ont réagi très bien.
6: Vous êtes un peu la mascotte là-bas?
5: Oui. Un peu plus dire.
3: Jean-Louis, l'œil malicieux, nous annonce même une petite surprise pour la cérémonie.
4: On a deux maires pour nous faire la cérémonie. Parce qu'il y a le maire principal et il y a son infirmière qui est aussi quatrième adjointe. Elle voulait nous marier aussi.
3: Les dragées sont prêtes, les faire part envoyer. Le grand jour, c'est samedi prochain.
1: Pierre Granger, tous nos vœux de bonheur avec un peu d'avance à Denise et à Jean-Louis.
0: C'est une information RTL. L'office anti-stup s'alarme des stratégies des trafiquants de drogue pour submerger différents services publics.
1: Oui, RTL a eu accès à une note confidentielle de l'OFAST sur les mules en provenance du Brésil. Les narcotrafiquants connaissent les capacités de contrôle par appareil avec une prise en charge maximale de 5 à 6 mules. Donc, Planar Radenovic, ces trafiquants sont prêts à perdre de la marchandise en saturant un avion.
7: Oui, depuis 3 ans, 1200 mules en provenance du Brésil ont été interpellées en France, ce qui représente, selon l'Office anti-stupéfiant, 2/3 du total des mules arrêtées. C'est colossal et les services publics français ne peuvent pas suivre, alerte la note de l'OFAST. Douanes, enquêteurs, tribunaux, prisons et même hôpitaux, ils sont tous saturés et c'est le but des trafiquants qui n'hésitent pas à faire prendre le même avion à 30 mules, en espérant qu'il y en est une au moins qui passe entre les mailles du filet. Parfois, une suffit pour rendre l'opération rentable. Les organisations criminelles n'hésitent pas d'ailleurs à sacrifier une ou plusieurs de ces mules moins chargées en drogue qui se font arrêter pour permettre aux autres de passer sans encombre.
1: Et Plada, quel est le profil de ces mules ?
7: Alors, le profil type, c'est une personne plutôt jeune, entre 25 et 40 ans, souvent une femme dont la situation est très précaire. Les mules ont un profil passe-partout et n'ont pas d'antécédents judiciaires. Elles sont recrutées en général via des messageries cryptées, elles voyagent seules et leurs billets d'avion sont achetés au dernier moment en liquide. Après l'atterrissage, elles contactent leur donneur d'ordre via WhatsApp, souvent des numéros brésiliens reliés à une fausse identité. La mule type ne fait pas partie de l'organisation criminelle qui l'emploie. Elle ne connaît souvent même pas son commanditaire. Une garantie pour les malfaiteurs qu'aucune mule ne pourra renseigner la police.
1: Et le système des mules ne doit rien au hasard.
7: Oui, les mules peuvent transporter de la cocaïne ou du cannabis, soit à l'intérieur de leur corps, soit dans leur bagage. Et pour cela, elles sont payées entre 1500 et 10 000 euros pour un voyage aller-retour. Un différentiel qui s'explique par la quantité transportée. Les mules brésiliennes sont chargées de cocaïne et les thaïlandaises de cannabis, puisque cette substance est désormais légale en Thaïlande. Avant de partir, elles sont soigneusement briefées par l'organisation criminelle qui les emploie. Elles savent, par exemple, qu'elles doivent garder le silence pendant les interrogatoires de police en cas d'arrestation.
8: Plana Radenovic et le dossier des mules au Brésil, c'est à retrouver sur RTL.fr.
0: Un week-end de rentrée politique extrêmement chargé à gauche comme à droite.
8: En clôture de l'université d'été des Insoumis à Valence dans la Drôme, discours très attendu ce matin de Jean-Luc Mélenchon. Et puis un secret de Polichinelle qui sera levé ce soir aux 20h de TF1. L'eurodéputé Place Publique Raphaël Glucksmann doit annoncer sa candidature pour la présidentielle.
0: Et Bruno Le Maire, lui, sort du bois.
8: L'ancien ministre de l'économie reconverti dans le privé publie un manifeste. Il entend nourrir un débat de fond sur le choix du candidat du Bloc central. Celui qui a occupé le siège de Bercy durant 7 ans, il fustige le programme économique du RN, qu'il qualifie de socialiste, dénonce une France insoumise sectaire et viciée par la haine. Bref, si le candidat malheureux à la primaire de la droite d'il y a 10 ans n'est pas officiellement sur la ligne de départ pour 2027, Arthur Bélier, il s'en approche à grands pas.
9: Oui, Bruno Le Maire a décidé de jouer les troubles faits. Pas de déclaration officielle, non, mais c'est tout comme avec ce manifeste pour une autre France. Celui qui était en retrait de la vie politique s'immisce dans la course de petits chevaux du centre et de la droite et tacle d'ailleurs les Édouard Philippe, Bruno Retailleau ou Gabriel Attal. Si un leader s'était imposé, il n'y aurait pas autant de candidats. 60 pages dans lesquelles il dresse ses priorités, appelle à tout repenser de A à Z et à réinventer le modèle, comme modestement le général de Gaulle en 1958. Celui qui a pourtant été aux manettes de Bercy pendant 7 ans joue les lanceurs d'alerte sur une crise financière imminente. Nous avons quelques mois au plus pour prendre les décisions nécessaires, prévient Bruno Le Maire, parmi lesquelles le gel des pensions de retraite, des prestations sociales, une hausse de la TVA ou le déremboursement de certains médicaments. Du fond, d'abord, oui, mais ensuite viendra le temps du rassemblement autour du meilleur candidat. Ouvrons le jeu, dit-il, alors que les autres candidats sont déjà en ordre de bataille. Tout commence, promet Bruno Le Maire.
8: Arthur Bélier. Et pour Sébastien Lecornu, tout pourrait recommencer comme l'année dernière avec l'adoption d'une loi spéciale pour pallier l'absence de nouveau budget. Alors le Premier ministre prend les devants et appelle d'ores et déjà les parlementaires à voter le projet de loi de finances sous peine, dit-il, de désordre. De persona non grata à invité officiel de la France, le prince héritier saoudien MBS, accusé par les États-Unis d'avoir commandité l'assassinat du journaliste Jamal Khashoggi en 2018, vient aujourd'hui pour rencontrer Emmanuel Macron.
0: Mohamed Ben Salman qui vient, oui, pour assister à la cérémonie de clôture de la eSport World Cup à Paris, la plus grande compétition de jeux vidéo. Et vous savez quoi? Dans moins de 10 minutes, nous y serons. RTL a passé une journée avec ses amateurs de jeux vidéo et de sport. RTL, justement, le football, un match spectaculaire avec un festival de buts et une lourde défaite pour Auxerre.
8: Les Bourguignons se sont inclinés au Stade Bollaert à Lens, donc 5-2, alors qu'à la fin de la rencontre, ils étaient en infériorité numérique. Pour Will Steele, l'entraîneur de la GIA, c'est un coup dur pour l'entrée en lice de la saison.
10: Perdre 5-2, c'est jamais très agréable, mais le score est tel qu'il est, il est lourd. Mais tu sais que quand tu viens à Bollaert à 11, ça va être compliqué. Et quand en plus t'es à 10, bah tu sais que t'as une montagne à aller franchir. Et malheureusement, on n'a pas su la franchir, mais je peux remettre personne en cause ou je peux pointer le doigt sur personne. On a essayé de continuer à jouer, on a essayé de faire les choses correctement, juste en étant un peu naïf par moment.
8: Will Steele, le coach d'Auxerre au micro RTL de Samuel Duhamel. En revanche, pour Lens, c'est une place de leader provisoire qui se partage pour l'instant avec l'OM. Les autres résultats de la soirée, match nul 0 partout entre Troyes et le Paris FC, score vierge également entre Nice et Lorient. Lyon est allé gagner à Toulouse 2-0, Le Mans et Brest se sont neutralisés 2 partout. Au programme aujourd'hui, Angers-Lille à 15h, Le Havre-Monaco à 17h15 et Rennes contre le PSG à 20h45.
0: Du basket, Victor Wembanyama, la star des Spurs sur le parquet d'Orléans.
8: À 18h, en match amical avant les qualifications pour le Mondial de 2027, les Bleus et leur capitaine Wemby affrontent la Serbie. Ils espèrent prendre leur revanche après leur défaite cette semaine à Belgrade.
0: Merci beaucoup Claire Checaglini. On vous retrouve à 8h30. Vos messages à 19 degrés à Ballaruc-les-Bains chez Gilles. Le soleil arrive sur le pays lensois, nous dit Daniel. 7 degrés seulement dans les Vosges chez Daphné, Anthony Kazmarek.
11: 7 degrés aussi à Charleville-Mézières. Petite fraîcheur
0: fort encore ce matin au nord et à l'est, mais ça remonte déjà ailleurs et cet après-midi on repasse partout au-dessus des normales de saison. 21 à Cherbourg et à Lille, 25 à Paris, à Brest, à Strasbourg, 29 à Lyon, 31 à Marseille et à Biarritz, 32 à Bordeaux, 34 degrés à Lombres, à Montauban et Brive-la-Gaillarde, généralement sous le soleil. Quelques passages nuageux du Nord-Pas-de-Calais aux Ardennes avec peut-être 2-3 averses ce matin sur la côte d'Opale, et puis ce voile nuageux qui s'épaissit à l'ouest avec du vent d'ailleurs et peut-être quelques averses orageuses, surtout cet après-midi entre la Nouvelle-Aquitaine et les Pyrénées.
11: Merci Anthony Kazmarek, prochain point météo dans une demi-heure. Il est à 7h40, on part prendre des nouvelles de Pierre Coplot. Si vous nous rejoignez, sachez-le, notre reporter est dans la Sarthe. Il participe à un comice agricole du côté de Saint-Rémy-de-Sillé. 54 exposants, parmi lesquels des artisans, des commerçants et des producteurs. Pierre, c'est l'heure du petit déjeuner avec des spécialités sartoises.
12: Des spécialités, surtout une, Antoine, la rillette de poulet, de poule. Ici, c'est évidemment ce qu'on connaît bien. Ça sent très très bon, hein. Je vais pas vous mentir, j'ai tout en face de moi. Je suis en train de me retenir. Je suis avec Élise Lefebvre. Bonjour madame.
13: Bonjour.
12: Vous êtes du coup éleveuse de poulet, c'est ça, du côté de Loué, hein?
13: Alors Mont-Saint-Jean, on fait partie des éleveurs de fermiers du Loué. Donc oui, moi j'élève des poules pondeuses en label rouge.
12: Donc on a vos rillettes en face, j'en vois au cornichon, il y a nature, qu'est-ce qu'il y a d'autre?
13: Alors il y a citron, piment d'Espelette, aux olives, nature, cornichon et tomates séchées.
12: Vous me disiez que ça se mangeait au petit déjeuner, la rillette, c'est ça? C'est du coin?
13: Oui, alors nous en Sarthe, on déjeune à la rillette. Donc la nature, elle est super pour déjeuner le matin après une journée de travail. Et sinon, à l'apéritif, citron, confit, tomates séchées, voilà.
12: Bon, qu'est-ce qu'on ouvre comme pot là? Parce que j'ai quand même goûté.
13: Alors là, j'ai olive verte pour vous proposer, si vous voulez goûter.
12: Ah bah, donc, volontiers.
0: Allez-y Pierre.
12: Alors attendez, hop. Je le fais en direct, alors pardon pour le bruit de bouche, hein, si jamais vous l'entendez.
0: Non, mais vous êtes pardonné.
12: Oh, oh, Antoine, ça fond dans la bouche. Oh. C'est exceptionnel.
0: On y est, Pierre.
12: Donc celle-là, c'est aux olives vertes, c'est
13: aux
12: ça?
13: Aux olives vertes, voilà.
12: Alors qu'est-ce qui fait la saveur particulière de cette rillette?
13: La saveur, du coup, bah, c'est mes poules hein, qui sont élevées en plein air. Et du coup, après, vous avez plein de dérivés. L'olive qui rend un côté un petit peu moelleux à la rillette.
12: Mais je le sens bien, ça, en tout cas. Bon, je vais finir ma tartine tranquillement, Antoine. Je vais vous pardonner. Enfin, vous allez plutôt me pardonner.
0: Oui.
12: Ce bruit absolument atroce. Moi, je vais finir tranquillement à boucher, puis on se retrouve plus tard. Hein.
11: C'était absolument délicieux. Merci beaucoup, Pierre, pour la dégustation. Pierre Coplot, en direct du comice de Saint-Rémy-de-Sillé dans la Sarthe. Et je vous le redis, hein, des reportages comme ça, tout en direct. Ce sera désormais tous les jours sur RTL. RTL chez vous, tous les matins, 7 jours sur 7. On marque une pause et dans un instant, notre reportage RTL événement, on s'intéresse à cette compétition XXL de e-sport, de jeux vidéo, la e-sport World Cup, qui prend fin aujourd'hui à Paris. Vous allez entendre l'engouement des joueurs. À tout de suite.

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10: Et avec vous, les auditeurs, vos messages, Anne-Cécile qui nous écoute pour le jogging, Christiane est dans la Nièvre. Vous êtes tous les bienvenus, il est 7h45.
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10: RTL événement ce dimanche au cœur de la plus grande compétition de e-sport, la e-sport World Cup. Elle prend fin aujourd'hui à Paris. Pendant 7 semaines de compétition, 2000 joueurs se sont affrontés sur une vingtaine de jeux vidéo. 200 clubs étaient représentés. C'est un univers en perpétuelle expansion. Bonjour Hermine Leclèche.
11: Bonjour à tous.
10: Vous avez passé une journée sur place pour RTL. Vous avez notamment assisté à une finale du jeu vidéo Fortnite.
11: Oui, dans cette salle chauffée à blanc avec ce décompte projeté sur ces deux écrans géants.
12: Mesdames et messieurs, nous y voici, le dernier jour de compétition ici.
11: Les joueurs se feraient un chemin dans le public et accueillis comme des rockstars dans une ambiance de show à l'américaine.
13: C'est les favoris. C'est des Français. C'est des Français, madame. On va soutenir les Français avant tout.
11: Alors, les joueurs viennent de s'installer tous derrière leur écran. Et le match va commencer.
13: Les joueurs, leur objectif, ça va être d'éliminer le plus de joueurs. Justement. Oh ! Là, du coup, c'est la première élimination de la partie qui vient de se passer. Il faut énormément d'éliminations, beaucoup de spectacles.
14: Alors là, on vient d'assister à Sweezy Pixie qui ont win la première game. Et voilà, là, le stade, il est en feu. Et on est tous trop contents.
15: J'ai pas totalement compris.
14: Moi, j'aime trop. Franchement, j'ai toujours voulu assister à une finale. Et là, je suis en train de réaliser mon rêve, en fait. D'habitude, voilà, on joue sur notre écran tout seul, etc. Et là, oui, ça change, c'est vraiment, ça fait plaisir.
10: Ouais, on entend bien l'engouement du public français, Hermine, mais cet événement est mondial. On y retrouve des fans de e-sport du monde entier.
11: Oui, entre les stands, il est possible d'entendre ici du portugais, de l'arabe, du polonais, de l'espagnol et ce petit accent anglais.
16: Bonjour.
11: De ce papa venu avec ses deux fils du Royaume-Uni.
17: On vient de Kidderminster, on a conduit jusqu'au port de Douvres, là on a pris le bateau jusqu'à Calais. Et puis de Calais à Paris, ça nous a fait 10 heures de route. C'est juste dingue à regarder. Ici, tu te retournes et tu te dis « Oh mon Dieu !»
18: Surtout quand tu vois que les gens commencent à chanter.
17: Ouais, quand t'as l'équipe de France qui a commencé à chanter l'hymne national, ça m'a coupé souffle, c'est brillant. On se croirait presque dans un match de rugby, il y a tellement de passion.
11: Et père et fils tournent les talons pour trouver en dernière minute une place dans le public pour la demi-finale du jeu Counter-Strike qui rassemble à chaque match des milliers de fans du monde entier.
10: Cette compétition, Hermine, elle se tient à Paris, mais elle est organisée par un autre pays, l'Arabie Saoudite, qui cherche à devenir la référence du e-sport.
11: Oui, à coup de millions de dollars investis dans le secteur et dont cette compétition hors norme est un symbole. 7 semaines d'affrontements, des centaines de matchs et ses 75 millions de dollars de gains reversés aux équipes et aux joueurs.
19: C'est énorme.
11: Des sommes jamais atteintes à mémoire de supporters.
19: Il y avait déjà eu des tournois européens, mais là, le fait que ça soit sur 24 jeux différents, qu'il y ait de 500 000 à 2 millions de cash prize par jeu, que ça soit...

0: Sur 7 semaines au même endroit, qu'il y ait 4 arènes en même temps, qu'il y a toujours des compétitions, toujours des trucs à voir, ça pour le coup ouais, c'est unique.
1: Et puis l'Arabie Saoudite investit aussi largement dans son équipe, les Falcons, l'une des meilleures aujourd'hui et dont les maillots verts et or s'arrachent à la boutique officielle.
2: Tout est parti, ouais, c'est le problème.
1: Si bien qu'il n'en reste plus pour Michael et Adrien.
2: C'est la meilleure équipe, ceux qui s'adaptent le mieux.
3: Parce qu'ils ont mis beaucoup d'argent dans les infrastructures pour justement permettre aux joueurs de bien se développer.
1: Quand vous dites infrastructure, vous parlez de quoi?
3: Ça va être des bureaux où ils peuvent s'entraîner, jouer, des protocoles aussi pour faire du sport, comme c'était un sport classique en fait. Et c'est ça qui fait qu'ils font partie des meilleurs aujourd'hui.
1: Un pouvoir d'influence qui fonctionne, hein, puisque les deux amis se disent prêts, s'ils ont les moyens, à se rendre en Arabie Saoudite pour la prochaine Coupe du Monde d'e-sport.
4: Et Mohamed Ben Salman sera présent aujourd'hui pour la cérémonie de clôture. Le prince héritier d'Arabie Saoudite est un grand amateur de jeux vidéo. Il est en visite en France, reçu par Emmanuel Macron. Nous y reviendrons à 8h40. Le grand spécialiste du Moyen-Orient, Georges Malbruno, chroniqueur RTL, sera notre invité. Le reportage RTL événement a été signé Hermine Leclèche. Merci à elle. Ce sera dans le journal de 8h. Certains quartiers de Marseille sont à bout. La consommation de crack, un enfer pour les habitants. La mise en garde de Sébastien Lecornu, le Premier ministre l'assure, il faudra voter un budget d'ici la fin de l'année. Avertissement à tous ceux qui voudraient attendre la présidentielle. Et puis tous les sports, tous les résultats de Ligue 1 de football, mais aussi le basket. Wembanyama et les Bleus jouent à Orléans ce soir, match amical contre la Serbie. Il est 7h50, vos messages sous la vidéo de l'équipe sur la page Facebook, elle est disponible, allez la commenter. Et Béatrice prend le petit-déj en nous écoutant, Aline est en Normandie, Elisabeth en Anjou. Et c'était la promesse de cet été sur RTL, vous faire voyager. Et avec Jean-Baptiste Bonaventure, on a voyagé en train, on a découvert des lignes de chemin de fer parfois improbables. Au-delà du cercle polaire, à travers la Corse, on monte sur le quai une dernière fois. Bonjour Jean-Baptiste.
5: Bonjour Antoine, bonjour à tous.
4: Vous êtes l'auteur de deux très beaux livres aux éditions Duchesne, Voir l'Italie en train et Voir le monde en train. Aujourd'hui, pour ce dernier rendez-vous de l'été, vous nous emmenez alors mais très très loin de l'Hexagone.
5: Oui, je vous emmène très loin, je crois même que c'est le train le plus loin de la France qu'on puisse trouver sur cette planète. Je vous emmène en Australie prendre l'Indian Pacific Railway qui va de Sydney à l'extrême est de l'Australie jusqu'à Perth sur la côte ouest du pays.
4: Ouais, et c'est vrai que l'Australie c'est pas forcément un pays auquel on pense quand on pense train.
5: La plupart des gens ne savent même pas qu'il y a des trains en Australie. En réalité, il y a surtout deux grandes lignes, une qui va du sud au nord et une qui va d'est en ouest. Et c'est celle-ci qu'on prend et donc forcément l'Australie est un très grand pays, donc cette ligne elle est très longue. C'est tout de même 4352 km, soit plus de 4 fois la France métropolitaine de son point le plus au sud à son point le plus au nord, et ça prend 4 jours et 3 nuits.
4: Et alors qu'est-ce qu'on voit durant ce voyage de 4 jours?
5: On voit bien des choses, notamment des merveilles naturelles. L'Australie est un pays absolument magnifique, mais qui est beaucoup plus varié qu'il n'y paraît. La preuve, c'est qu'on va commencer par traverser les montagnes bleues. C'est une chaîne de montagnes, 3000 km, recouvertes de forêts, bleues parce que de loin, on a souvent l'impression qu'elles sont bleues et qui sont classées à l'UNESCO.
4: Des montagnes bleues et pas de désert rouge?
5: Alors, rassurez-vous, il y a bien un désert rouge. On va très vite arriver dans ce qu'on appelle l'outback australien et on va notamment, je vous propose de faire un arrêt à Broken Hill, qui est une ancienne cité minière qui se visite et qui, vraiment, ressemble à un décor de cinéma. On se croirait presque dans Mad Max ou dans un film d'exploration de Mars. C'est un immense désert rouge avec que des bâtiments poussiéreux et abandonnés. Autant vous dire que c'est assez surprenant comme endroit.
4: Et il y a d'autres surprises le long de ce trajet, Jean-Baptiste?
5: Il y en a plusieurs de remarquables. Il y a notamment la ville d'Adélaïde où on peut découvrir la culture, non pas australienne, mais allemande.
4: Ah
5: c'est
4: ouais.
5: Une ville qui a été fondée par des immigrants allemands. Et donc, on trouve beaucoup de bars avec des serveuses en dirndl traditionnel. Vous savez, c'est cette petite tenue bavaroise. Des musiciens en culottes de peau, beaucoup de bière évidemment, et surtout de la musique traditionnelle bavaroise.
4: Vous avez raison, tout ça est bien surprenant, et évidemment nous avons toutes les informations sur rtl.fr. Pour le reste, votre livre que je recommande, Voir le monde en train, avec les très très belles photos. Pour ceux qui veulent aller moins loin, RTL vous conseille également Voir l'Italie en train, toujours aux éditions Duchesne. Deux superbes ouvrages qui nous ont fait voyager tout l'été. On vous remercie infiniment, Jean-Baptiste Bonaventure, pour tous ces beaux voyages en train, et à bientôt sur RTL.
5: Merci pour l'invitation et bon voyage à tous.
4: Jean-Seb, vous vouliez vous arrêter en gare de Perth, la ville de l'ouest australien qu'on ne visite jamais.
6: C'est clair, le littoral de l'Australie occidentale concentre quand même l'essentiel de la population de ce coin. La capitale c'est Perth, et la ville de plus de 2 millions d'habitants, la plus isolée au monde. C'est un autre pays, aux aires de bout du monde qu'on trouve là-bas. On est bien loin de la côte est, de son effervescence, et pourtant, il y a des plages de sable blanc sublimes, qui sont sont beaucoup moins saturées que celles de Sydney. Perth regorge de restaurants parmi les plus inventifs. Les galeries d'art consacrées aux cultures aborigènes sont légion. Les quartiers historiques et les musées aussi. Et aux portes de Perth, on se trouve des domaines viticoles où les surprises sont permanentes. Et il y a des parcs nationaux remplis de faune de flore endémique dans lesquels, quand on dort, on voit la Voie lactée tous les soirs. Parce qu'il n'y a aucune pollution lumineuse et c'est effectivement une ville trop méconnue et qui est un de mes plus beaux souvenirs de voyage.
7: Voilà qui fait envie, merci beaucoup Jean-Sébastien Petit-Demange. Dans un instant, un conseil lecture ce matin de la poésie, ça fait toujours du bien dans ce monde de brut. À tout de suite.
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5: 7h57, merci d'avoir choisi RTL, les conseils lecture du service culture ce matin avec Sophie Orange. Bonjour.
6: Bonjour.
5: Vous nous proposez de la poésie.
6: Oui, à travers un roman, Le chat du jardinier de Thomas Schlesser, sorti chez Albin Michel. Alors, je ne sais pas si vous vous souvenez, dans son dernier livre, Les yeux de Mona, un grand-père faisait découvrir à sa petite fille, Mona donc, qui allait perdre la vue, 52 chefs-d'œuvre de la peinture. Alors, cette fois, ce sont les poèmes qui vont sortir Louis, un personnage un peu taiseux, un type un peu bourru, très mélancolique. Il habite dans l'arrière-pays provençal, son chat est en train de mourir. Et c'est sa voisine, elle est prof de français à la retraite, qui va initier Louis à la poésie. Les vers vont le soigner et lui redonner le goût des mots. Ce roman est une façon pour Thomas Schlesser de partager sa passion de la poésie.
7: La poésie a un pouvoir enchanteur. Quand on est très malheureux, hypersensible, on est comme débordé par tout ce qui nous entoure et nous atteint. Et la poésie, c'est une manière de rassembler les sensations diffuses et tellement difficiles à verbaliser dans quelques vers, dans quelques formes courtes. C'est par exemple pouvoir dire à quel point notre chagrin est difficile à consoler. Baudelaire, « Sois sage, ô ma douleur, et tiens-toi plus tranquille. Tu réclamais le soir, il descend. » Le voici.
6: Voilà donc pour Le chat du jardinier de Thomas Schlesser chez Albin Michel.
5: Autre conseil lecture, Sophie, Le visage de la nuit de Cécile Coulon chez l'Iconoclaste.
6: Alors Cécile Coulon, elle écrit beaucoup de poèmes. Au départ, c'est une poétesse. Elle a d'ailleurs publié plusieurs recueils. Et là, c'est bien un roman, ou plutôt, je dirais, une fable, un conte. Nous sommes dans un village sombre. Son nom, le fond du puits, tout un programme. Un garçon qui a le visage pourri, monstrueux, vit la nuit pour ne pas effrayer les habitants. L'écriture est unique, dense, travaillé par Cécile Coulon.
8: Je crois que lorsque j'écris un roman, je marque bout sur la poésie, le sens que je mets dans un seul mot, la solidité que je mets dans un seul mot, à quel point mes phrases ne sont pas là pour faire beau, mes phrases ne sont pas là pour orner, pour servir l'histoire. Le style autant que l'histoire ont une place absolue et les deux doivent cheminer ensemble et aucun des deux ne doit prendre le dessus sur l'autre.
6: Le visage de la nuit de Cécile Coulon paraît chez l'Iconoclaste.
5: Les conseils, poésie, la prose de Sophie Orange, merci à vous. Je rappelle qu'on retrouve tout le service culture tout à l'heure, 9h15. Laissez-vous tenter de l'été, c'est avec vous Anthony Martin, bonjour.
9: Bonjour Antoine, bonjour à tous. Au programme, la rentrée du cinéma français à partir de demain à Angoulême pour le festival annuel du film francophone. Ce sera l'occasion pour nous de passer un moment en tête-à-tête avec le producteur Dominique Besnéard, créateur, délégué général du festival. Il nous racontera notamment ses souvenirs avec celle qui était son amie Nathalie Baye. Et il nous parlera aussi du film tiré de la série 10% qui sera présenté en avant-première à Angoulême avant d'arriver sur la plateforme Netflix. On explorera aussi les nouveautés de la rentrée littéraire avec un premier coup de cœur et puis une idée de sortie en famille. Nous partirons dans l'Aisne visiter la maison natale de Jean de La Fontaine à Château-Thierry. Voilà le programme, à tout à l'heure.
5: À tout à l'heure Anthony pour Laissez-vous tenter 9h15. 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
5: Le journal de 8h avec Brieux Bochet. Bonjour Brieux.
0: Bonjour Antoine, bonjour à tous.
5: À la une, il faut un budget pour 2027. Sébastien Lecornu interpelle les députés.
0: Et si à la place une nouvelle loi spéciale devait être adoptée, cela pèserait durablement sur l'économie, prévient-il. Dans ce journal, le fléau de la consommation de crack à Marseille en forte hausse et les riverains n'en peuvent tout simplement plus. Reportage à suivre. Mauvaise nouvelle, le moustique tigre est de retour après plusieurs semaines de forte chaleur qui l'avait obligé à disparaître. Et puis l'équipe de France de basket continue sa préparation pour les qualifications du Mondial 2027. Match test face à la redoutable Serbie ce soir.
5: Il faut un budget pour 2027. Le Premier ministre met en garde les parlementaires.
0: Sébastien Lecornu prend la plume aujourd'hui dans une lettre de 4 pages. Bonjour Léna Ménager.
10: Bonjour Brieux, bonjour à tous.
0: Le Premier ministre leur demande de voter un projet de loi de finances pour l'année à venir, et ce alors qu'il pourrait être tenté de ne pas jouer le jeu à quelques mois de la présidentielle.
10: Oui, pour 2025 et 2026, c'était déjà laborieux. Alors imaginez pour 2027, avec un vote du budget à moins de 4 mois du premier tour. La gauche risque de voter contre pour marquer son opposition. Idem pour le Rassemblement National. Et ça inquiète Sébastien Lecornu. Attendre l'élection présidentielle, c'est une mauvaise idée, balaye le Premier ministre. Concrètement, si aucun compromis n'est trouvé, c'est une loi spéciale qui prendra le relais. Une loi qui reconduit à l'identique les recettes du budget de cette année. Trop coûteuse, selon le Premier ministre, qui affirme que ça enverrait, une fois de plus, un mauvais signal au marché. Alors, pour faire preuve de bonne volonté, Sébastien Lecornu se dit prêt à prolonger les débats au-delà du temps imparti. Reste à savoir ce que le Premier ministre compte mettre exactement dans ce projet de loi de finances, le dernier de l'ère Macron. Pour cela, rendez-vous à l'automne.
0: Les précisions de Léna Ménager. Dû à la distance aujourd'hui entre Raphaël Glucksmann et Jean-Luc Mélenchon, le patron de Place Publique s'apprête à officialiser sa candidature à la présidentielle. Ce devrait être fait ce soir. Quelques heures plus tôt, à 10h30, Jean-Luc Mélenchon tient lui un meeting pour clôturer la rentrée des Insoumis dans la Drôme. Et puis Bruno Le Maire va-t-il lui aussi entrer dans la danse? Il publie un manifeste aux allures de programme présidentiel dans les colonnes du Parisien. L'ancien locataire de Bercy appelle à gagner collectivement en 2027 et réclame un débat de fond avant le choix du candidat du Bloc central.
5: C'est un enfer pour les riverains. À Marseille, la consommation de crack explose.
0: Oui, jamais le phénomène n'avait atteint une telle ampleur. Selon les associations, plusieurs centaines de personnes en situation de grande précarité consomment cette drogue dure dérivée de la cocaïne. Les cas recensés sur la voie publique ne cessent d'augmenter et ce sont donc les riverains qui sont à bout, notamment autour de la gare Saint-Charles, Julie Gasco.
11: Directement sur le trottoir, des personnes complètement amorphes se droguent en plein jour sous les yeux de Mehdi.
12: On les retrouve tout le temps, toute la journée, au pas de notre porte. On entend des cris toute la nuit ou des voitures qui se font péter. Enfin, c'est une horreur, quoi. Donc moi, personnellement, je prends un hôtel pour ma mère quand je la fais venir ici.
11: Compliqué aussi pour Sandrine d'élever ses enfants.
13: On leur apprend à pas prendre une seringue. Ça apprend la vie assez tôt, quoi. Et en particulier sur la question de la prostitution, parce que ce que je vois depuis ces derniers temps, c'est qu'il y a une prostitution liée à la consommation de crack. Donc c'est des filles qui se ressemblent vraiment à des cadavres et qui sont obligées de se prostituer pour payer leur dose, quoi.
11: Entre midi et deux, les tables du restaurant de Nausia restent désespérément vides.
14: C'est rempli de crack, de seringues. Le quartier a changé. Les gens ont peur. Les gens ne s'arrêtent plus. Ils cassent les voitures, ils dorment dedans. Moi, ma voiture, combien de fois elle a été cassée, c'est trop. On n'en peut plus, on en a marre, on est fatigué.
11: Une aggravation qui s'explique selon les associations par une baisse du prix de la cocaïne, 10 euros pour 5 prises, et les JO avec le déplacement de populations précaires parisiennes.
0: Julie Gasco à Marseille pour RTL, et face à cette situation, la mairie de Marseille en appelle au gouvernement. Le maire de la ville, Benoît Payan, avait déjà écrit à Sébastien Lecornu en mai dernier pour demander la mise en place d'un plan d'action, notamment pour ouvrir une halte aux soins anti-addiction. Et puis un homme soupçonné d'avoir abattu un jeune de 23 ans sur fond de trafic de drogue, c'était à Maxéville en Meurthe-et-Moselle. Il a été mis en examen et placé en détention provisoire, a annoncé le parquet de Nancy hier.
5: Ça a été l'un des rares avantages des fortes chaleurs qui ont frappé la France ces derniers mois, l'absence de moustiques.
0: Les moustiques tigres notamment avaient pratiquement disparu, et avec eux les cas de chikungunya ou encore de dengue. Mais voilà, c'est terminé. Il s'était simplement mis à l'abri et ne devrait pas tarder à revenir dans les prochains jours, comme l'explique Anna Bella Fayou.
15: Le moustique tigre, comme la plupart des insectes, ils ne sont pas capables de réguler leur température interne. C'est-à-dire qu'en fait, il fait chaud dehors, il fait chaud dans le moustique. En fait, il y a certainement eu un impact de ces pics de chaleur sur la survie de l'adulte de moustique. Mais les œufs de moustique qui peuvent supporter d'être à sec, et à des températures hautes sont toujours là. Ils attendent la pluie. Et les œufs vont éclore, vont donner des larves de moustiques, des adultes de moustiques. Et les adultes, je pense que dans quelques jours, on aura des adultes de moustiques qui vont émerger et qui vont être présents dans notre environnement, puisque ce moustique, en fait, est adapté à vivre avec nous.
0: Annabella Fayou, entomologiste médicale.
5: Dans l'actualité également, cette visite du prince héritier d'Arabie Saoudite à Paris.
0: Mohamed Ben Salman, MBS, est en France jusqu'à demain. Il sera notamment reçu par Emmanuel Macron, l'occasion pour l'Elysée de conclure de nombreux accords dans le domaine des transports, de l'énergie ou encore de la santé.
5: Et cette visite quasi surprise de Mohamed Ben Salman en France, on y reviendra à 8h40. Nous serons avec Georges Malbruno, grand spécialiste du Moyen-Orient, chroniqueur RTL.
0: Emmanuel Macron qui présidera également demain une nouvelle réunion de la coalition des volontaires en visioconférence. Il sera question de l'aide à l'Ukraine. Paris qui a annoncé hier la livraison de nouveaux missiles intercepteurs face à l'intensification des frappes russes.
5: Il est 8h06 en Espagne. Un défi pour le moins étrange.
0: Le défi marron qui consiste à déposer des matières fécales dans des piscines et des parcs aquatiques. Ça va loin puisque le parc d'attractions de Portaventura, l'un des plus importants du pays, a dû fermer plusieurs de ses bassins. Aurélie Chamerois.
16: Effectivement, le défi marron consiste à déféquer dans les piscines publiques. Depuis le début de l'été, plusieurs centaines de piscines municipales ont été visées. Cette fois-ci, le défi passe le niveau supérieur avec l'évacuation de plusieurs bassins de l'un des plus grands parcs aquatiques du pays, à Portaventura, sous le regard médusé des baigneurs.
17: Quelqu'un a fait caca. Ils sont en train de tous nous sortir de la piscine parce qu'il y a un porc qui a fait caca. Ça, c'est du caca d'une personne.
18: Caca de persona.
16: Entre l'évacuation, la désinfection et le renouvellement complet de l'eau, le défi marron a de lourdes conséquences économiques pour les structures visées, mais il pose aussi un problème de santé publique, rappellent les experts comme Miguel Aguado.
19: Cela peut provoquer beaucoup de problèmes de virus, bactéries, principalement en été, des gastro-entérites. C'est une action irresponsable.
16: Certaines piscines ont déjà mis en place une surveillance accrue des baigneurs. Les adeptes du défi marron encourent jusqu'à 20 000 euros d'amende.
0: Aurélie Chamerois, correspondante de RTL en Espagne.
5: Absolument abominable. Les sports à 8h07 en basket. L'équipe de France prête pour le match retour contre la Serbie ce soir à Orléans.
0: Oui, où le prodige Victor Wembanyama et ses coéquipiers s'entraînent depuis une semaine maintenant. Les Bleus ont hâte de jouer à la maison devant leur public français, Léa Quignot.
20: Oui, car vêtir le maillot bleu devant le public français, c'est spécial pour Victor Wembanyama. Il attend cela depuis plus de 2 ans.
21: Ça va être super. J'ai hâte de voir comment le public a évolué parce qu'on sait que voilà. C'est un sport qui grandit. On sait très bien qu'il y a très peu de matchs dans une carrière internationale. Chacun compte vraiment.
20: Le public loiretain se fera un plaisir de redécouvrir son chouchou, mais aussi Maxime Reynaud, grand copain de Wemby, pour qui c'est une première de jouer dans la salle Comet à Orléans.
22: Je la connaissais pas du tout. Elle a l'air, je sais pas si elle est neuve ou quoi, mais elle a l'air super sympa. Donc chanter une Marseillaise, c'est toujours quelque chose d'unique. Avoir un public qui connaît le basket aussi, c'est vraiment génial.
20: Pas question pour autant de perdre l'objectif sportif. Ce deuxième match test est l'occasion de monter en puissance avant la dernière phase de qualification au Mondial et le match jeudi contre la Slovénie. Frédéric Fautou, le sélectionneur, veut trouver des automatismes.
23: Depuis maintenant une grosse année, on a l'impression que c'est un puzzle qu'on essaye de mettre en place pour qu'un jour on ait toutes les forces vives du basket français ensemble et que l'harmonie puisse se faire le plus vite possible.
20: Et peut-être dès ce soir, Wembanyama face à Nikola Jokic, c'est un peu le match des géants de NBA. Les fans sont prévenus, le show sera au rendez-vous.
0: Un coup d'envoi donc à 18h pour ce match test avant la suite des qualifications pour le Mondial jeudi prochain à Paris. Et puis en Ligue 1, le PSG lance son championnat après une victoire en Supercoupe d'Europe et une défaite face à Lens dans le Trophée des Champions. Les Parisiens se déplacent à Rennes à 20h45, un peu avant Angers-Lille à 15h. Le Havre reçoit Monaco à 17h15. Le Racing Club de Lens qui a démarré un pied au plancher hier. Cette nouvelle saison, les 100 et or ont passé 5 buts à Auxerre, victoire 5-2. Et puis il y a de la Formule 1 au programme aujourd'hui. Le Grand Prix des Pays-Bas, c'est à 15h. Lando Norris s'élancera en pole position avec sa McLaren devant George Russell et le leader du championnat, l'Italien Kimi Antonelli.
5: Merci beaucoup Brieux Bochet. 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Les pronostics RTL pour les courses hippiques, c'est avec Monsieur Cordier, Dominique de son prénom. Rebonjour.
24: Rebonjour Antoine, bonjour à tous. 15 partants cet après-midi dans le Grand Handicap, c'est le Quintet. Disputé sur la distance de 2000 mètres dans un terrain souple qui devrait permettre au numéro 12, American Glory, de se réhabiliter. Il est vrai que cette bonne jument n'a pas été servie par les pistes fermes en dernier lieu. Cela étant, c'est une jument qui adore mener. Elle est très dominatrice et elle peut conserver un accès-site à belle cote dans cette épreuve. Rappel de la sélection, Antoine, avec le numéro 8, Evriot, puis le 13, Prince des Villes, le 4, Le Combat Continue, le 6, Johnny Hammer, le 12, American Glory, qui est donc l'outsider de RTL, le 1, Drumar, et enfin le numéro 5, Gérard Terbor, le 8, le 13, le 4, le 6, le 12, l'As et le 5. Pour un départ, Antoine, à 15h15.
5: Merci Dominique et bonne chance à tous les parieurs. Vos messages réveillent en douceur pour Christine. Jean-Claude en est au café. Aude Emmanuel nous écoute sur la route des vacances. La météo, ça c'est avec vous, Anthony Kazmarek.
1: Et la fraîcheur résiste encore ce matin au nord et à l'est où on descend parfois sous les 10 degrés. 7 à Charleville-Mézières, vous avez 10 à Lille et à Rouen. Il fait 13 à Lyon, 13 aussi à Alençon, 14 à Paris. Mais ça remonte déjà bien à l'ouest et dans le sud, ça reste aussi élevé qu'hier. 20 degrés à Nice, actuellement 20 aussi à Toulouse, 18 à Bordeaux et à Marseille. Cet après-midi, on repasse partout au-dessus des normales de saison. 21 de minimum pour Cherbourg et Lille et 34 de maximum à Lombres pour Montauban et Brive-la-Gaillarde. Vous aurez 32 à Bordeaux et Avignon, 31 à Marseille et à Biarritz, 29 à Lyon et Grenoble, 28 à Nice et à Nantes, 25 à Paris, à Brest, à Strasbourg et à Nancy. Voilà pour les températures, mon cher Antoine.
5: Et pour le ciel, alors, qu'est-ce que ça donne ? C'est plutôt calme.
1: Oui, c'est plutôt calme, plutôt ensoleillé. On a juste quelques passages nuageux qui devraient circuler ce matin du Nord-Pas-de-Calais aux Ardennes. Pour l'instant, c'est plus bleu que prévu. On pourrait avoir aussi une averse vers la côte d'Opale et puis un voile de nuages qui s'épaissit à l'ouest de la côte atlantique jusqu'au centre et à l'Auvergne et qui pourrait lâcher au fil des heures quelques averses orageuses, notamment entre les Pyrénées et la Nouvelle-Aquitaine. Le vent souffle sur tout le pays et attention, le risque de feux de forêt est élevé sur l'Aude, l'Hérault, la Loire-Atlantique, la Vendée, les Deux-Sèvres et la Vienne.
5: Merci Anthony Kazmarek. Ce sera comme ça désormais tous les matins à partir de demain, début d'une nouvelle saison de radio. Après la météo, ce sera RTL chez vous. Des reportages en direct 7 jours sur 7, comme ce matin. Nous sommes dans la Sarthe. On retrouve Pierre Coplot en direct du comice agricole de Saint-Rémy-de-Sillé. Pierre, on l'a dit, beau programme hein, aujourd'hui. Baptême en hélicoptère, sculpture à la tronçonneuse, dressage de chiens avec des troupeaux d'oies, évidemment, la mini-ferme avec tous les animaux. Et vous vouliez nous faire découvrir une autre activité.
2: Mais bien sûr, on en parlait hier dans le PEPS, les combats médiévaux, et ben je vous ai sélectionné ce genre d'activité ce matin avec Paul qui est juste à côté de moi, qui est président de l'association des Corbeaux Sacrés. On va parler béhour avec vous.
4: Oui, bonjour Pierre. Alors le béhour, qu'est-ce que c'est ? C'est un sport de full contact en armure médiévale, donc par full contact, hein, pieds, poings, tête, coups de genoux sont autorisés. Et donc aussi, ce qui est un peu atypique dans notre sport, c'est qu'on est en armure complète médiévale.
2: Ouais, j'allais dire, c'est assez violent et pour ça, on s'est équipé. Hein, parce que là, j'ai 30 kilos ouais, de cuirasse sur moi. Je vous fais une photo après. si, j'ai juste pas le casque, mais d'ailleurs, quoi, qui s'appelle pas un casque, hein, qui s'appelle.
4: Alors là, nous, ce que tu portes là, ce que tu vas porter après, c'est ce qu'on appelle un bassinet. C'est par rapport à l'époque où se situe l'armure. Parce qu'on a un côté historique aussi à ce sport, et ce qui est aussi atypique, c'est que donc tout à l'heure j'ai dit qu'on utilisait les pieds, poings, genoux, mais surtout on utilise aussi des armes blanches, donc c'est des armes qui sont non tranchantes, donc avec lesquelles on peut porter des coups, donc que ce soit des épées, des haches.
2: Vous entendez le coup sur le casque là.
5: Donc, sur le bassinet, Pierre. Autres,
2: pardon.
4: Joyeuserie.
2: Non. Ouais, donc c'est assez violent évidemment et on est bien équipé, donc il y a aucun risque là-dessus. Ça se, on combat à combien ? C'est pas du 1 contre 1.
4: Alors il y a du duel et du pro fight où là c'est des catégories qui vont être très techniques et autres. Où là c'est du 1 contre 1. Le pro fight c'est vraiment la catégorie, je veux dire un peu la plus technique et compliquée car c'est 3 rounds de 3 minutes. Avec une minute de pause où c'est un peu c'est du combat en cage.
2: Et donc c'est intensif.
4: Ouais, c'est du MMA. Et, donc on a la catégorie mêlée avec du 5 contre 5. Donc ça peut aller aussi du 12 contre 12 et du 30 contre 30.
2: Ouais, c'est énorme, c'est un champ de bataille. Il y a beaucoup d'armes, je vais sélectionner la mienne. Pierre. Ah si, je vais prendre l'épée, elle est juste à côté de moi. Elle pèse combien celle-là ?
4: Là, t'as à peu près 1,4 kg.
2: Ouais, ça me rajoute 1 kg plus le bassinet 6 kg. Bon, vous comprenez que j'ai plus besoin d'aller à la salle de sport. Hein. Là, ça y est. Je vais ressortir de là bien musclé.
5: Tous ces efforts pour enfin combattre. Merci beaucoup Pierre Coplot en direct de la Sarthe ce matin. On rappelle que dans un comice, on célèbre surtout l'agriculture. Perrine, est-ce qu'on a des messages sur les comices?
6: J'ai un message de Frédéric à Suresnes. L'année dernière, elle était au comice agricole de Trans-la-Forêt en Ille-et-Vilaine. Elle avait assisté à une démonstration de battage à l'ancienne.
5: Merci Perrine et merci pour tous vos messages. Dans un instant, un bonbon sur la langue, le meilleur de Muriel Gilbert. On va parler des noms des temps de conjugaison. Et oui, pourquoi l'imparfait s'appelle ainsi? Et quid du plus que parfait? Muriel vous explique tout.

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10: 8h17, dans une semaine, elle sera de retour dans RTL Matin Week-end avec Stéphane Carpentier, Muriel Gilbert et tous les secrets de la langue française. En attendant, on réécoute le meilleur ce matin, un bonbon grammatical, l'origine du nom des temps de conjugaison.
11: On va déjà se contenter de parler du mode indicatif, hein. On gardera les autres pour une autre fois. Je trouve que le passé composé, c'est quand même assez clair. Antoine a préparé le petit-déj, Valérie est venue manger. On est dans le passé, mais ce passé est composé parce qu'il faut deux mots pour l'exprimer. A plus préparé, est plus venu.
10: Ouais, enfin bon, l'imparfait, c'est tout de même une dénomination assez étrange quand même.
11: Ah oui, alors l'imparfait, c'est Antoine préparait le petit-déj, Valérie venait manger. À l'origine, le mot imparfait était d'ailleurs un adjectif. On parlait de prétérit imparfait. Le terme prétérit, qui s'emploie encore pour l'anglais, n'est plus utilisé en grammaire du français. Il vient du latin praeteritum, à l'origine praeteritum tempus, qui donc désignait un temps passé. Praeter, c'est devant, iré, c'est aller. Donc praeteritum, c'est passé devant, comme qui dirait dépassé. On parlait au XVIIe siècle de prétérit imparfait, de prétérit simple et de prétérit antérieur, qui sont devenus nos actuels imparfaits, passé simple et passé antérieur.
10: Ouais, le prétérit, ça rappelle les cours d'espagnol. Et donc, pourquoi ce mot imparfait, Muriel ?
11: Alors, il faut revenir à l'étymologie. Évidemment, imparfait découle de parfait. Parfait venant du perfectum latin, qui n'a pas du tout le sens d'aujourd'hui. Il veut dire achevé, terminé, accompli. C'est plus tard en français qu'il a glissé vers le sens de idéal, excellent. Bref, l'imparfait, ce n'est pas un temps qui ne serait pas parfait dans le sens qu'il aurait un défaut, c'est un temps du passé qui est décrit comme non achevé. Muriel lisait quand le livreur sonna. La lecture se fait sur une certaine durée. Sonna, en revanche, c'est au passé simple parce que c'est un fait ponctuel. Bref, l'intéressant, c'est que parfait signifie accompli, pas génial, donc imparfait signifie non accompli, pas un peu naze.
10: Et pour le plus que parfait, Muriel ?
11: Alors lui se construit avec être ou avoir à l'imparfait suivi d'un participe passé. Le plus que parfait est censé désigner une action passée antérieure à une autre action passée. Exemple, j'avais terminé ma chronique, donc je sortis du studio. Je sortis du studio, ça se produit dans le passé, mais avant ça encore, j'avais terminé ma chronique, plus que parfait. Quoi qu'il en soit, ces appellations mériteraient un bon coup de ménage, je suis d'accord, parce qu'elles n'ont pas grand-chose de logique.
10: Muriel Gilbert, qui sera donc bien au rendez-vous le week-end prochain. À suivre dans le journal de 8h30, le bouquet final des Insoumis, clôture des universités d'été de LFI, avec un discours ce matin de Jean-Luc Mélenchon. À Lyon, les bouilloires thermiques pourront être classées insalubres, c'est une première en France. Et puis tous les sports, il fait la une du journal L'Équipe ce matin. Arthur Fils en finale du Masters 1000 de Cincinnati. C'est du tennis, bien sûr. Et pour l'instant, on accueille une première invitée dans RTL Matin Week-end, la présidente d'ADN Tourisme, Christelle Chassagne. Bonjour.
12: Bonjour RTL.
10: C'est la Fédération des offices de tourisme. Merci d'être avec nous ce matin. On va dresser un premier bilan de cet été 2026. C'était marqué par les incendies, les canicules, la sécheresse. Pour commencer, est-ce que vous avez une vue d'ensemble sur les départements touchés par les feux, Gironde, Landes, Var? Est-ce que ces trois territoires ont réussi à se remettre des incendies?
12: Alors, au moment où je vous parle, la saison estivale est loin d'être terminée puisque nous avons encore la fin du mois d'août et puis le début septembre, ce qu'on appelle dans le milieu touristique les ailes de saison. Il est vrai qu'en revanche, pour ces territoires, c'est difficile, ça a été difficile. Le taux d'occupation revient à la normale, notamment en Nouvelle-Aquitaine. Pour le Var, il y a des endroits qui sont encore perturbés par des feux. Ce ne sont pas les territoires qui auront effectivement les meilleurs résultats de la saison estivale, compte tenu des feux, des incendies, de la canicule, etc.
10: Plus globalement, est-ce que le Sud a perdu des visiteurs au profit de la moitié Nord? On pense à la Bretagne, à la Normandie et même aux Hauts-de-France.
12: Ah, évidemment, il y a eu des flux touristiques. Mais vous savez, le climat redessine aujourd'hui la carte touristique. C'est évident, on voit bien qu'il y a eu des flux et qu'on n'arrête pas de partir en vacances, simplement on choisit d'autres destinations. Donc en Nouvelle-Aquitaine, c'est une très très grande région. On a les moyens de peut-être d'aller dans des endroits plus au frais, etc. L'Occitanie a un petit peu plus de mal et on voit bien que la Manche, la Normandie, d'autres destinations, Dunkerque tirent leur épingle du jeu. C'est vrai, aujourd'hui on peut quand même constater cela.
10: Est-ce que la montagne continue de séduire aussi toujours plus de randonneurs, d'amateurs d'altitude où l'air est souvent plus frais?
12: Absolument, alors encore une fois avec beaucoup de précautions parce que la saison n'est pas terminée, mais on voit bien aussi que le taux de fréquentation a été très important en montagne. Il y avait une offre aussi pour les familles qui est très adapté, beaucoup aussi de solutions de clubs et de formules all inclusive avec de la fraîcheur, des lacs, du sport, de la gastronomie. Donc il est vrai que la destination montagne plaît aussi et puis une offre très luxueuse aussi parfois qui peut répondre aussi à une typologie de clientèle.
10: Alors le mois d'août touche à sa fin, Christelle Chassagne, mais il y a désormais ce qu'on appelle les septembristes. Ce n'est pas la fin de la saison pour les professionnels du tourisme?
12: Pas du tout. C'est ce qu'on appelle, nous, et j'aime beaucoup cette expression, les ailes de saison, c'est très joli. Les ailes de saison, c'est aussi les seniors qui continuent de partir, parfois avec les petits-enfants. C'est les couples aussi qui ont attendu que les étés passent pour les familles et qui préfèrent, pour les plus jeunes, partir sur cette période de septembre. Il faut dire que les tarifs sont parfois plus avantageux. Il y a aussi une saison qui est parfois plus douce. Donc, beaucoup d'avantages à partir en septembre et c'est aussi une belle occasion de faire du chiffre d'affaires pour les hôteliers, les restaurateurs. Cet été, les restaurateurs ont souffert. Pour bon nombre de restaurateurs, ça a été compliqué. Même au niveau des snacks, on voit bien les résultats. Il y a eu des arbitrages. Les capacités, effectivement, d'achat, notamment de la clientèle française, ont baissé. Et donc, on voit bien que c'est toute cette profession aussi qui reste sensible.
10: Est-ce que c'est ça l'avenir du tourisme en France? Une meilleure répartition des vacanciers sur l'année?
12: En tout cas, c'est ce que l'on fait. On travaille là-dessus depuis de nombreuses années et on sera aussi à pied d'œuvre avec ADN Tourisme sur une grande concertation des futurs candidats à la présidentielle. Et nous poserons les questions autour du tourisme et notamment de ce sujet des vacances scolaires qui quelque part sclérosent aussi ces périodes qui nous obligent à des flux touristiques qui parfois sont très difficiles à gérer. Je pense que c'est une question essentielle de reposer peut-être cette carte des vacances scolaires.
10: Merci beaucoup Christelle Chassagne.
12: Merci à vous.
10: Je rappelle que vous êtes la présidente d'ADN Tourisme. Merci d'avoir dressé un premier bilan de l'été 2026. Dans un instant, une pépite RTL, une archive qui va nous faire du bien. On va revivre la victoire en finale du Mondial 2018. La deuxième étoile des Bleus du foot. À tout de suite.
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10: Les 8h26, RTL fête ses 60 ans cette année. Tout l'été, on vous a proposé des archives, des moments forts. Et pour conclure en beauté, voici un shot de bonheur sur l'antenne. La victoire de la France lors du Mondial 2018 en Russie. Les dernières secondes de la finale contre la Croatie. Les Bleus mènent 4-2. Eric Silvestro est en studio. Nous sommes alors le 15 juillet 2018.
23: Allez, les dernières secondes avec Philippe Sanfourche, Nicolas Jean-Jean.
24: 1:40 dans ce temps additionnel. Il y a une faute là de la part des Français. C'est donc un coup franc. Ce ballon dans la surface de réparation, ça va arriver second poteau. La sortie du Goloris. Et oh, c'est dans les gants.
23: Il va dégager
24: Hugo Lloris, il va dégager. Il y a tous les joueurs de l'équipe de France sur le banc, avec notamment Mandanda, Areola, Benjamin Mendy, et qui sont là.
25: Vers le ciel, il a offert la première Coupe du Monde à l'équipe de France en tant que joueur. C'était il y a 20 ans au Stade de France, sur le sol tricolore. Et là, c'est en Russie 20 ans après que Didier Deschamps a emmené son groupe, l'équipe la plus jeune en finale dans l'histoire d'une Coupe du Monde depuis l'Argentine en 1978.
23: Et je peux d'ores et déjà vous dire que les Champs-Élysées sont bondés de monde, noirs de monde, pour fêter ce titre de champion du monde de l'équipe de France. La France est championne du monde. La France est championne du monde.
26: Allons enfants de la
24: patrie. 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Ça arrive devant.
25: La frappe de Pogba est contrée. Deuxième chance de Pogba. C'est la frappe de Zidane.
27: Champion du monde.
28: Ramenez la coupe à la maison.
10: La deuxième victoire de l'équipe de France de football en Coupe du Monde, c'était le 15 juillet 2018, comme ça sur RTL. Merci à Yannick Morino et au service documentation tout l'été. RTL a célébré ses 60 ans. Rendez-vous demain pour une nouvelle saison de radio, de nouvelles aventures. Allez, nous, on joue pour l'instant. Perrine, vous nous rappelez le cadeau, s'il vous plaît.
29: Un week-end pour deux personnes dans un hôtel 4 étoiles, les Flamants Roses, c'est à Canet, en Roussillon, près de Perpignan. Vous allez pouvoir profiter de la plage et vous détendre. 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
10: Voilà pour le très beau cadeau du dimanche. On joue ce matin avec trois chanteurs qui parlent d'agriculture. C'est le thème, hein, vous le savez, de notre fil rouge, de notre reportage avec Pierre Coplot. Alors, premier indice.
30: Pour gagner le pain de sa vie, de l'aurore jusqu'au couchant, de l'aurore jusqu'au couchant, il s'en allait bêcher la terre, en tous les lieux, par tous les temps.
10: Deuxième indice, deuxième chanteur.
31: Depuis 2000 ans que tu te lèves, tous les matins, bien avant l'aube, pour t'en aller bêcher la terre. Avant que le grain.
10: Et troisième indice, un chanteur qui n'oublie pas

0: Et je rappelle qu'on veut les trois chanteurs. Si vous avez les trois bonnes réponses, vous composez le 32 10 3 2 1 0 pour tenter de remporter ce séjour de nuit pour deux personnes à l'hôtel Les Flamants Roses de Canet en Roussillon. 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Il est 8h30. Et le journal de 8h30, c'est avec Claire Checaglini à la une.
1: Le discours de clôture des universités des Insoumis par Jean-Luc Mélenchon. Le candidat et tribun d'LFI peut déjà se targuer d'avoir réuni 8000 sympathisants et militants ce week-end. Un record pour le parti. Les canicules et la sécheresse qui provoquent toujours davantage d'éboulements en montagne. Des chutes de pierres qui ont failli coûter la vie à des automobilistes dans les Hautes-Alpes vendredi. Une première en France, la municipalité de Lyon a intégré la résistance à la chaleur des logements comme critère de salubrité. Football, victoire spectaculaire de Lens face à Auxerre. 5-2 dans l'antre des sang et or pour la reprise de la Ligue 1.
0: 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En voilà un défi, passé du statut de repoussoir à celui de rassembleur.
1: Jean-Luc Mélenchon doit clôturer ce matin les universités des Insoumis dans la Drôme près de Valence. Et pour plier le match à gauche et se poser dans un face-à-face avec l'extrême droite, le leader d'LFI tente d'offrir une image moins agressive. Déjà Arthur Bélier, il peut se targuer du succès des amphis des Insoumis, ces universités qui n'ont jamais rassemblé autant de militants et sympathisants.
2: Oui, sur scène tout à l'heure, Jean-Luc Mélenchon savourera sa démonstration de force et d'enthousiasme. Depuis trois jours, les quelques 8000 militants insoumis réunis ici, c'est un record, n'ont pu qu'afficher leur optimisme chantant des « on va gagner à tout va » malgré les sondages qui les donnent largement battus au second tour. Mais Jean-Luc Mélenchon est en train de durablement s'imposer comme le mieux placé à gauche. Il fallait voir les sourires des députés ravis de venir discuter avec la presse. Même le tribun lui-même, d'habitude si prompt à railler les journalistes, se laissait aller à répondre avec malice, lançant des « coucou les amis » ou « salut les loulous » à ses militants. Bref, la campagne est lancée, le Mélenchon clivant laisse place au papier rassembleur. Meeting à domicile, donc comme une dernière dose d'énergie tout à l'heure dans cette bulle militante euphorique, avant de partir conquérir, espère-t-il, le reste du pays.
1: Arthur Bélier, deuxième prise de parole attendue ce dimanche, cette fois côté gauche non mélenchoniste, celle de Raphaël Glucksmann aux 20h de TF1. L'eurodéputé Place Publique a déjà, en mai dernier, fait paraître un livre qui avait tout d'une déclaration de candidature à la présidentielle. Cette fois, il doit passer à l'officialisation de sa démarche.
0: Des pierres encore sur la chaussée qui témoignent de la violence du choc.
1: Oui, depuis avant-hier, la circulation est interdite sur une partie de la départementale D902 au niveau de la commune d'Aiglié dans les Hautes-Alpes. Il faut sécuriser les lieux après un accident spectaculaire. Deux personnes ont été grièvement blessées. Léna Ménager, c'est une chute de pierre qui a provoqué cet accident.
3: Oui, un bloc de roche haut de 25 mètres, lourd d'une centaine de tonnes et qui se détache subitement. En plein après-midi, il percute cette voiture rouge qui passe alors sur la départementale. La voiture sort de la route, chute sur près de 15 mètres et finit sa course en contrebas dans la rivière du Guil. Les deux personnes coincées à bord sont alors secourues. Élie Treuillet-Pic, conduite aux hôpitaux de Grenoble et de Briançon. Un sauvetage périlleux, il a fallu l'intervention de 27 sapeurs-pompiers pour leur venir en aide. Leur pronostic vital n'est pas engagé. Une autre voiture a également été percutée par des pierres, sans faire cette fois de blessés.
1: Merci beaucoup Léna Ménager. On sait ce qui a déclenché cet éboulement ?
3: Non, pas précisément. Alors il y a des filets de sécurité installés pour protéger cette route, mais ils ont été contournés cette fois par l'éboulement. Ce qu'on sait en revanche, c'est que les chutes de pierres se multiplient cet été en montagne sous l'effet de la sécheresse et du changement climatique.
1: Léna Ménager.
0: Et lors des canicules successives cet été, on a pu mesurer le degré de résistance de nos logements à la chaleur.
1: Et d'après Santé publique France, le nombre de décès à domicile a augmenté lorsqu'il faisait extrêmement chaud. Alors le maire écologiste de Lyon, Grégory Doucet, a intégré la chaleur excessive comme critère de salubrité des maisons et des appartements. C'est une première en France. Or, dans la capitale des Gaules, plus de 60% des habitations du centre pourraient être qualifiées de bouilloires thermiques, d'après une étude du collectif Locataires Ensemble, le reportage de Raphaël Vantard.
4: Florent vit dans une barre d'immeubles dans le centre-ville de Lyon. Son propriétaire, un grand groupe bancaire, refuse de mettre des stores aux fenêtres.
5: Le propriétaire a supprimé les stores qui nous protégeaient de l'ensoleillement direct. Là, quand il fait jour, sans protection, il fait 50 degrés sur la terrasse. Alors, la nuit, il fait 35 degrés ici.
4: Ces bouilloires thermiques, la mairie de Lyon veut les classer comme insalubres pour obliger les propriétaires à faire les travaux. Une mesure nécessaire pour Fabien, membre d'une association de locataires lyonnais.
6: Nous, on considère que, oui, c'est le bon ordre des choses. De venir faire des contrôles et de venir sanctionner sur ce point de vue-là, quoi.
4: Les propriétaires immobiliers, eux, alertent sur les risques d'une telle mesure. Sylvain Grataloup est le président de l'Union nationale des propriétaires immobiliers.
7: On a un ras-le-bol de la part des propriétaires. Trop, c'est trop. Aujourd'hui, on a des propriétaires qui attendent que le locataire s'en aille pour pouvoir mettre en vente le bien qu'ils ne remettent pas en location.
4: Les locataires peuvent signaler à la mairie de Lyon leur bouilloire thermique. Les agents de la ville procéderont dans les semaines qui viennent à des contrôles avec obligation de travaux pour les propriétaires sous peine d'amende.
1: Le reportage de Raphaël Vantard.
0: La mobilisation des habitants de Wascal près de Lille pour garder leur bureau de poste.
1: Il est menacé de fermeture car trop peu fréquenté, mais ce service public est essentiel aussi pour les commerçants alentours. Alors une pétition a été lancée. Le reportage de Romaric Caillet.
8: Le bureau est implanté dans la seule rue commerçante de ce quartier résidentiel. Rodolphe habite à une centaine de mètres. Il a pour habitude de tout faire à pied.
9: S'il ferme, c'est vrai que c'est dommage, ça nous oblige à prendre la voiture. Ça reste un commerce de proximité. Dépôt de colis, récupération de colis. Pour les personnes qui habitent à côté, c'est quand même très bien.
8: Surtout pour les personnes âgées, car le bureau de poste le plus proche se trouve à 3 km, regrette Benoît.
10: Moi j'ai 60 ans, dans le quartier il y en a pas mal qui ont cet âge-là. Bah, aller à Croix-Centre, ça nous fait plus loin. Pour les retraits d'argent, pour les envois de lettres commandées. Ils veulent faire des gros bureaux de façon à comprimer du personnel. Hein. On espère avoir gain de cause aussi, quoi.
8: Une pétition a été lancée par le responsable de la supérette juste à côté de l'agence. En prévision de la fermeture, il a reçu la visite d'un responsable de la poste pour lui proposer de prendre le relais sur certains services.
11: Faire par exemple les échanges de monnaie, mais c'est pas trop faisable parce qu'on a déjà pas mal de choses à faire, quoi.
8: Une rencontre doit également avoir lieu début septembre entre la poste et Stéphanie Ducret, la maire de Wascal.
12: Je leur ai proposé de leur offrir gratuitement le loyer. Alors c'est 2000 euros de loyer. Oui, on pourra toujours compenser, mais c'est toujours au mérite de le faire à la place de la poste.
8: Avec la fermeture, certains commerçants craignent également une baisse de leur fréquentation.
1: Romaric Caillet pour RTL dans le Nord. À l'étranger, le lait et l'acier américain importés au Canada, désormais surtaxés. La réplique d'Ottawa ne s'est pas fait attendre. Après la hausse des droits de douane hier américains de 50% sur 20 milliards de marchandises canadiennes. Le gouvernement de Lomé au Togo affirme disposer d'indices graves contre les deux journalistes français retenus là-bas depuis fin juillet. Les autorités togolaises leur reprochent d'avoir fait de fausses déclarations et d'avoir utilisé un drone dans une zone où l'état d'urgence est décrété. L'avocat des deux réalisateurs fait savoir que ses clients sont en règle et qu'ils réfutent toutes les accusations dont ils font l'objet.
0: 8h37, les sports, le football, un début de saison sur les chapeaux de roue pour Lens.
1: Les Sang et Or ont signé une première victoire spectaculaire, 5-2 contre Auxerre au stade Bollaert. Les Lensois rejoignent donc l'OM en tête du classement provisoire. Hier soir, ils ont déroulé offensivement, mais pas de quoi satisfaire totalement néanmoins le latéral gauche lensois Mathieu Hudol.
13: On a mal maîtrisé, je pense, surtout en première mi-temps, on les a laissés trop jouer. En deuxième, je pense qu'on a un peu plus géré le score une fois qu'on a doublé puis triplé la mise. Mais c'est sûr qu'il y a pas mal de points à améliorer malgré cette belle victoire. Le plus important, c'était de gagner, bien démarrer ce championnat. On a envie de démarrer fort et de marquer un maximum de points, d'être tout de suite dans le train des équipes de devant. Donc c'était important aussi de confirmer suite aux résultats de la semaine dernière au Trophée des Champions.
1: Voilà, Mathieu Hudol, le micro RTL de Samuel Duhamel. Et puis parmi les autres bonnes opérations hier soir, Lyon qui est allé gagner à Toulouse 2-0. À 4 jours de son match de barrage, retour de la Ligue des Champions contre les Turcs de Fenerbahçe. Le Mans a promu, a tenu tête à Brest de partout. Trois autres promus a aussi neutralisé le Paris FC 0 partout. Au programme aujourd'hui, Angers-Lille à 15h, le Havre-Monaco à 17h15 et Rennes contre le PSG à 20h45.
0: Du tennis, le numéro 1 français Arthur Fils en finale du Masters 1000 de Cincinnati aujourd'hui.
1: À 22 ans, c'est la première fois de sa carrière qu'il parvient à un tel niveau dans une compétition aussi prestigieuse. En cas de victoire face à l'Américain Frances Tiafoe, il remontera à la 21e place à l'ATP Il remontera de la 21e place à l'ATP à la 11e place. En cyclisme, Tadej Pogacar, déjà en rouge pour le départ de la deuxième étape de la Vuelta, le Tour d'Espagne. Hier, le champion slovène a remporté avec 9 centièmes d'avance seulement le contre-la-montre inaugural. Aujourd'hui, les coureurs partent de Monaco direction Manosque.
0: Merci beaucoup Claire Checaglini. On vous retrouve à 10h, rtl.fr pour toute l'actualité. Vos messages, Daniel à 14 degrés à Blois, même chose pour Fatou, à Rueil-Malmaison. Continuez de nous écrire. 60 74 900 avec le mot-clé matin pour nous donner la météo chez vous, la météo avec Anthony Kazmarek.
14: Avec des températures qui remontent ce matin par l'ouest et le sud, ça reste frais encore au nord et à l'est. On est parfois sous les 10 degrés, 9 actuellement à Charleville-Mézières. Mais il fait déjà 25 degrés au Cap-Sagro en Corse. Et cet après-midi, température qui repasse au-dessus des normales de saison. 21 pour Cherbourg, Lille, Abbeville, 25 à Paris, à Brest et à Strasbourg. 28 degrés à Nice et à Nantes, 30 à Clermont-Ferrand, 31 à Marseille et Biarritz, 33 degrés à Toulouse et à Ajaccio et 34 à Montauban et à Brive-la-Gaillarde.
0: Mais un beau ciel bleu pour Annick du côté de Sarreguemines. Oui, globalement, ça va plutôt bien dans le ciel.
14: Globalement, c'est très ensoleillé ce dimanche. On a juste un voile nuageux qui gagne petit à petit les régions de l'ouest en s'épaississant au fil des heures, qui lâche déjà quelques averses vers la Sarthe. Et cet après-midi, on va retrouver quelques averses orageuses entre les Pyrénées et la Nouvelle-Aquitaine. D'ailleurs, ça va rester sec. Quelques nuages vont circuler ce matin du Nord-Pas-de-Calais aux Ardennes avant de se dissiper dans l'après-midi. Même chose pour les plaques de grisaille ce matin présentes vers la vallée de la Garonne et le Languedoc. Elles vont vite se dissiper. Et puis c'est un vent d'est qui souffle sur tout le pays. Un vent qui, évidemment, avec la sécheresse de la végétation, renforce le risque de feux de forêt. Risque élevé aujourd'hui dans l'Aude, l'Hérault, la Loire-Atlantique, la Vendée, les Deux-Sèvres et la Vienne.
0: Merci beaucoup Anthony Kazmarek. C'est parfait. Dans un instant, on va parler de la visite à partir d'aujourd'hui de Mohamed Ben Salman. Le prince héritier d'Arabie Saoudite est en France. Faut-il s'attendre à une pluie de pétrodollars? On pose la question à Georges Malbruno, notre spécialiste des questions internationales. A tout de suite.
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0: 8h43 sur RTL, merci d'être là. Nous accueillons Georges Malbruno en studio.

0: il n'est pas encore le roi puisqu'il est prince héritier, mais son père a plus de 90 ans, est malade, donc il veille à ce que la situation chez lui soit sous contrôle. Elle l'est, mais il est quand même assez vigilant, donc on ne s'y attendait pas. On sait qu'il vient en général une fois par an dans son magnifique château de Louveciennes qu'il a acheté il y a quelques années
1: près de Paris,
0: hein, où il aime venir. C'est un château qui est une réplique du château de Louis XIV à Vaux-le-Vicomte, et donc MBS rejoue un petit peu le roi Soleil là-bas. Mais cette visite nous a surpris effectivement parce que on ne s'y attendait pas, en pleine guerre en plus entre l'Iran et ses voisins.
1: Et alors, que vient faire Mohamed Ben Salman en France?
0: Alors en fait, d'abord il y a plusieurs éléments. D'abord, il vient participer ce soir à la finale de la Coupe du Monde
1: de e-sport,
0: des vidéos
1: dont on a parlé ce matin sur RTL. Voilà, parce que c'est sa passion, hein.
0: C'est sa passion. MBS adore les jeux vidéo. Je vais vous raconter une anecdote. En décembre 2024, j'étais avec Emmanuel Macron en Arabie Saoudite, et à un moment donné, MBS invite Macron, Sébastien Lecornu, Jean-Noël Barrot dans son antre, et le président et ses ministres sont hallucinés par le spectacle qui leur est proposé, c'est-à-dire une gigantesque salle vidéo. MBS adore ça. Il joue beaucoup lui-même. Il se détend le matin, le soir, en jouant aux jeux vidéo. Donc c'est quelqu'un qui a voulu venir à Paris pour ça, parce que cette Coupe du Monde devait avoir lieu en Arabie Saoudite. En raison de la situation géopolitique dans la région, elle a été donc annulée là-bas. Et je crois qu'il a un petit peu forcé la main à Emmanuel Macron pour l'accueillir en France. Il tenait absolument à être là le 23, parce qu'Emmanuel Macron, lui, n'est pas très féru de jeux vidéo, et je suis pas sûr que ça l'excite énormément ce soir d'apparaître aux côtés d'MBS, alors que le pays a subi une canicule et il y a eu l'épisode de son jet ski, etc. Donc ouais, je pense qu'il voudrait densifier un petit peu son image. Mais en tout cas, donc ce soir, MBS va clôturer cette cérémonie. Et puis il y a aussi évidemment des aspects à faire.
1: Ouais, l'Élysée promet la signature de nombreux accords. Il faut s'attendre à quoi, Georges?
0: Alors, vous savez, avec l'Arabie Saoudite, on est souvent déçu parce qu'il y a souvent beaucoup d'un peu de mousse autour de ce qu'on nous annonce, parce qu'on nous annonce souvent ce qu'on appelle dans le langage un peu technique des accords de principe, c'est-à-dire on va se mettre d'accord pour, etc. Mais ça ne se concrétise pas. Je pense que ce qu'il y aura, il y a une volonté, je le fais de la bouche presque de MBS, c'est que les Saoudiens vont investir dans un parc de jeux à Mirapolis au nord de Paris. Ça suscite quelques controverses, mais qui sont un petit peu ridicules, je trouve. Donc je suis pas certain que ce soit signé encore cette fois-ci, parce que MBS le dit, cherche des investisseurs encore étrangers. Il y aura la reconduction de l'accord sur Alula, vous savez, c'est cette grande ce site nabatéen qui est très très beau au nord de l'Arabie, et dont MBS a fait la France un petit peu celui qui va développer. C'est Jean-Yves Le Drian qui s'en occupe. Donc ça, il y aura la reconduction de ce contrat. Et puis dans le domaine de la défense, parce que l'Arabie a souvent été un grand client, elle l'est moins aujourd'hui.
1: Et dans le contexte de guerre au Moyen-Orient,
0: c'est important. Les radars de Thalès ont été très efficaces pour intercepter les missiles et les drones iraniens. Il y a aussi une perspective, une offre en tout cas faite par le groupe d'assaut de Rafale à l'Arabie Saoudite. Donc voilà, il y a ces discussions là. Il y a aussi des discussions autour d'un projet de liaison pour contourner le détroit d'Ormuz, des connexions énergétiques à partir de l'Asie, le Golfe Persique, qui remonterait ensuite sur l'Égypte. Donc on va discuter de tout ça, mais je suis pas sûr que cette visite se solde par, comme on l'espère, comme vous l'avez dit, une pluie de contrats.
1: Georges, on se souvient que Mohamed Ben Salman, c'est aussi l'homme derrière l'assassinat de Jamal Khashoggi, journaliste tué à l'intérieur du consulat d'Arabie Saoudite à Istanbul, c'était en 2018. Est-ce que le prince héritier est devenu fréquentable ou tout simplement incontournable?
0: Mais parce qu'il est incontournable, il est fréquentable. Et pourquoi? Parce que, eh bien, il y a eu la guerre en Ukraine, et que nous sommes de plus en plus dépendants des ressources énergétiques du Golfe, et en particulier de l'Arabie Saoudite. Alors que vous le disiez, 2018, quand même, assassinat horrible, démembré et à la CIAOS à la fin. Donc l'Arabie Saoudite est mise au banc des nations. Joe Biden veut en faire un état paria, et finalement, Joe Biden, comme Emmanuel Macron, comme à l'époque Boris Johnson, sont retournés à Canossa parce qu'on a besoin aussi de l'Arabie Saoudite, qui est le grand pays, et surtout aussi qui est un pays qui est engagé dans une révolution, je dirais, sociétale, industrielle importante,

0: qui va dans le bon sens, donc il faut l'encourager et on a aussi intérêt à nouer des partenariats économiques parce que c'est un pays immensément riche. Donc, mais il est aujourd'hui, c'est une affaire qui est derrière lui.
1: Et est-ce que l'Arabie Saoudite, sur le plan géopolitique, là, est un partenaire fiable pour gérer les crises au Moyen-Orient ? Est-ce que ça peut nous aider, nous, la France, à garder notre influence dans la région ?
0: Oui, tout à fait. On a eu un exemple l'an dernier lorsque l'Arabie Saoudite et la France se sont joints pour monter cette opération diplomatique qui a abouti à la reconnaissance de la Palestine à l'Assemblée générale des Nations Unies l'an dernier. Donc l'Arabie Saoudite, c'est vraiment le pays le plus puissant, le plus peuplé, le plus riche, le plus diplomatiquement le plus offensif, et donc au Moyen-Orient, rien ne peut se faire aujourd'hui sans l'Arabie Saoudite. MBS a pris sous son aile le nouveau dirigeant syrien Ahmed al-Shara. On a aussi des intérêts en Syrie. Et puis, il y a, vous le disiez, la guerre entre l'Iran et ses voisins. Il y a la fermeture du détroit d'Ormuz. Donc, nous avons intérêt, et c'est ce qui se fait, à avoir une coopération. Et dans ce domaine-là, ça marche plutôt bien entre l'Arabie Saoudite et la France diplomatiquement. Simplement, encore une fois, avec ce pays, comme d'ailleurs avec les autres pays de la péninsule arabique, il y a toujours cette ambiguïté, sont à la fois nos clients et nos alliés. Et donc, parfois, ils sont plus nos clients, parfois, ils sont plus nos alliés.
1: Merci beaucoup, Georges Malbruno. Merci d'avoir été l'invité de RTL Matin Weekend. On va vous retrouver tous les samedis à présent pour les secrets de l'actualité internationale. Ce sera à 8h15 dans la matinale de Stéphane Carpentier. Merci beaucoup d'être venu ce matin. Et je rappelle votre livre, MBS Confidentiel, chez Michel Lafond, écrit avec Christian Chesneau. Dans une dizaine de minutes, un nouveau journal, c'est le jour J pour Raphaël Glucksmann. La fin d'un secret de Polichinelle, le leader de Place Publique, doit officialiser sa candidature à la présidentielle. Il sera l'invité du 20h de TF1 ce soir. Et puis tous les sports, à la suite de la première journée de Ligue 1 avec à l'affiche ce soir Rennes-PSG à 20h45. Et c'était l'une de vos chroniques préférées cet été. On vous a emmené sur les lieux de tournage des grands succès du cinéma français. Il y a eu le château des visiteurs, le camping des flots bleus. Et pour ce dernier épisode, nous voilà en Bourgogne pour un film qui fut longtemps le plus grand succès du 7e art tricolore, La Grande Vadrouille. 17 millions d'entrées. Le film de Gérard Oury avec Louis de Funès et Bourville. Un budget record, 14 millions de francs. Une grande partie du film a été tournée à Vézelay, mais également à Meursault, petit village viticole de 1500 habitants en Côte d'Or, au sud de Beaune. Dimitri Ramelot, on vous retrouve devant la mairie.
2: Bienvenue à la Commandant Tour.
3: Oui, et plus précisément devant une petite porte à gauche du bâtiment.
2: Et là, on est juste devant la porte où a pris l'incendie.
3: Séverine Posé est guide à l'office de tourisme de Meursault.
2: Ils ont mis des fumigènes et le feu a réellement pris. Et le feu est venu lécher toute la façade du bâtiment. Et en fait, Gérard Oury s'est trouvé très embêté et il a dit, bon, à l'issue du tournage du film, je remettrai tout en état à mes frais.
3: Et pour éteindre l'incendie, les pompiers de Meursault, engagés pour jouer leur propre rôle, sont mis à contribution, comme Hubert Bouzereau et Michel Pouin.
4: Le troisième pompier qui court entre le jet d'eau et puis la commandanture, c'est moi.
5: Tenez ma soeur, prenez mon masque.
4: On était rémunérés, on avait 50 francs par jour. On a tellement répété deux fois la scène, on était tous contents de se voir.
6: J'évite des fois d'en parler parce que tout de suite, il faut prendre des photos, peut faire un autographe, c'est incroyable. Hein.
3: Et Gérard Oury n'est pas au bout de ses surprises, notamment pour la scène d'arrivée à l'hôtel du Globe à Noyères-sur-Serein.
7: J'ai ma chaîne qui a sauté, quoi.
8: Il y avait deux vélos dans le tournage.
3: Gaston Rosy habite sur la place et assiste au tournage de nuit.
8: Ils sont arrivés à Noyères, il en manquait un. Alors ils sont allés chez le boulanger et puis ils ont emprunté le vélo du boulanger.
3: Et s'il n'est témoin du tournage que quelques heures, un candidat au bac va lui suivre l'équipe à travers la région en qualité d'apprenti journaliste pour la presse locale.
9: C'était hollywoodien comme moyen humain et financier.
3: Et Yves Dard va assister à la démesure aux Hospices de Beaune.
10: Pour mieux être malade ici, c'est bien important ailleurs.
9: Quand ils ont tourné dans la salle des pauvres, il n'y avait pas de soleil, ils avaient besoin de soleil. Ils ont mis des projecteurs énormes dans la rue pour faire des rentrées du soleil dans la salle.
3: Et s'il a raté son bac à cause de la grande vadrouille, il est 60 ans plus tard conscient d'avoir vécu un très grand moment de cinéma.
1: Oui, Dimitri, le film a été un énorme coup de projecteur pour la région. Les touristes nostalgiques du film sont toujours là. Ils continuent de venir voir les endroits où les scènes ont été tournées.
3: Oui, et 6 décennies après, le succès du film se mesure à l'office de tourisme de Meursault, à quelques mètres de la Commandatour.
2: La demande numéro 1 que nous avons à notre comptoir, c'est la grande vadrouille.
3: Séverine Posé, guide conférencière, y vit des scènes totalement coquettes.
2: Les gens viennent souvent au bureau, on me chante
11: « Ti, fo, tu, en tu, fo, ti, mi »
2: On me rejoue la scène de l'échange de chaussures.
12: Puisque vous me le proposez si gentiment, j'accepte.
13: Quoi ?
12: Que
5: que vous me prêtiez vos souliers.
3: Et parmi les touristes, beaucoup de Belges et notamment Patrice, appareil photo à la main.
12: Ça fait drôle, hein. J'ai adoré ce film. J'ai vu au moins 50 fois.
13: Je vous apporte le bon vin du colonel von Schmerz.
14: Ah, Mazer, sehr gut.
12: La cave où ils sortaient des tonneaux, je reconnais le bâtiment, ça y a pas photo.
3: Et comme beaucoup, il s'est aussi rendu aux hospices de Beaune, à 8 km au nord de Meursault, où se sont cachés les deux aviateurs anglais.
12: Les hospices de Beaune, c'est exactement les mêmes lits, les mêmes bâtiments.
10: Dites 33.
12: 33.
3: Mais le joyau de la région que Gérard Houry a choisi de ne pas montrer se situe à Vézelay, où sont tournées plusieurs scènes, localisées dans le film à Meursault. Mélanie Logre de l'Office de Tourisme.
2: Ce qu'on va avoir d'absolument iconique par ici, évidemment, c'est la basilique de Vézelay, patrimoine mondial de l'UNESCO, la marque Bourgogne, c'est évidemment la gastronomie, le vin.
3: Si la Bourgogne et la Grande Vadrouille sont associées pour l'éternité, la région a également été le lieu de tournage d'autres films comme Mon oncle Benjamin avec Jacques Brel ou Le Capitaine déjà avec Bourvil.
1: Merci Dimitri Ramelot en Bourgogne pour RTL. On a appris plein de choses sur la Grande Vadrouille. 60 ans après, ce grand classique nous réserve toujours des surprises. Dans un instant, la recette de l'été, on va voyager avec un dessert libanais très simple et terriblement délicieux. À tout de suite.
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1: Il est 8h56, merci d'avoir choisi RTL. Allez, on enfile le tablier. Bonjour Pierre Herbulot. Pierre Herbulot pour la recette. Je vais redire bonjour à Pierre Herbulot et vous allez voir, ça va être de la magie. C'est tout bon, bonjour Pierre.
24: Bonjour Antoine.
1: Et pour la dernière recette de l'été, facile à refaire à la maison comme depuis le début. Et ce matin, vous nous faites voyager au Liban.
24: Oui, avec un dessert. Et là, je m'excuse tout de suite auprès des Libanais parce qu'il est dur à prononcer. Oui. Le mouhalabiyeh, c'est un flan sans pâte parfumé à la fleur d'oranger. Dessert traditionnel, assez léger et d'une fraîcheur inégalable. Pour avoir la recette, je suis allé voir la grande référence de la cuisine libanaise en France, Alan Jeham, premier chef libanais étoilé au monde, cuisinier et entrepreneur, puisque depuis l'ouverture de son restaurant gastronomique, il a ouvert des bistrots et un restaurant de shawarma à Paris, les fameux sandwichs irrésistibles. C'est donc sa recette que je vous poste ce matin sur RTL.fr.
1: Et par quoi on commence pour la recette?
24: Alors, je passe la main au chef Alan Jeham. Je précise que je l'avais rencontré pendant le salon Taste of Paris, d'où le brouhaha derrière.
25: C'est très simple, c'est autour de lait. Le lait, on mélange avec un litre de lait. Je vous donne la recette en live directement. Un litre de lait avec 80 g de maïzena et 100 g de sucre. On mélange tout ça à froid. Ensuite, on le met sur le feu. On continue à remuer.
24: Ça va épaissir.
25: Bon, pour épaissir. Par rapport à mon côté gourmandise, j'ajoute 2 cuillères de crème entière SNI pour donner vraiment la générosité.
24: Un peu ensuite, de matière grasse, quoi.
25: Un peu. Et ensuite, à la fin, 1 cuillère de fleurs d'oranger, 1 cuillère de eau de rose. Et on le met directement dans la verrine, on le laisse refroidir dans le frigo.
24: Alors là, Antoine, il ne faut pas être trop pressé. Comptez au moins 2 heures de frigo pour que le flan fige. Ensuite, pour la gourmandise, le chef prépare un sirop pour aller par-dessus.
25: Pour 1 kilo de sucre, 500 ml d'eau, 100 ml de fleurs d'oranger, on le laisse bouillir. Et ensuite, on prend le flan, le mouhalabiyeh du frigo 2 heures après. On met 1 cuillère de ce sirop. deux pistaches torréfiées et une cuillère de pétales de rose, confiture de pétales de rose.
24: Je précise que la fleur d'oranger, l'eau de rose et la confiture de pétales de rose, tout ça se trouve très facilement dans les épiceries orientales. Ah, et je sais pas si vous avez remarqué, Antoine, mais on cuit tout sur le feu, sur les plaques, pas besoin d'allumer le four. C'est donc une recette que l'on peut faire pendant la canicule.
1: Pratique ça, Pierre. Pour la version traditionnelle du flan libanais, vous avez lancé un petit défi à Alain Jeham.
24: Oui, je lui ai demandé d'en faire une version flan pâtissier, qu'on appelle aussi flan parisien, de s'inspirer finalement de notre flan traditionnel français. Et voilà ce que ça donne.
25: En fait, le mot à la vie, c'est un base, et de cette base-là, on peut créer beaucoup de recettes derrière. Pourquoi pas ne pas mettre avec une pâte à filo, et ça fait vraiment un vrai flan.
24: On fait cuire à blanc la pâte filo, là.
25: Et ensuite, quand c'est fini, on verse le moelleux à la billet, on met le pistache, on laisse refroidir.
1: Voilà un beau dessert. Et qu'est-ce qu'on boit avec, Pierre ?
24: Du sans alcool. Moi, je préfère toujours avec les desserts.
0: J'ai bien raison.
24: Alain Jeham aussi.
25: Ça dépend. On peut voir une citronnade ou un sirop aux pétales de rose, quand on boit ça beaucoup.
24: Vous imaginez la citronnade fraîche avec les glaçons, ce petit flan pistache, fleur d'oranger. Ça, je vais vous dire, Antoine, c'est ce qui fait que la vie est belle.
1: Ouais, je vois très bien. Merci beaucoup, Pierre Herbulot, pour toutes ces recettes estivales. C'est à retrouver sur RTL.fr. On rappelle votre compte Instagram.
24: Pierre Herbulot, ça s'écrit comme ça se prononce.
1: Et vous avez toutes les images. Merci beaucoup, Pierre. Et bon dimanche.
24: Bon dimanche, Antoine.
1: Vous écoutez RTL. Merci à tous d'être là. Il est 9h.
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1: Le journal de 9h présenté par Brieux-Bauchet. Bonjour Brieux.
4: Bonjour Antoine, bonjour à tous.
1: À la une, il s'était donné l'été pour réfléchir. Raphaël Glucksmann doit être candidat à la présidentielle.
4: Le patron de Place Publique doit l'annoncer ce soir avant de se soumettre à la primaire du PS et de Place Publique en octobre. Dans ce journal également, des avions saturés par les mules. C'est la technique des trafiquants de drogue pour submerger les aéroports français. L'OFAST tire la sonnette d'alarme. L'Alsace toujours en proie à une pénurie d'essence. La faute à la sécheresse qui rend impossible l'approvisionnement par le Rhin. Et puis le PSG en Bretagne ce soir pour bien lancer sa nouvelle saison en Ligue 1.
1: C'est un secret de polichinelle. Raphaël Glucksmann doit bien se présenter à l'élection présidentielle.
4: Avec une annonce prévue ce soir, donc il s'était donné tout l'été pour réfléchir et parcourir la France. Le compte à rebours est maintenant terminé. Arthur Bélier, cette fois le patron de Place Publique, va se lancer.
5: Oui, Raphaël Glucksmann passe la deuxième. Ça y est, dans quelques heures, il sera candidat. La fin d'un faux suspense après ce délai de 3 mois. Certes, il est toujours en pole position pour représenter la gauche non mélenchoniste, mais le voilà obligé d'en passer par une primaire avec le PS. Un échec, il pensait survoler tout le monde, concède un membre de son équipe. D'une contrainte, il veut faire une opportunité, jure un député. Il est déterminé, il veut se battre. D'où cette déclaration à accélérer dès ce soir, qui permet de griller la priorité à Olivier Faure, qui, lui, se lancera dans cette primaire dans les prochains jours. Le match est presque lancé, sourit un soutien. Même si la primaire est taillée sur mesure pour Raphaël, il va gagner, analyse un connaisseur du PS. Raphaël Glucksmann qui enchaînera sur le terrain avec un déplacement dès mardi à La Rochelle avant de retrouver jeudi pour le débat du MEDEF, les autres candidats déclarés, Jean-Luc Mélenchon, Édouard Philippe ou encore Marine Le Pen.
4: Arthur Bélier du service politique de RTL, et cette déclaration de candidature intervient le même jour que le discours de clôture de Jean-Luc Mélenchon dans 1h30 maintenant à l'université d'été des Insoumis, un symbole du duel qui s'annonce à gauche entre les deux hommes. Et de son côté, Édouard Philippe, lui, estime que les candidats de la droite et du centre ont vocation à se rassembler. Ils le feront entre novembre et février, selon le patron d'Horizon. Après, ce sera trop tard, prévient-il.
1: Allez, on en vient à ce constat alarmant de l'Office anti-stupéfiants sur les stratégies des trafiquants de drogue pour submerger les aéroports français.
4: Oui, dans une note confidentielle, l'OFAST constate que les narcotrafiquants connaissent parfaitement les capacités de contrôle par appareil, avec une prise en charge maximale de 5 à 6 mules par avion. Au-delà de ce nombre, les douanes sont dépassées. Planar Adenovic, c'est la stratégie dite de l'embolie. Ces réseaux choisissent de saturer volontairement les avions.
6: Oui, depuis 3 ans, 1200 mules en provenance du Brésil ont été interpellées en France. Ce qui représente, selon l'Office anti-stupéfiants, 2/3 du total des mules arrêtées. C'est colossal et les services publics français ne peuvent pas suivre, alerte la note de l'OFAST. Douanes, enquêteurs, tribunaux, prisons et même hôpitaux, ils sont tous saturés et c'est le but des trafiquants qui n'hésitent pas à faire prendre le même avion à 30 mules en espérant qu'il y en en est une au moins qui passe entre les mailles du filet. Parfois, une suffit pour rendre l'opération rentable. Les organisations criminelles n'hésitent pas d'ailleurs à sacrifier une ou plusieurs de ces mules moins chargées en drogue qui se font arrêter pour permettre aux autres de passer sans encombre.
1: Et quel est le profil de ces mules, Plana ?
6: Alors, le profil type, c'est une personne plutôt jeune, entre 25 et 40 ans, souvent une femme dont la situation est très précaire. Les mules ont un profil passe-partout et n'ont pas d'antécédents judiciaires. Elles sont recrutées en général via des messageries cryptées, elles voyagent seules et leurs billets d'avion sont achetés au dernier moment en liquide. Après l'atterrissage, elles contactent leur donneur d'ordre via WhatsApp, souvent des numéros brésiliens reliés à une fausse identité. La mule type ne fait pas partie de l'organisation criminelle qui l'emploie. Elle ne connaît souvent même pas son commanditaire. Une garantie pour les malfaiteurs qu'aucune mule ne pourra renseigner la police.
4: Et justement, les mules ne sont que la partie visible de ces réseaux criminels qui ne laissent rien au hasard.
6: Oui, les mules peuvent transporter de la cocaïne ou du cannabis, soit à l'intérieur de leur corps, soit dans leur bagage. Et pour cela, elles sont payées entre 1500 et 10 000 euros pour un voyage aller-retour. Un différentiel qui s'explique par la quantité transportée. Les mules brésiliennes sont chargées de cocaïne et les thaïlandaises de cannabis, puisque cette substance est désormais légale en Thaïlande. Avant de partir, elles sont soigneusement briefées par l'organisation criminelle qui les emploie. Elles savent, par exemple, qu'elles doivent garder le silence pendant les interrogatoires de police en cas d'arrestation.
4: Les explications de Plana Radenovic du service police-justice de RTL.
1: 9h05, la France respire depuis plusieurs jours et pourtant les effets des vagues de chaleur et de la sécheresse se font toujours sentir jusque dans les pompes à essence.
4: Et dans le Grand Est, la préfecture autorise pour le deuxième week-end consécutif les camions-citernes à rouler afin d'approvisionner les stations-service à sec. La raison, le niveau du Rhin beaucoup trop bas pour permettre le transport fluvial jusqu'au port pétrolier de Strasbourg. Mais Samuel Goldschmidt, pour les conducteurs, c'est un peu la loterie pour réussir à remplir son réservoir.
0: Première étape au pied des Vosges, côté alsacien, où des files d'attente sont visibles dans cette station.
7: Oui, sur Saverne notamment, on en manque assez régulièrement, oui.
0: Ça vous a déjà posé des problèmes pour faire le plein ?
7: Oh, j'ai toujours trouvé des solutions, oui, jusqu'à présent, oui. Oh, ça dure depuis, je dirais, 2 mois, oui. C'est régulier, oui. Mais là, en ce moment, un peu plus encore que d'habitude.
0: Le Rhin, plus que jamais à sec, empêche les barges d'essence d'arriver au port de Strasbourg. À Bouxwiller, ce motard tâtonne un peu pour faire son plein.
8: Ah oui, on fait plusieurs stations, hein.
0: Donc quand vous faites une sortie, c'est à chaque fois un peu le suspense.
8: C'est vrai, effectivement, oui. C'est au bonheur la chance, comme on dit. Les deux autres véhicules que j'ai, c'est du gasoil, donc gasoil, il n'y a pas de souci, hein.
0: En effet, c'est le samplon 95 qui est le plus affecté. Si la préfecture autorise la circulation des camions-citernes pour le deuxième week-end consécutif d'août, c'est pour pouvoir approvisionner les stations en manque d'Alsace et du territoire de Belfort à partir des dépôts pétroliers de Moselle, Meurthe-et-Moselle, Marne et Côte d'Or. Quant au Rhin, impossible de savoir quand son niveau va remonter.
4: Samuel Goldschmidt en Alsace pour RTL.
1: L'actualité à l'étranger, une nouvelle réunion de la coalition des volontaires prévue demain matin, alors que l'Ukraine est sous le feu des attaques russes quotidiennes.
4: Un sommet co-présidé par Emmanuel Macron qui doit se tenir en partie en visioconférence et en partie à Kiev. Un rendez-vous crucial, selon le général Dominique Trinquant.
9: C'est crucial pour deux raisons. La première, c'est que la Russie intensifie ses attaques, en particulier contre les civils. C'est le premier point. Et le deuxième point, c'est que l'Ukraine manque désespérément de missiles antibalistiques. Le système le plus utilisé actuellement est le système Patriot américain. Le président ukrainien avait déclaré que si le président Trump pouvait fournir 5% de ses stocks, ça sauverait l'Ukraine et qu'il était prêt à payer pour ça. Et on a un grand silence de la part des Américains. On notera que demain, bien sûr, les Américains ne sont pas présents. Et donc, c'est les Européens qui doivent se mobiliser pour le faire.
4: Le général Dominique Trinquant au micro de Léna Ménager. Une réunion d'autant plus symbolique que l'Ukraine fête demain le 35e anniversaire de son indépendance. Hier, Emmanuel Macron a annoncé la livraison de nouveaux missiles intercepteurs à Kiev. Le chef de l'État s'est entretenu pendant plus de 2 heures au téléphone avec Volodymyr Zelensky.
1: Les sports après Marseille, Lens et Lyon, le Paris Saint-Germain entre en lice pour cette nouvelle saison de Ligue 1.
4: Et ce ne sera pas mission facile pour les doubles champions d'Europe qui se déplacent à Rennes ce soir. Coup d'envoi à 20h45. Le stade rennais contraint d'organiser cette réception en 72 heures seulement puisque le match devait se jouer au Parc des Princes. Mais la pelouse est impraticable. Et donc le match ne pouvait pas se jouer au Parc des Princes, Eric Silvestro.
2: Oui, c'est bien en Bretagne, au Roizen Park, que le PSG va débuter sa saison. Une inversion à laquelle ne croyait pas Valentin Rongier, le milieu rennais.
10: On était très surpris. Je me suis dit non, c'est pas possible, parce que j'ai pas le souvenir que ce soit déjà arrivé comme ça à 3 jours de la reprise.
2: Le PSG s'en accommode, préférant distiller son jeu léché et technique sur une belle pelouse, mais pas question pour Luis Enrique que le match retour ne se dispute pas au Parc des Princes.
11: Il y a un principe très important, et ce n'est pas possible de jouer une compétition quand tu joues contre les mêmes adversaires à l'extérieur les deux matchs ou à la maison les deux matchs. Il faut jouer contre toutes les équipes. Un match à l'extérieur, un match au domicile.
2: Domicile ou extérieur, son homologue francaise en sourit tant le PSG l'impressionne.
12: Quand on joue Paris, champion d'Europe, double champion d'Europe, on sait quand même qu'on va devoir courir encore plus sans le ballon que d'habitude. Pas sûr que ça change beaucoup après d'avoir son public avec soi. Ça, évidemment, c'est une différence. Pour le reste, sur la stratégie, je vais pas modifier parce qu'on reçoit Paris.
2: Changement de terrain donc, mais pas de tactique et une très belle affiche ce soir.
4: Eric Silvestro, les résultats d'hier et des débuts parfaits pour Lens. Victoire 5-2, notamment grâce à un doublé de Florian Thauvin face à Auxerre. Très bonne opération aussi pour Lyon qui s'impose 2-0 à Toulouse. Les autres résultats de la soirée, 2-2 entre Le Mans et Brest, 0-0 entre Nice et Lorient, ainsi qu'entre Troyes et le Paris FC. Suite et fin de cette première journée, Angers-Lille à 15h et Le Havre reçoit l'AS Monaco à 17h15.
24: La Ligue 2 de football, Nantes poursuit son calvaire.
4: Ah oui, entre début de saison, 3 matchs, 3 défaites et une dernière place pour des Canaries, humiliés par Rodez hier sous les sifflets de la Beaujoire, défaite 5-2, tout le contraire de Saint-Etienne qui confirme sa très grande forme, victoire 4-0 sur Grenoble. Un mot de tennis également, Arthur Fils en finale du Master 1000 de Cincinnati, il n'a laissé aucune chance à Flavio Cobolli, pourtant finaliste de Roland-Garros, victoire 6-3, 6-4, il affrontera l'américain Tiafoe en finale ce soir. Et puis de la F1 également au programme, le Grand Prix des Pays-Bas départ à 15h avec en pole position la McLaren. La reine de Lando Norris.
24: Et je vous rappelle le rendez-vous. On refait le sport 19h15 ce soir avec Cédric Chasseur en partenariat avec Le Parisien aujourd'hui en France. Merci Brieux-Bochet, RTL.fr pour toute l'actualité. Les courses, les pronostics RTL, le quintet à Deauville cet après-midi. Départ à 15h15. Dominique Cordier vous conseille le 8, le 13, le 4, le 6, le 12, l'As, le 5. L'outsider de RTL, c'est le numéro 12. Du ciel bleu en Alsace chez Jean-Claude, 14 degrés à Oyonnax chez Jean-Yves, 12 pour Jocelyne à Saint-Dizier. Le dernier point météo avec vous, Anthony Kazmarek, ça devient lourd et orageux à l'ouest.
13: Exactement, et ça se matérialise par un voile nuageux qui sera de plus en plus épais au fil des heures. On a déjà une petite averse ce matin du côté de la Sarthe, averse orageuse entre la Gironde et le Lot-et-Garonne, et on va retrouver ce risque d'averses orageuses isolées cet après-midi entre la Nouvelle-Aquitaine et les Pyrénées, surtout en soirée d'ailleurs vers le Pays Basque et le sud des Landes, mais ailleurs, c'est le soleil qui résiste dans un ciel souvent tout bleu, effectivement. Vous aurez juste par moment quelques passages nuageux vers le Nord-Pas-de-Calais et peut-être une petite ondée sur la côte d'Opale. Voilà pour la couleur du ciel.
24: Et les températures grimpent.
13: Évidemment, forcément, c'est un flux de sud qui s'installe, même si le vent, pour l'instant, il est à l'est, sur les côtes de la Manche cet après-midi. Températures donc qui vont repasser au-dessus des normales de saison. 21 cet après-midi à Cherbourg et à Lille. 25 à Paris, à Brest et à Strasbourg. 28 à Nice et à Nantes. 30 degrés à Clermont-Ferrand, à Lombres, 31 à Marseille et à Biarritz, 33 à Toulouse et Ajaccio et 34 degrés à Montauban.
24: Merci Anthony Kazmarek, vous êtes en vacances, oui, petit chanceux.
13: Ce soir.
24: Mais on vous retrouve sur les réseaux sociaux, c'est ça?
13: Oui, vous allez sur Instagram, sur la case météo, case K-A-Z, vous avez plein d'infos sur le ciel, le climat et on décrypte le temps avec du temps, ça fait du bien.
24: Et parce que la météo, c'est ce qui fait l'actualité, merci bien beaucoup sûr. Anthony Kazmarek. On accueille à présent la grande gagnante du dimanche. Bonjour Béatrice.
14: Allô, bonjour.
24: Oui, vous êtes bien en ligne, vous êtes bien sur RTL. Merci beaucoup Béatrice d'être là. Vous nous appelez d'où?
14: De Paris.
24: De Paris, la capitale. Et vous avez, je crois, donné les trois bonnes réponses au standard à Perrine. On refait un petit peu le jeu tous ensemble. Il fallait trouver...
26: Pour gagner le pain de sa vie... De
24: Béatrice, c'est à vous.
14: Brassens,
24: facile. Le deuxième.
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14: Renaud
24: et le troisième.
27: On dirait que ça te gêne de marcher.
24: Michel Delpech, le Loir-et-Cher qu'on adore. Bravo Béatrice. Voilà. Et oui, ça y est, c'est dans la poche.
14: Je suis trop contente. Merci.
24: Vous remportez ce séjour pour deux personnes, hôtel 4 étoiles, les Flamants Roses du côté de Canet en Roussillon. On peut vous poser la question. Vous allez partir au soleil, profiter de la vie, la piscine, la plage. Avec qui?
14: Avec ma fille. C'est ce que je disais. On va parfois dans cette région et on passe souvent avec ma fille. On passait devant cet hôtel. On disait si on pouvait y aller un jour. Et là, c'est vraiment super. Voilà. Eh ben voilà. Je vais faire ce cadeau, ça va être génial.
3: Ces cadeaux, c'est grâce à RTL. On attend la carte postale, bien sûr, Béatrice. On l'affichera dans le bureau. Merci beaucoup. Vraiment.
14: Sans faute. Merci beaucoup, hein. C'est trop sympa.
3: Ça nous fait plaisir. Merci Béatrice.
14: Et j'aime beaucoup RTL aussi.
3: Mais vous faites bien, continuez de nous écouter. Merci Béatrice d'avoir joué avec nous ce matin. Et je vous propose de saluer une dernière fois Pierre Coplot. C'était notre fil rouge, notre reportage tout en direct de la Sarthe. Le comice de Saint-Rémy-de-Sillé. Pierre, est-ce que vous allez faire du tracteur ce matin?
17: Je vais faire du tracteur, je vais surtout faire de l'hélicoptère. Il va se poser dans les minutes qui viennent. Donc baptême d'hélicoptère. Et puis c'est parti. Puis là, je suis en face de la rôtisserie. Donc si vous voulez, j'ai des odeurs qui me monde dans les... C'est sublime, je vous laisse là-dessus. Imaginez.
3: Vous faites bien avec la tartine de rillettes qui va bien et puis faites quand même du tracteur parce qu'on le rappelle, vous étiez pour ce comice agricole, la grande fête de l'agriculture. On était ravis d'en parler ce matin sur RTL. Merci beaucoup Pierre Coplot, formidable tout l'été. Encore bravo pour votre Tour de France. Merci à toute l'équipe en studio, Anthony, Jean-Seb, Perrine, merci à Marc, à la réalisation, à toute l'équipe week-end. Demain, c'est une nouvelle saison qui commence sur RTL. Jérôme Florin dès 4h30. Céline Landreau à partir de 7h, ça c'est pour la semaine. Le maître des lieux, Stéphane Carpentier, le patron, sera là dès le week-end prochain, 6h, 9h15, ça ne bouge pas tous les samedis, tous les dimanches, pour vous servir, pour vous les auditeurs. La suite, c'est Laissez-vous tenter de l'été, toute la culture autour d'Anthony Martin. Bon dimanche.
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3: Bonjour et bienvenue dans votre Laissez-vous tenter de l'été. Nous sommes le dimanche 23 août, on est très heureux de vous accompagner jusqu'à 10h. On va parler cinéma, télé, littérature, musique. On a aussi pour vous des idées de sortie. À mes côtés, Sophie Orange, Marie Jiquel, Laurent Marsic, Nicolas Voller, Stéphane Boussoc, qui vous a accompagné toute la semaine à la présentation de RTL Matin. Et il est là, en ce dimanche matin. Ça vous fait des bonnes semaines quand même, Stéphane.
28: Oui, monsieur.
3: Merci d'être là, Stéphane Boutsock. Et Spencer Clairefeuille est à la réalisation. Bonjour à tous.
29: Bonjour.
3: Dans quelques secondes, tout sur la rentrée musicale qui s'annonce très riche, Marie Jiquel.
29: Oui, sortez l'agenda, car ça se bouscule hein, pour notre plus grand plaisir. La rentrée est intense avec des artistes mobilisés, des artistes qui font leur grand retour et bien sûr, la venue de Céline Dion à Paris.
3: Le cinéma français a rendez-vous à Angoulême à partir de demain pour le festival du film francophone avec RTL. L'occasion, Stéphane Boutsock, de passer un bon moment avec le délégué général du festival, le producteur Dominique Besnéard.
30: Oui, c'est le patron, il va tout nous dire sur cette 19e édition. On va parler aussi de Nathalie Baye, par exemple, de 10% le film et puis de son amour pour la variété française.
3: Nos idées de lecture du dimanche, les premiers livres de la rentrée littéraire sont arrivés en librairie et vous avez un premier coup de cœur, Sophie Orange.
29: Le nouveau livre de Véronique Ovaldé, Vivre sans bonheur et n'en point dépérir, qui paraît chez Flammarion, de sa mère anti-héroïne, elle en fait une vedette.
3: Dans notre supplément télé, Nicolas Voller, quel est le programme?
31: Les émissions de survie, elles sont partout à la télé. On va les comparer. Koh-Lanta, The Island, Retour à l'instinct primaire, Nu et culotté.
32: Pour l'été, c'est bien.
31: Ah, c'est parfait.
3: Et puis Laurent Marsic, vous serez notre guide sur les traces du plus célèbre des fabulistes, Jean de La Fontaine.
32: Je vais vous emmener dans sa maison natale qui a rouvert en début d'année après plusieurs années de travaux à Château-Thierry dans l'Aisne. Toute l'histoire de la création des fabliers, mais on découvre aussi d'autres œuvres parfois très surprenantes.
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3: Merci d'avoir choisi RTL. Bel été, bon dimanche matin avec vous.

0: y a un peu plus de 30 ans, Pascal Obispo chantait son attachement à sa terre girondine, l'île aux oiseaux, le bassin d'Arcachon, le Cap Ferret où il vit une partie de l'année. Le chanteur est à l'initiative avec Julien Courbet de ce qui sera le premier temps fort de la rentrée musicale, Marie Jiquel, une soirée événement qui aura lieu jeudi prochain, 27 août.
1: Oui, SOS Solidarité Incendie, un grand concert caritatif à l'Arkea Arena de Floirac, près de Bordeaux. Événement retransmis en direct sur RTL et M6. C'est un concert organisé au profit des sinistrés touchés par les incendies de l'été. Alors pas seulement des incendies en Gironde, hein, dans toute la France. Sur scène, Pascal Obispo, entre autres, a réuni la crème de la chanson française. Julien Clerc, Renaud, Gaëtan Roussel, Benabar, Elena, Gauvin Serres, M, Jeanne Masse, Natacha Saint-Pierre, Superbus, Gims ou encore Zazie. Voilà. Je reprends mon souffle. Pascal Obispo nous dévoile les contours de cette soirée.
2: On est en train de concocter un spectacle avec un groupe qui va jouer en direct. Donc on va avoir des chansons avec des versions uniques, mais que des chansons que vous connaissez, que des chansons que le public connaît. Et on essaie d'œuvrer pour ce 27 août. On va essayer de rester positif. Je pense déjà pour Julien Clerc, Laissons entrer le soleil, ou Utile, qui est une chanson sublime. Et c'est vrai qu'on a tous envie d'être utile, donc à vivre, à rêver, mais aussi à reconstruire et à aider les gens de toute la France. Et c'était important pour nous.
0: Voilà, belle initiative, ouais. Concert événement à vivre sur RTL et sur M6 jeudi 27 août dès 21h10. Soirée présentée en direct par Julien Courbet, Éric Jean-Jean et Élodie Gossuin. Et puis les téléspectateurs pourront envoyer leurs dons en direct au profit des sinistrés des incendies de l'été. Autre temps fort, Marie, autre temps fort de la rentrée musicale. Oh, c'est un des événements de l'année. C'est le retour sur scène de Céline.
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0: Céline Dion va réapparaître sur scène pour une série de concerts événements avec RTL. Les fans attendaient ça, Marie, depuis plus de 6 ans.
1: Oui, la star canadienne entame le 12 septembre une résidence de 5 semaines à la Plénitude Arena, l'ancienne Défense Arena près de Paris. Les répétitions pour ce marathon ont débuté à Montréal avec ses musiciens. Et là, la production est déjà à Paris. Alors, à l'approche de ce marathon scénique, Céline Dion retrouve aussi ses habitudes et ses rituels de préparation. Elisabeth Reynaud, qui publiera à la rentrée une biographie consacrée à Céline Dion, nous les dévoile.
4: Elle a une certaine superstition en ce qui concerne uniquement René. C'est-à-dire, avant de rentrer en scène, elle continue à prendre dans ses mains la main coulée dans de la cire de René. Avant de rentrer en scène, il se faisait des signes dont ils n'ont jamais voulu donner la signification exacte. Donc, il y a ça, quand même. Ouais. Mais de là à dire que c'est une femme totalement superstitieuse, je pense pas. Mais vis-à-vis de René, oui.
1: Et face à l'engouement de la main en cire.
5: Ah oui, je savais pas du tout. C'est dingue.
1: Et face à l'engouement mondial, Céline Dion ajoute 10 dates en mai 2027. Au total, cela fera 26 concerts dans la capitale pour 780 000 spectateurs.
0: Vous vivrez
1: c'est énorme.
0: Ça minute par minute sur RTL. Évidemment, on vous fera vivre ce retour sur scène et événement de Céline Dion. Beaucoup de nouveaux albums vont sortir dans les semaines qui viennent aussi. Hein, Marie, Zazie, qui sera d'ailleurs présente pour le concert SOS Solidarité jeudi à Bordeaux, livrera son nouveau disque dans quelques semaines.
1: Oui, 3 ans après son dernier disque, Zazie revient avec Volatile, prévu pour le 2 octobre. Peu importe, single sorti en mai, on était un aperçu.

0: l'a bien entendu cet été,
1: ah oui,
0: cette chanson.
1: L'été,
2: elle cartonne.
1: Ouais.
2: Et comme nous le confie Zazie, eh bien son album oscillera entre l'électro de peu importe et la variété française.
3: Mais il y a des deux, si vous voulez. Moi, j'aime autant l'électro et ce qu'on peut faire avec le son et les machines que ce qu'on peut faire avec des vrais musiciens qui jouent. On peut se côtoyer ces deux univers. Donc, je pense que vous aurez un aperçu plus précis de ces envies-là sur le prochain album.
2: Et Zazie m'a révélé qu'il y aurait également un duo, mais un duo surprise sur cet album.
0: Elle adore faire des duos, donc on découvrira son invité surprise début octobre. Hein, donc c'est ça, le 2 octobre, Zazie.
2: Exactement.
0: Vous nous citez d'autres sorties attendues ?
2: Oui, alors dans l'ordre, il y a du monde. La semaine prochaine, Hélène Ségara dévoilera un nouvel album dont nous reparlerons, Anthony, dimanche prochain. Ouais. La chanteuse oscarisée Camille revient le 18 septembre après 9 ans sans disque avec The Son of Milk, un projet consacré à la naissance, l'enfance c'est l'adolescence, hein, The Son of Milk, le son du lait. Le même jour, Grand Corps Malade présentera son 9e album studio Voir la Mer, sur lequel il invite Stilto, Mentissa et Cœur de Pirate. Et tout cela nous emmène au 25 septembre, place au second album de Pierre Demar, Ave Demar, un disque particulièrement entendu après le succès viral de son premier extrait, Je pense à vous. Et puis au début du mois d'octobre, Marguerite dévoilera son premier album
0: de la Star Academy,
2: des filles, des meufs. Après l'EP Grandir, ce nouveau projet s'intitulera Guérir. Elle m'en parlait déjà il y a quelques mois.
4: J'ai envie vraiment de prendre le temps de créer quelque chose de complet, de varié, mais qui me ressemble quand même, et de m'amuser, d'aller explorer d'autres choses aussi. Enfin, des manières d'écrire, des manières de chanter, d'aller chercher des instruments qui étaient peut-être moins présents dans le premier disque. Enfin voilà.

0: un univers Marguerite. On a hâte de découvrir son album qui sortira donc début octobre.
1: Et plus tard dans l'année, on attend le nouvel album d'Angèle et puis les retours d'Axel Red et de Vianney. Enfin, il faudra patienter jusqu'au 30 octobre pour découvrir le 13e album studio de Mylène Farmer, Égrégore, porté par le single C'est à qui le tour.
0: Égrégore, c'est l'esprit d'un groupe qui vibre à l'unisson. On peut le résumer comme ça. Merci Marie. Allez, on prend le temps d'écouter justement le premier single de Mylène Farmer.

0: La rentrée musicale marquée notamment donc par le retour sur disque de Mylène Farmer.
1: Sacrée rentrée.
0: Ouais, il y a une bonne rentrée. On devrait découvrir un autre extrait d'ailleurs de l'album de Farmer sous peu. L'album Égrégore sortira donc le 30 octobre.
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0: Avec toute l'équipe du service culture à mes côtés, on vous accompagne en effet tous les dimanches jusqu'à 10h. Dimanche prochain d'ailleurs, nous lancerons la saison 5 de notre rendez-vous. Voilà. Laissez-vous tenter grand format. Merci d'être là, merci de votre fidélité. On parle cinéma maintenant avec vous, Stéphane Boutsock. Et tout d'abord, alors un mot sur la fréquentation hors norme dans les salles depuis le début de l'été. Le Marsupilami n'est plus le film le plus vu de l'année en France. Qu'est-ce qui s'est passé?
1: Bah, il était battu par deux mastodontes qui passent là, ce dimanche, le cap des 6 millions et demi d'entrées. Donc, chacun 6 millions et demi d'entrées.
0: Pour?
1: Bah, le match Peter Parker Ulysse, autrement dit, Spider-Man Brand New Day contre l'Odyssée. Vraiment, ils sont à touche-touche. C'est assez incroyable ce qui se passe en salle. Il y a une, voilà, il y a une ferveur, il y a une frénésie autour de ces deux films.
0: Ça rappelle le duel qu'il y avait eu il y a quelques années entre Barbie et Oppenheimer.
1: C'est exactement
4: vrai,
1: ça. C'était déjà Christopher Nolan.
0: Oui.
1: Au passage.
4: Le vrai gagnant, c'est Tom Holland, qui est dans les deux films.
1: Mais évidemment. Alors, consacré superstar absolu. Vraiment. Et il est époustouflant dans les deux, d'ailleurs. Donc, Spider-Man Brand New Day et l'Odyssée à plus de 6 millions et demi d'entrées. Ça ne veut pas dire, loin de là, que le cinéma français est à la ramasse. Les deux films consacrés à Charles de Gaulle, on avait parlé d'un démarrage poussif.
0: Oui.
1: C'était vrai.
0: Mais on parlait même d'une catastrophe industrielle.
1: D'une catastrophe économique. Ouais. Eh ben, c'est en train de se transformer en Paris réussi, puisque les deux films cumulés ont passé, eux, largement les 5 millions d'entrées. Le bouche-oreille était formidable. On m'en a parlé tout l'été, et je suis allé revoir pour le coup la deuxième partie avec beaucoup de monde, et c'est vrai qu'il y a une ferveur aussi.
0: Mais ces deux films sont très réussis.
1: C'est exactement, vrai que c'est parti, et notamment le deuxième, qui du coup a reporté le premier, ce qui est assez formidable, mais c'est pas tout côté français, parce qu'il y a un film, on en avait parlé juste avant les vacances,
0: ben oui, mais...
1: 1 million d'entrées, ça y est, c'est fait. Et puis un film qu'on n'avait pas vu venir, c'est Tombé du ciel. Alors moi, j'en pensais pas que du bien, avec Josiane Balasko, qui là est à plus de 700 000 entrées. Et je n'oublie pas votre fille Anthony, puisqu'elle a pas de patrouille.
0: Ah oui, elle l'a vu.
4: Ah bah oui,
1: la avec mes nouvelles copines, la L5 cartonne avec là aussi largement plus d'un million d'entrées. Donc c'est pas juste parce que les gens avaient envie d'être au frais, hein.
0: Non,
1: c'est parce qu'il y avait vraiment des très bons films à l'affiche.
0: Oui, c'est ça l'enseignement de l'été, c'est que quand une offre est exceptionnelle,
1: les gens reviennent.
0: Y a de bons films, les gens reviennent en salle.
1: C'est exceptionnel.
4: C'est du spectacle sur grand écran.
0: Exactement. Bon, après ce bilan d'un été exceptionnel dans nos salles, parlons de la rentrée ciné, Stéphane. Le 19e festival du film francophone d'Angoulême démarre demain en Charente. C'est un événement RTL. Vous serez sur place d'ailleurs dès demain pour nous faire vivre cette édition 2026. Et dès ce matin, vous nous proposez, Stéphane, de passer un bon moment avec l'artisan de ce rendez-vous désormais incontournable. J'ai nommé Dominique Besnéard.
1: Et oui, c'est lui avec Marie-France Brière qui porte ce festival depuis le début. Angoulême, c'est maintenant devenu indispensable. C'est le lancement d'une saison de cinéma. Rendez-vous compte, 122 films vont y être présentés en 5 jours. Et alors, il y a la compétition, bien sûr, avec un jury qui est présidé par Franck Dubosc. Il y a aussi des avant-premières et il y a vraiment des événements. Cette année, on va découvrir à Angoulême Changer l'eau des fleurs, très attendu nouveau film de Jean-Pierre Jeunet, avec Leïla Bekti, adapté du best-seller de Valérie Perrin, mais aussi le film qui clôture l'aventure 10% avec toute l'équipe, et notamment Camille Cotin.
0: Qui arrive sur Netflix bientôt, mais qui
1: le
0: est
1: 10
0: présenté.
1: Septembre, absolument, mais qui est présenté en clôture. C'est le bébé, hein, on va en parler, de Dominique Besnéard. Il y aura aussi le prochain Ducobu. Star chez les enfants, film d'Elie Semoun, programme riche et conversation donc avec Dominique Besnéard, qu'il est tout autant. On a évoqué son état d'esprit, sa forme, il a 72 ans, son amitié avec Nathalie Baye, à qui Angoulême rend hommage, mais aussi la politique avant la présidentielle ou encore son amour, et ça nous fait plaisir, de la variété française.
0: C'est notre tête-à-tête de ce dimanche matin.
1: Bonjour Dominique.
5: Bonjour.
1: 19e édition du Festival du film francophone, ça commence demain à Angoulême avec RTL une nouvelle fois. On est très très fiers de vous accompagner. Comment on se sent, Dominique, à quelques heures de l'événement? Est-ce qu'il y a le poids de tout le travail accompli au fil des mois, ou est-ce que vous vous dites, bah ça dépend plus de moi, il n'y a plus qu'à laisser filer?
5: Non, je suis quand même devenu serein, c'est peut-être l'âge. On a quand même réalisé depuis 19 ans un festival qui a pignon sur rue, que tout le monde connaît. Quelquefois, quand même, quand je prends un taxi, je dis, je m'occupe du festival francophone d'Angoulême. Ah oui, la BD, je dis non, pas la BD, le cinéma. Et ça m'énerve un peu, hein. Je donne pas de pourboire au taxi. Mais c'est vrai que maintenant, on fait partie du patrimoine culturel. Tout le monde nous connaît dans le métier. Et en Europe aussi, on nous connaît. Ça me fait vraiment très plaisir quand il y a des Belges qui viennent louer 8 jours, enfin le temps du festival, ils prennent une location pour voir des films. On a gagné. Maintenant, on sait très bien que dès qu'on parle de francophonie, on parle d'Angoulême.
1: Et vous, Dominique, dans tout ça, parce que les années passent, tout va bien, je vous vois là en face de moi ce matin, est-ce que la fatigue, peut-être parfois, la lassitude, je sais pas, dites-moi.
5: Non, ce qui me fatigue un peu, c'est quand même trouver de l'argent. L'argent public est un peu compliqué, donc il y a eu des baisses, en même temps, c'est pas une paranoïa contre nous, là on a un peu peur, et puis il y a quand même, on a des sponsors fidèles qui sont là depuis tout le temps, et quelques-uns qui ne viennent pas parce que cette année, ils ont fait une mauvaise année, et qu'on revoit 2 ans après. Donc tout va bien. Et en plus, nous, on paye tout le monde. Maintenant, dans tous les festivals, il y a des bénévoles. Nous, tout le monde est payé. Parce qu'on reçoit de l'argent de l'État. C'est pas normal que de faire des bénéfices pour nous. Donc voilà. Donc c'est plutôt le côté économique qui panique. Mais en même temps, on sent que les gens ont envie que ça continue. Si on avait un jour un problème, je pense qu'on trouvera toujours quelqu'un qui nous sauvera du marasme. Maintenant, on a une équipe soudée. Qui a été trouvée à Angoulême quand même. Et Marie-France et moi, l'année dernière, elle était partie, je sais pas, sur la Seine. Tout le monde pensait qu'on allait s'en aller. Comme elle s'était pas très bien exprimée. Et je lui ai dit, je l'ai regardée, je me dis, c'est ce qu'elle dit. De toute façon, on a toujours partagé, nous. On s'est pas seulement mis en avant, on a toujours dit qu'on pouvait pas faire ça tout seul.
1: Alors, si on regarde la sélection, il y a de très très très belles choses cette année encore, je pense. Il y aura des événements, hein. Je pense au film de Jean-Pierre Jeunet, qui est un des films les plus attendus de cette rentrée, Changer l'eau des fleurs. Il y a 10%, on va en reparler. Il y a Ni vu ni connu avec Isabelle Huppert et Sandrine Kiberlin. Je voudrais qu'on s'arrête, Dominique, sur 10%, parce que ça va être un des grands moments de ce festival. Le film arrivera quelques jours après sur Netflix. C'est aussi votre bébé, c'est une partie de votre vie.
5: D'abord, je voudrais remercier Netflix. C'est vrai qu'on l'a mis en clôture parce que c'est aussi le festival des distributeurs. Comme 10% va directement à l'antenne sur Netflix, et c'est la seule projection publique en province, à Angoulême. Et puis, je pense que l'équipe va venir. Et j'espère qu'il y aura même des guests qui vont venir. Je pense pas que Georges Clooney va venir. On lui a fait dire que c'était la ville du cognac, quand même, hein, à côté. Et parce que je sais qu'il aime tout ce qui est l'art français, qu'il aime la cuisine, le vin, et tout. Bon. Mais pour vous dire que, pour le 19e, terminé par 10%, qui a quand même été peut-être l'œuvre artistique de ma vie, après avoir été l'œuvre de mon métier, hein, quand même, j'étais 20 ans agent, et donc voilà, je connais de l'intérieur, donc c'est un beau cadeau, vraiment.
1: Il y aura aussi un événement qui va être émouvant, c'est cet hommage qui va être rendu à Nathalie Baye. Une des dernières fois, on l'a aperçu, je me souviens, c'était il y a 2 ans, lors de la disparition d'Alain Delon. Vous étiez venu avec elle pour rendre hommage à Delon. Une place va porter son nom maintenant à côté du cinéma d'Angoulême. C'était évidemment une évidence pour vous qu'il fallait aussi qu'elle soit au cœur de cette édition-là.
5: Ben oui, mais en même temps, on avait fait un hommage à Anouk Aimée, qui était une femme que j'adorais. Là, c'est carrément, hein, c'est une rétrospective. C'est pas les films les plus connus, mais je dirais c'est peut-être la phase B. Il y a plein de films que les gens ne connaissent pas, qu'elle adorait. Et puis elle a quand même fait un film à Hollywood où elle a fait la mère de Leonardo DiCaprio, Catch Me If You Can. On l'a présenté sur la place, alors c'est un festival francophone, mais on a mis la version française et qu'on va faire venir tous les acteurs qui ont doublé les personnages en français.
1: Elle vous était attachée, ça on le sait, mais elle était aussi très attachée au festival.
5: Ah oui, très, elle est venue peut-être 4-5 fois, peut-être plus. Elle a été du reste présidente. Et alors, il y avait Micheline Prel et il y avait Luc Plamondon. Et comme elle était un peu cheftaine, Nathalie, ce que j'adorais. Elle remettait les choses en point, on disait, de temps en temps, elle était pas une maîtresse, mais elle était un peu institutrice quand même. Et c'est pour ça que je l'aimais beaucoup. Quand je commençais à aller un peu dans tous les sens, elle m'appelait pas comme une cliente, mais comme une grande sœur. Donc, elle a été dans le jury une année. Et elle était présidente. Il y avait Micheline Prel qui était trop bavarde et qui commentait les films pendant la vision. Elle lui dit, Micheline, tais-toi, regarde le film. Elle adorait Micheline. Et il y avait Luc Plamondon. Comme il faisait la fête tous les soirs, il s'endormait. Donc elle a dit, si tu ne vois pas les films et si tu ne viens pas à l'heure, tu continues pas. Et franchement, on aimait ça chez elle. C'était pas du tout de la méchanceté.
1: L'an prochain, Dominique, le festival aura 20 ans. L'an prochain, on aura un nouveau président, une nouvelle présidente. La campagne va commencer. J'ai l'impression que la culture sera une des grandes absentes de cette campagne électorale. J'imagine que c'est un sujet qui vous inquiète et vous touche.
5: Elle sera pas absente de l'opposition, de toutes les oppositions. Je vais vous dire, quand j'entends qu'ils veulent supprimer le CNC, mais c'est aberrant. Le CNC, c'est les gens du cinéma qui payent le CNC. C'est pas le contribuable. Donc ça veut dire qu'ils ne sont même pas au courant. Mais moi, je sais qu'il y a les discours de campagne et après, il y a la réalité. Vous savez que quand on voit comment le CNC fonctionne, que tous les pays d'Europe veulent avoir un CNC, je pense que c'est un débat, il ferait mieux de s'occuper d'autre chose.
1: On va se quitter en musique, Dominique, parce que dans votre jury, très beau jury, Marie-Christine Barrault notamment, Jean-Paul Salomé notamment, il y a une jeune chanteuse qui est devenue une star, que les gens aiment beaucoup, qui s'appelle Marine, qui sera dans ce jury. Donc je vous propose qu'on l'écoute. Pourquoi avoir décidé de la retenir dans ce jury?
5: Parce que Star Academy, je regarde toujours les finales pour être un peu au courant. Ben, je ne connais pas vraiment l'actualité musicale des variétés. Et là, il y a 2 ans, j'ai voté. Hein. J'ai voté. Il fallait voter son téléphone, mais elle, Marine, elle me faisait penser à France Gall avec une voix formidable et le discours, parce qu'on leur demande quand même de parler, brillante. Et donc, j'ai écouté son album, je l'ai acheté. Pour moi, il y a 2 chanteuses que j'aime dans cette génération, peut-être plus avant, c'est Zaz, que j'adore, qui est pour moi une immense chanteuse, une personnalité incroyable qui me donne des frissons quand je l'entends. Et puis cette petite Marine, du reste elle va prendre son nom de famille parce que je veux dire, elles ont toutes des prénoms, on connaît pas leur nom de famille, donc elle va récupérer, pas à cause de moi, mais je dis ça fait pas sérieux, parce que il y avait Sheila à l'époque, mais il y avait Sheila, Françoise Hardy, Sylvie Vartan, elles étaient France Gall, elles avaient des noms de famille, ça veut dire quoi, ça les laisse à l'emploi de choriste, alors que si elles ont un nom de famille, ça perdure.
1: On se retrouve à partir de demain en Angoulême. Merci Dominique, bonne
5: merci
1: journée.
5: Merci beaucoup, merci RTL.

0: Chaque dimanche matin sur RTL, on prend le temps de discuter en tête-à-tête avec celles et ceux qui font l'actu. Le producteur Dominique Besnéard, donc créateur et délégué général du Festival du film d'Angoulême. Pas du Festival de la BD, ne lui en parlez pas.
1: Oh non, surtout pas.
0: Vous n'aurez pas de pourboire.
1: Ne me le fâchez pas avant demain, s'il vous plaît, merci.
0: C'est drôle. Et son coup de cœur pour la chanteuse Marine, donc, qui fera partie du jury de cette nouvelle édition et à qui il donne des conseils. Il me fait rire parce qu'il a été agent, évidemment, de
1: Star,
0: et agent toujours. Hein.
1: Et du coup, elle a repris son nom.
2: Oui, Marine Delplace.
1: Exactement.
2: Voilà. Même promo que Marguerite.
0: Et on retient bien sûr les délicieux souvenirs de Dominique Besnéard à Angoulême avec son amie Nathalie Baye.
1: Cette 19e édition à Angoulême à suivre donc à partir de demain et jusqu'à samedi avec RTL. Notez, tiens, que le premier journal inattendu de la saison,
0: oui.
1: Eh bien, on va le réaliser là-bas en public au théâtre d'Angoulême. Ce sera samedi de 12h à 13h avec une belle affiche. Franck Dubosc, le président, sera avec nous. Dominique Besnéard passera, vous vous en doutez,
0: bien sûr.
1: Nous voir. Camille Cotin sera là et on finira en musique avec Robert Charlebois.
0: Oui, bravo. On vous retrouve en effet, Stéphane, à la présentation du journal inattendu dès samedi prochain, midi, pour une nouvelle saison.
1: Nouvelle horaire.
0: Nouvelle saison.
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0: Bonne matinée avec nous et on commence maintenant à explorer les nouveautés de cette rentrée littéraire avec vous, Sophie Orange. Vous nous conseillez de lire ce matin le 12e roman de Véronique Ovaldé, publié chez Flammarion, Vivre sans bonheur et non point dépérir.
5: L'autrice, elle a reçu plusieurs prix littéraires, elle a écrit des romans jeunesse, elle a beaucoup écrit, on aime beaucoup ce qu'elle écrit à RTL et cette fois-ci, elle explore une part plus intime, très personnelle, puisque c'est tout simplement le portrait de sa mère effacé par son mari tyran domestique et on ne l'attendait pas forcément sur ce terrain-là. Au départ, d'ailleurs, elle n'avait pas du tout l'intention de publier ce texte, Véronique Ovaldé, elle l'avait écrit un peu pour elle et puis finalement, c'est son éditrice qui l'a poussée. Il faut dire qu'il se dégage une force, une émotion qui va vous toucher. Je pense que de nombreux lecteurs, de nombreuses femmes, de nombreux hommes aussi vont se reconnaître dans l'histoire de cette mère de famille. Elle se rêvait institutrice, elle aurait pu quitter son mari, elle aurait pu faire d'autres choix. Sauf que, d'ailleurs, qui apparaît plusieurs fois dans le livre, ces bifurcations, elle ne les a pas saisies parce qu'elle a été diminuée par son mari, humiliée, empêchée, une vie toute petite, comme l'écrit tendrement Véronique Ovaldé.
6: Ma mère ne ressemblait pas à ces héroïnes flamboyantes qu'on aimerait avoir pour mère. Cette jeune femme avait plein de potentiel, plein de vie potentielle. Et ma mère, en fait, quand j'étais gamine, je lui imaginais toujours plein d'autres destins où elle n'en serait pas là où elle en était. Et donc, que si toute petite, toute gamine, elle avait pu aller faire des études, si elle avait pu aller faire autre chose que d'être domestique dans une famille qui n'était pas très sympathique avec elle, si elle avait pu... Oh, ça aurait été tellement bien. S'il avait pu épouser un autre homme que mon père, par exemple. J'avais l'impression de cette vie gâchée parce qu'elle me l'a dit aussi avec son air adorable et débonnaire. Elle m'avait dit il y a quelques temps, et c'est ça sans doute qui m'a donné envie d'écrire le livre. Elle m'a dit tu sais, j'ai bien raté ma vie, mais en souriant. Mais à l'arrivée, ce qui est plutôt beau chez elle, c'est qu'elle en a fait quelque chose qui ressemble à de la joie.
5: En tout cas, elle formait avec son mari un triste attelage et non pas un couple. Et son mari parlait d'elle d'ailleurs en disant « Miss Martyr ». Elle a essayé de protéger ses deux filles, dont l'autrice. Un exemple parmi d'autres, ouais. Alors elles allaient à la bibliothèque prendre des livres, comme toutes les familles. Il y avait deux tas, les livres officiels classiques pour faire plaisir à leur père, qu'elle ne lisait pas, qu'elle cachait à la maison, et des livres plus transgressifs qu'elle lisait presque en cachette. Elle rendait les livres non lus et elle lisait les livres plus transgressifs qui gênaient leur père, tout ça avec la complicité de la maman. Des filles qui avaient parfois honte de leur mère et de son obéissance, elles auraient sans doute aimé qu'elle fasse d'autres choix.
0: Bon, on le comprend, Véronique Ovaldé dévoile l'intimité de sa famille à travers ce roman. C'est vrai que c'est courageux, on peut même dire que c'est risqué.
5: Ben oui, c'est risqué forcément. Le père de Véronique Ovaldé n'est plus vivant, sa mère l'est. En tout cas, Véronique Ovaldé le fait avec beaucoup de pudeur. On n'est jamais voyeur, parce que ça peut être le risque aussi quand on lit ce genre de livre. On admire presque cette mère qui ne se plaint pas. Vivre sans bonheur et n'en point dépérir, c'est le mantra de la mère de Véronique Ovaldé. C'est une citation de Colette, c'est donc le titre du livre. Et on a presque envie de prendre la maman de Véronique Ovaldé dans ses bras.
6: Moi, je me suis toujours abstenue de parler directement de ma famille et de ma vie personnelle, de mon intimité. Je m'étais toujours abstenue de ça parce que comme si en plus se retourner, je le dis dans le livre, se retourner sur son passé, il y a quelque chose... J'avais peur peut-être de me transformer en statue de sel. Ça me faisait un peu peur et puis sans doute que ça me gênait un petit peu, que j'avais trouvé ça impudique. Je préférais toujours passer par le prisme de l'invention et de la fiction dans tous mes romans.
5: Votre mère a lu ce livre. Comment l'a-t-elle perçu? Parce que ça dit des choses d'elle qui ne sont pas négatives, mais néanmoins, ça donne quand même une image de cette femme qui n'a pas forcément pris les décisions qu'elle aurait pu prendre. Comment a-t-elle réagi à la lecture de ce livre?
6: Alors, elle, c'est extraordinaire, parce qu'en fait, elle a très très bien réagi. Elle en parle partout autour d'elle. Elle m'a dit, pourquoi ça aurait été tellement bien que ça arrive 40 ans plus tôt, ce livre. Je lui dis, c'était pas possible.

0: vraiment, c'est et c'est naturel, me dit-elle.
1: Donc c'est votre premier coup de cœur, Sophie, premier coup de cœur de la rentrée, Vivre sans bonheur et non point dépérir de Véronique Ovaldé, sorti cette semaine chez Flammarion. Merci Sophie. Nicolas Voller, ouvrons notre supplément télé à présent. Cette semaine, intéressons-nous à la télé qui sort de plus en plus de son confort, de son canapé. Cette télé où on gèle, où on meurt de faim, où on meurt de chaud, où on se demande sérieusement mais pourquoi on a accepté d'y participer. Bienvenue dans le monde des émissions de survie, là où la télé enlève le maquillage et parfois même les vêtements.
2: Ils ont faim, ils ont froid, ils doutent. Et nous, on adore ça. C'est le monde fascinant, un peu sadique, hein, il faut bien le reconnaître, de ce type de programme. Parce qu'au fond, regarder quelqu'un qui finit par manger des insectes en regrettant tout de suite son choix, ça nous met, nous, un peu en joie, il faut bien le dire. De Koh-Lanta à The Island, en passant par Nuit culottée, Man versus Wild ou Retour à l'état primaire, la télé est devenue un terrain d'épreuve, un fantasme de retour à la nature, une envie de déconnexion. Bon, alors, à tout seigneur, tout honneur, on va commencer par l'émission reine de la survie, le monument incontesté.
3: Tous rêvent de remporter Koh-Lanta et les 100 000 euros promis au vainqueur, mais à la fin, il n'en restera qu'un.
0: On n'a pas la sentence irrévocable ?
2: Non, pas encore. Koh-Lanta, c'est prêté par Denis Brogniart, diffusé depuis 2001 sur TF1. Figurez-vous que l'émission va fêter ses 25 ans à la rentrée avec une émission spéciale All-Star. Vous allez retrouver d'anciens grands candidats du jeu. Elle est adaptée de l'émission américaine Survivor. Survivre ne suffit pas. Il faut être prêt à trahir son voisin pour le moindre collier d'immunité. Sinon, vous pouvez être sûr que ça va vous retomber dessus.
3: Claire, les aventuriers de la tribu réunifiée ont décidé de vous éliminer et leur sentence
4: est irrévocable.
2: Alors quand vous entendez ça, je sais que Sophie l'attendait, que vous êtes loupé quelque part dans l'émission.
5: C'est pas la cacher un collier,
0: c'est pas la nature humaine montrée sous son meilleur jour quand même, Koh-Lanta.
2: Pas tout à fait, c'est vrai. Et c'est vrai que les candidats risquent plus des coups de couteau dans le dos que des chutes de noix de coco sur la tête. Koh-Lanta, c'est le programme grand public par excellence, mais figurez-vous que c'est loin d'être le plus difficile en matière de survie. Prenez M6, depuis 2015, The Island fait peur à tout le monde.
1: Ah oui, c'est pire.
2: C'est dur.
6: Sans assistance, sans eau, sans nourriture. Pour la première fois dans l'aventure, ils partiront en expédition pour traverser la jungle.
7: À partir du premier gros serpent comme ça, là, tu te dis qu'il peut y en avoir partout, en fait.
6: Coaché par l'aventurier Loury Lag,
8: vous allez devoir faire un camp et fabriquer du feu.
6: Ils n'auront qu'un seul but, s'échapper de l'île du bagne.
9: Je sais pourquoi c'est un bagne ici, quoi.
2: Voilà. Le cri que vous avez entendu, c'est Nicolas Puydebas. Vous savez, c'est l'acteur Nicolas dans Hélène et les garçons. Il s'est fait piquer par une raie. Il a dû être évacué, évidemment. Sa jambe l'avait triplé de volume.
10: Moi, je veux bien moins manger, mais il faut pas qu'il y ait de bêtes. Je suis désolé.
1: Ne cherchez pas, c'est pas pour vous, Stéphane Boutier.
5: Ça dépend quelle bête.
1: Bon, on a l'impression, ça marche, ces émissions, Nicolas, ce que vous nous dites, mais on a l'impression qu'il y a quand même une surenchère dans ces concepts de survie. Il y a des programmes encore plus trash, plus difficiles que The Island.
2: Alors oui, faut se tourner vers nos amis américains.
0: On peut faire de pire.
2: Alors aux États-Unis, on rigole pas avec la survie, figurez-vous. Laissez-moi vous présenter le type le plus cinglé de toutes les émissions de survie. Il s'appelle Bear Grylls.
11: Je suis Bear Grylls et toute ma vie, je vous ai montré comment survivre dans les endroits les plus hostiles de la planète. Deux options s'offrent à nous. Soit on marche en faisant très attention, soit on rampe comme un phoque. On fait cette mission ensemble. C'est vous qui décidez.
2: Un ancien commando de l'armée britannique, Bear Grylls, il a lancé en 2006 l'émission Man versus Wild, c'est-à-dire l'homme face à la nature sauvage. Alors il se fait parachuter dans les endroits les plus isolés, les plus inhospitaliers de la planète, avec pour but de retrouver le chemin de la civilisation. Pour y arriver, il escalade des falaises, il saute dans des ravins,
5: il se cache dans des carcasses de chevaux.
2: Absolument dingue, il boit de tout sauf de l'eau potable quasiment, et surtout il laisse aux téléspectateurs le choix de décider ce que vous avez entendu là. Quand vous le regardez sur Netflix par exemple, vous pouvez choisir l'option je veux
1: c'est interactif.
2: C'est interactif,
5: c'est génial.
2: Mais il y a encore pire. Ça s'appelle Retour à l'instinct primaire. Alors ça, c'est diffusé sur RMC Découvert. C'est un duo d'anonymes qui doit survivre quasiment sans rien dans un endroit totalement hostile, des conditions tellement abominables qu'une émission sur deux se termine par un abandon et une évacuation sanitaire.
12: Ils sont nus dans la nature quand même. Ils ont juste un talkie-walkie pour appeler au secours et ils le font à un moment donné.
10: Bon, en France, on tout nu, d'accord, mais pas les bêtes.
1: Pas de bêtes. Stéphane, ne cherchez pas, c'est pas fait.
10: C'est celle-là non plus.
1: Bon, en France, on n'a pas forcément le goût du risque, mais on a des idées originales. Oui. C'est le cas de l'émission Nu et culotté.
10: Ah ben voilà.
1: On y vient. Il y a des fans autour de la table et qui nous écoutent aussi. Nu et culotté, diffusé depuis 2012 sur France 5.
2: C'est l'OVNI, des émissions de survie, on peut l'appeler comme ça, incarné par Nance et Moutz, deux aventuriers qui n'ont pas froid aux yeux ni aux parties intimes, puisqu'ils débutent chacune de leurs émissions totalement nus.
13: Tout nu, sans argent, sans équipe technique.
14: On a juste nos petites caméras. On veut organiser un concert dans le ciel au-dessus du Mont-Saint-Michel.
15: C'est pas compliqué, les gars.
16: Je crois que j'ai pas fermé les deux nuits.
17: On est parti sans rien du tout.
18: Vraiment, je peux pas vous héberger.
19: Pas de soucis.

0: J'ai un canapé à vous offrir. Hein.
1: Sérieux?
2: Là, on est tout nu, sans rien. Le slogan de l'émission, je vous le donne, rien ne sert de courir, il faut partir à poil. Et c'est vrai que ce qui nous fascine dans ces émissions de survie, qui posent une question simple, si on nous enlevait tout, qu'est-ce qu'il resterait de nous? Alors cet été, pour tous ceux qui nous écoutent là depuis leur lieu de vacances, qui se plaignent que la chambre d'hôtel n'est pas climatisée, que l'appartement loué ne donne pas sur la côté mer, qu'il y a des bêtes dans la chambre, que l'emplacement du camping se trouve à côté des sanitaires, plongez-vous dans ces émissions de survie et vous comprendrez que vos vacances sont bien plus confortables que vous ne le pensez.
3: Voilà les conseils pour relativiser.
4: Il y a des toiles dans la douche
3: de sur vous. Chaque dimanche matin, le supplément télé de Nicolas Voller, rédacteur en chef de l'Hebdo TV Magazine. Merci Nicolas. Allez, une courte pause et nous poursuivons notre programme éclectique. Nous allons visiter la maison natale de Jean de La Fontaine. Bon dimanche à l'écoute de RTL. À tout de suite.
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3: Merci d'avoir choisi RTL en ce dimanche matin. On est de retour dans Laissez-vous tenter avec toute l'équipe du service culture et on vous accompagne tous les dimanches de l'été.
10: Hey, bonjour, monsieur du Corbeau. Que vous êtes joli, que vous me semblez beau. Sans mentir, si votre ramage se rapporte à votre plumage, vous êtes le phénix des hôtes de ces bois.
3: Vous l'avez reconnu.
4: Oh, c'est pas Louis de Funès.
3: Oui, l'inoubliable Louis de Funès. On ne s'en lasse pas, qui avait enregistré tout un disque pépite autour des fables de La Fontaine en 1964. Jean de La Fontaine est né à Château-Thierry, dans l'Aisne, en 1621. On vous emmène dans sa maison natale, qu'on peut visiter. Laurent Marsic, vous vous y êtes rendu pour nous.
11: Et c'est devant cette maison que j'ai retrouvé Marion Lavaux, c'est la directrice du pôle muséal de Château-Thierry.
12: Ses parents achètent la maison à l'occasion de leur mariage en 1617 et Jean de La Fontaine y voit le jour 4 ans plus tard. Et donc c'est non seulement leur maison d'habitation familiale, mais aussi l'endroit où le père de Jean de La Fontaine, Charles, exerce sa charge de maître des eaux et forêts.
11: On va le visiter, tu sais ?
12: Allez, allons-y.
11: Le 27 avril 2022, la maison natale fermée pour 3 ans de travaux pour rouvrir en janvier dernier un musée rénové qui sent le neuf.
12: Ça sent le neuf, mais on voit beaucoup l'ancien. Dans cette période de travaux, on a quand même reconstruit un bâtiment d'accueil tout neuf, rénové entièrement l'hôtel particulier, restauré le quart des collections et prévu un mobilier muséographique totalement neuf. Donc il s'est passé pas mal de choses quand même.
3: Ah oui, effectivement. Mais alors qu'est-ce qu'on trouve, Laurent, dans cette maison? Est-ce que Jean de La Fontaine y avait laissé des choses?
11: Alors non, parce qu'après sa mort, la maison est vendue et en 1876, la ville de Château-Thierry la récupère pour en faire d'abord un musée des beaux-arts. Et il a donc fallu retrouver à la fois le mobilier d'époque et installer ici les œuvres de Jean de La Fontaine, comme celles qu'on découvre dans la première salle. Alors c'est un musée un peu particulier parce qu'on commence par prendre un ascenseur ou un escalier, il se visite de haut en bas. Okay. Les œuvres permettent à tout le monde d'entrer facilement dans l'univers de l'écrivain.
13: Rien ne sert de courir, il faut partir à point.
3: C'est l'empereur Wilson.
13: Ah, oui, le lièvre et la tortue en sont un témoignage.
12: Donc on arrive dans cette première pièce avec des objets de l'univers scolaire, d'une part, et la deuxième porte d'entrée, c'est l'univers publicitaire.
11: Et c'est vrai que la pub en a usé des fables, comme ici, pour une célèbre eau pétillante.
14: Dis, fourmi,
15: oh, c'est pas vrai.
14: Tu m'invites à dîner? J'ai froid, j'ai pas fait les courses.
16: T'as qu'à danser, ça te réchauffera.
14: Oh, est-ce que t'es rabat-joie? Tiens, prends un peu de badois.
11: Face à nous, dans cette salle, il y a des meubles qui sont un peu secrets. Il faut ouvrir des tiroirs, vitrines, qui s'allument comme par magie.
12: On en ouvre un, allons-y, voilà. Alors qui ont un double avantage, à la fois d'être un petit peu ludique pour nos visiteurs, et puis pour nous, d'un point de vue de conservation, en fait, la lumière s'éteint quand on referme le tiroir, donc c'est très très bien pour les objets qui préfèrent toujours être à l'ombre.
0: Là, vous avez mis quoi à l'intérieur de ces tiroirs?
12: Et là, en l'occurrence, une caricature du 19e siècle qui représente le renard et les corbeaux.
3: Et donc tout le musée Laurent, cette maison natale de Jean de La Fontaine, est dédié à l'univers des fables?
11: Non, et justement, ça, on va le découvrir dans une autre pièce juste à côté où sont exposés des livres précieux.
12: Est-ce que vous saviez que Jean de La Fontaine avait écrit du théâtre, par exemple? Il s'avère qu'il commence sa carrière d'écrivain par là, et ce sont aujourd'hui des œuvres qu'on connaît beaucoup moins, évidemment, mais il était très important pour nous de montrer que Jean de La Fontaine avait écrit de tout, du roman, du livret d'opéra, et même parfois de la poésie religieuse très très sérieuse.
3: Ça, alors un livret d'opéra?
0: Pas du tout.
11: Et il a écrit un opéra qui s'appelait Daphné, et qui en fait a jamais été mis en musique par le nouveau maître de musique de Louis XIV qui s'appelait Jean-Baptiste Lully.
3: Pourquoi?
11: Parce qu'il trouvait le livret d'une médiocrité abyssale. Ah. Il reste donc le livret. C'était comme ça.
3: En vérité, il y avait une histoire de rivalité.
11: Il y avait une histoire de rivalité en vrai. Oui. On revient donc à son œuvre maîtresse, Les Fables. D'ailleurs, accroché au mur, des trésors des grands maîtres de la peinture.
12: Vous avez en face de vous des illustrations par Jean Lurça, par Salvador Dali et par Marc Chagall.
1: Pas mal.
11: Et plus loin, le clou du spectacle, si je puis dire, l'acte de baptême de Jean de La Fontaine, signé par son père. Ah oui. Et sans date de naissance, il y a un mystère qui plane. C'est marqué « baptisé le 8 juillet 1621 ». Est-ce que c'était le lendemain de sa naissance, le jour de sa naissance? On ne le saura jamais. Devant nous, des couloirs et l'endroit où il a probablement, sûrement, écrit ses fameuses fables, un bureau reconstitué.
12: Avec une très belle tapisserie du Louvre, hein, du combat d'animaux. Et puis dans cette pièce, donc on a l'inspiration du bureau, des chaises, de la plume pour en parler. On évoque les grands jalons de la carrière littéraire littéraire de La Fontaine, qui est une carrière plutôt tardive.
11: Tardive parce qu'il a 40 ans quand sont publiés les Contes en 1765 et 3 ans plus tard, les Fables. Le musée Jean de La Fontaine à Château-Thierry est ouvert du mercredi au samedi. 8 euros pour les adultes, gratuit pour les enfants jusqu'à 17 ans.
3: C'est une belle idée de sortie en famille.
0: Je
3: connaît assez tôt en âge les Fables de La Fontaine. Donc si vous êtes dans le coin cet été entre Reims et Paris, rendez-vous dans la maison natale de Jean de La Fontaine. Merci Laurent. Allez, on a le temps d'écouter un peu de musique dans le journal de 10h, des tubes de cet été 2026. Bon, on a le choix. J'ai choisi Soirée mondaine de la chanteuse niçoise Oria. Voilà. Elle n'est pas passée par la Starac ni par The Voice. Elle s'est fait connaître en postant des reprises sur les réseaux sociaux. Elle écrit des chansons depuis l'âge de 15 ans. Ce titre, Soirée mondaine, a dépassé les 30 millions de streams.

0: Oria et Soirée Mondaine, morceau qui fait partie de la bande son de notre été. Est-ce que cette chanson trouvera sa place dans le top France RTL que j'aurai le plaisir de lancer la semaine prochaine?
1: Possible.
0: Si, ça sera samedi de 20h30 à 22h. Eh bien, on le saura. Samedi prochain, on découvrira ensemble le classement RTL de référence des 25 chansons francophones du moment, les plus vendues, les plus streamées, celles qu'on entend le plus, celles qui vivent le plus dans nos smartphones. C'est du costaud, c'est du solide, hein. Ça repose sur des chiffres officiels.
2: On saura quel est le tube de l'été.
0: Voilà, on saura tout ça samedi prochain, 20h30, pour la première du Top France RTL.
1: Et ça, c'est donc vous qui présentez. Bien d'accord.
0: J'aurai le plaisir de présenter cette émission chaque samedi de 20h30 à 22h.
2: On sera là.
1: C'est lui qui présente.
0: D'ici là, on vous souhaite un très bon dimanche en musique, puisque après le journal de 10h, on retrouve Stop ou Encore, bien sûr, avec vous, Peggy Broche. Bonjour Peggy. Alors, quel est le programme aujourd'hui?
3: Bonjour Anthony. Programme très éclectique aujourd'hui, puisqu'on va écouter du James Brown, du Christophe Maé, un de mes chouchous, Phil Collins, Nicoletta, Shakira, on va danser, et puis si on a le temps, on écoutera également du Mylène Farmer ou encore Nat King Cole. Ce sont les auditeurs qui votent, évidemment, vous le savez, voilà pour le programme.
0: On sera avec vous, Peggy, dans un quart d'heure pour Stop ou Encore. À tout de suite. Laissez-vous tenter, Long Format revient dimanche prochain.
1: Et ça, c'est vous qui présentez aussi.
0: C'est moi qui présente, mais je ne suis pas tout seul. Je suis avec vous et je vous remercie. Sans vous, cette émission n'existerait pas. Avec toute l'équipe. Et l'émission revient pour une saison 5 et on est très contents de ça. Merci de votre fidélité. Bonne matinée à l'écoute de RTL. On envoie Stéphane Boutsock à Angoulême. Il est temps. Allez, RTL, il est 10h. Le 10h avec Claire Checaglini. Bonjour Claire.
4: Tony, bonjour à tous. Discours du candidat Mélenchon dans une demi-heure en clôture des universités des Insoumis. Le tribun entend faire une démonstration de force vis-à-vis de ses concurrents à gauche, grâce notamment à l'affluence record des amphis version 2026. Le choc dans le village de Vaux-en-Velin en Beaujolais au lendemain d'un accident qui a endeuillé le milieu viticole. Un vendangeur de 17 ans est décédé hier et 9 autres ont été blessés. À Marseille, quand l'incivilité donne un air de déchetterie à la plage, notre correspondante a suivi une séance de nettoyage. Finale de l'e-sport aujourd'hui à Paris, une compétition financée par Riyad et qui a vu les choses en grand. Anthony Kazmarek, les températures repartent déjà à la hausse.
5: Effectivement, avec 21 à 28 degrés sur la moitié nord cet après-midi, 28 à 34 degrés sur la moitié sud, à l'ombre, avec généralement un temps ensoleillé, mais un voile de nuages qui s'épaissit à l'ouest et déjà quelques averses orageuses de la côte atlantique aux Pyrénées.
4: Merci Anthony, on vous retrouve pour un point complet à la fin de ce journal. Et direction tout de suite la Drôme à Châteauneuf-sur-Isère. Dans une demi-heure, Jean-Luc Mélenchon y prononcera son discours de clôture des universités d'été des Insoumis. Et alors que le PS n'est pas encore en ordre de bataille, le candidat qui se présente pour la quatrième fois à la présidentielle y croit plus que jamais. Bonjour Arthur Bélier.
6: Bonjour.
4: Il a multiplié les signes d'optimisme.
6: Oui, Jean-Luc Mélenchon marche sur l'eau depuis 3 jours ici. C'est d'ailleurs dos au lac, survolé vendredi soir par un spectacle de 330 drones que le tribun prendra la parole tout à l'heure. Et déjà, ses militants se pressent au pied de la scène, drapeau français et LFI à la main. Des militants plus qu'optimistes, reboostés par leur affluence en nombre, autour des 8000 inscrits. Record battu pour une université d'été, fanfaronne un lieutenant de Jean-Luc Mélenchon. À 8 mois du scrutin, les insoumis y croient plus que jamais et ont tenté ici pendant 3 jours de démontrer leur crédibilité pour gouverner, même si tous les sondages les donnent largement perdants au second tour. Et malgré les dérapages et les accusations d'antisémitisme, Jean-Luc Mélenchon est persuadé de pouvoir une fois encore profiter du vote utile à gauche. Fini le clivant, place aux rassembleurs. Rassembler, c'est la rude bataille qui s'ouvrira après ce meeting. Dernière dose d'euphorie militante dans la bulle insoumise avant de partir ferrailler en campagne.
4: Merci Arthur Bélier. Autre prise de parole attendue ce dimanche, celle de Raphaël Glucksmann aux 20h de TF1 pour lever un secret de polichinelle. L'eurodéputé Place Publique doit annoncer sa candidature à la présidentielle. Mais celui qui était farouchement opposé à une primaire devra, quoi qu'il en soit, s'y soumettre finalement à l'automne. L'automne où le débat sera engagé à l'Assemblée nationale sur le budget 2027. À ce sujet, Sébastien Lecornu met en garde les parlementaires. Dans un courrier qu'il aura adressé, le Premier ministre appelle à un vote du projet de loi de finances sous peine, je cite, de désordre. attendre. Le chef du gouvernement craint que les scénarii des deux années précédentes ne se rejouent. Il avait alors fallu adopter une loi spéciale pour pallier l'absence de nouveaux budgets et assurer la continuité de l'État. L'émotion dans le Beaujolais au lendemain d'un accident mortel. Un jeune de 17 ans qui faisait les vendanges est mort à Vaux en Beaujolais. Deux autres vendangeurs ont été grièvement blessés et sept autres plus légèrement. La remorque dans laquelle il se trouvait s'est renversée hier midi. Bonjour Serge Puyot.
7: Bonjour.
4: Vous êtes dans la commune voisine de Salles-Arbuissonnas, d'où était originaire la jeune victime. Et les habitants que vous avez rencontrés sont très marqués par ce drame.
7: Oui, ici dans le village, tout le monde est sous le choc. Pas mal d'habitants connaissaient la famille de la victime. Un village où beaucoup de jeunes ont l'habitude de faire les vendanges.
8: C'est horrible pour la famille, hein, j'imagine bien. Et puis ce jeune, 17 ans, parti très tôt. Enfin là, j'ai un fils de 19 ans. Enfin, c'est atroce, quoi. J'ose même pas imaginer.
7: Il y a pas mal de jeunes qui font les vendanges ici.
8: Oui, beaucoup. Mon fils me l'a fait un temps. Ça fait partie aussi du village, hein, du Beaujolais. Les jeunes font les vendanges. Voilà, c'est beaucoup de jeunes de coin. Et oui, tout à fait, oui.
9: Très triste et depuis hier on a des frissons de tout ce qui est arrivé. On a entendu les rondes des pompiers, enfin de tous les services de sécurité et de secours. Ouais, ça fait mal au cœur. On a beaucoup de vignes qui sont sur des terrains très pentus. Donc effectivement, ce genre d'accident peut potentiellement arriver.
7: Alors selon le maire de Vaux-en-Beaujolais, commune où s'est produit le drame, le viticulteur qui conduisait le tracteur et sa remorque a été placé en garde à vue par les gendarmes dans le cadre d'une enquête ouverte pour homicide involontaire.
4: Merci beaucoup Serge Puyot. La question de la prévention au surlendemain d'un très spectaculaire accident dans les Hautes-Alpes. Depuis avant-hier, la circulation est interdite sur une partie de la départementale D902 au niveau de la commune d'Aiglié. Une voiture a été projetée par un éboulement. Deux personnes ont été grièvement blessées. Pourtant, cette route n'était pas dénuée de protection, comme l'explique Aubry Dimbre, c'est la maire d'Aiglié.
10: En fait, cette route, elle est déjà beaucoup protégée. Il y a quand même déjà trois tunnels. Il y a des filets qui ont été rajoutés récemment. Il y avait un énorme chantier. Mais voilà, ça, en fait, ça peut arriver. Quoi qu'il arrive, même là, si on installait des méga blocs, un bloc de 2 tonnes qui se redécroche à nouveau, ça passe à travers. Enfin, vous voyez, c'est une roche sédimentaire, hein, c'est calcaire. Il y a beaucoup d'infiltration d'eau. Les cycles de gel, dégel fragilisent la montagne. Et évidemment, il y a le réchauffement climatique en toile de fond. Donc, vous voyez, nous, on vit vraiment avec cette route au quotidien, cette RD 902, là, c'est notre route quotidienne. Évidemment, nous, on a peur. Après, on ne peut jamais exclure un nouvel événement.
4: Voilà, propos recueillis par Léna Ménager. À Marseille, le plaisir de la plage, parfois gâché par les déchets. Le phénomène risque de ne pas s'arranger, selon l'association Clean My Calanque, parce que le littoral est de plus en plus fréquenté, plus 6% de touristes par rapport à l'été dernier. Alors la mairie a recruté, cette année, 160 saisonniers supplémentaires pour nettoyer les plages. Mais ça ne suffit pas. Résultat, certaines ressemblent à de véritables déchetteries, comme celle des Catalans, où vous vous êtes rendu, Manon Meyer.
11: Au milieu des rochers, juste à côté de la mer, Zach et sa fille Ouria déchantent en voyant ces emballages de sandwichs, ces bouteilles en plastique et ces mégots disséminés un peu partout.
12: C'est dégueulasse et c'est malheureux. On va bouger, essayer de trouver un autre endroit.
13: Très clairement, ça gâche le paysage.
11: Abderrahman, un Marseillais qui vient ici tous les jours, se désole de voir ses déchets à quelques mètres seulement d'une poubelle.
14: Les gens qui jettent par terre, ils sont fainéants. Moi, je les vois sur la plage. Oh là là, il y a la poubelle qui est juste là et... C'est le minimum à faire. Les gens, ils manquent de civisme.
11: Un manque de civisme de plus en plus courant, tout simplement parce que les plages sont de plus en plus fréquentées. Alors Eric Acopian, cofondateur de l'association environnementale Clean My Calanque, plaide pour des sanctions.
15: On demande des amendes. Si les gens ont la peur de l'amende et de la sanction, il y aura une réduction. Par exemple, il y a une ville comme Strasbourg qui, dès qu'ils ont mis en place la sanction, il y a eu une baisse de minimum 50% des déchets qui sont par terre. Ils ont mis en place ça il y a des années.
11: Et en parallèle, Eric Acopian milite pour que les industriels réduisent drastiquement leur production de plastique, ces tonnes d'emballages, de sacs et de bouteilles qui se retrouvent chaque année sur les plages et dans la mer.
4: Le reportage de Manon Meyer. Il n'y a pas d'âge pour les coups de foudre. Denise, 73 ans, et Jean-Louis, 67 ans, sont en plein préparatif de leur mariage à la maison de retraite de Montredon-l'Abbé-Saunier dans le Tarn. Samedi prochain, ils célébreront leur union. Tout a commencé en 2019 sur un banc d'hôpital. Pierre Granger a rencontré les deux tourtereaux.
16: À la terrasse du café où ils ont leurs habitudes, Denise et Jean-Louis s'échangent des regards complices, les mêmes regards que le jour de leur rencontre.
17: C'était une mauvaise période. J'ai perdu ma femme.
13: J'ai pris du poids, j'ai pris beaucoup de... J'étais mal. Et en voulant me socialiser, j'ai eu Denise qui s'est assise à côté de moi. Et d'un seul coup, il y avait son sourire qui m'a fait un peu... Elle m'a fait renaître.
16: La suite, c'est le mariage samedi prochain à la mairie, puis fête à la maison de retraite. Denise y réside partiellement après un AVC il y a quelques années. Elle a hâte de partager ce moment.
17: Il y a beaucoup de gens qui me plaident. J'ai beaucoup d'affection pour eux. Je voulais qu'ils viennent aussi. C'est important pour moi. C'est vrai qu'ils sont très heureux, mais en fait, ils ont réagi très bien.
18: Vous êtes un peu la mascotte là-bas?
17: Oui. Un peu plus dire.
16: Jean-Louis, l'œil malicieux, nous annonce même une petite surprise pour la cérémonie.
13: On a deux mères pour nous faire la cérémonie. Parce qu'il y a le maire principal et il y a son infirmière qui est aussi quatrième adjointe. Elle voulait nous marier aussi.
16: Les dragées sont prêtes, les faire part envoyer. Le grand jour, c'est samedi prochain.
4: Et tous nos vœux de bonheur avec un peu d'avance à Denise et Jean-Louis. De persona non grata à invité officiel de la France, le prince héritier saoudien MBS, accusé par les États-Unis d'avoir commandité l'assassinat du journaliste Jamal Khashoggi en 2018, vient aujourd'hui en France pour rencontrer Emmanuel Macron. Au programme, deux jours de visite du prince héritier du royaume, une des finales de la compétition d'e-sport World Club à l'Accro Arena. Et puisque c'est Riyad qui finance cette troisième édition du tournoi, et pour cette première à Paris, les choses ont été pensées en version XXL, Hermine Leclèche.
19: Oui, les joueurs accueillis ici comme des rockstars, dans une ambiance de show à l'américaine.
20: C'est un fond là, vraiment, c'est incroyable. C'est les favoris. C'est des Français, oui, madame.
21: Alors, les joueurs viennent de s'installer tous derrière leur écran et le match va commencer.
22: Alors là, on vient d'assister à Smoothie Pixie qui ont win la première game. Et voilà, là, le stade, il est en feu et on est tous trop contents.
21: J'ai pas totalement compris.
22: J'aime trop, franchement, j'ai toujours voulu assister à une finale et là je suis en train de réaliser mon rêve en fait. D'habitude, voilà, on joue sur notre écran tout seul, etc. Et là, oui, ça change, c'est vraiment, ça fait plaisir.
21: Bonjour.
23: Bonjour.
21: Vous avez un petit accent anglais.
23: We come from Kidderminster.
24: On vient de Kidderminster, dans le centre de l'Angleterre. On a conduit jusqu'au port de Douvres où on a pris le bateau, puis on a reconduit de Calais à Paris. Quand les gens chantent l'hymne national, on se croirait dans un match de rugby. Il y a tellement de passion.
19: La passion qui doit réunir à nouveau ce soir les supporters du monde entier. Porte de Versailles pour la grande finale, celle du jeu vidéo Counter-Strike. La dotation, 2 millions de dollars.
4: Hermine Leclèche en football, suite de la reprise de Ligue 1 avec le pari gagnant de Paolo Fonseca, l'entraîneur des Lyonnais. Il avait aligné une équipe bis face à Toulouse et l'OL a gagné à l'extérieur 2-0. Une victoire qui a de quoi rassurer pour le match contre les Turcs de Fenerbahçe mercredi en barrage retour de la Ligue des Champions. Démarrage réussi également pour Lens après sa large victoire dans sa forteresse. Bollard face à Auxerre, résultat 5-2. Match nul, 0 partout entre Troyes et le Paris FC. Score vierge également entre Nice et Lorient. Le Mans et Brest se sont neutralisés de partout. Au programme aujourd'hui, Angers-Lille à 15h, le Havre-Monaco à 17h15 et puis l'affiche de cette première journée de Ligue 1, Rennes face au PSG à 20h45. En tennis, le numéro 1 français Arthur Fils en finale du Masters 1000 de Cincinnati aux États-Unis ce soir à 22h30. À 22 ans, c'est la première fois de sa carrière qu'il parvient à un tel niveau dans une compétition aussi prestigieuse. Et puis en cyclisme, Tadej Pogacar déjà en rouge pour le départ de la deuxième étape de la Vuelta, le Tour d'Espagne. Toute l'actualité sportive s'est à retrouver dans RTL Sport avec Cédric Chasseur. Ce sera à 19h15. La météo, Anthony Kazmarek. Le temps devient lourd à l'ouest.
5: Exactement, avec un voile nuageux qui va s'épaissir au fil des heures de la Bretagne à la côte atlantique, du centre jusqu'à l'Auvergne, avec quelques averses orageuses ponctuelles, mais à surveiller quand même, notamment vers la Gironde, Poitou-Charentes, jusqu'au sud de la Bretagne peut-être. Puis de nouveaux orages se déclencheront en fin d'après-midi sur le massif central, les Pyrénées, et ils déborderont sur le Pays Basque et le sud des Landes. Ailleurs, ça va rester très ensoleillé, avec juste quelques passages nuageux sur le Nord-Pas-de-Calais, et puis toujours ce vent d'est qui souffle près des côtes de la Manche et près de l'Atlantique et qui localement peut renforcer le risque de feux de forêt. Donc prudence. Les températures en hausse après une petite fraîcheur matinale. 20 à 28 sur la moitié nord, 20 pour Lille, 25 à Paris et à Brest, 28 à 35 degrés sur la moitié sud où ça y est, on reparle de forte chaleur. 35 degrés pour Auch et Montauban cet après-midi, 33 à Bordeaux et à Biarritz, 31 à Marseille.
4: Merci Anthony. Le quintet se dispute cet après-midi à Deauville. Dominique Cordier vous propose de miser sur le 8, le 13, le 4, le 6, le 12, l'As et le 5. Et l'outsider d'RTL, c'est le 12. 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Vous retrouvez Peggy Broche pour Stop ou Encore. Bonjour Peggy.
0: Bonjour Claire, bonjour Anthony. Comment ça va en ce dimanche?
4: Ah bah,
0: bonjour,
4: ça va Peggy. Très bien. Merci beaucoup.
0: On entend le sourire de Claire là. C'est bon, c'est fini, ma journée est terminée, je vais aller dormir.
4: Il y a un peu de ça aussi.
0: Oui, j'ai bien compris. Anthony, vous restez. Hein. On
6: oui,
0: a besoin de vous
6: là,
0: tout à l'heure.
6: Toute la journée.
0: Et je vous embrasse.
4: Et moi aussi, je vous embrasse bien fort Peggy pour cette dernière émission de l'été.
0: Merci, à tout à l'heure.

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15: Bonjour tout le monde, ravi de vous retrouver. Comment ça va en ce dimanche 23 août ? En effet, la dernière de l'été. 2 heures de musique. Allez, je vous donne le programme directement. On va commencer par du James Brown, du lourd. On va poursuivre avec Christophe Maé, Phil Collins, Nicoletta, Shakira. Au programme également, si on a le temps, Mylène Farmer ou encore Nat King Cole. Et c'est vous qui décidez combien de chansons on va écouter. Jusqu'à 5 possibles. Et pour cela, il suffit de voter. Et on a notre propre huissière maison RTL ici. C'est Perrine qui vérifie les votes. Salut Perrine.
16: Bonjour Peggy, bonjour à tous.
15: Comment ça va ?
16: Bah ça va et toi ?
15: Bah ça va très bien. Tu nous rappelles les règles que je n'ai toujours pas comprises ou en tout cas je m'embrouille.
16: Tu l'as
15: même après 6 semaines.
16: Alors il faut 50% d'encore lors du premier morceau pour écouter le second, puis 75% pour le troisième, 90% pour un quatrième morceau et enfin 100% si vous souhaitez en entendre un cinquième. Mais à ça s'ajoute une autre règle. Si les 4 premiers morceaux obtiennent 95% d'encore, alors on pourra écouter le cinquième.
15: Et ben voilà, vous avez toutes les règles. Pour voter, c'est très simple. Vous allez sur notre site rtl.fr ou sur l'appli RTL. Et c'est gratuit. C'est Béa qui est à la réalisation. Salut ma Béa.
17: Salut, salut.
15: Bon, ça a été la première nuit de sommeil après un retour de vacances ?
17: C'était super. J'avais une couette. Il faisait frais. J'adore.
15: Et oui, parce que Béa était en vacances dans le sud et c'était génial. Mais qu'est-ce qu'il a fait chaud ? C'est vrai que là, on a un petit peu de fraîcheur et ça fait du bien. J'espère que vous aussi, vous en profitez. Charlotte est également au standard. Voilà pour l'équipe. Et alors, les filles ont été très sympas. Elles ont ramené plein de viennoiseries, plein de choses. Merci beaucoup. Vous êtes adorables. Qu'est-ce qu'on est gâtés ici ? Ben, c'est comme ça que ça se passe à RTL. Allez, je vous propose de commencer avec James Brown, celui que l'on surnomme le Godfather of Soul, le parrain de la soul, mais surtout l'un des artistes qui ont profondément changé, transformé la musique noire américaine. Au milieu des années 60, il commence à mettre l'accent sur le rythme et notamment le premier temps de la mesure, le fameux The One. Et avec des titres comme Papa's Got a Brand New Bag, il participe ainsi à l'émergence de ce que va devenir le funk. Pour commencer, je vous propose I Got You. Et avant de devenir l'un des titres emblématiques de James Brown, I Got You a connu une première vie puisque James Brown avait composé et produit I Found You pour la chanteuse Yvonne Fair. Il retravaille ensuite le morceau, l'enregistre à Miami en 65. Avec des cuivres, avec son groove et ses fameux cris, la chanson devient un énorme succès. 50% d'encore, vous votez pour écouter une deuxième chanson. Voici James Brown, I Got You sur RTL. Ouais.

0: I got you, James Brown. Qu'est-ce que ça sonne, qu'est-ce que ça groove. 1965, stop ou encore James Brown. Premier titre, on va en passer un deuxième, rassure-moi Perrine.
1: Oui, on a 90% d'encore, il nous en fallait 50.
0: Bon bah c'est parfait, on enchaîne avec Papa's Got a Brown New Bag. C'est l'histoire, alors l'histoire de cette chanson est assez dingue. James Brown et ses musiciens sont en tournée lorsqu'ils s'arrêtent dans un studio de Charlotte en Caroline du Nord. Le morceau est enregistré en moins d'une heure et James Brown est convaincu de tenir un tube. Alors avec ce titre, il pose surtout les bases du funk. Il bouleverse la façon de construire le rythme en mettant l'accent sur le premier temps de la mesure, le fameux one, qui deviendra l'une de ses signatures. Sorti en 1965, le titre devient numéro 1 et lui rapporte son tout premier Grammy Award. Papa's Got a Brand New Bag sur RTL.

0: Et c'est bon ça pour commencer la journée quand même. Hein. Papa's got a brand new bag, 1965, James Brown, il nous fallait 75% d'encore, Perrine?
1: Oui, c'est bien ça. 75% d'encore et on est à 87.
0: Mais c'est parfait, moi j'aime ça. Ça veut dire qu'on va écouter un autre titre et ce sera ça. This is amazing!

0: Tempo avec It's a Man's World dans un instant sur RTL.
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0: Et c'est le stop ou encore de James Brown. C'est vous qui votez, c'est vous qui décidez combien de chansons on va écouter. On va passer une troisième chanson. It's a man's world, 1966. Alors ce qui est fou avec ce monument de James Brown, c'est qu'il est coécrit avec une femme, sa compagne de l'époque, Betty Jean Newsome, qui d'ailleurs s'est battue pendant des années pour faire valoir ses droits sur le texte. Une chanson qui parle des hommes, It's a man's world, c'est un monde d'hommes, mais poursuit en tempérant tout de même. C'est un monde d'hommes, certes, mais il ne serait rien sans une femme. Tout est dit. 90% d'encore et on pourra écouter une quatrième chanson. Ce sera Sex Machine. Pour voter, il suffit d'aller sur notre site rtl.fr ou vous votez sur l'application RTL. C'est à vous de choisir. Ici James Brown.

Alors on est filmé aujourd'hui, si vous avez regardé, parce que la caméra, mais Jean-Sébastien, je t'en prie, reviens, Jean-Sébastien Petit-Demange était en train de nous faire une espèce de danse à la Jean-Sébastien Petit-Demange. Voilà, je sais pas si c'était aussi talentueux que James Brown, mais bon, n'hésitez pas d'ailleurs à nous envoyer des messages. Sachez que cette chanson, It's a Man's World, a été interprétée en duo, en 2002, écoutez bien, avec Luciano Pavarotti. Ça se passe en Italie, lors du concert caritatif Pavarotti and Friends, organisé cette année-là en soutien aux réfugiés angolais. Et d'un côté, le Godfather of Soul, de l'autre, l'une des plus grandes voix, l'un des plus grands ténors au monde, accompagné par un orchestre complet, écoutez.

0: Incroyable hein, quand même comme duo. Allez regarder la vidéo, elle est sur YouTube, n'hésitez pas, franchement c'est dingue. Bonjour Elisabeth.
1: Bonjour.
0: Elisabeth de Lens.
1: C'est bien ça, oui.
0: En voiture apparemment.
1: Oui, oui, oui.
0: Comment ça va? Quel est le programme de la journée?
1: On part chez mon frère là, à Dunkerque.
0: D'accord. D'accord. Donc ça fait combien de temps de route ça?
1: Une heure.
0: Bon, ça va encore, ça
1: oui,
0: va. vous allez chez le frère pour déjeuner, c'est ça? Vous êtes invité
1: oui,
0: à manger. Oh, c'est sympa ça. Le repas du dimanche en famille.
1: C'est ça. Donc on vous écoute sur la route.
0: Ah, ben voilà une bonne idée. Et alors, vous aimez James Brown?
1: Oui, oui, oui.
0: Et vous avez voté encore?
1: C'est ça.
0: Et vous avez une chanson préférée?
1: Non, pas
0: forcément. Ouais.
1: Non.
0: Juste l'artiste en lui-même, quoi.
1: C'est ça.
0: Bon, est-ce qu'on continue du coup, Perrine? James Brown a été à 3 titres, il nous fallait donc 90% d'encore pour écouter Sex Machine.
2: Exactement, il y en a 80 seulement, donc c'est un stop pour James Brown.
0: Bon, bah c'est dommage, mais écoutez, c'est pas grave, on a écouté 3 titres et ça fait du bien de réentendre du James Brown. Elisabeth, vous êtes sélectionnée pour le tirage au sort en fin d'émission, puisque vous passez à l'antenne, je rappelle qu'on offre une enceinte de 300 watts de la marque française Muse, donc ce sera peut-être pour vous. Je vous embrasse, je vous souhaite un bon dimanche à l'écoute d'RTL.
1: Merci, bonne journée.
0: Merci, bonne journée à vous. Et on s'arrête là pour The Godfather of Soul pour James Brown. Et le prochain, ce sera lui.
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0: Ah, je vous l'accorde, on change de style. Hein. Mais c'est un peu ça aussi, le stop ou encore. Il y en a pour tous les goûts. Christophe Maé arrive et c'est vous qui déciderez si on écoutera une, deux, trois, quatre ou cinq chansons.
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0: Et c'est un stop ou encore Christophe Maé. J'adore. Tout le monde le sait ici, je sais, à la radio. Tout le monde sait que je suis fan de Christophe Maé. Et donc, du coup, ça me fait plaisir. J'espère qu'on ira loin. C'est vous qui votez, c'est vous qui choisissez, de toute façon. Christophe Maé qui s'est fait connaître du grand public avec Le Roi Soleil, la comédie musicale, avant de se lancer dans sa carrière solo. Il explose en 2007 avec Mon Paradis, près de 20 ans plus tard. Eh ben, il en est aujourd'hui à son 7e album studio qui s'appelle La Fête Foraine, sorti en mars dernier. Il est guitariste, harmoniciste, chanteur, c'est un vrai mec de scène. Franchement, sur scène, si vous ne l'avez jamais vu, allez le voir. Moi, j'ai vu deux fois, ça suffit pas, faut que j'y aille une troisième fois, parce que vraiment, c'est incroyable. On va commencer avec La Lune, c'est son dernier titre, extrait de son dernier album, donc sorti, je vous le disais, en mars dernier. C'est une chanson très personnelle, puisque Christophe Maé l'a écrite pour sa maman. Il explique qu'avec elle, malgré les années, il redevient immédiatement un enfant, et pour lui, une mère reste le refuge. Et il voulait célébrer dans cette chanson l'amour et aussi la force qu'une mère peut transmettre à son enfant qui l'accompagne toute sa vie, comme c'est beau. La Lune, vous votez sur notre site rtl.fr ou sur l'appli RTL. Il me faut 50% d'encore.

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1: Ah là là, qu'est-ce que j'aime cette chanson. La Lune, Christophe Maé. Stop ou encore Christophe Maé?
2: On commence avec 76%. Donc c'est on encore.
1: J'adore, tu m'as même pas laissé poser la question. Tu as vu que je retenais ma respiration. Eh ben tout va bien, on continue. Allez, deuxième titre de Christophe Maé, Tomber sous le charme. C'est sorti en 2013 et pour trouver l'inspiration de cet album Je veux du bonheur, Christophe Maé décide de partir en famille sur la route du blues aux États-Unis. Arrivé en Louisiane, il a un véritable coup de cœur pour la Nouvelle-Orléans. Il reste 15 jours et raconte que Tomber sous le charme est la toute première chanson écrite sur place. Elle donnera le ton de ce nouvel album sorti en 2013, Tomber sous le charme. Vous votez si vous voulez une troisième chanson de Christophe Maé, il nous faut 75% d'encore. Pour voter, c'est simple, c'est gratuit, c'est sur notre site rtl.fr ou sur l'appli RTL.

0: Ah là là, moi j'aime trop. Tomber sous le charme, Christophe Maé, on a passé deux titres. Est-ce qu'on va en passer un troisième? C'est vous qui décidez. Il nous fallait combien, Perrine?
1: 75% encore et on est tout pile à 75.
0: Mais c'est parfait, vous me faites plaisir. Allez, ça veut dire qu'on écoute un troisième titre de Christophe Maé. Alors, celui-ci, c'est véritablement le titre qui a lancé sa carrière solo. Le titre « On s'attache ». Alors, il existait déjà, hein, avant même que Christophe Maé ne soit révélé dans « Le Roi Soleil ». Il avait composé la musique avec Bruno Dandrimont. Mais il n'était pas vraiment satisfait des textes, donc il fait alors appel à Lionel Florence et il raconte qu'en découvrant les paroles, il les chante et ne bouge pas une seule virgule. Et le plus drôle, c'est que Christophe Maé ne croyait pas vraiment au titre comme single pour autant, mais la maison de disques a dit si, on y va. Jusqu'au jour où il se retrouve dans une laverie parisienne, le titre était sorti et les gens l'ont

0: Bon, je sais pas vous, mais ici dans le studio, ça chante et ça danse. On s'attache, Christophe Maé, son premier tube en solo, sorti en 2007. Et on va accueillir Florie. Bonjour Florie.
1: Bonjour.
0: Comment ça va?
1: Ça va bien, très bien. Et ravie d'être avec vous.
0: Eh ben, on est ravis de vous accueillir. Vous avez voté pour Christophe Maé encore ou?
1: Encore, oui.
0: Ah, bah voilà, voilà quelqu'un qui fait plaisir. On va demander à Perrine si on continue.
2: Ah, j'ai une mauvaise nouvelle pour vous, les.
0: Ah, mais non.
2: Si, si, on s'arrête à 70%, il nous en fallait 90%.
0: Bon, bah écoutez, on aura écouté trois chansons de Christophe Maé, ce qui est déjà pas mal. Dites-moi, Florie, vous êtes du côté d'Orléans, c'est ça? Et prof au lycée?
1: C'est ça, tout à fait.
0: Bon, ça veut dire que la pré-rentrée, c'est quand? Ça approche, là, hein?
1: C'est lundi, pas lundi demain, mais lundi d'après. Ouais, ça approche, malheureusement.
0: J'allais vous demander, ok, vous m'avez répondu, malheureusement, ok.
1: Bah oui, comme tout le monde, hein, on aime bien les vacances, ah, donc ça, bon, c'est après, sûr. Il faut y retourner, c'est comme ça.
0: Prof de quoi?
1: Je serais ravie de retrouver mes élèves, malgré
0: tout. Vous êtes prof de quoi?
1: De SVT.
0: Ok, en quelle classe? Vous avez tout le lycée?
1: Dans le lycée, tout le lycée, seconde, première, terminale.
0: Bon, ils seront contents de vous retrouver, vous êtes une prof cool.
1: Oui, ça va. J'ai pas de plainte. Tout le monde est plutôt content. J'ai plutôt des sourires quand je les revois, donc ça va.
0: C'est trop sympa. Bon, on sait jamais si ils nous écoutent. Bah, vous voyez, votre prof est très content de vous retrouver.
1: Oui, quand même.
0: Bon, Florie, vous participez au tirage au sort. Donc, en fin d'émission, je rappelle qu'il y a une enceinte de 300 watts de la marque française Muse à gagner. D'ici là, bonne préparation, parce que j'imagine qu'il y a des choses quand même à mettre en place avant la rentrée.
1: Oui, tout à fait. Oui. Là, ça y est, ça va s'accélérer.
0: Eh ben, bon courage. Je vous embrasse.
1: C'est
0: bonne fin de vacances à l'écoute d'RTL. Au revoir, Florie. On s'arrête là pour Christophe Maé. N'oubliez pas, le dernier album Fête foraine, c'est son 7e. Et puis, il est en tournée en ce moment sur les routes de France. Franchement, n'hésitez pas à aller le voir. Allez, on s'arrête là. Voici le prochain stop ou encore. Et ce sera Phil Collins.
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7: Allez, on y va pour le troisième stop ou encore de la matinée. C'est Phil Collins. Alors avant sa carrière solo, Phil Collins est évidemment le batteur puis chanteur de Genesis. Mais à partir de 1980, avec son premier album Face Value, il mène les deux carrières en parallèle et devient l'une des grandes stars des années 80. Chanteur, auteur, compositeur, mais d'abord batteur, il a notamment remporté 8 Grammy Awards au cours de sa carrière solo. Et je vous propose de commencer avec Two Hearts. Phil Collins travaille avec une légende de la Motown, Lamont Dozer, à l'origine de nombreux tubes, des Supremes ou encore des Four Tops. La chanson est créée pour Buster, film dans lequel Phil Collins tient lui-même le rôle principal. Et leur collaboration sera récompensée puisque Two Hearts remporte à la fois un Golden Globe et un Grammy Awards en 89. Vous votez pour une deuxième chanson sur notre site ou sur l'appli RTL. C'est Phil Collins.

0: Qu'est-ce que c'est bon ça, Too Hurts, Phil Collins, Stop ou encore Phil Collins. Première chanson, est-ce qu'on va en écouter une deuxième, Perrine?
1: Et oui, on commence avec 93% d'encore, c'est un très bon score.
0: C'est très bon ça, je sens qu'on va aller loin. Alors, je vous propose un autre titre, Against All Odds. Alors, et dire que Phil Collins ne croyait pas du tout à cette chanson, il avait écrit une première version pendant la période douloureuse de son divorce, c'était pour son album Face Value, mais finalement il l'écarte, et quelques années plus tard, le réalisateur Taylor Hackford le contacte pour le film Contre toute attente. Phil Collins ressort cette chanson oubliée, il la retravaille pour le film, et elle devient en 1984 son tout premier numéro 1 en solo aux États-Unis. Vous votez sur notre site ou sur l'appli RTL, il nous faut 75% encore pour écouter une troisième chanson.

0: Magnifique, hein, ce titre. Against All Odds, Phil Collins, 1984. Alors, il nous fallait 75% d'encore quand je dis que les règles, c'est pas pour moi. Moi, j'aime pas les règles, en fait, c'est ça. Voilà, c'est ça. On est comment,
1: Pierre? Oh, bah, carton plein, 96% d'encore.
0: Ah là là, donc ça veut dire qu'on va écouter un troisième titre, ce sera celui-ci.

0: Opened on the way to heaven. Ce sera la troisième chanson de Phil Collins qu'on écoutera juste après les infos sur RTL. Je sens qu'on va aller loin. Vous savez qu'on peut aller jusqu'à 5 chansons. C'est vous qui décidez. Pour voter, vous allez sur notre site rtl.fr ou sur l'appli RTL et c'est gratuit. 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En plus, on vous gâte sur RTL. Bonne matinée. Merci de nous avoir choisis. Phil Collins revient juste après les infos. Il est tout juste 11h. Et les infos sont présentées par Gabriel Laprade. Bonjour Gabriel.
1: Bonjour Peggy, bonjour à tous. En badminton, première historique pour le badminton français, la paire Jiquel Delru vient à l'instant de s'imposer en finale du double mixte au championnat du monde. Ça se passe à New Delhi en Inde. Le nombre de noyades en hausse en France en 2026, plus 14% comparé à l'été dernier, annonce ce matin de la ministre des Sports Marina Ferrari. En tout, 301 personnes ont perdu la vie depuis le 19 juin. Deux policiers municipaux toujours en garde à vue à Margny-lès-Compiègne dans l'Oise. Ils intervenaient dans la nuit de vendredi à samedi sur un refus d'obtempérer. Le véhicule en fuite a eu un accident, le conducteur est décédé, le passager blessé est lui aussi en garde à vue. Une enquête pour homicide routier est confiée au commissariat de Compiègne. À l'étranger, la coalition des volontaires se réunit demain matin alors que l'Ukraine est sous le feu des attaques russes quotidiennes. Un sommet co-présidé par Emmanuel Macron qui doit se tenir en partie en visioconférence et en partie à Kiev. Un rendez-vous crucial selon le général Dominique Trinquant.
2: C'est crucial pour deux raisons. La première, c'est que la Russie intensifie ses attaques, en particulier contre les civils. C'est le premier point. Et le deuxième point, c'est que l'Ukraine manque désespérément de missiles antibalistiques. Le système le plus utilisé actuellement est le système Patriot américain. Le président ukrainien avait déclaré que si le président Trump pouvait fournir 5% de ses stocks, ça sauverait l'Ukraine et qu'il était prêt à payer pour ça. Et on a un grand silence de la part des Américains. On notera que demain, bien sûr, les Américains ne sont pas présents. Et donc, c'est les Européens qui doivent se mobiliser pour le faire.
1: Le général Dominique Trinquant au micro de Lena Ménager. Et à la veille des 35 ans d'indépendance de l'Ukraine, Volodymyr Zelensky exclut ce matin de nouvelles élections. Ce serait, je cite, un tsunami qui fracturerait le pays. Une réponse à l'appel controversé de son ex-ministre de la Défense. Le foot, la Ligue 1, lancé largement imposé 5-2 face à Auxerre hier soir. Victoire de Lyon contre Toulouse 2-0. Match nul par contre entre Nice et Lorient. 3 contre le Paris FC et Le Mans face à Brest. La suite et fin de la première journée. Angers-Lille à 15h. Le Havre contre Monaco à 17h15. Et Rennes face au Paris Saint-Germain à 20h45. La météo, journée généralement ensoleillée avec quelques passages nuageux sur le Nord-Pas-de-Calais. Le ciel sera voilé mais lumineux dans la moitié ouest. Un voile de plus en plus épais au fil des heures avec un risque d'orage de la façade atlantique aux Pyrénées et sur le massif central. Les températures. 35 degrés à Montauban, 34 à Toulouse et à Agen, 29 à Lyon et Toulon, 22 à Rouen et 20 degrés à Lille et Cherbourg. Et puis les courses, elles ont lieu à Deauville. Départ à 15h15, Dominique Cordier vous conseille de jouer le 8, le 13, le 4, le 6, le 12, l'As et le 5. L'outsider de RTL, c'est le 12, American Glory. RTL, 11h, passé de 3 minutes, la suite de Stop ou Encore avec vous, Peggy Broche.
0: Merci Gabriel, vous revenez à midi, à tout à l'heure.
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0: C'est le stop ou encore de Phil Collins et vous êtes nombreux à voter. Et il y a beaucoup de votes, hein, beaucoup de encore. Et ben, ça me fait plaisir parce que je pense qu'on va aller assez loin. Je sais pas si on va écouter 5 chansons, c'est vous qui décidez. Mais en tout cas, on y va pour une troisième. Something Happened on the Way to Heaven, qui devait à l'origine accompagner le film La Guerre des Roses avec Michael Douglas et Kathleen Turner. Phil Collins compose le morceau avec le guitariste de Genesis, mais Danny DeVito, le réalisateur du film, n'en veut pas finalement. Alors du coup, Phil Collins récupère la chanson, retravaille les paroles et l'intègre à son album But Seriously. Très bonne idée puisqu'en 1990, le morceau refusé par le cinéma grimpe jusqu'à la 4e place du Billboard américain. Vous votez si vous voulez une 4e chanson, il me faut 90% d'encore.

0: Qu'est-ce que c'est bon ça, franchement il n'y a fait que des tubes. Phil Collins, Something Happened on the Way to Heaven sur RTL. On est comment sur les votes, Perrine?
1: Bon, on est bien, on est à 93% encore, il nous fallait...
0: Tu sais. 90, non?
1: Ouais.
0: Même le dernier jour, voilà. Ce qui va faire plaisir à Claire, je pense. Bonjour Claire.
2: Bonjour Peggy.
0: Vous êtes près de Metz, c'est ça?
2: Oui, tout à fait, un petit village qui s'appelle Cy-sur-Nier.
0: D'accord.
2: Donc à 15 km de Metz, en Moselle.
0: Je crois qu'il fait un petit peu frais là en ce moment, depuis 2-3 jours le matin.
2: Oh,
0: ça fait du bien.
2: Frais, mais on a le soleil.
0: Bon. Donc, voilà. Mais ça fait du bien, j'imagine, un peu de fraîcheur après toutes ces journées, tous ces jours de chaleur. On m'a dit que vous étiez fan de Phil Collins.
2: Ouais, j'aime beaucoup, ouais.
0: Il y a des chansons.
2: Toujours, et puis voilà, ça fait plaisir de l'entendre ce matin.
0: Une chanson en particulier?
2: Ben, la deuxième, là, que vous avez passée.
0: Ah,
2: là,
0: Against All Odds.
2: Ouais. Celle-ci, j'ai toujours bien aimée, ouais.
0: Vous voyez, Béa, elle vous fait plaisir et vous remet quelques notes.
2: Ah, bah, c'est super. Elle est gentille, merci.
0: Mais oui, elle est gentille, Béa. C'est elle qui réalise, je vous assure, elle est très gentille. C'est la chef, mais elle est très gentille.
2: D'accord.
0: Claire, donc vous avez voté encore, on est d'accord?
2: Ah oui, oui, toujours encore, ouais.
0: Bon, bah, ça va passer puisque du coup, on va pouvoir écouter une quatrième chanson et vous participer au tirage au sort pour remporter, je rappelle, cette fameuse enceinte de la marque Muse. Écoutez le titre.
2: Ah oui, oui. Super.
0: Ce sera Another Day in Paradise. Je vous embrasse, Claire. Je vous souhaite un bon dimanche.
2: Voilà.
0: C'est quoi le programme de la journée?
2: Oh, bah écoutez, tranquillement. Là, j'étais en train de cuisiner. Et puis, il y a un peu de rangement à faire avant. Parce que, comme je disais, je vais partir en vacances. Donc, on fait un petit peu de rangement avant de partir.
0: Vous partez quand?
2: Je pars vendredi.
0: D'accord. Et vous partez où, si je peux vous demander?
2: Ben, il n'y a pas de souci, hein, Saint-Jean-de-Luz.
0: Bon, bah, très bien. RTL vous accompagnera sur la route, alors?
2: Ah oui, tout le temps. Oui.
0: Bon, je vous souhaite de bonnes vacances à venir et je vous embrasse.
2: Je passe le bonjour à tout le monde qui m'ont reconnu à la radio. Voilà. Et puis un gros bisou à mon fils qui va partir bientôt en mission.
0: Comment il s'appelle, votre fils?
2: C'est Sébastien.
0: On embrasse Sébastien et je vous embrasse, Claire. Bon dimanche.
2: Voilà. Merci encore.
0: Merci beaucoup.
2: Voilà, au revoir.
0: Je vous embrasse. Allez, Another Day in Paradise, ce sera la quatrième chanson que vous avez décidé d'écouter sur RTL. Quatrième titre de Phil Collins, ça arrive dans un instant.
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0: Quatrième chanson de Phil Collins et on a de gros scores. Voici Another Day in Paradise. Phil Collins, dans ce titre, aborde en 1989 un sujet bien plus engagé, celui des sans-abri. Il raconte avoir été particulièrement frappé à Washington par le contraste entre les personnes qui dormaient dans la rue et le Capitole, symbole du pouvoir tout proche. Et la chanson raconte justement une femme sans-abri qui demande de l'aide à un passant qui préfère l'éviter. Le titre devient numéro 1 aux États-Unis et remporte le Grammy de l'enregistrement de l'année. Another Day in Paradise, la quatrième chanson de Phil Collins. Si vous en voulez une cinquième, il nous faudra 100% d'encore. C'est vous qui votez, c'est vous qui décidez. Et la cinquième, ce sera In the Air Tonight. Pour voter, c'est simple et c'est gratuit. Vous allez sur notre site rtl.fr ou encore sur l'appli RTL. Phil Collins.

0: Elle est magnifique cette chanson, Another Day in Paradise, Phil Collins, 1989, quatrième chanson. Alors est-ce qu'on va en écouter une cinquième, Perrine ?
1: Non, c'est un stop, on a 97%, mais c'est dommage, hein, c'est un excellent score.
0: Ah là là, à 3% près, on pouvait écouter une cinquième chanson de Phil Collins. Mais merci pour tous vos votes, parce que vous êtes nombreux à avoir voté. Et notez que Phil Collins n'a pas dit son dernier mot, parce que dans une interview récente, il révèle avoir encore des chansons à terminer. Même certains morceaux sont déjà prêts. Et le 18 septembre, son premier album solo, Face Value, ressortira dans une édition spéciale, enrichie, pour fêter ses 45 ans. Allez, on passe à un autre stop ou encore ? C'est parti.
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0: Et là aussi, je suis sûre que ça va marcher très fort. Je vous propose un stop ou encore Nicoletta. Près de 60 ans de carrière et une voix immédiatement reconnaissable, nourrie notamment par le gospel, qu'elle découvre très jeune, hein, d'ailleurs dans une chorale de son église. Elle est arrivée à Paris et elle est repérée par Léo Missire chez Barclay. En 1967, deux chansons ont véritablement lancé sa carrière. Il est mort le soleil et la musique. La musique avec laquelle je vous propose de commencer ce stop ou encore. En fait, en réalité, c'est l'adaptation d'une chanson américaine, Angelica, interprétée par Berryman en 1966. Nicoletta n'a alors que 23 ans quand elle reprend la chanson. Elle en fait sa propre adaptation. Le titre figure sur son tout premier album. Je ne sais pas si vous vous souvenez, mais plus de 30 ans après, la chanson connaîtra une deuxième vie. Et elle sera reprise par les candidats de la première Star Academy en 2001, ce qui a permis à d'autres générations aussi de la découvrir. La musique, Nicoletta, vous votez sur notre site ou sur l'appli RTL. Il nous faut 50% d'encore pour écouter une deuxième chanson et ce sera Figlio Maravilla.

0: La musique, Nicoletta 1967. Nicoletta qui était l'invitée d'ailleurs d'Amandine Bégaud hein, dans l'émission Dans ma valise. C'était un des programmes de l'été sur RTL que vous pouvez réécouter quand vous le souhaitez d'ailleurs. Hein, vous allez sur notre site rtl.fr ou sur l'appli RTL. Bon Perrine, je te pose la question parce qu'il faut que je te la pose, mais on est
1: oui,
0: d'accord.
1: C'est une formalité. Hein.
0: Voilà.
1: 83%, il nous en fallait 50.
0: Bon bah tout va bien, ça veut dire qu'on va écouter une deuxième chanson et ce sera celle-ci. Maravilla, ce sera le deuxième titre de Nicoletta qu'on écoutera dans le Stop ou Encore. À tout de suite.
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0: Et c'est le stop ou encore de Nicoletta. On est parti pour une deuxième chanson, je vous propose Fio Maravilla. Derrière ce titre, d'ailleurs, se cache une véritable histoire de foot, je ne sais pas si vous savez. Le Brésilien Jorge Benjor a écrit l'original en hommage au footballeur João Batista de Sales, surnommé Fio Maravilla. Et en 1973, c'est Boris Bergman qui adapte la chanson pour Nicoletta, mais abandonne les références au football de l'original. Fio Maravilla, c'est le deuxième titre qu'on vous propose de Nicoletta. Il nous faut 75% d'encore pour écouter une troisième chanson.
1: C'est ça, c'est ça.

0: Radio Maravilla 1973, Nicoletta. C'est la deuxième chanson. Oh, rassure-moi, Perrine, on va en écouter une troisième.
1: Et oui, 88%, il nous fallait 75%.
0: Oui, je te laisse gérer les votes. Donc ça veut dire qu'on va écouter Idée Noire avec Bernard Lavilliers 1983. Alors à l'origine, Bernard Lavilliers voulait enregistrer Idée Noire avec une chanteuse américaine qui s'appelait Ricky Lee Jones. Mais le projet ne s'est pas fait et son directeur artistique de l'époque lui suggère alors Nicoletta. Il lui fallait une voix un peu blues. Lavilliers l'appelle un midi, elle saute dans un taxi, elle rejoint le studio et Nicoletta raconte elle-même qu'en 2 heures, l'affaire était pliée et qu'elle décide même d'offrir sa prestation sans demander à être payée. Magnifique duo. Il nous faut combien, Perrine, pour écouter une quatrième chanson?
1: 90.
0: Ouais, d'accord, c'est bon. Je l'avais. Je te demande, mais je l'avais en fait. Allez-vous voter et pour écouter un quatrième titre de Nicoletta, ce sera Mami Blues. Vous allez sur notre site rtl.fr.

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0: Il est noir, Bernard Lavillier, Nicoletta sur RTL 1983. On va accueillir Myriam, je pense que ça lui a fait plaisir ce titre. Bonjour Myriam.
1: Oui, bonjour madame.
0: Oh, vous pouvez m'appeler Peggy, Myriam.
1: Bonjour Peggy.
0: Oh, oui. Je peux vous appeler Myriam, on est d'accord.
1: Oh, ben, bien sûr.
0: Bon, ben,
1: bien
0: voilà.
1: Sûr. Oui.
0: Vous êtes dans le nord, comment allez-vous?
1: Oh, bah écoutez, pas trop. Comme...
0: Oh bon. Myriam, je vous sens triste. Bon,
1: bah oui,
0: alors, vous avez RTL avec vous et on essaye de vous emmener un petit peu de soleil et un peu de bonheur.
1: De toute façon, dès le matin, quand je me lève, c'est tout est branché sur RTL.
0: Sur RTL. Ah, vous êtes une grande fidèle, alors.
1: Ah oui, moi, et mon mari était grand fidèle aussi.
0: Ça fait des années que vous nous écoutez?
1: Ah, oh, bah oui. Ah. D'ailleurs, c'est branché sur RTL, sur la radio RTL, aussi bien là dans le... près de la télé là,
0: ouais.
1: que dans la cuisine, hein. oui, tout,
0: bon.
1: Et puis en haut aussi dans la chambre.
0: Ah, j'adore.
1: Tout est RTL.
0: Donc à chaque fois il y a un petit poste de radio dans la cuisine, près de la télé,
1: oui.
0: Dans la chambre, il y a toujours RTL en fond même si vous
1: toujours,
0: vous baladez dans
1: toujours,
0: la maison.
1: Toujours.
0: Ah bah ça c'est une grande fidèle alors.
1: Oui. Mon mari aussi c'était vraiment un grand fidèle.
0: Puis... Ah bah ça fait plaisir en tout cas de vous avoir en ligne et de savoir que vous êtes aussi fidèle à notre antenne depuis aussi longtemps, Myriam. Alors j'imagine que Nicoletta, vous avez voté encore et que ça vous rappelle plein de souvenirs.
1: Ben, je devais voter, mais comme j'ai eu l'appel, donc
0: oui.
1: Du coup, j'ai pas pu voter. Mais j'aurais voté.
0: Mais oui, vous Nicoletta, votez encore, oui. On est d'accord.
1: J'ai voté aussi pour la personne, enfin le groupe d'avant.
0: Phil Collins.
1: Oui, c'est ça, j'ai voté aussi pour lui.
0: Oh, j'aime bien vous voter pour tout le monde, c'est très bien, et vous avez raison.
1: Pas toujours pour tout le monde, mais bon, des chanteurs comme ça, j'adore. Quoi.
0: Ça fait plaisir et ça fait du bien, on est d'accord.
1: Ah, oui.
0: Myriam, on va demander à Perrine quand même, parce que du coup, on est à 3 titres, c'est ça? On en a passé 3, est-ce qu'on va en passer un 4e?
2: Non, malheureusement, c'est un stop. On a 87, c'était tout près de 90, mais bon.
0: Il nous fallait, oui, 3% de plus.
1: Oui.
0: Bon, bah écoutez, c'est pas grave. On a écouté 3 titres de Nicoletta et ça fait plaisir. Nicoletta, qui continue d'ailleurs de monter sur scène occasionnellement, elle sera le 24 septembre à Monceau-les-Mimes, à l'Embarcadère, pour un concert qu'elle partagera à l'affiche avec François Fellman. Et puis, vous la retrouverez ensuite avec ses racines gospel. Ce sera le 29 novembre. Elle est programmée au Festival Gospel en Bray. Avec son spectacle Les Acoustiques Gospel. Myriam, je vous embrasse. Je vous souhaite un bon dimanche à l'écoute d'RTL. Je sais que vous allez rester à l'écoute.
1: Ah oui.
0: Je vous embrasse et bon dimanche
1: moi
0: à
1: aussi.
0: Vous. Et merci
1: moi
0: encore
1: aussi.
0: De votre fidélité.
1: Mais je vous en prie.
0: Au revoir, Myriam.
1: Au revoir, madame.
0: Alors, on s'arrête là pour Nicoletta. Voici le prochain Stop ou Encore.

0: vous qui choisirez combien de chansons on écoutera.
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0: Alors, une chose est sûre, pour ce stop ou encore, on va danser. Je vous propose Shakira. Shakira qui a commencé à enregistrer très jeune en Colombie, mais son explosion mondiale arrive au début des années 2000 avec, souvenez-vous, Whenever, Wherever. Voilà, mon anglais est toujours aussi bancal. Extrait de l'album Laundry Service. Et c'était son premier album qui comprenait majoritairement des chansons en anglais. Bon, depuis, elle a construit une carrière internationale entre pop, latino, influence rock, sud-américaine. Et elle entretient une histoire particulière avec le football. Bon, vous le savez, elle a l'origine de pas moins de 4 hymnes, hein, quand même, pour le mondial. 4. Le premier, c'était en 2006, Hips Don't Lie. 2010, Waka Waka. 2014, La La La. Bon, 2018 et 2022, elle était pas là, mais 16 ans après Waka Waka, Shakira est redevenue en 2026 la voix officielle de la Coupe du Monde avec son fameux Die Die que vous avez écouté tout l'été, la chanson officielle du Mondial du Football 2026 et que vous avez pu suivre d'ailleurs en direct sur RTL et sur M6, interprétée avec le Nigérian Burna Boy. 50% d'encore et on écoutera une deuxième chanson dans de

0: Die, Shakira et Burna Boy, l'hymne du Mondial 2026. Je te voyais chanter, Perrine, tu l'as le, comment elle chante? Qu'est-ce qu'elle dit?
1: Le Die Die?
0: Ouais. Die
1: je
0: Die.
1: Je vais pas le faire, hein.
0: C'est Die Die, Ico, Dale, Allez, Let's Go. En fait, c'est le Allons-y, mais en italien d'abord, en japonais pour Ico, en espagnol pour Dale, en français, Allez, et en anglais, Let's Go. Moi, j'ai mis du temps avant de comprendre qu'elle disait tout ça. Bon, Die Die, est-ce que ça passe?
1: Oui, 89% encore.
0: C'est parfait, Die Die, chanson officielle. D'ailleurs, sachez que Shakira a décidé de reverser 100% de ses royalties au FIFA Global Citizen Education Fund, destiné à financer l'éducation des enfants. Et moi, je dis bravo. Donc, ça veut dire qu'on enchaîne avec une deuxième chanson. Je vous propose Whenever, Wherever. C'est le morceau, d'ailleurs, qui fait véritablement basculer Shakira vers une carrière mondiale. Et ce titre est le premier single de Laundry Service. La chanson existe d'abord en espagnol, sur le titre Suerte. Shakira écrit cette version. Puis, la chanteuse Gloria Estefan participe à l'adaptation en anglais. Musicalement, Shakira conserve ses racines sud-américaines, puisqu'on entend également du charango, des flûtes andines. Et le pari fonctionne, puisque Whenever, Wherever devient son premier titre à entrer au classement américain. Et il atteint la 6e place. C'est vous qui décidez, vous votez. Est-ce que vous voulez une troisième chanson après Wherever, Whenever? C'est vous qui voyez. Vous nous appelez... Non, vous nous appelez pas, pardon. Vous nous envoyez, vous allez sur notre site rtl.fr ou sur l'appli RTL. Je vais y arriver. Allez, on y va.

0: tube de l'année 2002, Shakira, Whenever, Wherever, et je suis sûre que ça a fait plaisir à Laure. Bonjour Laure.
1: Bonjour, bonjour Tiki.
0: Comment allez-vous du côté de Reims?
1: Oui, très bien, je vous remercie.
0: On a beaucoup
1: le soleil est là, donc ça va bien.
0: Ça fait plaisir. On a beaucoup d'auditrices du Nord-Est, parce que tout à l'heure, il y avait quelqu'un qui appelait près de Metz. Et je me souviens, parce que je parlais de la petite fraîcheur matinale. Bon, ça va, vous respirez un petit peu mieux.
1: Ah oui, ça fait du bien quand même, hein, pour tout le monde.
0: On est bien d'accord. Dites-moi, quel est le programme de votre journée, Laure?
1: Oh, ben là, je suis dans ma cuisine, je fais une petite tarte pour le dessert.
0: Tarte à quoi,
1: puis après...
0: je peux vous demander?
1: À la mirabelle. Hein.
0: Oh, j'adore. Ah, vous savez, moi, je suis une grande gourmande. En plus, c'est la saison. Ah, j'adore.
1: Oui.
0: Oh là là.
1: Il faut profiter, justement, de manger des fruits de saison.
0: Ouais. Vous en avez dans le jardin?
1: Oui, chez mes parents.
0: Oh, carrément. Moi, je crois que je vais venir faire un petit tour dans le Nord-Est, en fait.
1: Ah ben, quand vous voulez.
0: Et ensuite, c'est quoi l'après-midi? Petite balade?
1: Oh, mais l'après-midi, oui, petite balade et peut-être un peu de jardinage.
0: Bon, bah parfait. En plus, le temps s'y prête. Donc, c'est parfait.
1: Très cool.
0: Je crois savoir que vous aimez beaucoup Shakira.
1: Oui, oui, c'est une belle personne. Elle fait de la gaieté autour d'elle et elle fait du bien aussi autour d'elle. Donc,
0: c'est vrai que
1: ses chansons sont gaies. C'est agréable.
0: Ça ramène un peu de soleil et de joie.
1: Ah, oui.
0: Et vous disiez, elle fait du bien autour d'elle. Et c'est vrai qu'en plus, elle fait beaucoup de dons à des associations. Et elle ne s'en vante pas forcément. Donc, c'est vraiment quelqu'un de bien.
1: Elle reste assez discrète.
0: Sur ce qu'elle fait, oui, exactement.
1: Ah, oui.
0: Bon, on va demander à Perrine, du coup. Je t'ai pas demandé, Perrine.
2: Ben non, pas encore.
0: Ça passe ou ça passe pas?
2: Ça passe 85%, il nous en fallait 75.
0: Bon, bah, c'est parfait. Écoutez, Laure, juste pour vous, après la pub, on écoutera ça. Ça vous rappelle des souvenirs?
1: Ah oui, c'est bien. J'en ai un peu les frissons, ça donne envie de bouger.
0: Exactement, j'allais dire, vous allez pouvoir danser dans la cuisine en finissant votre tarte à la mirabelle. Je vous embrasse, Laure, et gardez votre sourire.
1: Merci beaucoup.
0: Merci à vous, restez à l'écoute d'RTL.
1: Merci.
0: Waka Waka, ce sera le prochain titre, troisième que vous avez décidé d'écouter, et c'est Shakira sur RTL.
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6: C'est le stop ou encore de Shakira. On écoute une troisième chanson et c'est Waka Waka, l'un des tubes les plus emblématiques de Shakira. Sorti en 2010, alors la chanteuse colombienne l'interprète avec un groupe sud-africain, Freshly Ground, pour la Coupe du Monde, vous vous souvenez peut-être, hein, de foot en Afrique du Sud. Mais le refrain ne vient pas d'elle. Il reprend Zangalewa, un titre popularisé dans les années 80 par le groupe camerounais Golden Sounds. Et le morceau devient un immense succès mondial. Son clip fait près de 5 milliards de vues sur YouTube aujourd'hui. Waka Waka, vous êtes prêts à danser? Allez vous voter si vous voulez une cinquième chanson, une quatrième chanson. C'est vous qui décidez sur notre site rtl.fr.

0: Waka Waka 2010, Shakira, est-ce qu'on va continuer de danser sur du Shakira ou pas, Perrine?
1: Oui, ça passe tout juste 90%.
0: Ah bon, bah ça veut dire qu'on écoute une quatrième chanson, c'est vous qui décidez. Et je vous propose Zou. Je pense que vous connaissez la chanson. Shakira retrouve d'ailleurs avec cette chanson un personnage qu'elle connaît bien, c'est Gazelle, la superstar de Zootopie, à laquelle elle prête à nouveau sa voix dans Zootopie 2 en 2025, c'est sorti l'année dernière. Et il y a du beau monde derrière la chanson, puisque elle a écrit, entre autres, composé la chanson, mais avec Ed Sheeran. Eh oui, il fait partie aussi de ce titre et qui participe aussi à la production. Le clip mélange d'ailleurs Shakira en chair et en os avec les personnages du film. On y va.

0: Voilà, on arrive à la fin de ce stop ou encore. Je voudrais féliciter Flori qui repart avec l'enceinte Muse. Pour moi, c'est un stop puisque le week-end prochain, Eric Jean-Jean sera de retour. C'était un plaisir d'être avec vous pendant tous ces week-ends de l'été. Je voudrais remercier Séverin à la programmation qui à plusieurs reprises m'a fait plaisir avec des artistes que j'aime particulièrement. Merci. Merci à toute l'équipe, les collègues, les amis de RTL. Vous êtes formidables. Merci à Béa, la réalisation, la chef. Heureusement que tu étais là, Béa, pour me cadrer. Merci à Perrine. Jusqu'au dernier jour, je me suis plantée sur les règles, mais bon, heureusement que tu étais là pour veiller au grain. Merci à Charlotte au standard et surtout, merci à vous, auditeurs de RTL, de m'avoir si bien accueilli. Je vous embrasse et je vous envoie plein d'amour. Je vous laisse avec Johan Guérin pour la France en vacances. Salut Johan.
1: Salut Peggy. Bah merci de nous avoir accompagnés tout l'été. C'était un bonheur de préparer la France en vacances en t'écoutant Peggy.
0: Ah bah merci beaucoup. Et bah pareil, hein, dernière pour la France en vacances pour toi. Tu vas nous permettre de
1: on va voyager encore. Mais exactement, il y a plein de pépites que je vous propose là jusqu'à 13h30.
0: Et bah le rendez-vous est pris. Merci beaucoup Johan. Je vous embrasse tous. La semaine prochaine, Eric Jean-Jean sera de retour dès 10h. Je vous embrasse. 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Les infos, Gabriel Laprade. Bonjour Gabriel.
2: Bonjour Peggy, bonjour à tous. La France insoumise censurera le budget 2027, annonce de Jean-Luc Mélenchon en meeting à Valence dans la Drôme. Le candidat à la présidentielle dénonce un budget de couperage de Sébastien Lecornu, le Premier ministre qui a écrit justement aux députés et sénateurs ces derniers jours dans un courrier que RTL s'est procuré. Il leur demande d'adopter un budget pour 2027 sous peine de désordre. 301 personnes sont mortes, noyées depuis le 19 juin en France. Dernier bilan ce matin de la ministre des Sports, Marina Ferrari. Un chiffre en hausse de 14% comparé à la même période l'été dernier. À la veille des 35 ans de l'indépendance de l'Ukraine, Volodymyr Zelensky exclut ce matin de nouvelles élections. Ce serait, je cite, un tsunami qui fracturerait le pays, une réponse à l'appel controversé de son ex-ministre de la Défense. Et demain, nouvelle réunion de la coalition des volontaires, un sommet co-présidé par Emmanuel Macron qui doit se tenir en partie en visioconférence et en partie à Kiev. Le président français qui s'est engagé hier à livrer de nouveaux missiles intercepteurs à l'Ukraine. Première historique pour le badminton français, la paire Tom Jiquel, Delphine Delru sont champions du monde. Ils se sont imposés en finale du double mixte face aux Chinois numéro 1 mondiaux. Et pourquoi pas une autre médaille historique aujourd'hui. Alex Lanier joue actuellement sa finale en simple. La rencontre ne devrait pas tarder à débuter face au Japonais Naraoka. La suite et fin de la première journée de Ligue 1, Angers-Lille à 15h, Le Havre reçoit Monaco à 17h15 et puis Rennes affronte le Paris Saint-Germain à 20h45. Les courses, elles ont lieu à Deauville. Bonjour Dominique Cordier, qu'est-ce que vous nous conseillez de jouer ?
3: Bonjour à tous, c'est le grand handicap qui sert de support au quintet cet après-midi sur l'épreuve de Deauville. Nous sommes sur le gazon, sur la distance de 2000 mètres et le terrain sera bien souple. Ils sont 15 au départ de cette épreuve assez ouverte. Confiance toutefois à la candidature du numéro 8, Evrio, qui vient de faire une bonne semi-rentrée. Je le place devant le 13, Prince des Villes, le 4, Le Combat Continue, le 6, Johnny Hammer, le 12, American Glory. Attention à cet American Glory, c'est l'outsider de RTL, le 1, Drumard, et enfin le 5, Gérard Terbor, 8, 13, 4, 6, 12, 1 et 5, pour un départ à 15h15.
2: Merci beaucoup Dominique Cordier. La météo, journée généralement ensoleillée avec quelques passages nuageux sur le Nord-Pas-de-Calais. Le ciel sera voilé mais lumineux dans la moitié ouest. Un voile de plus en plus épais au fil des heures avec un risque d'orage de la façade atlantique aux Pyrénées et sur le massif central. Les températures, 35 degrés à Montauban, 34 à Toulouse et Agen, 29 à Lyon et Toulon, 22 à Rouen et 20 degrés à Lille et Cherbourg. 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
4: Merci Gabriel, prochain rendez-vous avec l'actu dans RTL Midi à 12h30.
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4: Bonjour, très bon dimanche à l'écoute de RTL. Que vous soyez en train de dresser la table du déjeuner, profitez de vos toutes dernières heures de repos ou au volant sur le chemin du retour, soyez les bienvenus. Ce midi, c'est vrai que c'est un moment tout particulier. Nous vivons ensemble l'ultime chapitre de la France en vacances, la toute dernière émission de la saison estivale avant de basculer vers la rentrée. Alors profitons de chaque minute pour faire le plein de soleil et de découvertes. Au programme de cette dernière traversée de l'été, une halte gourmande en Ardèche. Nous irons à la rencontre d'un champion du monde de glace qui sublime la passion artisanale au cœur de l'Ardèche. Et puis une immersion impressionnante dans le Nord vous attend. Nous plongerons dans les profondeurs de Nausicaa, le plus grand aquarium d'Europe. Et si vous aussi vous connaissez un lieu absolument visité, un monument, un musée, une plage, un coin de nature quelque part en France, appelez-nous au 3210. Votre appel vous sélectionne au grand tirage de 13h25 à la clé. Un week-end détente et bien-être pour deux personnes à l'hôtel 4 étoiles Thalasso et Spa Les Flamants Roses à Canet-en-Roussillon. C'est tout près de Perpignan. De nuit avec une cure de remise en forme, les pieds dans le sable. 3210, c'est à vous de jouer. Vous avez suivi son périple hier sur les routes de France avec la voiture rouge RTL. Pascal Normand a posé ses bagages dans le Morbihan. On le retrouve en direct du camping Eden Village, manoir de Ker-An-Poul à Sarzeau. Bonjour mon cher Pascal.
6: Bonjour Johan, j'étais avec Sébastien le directeur et on écoutait attentivement votre lancement. Il a parfaitement prononcé, vous êtes presque un breton. Hein.
4: Ah, ça fait plaisir, ça me touche.
6: Alors nous sommes avec Sébastien, donc le directeur de ce camping. On s'est mis un petit peu à l'écart parce qu'il y a pas mal de touristes. On est à l'entrée du camping et il y a un vent de fraîcheur qui souffle ici sur la pointe de Penvin où je me trouve. C'est un lieu emblématique, une plage emblématique de Sarzeau et je suis avec Sébastien, le directeur. Bonjour.
7: Bonjour Pascal.
6: Alors c'est un camping assez atypique parce qu'il s'est construit autour d'un manoir qui est classé monument historique. Donc quand on arrive, on est un peu subjugué par ce monument. Racontez-nous un petit peu l'origine de ce manoir.
7: Alors le manoir, il a été construit au 15e siècle avec plusieurs habilitations, plusieurs modifications jusqu'au 17e. Ça a été justement un domaine seigneurial au sein de la presqu'île de Ruis. Et arrivé en 1959, c'est devenu vraiment un camping officiellement pour devenir aujourd'hui un camping 4 étoiles repris en 2002 par Eden Village.
6: Alors c'est un des plus anciens, pas le plus ancien, mais historiquement en Bretagne et en France même, c'est un des campings les plus anciens, hein, c'est ça?
7: C'est ça, oui, avec justement cet aspect authentique qui est vraiment inscrit dans le patrimoine local et breton surtout. 1959, oui, c'est vrai que c'était le début des campings professionnels.
6: Alors, qu'est-ce qu'il y a à faire dans le coin? Il y a vraiment plein de choses. On aura tout à l'heure une guide du château de Soussignaux, un lieu encore emblématique ici dans le golfe du Morbihan. Beaucoup d'activités nautiques et puis de tourisme également. C'est une région qui attire de plus en plus de touristes, vous me disiez tout à l'heure en préparant cette interview.
7: Oui, ça attire beaucoup de touristes et de vacanciers qui viennent rechercher un petit peu cet aspect retour à la nature sur un domaine comme justement la presqu'île de Ruis qui restait assez naturel avec énormément justement de choses à voir, à visiter avec cette culture comme je disais, la culture de la Bretagne, avec cette culture gastronomique, patrimoine. On a aussi tout ce qui va être mégalithe en lien avec le domaine de Carnac qui a été classé à l'UNESCO. Ça va être le cairn du petit mont au niveau de la pointe d'Arzon et à côté de ça Gavrini, c'est beaucoup de choses à visiter.
6: Et puis on peut faire merci d'avoir pris un petit peu de temps parce que je sais que vous êtes très occupé même si on arrive sur la fin de la saison. On peut faire également du kitesurf. On aura un kitesurfeur dans une quinzaine de minutes qui surfe là. Il y a énormément de vent, ça fait du bien, on a pas mal de fraîcheur ici du côté de Sarzeau, Johan.
4: Ah, c'est parfait, le kitesurf, j'ai hâte de vous découvrir dans cet exercice. Merci beaucoup.
6: Le plus dur pour moi, c'est de mettre la combinaison.
4: Bah, vous allez y arriver, ça c'est certain.
6: Ah oui, j'ai 20 minutes encore.
4: On vous retrouve dans quelques minutes pour découvrir les plaisirs du Morbihan. Allez, à 12h07, mettons le cap sur l'Ardèche, plus précisément à Vallon-Pont-d'Arc. Pour un programme appétissant, nous recevons un artisan au savoir-faire d'exception, Rémi Montagne, champion du monde de glace en 2018, qui a fondé le musée aux glaces de mon père Parmésia. Bonjour Rémi.
8: Bonjour.
4: Soyez le bienvenu. Déjà, qu'est-ce qui fait la signature d'un véritable champion du monde de la glace? Quelle est votre signature?
8: Alors nous, on met vraiment l'accent sur le goût, la gourmandise et la générosité. Voilà, c'est un peu notre credo.
1: Ouais, c'est ça. Elle est née comment cette vocation pour vous ?
8: Eh ben alors moi, dès l'âge de 3 ans, je disais à tout le monde que je voulais faire cuisiner des gâteaux. J'ai pas eu de contrainte à chercher le métier que je voulais faire. J'ai toujours voulu faire ça.
1: Ouais. On parle de ces championnats du monde qui vous ont sacré donc en 2018. La thématique, je me suis renseigné, c'était Moulin Rouge, c'est ça ?
8: Voilà, exactement. Alors la thématique est libre. On est imposé sur les produits qu'on doit présenter ou sur les parfums, mais en tout cas sur la thématique globale du buffet, le thème, on peut choisir. Donc on a voulu choisir un thème qui représentait la France.
1: C'est génial. Et vous étiez au sein de l'équipe de France, parce qu'il y a aussi une équipe de France.
8: Exactement, c'est ça. En fait, il y a une sélection au niveau national. Après, il y a la sélection Europe. Il faut être qualifié pour la finale, la grande finale qui a lieu tous les deux ans.
1: C'est à Rimini en Italie, c'est la Gelato World Cup. Voilà, rien que ça, ça donne très, très envie de s'y rendre. Quels sont les parfums phares, les ingrédients aussi locaux que vous aimez mettre à l'honneur pour surprendre les vacanciers ?
8: Alors nous, on a la particularité en Ardèche d'avoir accès à la quasi-totalité des produits agricoles français, hormis les produits de la mer. C'est vrai que c'est une vraie chance, on a énormément de fruits, que ce soit les fruits à noyaux, les fruits à pépins et les fruits rouges. Tous les produits laitiers avec la Haute-Loire qui est très proche. Donc on a tout le panel qui nous permet de faire les glaces et les sorbets avec des produits de grande qualité. Donc comme ils sont proches de l'atelier, ça permet d'avoir toute la fraîcheur et d'avoir les produits au maximum de leur maturité. Ça, c'est une vraie chance, un vrai atout d'être en Ardèche. Et puis après, les parfums phares, c'est forcément, ça va être la vanille qui est forcément le parfum le plus consommé.
1: Ouais, c'est ça. Mais c'est vrai que c'est un délice, en tout cas, de découvrir et de déguster vos glaces. Il faut préciser aussi que vous avez ouvert un musée de la glace. Qu'est-ce qu'on y découvre?
8: Alors, c'est un petit musée qui est en accès libre. Il va y avoir une partie, sur l'histoire de la glace, son origine, d'où elle vient. Et puis, l'histoire des ingrédients aussi qu'on sélectionne, pas comment ils sont... Comment ils sont récoltés ou comment ils sont transformés pour les produits laitiers notamment. Et puis après, il y a un axe sur la fabrication avec la fabrication autrefois et puis la fabrication actuelle avec la vue directement sur notre atelier de fabrication.
1: C'est génial. Qu'est-ce qui surprend le plus les vacanciers qui viennent à votre rencontre ?
8: Alors, ce qui surprend le plus, ça va être vraiment tous les parfums. On a une gamme permanente, sur les parfums, l'écran classique. Et puis après, on se fait plaisir avec des parfums originaux. Cette année, on a fait pastèque piment. On va avoir tropézienne. On va avoir des cafés pure origine qui sont très marqués en profil aromatique. On essaye de créer un peu de surprise et d'originalité à travers nos parfums et nos créations éphémères.
1: Mais c'est super. Mais en fait, vous ne vous mettez pas de barrière dans les créations.
8: C'est le gros avantage de la glace. En fait, il y a zéro barrière. On peut faire absolument tout. Dès qu'on a une idée qui nous passe par la tête, une suggestion d'un client, de quelqu'un, on peut tout faire. On a créé un parfum pour la grotte Chauvet. Du moment qu'on a une idée, on peut la mettre en œuvre parce que sur la glace, il y a vraiment zéro limite.
1: Ah, c'est génial. Alors, si là, on vous demande une glace RTL, vous pourriez la confectionner?
8: Ah, j'imagine qu'il faudrait qu'elle soit rouge, déjà.
1: Oui.
8: Mais il faudrait juste trouver un fil conducteur, mais... On pourrait faire une glace dédiée, ouais, tout à fait.
1: Ah bah franchement, on va étudier ça et on va vous faire la proposition parce que ça donne très envie, comme ça, voilà, d'aller déguster la glace RTL. Franchement, le pari est lancé. Un immense merci Rémi Montagne d'avoir été avec nous pour ces secrets gourmands aux glaces de mon père par Mézia. C'est à découvrir, c'est à Vallon-Pont-d'Arc. Et j'imagine que vous avez eu du monde tout l'été avec les températures très très élevées.
8: Oui, forcément, nous, les températures nous ont bien aidé cet été, malgré que nos producteurs, surtout pour les fruits, ont souffert, mais pour nous, c'était une vraie aubaine.
1: En tout cas, merci à vous, Rémi Montagne, d'avoir été avec nous. On vous retrouve donc au cœur de l'Ardèche, à Vallon-Pont-d'Arc, de la fraîcheur artisanale de l'Ardèche aux profondeurs marines du Grand Large. Nous prenons la direction de la Côte d'Opale dans moins de 2 minutes sur RTL, à la découverte du plus grand aquarium d'Europe. Nausicaa vous ouvre ses portes dans 30 secondes.
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4: Et avant la rentrée, on continue de se faire plaisir en profitant des dernières heures de vacances. Cap au Nord, à Boulogne-sur-Mer, pour explorer un site mondialement renommé qui émerveille petits et grands. Nous sommes en direct avec Christophe Perrin, directeur des opérations de Nausicaa, le plus grand aquarium d'Europe. Bonjour Christophe.
11: Bonjour.
4: Soyez le bienvenu, Nausicaa, centre national de la mer. C'est bien plus qu'un aquarium, c'est un véritable centre de découverte de l'environnement marin. Déjà, qu'est-ce qu'on ressent quand on est face à ces grands bassins et à ces à cette faune, à cette flore marine, sous-marine même?
11: Alors, en effet, la particularité de Nausicaa, c'est évidemment avec la mission principale de sensibiliser aux enjeux de la protection de l'océan. Et à travers trois boucles d'exposition, on plonge le visiteur dans la réalité de la découverte de ces environnements. Mmh. Donc à travers trois boucles, donc comme je le disais, la haute mer, dans lequel les visiteurs vont découvrir le plus grand aquarium d'Europe, puisque c'est dans cet espace que se trouve notre joyau, avec notamment la Raymanta qui déambule entre guillemets dans cet espace.
4: Ouais.
11: Une deuxième boucle qui elle met l'accent sur les mers du monde, donc qui s'appelle Rivage et des hommes, où là aussi donc c'est une immersion, puisque c'est un peu la marque de fabrique de Nausicaa de plonger le visiteur en immersion dans les espaces, donc autour des mers du littoral, donc la Manche, mer du Nord, la Méditerranée, mais également le lagon, avec donc l'espace lagon qui a été entièrement rénové maintenant il y a un peu plus d'un an, et puis aussi donc l'espace californien avec les lions de mer, donc et une troisième boucle qui elle va sensibiliser sur le réchauffement climatique, qui s'appelle Dans l'œil du climat, où les visiteurs auront l'occasion de découvrir notre manchotière avec donc les manchots du Cap.
4: C'est génial, c'est vrai qu'il y a tout ce volet sensibilisation, protection des espèces. Vous participez d'ailleurs à des programmes de préservation européens.
11: Alors on peut, alors Nausicaa, oui, là aussi ça fait partie des gènes de Nausicaa de s'inscrire dans tout ces programmes de protection, donc aussi bien donc sur les manchots avec à travers les programmes Sandcop que sur d'autres programmes qui nous permettent d'être en collaboration avec tous les centres mondiaux sur donc tous les aspects de gestion et protection des océans et de la faune et flore évidemment. Mmh.
4: Vous parliez des lions de mer, j'ai découvert que vous avez une expertise avec l'équipe des soigneurs et des soigneuses sur ces fameux lions de mer développés depuis 1998.
11: Oui, 1998, donc, qui correspond à l'ouverture de la première extension de Nausicaa, donc avec les lions de mer. Et en effet, donc Nausicaa est reconnu mondialement dans la gestion des animaux marins, des lions de mer notamment, à travers donc tout un programme d'entraînement qui a été développé et qui a été reconnu au niveau mondial.
4: Il y a un volet. Oui, je vous en prie.
11: Et d'ailleurs, Nausicaa, donc on a le Speedy qui est le lion de mer le plus âgé d'Europe, qui a 31 ans.
4: D'accord. Ça peut vivre jusqu'à combien d'années?
11: Dans la nature, c'est entre 15 et 20 ans maximum.
4: Ah oui.
11: Donc là, les animaux sont dans des conditions optimum pour pouvoir avoir une vie beaucoup plus longue.
4: Ouais, mais il y a vraiment ce volet éducatif qui est important autour de la mer et que vous préconisez, qui est précieux pour les familles qui viennent à votre rencontre. En un mot, Christophe Perrin, quel est le lieu vous fascine le plus au cœur de cet aquarium?
11: Ah, alors c'est un peu particulier parce que moi c'est le bassin tactile, parce que je fais partie des personnes qui sont là depuis l'ouverture de Nausicaa en 1991. Donc à 35 ans, et ce bassin reste un des incontournables de la visite de Nausicaa. Mais la magie du lagon et surtout la magie du bassin haute mer sont incontournables, évidemment.
4: Eh ben, on viendra à votre rencontre. Un grand merci, Christophe Perrin, d'avoir été avec nous sur RTL.
11: Merci à vous.
4: Nausicaa, le plus grand aquarium d'Europe, c'est à découvrir donc à Boulogne-sur-Mer. Au 3210, nous accueillons Jérôme qui est à Saint-Hilaire-des-Loges, c'est en Vendée. Bonjour Jérôme.
12: Bonjour.
4: Soyez le bienvenu. Vous souhaitez Merci nous parler, beaucoup. Nous faire voyager aussi un petit peu près de chez vous, notamment en Charente, avec un lieu qui vous a passionné.
12: Oui, effectivement, le long de la Charente, des petits côtés sympas où effectivement on peut se permettre de se détendre, faire du vélo et ça nous change un petit peu de la Vendée, mais on n'est pas très loin de chez nous, deux petites heures.
4: Ouais, mais c'est parfait aussi pour se dépayser un petit peu, découvrir d'autres trésors. Qu'est-ce qu'il y a comme trésor d'ailleurs en Charente?
12: Alors, nous, on est plutôt côté Vendée, mais côté Charente, bah, après, vous avez toute la côte à l'embouchure de la Charente, où vous pouvez rejoindre effectivement les plages. Après, il y a les parcours vélos qui sont très sympas. Puis ça nous permet aussi de faire de la marche à pied, de se balader tranquillement.
4: Ouais. Et en Vendée, alors, chez vous?
12: Alors, bah là, il y a plein de choses en Vendée. Donc... Il y a effectivement bah, toutes les plages, les parcours vélo pour ceux qui aiment, ouais. Les forêts, la forêt de Mervent-Vouvant, qui est un endroit très insolite avec beaucoup de visiteurs. Et puis après, il y a toute la côte atlantique, effectivement, avec tout ce que l'on sait et où les gens peuvent vraiment prendre du temps pour eux pendant la période estivale.
4: Et Jérôme, je découvre que vous avez un métier, en tout cas, en tant que saisonnier au Puy du Fou.
12: Alors, pas saisonnier. Bénévole.
4: D'accord.
12: En fait, on est ce qu'on appelle des puits follets. On est acteur à la Sidicénie du Puy du Fou.
4: D'accord, mais vous interprétez quel rôle, vous?
12: Alors, on a plusieurs rôles en fonction des plannings. Et, donc, on fait partie d'un village d'acteurs où il y a plusieurs cabanes, on appelle ça comme ça. Et donc, on a une dizaine de rôles et ça change chaque soirée. Voilà, en fonction des plannings, des présences des acteurs. Et donc, voilà, hier soir, on a fait encore une petite fête jusqu'à 4h du matin où on a passé. Voilà. Et c'est une petite comédie, une petite troupe de théâtre où en fait on est 4500. Voilà.
4: Waouh! 4500 comédiens?
12: Oui, exactement.
4: D'accord.
12: Bah, tout petit à plus d'âge en fait. Parce qu'on a des gens qui ont plus de 90 ans qui viennent avec nous, qui sont là depuis très longtemps et qu'on est content de voir tous les week-ends.
4: Et Jérôme, vous, ça fait combien de temps que vous êtes dans cette belle aventure?
12: 25 ans.
4: 25 ans, d'accord. Wow,
12: et donc mes enfants ont été acteurs. Ils sont toujours, sauf mon fils aujourd'hui, et mes petits-enfants jouent.
4: D'accord. Ouais. Vous avez transmis cette passion-là, en fait.
12: Exactement, mais on est de nombreuses familles où, effectivement, il y a les grands-parents, les parents, les enfants, et voilà, donc c'est vraiment un truc, il faudrait le vivre de l'intérieur en fait.
4: Ouais.
12: Mais c'est vraiment une grande famille.
4: Mais vous, Jérôme, à l'année, vous êtes comédien, enfin.
12: Non, pas du tout. Je suis juste à la retraite, mais j'étais technicien de maintenance, donc ce qui n'a rien à voir.
4: D'accord. Mais j'imagine que cet été, ça a été un sacré rythme pour vous là, au Puy du Fou.
12: Ah, effectivement, mais on est tous contents quand on termine notre semaine de travail, de dire hop, ça y est, on s'en va, 19h, on prend la route et on rejoint nos amis avec qui on mange, on pique-nique avant le spectacle, on prend un petit verre, enfin voilà, on parle de la semaine et après, ça y est, le spectacle va démarrer, donc ça y est, on se change, on commence à se mettre en scène et voilà, c'est parti pour donner à la tribune complète, 14 000 personnes le soir, du beaucoup de plaisir.
4: C'est impressionnant. Le showman Jérôme qui est avec nous sur RTL. Eh ben, vous avez bien mérité quelques jours de vacances. 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
12: En tout cas, je passe un bonjour à tous les Puy-Follets qui m'entendent, donc voilà, c'est avec plaisir.
4: Eh ben, on salue nous aussi les Puy-Follets. Merci infiniment, Jérôme. Merci, ça a été un plaisir d'échanger avec vous. 12h22 pour accompagner la préparation du déjeuner ou rythmer votre trajet en voiture. Montez le son, on se fait plaisir en musique dans la France en vacances avec The Police. Bah oui, c'est ça, on profite encore des vacances. Bon dimanche avec RTL.

0: Police avec Spirit in the Material World sur RTL.
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0: L'été, les vacances, je les prolongations sur RTL. Retrouvons à Sarzeau dans le Morbihan Pascal Normand au cœur du camping Eden Village Kerenpool. Pascal, vous êtes avec un kitesurfeur Nicolas qui est avec nous. J'ai une petite question pour vous. Est-ce que vous avez réussi à entrer dans la combinaison de kitesurfeur?
2: Oui, ça y est. Alors, c'est pas très saillant, c'est pas formidable à regarder. C'est assez confortable. Et le problème des combinaisons de kitesurf, footsurf, c'est que quand vous avez un petit peu d'embonpoint, moi, c'est mon cas en fin de saison estivale. Bon, c'est pas l'idéal, Nicolas. Hein.
3: Oui, mais ça passe. On met le harnais par-dessus la petite brioche et ça se voit plus.
2: Bon, bah voilà, vous savez tout. Je vais enfiler le harnais. Comme ça, on verra pas mon petit bidou qui dépasse. Alors, pour être sérieux, même si on l'était déjà, nous sommes sur la pointe de Penvince où je suis dans la voiture RTL, parce qu'il y a quand même un petit peu de vent, donc c'est mieux pour vous parler. Vous pouvez venir nous voir, on a encore plein de cadeaux à vous distribuer. C'est un lieu emblématique de Sarzeau qui permet d'admirer eh bien toute la baie de Quiberon. Et on a plutôt un bon spot ici. Nicolas, vous avez fait une session de 2h, 2h30. Comment ça s'est passé? Moi, j'avais le sentiment qu'il y avait beaucoup de vent, que ça pouvait être sympa. Et vous me disiez, bon, pas forcément, il en manquait un petit peu.
3: Ouais, c'est toujours super de glisser et d'être sur l'eau, mais ce matin, je m'attendais un petit peu plus fort. Après, ce matin, c'était du vent de terre. Donc, le vent de terre, c'est toujours un peu plus aléatoire que le vent de mer. Mais on s'est régalé.
2: C'est sympa, la Bretagne, et ici le golfe du Morbihan pour pratiquer cette discipline, le kitesurf. Alors, il y en a plein d'autres, on en parlera dans un instant. Vous venez de Royan spécialement pour kitesurfer?
3: Ouais, alors j'ai des copains dans le coin, donc alors à Royan on a aussi de quoi faire hein, au niveau du kitesurf, mais la Bretagne c'est incroyable, il y a énormément de spots ici à Sarzeau. Le spot est sympa parce qu'il fonctionne avec différents régimes de vent et il est très sécurisant.
2: Ouais, donc on peut évidemment venir faire du surf, du kitesurf. On est juste à côté du camping Eden Village de Sarzeau. Qu'est-ce qui vous a donné envie de vous lancer? Vous avez commencé par quoi? Le windsurf, la planche à voile. Qu'est-ce qui vous a donné envie de vous lancer dans le kitesurf? Parce que c'est très impressionnant. Quand on est novice comme moi, on regarde ça de la plage, on se dit c'est quand même assez dangereux, non? Pas du tout.
3: Alors, le sport, c'est un sport qui a énormément évolué. Moi, j'ai commencé il y a une vingtaine d'années. Le matériel n'était pas super sécurisé. Aujourd'hui, le matériel est très très sécurisé et c'est un sport qui est beaucoup plus simple que la planche à voile en termes d'apprentissage et aussi beaucoup moins de matériel à transporter. Et ça c'est sympa parce que la planche à voile c'est un mât, une grande planche, 3-4 voiles. Là, vous avez un petit sac à dos, une petite planche, une pompe, la combi et c'est parti quoi.
2: Alors, vous ne le voyez pas parce que c'est de la radio, bien entendu, c'est un euphémisme, mais c'est quand même un athlète, notre Nicolas. Il fait 1m92, il doit faire 90 kilos, il n'y a pas un poil de graisse qui dépasse. Bon, on n'est pas tout à fait fait pareil, malheureusement. Est-ce qu'il faut être très sportif pour faire du kitesurf?
3: Non, franchement, non.
2: Ah, merci, vous me rassurez, là, je vais passer un bon après-midi.
3: Tout le monde peut faire du kitesurf, c'est pas très compliqué à apprendre. Une fois qu'on est accroché à son aile, l'aile fait le boulot. Honnêtement, c'est très accessible.
2: La vitesse, les sauts, les sensations, et puis il y a également le plaisir d'être dans la nature, parce que là, on a vraiment un spectacle formidable avec la baie de Quiberon, c'est vraiment super. Qu'est-ce qui vous plaît le plus, vous, les sensations, le bien-être, tout ce qu'il y a à voir autour?
3: C'est un peu tout ça, quoi. C'est le plaisir de glisser sur l'eau, effectivement, les sauts, la vitesse, les virages serrés, et puis on apprend en permanence, c'est un plaisir fou quoi, de glisser sur l'eau.
2: Bon, bah, j'y vais. Pour partir, il faut que vous m'aidiez un petit peu pour lever la voile. Et puis, j'y vais. Maintenant, j'ai la combi, je peux pas reculer. Donc, merci en tout cas d'avoir été en direct avec nous sur RTL. Et puis, je vais me faire une petite session d'une trentaine de minutes. Et puis après, je redoute le moment où il faudra enlever la combinaison. C'est pas le plus facile de l'après-midi. Merci, Nicolas. Bonne journée.
3: Avec plaisir.
0: Quel aventurier, ce Pascal. On vous retrouve
2: à tout à l'heure
0: pour la découverte du Morbihan et de Sarzeau avec la suite de notre émission La France en vacances. En attendant, place à l'information avec RTL Midi, il est 12h30. 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Bonjour Guillaume.
4: Bonjour Johan, bonjour à tous. Très heureux de vous retrouver pour votre tranche d'information de la mi-journée. Toute la rédaction mobilisée pour vous informer. Et à la une de ce dimanche 23 août, la rentrée politique avec le discours de rentrée de Jean-Luc Mélenchon. 2027, évidemment, en ligne de mire. Le candidat insoumis qui a taclé tout azimut le gouvernement. Des gens qui nous ont conduits au désastre, voilà ce qu'il dit. Et il promet d'ores et déjà une censure du budget 2027. Un scénario catastrophe pour Sébastien Lecornu, le Premier ministre qui met en garde contre l'irresponsabilité d'une telle décision. On vous explique pourquoi dans un instant. Dans l'actualité de ce dimanche aussi, comme une bien triste illustration du fléau des mules dont on vous parle depuis hier avec ce rapport confidentiel de l'Office anti-stupéfiant, eh bien une mule du Brésil a été interpellée en possession de plusieurs kilos de cocaïne. Ça s'est passé dans un hôtel de Cergy-Pontoise. L'actualité, c'est aussi ce drame en pleine vendange sur une exploitation viticole de veau en Beaujolais. Une remorque d'un tracteur s'est retournée à l'intérieur une dizaine de vendangeurs, bilan un mort, un jeune de 17 ans, plusieurs blessés. Un été caniculaire, un été d'incendie, un été de sécheresse et cet appel de plusieurs associations, la suspension pour plusieurs semaines, voire plusieurs mois de la chasse, car c'est tout un écosystème qui a été bouleversé ces derniers mois, vous l'entendrez. À l'international, réunion demain de la coalition des volontaires autour de Volodymyr Zelensky. Deux jours après une frappe meurtrière sur un supermarché ukrainien, objectif des pays qui soutiennent l'action de Kiev, donner davantage de moyens militaires à leurs alliés. Et puis, coup d'œil sur votre météo. Bonjour Anthony Kazmarek.
5: Bonjour Guillaume, bonjour à tous.
4: Des températures à nouveau en hausse.
5: Eh oui, et on repasse au-dessus des normales de saison, un peu au nord, 20 à 28 degrés cet après-midi, beaucoup au sud, 28 à 35 degrés à l'ombre, avec généralement du soleil, un voile de nuages qui s'épaissit à l'ouest et déjà quelques orages de la côte atlantique aux Pyrénées.
4: Merci beaucoup Anthony, météo complète en fin de journal. Vous avez le programme, RTL Midi, c'est parti.
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4: Et donc on vous en parle depuis hier soir sur notre antenne de ce rapport confidentiel de l'Office anti-stupéfiant qui pointe l'explosion du phénomène des mules. Vous savez, ces personnes recrutées par les trafiquants pour transporter de la drogue, un fléau devenu massif. En 3 ans, 1200 mules en provenance du Brésil ont été interpellées en France, au point que les services débordés ne peuvent plus suivre. Bonjour Plana Radenovic.
6: Bonjour.
4: Du service police-justice de RTL. Plana, vous êtes celle qui a consulter ce rapport confidentiel. Et comme une illustration de ce fléau, une mule arrivée justement du Brésil a été interpellée il y a quelques jours en possession de cocaïne dans un hôtel de Cergy-Pontoise.
6: Oui, tout commence le 11 août dernier. Les gendarmes de la brigade de recherche de Pontoise reçoivent un renseignement. Une mule a débarqué sur le territoire français. Les enquêteurs ont au fait de découvrir que la jeune femme de nationalité brésilienne se trouve dans un hôtel de Cergy-Pontoise. Elle est interpellée dans sa chambre d'hôtel, donc le 12 août, et placée en garde à vue. Lors de la perquisition de sa chambre, les gendarmes saisissent un demi-kilo de cocaïne. La jeune femme est elle-même chargée de drogue dure conditionnée dans des petites capsules scellées à l'intérieur de son corps. Plus d'un kilo a pu être extrait du corps de cette mule lors de son hospitalisation. Un kilo de cocaïne donc. Elle a ensuite été jugée en comparution immédiate par le tribunal correctionnel de Pontoise, condamnée à 1 an de prison ferme et à une interdiction de territoire français.
4: Explication signée Plana Radenovic et qui illustre parfaitement tout ce qu'on dit, cet embouteillage dans tous les services, commissariats, hôpitaux, tribunaux. Merci Plana Radenovic du service police-justice de RTL.
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4: C'était donc le premier grand discours de la rentrée politique. Jean-Luc Mélenchon qui a clôturé ce dimanche les universités d'été de la France Insoumise près de Valence. Un rassemblement marqué par une affluence record, plus de 8000 personnes ce week-end. C'est du jamais vu, il faut le dire, pour le mouvement des Insoumis. Alors devant ces militants galvanisés, le candidat à la présidentielle s'est posé en homme d'État, capable selon lui de remettre de l'ordre dans les comptes publics. Bonjour Arthur Bélier.
7: Bonjour Guillaume, bonjour à tous.
4: Vous avez suivi sur place ce discours pour RTL. Arthur, Jean-Luc Mélenchon cherchait clairement à affirmer sa stature présidentielle à 8 mois du scrutin.
8: Oui, c'est sur une nouvelle musique spécialement composée pour sa campagne.
9: Jean-Luc Mélenchon ! que le tribun monte sur scène tout sourire.
10: Les gens qui nous écoutent à cet instant vont entendre votre message. La victoire est possible.
5: Ragaillardi par cette rentrée à l'affluence record, 10 000 militants se pressent ici pour l'entendre mettre l'accent sur l'urgence écologique.
10: Il est vital, j'ai dit vital, de tout changer dans nos manières de vivre, de produire et d'échanger.
5: Clin d'œil pour les écologistes tiraillés qu'il espère bien attirer vers sa candidature. Derrière Jean-Luc Mélenchon, un lac. Devant lui, une marée de militants plus confiants que jamais, malgré les sondages de second tour. Un second tour sur lequel il se projette déjà, prophétisant son duel face à l'extrême droite.
10: La France au pied du mur dans chaque bureau de vote. Chaque choix personnel fera l'histoire, la grande histoire. Chacun d'histoire, chacun pour soi ou tous ensemble. Le suprémacisme raciste ou le collectivisme.
5: Pas un mot en revanche pour tacler ni le reste de la gauche ni Raphaël Glucksmann, qui deviendra ce soir, après sa déclaration de candidature, son principal rival à gauche.
4: Arthur Bélier à Châteauneuf-sur-Isère pour RTL. Et dans son discours, Jean-Luc Mélenchon promet déjà de censurer le budget 2027. Scénario catastrophe pour Sébastien Lecornu, le Premier ministre qui a adressé hier un courrier aux parlementaires. Il qualifie ce choix du désordre, la censure du budget. Bonjour Léna Ménager.
11: Bonjour.
4: Le chef du gouvernement qui appelle les députés à adopter un budget pour 2027 sans attendre la présidentielle.
11: Oui, parce qu'il redoute justement que les oppositions ne jouent pas le jeu. Le budget doit être voté avant le 31 décembre. Le premier tour, c'est le 18 avril. Ça fait donc à peine 4 mois entre les deux, vous l'avez dit. Les Insoumis ont déjà promis de voter contre. Le Rassemblement National risque de suivre. Et ça, ça inquiète Sébastien Lecornu. Attendre l'élection présidentielle, c'est une mauvaise idée, balaye le Premier ministre. Alors concrètement, si aucun compromis n'est trouvé, c'est une loi spéciale qui prendra le relais. Une loi qui reconduit à l'identique les recettes du budget de cette année. Il faudra ensuite attendre les élections législatives après la présidentielle pour qu'un budget soit enfin adopté. Trop long pour Sébastien Lecornu qui alerte, ça coûterait cher et puis ça enverrait un mauvais signal au marché financier. Arrivé en pleine crise politique en 2025, le Premier ministre avait fait laborieusement adopter le budget 2026. Sa dernière mission à Matignon, c'est de faire adopter celui de 2027, le tout dernier de l'ère macroniste.
4: Léna Ménager pour RTL. Et puis pour clôturer cette page politique, c'est une candidature attendue à gauche. Raphaël Glucksmann devrait officialiser ce soir sa candidature à la présidentielle. L'eurodéputé, patron de Place Publique, doit l'annoncer au journal de 20h de TF1. Il est arrivé en tête, rappelons-le, de la gauche aux dernières européennes et fait figure de principal rival de Jean-Luc Mélenchon dans cet espace. Pour mener campagne, il devrait passer par une primaire avec le Parti Socialiste. Midi 38 sur RTL, on en vient à l'actualité internationale et donc la réunion demain de la coalition des volontaires pour l'Ukraine. Vous savez, c'est cette alliance des pays qui soutiennent Kiev, réunion qui va se tenir en format hybride, en visio et sur place à Kiev, co-présidé par Emmanuel Macron avec le chancelier allemand Friedrich Merz et le nouveau Premier ministre britannique Andy Burnham. Une réunion à la date hautement symbolique puisqu'on est sur le 35e anniversaire de l'indépendance ukrainienne. Et une réunion avec un objectif, réaffirmer le soutien à Kiev, renforcer sa défense antiaérienne et accroître la pression sur Moscou. Bonjour Ulrich Boudin.
12: Bonjour.
4: Vous êtes analyste géopolitique et chercheur chez Eurocréative. Je voudrais d'abord qu'on revienne ensemble sur cette frappe dont on a parlé sur notre antenne, qui a visé un centre commercial à Kryvyi Rih. C'est la ville de naissance de Volodymyr Zelensky. On parle de 16 morts, plus de 130 blessés. C'est un symbole qui a été choisi par la Russie.
12: Alors c'est effectivement un symbole politique, hein. Toutes les frappes sur Kryvyi Rih qui se trouvent à peu près à 70-80 km de la ligne de front, c'est toujours un message politique adressé par les Russes aux Ukrainiens et à Volodymyr Zelensky en particulier, mais c'est aussi symbolique de l'escalade en cours. On voit que les Russes sont dans une phase où finalement ils envoient à peu près tout ce qu'ils ont puisque les Ukrainiens manquent d'intercepteurs et manquent de défense antiaérienne, et donc effectivement on voit se multiplier non seulement des frappes la journée alors que jusqu'à présent on avait surtout des frappes la nuit, et surtout des frappes qui vise désormais des objectifs totalement civils, viser un centre commercial un samedi ou en tout cas en fin de semaine ne laisse aucun doute sur la volonté de faire un maximum de morts et d'essayer de terroriser en quelque sorte et de faire fuir la population ukrainienne.
4: Frapper des civils, déjà ça va à l'encontre évidemment de tout le droit et de toute la législation autour de la guerre. Ça revêt quoi chez les Russes ? C'est une stratégie délibérée ? On rend la guerre entre guillemets sale ?
12: Oui, il y a un peu ça, mais j'ai envie de dire que c'est quelque chose d'assez historique. Si on se rappelle des frappes russes sur la Syrie, il y avait déjà une volonté de frapper les civils, de frapper les infrastructures civiles. On se souvient que les hôpitaux étaient systématiquement ciblés par les Russes, par exemple en Syrie. Donc il y a cette volonté en quelque sorte de rendre invivable la situation pour les civils ukrainiens, soit pour les forcer à fuir et donc faire tomber l'économie ukrainienne, soit pour les forcer à mettre la pression sur leur gouvernement pour en quelque sorte signer la capitulation. Visiblement, de tout ce qui ressort des sondages d'opinion, on n'est pas sur une volonté des Ukrainiens de demander au gouvernement de signer la capitulation. En revanche, il y a de plus en plus d'Ukrainiens qui se demandent comment est-ce qu'ils vont passer cet hiver qui risque d'être encore plus dur que l'hiver précédent.
4: Un mot de politique intérieure côté russe et côté ukrainien. Côté russe, il y a eu hier un discours de Vladimir Poutine devant ses parlementaires. Discours va-t-en guerre, on a bientôt des élections qui vont se tenir, élections législatives en septembre. Mais un discours dans lequel il reconnaît des difficultés. C'est un peu nouveau ça, le fait qu'il accepte qu'il y a des difficultés liées à cette guerre.
12: Alors, il peut pas faire autrement, puisqu'il y a des files d'attente devant les stations essence jusque dans le centre de Moscou. Donc, il ne peut pas nier les difficultés liées au bombardement ukrainien sur notamment les raffineries. Mais en revanche, effectivement, l'objectif ukrainien qui était en quelque sorte de forcer Vladimir Poutine à revenir à la table des négociations parce qu'il y aurait des difficultés économiques en interne, pour l'instant, c'est un petit peu l'inverse que l'on constate, comme vous venez de le dire. C'est-à-dire que ça pousse en quelque sorte Vladimir Poutine à être jusqu'au boutiste et à essayer de faire d'écraser en quelque sorte l'Ukraine sous les bombes pour essayer de voir si effectivement il peut obtenir de la capitulation.
4: Ulrich Bouna, côté ukrainien cette fois sur la politique interne, des premières dissensions, Fedorov, l'ancien ministre de la Défense qui appelle à de nouvelles élections, Zelensky qui prévient ça serait un tsunami qui fracturerait l'Ukraine. Pourquoi il veut pas que de nouvelles élections se tiennent?
12: Alors déjà parce qu'il y a l'état d'urgence et la loi martiale en Ukraine qui empêche la tenue d'élections d'un point de vue constitutionnel. Deuxième point, ce serait extrêmement compliqué à organiser. Il y a 7 millions de déplacés dans le pays. Il y a un peu moins d'un million de personnes sous les drapeaux. Donc en pleine guerre, ce serait quasiment un défi logistique extraordinaire d'organiser ces élections. Il y a quand même, et puis au-delà de ça, au-delà effectivement des déclarations de M. Fedorov, il y a quand même un consensus au sein de la population sur le fait que c'est pas possible de tenir des élections dans ce cadre-là. Ça veut pas dire que ça, en quelque sorte, la cote de popularité de Volodymyr Zelensky en interne serait extraordinaire. Il y a une volonté effectivement de voir la vie politique reprendre, mais il y a aussi le fait que les Ukrainiens sont réalistes et savent qu'il ne serait pas possible d'avoir des élections actuellement pendant une guerre.
4: Réunion demain de la coalition des volontaires autour d'Emmanuel Macron notamment, qui dit vouloir donner de nouveaux missiles intercepteurs aux Ukrainiens. Qu'est-ce qui peut ressortir d'une telle réunion?
12: Déjà ça, en fait, cette aide d'urgence sur l'Ukraine, donc de missiles intercepteurs, donc français pour les systèmes Mamba, mais aussi probablement internationaux. On peut penser aux Espagnols, aux Néerlandais, aux Allemands, aux Roumains qui ont des missiles Patriotes qui peuvent les fournir aux Ukrainiens. Il y a une vraie urgence. Les Ukrainiens n'en ont quasiment plus. Donc on peut s'attendre à ça. On peut peut-être s'attendre aussi à des annonces sur divers partenariats entre l'Ukraine et les pays européens pour justement essayer de développer de nouveaux matériels militaires. On pense notamment au projet Freja de missiles intercepteurs. Donc on peut penser à ça, mais ce sera surtout probablement déjà à la base une démonstration de soutien politique dans un moment compliqué pour l'Ukraine avec plusieurs chefs d'État ou de gouvernement qui se déplacent à Kiev.
4: Merci Ulrich Bouna d'avoir été avec nous. Je rappelle que vous êtes analyste géopolitique, chercheur chez Eurocreatif. Tout cela était très clair. Allez, restez avec nous dans un instant. On va revenir sur ce drame dans le Rhône. Un accident de tracteur dans le cadre de vendanges. Le bilan est lourd. Un mort, un jeune de 17 ans, une dizaine de blessés. À tout de suite.
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4: Midi 45 sur RTL, merci d'avoir fait

0: autorise dans les champs et les vignes le transport de 8 passagers dans une remorque. Mais hier, ils étaient plus. Ce voisin du viticulteur concerné est donc très critique sur les pratiques de ce professionnel.
1: Charrier des vendangeurs dans des remorques et tout, c'est quand même dangereux. Je connais l'artiste là-bas, alors c'est pour ça.
0: Le viticulteur ?
1: Oui, le viticulteur, oui. Je le connais bien, c'est pas une référence. C'est tout ce que je peux dire. C'est-à-dire qu'il faut déjà avoir un transport en commun pour charrier une quinzaine de personnes. Je connais le code de la route comme ça, on m'a appris comme ça. Dans les fourgons, encore, ils sont plus à l'abri. Tandis que là, sur des remorques comme ça, comme on dit, l'accident est arrivé, c'est trop tard maintenant. On en a revu le soir, là-bas, qui revenait avec des pansements de partout. Bon, cela, c'est pas grave, mais à la sortie, le gamin de 17 ans, il est mort, quoi.
0: J'ai pu échanger brièvement avec le fils du viticulteur. Lui estime que le tracteur de son père a sans doute connu un problème mécanique pour expliquer l'accident et le retournement de la remorque. Un viticulteur qui est toujours en garde à vue à la gendarmerie dans le cadre d'une enquête ouverte pour homicide involontaire.
2: Serge Pueyot pour RTL. Pas de fusil sur les cendres, c'est le titre d'une pétition qui connaît un large écho. Son but, obtenir un moratoire sur la chasse dans les forêts ravagées par les incendies de l'été. Ses défenseurs le disent, hein, derrière les arbres calcinés, il y a des survivants, des animaux épuisés, affamés, privés de leurs abris, qu'il serait, selon eux, inadmissible de traquer alors que la nature tente de renaître. Une pétition qui a déjà recueilli près d'un demi-million de signatures, soutenue par l'ASPAS, l'association pour la protection des animaux sauvages. Et on est justement en ligne avec l'un de ses administrateurs. Bonjour Thierry Ruff.
3: Oui, bonjour à vous.
2: L'ASPAS donc qui soutient cette association et qui a également écrit à 44 préfets de département pour réclamer la suppression de la chasse.
3: Tout à fait. Donc, pour réclamer la suspension au moins de toute activité de chasse, consécutivement, bien évidemment, à tous ces malheureux, tristes incendies qui ont ravagé des territoires complets, mais aussi par rapport aux canicules à répétition, aux sécheresses historiques qui frappent le pays depuis déjà plusieurs années et qui affaiblissent considérablement toutes les populations animales, mais aussi végétales, parce que on ne se rend pas compte de tout ce que l'on perd et il y a besoin de la nature, la biodiversité dont on fait partie, quoi qu'on en pense, dont on fait partie, a besoin de souffler, de se restaurer, de récupérer, quoi.
2: Parce que Thierry Ruff, on parle souvent des conséquences de ces canicules sur les organismes humains et on le voit, ils sont ébranlés. On parle aussi des surmortalités qu'il peut y avoir, mais ces canicules et ces incendies, elles ont des répercussions sur les animaux. Concrètement, dans quel état ils se trouvent, vous qui êtes sur le terrain avec votre association ?
3: Ah ben alors, la grosse problématique dans beaucoup de territoires aujourd'hui, c'est le manque d'eau et qui frappe du petit animal, de l'oiseau jusqu'au grand ongulé qui a pas d'eau et qui a beaucoup de mal à survivre et qui cherche des solutions pour survivre. Et aujourd'hui, malgré ça, il y a quand même des territoires, parce que ce matin j'ai eu nombre d'appels de personnes un peu de partout en France, nombre de territoires et d'endroits où la chasse a redémarré, les battues aux grands ongulés, aux grands animaux a redémarré, la chasse à certains gibiers a redémarré, et puis à la chasse à certaines espèces qui sont dites susceptibles d'occasionner des dégâts aussi, a redémarré. Donc, y a un discours d'un côté du monde de la chasse qui dit que le monde de la chasse est le premier, est proche de la nature et souhaite la défendre, et d'un autre côté, il la détruit. Donc, voilà. Mais c'est pour ça que nous, à ASPAS, on s'adresse en priorité aux préfets qui ont possibilité, par le biais d'un article du Code de l'environnement, de suspendre, de mettre en place des moratoires et de mettre en place également des zones tampons autour des zones sinistrées.
2: Justement, vous parlez des chasseurs. Eux, ils répondent et ils répliquent qu'ils procèdent à une chasse dite éthique et qu'ils savent très bien, qu'ils connaissent très bien leur territoire et qu'il faut leur faire confiance. Vous ne faites pas confiance aujourd'hui aux chasseurs pour réguler leurs actions ?
3: Alors, il faut pas mettre tous les chasseurs dans le même sac. C'est un peu trivial ce que je dis. Il y a les bons et les mauvais. Mais on peut pas tous les mettre dans le même sac. Ils connaissent leur territoire sans doute, mais nous aussi on le connaît puisque on a de très très grands territoires en France qui sont soustraits à toutes les activités humaines. Et on se rend bien compte que même dans ce cas où il n'y a aucune activité humaine, c'est-à-dire qu'il n'y a pas de chasse, il n'y a pas d'exploitation forestière, mais les animaux ils souffrent et ils ont du mal à se remettre de ces canicules et de ces sécheresses à répétition. Et puis, il y a des millions d'animaux qui sont tués Il y a des millions, il y a des animaux également qui sont élevés, qui sont importants.

0: portés, qui sont nourris pour être chassés. Il faut pas oublier que la chasse n'est pas une utilité, n'est pas reconnue d'utilité publique, contrairement à certaines associations, dont la nôtre.
1: Thierry Ruff, voilà. Vous réclamez un moratoire de 3 ans sur la chasse. Qu'on comprenne bien, ça veut dire que vous souhaiteriez que la chasse soit interdite dans ces zones pendant 3 ans?
0: Voilà, il faut adapter effectivement aux zones où c'est absolument nécessaire, où la nature, la biodiversité, les animaux ont besoin de se reconstituer.
1: 3 ans, du coup, ça paraît un peu énorme.
0: Après, tout est une question de modulation. Donc, on fixe un plafond, on fixe un objectif. C'est un objectif, et ensuite il faut évaluer en fonction des résultats de terrain. Mais il y a aussi des moyens si on parle de régulation, il y a d'autres moyens que la chasse. Je répète, la chasse est une activité de loisir. C'est un loisir. Merci. C'est pas une nécessité.
1: Merci Thierry Ruff, le message est bien passé. Donc autour de cette pétition, pas de fusil sur les cendres que vous soutenez à l'ASPAS, vous êtes administrateur de l'association pour la protection des animaux sauvages. Merci d'avoir été avec nous ce midi. Une page de sport, et d'abord cet exploit historique, il faut le dire, pour le sport français. En badminton, la paire tricolore Delphine Delrue et Tom Jiquel a été sacrée championne du monde ce dimanche en double mixte à New Delhi en Inde. Une grande première pour la France dans cette discipline. Les deux Français associés depuis une dizaine d'années ont battu les numéros 1 mondiaux chinois au terme d'un match accroché en 3 manches. Un titre donc qui écrit l'histoire du badminton français qui n'avait jamais atteint un tel sommet et qui, vous vous en doutez, fait le plaisir du président de la Fédération française de badminton, Franck Laurent.
2: C'est complètement incroyable. On a tous rêvé. Là, j'ai beaucoup de messages de beaucoup d'amis parce qu'on a commencé le badminton tous il y a une trentaine d'années. Et jamais on pensait que ça serait possible. Là, aujourd'hui, Tom et Delphine et peut-être Alex tout à l'heure ont réalisé cette performance d'être champion du monde devant les Asiatiques. Hein. Tom et Delphine ont battu les numéros 2 mondial en demi, les numéros 1 mondial en finale. Un parcours absolument incroyable, et on rêvait de cette médaille, on rêvait d'une médaille. Il y a beaucoup d'émotions qui se passent et j'aimerais vraiment les partager avec tous les badistes de France qui travaillent tous pour ça.
1: Franck Laurent, micro RTL de Victorien Thomas. Et on aura peut-être un doublé tricolore dans ce mondial avec Alex Lanier qui vient de débuter sa finale en simple contre le japonais Naraoka. Et puis un mot de foot, la Ligue 1, première journée qui s'est poursuivie ce samedi avec de beaux résultats. Lens qui a surclassé Auxerre 5-2. Lyon est allé s'imposer à Toulouse 2-0. 3 matchs nuls par ailleurs. Le Mans-Brest 2-2. Nice-Lorient ainsi que 3 Paris FC, 0-0. Et la première journée se termine ce dimanche avec 3 rencontres. Angers-Lille à 15h, Le Havre-Monaco à 17h15. Et en clôture l'affiche, Rennes qui reçoit 20h45, le Paris Saint-Germain. Un match, vous le savez, relocalisé en Bretagne. Alors, il y a une idée reçue qui circule. En août, il vaudrait mieux affronter le PSG en début de saison quand la machine n'est pas encore parfaitement huilée. Une question que l'entraîneur de Rennes, Franck Haise, a anticipée. Et il a même étudié les statistiques. Écoutez.
3: J'ai regardé les 10 premiers résultats du PSG en Ligue 1 sur les 10 dernières saisons. Ils en ont gagné 8, ils ont fait un nul, et ils ont perdu une fois à Lens. J'étais entraîneur, donc je me rappelle de celle-là. C'était le premier match de Ligue 1 avec Lens. Donc voilà, ça prouve toute la difficulté de jouer le PSG d'une manière générale, que ça soit en août, en octobre, en mars ou en mai. Je crois qu'en mai, c'est encore plus dur même.
1: Franck Haise au micro RTL d'Éric Silvestro. Allez, coup d'œil sur notre météo, Anthony Kazmarek. Déjà quelques orages aujourd'hui et ça n'est que le début.
4: Oui, car c'est demain, lundi, que ces orages seront particulièrement forts, notamment dans le quart sud-ouest. Il y aura peut-être une vigilance, on en reparlera ce soir. Mais déjà cet après-midi, quelques orages sur le nord de la Gironde, le Poitou-Charentes, le sud de la Loire-Atlantique. Et puis d'autres en soirée vont remonter par les Pyrénées jusqu'au Pays Basque et au sud des Landes. Quelques orages aussi sur le Massif central en fin de journée. Ailleurs, un temps très sec, très ensoleillé, quelques passages nuageux sur le Nord-Pas-de-Calais, et puis ce voile de nuages qui vient de plus en plus dense dans la moitié ouest, mais qui n'altère pas cette impression de beau temps estival, puisque les températures grimpent cet après-midi. 21 à Cherbourg et à Lille, 25 à Paris et à Strasbourg, 28 à Nantes, 30 à La Rochelle et à Clermont-Ferrand, 32 à Bordeaux et Avignon, et on ira jusqu'à 35 degrés dans la vallée de la Garonne, notamment à Montauban et à Auch.
1: Merci beaucoup Anthony, allez vous rester avec nous, RTL Midi, ça se poursuit dans un instant, place à la lecture, à tout de suite.
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1: Et les idées de lecture pour l'été, comme tous les week-ends, avec Sophie Orange. Bonjour Sophie.
16: Bonjour.
1: Vous nous proposez, pour terminer en beauté cet été, un peu de poésie.
16: Oui, à travers un roman, Le chat du jardinier de Thomas Schlesser, sorti chez Albin Michel. Alors, je sais pas si vous vous souvenez, dans son dernier livre, Les yeux de Mona, un grand-père faisait découvrir à sa petite fille, Mona donc, qui allait perdre la vue, 52 chefs-d'œuvre de la peinture. Alors, cette fois, ce sont les poèmes qui vont sortir Louis, un personnage un peu taiseux, un type un peu bourru, très mélancolique. Il habite dans l'arrière-pays provençal, son chat est en train de mourir. Et c'est sa voisine, elle est prof de français à la retraite, qui va initier Louis à la poésie. Les vers vont le soigner et lui redonner le goût des mots. Ce roman est une façon pour Thomas Schlesser de partager sa passion de la poésie.
17: La poésie a un pouvoir enchanteur. Quand on est très malheureux, hypersensible, on est comme débordé par tout ce qui nous entoure et nous atteint. Et la poésie, c'est une manière de rassembler les sensations diffuses et tellement difficile à verbaliser dans quelques vers, dans quelques formes courtes. C'est par exemple pouvoir dire à quel point notre chagrin est difficile à consoler. Baudelaire, sois sage, ô ma douleur, et tiens-toi plus tranquille. Tu réclamais le soir, il descend. Le voici.
16: Voilà donc pour Le chat du jardinier de Thomas Schlesser chez Albin Michel.
1: Autre conseil de lecture, Sophie, Le visage de la nuit de Cécile Coulonge. Ça sort chez l'Iconoclaste.
16: Alors Cécile Coulon, elle écrit beaucoup de poèmes. Au départ, c'est une poétesse, elle a d'ailleurs publié plusieurs recueils. Et là, c'est bien un roman, ou plutôt je dirais une fable, un conte. Nous sommes dans un village sombre, son nom, le fond du puits, tout un programme. Un garçon qui a le visage pourri, monstrueux, vit la nuit pour ne pas effrayer les habitants. L'écriture est unique, dense, travaillée par Cécile Coulon.
18: Je crois que lorsque j'écris un roman, je marque bout sur la poésie, le sens que je mets dans un seul mot, la solidité que je mets dans un seul mot, à quel point mes phrases ne sont pas là pour faire beau, mes phrases ne sont pas là pour orner, pour servir l'histoire. Le style autant que l'histoire ont une place absolue et les deux doivent cheminer ensemble et aucun des deux ne doit prendre le dessus sur l'autre.
16: Le visage de la nuit de Cécile Coulon paraît chez l'Iconoclaste.
1: Eh bien merci beaucoup Sophie Orange, chef du service culture de RTL, pour tous ces beaux conseils partagés pendant l'été. On vous retrouve évidemment tout au long de la saison dans les matinales week-end de RTL et puis très régulièrement à l'antenne. 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Et d'abord un rappel de titres de l'actualité. Jean-Luc Mélenchon qui promet la censure pour le budget de l'État 2027. L'économie française va plonger car Le Cornu prépare un nouveau bûcher de coupes rases qui va aggraver tous les maux. Voilà ce que dit le candidat LFI à l'élection présidentielle. Nous le censurerons, ce budget, a-t-il déclaré lors du discours de clôture de ses universités d'été. Le nombre de noyades en hausse en France en 2026, 14% de plus comparé à l'été dernier, annonce ce matin de la ministre des Sports Marina Ferrari. En tout, 301 personnes ont perdu la vie depuis le 19 juin dernier. Deux policiers municipaux, toujours en garde à vue, ça se passe à Marny-lès-Compiègne dans l'Oise. Ils intervenaient dans la nuit de vendredi à samedi sur un refus d'obtempérer. Le véhicule en fuite a eu un accident. Le conducteur est décédé, le passager blessé lui aussi en garde à vue. Une enquête pour homicide routier est confiée au commissariat de Compiègne. C'est une première historique pour le badminton français. Victoire de la paire mixte Delphine Delrue et Tom Jiquel ce matin au Mondial de New Delhi. Jamais des Français n'avaient obtenu une médaille d'or au championnat du monde. Une finale réussie en 3-7 contre la paire chinoise numéro 1 mondiale. Et peut-être un doublé tricolore. Alex Lanier est actuellement en train de jouer sa finale en simple contre le japonais Naraoka. Et puis, coup d'œil sur votre météo. Journée généralement ensoleillée. Le ciel sera voilé mais lumineux dans la moitié ouest. Un voile de plus en plus épais au fil des heures avec un risque d'orage de la façade atlantique aux Pyrénées sur le massif central. Attention au risque de feux de forêt, risque élevé vers le Languedoc-Roussillon et le centre-ouest où le vent sera soutenu. 13h02 sur RTL, suite et fin de la France en vacances. Bah oui, c'est bientôt la rentrée.
15: Oui.
1: Avec vous, Yoann Guérin. Merci pour cet été.
15: Bah, c'est un vrai plaisir. Merci à vous. Et Guillaume, l'aventure estivale, c'est vrai, touche à sa fin. Toute dernière demi-heure de la France en vacances. C'est parti.
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15: Un immense plaisir de vous accompagner, c'est vrai, pour cette ultime tour de piste, que vous soyez en train de ranger les valises ou de parcourir les derniers kilomètres sur la route. Nous sommes là pour faire durer le plaisir jusqu'à la dernière seconde. Au programme de cette demi-heure, une promenade poétique au cœur des canaux du Marais Poitevin et puis un bond stratégique dans l'histoire du côté des Pyrénées-Orientales à la découverte de la forteresse de Sals cachée, oui oui, semi-enfouie sous la terre. 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Mais avant un détour par la Bretagne pour retrouver Pascal Normand, direct du camping Ennet Village, manoir de Kerhanpoul à Sarzeau. Pascal, on découvre le patrimoine breton avec vous et avec Mathilde qui est guide au château de Sucignaux.
20: Vous l'avez parfaitement prononcé encore une fois, bravo à vous, vous avez des origines bretonnes, c'est pas
15: exactement
20: possible. Hein. Alors, on est à quelques kilomètres du château de Sucignaux, à Sarzeau, c'est sur la presqu'île de Ruisse, et je suis avec Mathilde. Bonjour Mathilde.
21: Bonjour Pascal.
20: C'est tout simplement l'un des monuments préférés des Français. Vous participez à une grande émission, et vous allez peut-être devenir le numéro un.
21: C'est ça, on fait partie des 10 finalistes, donc on croise les doigts, on aura les résultats courant septembre et on espère être élu par les Français.
20: Alors ce château, parlez-nous un petit peu de ce château. Je rappelle que vous êtes guide au château de Sucignaux qui se trouve juste à côté de Sarzeau. C'est l'ancienne résidence des ducs de Bretagne, c'est ça ?
21: C'est exactement ça. C'est un château qui a été construit entre le XIIIe et le XVe siècle par deux grandes familles ducales et qui leur servait donc de résidence.
20: Alors plus de résidence parce que j'ai vu un petit peu sur les infos que c'était un château fort. Alors est-ce qu'il se servait pour être protégé des éventuelles attaques ou pas du tout ?
21: Alors forcément c'était une résidence ducale, donc il y avait des éléments défensifs, mais la fonction, la vocation première de ce château, c'était vraiment d'y vivre, d'y organiser des banquets, des réceptions.
20: Alors est-ce qu'il y a une raison particulière, Mathilde, pour laquelle ils avaient décidé de s'installer ici ou pas du tout ? C'était le cadre de vie qui était très sympathique déjà ?
21: Alors le cadre de vie devait jouer, on est à proximité de Vannes qui était une place forte, on a une vue jusqu'à l'embouchure de la Loire et puis surtout ils avaient créé un domaine de 2600 hectares autour du château avec de nombreuses activités.
20: Alors ça cartonne, hein. Il y a énormément, vous êtes guide, vous n'arrêtez pas de travailler, ça va jusqu'à 4000 visiteurs par jour, c'est complètement dingue.
21: C'est ça, en été on peut avoir de très belles journées, on a en plus des spectacles nocturnes qui attirent aussi, donc on peut avoir effectivement beaucoup de fréquentation.
20: Alors c'est la fin de saison, mais il y a encore beaucoup de touristes là dans le camping où je me trouve, et c'est encore la pleine saison pour vous, il y a encore deux belles soirées la semaine prochaine en nocturne justement, est-ce que vous pouvez nous donner plus de détails Mathilde ?
21: Oui, et bien comme tous les mardis et jeudis de l'été, on propose un son et lumière, donc une projection d'histoire sur les murs du château. Et puis avant le lancement, il y a tout un pré-spectacle aussi avec des contes, de la jonglerie, de la musique.
20: Comme je suis curieux, ça sera ma dernière question. Pourquoi ce nom de château de Sucignaux ?
21: Eh bien malheureusement, on ne sait pas exactement. Il y a plusieurs théories qui...
20: C'est embêtant, vous êtes guide. Qu'est-ce que vous dites aux touristes qui forcent la main comme ça, comme moi ? Bah, je veux vraiment savoir. Il n'y a même pas un mythe, une explication ?
21: Mais non, les archéologues ont beau se creuser la tête, aucun moyen de trouver la vraie origine du nom de Susigno pour le moment.
20: Donc quand on vous pose la question, vous dites malheureusement « je ne sais pas ».
21: C'est ça, on dit la vérité, on ne sait pas.
20: Ben merci beaucoup Mathilde d'avoir été avec nous en direct sur RTL pour l'émission RTL en vacances. Je vais vous laisser repartir parce que vous reprenez le travail à 14h30 pour les visites et vous avez bien noté la semaine prochaine, Johan, deux nocturnes dans ce magnifique château de Susigno qui se trouve à Sarzeau sur la presqu'île de Ruiz. Bel été et merci à vous Mathilde.
21: Merci à vous, bonne journée.
15: Merci Chevalier Pascal, on vous retrouve nous dans 15 minutes. Ça vous va bien?
20: Vous pouvez répéter encore une fois, ça me va très bien.
15: Chevalier Pascal. Ça sonne bien, c'est vrai.
20: Oui, ça sonne mieux que surfeur Pascal. J'ai enlevé la combi, ça me va beaucoup mieux, chevalier.
15: Je suis d'accord, c'est vrai, c'est vrai. Pascal, on vous retrouve dans 15 minutes pour un dernier point de l'été depuis Sarzeau. À tout à l'heure. 13h06. Partons au calme, au fil de l'eau dans la Venise verte. Nous sommes en direct avec Alicia Simon qui est batelière à l'embarcadère de l'abbaye à Maizet. C'est en Vendée. Bonjour Alicia.
0: Bonjour à vous.
15: Soyez la bienvenue. Guider une barque sur les canaux du Marais Poitevin, c'est un vrai métier de passion. Décrivez-nous les sensations et décrivez-nous aussi la carte postale qu'on découvre au fil de l'eau.
0: Alors à Maizet, on a la chance en plus d'avoir des lentilles, donc notre cadre est très agréable. Vous êtes vraiment entouré de nature du début à la fin de la balade. C'est très vert, tout est très vert. Vous êtes vraiment passé sous les arbres, vraiment comme vous pouvez le voir sur les cartes postales.
15: Ouais, ça c'est sympa. Quelle est l'atmosphère là aujourd'hui à 13h07 particulière du Marais en cette pré-rentrée, on va dire? Il y a des visiteurs déjà, il y a des curieux qui vous ont accompagné aussi tout l'été?
0: Il y en a, oui, il y en a pas mal là en ce moment à l'heure actuelle. Il y a quelques éclaircies, donc c'est très joli avec le reflet des feuilles sur l'eau. C'est les meilleurs moments pour faire des balades en barque.
15: Ah, ça, c'est parfait. Ça fait combien de temps que vous êtes, vous, batelière, Alicia?
0: Moi, c'est ma 4e année cette année, donc j'ai commencé dès l'âge de mes 17 ans.
15: D'accord, mais ça s'apprend vite? Enfin, il faut un petit coup de main? Comment ça se passe?
0: Alors, nous, on est formés par notre embarcadère. On est le seul embarcadère associatif du Marais Poitevin. Mm-hmm. Donc, en fait, c'est des jeunes qui sont formés par l'embarcadère et également par le département. Donc, on apprend à ramer et bien sûr la faune, la flore et l'histoire du marais.
15: Génial. Qu'est-ce qui est le plus difficile quand on doit tenir la barre d'une barque?
0: Je pense que le plus difficile, c'est de rester concentré et pouvoir parler en même temps. Ouais. Ça vient vite, mais le plus dur, c'est de parler en même temps.
15: Faut nous parler de ce fameux mystère du feu sur l'eau qui intrigue toujours autant. Il faut nous dire ce que c'est.
0: Alors en fait, dans le fond des canaux, donc nous on a une terre très argileuse, ce qui fait que toutes les feuilles qui tombent dans les canaux à la fin de la saison, elles se retrouvent enfermées dans cette terre argileuse au fond des fossés. Et bien sûr, il y a la décomposition, donc du méthane qui se crée, qui reste enfermé dans cette terre très imperméable. Il suffit en fait de percer les petites poches de gaz qu'on trouve dans le fond des fossés pour les embraser après avec un briquet.
15: Mais vraiment, quand on vient au cœur de ce Marais Poitevin, j'imagine que les visiteurs veulent découvrir ça, parce que c'est vrai que ça fait la légende.
0: Absolument,
15: aussi de ce lieu.
0: C'est ça, vraiment, tout le monde le sait, on essaye de le faire à chaque balade, ça fonctionne toujours au moins un petit peu.
15: C'est génial. Alicia, vous avez passé donc tout l'été au cœur de ce Marais Poitevin, vous allez revenir l'été prochain, à quel moment se termine d'ailleurs votre saison, vous?
0: Alors nous, c'est fin octobre ce mois-ci et ça reprend dès début avril.
15: Voilà. Elle est venue comment cette idée de vous dire « Tiens, je vais tenter l'aventure de batelière
0: » Disons que nous, les jeunes du coin, surtout à Maizet, on en entend parler dès tout jeune. Hein, on attend vraiment que d'avoir l'âge pour pouvoir commencer les bateaux. Dans le sud Vendée, en tout cas dans le Marais Poitevin, les jeunes savent que dès 16 ans, on peut être batelier. Donc c'est un super job et puis on voit du monde en plus de ça.
15: C'est sûr. Alicia, vous avez quel âge?
0: Là, j'ai 20 ans.
15: Franchement, ça fait plaisir de vous entendre et d'entendre cette passion que vous transmettez à tous les vacanciers, à tous les visiteurs. Merci infiniment, Alicia Simon, d'avoir été avec nous pour ce moment d'évasion. Donc, en Vendée, je rappelle que vous êtes batelière à l'embarcadère de l'abbaye. C'est à Maizet. Merci à vous et belle fin de saison.
0: Également.
15: Merci. Dans un instant, autre curiosité, on vous présente un château fort unique au monde, conçu pour être invisible car entièrement semi-enterré à ras du sol. Au cœur des Pyrénées-Orientales se trouve la forteresse de Sals. Nous y sommes dans 2 minutes.
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15: Et en direct pour vous accompagner sur RTL. Mettons le cap sur les Pyrénées-Orientales aux portes de la Catalogne. Dressée entre les étangs et la montagne, la forteresse de Salles offre un spectacle architectural saisissant. Nous accueillons Liberté Martin, chargée de communication et responsable du service culturel de ce monument exceptionnel. Bonjour Liberté.
30: Bonjour Johan et bonjour à vos auditeurs.
15: Ravi de vous accueillir. Quand on arrive face à cette forteresse, on est frappé par son architecture à demi enterrée. Quelle était la vocation originale de ce colossal vaisseau de pierre?
30: Alors, il faut savoir quand même que la forteresse a fêté ses 500 et quelques années depuis quelques jours, puisque la construction débutait en août. Elle a été construite sous le règne des rois catholiques. Alors, elle protégeait la frontière entre la France et la Catalogne. Pourquoi enterrer? Bien, pour éviter les boulets métalliques. Imaginez-vous qu'elle soit construite sur les corbières proches de la forteresse. Sur la forteresse construite donc sur les corbières, les boulets métalliques atteignant toutes les parties basses, comme un jeu de cartes, tout se serait écroulé. Afin qu'elle résiste à ces impacts de cette nouvelle arme, les boulets métalliques, eh bien, l'architecte Ramiro Lopez décida de construire cette forteresse en bas, dans la plaine.
15: D'accord. Et quels grands moments de l'histoire s'y sont déroulés?
30: Alors là, plusieurs, parce qu'en fait, pas tout à fait achevée, elle va subir sa première attaque. Bien défendue, les Français vont quitter les lieux. Elle va être ensuite réattaquée par les Français. Elle va être prise 1639, 1640, et finalement pour 1642 devenir française. Ce qui va consolider la dernière prise 1642, c'est le traité des Pyrénées. 1659, signé sur l'île de Bidassoa, et surtout le mariage entre Louis XIV et l'infante Marie-Thérèse. Qu'est-ce que ça signifie pour la forteresse? Elle perd sa vocation stratégique militaire de protection de frontières. Puisque la frontière, là où elle avait été constituée, donc les corbières, recule, là où on la traverse aujourd'hui même, eh bien au niveau du col du Perthus.
15: D'accord. Oui, c'est vrai qu'il y a en plus un panorama aussi autour impressionnant et captivant. Comment est-ce qu'on fait vivre ce monument pour passionner les familles, les vacances, le passage dans le Roussillon?
30: Alors en effet, comment? Parce que c'est vrai que quand on parle de forteresse, on voit beaucoup d'enfants se dire « Oh, ça va être des vieilles pierres ». Mais non, il faut s'imaginer qu'en fait, tout se situe à l'intérieur. Déjà par ses proportions, parce qu'elle est magnifique, par rapport à ses couleurs, par ce dédale de couloirs, parce qu'il y a presque 2 kilomètres de couloirs, mais on ne les visite pas tous. Hein. Et puis on a mis en place aussi des expositions, un film d'animation sur la prise de Salles en 1639, et surtout dans l'infirmerie, une grande salle de jeu, des jeux géants, pour pouvoir avoir cette partie conviviale et surtout familiale entre enfants et parents. Donc en fait, il y a tout un panel de choses à proposer pour que les petits, les grands et les moyens aussi puissent avoir la possibilité de visiter à leur rythme et de faire bien pas que simplement suivre peut-être les parents ou voilà, donner quelque chose en plus. En effet, comme vous le dites, il faut essayer à ce que tout le monde y trouve son compte.
15: Bien sûr. Et quels sont les recoins secrets qui impressionnent le plus les visiteurs?
30: Alors je dirais Alors, enfin, tous, parce que on les entend crier. On les entend crier parce qu'ils se font peur. Je trouve ça me fait rire, parce que des fois, je me dis, ben, dis donc, pourvu qu'il ne leur arrive rien. Alors, quand on descend dans les écuries, en plus, il fait frais, c'est super bon, eh ben, les écuries, bien sûr, elles sont allumées, bien sûr, mais derrière, ben, ils peuvent se cacher. Il y a aussi les tours d'artillerie, notamment derrière la chapelle. Donc en fait voilà, et c'est presque, je dirais, quand on a des groupes scolaires, c'est presque une cour centrale, une cour de récréation. Alors ils trouvent à la limite le moyen de pouvoir se cacher derrière les piliers, de faire peur aux parents. Donc voilà, et je trouve ça marrant, sans faire peur jusqu'à aller au-delà de la crise, mais c'est marrant. Voilà, c'est vraiment marrant de les entendre des fois crier, rire surtout quand on entend les enfants rire, c'est fantastique.
15: Ça c'est un vrai bonheur et c'est un joyau vraiment de notre patrimoine. Un grand merci, Liberté Martin, pour cette visite passionnante. La forteresse de Sales, ça découvrait donc à quelques kilomètres de Perpignan. Vous souhaite un bel après-midi au cœur de cette belle forteresse. Merci Liberté. Beaucoup. Au plaisir.
30: Merci, bon après-midi.
15: Et à bientôt. On va rester pas très très loin d'ailleurs de Perpignan. On file dans le département de l'Hérault. On est à 7 avec Frédéric qui nous appelle au 3210. Bonjour Frédéric.
2: Bonjour.
15: Soyez la bienvenue. Vous êtes en vacances en ce moment à 7?
2: Ah oui, on est en vacances à 7 dans un petit village autour de l'étang d'eau qui s'appelle Marseillan. Et je voulais parler de 7 parce qu'il se déroule les fêtes de la Saint-Louis
15: week-end. Avec les joutes?
2: Oui, avec les joutes. Et c'est vraiment un moment très convivial, c'est une tradition vivante au cœur de Sète. Et franchement, ça vaut le coup de venir voir ces jouteurs qui sont sur leur embarcation. Il y a les petits qui le font aussi. C'est vraiment très traditionnel. Et c'est vraiment... ils ont des costumes blancs. C'est très protocolaire, mais c'est vraiment très, très, très, très animé. La ville de Sète est animée à l'occasion de ces fêtes. Et ça vaut vraiment le coup parce que c'est très festif également.
15: C'est vrai. Frédéric, vous allez vous laisser tenter, monter sur une embarcation et tenter de devenir jouteuse?
2: Non, je pense que non. Il faut vraiment déjà, c'est un sport. Pour eux, c'est un sport. Ils s'entraînent. C'est vraiment très sérieux. Non, je vais peut-être aller me baigner dans la mer un petit peu à côté, mais non, je pense pas que j'irai.
15: C'est vrai qu'il y a des clubs, d'ailleurs. Il y a vraiment des clubs de jouteurs.
2: Oui. Il y a des clubs. Ouais. Il y a des clubs. Et j'ai même vu qu'il y avait un sportif qui s'y adonne aussi, qui a tenté aussi de participer, qui est de Montpellier. Et bon, ça attire beaucoup de monde. Et on est tellement... il y a des concerts. Ouais. Il y a vraiment beaucoup de choses. Et ça fait du bien.
15: Frédéric, pour vous, c'est la première fois que vous découvrez Sète, que vous allez dans cette...
2: Non. Alors, les fêtes de la Saint-Louis, oui. Mais ça fait une dizaine d'années qu'on vient dans ce petit coin de paradis manger des huîtres à Bouzigues et se promener, faire du vélo, faire le tour de l'étang de Thau, c'est magnifique.
15: C'est ce que j'allais vous dire, parce que l'étang de Thau, il y a des huîtres, c'est réputé pour ça.
2: Oui, mais bien sûr, les huîtres de Bouzigues, les huîtres qu'on peut aller manger dans les masses ostréicoles tout près de l'étang, c'est avec le coucher de soleil ou faire du vélo autour de l'étang, bon... 50 kilomètres, mais ça vaut le coup. C'est tout plat. J'ai 60 ans et j'arrive à le faire. Donc bon, je pense que c'est à la portée de tout le monde.
15: Non, de toute façon, vous avez de l'énergie, ça s'entend dans votre voix, cher Frédéric, et ça fait bien plaisir à entendre.
2: Quand on se repose, on adore visiter un petit peu, ça fait du bien.
15: Mais vous faites bien. Frédéric, vous restez jusqu'à quand à 7?
2: Encore une semaine. Et puis après, on va retourner dans notre Jura natal avec mon mari.
15: Ah bah c'est génial. Bah franchement, profitez bien de cette, profitez de ces fêtes de la Saint-Louis. Et merci pour cet appel et ce coup de cœur partagé.
2: D'accord.
15: On vous inscrit sur la liste du tirage et peut-être pour vous donc un séjour dans les Pyrénées-Orientales dans un hôtel 4 étoiles. On croise les doigts pour vous, ma chère Frédéric. Et tiens, pour marquer cette der de la France en vacances et la marquer en beauté, voici un titre qui sent bon l'été, Benjamin Biolay et Écran Total. Et vous savez quoi, ça tombe bien que Frédéric nous ait parlé de Sète, parce que Benjamin Biolay, il a un vrai coup de cœur avec la ville de Sète. Il y va notamment l'été, il y passe de nombreux jours de l'année à Sète, et on le savoure, nous, en musique, Benjamin Biolay, sur RTL.

0: Benjamin Biolay, écran total. Benjamin Biolay qui dévoile donc ce nouveau single annonçant la sortie en septembre de l'Ultra Bleu, la réédition enrichie de son album Le Disque Bleu. C'est un vrai bonheur.
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0: Et le bonheur aussi de retrouver Pascal Normand depuis Sarzeau et le camping Eden Village, Ker An Poul. Mon cher Pascal, vous êtes avec une famille qui vient de Granville.
2: Oui, tout à fait. Une famille bien sympathique. Il était temps qu'ils partent en vacances parce qu'ils reprennent le travail et l'école la semaine prochaine et vont profiter de cette dernière semaine en vacances ici à Sarzeau. Je suis donc avec Vicky la maman, Fabien le papa et puis les trois enfants, Liana, Thialo et la petite Cléa. Tout va bien, Cléa ?
3: Oui.
2: Ouais, bah super. Alors, elle est impatiente d'aller au jeu, à l'aire de jeu juste à côté. Dites-moi, Vicky, c'est vous qui vous êtes occupée des vacances. D'abord, vous arrivez de Granville et vous me disiez, c'est une année un peu particulière parce que, avec cette météo de dingue, on a pu se baigner et je crois que vous allez vous baigner sur la plage de Donville. C'est pas loin de Granville parce que vous êtes des privilégiés. Vous avez une petite cabine, hein, c'est ça?
4: Oui, c'est ça. Mes parents ont une petite cabine à Donville-les-Bains et ils gardent mes enfants pratiquement tout l'été et les enfants adorent profiter de la plage et là ils ont pu se baigner pratiquement tout l'été avec cette météo exceptionnelle.
2: Alors quand on est comme ça, on vit à 5 minutes de la plage à Granville, et est-ce qu'il y a vraiment une nécessité de partir? Comment vous avez réfléchi à ça? Vous vouliez vous dépayser un petit peu, c'est ça? Et pourquoi avoir choisi Sarzeau?
4: Oui, c'est ça, les vacances, ça change quand on est en mobilhome, c'est pas le même rythme, ça fait du bien de partir de la maison. Sarzeau, bah, c'est un choix avec mon travail, on a la chance d'avoir des campings qui sont proposés. Et là, donc en Bretagne, pas très loin de chez nous, pas trop de route, c'est très bien pour les enfants. Et la Bretagne, c'est très sympa. Et ce petit coin, on connaissait pas, Sarzeau.
2: Alors, on va donner la parole aux enfants, parce que Yoann, vous n'allez pas me démentir, les vacances, c'est d'abord pour les enfants.
0: Oui.
2: On a Liana qui regardait, il y a un petit panneau, évidemment, comme dans tous les campings Eden, avec toutes les activités. Est-ce que tu as vu déjà des choses, Liana, qui pouvaient te plaire pour cet après-midi? Est-ce que tu as défini un petit programme ou pas vraiment?
3: Non, pas trop, ouais, bah, piscine. Mais sinon, je vais pas trop encore regarder.
2: Oui, tu vas voir ça au fur et à mesure. Un petit mot avec le papa. C'est vraiment des vacances, Fabien, parce que les trois enfants là, ils ont beaucoup d'énergie, j'ai l'impression.
5: Ouais, bah pour le reste de la famille, ça va être des vacances. Oui, bien sûr, j'espère pour eux. En tout cas, c'est le but que je recherche. Après, bon bah nous, on s'adapte, comme on dit. Mais si on profite quand même, on fait une coupure entre le travail et la maison, donc ça fait du bien quand même de partir.
2: Un dernier petit mot, et puis ce sera le mot de la fin. On parlait de forte chaleur, ce qui est d'appréciable. Vicky, c'est la maman. C'est quand même, il y a un petit peu de vent. On est près de la mer, on est à 500 mètres de la plage de Penvins. Ici, sur la presqu'île de Ruys, il y a quand même un petit vent de fraîcheur qui fait du bien.
4: Oui, tout à fait. Oui. Là, c'est vrai que c'est pas les grosses chaleurs comme on a pu avoir cet été. Donc là, pour se promener, faire du vélo, des balades à pied, ça va être très bien.
2: Bon, ben, bonne balade à vélo, les enfants, bonnes vacances, profitez bien, on vous souhaite une belle fin d'été, puis surtout, bon courage, parce que vous me disiez tout à l'heure, on prend le boulot le 31 août, et puis les enfants, l'école, également le lundi 31 août. Bonne fin de vacances, et merci d'avoir été avec nous dans l'émission RTL en vacances. Bon après-midi.
0: Merci Pascal, et merci à vous de nous avoir régalé durant tous ces week-ends de l'été. Ça a été un vrai plaisir, Pascal, de partager cette émission avec vous. Et je tenais à le dire, voilà, merci pour les découvertes, pour les taquineries et les rires, et bonne route de retour donc pour vous.
2: Oui, merci à vous, merci à toute l'équipe, ça a été un véritable plaisir partagé. Merci à vous Yoann, et à très vite, à très bientôt. Et puis un grand merci également aux équipes en régie, notamment à Dany. Belle fin de journée à vous, parce qu'il vous reste encore un petit peu de travail, j'ai l'impression.
0: Un petit peu, jusqu'à 16h. En tout cas, j'en profite pour dire que on vous retrouve sur le chemin de la radio dès demain, aux côtés de Julien Courbet. Merci beaucoup Pascal, et à très bientôt. Je salue également Paul Delair qui était avec nous début juillet. 13h27, c'est le moment tant attendu. Le tout dernier tirage de la France en vacances. Vous avez été nombreuses et nombreux à tenter votre chance, à nous faire partager aussi vos coins de paradis et vos anecdotes de vie. RTL vous offre ce midi une ultime parenthèse de bien-être. Un séjour pour deux personnes à l'hôtel 4 étoiles Thalasso Spa Les Flamants Roses. C'est à Canet en Roussillon. Imaginez deux nuits avec cure de remise en forme complète, accès au spa, hammam, sauna, les pieds dans le sable au bord de la Méditerranée. Le roulement de tambour final, le nom du grand gagnant ou de la grande gagnante est Frédéric de Cravant dans le Loiret. Frédéric, bravo!
6: C'est pas possible.
0: Mais oui.
6: Ah, je suis trop contente. Merci, merci. Oh, c'est super, super. J'attendais avec impatience. Oh mon Dieu, Johan, merci beaucoup. Merci. Je suis une fidèle de RTL. J'en reviens pas. Franchement, je n'en reviens pas. C'est. Ah, vous refaites ma vie, là. C'est bien. Merci,
0: ah,
6: merci.
0: Frédéric.
6: Merci beaucoup.
0: Ben, ça nous fait chaud au cœur de vous entendre dans cette émotion. Et vous voyez, la fidélité est récompensée. Frédéric.
6: Oh, oui, merci. J'écoute sans arrêt RTL. Je suis connecté toute la journée. Même quand je suis à l'extérieur, j'ai mes écouteurs. Dans la voiture, j'écoute. C'est vraiment des émissions qui font mes journées. C'est de la joie, c'est du rire. C'est, quelles que soient les personnes, les intervenants, c'est toujours de la bonne humeur et de la joie pour moi. Merci beaucoup, vraiment. Merci.
0: Ça nous fait vraiment chaud au cœur. Vous allez profiter de ce séjour 4 étoiles près de Perpignan.
6: Oh,
0: en plus, vous n'avez pas pu prendre de vacances, c'est ça, vous?
6: Non, j'ai pas pu partir. Non, je peux pas partir.
0: Eh ben, vous voyez. RTL est là pour vous offrir ce moment d'évasion unique.
6: Ça va me faire du bien. Formidable.
0: Savourez, Frédéric, savourez ce magnifique cadeau et vous nous envoyez la carte postale.
6: Ah oui, sans problème. Merci beaucoup, je vous embrasse tous. Vous êtes formidables. Continuez toute l'année et l'été, même l'été, les émissions, elles sont formidables. Il faut continuer comme ça, ça nous fait que du bien, du bonheur. C'est super, merci beaucoup.
0: C'est adorable. Merci. Frédéric, je vous embrasse bien fort et toute l'équipe d'ailleurs
6: vous embrasse bien fort.
0: Et restez à l'écoute, la suite de votre après-midi, c'est avec RTL Raconte. On vous invite au cœur des plus grands récits. Ne bougez pas.
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0: Quel plaisir de vous accompagner ce dimanche dans RTL Raconte. Que vous soyez confortablement installé chez vous, en pause, au soleil ou au volant sur la route des vacances, nous vous ouvrons les trésors et les archives de RTL jusqu'à 16h. Au menu de cet après-midi, le grand récit d'André Dussolier vous plonge sur les traces de Michael Schumacher, véritable légende du sport automobile. Et ça tombe bien, puisque ce week-end, la Formule 1 reprend du service avec le Grand Prix des Pays-Bas qui se court d'ailleurs aujourd'hui. 14h05, on poursuit la vie et l'œuvre de Coluche en explorant le virage dramatique de l'artiste au cinéma au début des années 80. 15h, on termine la saga musicale consacrée à Céline Dion entre révélation et retour annoncé sur scène. Retour annoncé, oui, avec RTL évidemment. 15h35, Laurent Dutch rouvre les pages d'entrée dans l'histoire pour retracer l'épopée de Neil Armstrong, héros célébré sur les 5 continents lorsqu'il a marché sur la Lune. 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Pas une minute à perdre, on vous invite au cœur des plus grands récits. RTL Raconte, c'est parti. Et pour démarrer cet après-midi, André Dussolier s'intéresse à Michael Schumacher. 7 fois champion du monde de Formule 1 en 20 ans de carrière. 91 victoires en Grand Prix, 68 pole positions et 155 podiums. Ce n'est pas pour rien qu'on l'a surnommé le Kaiser ou le Baron Rouge, couleur de l'écurie qui a fait sa gloire, à savoir Ferrari. Une légende du sport automobile au physique d'acteur américain. Aussi réservé en privé qu'intransigeant sur la piste, quitte à se moquer des règlements et du fair play. Comme tous les pilotes de F1, il a risqué sa vie sur les circuits, mais c'est sur une piste de ski qu'il a connu le plus grave accident de sa vie en 2013 dans les Alpes françaises. Retour sur la vie hors norme de Michael Schumacher.
13: En cette fin décembre 2013, le soleil brille et un beau manteau blanc recouvre les pistes de la vallée de la Tarentaise dans les Alpes. C'est un vrai décor de carte postale qui a de quoi ravir les skieurs venus en famille fréquenter les nombreuses stations ouvertes en cette période de vacances. En réalité, il fait très doux pour la saison et les pistes sont peu enneigées, ce qui déçoit les mordus de poudreuses. Parmi les stations les plus renommées de la région, il y a Méribel. Ses 600 km de pistes et ses charmants chalets aux murs de pierre et aux toits d'ardoise. Nichés dans les montagnes et les forêts, les plus luxueux d'entre eux sont loués par des personnalités. Le champion de Formule 1, Michael Schumacher, qui a pris sa retraite des circuits un an plus tôt, fait partie des célébrités qui possèdent un chalet à Méribel. Derrière les murs en boiserie, des installations tout confort. Un bar, une piscine, un billard, un spa. Juste après Noël, le pilote s'y installe avec sa compagne Corinna et leurs deux enfants, Gina Maria, 16 ans, et Mick, 14 ans. Il doit y fêter son 45e anniversaire dans quelques jours. Dans la matinée du dimanche 29 décembre, Schumi, comme l'appellent ses proches et comme le surnomment ses fans, est sur la piste avec son fils Mick et 3 amis. Ses skis sont quasiment neufs, il porte une combinaison rouge vif et sur la tête, un casque de protection muni d'une caméra. Michael ferme la marche du petit groupe. 20 cm de neige fraîche sont tombés pendant la nuit. 20 cm seulement. Ce n'est pas idéal pour skier. Mais il en faut beaucoup pour que Schumacher renonce à l'une de ses plus grandes passions. Comme à son habitude, il est prudent. Mais au bout de 2 heures, sans prévenir ses partenaires, il emprunte une pente non sécurisée. Une zone de 100 mètres entre les pistes bleues et rouges appelées chamois et biches. Sur ce parcours, les pierres sont nombreuses. On les appelle les requins, car on ne les voit pas à l'œil nu en raison de la neige qui les recouvre, ce qui est le cas ce matin-là. Schumacher ne fait pas 20 mètres sur cette piste non balisée. À 11h07, il percute à pleine vitesse un de ses rochers en effectuant un virage. Il perd l'équilibre, chute, et sa tête heurte l'arête d'un autre rocher situé en contrebas. Preuve du choc, son casque s'est brisé en 3 morceaux, et le bracelet brésilien tressé par son épouse s'est détaché de son poignet. Les amis restés sur une piste balisée avec son fils s'approchent du pilote. Il est allongé et ne se relève pas. Il crie son prénom. « Michael ! Michael !» Il respire, mais aucune réaction. Il a une plaie sur le côté droit du crâne et la neige autour de lui commence à se tacher de sang. Les secouristes sont immédiatement appelés et 2 d'entre eux arrivent quelques minutes plus tard, suivis par les gendarmes. Ils ont du mal à se frayer un chemin au milieu des curieux qui s'agglutinent. Michael est sonné, il ne parle pas, mais il est conscient. Il souffre sans doute d'un simple traumatisme crânien, mais il est préférable de le transporter à l'hôpital le plus proche. La veille, 2 skieurs qui faisaient eux aussi du hors-piste, dont un adolescent, ont succombé après de lourdes chutes. En moins de 10 minutes, Michael Schumacher est élitreuillé vers l'hôpital le plus proche à Moutiers. Mais 1 heure plus tard, à 12h40, il est admis au centre hospitalier universitaire de Grenoble, spécialisé dans la neurochirurgie.
14: L'ancien champion du monde de Formule 1 est lourdement tombé dans un secteur hors-piste de Méribel en Savoie. Malgré son casque, il souffre d'un traumatisme crânien. Michael Schumacher était parti skier avec son fils ce matin.
13: En quelques heures, l'établissement devient le centre du monde. Les médias du monde entier se pressent et font le pied de grue jour et nuit pour recueillir la moindre information sur l'état de santé de Schumacher. Ses fans affluent également avec casquettes et drapeaux Ferrari. Hagard, en larmes, il partage ce même sentiment d'incrédulité. comment l'un des plus grands champions de l'histoire de la Formule 1, qui aurait pu perdre la vie sur les circuits dans des bolides lancés à 300 km/h, comme son idole de jeunesse, Ayrton Senna, comment ce pilote d'exception peut-il être brisé par un banal accident de ski ? Michael Schumacher est un habitué des pistes enneigées et un sportif accompli. Mais c'est bien dans la Formule 1 qu'il excelle et qu'il a fait carrière, avec une ascension aussi précoce que fulgurante. Né en 1969 dans une famille d'ouvriers modestes, près de Cologne, en Allemagne de l'Ouest, Schumacher pratique de nombreux sports dès son plus jeune âge. Mais ce qu'il préfère, c'est la course automobile. À 5 ans, il remporte son premier trophée dans son club de karting face à des concurrents qui ont presque 10 ans de plus. Et même si cette activité coûte cher, ses parents se mettent en quatre pour qu'il puisse continuer à en faire. Ils prennent un deuxième emploi au club de karting. Son père lui construit des engins à l'aide de pièces d'occasion montées sur un châssis en bois et de pneumatiques usagés à abandonner. Et quand Michael a besoin d'un nouveau moteur pour son kart, toute la famille et les amis se cotisent pour réunir la somme nécessaire. À 17 ans, Michael est champion d'Allemagne et d'Europe de karting. Il est alors repéré par Willy Weber, un homme d'affaires allemand, patron de Formule 3. Il a l'intuition que Schumacher sera un futur grand champion automobile. Et il ne se trompe pas. Vice-champion d'Allemagne de Formule 3, Michael découvre la Formule 1 à 22 ans. Ses débuts sont tonitruants. Il remporte sa première victoire en Grand Prix à Spa-Francorchamps, en Belgique, en 1992. Le circuit où il a débuté seulement un an plus tôt. Le petit Mozart de la F1 est un jeune prodige qui avoue avec une assurance plutôt présomptueuse qu'il ne pensait pas que piloter une Formule 1 était si facile. Course après course, Schumacher devient un as des circuits. Il décroche deux premiers titres de champion du monde en 1994 et 1995.
15: Yes, Michael Schumacher takes the lead in the Grand Prix of Europe and the Benetton team go berserk with delight.
13: Rançon de la gloire, il est harcelé par les paparazzi. Sa vie privée est passée au crible. Timide et réservé, Schumacher est mal à l'aise avec cette soudaine popularité. Mais il va devoir s'y faire, car ce n'est que le début. Il signe chez Ferrari, une écurie en pleine reconstruction et qui court après un premier titre mondial depuis plus de 10 ans. Mais au sein de sa nouvelle maison, le pilote rate une nouvelle couronne mondiale. Il est disqualifié en raison d'une conduite antisportive après avoir tenté de faire sortir de la piste son rival, le Canadien Jacques Villeneuve.
15: Attention.
13: Il est vrai que Schumacher a un caractère bien trempé. Il ne respecte pas toujours les règlements, il a souvent des accrochages avec ses concurrents lors des Grands Prix, et après les courses, il n'hésite pas à aller dans les stands des autres pilotes pour en venir aux mains. Le bouillonnant pilote collectionne les disqualifications et les suspensions. Mais après des débuts difficiles chez Ferrari, il remporte 5 titres consécutifs de champion du monde entre 2000 et 2004, pulvérisant tous les records en nombre de victoires et de points. Son frère, Ralph, est également pilote sur les circuits de F1, mais il est écrasé par la toute-puissance de Michael, l'un des sportifs les mieux payés de la planète, qui fait des apparitions au cinéma, dans la pub, et qui appose son nom sur un parfum et un jeu vidéo.
16: Parce que je le vaux bien.
13: Mais face à la nouvelle génération de concurrents plus jeunes, Schumacher est dépassé et ne remporte aucune victoire. Il prend finalement sa retraite en 2012.
17: Mais avant de prendre sa retraite, sa conduite énergique au volant de Ferrari l'a amené à quelques accidents et de grandes frayeurs sur lesquels on revient dans un instant avec la suite de ce grand récit sur RTL.
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0: De retour dans RTL raconte. En décembre 2013, Michael Schumacher est victime d'un grave accident de ski à Méribel dans les Alpes. Il souffre d'un traumatisme crânien avec coma qui nécessite une intervention neurochirurgicale immédiate. Il est sauvé par les médecins, mais depuis, le mystère demeure. Dans le grand récit, André Dussollier raconte l'histoire du baron rouge de la Formule 1, de son ascension fulgurante à sa chute tragique. L'occasion de revenir sur les grands moments de sa carrière, y compris les plus effrayants, en évoquant ses accidents en F1.
13: Bien sûr, comme tout grand champion, Schumacher a connu des accidents sur les circuits. Sa plus grosse frayeur, il l'a connue en 1999 sur le circuit de Silverstone en Grande-Bretagne. Dans un virage, les freins de sa Ferrari lâchent. À pleine vitesse, il sort de la piste et sa voiture s'encastre dans les murs de pneus en bordure. L'un de ses pneus s'est coincé dans la coque du véhicule et l'empêche de s'extraire de son bolide, d'autant qu'il est grièvement blessé aux jambes. Double fracture à la jambe droite. Il est finalement évacué et sa saison semble terminée. Mais contre toute attente, Schumacher se remet rapidement et signe un comeback impressionnant. La situation est bien plus grave après son accident de ski. Cette fois, Schumacher doit lutter contre un ennemi coriace qu'il a nargué sur les circuits du monde entier pendant 2 décennies, la mort.
24: Le scanner de contrôle montre également qu'il y a d'autres lésions au niveau du cerveau et ces autres lésions sont à surveiller, à suivre bien sûr.
13: Au CHU de Grenoble, l'après-midi du 29 décembre 2013, il subit une lourde opération. Sa femme et ses 2 enfants sont à son chevet. Une conférence de presse doit être organisée. On ne sait pas trop quand. À 17h50, un neurologue réputé arrive depuis Paris à bord d'un véhicule de la gendarmerie nationale. Le professeur Gérard Saillant connaît bien Schumacher. Il l'a opéré après son accident sur le circuit de Silverstone et il dirige l'Institut du cerveau et de la moelle épinière dont Schumacher est l'un des ambassadeurs depuis plusieurs années. À ce moment, alors que la nuit est tombée, et malgré un froid glacial, une nuée de journalistes prend ses quartiers devant l'hôpital. Les caméras sont installées. On commente en duplex, minute par minute. Les médias s'impatientent, car le CHU n'a toujours pas communiqué sur l'état de santé de Schumacher, et certains sont prêts à tout pour...

0: Encore une fois, on peut pas le voir, donc on verra ça demain.
1: Un peu avant 19h, la station de ski de Méribel publie un communiqué. Michael Schumacher souffre d'un grave traumatisme crânien, mais son pronostic vital n'est pas engagé. D'autres sources sont plus pessimistes. Dans la soirée, de nombreux pilotes réagissent, notamment Felipe Massa, Romain Grosjean et Rubens Barrichello. Les concurrents des circuits laissent leur rivalité au stand pour souhaiter un bon rétablissement au Baron Rouge. Enfin, à 22h50, le CHU de Grenoble communique. Michael Schumacher souffre d'un traumatisme crânien avec coma qui a nécessité une intervention neurochirurgicale immédiate. Il est entre la vie et la mort. La chancelière allemande, Angela Merkel, se dit bouleversée. Le 30 décembre à 11h, la salle de presse du CHU de Grenoble est pleine à craquer. L'hôpital doit faire le point sur l'état de santé de Schumacher, en présence notamment du chef du service anesthésie-réanimation et d'un neurochirurgien. Les nouvelles ne sont pas bonnes. Schumacher reste dans une situation critique sur le plan de la réanimation cérébrale. Des hématomes intracrâniens, des contusions, d'autres œdèmes et des lésions cérébrales diffuses sont apparues et il est maintenu dans un coma artificiel. Dans la soirée, le pilote subit une nouvelle opération de 2 heures pour évacuer un hématome situé dans la partie gauche du cerveau. Le lendemain matin, 31 décembre, le CHU de Grenoble organise une autre conférence de presse et évoque une légère amélioration de l'état de santé du patient Schumacher, même s'il n'est toujours pas hors de danger. Un transfert en Allemagne n'est pas à l'ordre du jour.
2: On est là pour Michael, car il doit gagner un nouveau titre mondial, celui de la vie. Voilà pourquoi on est là, juste pour lui.
1: Dans les jours qui suivent, même si le CHU ne donne plus d'informations, les fans de Schumi continuent à se presser aux abords de l'hôpital. Ils se rassemblent comme pour un pèlerinage. La manager de Schumacher a eu beau demander aux médias de faire preuve de retenue et de patience, l'emballement médiatique est sans limite. Le 8 janvier, 10 jours après l'accident, une conférence de presse se tient au tribunal d'Albertville car une enquête a été ouverte pour déterminer les circonstances de l'accident. Le procureur de la République livre quelques détails. Aucune défaillance n'a été relevée, ni de l'exploitant du domaine de ski, ni du matériel utilisé par le septuple champion du monde de F1. Pour la vitesse, impossible de savoir si Schumacher skiait rapidement. Et rien ne précise s'il secourait quelqu'un au moment de sa chute. Cette enquête sera classée sans suite. Comme l'ont déclaré des proches du pilote, cet accident c'est sans doute finalement la faute à pas de chance. Comme trop souvent sur les pistes de ski. Nous sommes désormais fin janvier 2014. Cela fait presque un mois que Schumacher est plongé dans un coma artificiel, mais son attaché de presse affirme qu'il va pouvoir en sortir. Quelques jours plus tard, le tabloïd allemand Bild révèle que le septuple champion du monde a attrapé une pneumonie, mais qu'il va mieux. Puis, plus aucune nouvelle pendant plus de 4 mois. Schumacher est-il toujours dans le coma ou pas? Est-il mort? Aucune réponse. Silence radio. Finalement, mi-juin 2014, Schumacher quitte le CHU de Grenoble et il est rapatrié en Suisse, dans un hôpital de Lausanne réputé pour être à la pointe en matière de neurologie et de recherche sur le cerveau. Puis, 2 mois plus tard, Schumacher est transféré dans son manoir en Suisse avec vue sur le lac Léman et le Mont Blanc. 55 pièces, un bowling, une piscine, une salle de cinéma et désormais un hôpital. Les soins sont estimés à 7 millions d'euros par an et sont financés par la vente de biens personnels, des montres de luxe, un jet privé, une maison de vacances en Norvège et une Formule 1. Depuis l'accident, Michael Schumacher n'a jamais été revu en public. Il vit à l'abri des regards et son entourage impose un silence absolu. Les informations sur son état de santé nous parviennent au compte-gouttes. En 2016, l'avocat de la famille révèle qu'il ne peut pas marcher.

0: et se tenir debout. 3 ans plus tard, la presse annonce que Schumacher a subi une thérapie par cellule souche à l'hôpital Georges Pompidou à Paris. D'après plusieurs témoignages, seuls 3 proches sont autorisés à lui rendre visite. Ross Brawn, un ingénieur anglais, Gerhard Berger, un ancien pilote autrichien de F1, et Jean Todt, compagnon de route de Schumacher sous l'ère Ferrari. En 2021, dans le documentaire Schumacher, diffusé sur Netflix, son épouse sort enfin du silence et déclare que son compagnon suit des traitements pour améliorer son état, sans en dire plus.
1: Je pense qu'il est fort mentalement, extrêmement fort. Il me montre tous les jours à quel point il est fort.
0: Mais d'autres témoignages prétendent qu'il garde de lourdes séquelles de son accident. Il dépend totalement des soignants. Il ne s'exprime plus verbalement et ne communique qu'avec les yeux. L'absence de photos et de déclarations publiques alimente toutes les spéculations. Par exemple, Schumacher ne vivrait plus en Suisse, mais en Espagne. Face aux rumeurs et aux fausses informations, sa famille attaque systématiquement en justice les médias ou les esprits malveillants qui profitent de l'épais mystère entourant Michael Schumacher. Il y a quelques mois, 3 hommes, dont le garde du corps d'un ancien pilote, ont été condamnés pour chantage. Ils avaient menacé de publier des documents confidentiels, des photos, des vidéos et des notes médicales s'ils n'obtenaient pas l'équivalent de 14,5 millions d'euros. Les signes de vie sont rares. Mais récemment, un casque signé de ses initiales, MS, a été vendu aux enchères pour une œuvre caritative. La Formule 1, son sport, la passion de toute une vie. C'est peut-être le lien ténu qui le relie encore au monde, ce qui lui offre parfois une lueur de lucidité et pourquoi pas d'espoir. Même si, pour beaucoup, c'est une évidence. On ne reverra sans doute jamais Michael Schumacher vivant.
2: 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André Dussollier qui revient dès demain. Oui, il fait aussi sa rentrée avec le grand récit à retrouver tous les soirs de la semaine à 20h sur RTL. Et demain, ce sera un épisode consacré au groupe ABBA. 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Bel après-midi avec la grande famille RTL.

0: Laurent Voulzier, le fameux Rock Collection. Une petite question pour vous. On parlait dans le grand récit avec André Dussolier de Michael Schumacher, qui a été sacré combien de fois champion du monde de Formule 1? 7 ou 10 fois? Vous nous appelez maintenant 3210. 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Dans un instant, RTL Raconte continue. On vous invite au cœur des plus grands récits cet après-midi jusqu'à 16h. On vous ouvre nos archives et nos archives secrètes parce que c'est vous. Nous nous intéresserons d'ailleurs, tiens, dans la prochaine heure, à Coluche et à son virage vers le cinéma dramatique au début des années 80. On se rappelle notamment du film Ciao Pantin. Vous allez tout savoir sur la vie, sur la carrière, les coulisses de carrière de Coluche. Mais avant ça, merci d'écouter RTL. Il est 14h. L'essentiel de l'info en 3 minutes avec vous, Gabriel Laprade. Bonjour.
1: Bonjour Johan, bonjour à tous. Jean-Luc Mélenchon affirme être capable de remettre de l'ordre dans les comptes publics. Le candidat LFI à la présidentielle était en meeting ce matin à Valence et sans détour, il s'en est pris au budget 2027 de Sébastien Lecornu.
2: L'économie française était sur le fil du rasoir de la récession, elle va plonger. Car Lecornu prépare un nouveau budget de coupe rase qui va aggraver tous les maux. Ne nous demandez pas je ne sais quelle bienveillance à son égard. Une fois de plus, nous le censurerons, j'en suis certain.
1: Jean-Luc Mélenchon devant ses sympathisants. Le gouvernement doit présenter à l'Assemblée nationale ses arbitrages budgétaires le 30 septembre prochain. C'est une journée doublement historique pour le badminton français. Alex Lanier vient de remporter sa finale en simple. Il est champion du monde pour la première fois. Médaille d'or également pour ses compatriotes Tom Jiquel et Delphine Delru, eux aussi champions du monde mais en double mixte. Ils ont battu ce matin la paire chinoise numéro 1 mondiale. Deux policiers municipaux toujours en garde à vue à Margny-lès-Compiègne dans l'Oise. Ils intervenaient dans la nuit de vendredi à samedi sur un refus d'obtempérer. Le véhicule en fuite a eu un accident, le conducteur est décédé, le passager blessé est lui aussi en garde à vue. Une enquête pour homicide routier est confiée au commissariat de Compiègne. À l'étranger, Volodymyr Zelensky exclut de nouvelles élections en Ukraine. Ce serait, je cite, un tsunami qui fracturerait le pays. Une réponse à l'appel controversé de son ex-ministre de la Défense en raison de la loi martiale en vigueur dans le pays depuis le début de la guerre avec la Russie en 2022. Aucune élection ne peut être organisée. Et demain, nouvelle réunion de la coalition des volontaires. Journée symbolique puisqu'il s'agit du 35e anniversaire de l'indépendance de l'Ukraine. Le sommet est co-présidé par Emmanuel Macron. Seront également présents le chancelier allemand Friedrich Merz et pour la première fois le nouveau premier ministre britannique Andy Burnham. La suite est fin de la première journée de Ligue 1. Angers-Lille dans une heure. Le Havre reçoit Monaco à 17h15. Et puis Rennes affronte le Paris Saint-Germain à 20h45. Du basket et l'équipe de France qui va tenter de prendre sa revanche face à la Serbie. Objectif, se préparer aux qualifications pour la Coupe du Monde de l'été prochain. Un duel de géants à Orléans, Victor Wembanyama face à Nikola Jokic. Coup d'envoi à 18h. La météo, journée généralement ensoleillée. Le ciel sera voilé mais lumineux dans la moitié ouest. Un voile de plus en plus épais au fil des heures avec un risque d'orage de la façade atlantique aux Pyrénées et sur le massif central. Et puis demain matin, le temps sera calme et ensoleillé, mais des orages arriveront rapidement entre le sud de la Bretagne et les Charentes. Ils seront violents dans le sud-ouest. Les températures demain matin en hausse, 9 à 17 degrés sur la moitié nord, 15 à 22 degrés sur la moitié sud. Les courses, elles ont lieu à Deauville. Départ dans 1h15. Dominique Cordier vous conseille de jouer le 8, le 13, le 4, le 6, le 12, le 1 et le 5. L'outsider de RTL, c'est le 12 American Glory. RTL, 14h, passé de 3 minutes. La suite de RTL raconte avec vous, Johan Guérin.
0: Merci Gabriel, vous revenez tout à l'heure à 15h.
1: Absolument, tout à l'heure.
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0: Et merci à vous d'être fidèle à RTL, au programme de cette deuxième heure de RTL Raconte, le parcours de Coluche au cinéma, du clown à l'acteur dramatique. On va prendre le temps de revenir sur la mue du comédien, mais tout de suite, direction le 32-10. Bonjour Marie-Pierre.
4: Bonjour Yann.
0: Bienvenue, vous nous appelez depuis Lyon. Qu'est-ce que vous faites de beau ce dimanche? Quel est le programme?
4: Eh ben, le programme, je vais faire une brocante. En campagne, je sors un petit peu de la ville.
0: Très bien ça, vous avez des besoins, des envies ou vous allez vous faire surprendre?
4: Justement, je me faire surprendre.
0: C'est aussi sympa dans les brocantes. Vous êtes vous adepte, vous allez régulièrement dans les brocantes, dans les vides-greniers?
4: Oui, j'aime bien ces petites sorties, surtout l'été, hein, puis on découvre, comme vous dites, un petit peu le passé, le vintage. Voilà.
0: Exactement.
4: On trouve pas, mais.
0: Oui,
4: voilà.
0: C'est ça, mais c'est la surprise, c'est ce qu'on aime aussi. Vous êtes, vous avez ramené quelque chose de insolite, de rare, vous, à la maison, un coup de cœur?
4: Oui, un jour, j'ai acheté je ne sais plus comment ça s'appelle, mais c'est un objet qui tourne tout seul avec le soleil.
0: Ah, d'accord.
4: Un métrome, je crois, ou quelque chose comme ça. Je suis tombée sur cet objet. Donc, dans le salon, ben, ça s'est animé tout seul. Ah.
0: C'est sympa.
4: Avec la lumière.
0: Mais voilà. Oui, il y a plein de belles découvertes à faire. Ah, oui. Vous avez pu profiter des vacances, Marie-Pierre?
4: Oui, comme ça, une petite promenade. De week-end comme ça, des petits restaurants dans mon coin. Non, je suis pas partie.
0: En plus, il y a de quoi se satisfaire côté restaurant à Lyon et en Auvergne-Rhône-Alpes.
4: Point de vue gastronomie, oui.
0: Ça c'est clair. Vous êtes prête pour la reprise, pour la rentrée ou pas? Ou ça c'est déjà fait pour vous?
4: Non, dans 15 jours.
0: Ah bah très bien, vous profitez encore des vacances. Absolument. Et du repos. Bon, moi j'ai une question pour vous, ma chère Marie-Pierre. On parlait de Formule 1 avec André Dussolier dans le Grand Récit. Formule 1 qui a repris d'ailleurs ce week-end Grand Prix des Pays-Bas ce dimanche. Une question en lien avec ce récit consacré à Michael Schumacher. Combien de fois Michael Schumacher a-t-il été sacré champion du monde? 7 ou 10 fois?
4: 7 fois.
0: Eh ben oui, c'est une bonne réponse. Bravo,
4: merci.
0: Marie-Pierre.
4: Merci.
0: Vous gagnez vos écouteurs sans fil force de la marque Big Ben Connected avec réduction de bruit et garantie à vie. Un très joli cadeau qui arrivera bientôt chez vous à Lyon, Marie-Pierre.
4: Ben c'est très gentil, je vous remercie beaucoup, merci pour votre émission et pour cette belle histoire.
0: Ah, c'est adorable, merci à vous.
4: Pilote.
0: Ah, ça c'est clair, ça c'est clair, il a marqué l'histoire du sport. Absolument. Automobile. Marie-Pierre, je vous souhaite une bonne brocante.
4: Merci beaucoup.
0: Si bon vous dénichez un trésor, vous nous le dites. Hein.
4: Je rappelle, entendu.
0: Bel après-midi à l'écoute de RTL et merci de votre fidélité. À bientôt. Retour au cœur des grands récits sur RTL avec la saga Coluche, débutée hier dans RTL Raconte. Au début des années 80, après le rythme effréné de la scène, le succès et les tourments de la campagne présidentielle, Coluche se fait plus discret. Une retraite toute relative parce que le clown provocateur entend désormais se consacrer exclusivement au cinéma. On le voit apparaître dans des comédies populaires, mais l'acteur va aussi se risquer dans des films plus sérieux, plus noirs. Parce que sur le plan personnel, le comédien traverse une période sombre. Sa vie de famille a explosé, sa femme Véronique l'a quitté, et Coluche en souffre. Il connaît même une dépression et tombe dans l'héroïne. Cette douleur va aussi nourrir son jeu à l'écran et le faire exploser aux yeux de tous comme un grand acteur dramatique. Thomas Pierre vous raconte cet épisode.
5: Coluche et le cinéma, l'histoire n'est pas nouvelle. Le premier chapitre s'est même écrit dès 1969, année de création du Café de la Gare, grâce à une rencontre. Le réalisateur Claude Berry découvre Coluche sur scène et lui confie un rôle dans son film « Le Pistonnet » avec Guy Bedos. Le réalisateur-producteur en parlait au micro de Philippe Labrault sur RTL en 1983.
6: La première fois qu'il a fait du cinéma, c'est un petit rôle dans « Le Pistonnet », mais on a passé 8 semaines ensemble au Maroc. À l'époque, j'étais sûr de sa réussite, mais pas comme comique. J'étais persuadé qu'il était entre Gabin et Galabru, qu'il allait faire une grande carrière d'acteur dramatique.
5: Un grand acteur dramatique en gestation, car pour l'heure, c'est le génie du music-hall qui va s'imposer. Mais cette rencontre entre Berry et Coluche se révélera déterminante une dizaine d'années plus tard. Rapidement, après son explosion en 1974, le clown Coluche reprend le chemin des tournages. Patrice Lecomte lui offre un rôle d'apprenti policier dans les WC étaient fermés de l'intérieur, aux côtés de Jean Rochefort.
7: Le fameux commissaire Pichard, un des patrons les plus prestigieux de la PJ, flanqué de son fidèle adjoint, l'inspecteur Charbonnier. Des répliques inédites.
8: Bon sang, mais c'est bien sûr!
7: Des indices plutôt maigres!
9: Ouais, plutôt maigres comme indices.
5: Une expérience qui se solde par un échec en salle. Les producteurs doutent que son génie comique de la scène puisse être transposé fidèlement sur pellicule. C'est un concours de circonstances qui va tordre le cou à cette idée. En 76, le réalisateur Claude Zidi prépare un film avec Louis de Funès, L'aile ou la cuisse. Pierre Richard est pressenti dans le rôle du fils de Louis de Funès, mais se désiste. Coluche débarque alors dans le projet avec sa casquette de clown de musical.
9: Alors, qu'est-ce que c'est? Il y a des journalistes avec des photographes qui débarquent.
10: Qu'est-ce que c'est ici?
9: En bas, ils montent.
10: Oh non!
9: Faut qu'on s'en laisse ici.
10: Comment?
5: Sur le plateau, tout le monde s'attend au pire. Les deux hommes ont chacun la réputation d'être caractériels et De Funès sort d'un infarctus. Sauf que ces deux-là s'entendent comme larron en foire. Entre les prises, ils improvisent et se marrent. Au point que De Funès demandera que le nom de Coluche apparaisse à côté du sien sur l'affiche. À sa sortie en salle, L'aile ou la cuisse réalise près de 6 millions d'entrées. Le clown populaire, face au monstre sacré, a séduit le public. De Funès prédit même une carrière de numéro 1 à Coluche. Mais Michel Colucci a déjà autre chose en tête.
11: Ah, mais c'est rigolo ça! On s'amuse ici alors! Hein? On s'amuse beaucoup même! Hein. Mais tenez-le, il bouge tout le temps, on ne peut pas rire avec ce bouffon!
5: Supportant mal de jouer la comédie des autres, Coluche veut affirmer son style à l'écran, celui du café-théâtre qui a fait son succès. Il écrit et réalise donc « Vous n'aurez pas l'Alsace et la Lorraine ». Tous les copains sont là, Gérard Lanvin, Martin Lamotte et la bande du Splendide. Mais ce tournage entre potes va se transformer en joyeux bordel, où l'on se marre beaucoup, mais où le réalisateur Coluche finit par se laisser dépasser. « Vous n'aurez pas l'Alsace et la Lorraine » est un échec commercial. À partir de là, l'histoire entre Coluche et le cinéma ne se passera plus que devant la caméra. Car pour lui, à la différence de la scène, le cinéma est une récréation. Sa méthode et son apprentissage du métier d'acteur, il en parlait en 83 sur RTL à Philippe Labro.
12: Parce que moi je lis pas le scénario, pour pas m'embrouiller avec les histoires de savoir où est le début et la fin. Non. Moi je demande au metteur en scène qui est le mec. Je cerne avec des questions au metteur en scène, à tout le monde, au coiffeur aussi, à tout le monde, à tous les mecs qui ont lu le scénario. Je cherche des avis et je leur dis, d'après toi le mec, il ferait ça ou il ferait ça? Là, je pose la même question à tout le monde, et puis je finis par savoir qui c'est le mec, et après ça, qu'il lui arrive n'importe quoi, je m'en branle. J'aime pas aller dans une salle de cinéma. Je suis pas branché. J'y suis allé beaucoup à une époque où je voulais être comédien, et j'ai pris des modèles.
13: C'était qui les modèles?
12: Eh ben, justement, c'est ça qui est bizarre. C'est que c'était Liz Taylor. Parce qu'en fait, il y avait Romain Bouteille qui m'avait expliqué ça, il m'avait dit, de toute manière, ce que tu veux apprendre, il faut que tu le piques à quelqu'un, il faut que tu vois comment les autres le font, tu vois. Ouais. Avec quelle aisance ils arrivent à faire ça, à faire le naturel, c'est-à-dire ce qui est à la fois ce que tout le monde possède et que c'est si difficile à faire. Il faut que tu le piques à quelqu'un la manière dont on le fasse, il faut que ça se voit le moins possible. Donc si tu veux faire la carrière de Rufus, c'est pas lui qu'il faut copier. Ouais. Tu vois, sans ça, ça va se voir. Et alors moi, je me suis dit, je vais prendre une gonzesse, comme ça, ça risque pas de se voir. Effectivement, ça marche. Si tu regardes comment elle fait, pourquoi elle le refait, et que tu vas revoir le même film avec la même gonzesse tant qu'il joue dans le Cinoche. J'habitais pas loin du Champollion, j'y allais tous les jours.
13: Et tu voyais quoi de Liz Taylor?
12: Je sais pas les titres, moi je m'en branle. J'ai vu tous les films qui passaient là où il y avait Liz Taylor. J'allais systématiquement parce qu'eux, ils étaient surtout spécialistes des Marx Brothers, des choses comme ça. Quoi. Et des films en noir et blanc, j'ai vu aussi tous les films en noir et blanc où il y avait Jouvet et tout ça. Alors je regardais les autres, mais c'est à Liz Taylor que je piquais. Mais je regardais aussi tous les autres, tu vois. Mais au lieu de dire, je ferais ça comme Jouvet, non, je me cherchais comment Liz Taylor le faisait dans un truc et je le faisais, tu vois. Parce qu'en fait, il y a la boîte à grimaces, et puis bon, après ça, il y a des effets, quoi. Alors comment tu les fais, les effets? Voilà. Alors comment est-ce que toi, tu les ressens le mieux? Et après, il faut le passer par ton fil pour que ça soit toi et que les gens se reconnaissent.
5: Coluche va plutôt choisir ses films selon les destinations des tournages que lui propose Claude Berry, avec qui il vient de signer un contrat.
14: Le cinéma fait beaucoup les yeux doux, et Berry lui signe un contrat de 4 films, donc il a un énorme contrat. Et pour lui, le cinéma, il n'avait pas un grand respect pour le cinéma. Pour lui, l'énergie dépensée quand vous êtes assis sur un fauteuil, que vous avez 3 répliques à faire, ensuite vous retournez vous asseoir, n'a rien à voir avec l'énergie dépensée quand vous êtes au music hall et que vous tenez une scène pendant 2 heures. Quoi. C'est pas la même. Donc pour lui, le cinéma, c'est des vacances.
5: Véronique Colucci, son ex-épouse, se souvenait pour les caméras de M6 de l'intensité du lien entre Coluche et Berry.
15: Pour le premier film où il avait pressenti Michel, Ça s'appelait Le Pistonnet, pour lequel Michel avait fait des essais. Claude Berry voulait absolument lui donner le premier rôle. À l'époque, il était totalement inconnu. Claude Berry voulait beaucoup que Michel joue dans un de ses films. Et pour, c'était deux personnages qui avaient quand même un sérieux panache et une grandeur d'âme pas commune. Et donc, Claude a fait à Michel un chèque en blanc pour dire « je veux que on travaille ensemble ». Et pour confirmer sa volonté, ils ont co-signé un contrat. Il a écrit « Je sous-signé Claude Berry propose à Coluche 10, alors en chiffres et en lettres, plus 10, vrai Coluche. » Et c'est signé Coluche Claude Berry.
16: Il vient de vers moi, Vatrin.
17: Je manque. Ah, allô?
16: Il me regarde. Vatrin.
17: Ben, c'est des gros, il y a que des gros. Ils sont énormes.
16: Je sais pas quoi faire, moi. Je peux pas les arrêter, j'ai pas assez de malotte. Je les vois plus où ils sont. Au secours. Arrêtez. Non, ils volent la voiture.
5: À l'été 80, Coluche tourne l'inspecteur à la bavure avec Claude Zidi. Fils d'un héros de la police, il joue un policier absolument incompétent. Face à Gérard Depardieu et Dominique Lavanant, le jeu de l'acteur a évolué.
18: C'est pas vrai.
19: Eh si.
18: J'aurais pensé à tout le monde sauf à vous.
19: Eh ben chérie, tu vas pas t'évanouir. Oh.
5: L'inspecteur à la bavure sort en fin d'année 80 et fait plus de 3,5 millions d'entrées. Sauf que pendant que le film cartonne en salle, Coluche, lui, s'effondre. Déjà éprouvé par la campagne présidentielle, il vit aussi au même moment une période difficile. Sa femme Véronique vient de le quitter en emmenant avec lui ses deux fils. Coluche se retrouve seul et désœuvré. Coluche ne fait plus de musicals, ne fait plus de radio, il se consacre désormais au cinéma. On l'a dit, le producteur Claude Berry lui a fait signer un contrat mirifique pour plusieurs films. Et Coluche en a grandement besoin. Il doit des millions aux impôts. Sans compter son divorce et sa générosité avec son entourage, qui l'a laissé sur la paille. Coluche en parlait en 85 sur RTL, au micro d'Evelyne Pagès.
20: Vous êtes la bonté même dans le film, peut-être dans la vie aussi. Il paraît que vous êtes très généreux et que vous dépensez tout votre argent pour les copains.
21: Et pour moi. Non mais ça fait partie de la nature des gens. Hein. J'ai pas toujours été riche, mais j'ai toujours dépensé tout ce que j'avais.
20: Alors... Là quand même, vous faites un peu d'économie.
21: Non, vraiment pas, non.
20: Le fisc ?
21: Le fils qui fait des économies, lui, oui. Mais pas moi. Non, avec tout ce qui me laisse, je le bouffe, quoi. Je vois pas l'intérêt de faire des économies. On peut mourir de tellement de trucs. Ça m'emmerderait de mourir avec un compte en banque épais, quoi. Ça...
20: Mais vous voulez pas donner à vos enfants ce que vous n'avez pas eu étant petit?
21: Mes enfants, ils ont une enfance qui est bien meilleure sur le plan financier que la mienne, mais c'est pas tout, hein. Je crois que la meilleure idée, c'est quand même qu'il se démerde.
0: La parole cache de Coluche qui va partager sa vie entre Paris et la Guadeloupe. Que lui apportait cet Eldorado? Il y a trouvé notamment un nouvel amour. C'est la suite de notre saga Coluche. Rendez-vous dans moins de 2 minutes sur RTL.
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0: Suite de notre saga Coluche, après la scène et la politique, Coluche se consacre au début des années 80 au cinéma, entre comédie populaire et rôle dramatique. Il trouve avec Ciao Pantin la consécration, en puisant dans ses propres douleurs. L'artiste va aussi s'établir à la Guadeloupe, où il va trouver une certaine quiétude et un renouveau amoureux, comme le raconte Thomas Pierre.
5: Entre deux tournages pour se renflouer, Coluche vit aussi à la Guadeloupe, où il a acheté une maison. Il n'est pas seul, quelques fidèles sont toujours là. Il y a aussi une jeune femme, rencontrée un soir de la fin 81 à Paris, au Bain-Douche, le club branché de l'époque. Fred Romano va être la compagne des heures sombres de Coluche. 40 ans après, elle se souvient de l'homme qu'elle a rencontré.
1: Comment on s'est rencontré avec Michel? On traînait un peu dans les mêmes... dans les mêmes milieux, genre les Bain-Douche, tout ça. Qui était quand même un peu alternatif à l'époque. Pour être très clair, les amis de Michel ne voulaient pas être ses amis. Ils ne voulaient plus entendre parler de lui, ou le moins possible. Et s'il dépensait un peu ses sous, il n'y avait pas de problème. À l'époque où j'ai connu, il n'avait plus un rond, tout simplement. Non, moi, j'ai connu, il n'était pas du tout rugassant. C'était Odeur, les musiciens d'Odeur qui avaient un vieil appartement du Temple et qui lui avaient prêté une chambre. Mais vraiment... C'en était là, quoi, parce qu'il n'avait plus un rond, plus d'enfants, plus de famille. C'était pas sa meilleure période, quoi. C'est ce dont je me rappelle. Il était très torturé, quoi, par cette histoire qu'on lui avait supprimé toute sa famille.
5: Fred Romano est aujourd'hui écrivaine. Il y a quelques années, elle avait consacré un ouvrage à sa relation avec Coluche, où elle racontait sa noirceur.
1: Ben, ça se voyait, hein. C'est aussi simple que ça. Jamais il m'a parlé de pensées suicidaires, mais jamais. Mais c'est vrai qu'il avait un comportement suicidaire, mais c'est pas la même chose. Il n'en faisait absolument pas étalage, alors qu'en fait c'était une personne vraiment extraordinaire qui sortait de l'ordinaire à tous les points de vue par sa manière de voir la vie, de comprendre la vie, de pouvoir en rire. Des moments les plus dramatiques. Il plaisantait des autres. Il plaisantait pratiquement jamais de lui-même. Mais à raison, parce que sa vie était quand même dramatique. Moi aussi, j'étais assez noire. J'étais un peu punk, destroy, tout ça. Et, bon, pas que ça. J'étais aussi un peu mannequin. Mais quand même, voilà. On s'est rencontrés sur un côté un peu noir. On a passé 4 ou 5 ans hein, ensemble. C'est surtout les tournages hein, ouais. À cette époque. Je suivais sa vie. Moi-même, j'avais une vie où je travaillais sur les marchés aux puces. Donc j'ai pas eu énormément de mal à abandonner ma vie. Pour le suivre, parce que c'est ce dont il avait envie. C'est lui qui m'a demandé de venir avec lui.
5: Fred Romano va suivre Coluche dans ses errances, l'alcool, la drogue et les voyages. Elle va aussi l'accompagner sur les tournages de ses films, dont Coluche a besoin pour se renflouer financièrement.
1: Il voyait les choses comme quoi Claude Berry essayait de faire beaucoup de pognon avec lui. Voilà comment il voyait les choses. Et il lui offrait des rôles de merde. Ça, vous pouvez le mettre. Je veux dire, il prenait les trucs que lui proposait Berry pour de la merde. Mmh. Très bien payé, mais pour de la merde commerciale uniquement. Moi, je trouve que c'était pas du tout à la hauteur de son talent. Il apprenait pas les textes par cœur dans les films. Son truc, c'était l'improvisation.
5: Ce goût pour l'improvisation va se confronter assez rapidement à d'autres visions du cinéma, plus écrites, plus dirigées, notamment avec le réalisateur Bertrand Blier. Sur La femme de mon pote, tournée à Courchevel, avec Thierry Lhermitte et Isabelle Huppert, l'ambiance est tendue. Coluche supporte mal la direction rigoureuse de Blier, qui demande que son texte soit joué à la virgule près. Il vient en plus de vivre un drame personnel. Son ami Patrick Devers, avec qui il devait partager l'affiche, s'est suicidé.
2: Il y a des filles qui sont pas dérangeantes.
4: Mais je suis pas son copain, je suis son ami. Nuance, je suis même son meilleur ami. Tu vois ? J'ai une énorme influence sur lui. Il ne prend aucune décision importante sans me consulter. Et notre amitié remonte à 10 ans déjà. Et personne n'a réussi à nous séparer encore.
2: Même une femme ?
4: Même une femme, oui. À des femmes, il y en a qui passent. Elles entrent, elles sortent, et nous on reste ici, on bouge pas. Tu vois ? On les regarde s'éloigner.
5: Dans cette période sombre, Coluche va bientôt connaître un moment de lumière inattendue. Un rôle dramatique qui va laisser voir les fêlures de l'humoriste. Un film de Claude Berry tiré d'un polar. Ciao, Pantin.
6: Les Eremites Belsoussan ?
7: Non, pas exactement. Je suis le pompiste de la station service où il est mort.
5: Dans Ciao, Pantin de Claude Berry, Coluche incarne Lambert, pompiste de nuit, alcoolique, hanté par la mort de son fils toxicomane, pour lequel il se sent coupable. La naissance de ce personnage, Coluche en parlait lui-même au micro de Philippe Labro en 1983.
6: J'ai demandé à Coluche comment est-il arrivé à obtenir cet aspect physique.
8: L'aspect physique, eh ben, comment ça s'est passé? Lui, Spil, il a trouvé le livre. Claude, il a voulu faire le film. Moi, je suis copain avec le maquilleur et le coiffeur, puisque c'est toujours le même. Et ça a posé aucun problème. Un jour, on s'est réunis là. Le coiffeur, il m'a dit, il faut que tu te laisses pousser ça et ça.
9: C'est le coiffeur qui a eu l'idée des ronds-flaquettes.
8: Des moustaches. Et le maquilleur, il m'a dit, on va te faire fatiguer. Et même, on avait parlé de m'élargir le trou derrière la tête. Tu vois. Alors là, on a forcé le trou, là, tu vois. On l'a joué, quoi. En fait, tu vois, le problème du changement de physique, de toute façon, Coluche, c'est pas moi non plus.
9: C'est-à-dire?
8: Bah, Coluche, c'est un mec qui était coiffé, tu vois, avec d'une certaine manière, avec une frange coupée là, des lunettes. Moi, je porte pas de lunettes. Tu vois, et maintenant que j'ai plus besoin de faire Coluche, enfin, que je fais plus Coluche de music hall, je suis plus coiffé comme ça. Les gens, maintenant, ça les étonne plus parce qu'ils m'ont vu à la télé. Mais à l'époque, quand ils me voyaient dans la rue sans salopette, ils trouvaient ça étonnant. Et Coluche, de toute façon, c'est pas moi, c'est un personnage que j'ai fabriqué pour faire des sketchs, pour faire du music hall. Et si tu veux, les comédiens, c'est des genres de gens, justement, à qui le physique appartient pas. Puisque demain je vais faire le roi d'Agobert, donc je vais avoir une perruque jusqu'aux pieds, ça va être un roi fainéant dans un truc, c'est pas moi non plus le mec. Et là maintenant il me demande de me faire pousser une grande moustache et une petite barbiche. Bon, et c'est pas moi non plus ça. Alors de toute manière, le comédien c'est quelqu'un dont la tête est à la disposition du rôle. Tu vois, Coluche il avait une tête, que c'était moi qui l'avais fabriqué parce que j'étais le metteur en scène, et puis le metteur en scène, à part ça, il a une idée sur ce qu'il veut, et puis tous les gens qui travaillent autour de toi ont une idée, moi aussi, on en a parlé, et ça s'est fait, un jour on s'est retrouvé là, on a dit voilà, ça fera ça. Le coiffeur, il m'a fait au crayon noir la moustache et les pattes. On a enfilé le costard que la costumière avait ramené. Et on a dit, ben voilà, c'est Lambert, c'est celui-là.
5: Dans le rôle de Lambert, Coluche ne triche pas. Son personnage, il ne le joue pas, il le vit. Claude Berry sur RTL à l'époque.
10: Je pense pas que c'est pas le film qui le transforme, c'est le film qui l'éclaire, qui le montre. Et moi, je le connais depuis tellement d'années. C'est quelqu'un qui se dissimule derrière le rire, derrière l'épitrerie. Mais moi, je le connais bien et je savais que, en lui confiant ce rôle... rôle qu'il fallait encore trouver, c'est une chance d'avoir trouvé ce livre, ce point de convergence dont je vous parlais tout à l'heure allait faire éclater sa vraie personnalité, sa douleur. Bon, contrairement à ce qu'on pense, Coluche n'est pas que le rigolo qu'on croit. Coluche est quelqu'un qui souffre comme tout le monde. Je suis pas sûr que si on prend quelqu'un, bon, de Funès, il s'est pas lancé dans le dramatique, on pourrait prendre même un type comme Bourvil, il avait une vie équilibrée, il avait une vie saine, une vie de famille, et il avait cet immense talent et cette tendresse où il pouvait passer du comique au tragique, bien sûr, mais je pense pas qu'il s'était brûlé les ailes à la vie comme Coluche. Coluche est quelqu'un qui vit intensément. Coluche est quelqu'un qui a été maladroit dans sa vie personnelle, qui se brûle les ailes, et c'est ça qui passe dans le personnage de Lambert. Je dis pas Bourvil l'aurait joué, mais Coluche il joue pas là. C'est lui. Bien entendu, s'il avait pas de talent, on serait pas là. Donc il y a pas de doute, il a un talent d'acteur dramatique. Il fera d'autres rôles dramatiques, mais rencontrera-t-il souvent des personnages comme celui-là qui vont au-delà du talent, au-delà du grand comédien, il y a l'homme qui passe.
5: Pour Claude Berry, Coluche mettait dans ce rôle sa propre douleur.
11: Bah lui venait de se séparer, sinon de divorcer avec Véronique. La culpabilité que Coluche éprouve dans le film vis-à-vis de son fils, qui se droguait, pour lequel il a agi comme un con, probablement c'est la culpabilité que Coluche éprouvait par rapport à sa femme. Voilà, il a transposé sa douleur de cette séparation dans la douleur de la mort de son fils.
5: Sota, qu'il a connu sur scène avant tout le monde, ajoute un détail stupéfiant sur sa méthode de travail pour ce film.
12: Il n'a pas fait beaucoup d'autres choses à part Ciao Pantin, différentes de lui. Donc il a eu tout ce qu'il fallait quand il a joué Ciao Pantin, parce qu'il a su gommer des trucs, et à tel point qu'il savait même pas son texte, il était écrit sur sa partenaire. Elle s'en souvient encore. Il écrivait ses répliques sur les nichons de Daniel Soral. Son but, c'était Jean-Yann, pour tout. Pour la façon de parler, de jouer, pour les films qu'il a fait, etc. etc. Il a été très aigri d'avoir raté son premier film. Si ça se trouve, il n'aurait pas raté le deuxième. Hein. Mais il a été déçu par le résultat, alors que maintenant, c'est quasiment un classique. C'est marrant. Mais je pense qu'il avait envie d'avoir de la classe, et je pense que c'était pas la classe qu'il avait. Il en avait une, mais c'était pas la classe qu'il voulait.
7: Ben Soussan, tu connais ?
13: Ben Soussan ?
7: Oui.
13: Qui c'est Ben Soussan ?
7: Tu sais pas qui c'est ?
13: Tiens.
7: Ta gueule. C'est moi qui ai tué Mahmoud.
13: Et alors, qu'est-ce que tu veux ?
7: Je voudrais savoir si c'est ta petite tête qui a sorti l'idée d'enlever le pompiste.
13: Quel pompiste ?
7: Quel pompiste ?
13: Quel pompiste ?
7: Devine.
5: Dès les premiers rushs, Berry est époustouflé par la prestation de Coluche. Il avance donc la sortie du film, pour que Tchao Pantin puisse concourir au César. Passé de la comédie au drame, peu de comédiens ont réussi cet exploit à l'époque. Coluche relativisait pourtant sur RTL.
14: Est-ce que vous n'avez pas, vous, le sentiment d'avoir pris un risque formidable ?
15: Non, faut pas charrier. Hein. Faut pas charrier, ça consiste pas à prendre... Le cinéma, c'est toujours risqué, parce que quand on fait le film, on l'a pas vu. Tu vois, puisqu'on est en train de le faire. Et quand il est fini, s'il est merdeux, tu l'as dans le dos, tu vois. Il t'est accroché là, et il y a marqué « film de Coluche », alors que toi, t'as rien fait dans le film. T'es pas l'auteur, t'es pas le metteur en scène, t'es pas même pas le maquilleur. Les mecs parlent de la gueule que j'ai dans le film, moi je suis pas maquilleur, moi. Tu vois. Mais bon, l'interprétation prend tellement le pas sur l'œuvre, si tu veux, vieux, qu'on dit ça. Mais en fait, c'est pas un risque terrible, parce que si le film se ramasse, ben ça m'empêchera pas d'en faire d'autres, ils sont signés. Si jamais le film marche pas, je te dis, j'en ferai d'autres. On dira, ben finalement, Coluche, il est mieux pour faire marrer que pour faire chier, que pour faire pleurer, et puis bon, on le reprendra plus pour faire pleurer, point.
5: Quelques mois plus tard, le film est un succès, près de 4 millions d'entrées. Ce rôle dramatique intrigue les spectateurs, et il ne laisse personne indifférent. Preuve en est, en mars 84, Coluche reçoit le César du meilleur acteur pour Tchao Pantin.
15: C'est pas des gens comme moi qui ont voté, hein. C'est des gens du métier qui le connaissent bien, ce qui n'est pas mon cas. Moi, je débute dans le cinéma. C'est mon 8e film qui a été primé.
16: Ils vous ont apprécié pour vous donner le César.
15: Oui, c'est ça, oui.
16: Alors, c'est une distinction qui vous rend toujours heureux ?
15: Ah, bien sûr, ça fait plaisir, oui.
5: Après Tchao Pantin, Coluche entame aussi le début d'une mue personnelle. À l'été 84, il part plusieurs semaines en Thaïlande pour se désintoxiquer. Il en revient clean. Auréolé de son César, les propositions au cinéma ne manquent pas. Le grand Gérard Houry, le réalisateur de La Grande Vadrouille, des aventures de Rabbi Jacob ou de L'As des As, lui offre alors un rôle sur mesure dans La Vengeance du Serpent à Prix.
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5: La voie ouverte par Tchao Pantin lui donne aussi un nouvel os à ronger, un nouveau challenge. Les rôles sérieux commencent à s'ouvrir à lui, comme il le racontait en 85, à Evelyne Pagès sur RTL.
15: Je suis en train de faire un film avec Dino Rizzi, où je fais un rôle très sérieux, un militaire fou qui a le pouvoir et qui en abuse. Après ça, je vais faire un film avec Zidi, qui sera un film vraiment comique et français. Il y a deux tendances autour de moi, c'est-à-dire que moi, j'essaye de faire des films, que des films comiques et des farces à la Houry ou à la Zidi. Moi, j'adorerais travailler qu'avec eux. Et puis il y a Berry de l'autre côté qui me dit, mais tu vois le succès que t'as eu avec Tchao Pantin, quand même il y a une autre facette du comédien qu'on peut utiliser en fait, donc vendre ou appelons ça comme on veut. Et donc lui, il tire plutôt de ce côté-là. Il me ferait plutôt faire une carrière sérieuse. Je sais que plus je vais aller, plus je vais être vieux, et que donc il y a des rôles qui vont s'ouvrir à moi, quoi. Il y a des rôles sérieux et classiques qui vont commencer à me tomber. C'est normal, hein, avec l'âge. Je sais pas ce que je deviendrai, hein, j'ai pas d'idée sur l'avenir. Si ça tenait qu'à moi, je ferais que des conneries, quoi.
5: Dans Le Fou de Guerre de Dino Rizzi, Coluche incarne un médecin militaire fou et violent en Libye pendant la Seconde Guerre mondiale. Pour la première fois, il sait son texte et connaît le scénario sur le bout des doigts.
17: Pas vrai, Marc. C'est Didi qui l'a tué. J'ai pas fait exprès. J'ai signé ton arrêt de mort.
0: L'année 85 est un tournant pour Coluche. Il prend enfin son métier d'acteur au sérieux. Il s'est désintoxiqué. Son désir de projet revient. Et pendant cette même année, va naître une idée qui n'a rien à voir avec la scène ou le cinéma. L'idée d'une grande distribution de repas à ceux qui ont faim. Sans doute, sa plus grande œuvre, c'est la suite de la saga Coluche qu'on vous raconte dans un instant. Mais avant, petite question pour vous. Est-ce que vous avez bien suivi ce récit jusque-là ? Une question pour le vérifier. Coluche a reçu en 1984 le César du meilleur acteur. Pour quel film ? Est-ce que c'était L'aile ou la cuisse ? ou Ciao Pantin. 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En attendant votre appel, place à la musique. Marc Lavoine et Patrick Fiori avec Occupé sur RTL.

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1: Marc Lavoine de retour avec cette nouvelle chanson occupée, titre inédit en duo avec Patrick Fiori.
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1: On continue notre saga Coluche à 14h36, retour en janvier 86, un peu moins de 6 mois avant la mort de Coluche. Il est alors en pleine croisade contre la faim en France. Le comédien vient de lancer les Restos du Cœur, mais il veut encore aller plus loin en faisant changer la loi. L'idée est que les donateurs puissent déduire leurs dons de leurs impôts. Ce Coluche-là, engagé, n'est pas vraiment celui que la France a connu jusque-là. Le génie de la scène, le provocateur de la présidentielle, l'acteur de Ciao Pantin, a opéré une nouvelle mue.
3: L'année 85 marque un tournant dans la vie et la carrière de l'humoriste. Après sa période sombre, Coluche a repris goût à la vie. Ses années noires sont désormais derrière lui. Sa boulimie de projet est revenue. Coluche veut absolument renouer avec la radio et les auditeurs dont il aime écouter les problèmes du quotidien. Il en parle à son ami Philippe Gildas, patron d'Europe 1 à l'époque, qui le racontait à Laurent Boyer sur RTL.
4: Il se trouve qu'il voulait revenir à la radio qu'il avait bien aimé. Avant, il faisait essentiellement des sketchs et sur la fin, beaucoup de cinéma. Ouais. Et donc, il voulait revenir à la radio. Il avait tellement aimé la radio, il avait découvert qu'il pouvait faire de la radio sans rien préparer. En fait, il avait son équipe de copains qui la préparait bien. Et puis surtout, il faisait parler les gens. Et là-dessus, il était le roi, quoi. Donc, c'est pour ça qu'il voulait revenir. Et j'ai mis un an avant de lui dire OK.
3: Et c'est là, en septembre 85, qu'il va lancer l'idée d'une grande collecte de nourriture pour distribuer aux plus modestes. Maryse co-anime alors l'émission avec Coluche.
5: Dès le premier jour, quand il les a lancés sur la radio voisine, c'était en septembre 85, il a dit « je m'en occupe pendant un an, ensuite le gouvernement prendra la place. Et je ferai autre chose après. »
6: T'imagines, ça devait durer un
5: an. Et l'autre chose, tu sais ce qu'il avait dit ?
6: Vas-y.
5: Il avait dit « j'aime autant vous dire que pour 1988, or il y a Orange en juin 86, j'ai une idée sur le chômage qu'ils vont avoir du mal à ne pas accepter, le gouvernement. Parce que s'il y a un truc qui n'est pas populaire, c'est bien le chômage. Donc je pense qu'il les aurait très ennuyés avec le chômage s'il avait...
4: Il manque encore aujourd'hui, ça peut aucun doute.
6: C'est bien, il manque encore aujourd'hui. Et c'est vrai que t'as raison de le dire, Maris, parce que, on va y venir tout à l'heure, parce qu'on va parler des restos. Toi, tu étais là le jour où il l'a lancé, évidemment, Maris. Philippe aussi,
4: j'y passe. Moi aussi, j'étais assis dans mon bureau quand je l'ai entendu.
5: Il est
4: venu s'excuser après en disant, ça t'embête pas. Il est ressorti aussitôt sans attendre la réponse. Évidemment, ça m'embêtait pas. En plus, c'est pas vrai. Il a ajouté une chose. T'inquiète pas, je m'occupe de tout. Et il s'est occupé, on n'a même pas idée, il s'est occupé de tout, de tout, de tout. Il était organisé comme il n'est pas permis.
3: À vrai dire, l'idée des Restos du Cœur trotte dans la tête de Coluche depuis quelques temps déjà. Jean-Michel Vaghelzi, qui était son secrétaire pendant sa campagne présidentielle, se souvient d'une conversation avec son ami l'hiver précédent.
7: Février 85, un jour où il entre deux tournages, donc comme souvent quand il rentre à Paris, il m'appelle, hop, je viens le voir. Et là, il m'appelle... On goûte ensemble, il faisait très froid, et là il me dit qu'il a eu une idée quand il a vu qu'on avait parlé de Nouveaux Pauvres à la télé, qu'il dit tu te rends compte, il y a des gens qui n'arrivent même plus à bouffer, et c'est là qu'il me donne son idée, en me disant, et dis donc si on faisait un truc pour que les gens puissent manger gratuitement, ceux qui sont plus rémunérés par le chômage, ce qu'on appelait les fins de droit. Et alors il me dit, tu te rends compte, si tous les mecs qui gagnent du pognon comme moi s'y mettaient, on pourrait régler le problème. On fait une estimation, on arrive à peu près à 200 000 personnes par jour. À ce moment-là, il demande à sa cuisinière, à votre avis, combien ça coûterait. Donc, elle nous donne un prix, on fait un petit calcul. Lui, il me destine un plateau, un genre de plateau d'avion. Il me dit, regarde, on mettrait la viande ici, les légumes, le machin. Et puis, on passe l'après-midi là-dessus. Et puis, le soir même, quand je m'en vais, il me dit, bon, écoute, renseigne-toi. Bon, je me renseigne, mais il me fait tèche de partout. Parce que, d'abord, là, il est encore dans le trou. Il est considéré comme ingérable, et c'est vrai qu'avec les histoires de dope, il n'était pas en grande forme. Et puis on n'en parle plus. Jusqu'au jour où, 9 mois plus tard, en septembre 85, je rentre dans le bureau pour arriver à l'heure de l'émission. Et au moment où je rentre dans le bureau, il me dit « Bon, va falloir que tu signes là ». Je signe, et c'est là qu'on crée les restos. Et là, je me rends compte très très vite que l'engouement que ça a créé, ça a fait péter le standard, etc. Puis là, on démarre et ensuite, il va falloir inventer les restos parce qu'il y a une idée, mais ensuite, il faut la construire.
3: Depuis son appel aux dons à l'antenne en septembre 85, Les Restos du Cœur sont devenus une obsession pour Coluche.
4: Il y pensait tout le temps, tout le temps, tout le temps, mais à la condition qu'il soit à peu près maître de son temps et du moment où. Et c'est à la radio que petit à petit, il a entendu les gens qui protestaient en disant on fait sans arrêt des appels pour venir au secours. Je crois que c'était l'Éthiopie à l'époque.
6: SOS Éthiopie.
4: Mouraient de faim. Et les auditeurs disaient en permanence, mais en France aussi, il y a plein de gens, donc il n'avait pas oublié, et les gens lui répétaient, il y a plein de gens qui ne mangent pas à leur faim.
3: Depuis quelques mois, Coluche s'engage aussi sur d'autres fronts, notamment auprès de l'association SOS Racisme.
0: Il y en a qui sont beurre parmi vous, comme on dit. Moi, je suis fromage, mais d'origine parmesan quand même. Il y a chez ce qu'on appelle aujourd'hui les Français, il y a quand même beaucoup de gens qui ont des origines étrangères. Et d'autre part, c'est vrai que le racisme aujourd'hui en France s'exerce principalement sur les Arabes, les Noirs et un petit peu les Juifs. Mais personne n'a jamais entendu dire que les Suédois ou les Danois étaient des salauds et qu'il fallait absolument leur casser la gueule.
3: En juin 85, il se mobilise aussi contre la famine en Éthiopie, avec son camarade Renaud.
0: Au nom de mes camarades et moi-même, je suis très heureux et très fier de vous remettre ce chèque de 10 millions de francs. Vous ferez attention à ne pas le paumer, s'il vous plaît. Ou alors, assez près de l'Éthiopie pour qu'il le trouve. Et voilà, je remercie et j'embrasse sur la bouche mes 35 camarades qui l'ont fait avec moi. Et puis surtout Renaud, évidemment, mais pas l'usine, le chanteur.
3: Coluche est alors sur tous les fronts, en même temps. Les journées sont chargées, partagées entre ses engagements, ses émissions et la création des restos. Jean-Michel Vagelsi.
7: À ce moment-là, on fait matin resto, on travaille au resto, parce qu'on a également recruté des gens de l'agroalimentaire pour structurer le réseau de distribution, et puis surtout les appros pour pouvoir payer moins cher. Et ça, c'est le ministère de l'Agriculture qui nous a enjoint de les recruter. Bon. Donc on a ces gens-là qu'il faut quand même qu'on amène à travailler avec nous. Le matin, c'est les restos. À midi, c'est la préparation de l'émission de radio qui commence à 16h30. Ensuite, on finit l'émission du soir qui finit à 20h12. On rentre chez lui. Il est 20h30. On bouffe vite fait. Et là, on écrit l'émission du lendemain. Donc, en gros, c'était, on bossait on finissait à 2h du matin tous les jours en commençant le matin, voilà.
3: Le 14 octobre, l'association est créée et le 21 décembre 1985, le premier Resto du Cœur ouvre dans un terrain vague du 19e arrondissement de Paris. De nombreux autres suivront. Des milliers de bénévoles répondent aussi à l'appel de Coluche. Et ainsi, lors de ce premier hiver 85-86, plus de 8,5 millions de repas sont distribués. Nous sommes en mars 86. La première saison des Restos du Cœur vient tout juste de se terminer quand Coluche reçoit un coup de fil inattendu de l'un de ses amis et proche conseiller de François Mitterrand, Jacques Attali.
7: C'est Attali qui lui téléphone, le président voudrait venir déjeuner chez toi. Il dit oui, tel jour ça te va, oui ça va, il raccroche, il dit rien. Et donc on arrive chez lui, puis là comme il savait pas tenir sa langue, parce qu'on était un peu fan quoi. Alors il me fait, on va manger avec le patron. Le mercredi en question j'arrive, je me garais devant chez lui, il y a des énormes balèzes qui me disent « Ah, on se gare pas là !»« Mais je vais là, on s'en fout, tu dégages !» Bon, je me gare plus loin, j'arrive, au moment où je m'approche de la grille pour rentrer chez lui, j'avais la clé, bah, il y a un type encore qui s'approche de moi, il me fait... Et à ce moment-là, j'entends dans son toki qui était planqué sous son barbour, j'entends « Laissez passer, invité !» Et je regarde, je vois des tireurs sur le toit. Lui, il commence à se faire un énorme joint, mais vraiment... Un Jamaïcain, vous voyez, genre un truc de 15 centimètres. Et il y a Paul qui lui dit, non, tu fais pas ça. Il dit, pourquoi? Il dit, parce que c'est toi qui reçois. Quand tu reçois les gens, tu fais pas un truc qui les agresse. Ah oui, t'as raison. Donc il l'écrase. Et puis au bout d'un moment, on entend, monsieur, attention, le président arrive dans 6 minutes. Enfin, toi, oui, c'est un truc énorme. Et tout d'un coup, on voit un petit monsieur qui rentre. Et c'est Mitterrand qui est là. Et le déjeuner se fait, etc. Donc il nous parle de plein de choses. À ce moment-là, Coluche nous prend par les épaules, Paul Lederman et moi. Voilà, monsieur le président, hein, un fils d'émigré italien et deux petits juifs. C'est nous qui avons fait les Restos du Cœur. Alors nous, on est vachement fiers, quand même. Ensuite, on va, le déjeuner va durer. Le président va nous raconter plein de trucs. Enfin bon, c'est un déjeuner assez très agréable, quoi, à vivre. Et puis, je me souviens, c'est qu'après, on doit retourner, parce que l'émission de radio commence à 4h30. Donc à 3h15 ou 3h30, Coluche chez moi remonte dans ma bagnole et on roule les fenêtres ouvertes. Et je vous jure, comme deux cons, pendant qu'on roule, « Nous, on a mangé avec le président !» On hurle comme des gamins.
3: Coluche a définitivement changé d'envergure. Il fréquente désormais les puissants, tout en représentant les plus faibles. Depuis les Restos du Cœur, sa popularité est au zénith, surtout auprès des jeunes. De quoi le faire rêver à l'avenir. Entre Coluche et Jean-Michel Vagelzi, la conversation dérive d'ailleurs parfois vers l'idée d'une nouvelle candidature à la présidentielle.
7: 88, non, ça le titillait pas, mais quand tous les deux on en discutait, on arrivait à 95, quoi. Mais ça, c'était vraiment entre nous, parce qu'il sentait bien la place qu'il avait dans le cœur des Français. Entre nous, oui, effectivement, je reconnais que ça nous est arrivé d'effleurer l'idée. Ça a été un rêve. Il y a un truc dont je suis sûr, c'est que je pense qu'il en aurait été capable. Lui, pendant un moment donné, il pensait à Mourouzi. Il me disait, j'aimerais bien si Mourouzi se présentait, tu sais que je le soutiendrais.

0: exactement vous a compté, c'est pas très loin de Beaune, c'est ça?
1: Oui, c'est à 30 km à l'est de Beaune.
0: Ah bah vous voyez, ma géographie est plutôt bonne. J'ai bien révisé. Quel est le programme ce dimanche pour vous, Olivier?
1: Eh ben, le programme, c'est travail.
0: Voilà. Ah, travail, qu'est-ce que vous faites?
1: Je conduis des autocars et on est en pleine période de vendange, donc je ramasse les vendangeurs le matin, je les bouge dans les parcelles toute la journée et je les raccompagne le soir et je les redépose où je les ai pris le matin.
0: Ah oui, donc c'est une fin août très active pour vous, j'imagine que ça va se poursuivre jusque sur le mois de septembre.
1: Je pense pas le domaine où je suis, je pense qu'il y en a encore pour 3-4 jours maximum.
0: Ok, bon, la récolte est comment? Elle est bonne ou pas?
1: Alors, la quantité n'est pas là, la qualité, pas trop mal, les grains sont très très sucrés, mais comme c'est un manqué d'eau, ils sont petits quoi.
0: Ouais, évidemment, aussi.
1: Donc il n'y en aura pas beaucoup, du millésime.
0: C'est ça, du millésime 2026, c'est vrai que ça va être un peu compliqué avec la météo, c'est vrai qu'on a connu, et ça complique aussi, c'est compliqué pour les viticulteurs.
1: Ouais, bien sûr. Ouais.
0: Mon cher Olivier, j'ai une question à vous poser en lien avec le récit, la saga Coluche. Coluche, ça fait partie des figures de l'humour, ça fait partie des figures humaines aussi qu'on aime et qui nous ont accompagnés. Je posais cette question il y a quelques minutes. Pour quel film Coluche a-t-il reçu le César du meilleur acteur en 84? L'aile ou la cuisse ou Ciao Pantin?
1: Et c'est Ciao Pantin, bien sûr.
0: Évidemment, bonne réponse, Ciao Pantin. Félicitations Olivier, vous remportez l'appareil photo Agfa Photo, parfait pour immortaliser vos souvenirs sur la route, pourquoi pas, en vous arrêtant évidemment sur le bas-côté.
1: Bien sûr.
0: Pour nous envoyer les photos des vignes de Côte d'Or.
1: J'ai une petite anecdote.
0: Allez-y.
1: Si vous m'autorisez.
0: Rapidement, allez-y.
1: Le décès de Coluche, je m'en rappelle très bien, parce qu'à l'époque, j'étais dans l'armée. J'étais jeune caporal-chef au Tchad, au fin fond d'un trou de combat. Il y a des moments où on n'en menait pas large, et j'ai appris la mort de Coluche à 2h du matin sur Radio France Internationale.
0: D'accord, ah oui, à RFI.
1: Et comme un con, dans mon trou de combat, j'ai fondu en larmes, parce que c'était... Il y avait tout, il y avait le blues du pays, puis il y avait Coluche qui était mort, quoi.
0: Mais Coluche, qu'est-ce qu'il représentait pour vous, Coluche?
1: Alors, Coluche, au début, j'ai adoré ses gags, ses farces, ses conneries. Et puis, ça a vachement évolué, en fait, parce que c'est devenu une forme de philosophie pour moi, Coluche. Il était tellement présent, tellement... Il était solaire. Et pour vous dire la vérité, même encore aujourd'hui, il se passe rarement une journée sans que je pense à une connerie qu'il a sortie, quoi, en me disant, mais qu'est-ce qu'il ferait aujourd'hui, quoi.
0: C'est vrai qu'il a marqué, qu'il marque encore les générations.
1: Ah,
0: et il fait bon se souvenir de Coluche. Bah, Olivier, ça tombe bien, puisque dans un instant, on va continuer notre saga Coluche et on va revenir sur ces derniers instants de vie. Vous les avez évoqués. Ouais. On y revient dans un instant. Merci d'avoir été avec nous, Olivier. Soyez prudent sur la route. Bah, plaisir partagé. À très bientôt, Olivier. À très bientôt.
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3: Suite et fin de notre saga Coluche, racontée par Thomas Pierre. En 85, Coluche crée les Restos du Cœur, un homme engagé au sommet de sa popularité dont la vie sera fauchée un an plus tard sur une route du Midi de la France. Un épisode tragique sur lequel nous revenons maintenant dans RTL Raconte.
4: Nous sommes le 19 juin 1986. Coluche se trouve à Opio, dans le Midi de la France. Il prépare son retour sur scène pour la rentrée suivante, au Zénith. Le comédien partage ainsi ses journées entre écriture de nouveaux sketchs et balade à moto avec ses copains. Cette dernière journée, son ami et maquilleur Didier Lavergne l'a raconté en 2011 à M6.
5: On l'a retrouvé au Pio, c'était quelqu'un d'heureux. Et il était vraiment très très bien.
6: Comme tous les jours, Coluche et ses amis prennent leur moto pour aller déjeuner sur la plage à Cannes.
5: La décision, c'est d'aller manger à la sportive. On descend en moto, on fait bain, partie de baby-foot, déjeuner entre amis. Ensuite, on se dit, bon, on se prépare pour remonter.
6: 16h, Coluche décide de retourner à la villa pour travailler avec ses amis Didier et Ludovic. Il se faufile dans les rues pour rejoindre la départementale 3 qui mène à Opio.
5: Je ne connaissais pas la route, donc je suivais. Voilà, évidemment, Michel la connaissait très bien, mais j'étais en deuxième position. On sort d'un virage, et en fait, il y a une ligne droite. Et au milieu de cette ligne droite, on voit un camion qui vient face à nous. Il n'y a rien d'extraordinaire à ça, on va se croiser, et au moment où Michel arrive à sa hauteur, la cabine du camion lui coupe la route et tape dedans.
6: Selon le rapport officiel du tribunal de grande instance de Grasse, Coluche roulait à 55,16 km/h.
5: Je descends tout de suite de la moto et je vais voir Michel qui est par terre. Ludovic va téléphoner pour appeler les secours et moi je reste avec Michel à lui parler. J'ai dit t'inquiète pas, on va appeler les secours, je pense pas qu'il est mort, hein. À aucun moment vous pensez qu'il est mort.
6: 45 minutes après l'accident, les secours arrivent sur place.
5: Ils ont essayé de le réanimer, mais apparemment, il est mort sur le coup. Quoi.
4: Il est aux alentours de 17h, quand la France apprend la nouvelle.
7: La mort du comédien Coluche, cela s'est passé cet après-midi. Coluche est mort dans un accident de la circulation qui s'est passé dans la région d'Opio, près de Grasse, dans les Alpes-Maritimes.
4: Le chanteur Renaud, lui, se trouve en tournée au Québec. Il l'a raconté sur RTL, à Éric Jean-Jean.
8: Tu l'as appris comment, la disparition de Coluche ?
9: J'étais au Canada. Et dans le lobby de l'hôtel, le salon de l'hôtel, à la réception, le journaliste vient me voir et me dit « Vous savez que Coluche est mort ?» Et moi je comprends. « Vous savez que Coluche était à Montréal ?» Avec leur accent, pas toujours compréhensible. Je monte à ma chambre, j'étais à la réception, d'abord je demande si M. Coluche est dans l'hôtel. C'était un hôtel fréquenté par les artistes de passage. Je dis « Non, M. Coluche n'est pas dans cet hôtel. » Je monte à ma chambre, un message sur mon répondeur de la chambre d'hôtel, c'est Dominique Morlax qui me dit « Tu sais quoi, Coluche est mort. » Je tombe des nues, je suis bouleversé. Je redescends à la réception, m'excuse auprès du journaliste en disant « J'ai mal compris ce que vous me disiez tout à l'heure. » Je viens de comprendre. Et j'annonce à mes musiciens, dont certains avaient joué avec Coluche sur scène, Gérard Prévost à la basse, normalement, notamment. Alors on se met tous à pleurer. On appelle nos familles pour avoir des détails. Voilà. Et en rentrant dans l'avion, j'écris cette chanson au putain de camion, que je chante quelques semaines plus tard, au Francofolie de La Rochelle, avec le texte imprimé. Il faut pas me planter dans les paroles que je connaissais à peine, que je venais d'écrire. C'est la première fois que j'ai chanté, et j'ai chanté pendant toute la tournée qui a suivi. Dans les putains de camions.

0: le journaliste Michel Denisot doit annoncer la mort de son pote en direct sur Canal+. Il revenait sur ce moment pénible récemment sur RTL.
1: Cette séquence inoubliable, c'était quelques semaines seulement avant la disparition de Coluche. Je me souviens de votre émotion, Michel Denisot, quand vous aviez dû annoncer la mort de Coluche en direct sur Canal avec Philippe Gildas et Maryse. C'est sans doute l'un des pires moments de télé de votre vie, non?
2: Oui, bah c'est le moment où j'ai pas pu contrôler mon émotion et encore aujourd'hui ça me fait quelque chose. Donc oui, c'est la seule fois où j'ai pleuré l'antenne. Ouais, voilà. Ouais.
1: Un ami, un vrai pour le coup, Coluche.
2: Bah c'est quelqu'un avec qui on n'avait pas le même mode de vie, mais on avait un attachement sincère et assez fort. Oui.
1: Vous vous demandez parfois ce qu'il serait devenu, Coluche, s'il était toujours parmi nous?
2: Ah bah je pense qu'il serait en garde à vue tous les jours. Ouais, mais il avait une liberté de parole qui n'existe, qui n'est plus tolérée aujourd'hui. Sur tous les sujets, mais en même temps ça manque aussi, quoi. Je crois que ce qui serait devenu aujourd'hui, je sais pas, mais
1: est-ce qu'il aurait continué l'humour, parce que c'est vrai que la période est au politiquement correct.
2: Non, oui, il n'avait pas de limite, mais en même temps il contrôlait ce qu'il voulait.
0: Le choc est si violent, l'accident si soudain, que beaucoup s'interrogent aujourd'hui encore sur la présence mystérieuse de ce camion sur la trajectoire de Coluche. Jean-Michel Vagelzi.
3: Il va y avoir tout un tas d'idées complotistes, assassinats, etc., etc., qu'on peut comprendre, même si 40 ans après, si ça avait été le cas, je pense qu'il y aurait bien des gens, il y aurait bien un mec qui serait allongé. Hein. Donc, en fait, je pense que c'est un accident. Mais ça paraît sur le papier tellement impensable qu'on se dit que c'est pas possible.
0: La mort de Coluche intervient alors qu'il est à 41 ans, au sommet de sa popularité, et qu'il a encore de nombreux projets.
3: Il y avait les sketchs pour le Zénith. Il y avait le projet de trouver un système qui réglerait la faim dans le monde, avec une sorte de biscuit qu'on pourrait envoyer partout. Bon, il avait commencé à réfléchir là-dessus. Il y avait ce dont on a discuté ensemble, de trouver un système qui permettrait aux gens qui étaient complètement en exclusion d'aller travailler chez ceux qui ont un boulot pour leur rendre service. Alors ça, c'est ce que moi j'ai développé plus tard. Ouais, il y en avait plein des idées.
0: À la mort de son ami, Jean-Michel Vagelzi deviendra président des Restos du Cœur. Avant de raccrocher les gants, il arrachera la loi Coluche, votée à l'Assemblée nationale en décembre 88. Et chaque hiver depuis, la machine des Restos du Cœur repart, avec ses millions de repas, servis chaque année. 40 ans après sa disparition tragique, Coluche reste irremplaçable. Car lui seul portait ainsi cette rage d'ancien pauvre, cet humour dévastateur, cette provocation au grand cœur, et ce courage d'agir face au désespoir. Coluche aurait ainsi sans doute continué à nous surprendre.
4: Je pense pas qu'il serait pareil. Je pense qu'il serait beaucoup plus concerné et que il aurait moins eu envie de faire rigoler. Quoi. Peut-être qu'il aurait chanté. Parce qu'on peut dire plein de choses dans les chansons aussi.
5: De Jean-Louis Chotard et Gérard Grandjean, sur une musique de Pierre Bénichou et Marie Groupière, Misère. Misère.
0: Clown, chanteur, candidat, humoriste, comédien, chef de bande, artiste engagé, Coluche était tant de choses à la fois. Sa photo sur les affiches, à chaque nouvelle campagne des Restos du Cœur, en a fait une figure familière et iconique. Comme si, 40 ans après sa mort, l'artiste portait toujours un regard acerbe sur notre époque et ses dérives. Comme si, 40 ans après, Coluche, le clown provocateur, devenu porte-voix des plus démunis, représentait encore une vigie, une sorte de boussole morale pour des millions de Français.
5: Misère, misère, c'est toujours sur les pauvres gens.
6: Et c'est la fin de cette saga Coluche. Vous retrouvez tous les épisodes sur rtl.fr. 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L'essentiel de l'info en 3 minutes avec vous, Gabriel Laprelle, bonjour.
7: Bonjour Johan, bonjour à tous. La France insoumise censurera le budget 2027, annonce ce matin de Jean-Luc Mélenchon en meeting à Valence dans la Drôme. Le candidat à la présidentielle dénonce un budget de couperage de Sébastien Lecornu. Le Premier ministre qui a écrit justement aux députés et sénateurs ces derniers jours, il leur demande d'adopter un budget pour 2027 sous peine de désordre. Le gouvernement doit présenter à l'Assemblée nationale ses arbitrages budgétaire le 30 septembre prochain. Le badminton français sur le toit du monde, c'est historique. Pour la première fois, Alex Lagnier est devenu champion du monde en simple messieurs. Même résultat pour ses compatriotes Delphine Delrue et Tom Jiquel. La paire s'est imposée à la mi-journée en double mixte. Ils ont battu les Chinois numéro 1 mondiaux. La suite et fin de la première journée de Ligue 1. Le coup d'envoi vient d'être donné sur la pelouse d'Angers. Le SCO fait face à Lille. Tout à l'heure à 17h15, Le Havre reçoit Monaco. Et puis à 20h45, Rennes affronte le Paris Saint-Germain. Un match relocalisé en Bretagne. Et une idée circule. Il vaudrait mieux affronter le PSG en début de saison, car quand la machine n'est pas encore huilée. Une question que l'entraîneur de Rennes, Francaise, a anticipée. Il a même étudié les statistiques.
8: J'ai regardé les 10 premiers résultats du PSG en Ligue 1 sur les 10 dernières saisons. Ils en ont gagné 8, ils ont fait un nul, et ils ont perdu une fois à Lens. J'étais entraîneur, donc je me rappelle de celle-là. C'était le premier match de Ligue 1 avec Lens. Donc voilà, ça prouve toute la difficulté de jouer le PSG d'une manière générale, que ça soit en août, en octobre, en mars ou en mai. Je crois qu'en mai, c'est encore plus dur même.
7: L'entraîneur de Rennes, Francaise. À l'étranger, nouvelle réunion de la coalition des volontaires pour l'Ukraine. Le sommet est co-présidé par Emmanuel Macron. Seront également présents le chancelier allemand Friedrich Merz et pour la première fois, le nouveau Premier ministre britannique Andy Burnham. Au Mali, une vingtaine de soldats ont été libérés. Ils étaient détenus par les rebelles Touareg. Pour rappel, la junte est au pouvoir dans le pays. Certains militaires maliens étaient enfermés depuis plus de 3 ans. La météo et les prévisions pour demain d'Anthony Kaczmarek. Le temps sera calme et ensoleillé pour démarrer la journée. Quand même, un voile très épais sur la moitié nord. Des orages arriveront rapidement entre le sud de la Bretagne et les Charentes. Ils vont se généraliser à toute la moitié ouest au fil des heures. Et attention, ils seront violents dans tout le sud-ouest. Les températures demain matin en hausse. 9 à 17 degrés sur la moitié nord. 15 à 22 sur la moitié sud. Les courses, elles ont lieu à Deauville. Départ dans quelques petites minutes. Dominique Cordier vous conseille de jouer le 8, le 13, le 4, le 6, le 12, le 1 et le 5. L'outsider de RTL, c'est le 12, American Glory. 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La suite de RTL raconte avec vous, Johan Guérin.
6: Merci Gabriel, vous revenez tout à l'heure à 16h.
7: À tout à l'heure.
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6: Et bienvenue à vous dans cette dernière heure de RTL Raconte. Un plaisir de vous compter parmi nous ce dimanche. Au menu jusqu'à 16h, la suite des archives secrètes de Céline Dion et l'incroyable aventure de Neil Armstrong racontée par Laurent Deutsch. C'est parti, on vous invite au cœur des plus grands récits RTL. On termine d'abord notre saga musicale consacrée à Céline Dion avec Nathan Laporte. Hier, on s'intéressait à sa tentative de retour sur scène en 2019, mise à mal par le Covid. Aujourd'hui, dernier volet, et pas des moindres, on s'intéresse à un documentaire dédié à Céline Dion. Documentaire fort, choc, même parfois dans certaines des séquences proposées. Mais un documentaire plein d'espoir. En effet, Céline Dion y fait une promesse. Elle reviendra très bientôt sur scène.
10: My voice is the conductor of my life.
11: Ce documentaire s'appelle « Je suis Céline Dion » et il sort finalement en juin 2024. La star y fait une promesse, elle n'arrêtera pas, elle retrouvera son public et la scène qu'elle a quittée depuis plus de 4 ans. On y voit aussi son douloureux combat contre la maladie, ses crises de spasme qui la paralysent. Elle y fait face avec la même discipline qu'elle avait déployée pour maîtriser sa voix autrefois. Céline Dion s'est longtemps présentée comme une athlète.
12: J'ai vécu que pour ma voix pendant 20 ans. J'ai pas vécu vraiment ma vie parce que j'ai été disciplinée. Je me suis imposée une discipline assez sévère. J'ai été une athlète qui courait les Olympiques tous les jours.
13: Qu'est-ce que vous faisiez concrètement, par exemple ?
12: Eh ben, juste pour vous donner un exemple, je m'entraînais tous les jours vocalement. Des exercices pour stretcher la voix, comme du yoga pour le corps ou des vocalises, qu'on appelle. Quand je chantais, j'avais un concert, je ne prenais aucun produit laitier, certainement pas de caféine. Je n'allais pas au cinéma pour voir une comédie, parce que si je riais trop, ça irritait ma voix beaucoup trop. Il ne fallait pas que je rie trop à la maison non plus, parce que ça irrite les cordes vocales. Je faisais tout que pour ma voix.
14: Son quotidien, en fait, c'est un entraînement comme une espèce de d'athlète de haut niveau.
11: Sylvia Jorif, la rédactrice en chef de Vogue France, est l'une des rares à avoir pu interviewer Céline Dion pour son retour médiatique. en avril 2024.
14: Pour contraindre la maladie, pour la circonvenir, donc au-delà du travail qu'elle fait sur sa voix, ce qui est bien sûr très important pour elle, c'est vraiment tout son corps qu'elle monopolise.
11: Oui, c'est ça, elle fait travailler ses orteils, ses genoux, ses mollets, parce que cette maladie immobilise, crée des spasmes musculaires. C'est en ça que vous dites que c'est un entraînement d'athlète ?
14: Tout à fait, c'est vraiment ça. C'est un entraînement de tout son corps, comme elle dit, de la tête aux pieds, tous les jours, mais vraiment comme pourrait être un athlète de haut niveau.
11: Elle évoque la Tour Eiffel, elle veut communiquer dans un magazine français. On se demande, vous, est-ce que vous avez senti un désir de Céline Dion, par exemple, de refaire son retour médiatique et scénique pour les JO, les Jeux Olympiques qui auront lieu à Paris? C'est peut-être une petite phrase un peu sibylline, mais c'est pas une bouteille envoyée comme ça à la mer?
14: Ah, pourquoi pas? Alors ça, je ne peux pas vous répondre, mais celle-là, ça serait franchement une sacrée surprise, ça serait génial.
11: L'athlète Céline Dion a déjà chanté pour une cérémonie d'ouverture des Jeux Olympiques. C'était à Atlanta, en 1996, avec The Power of the Dream.

0: Ben ça aussi, j'ai été beaucoup touchée à quelque part parce que normalement, ça aurait été presque normal, je pense, de prendre un Américain pour interpréter la chanson à Atlanta. Et on est venu me demander. Alors j'ai été touchée, c'était David Foster. La chanson était grandiose, le moment était magique. Alors j'étais très fière. J'étais tout en blanc, encore une fois, ma même styliste qui... Ben, on avait demandé quelque chose de... On lui avait demandé une commande particulière. On lui avait demandé d'être en blanc. C'était un symbole à l'époque. On voulait que l'artiste soit habillé en blanc. Alors, une longue jupe de cuir, longue jusqu'au sol, avec un petit top en paillettes blanc, avec un petit décolleté en V, manche courte, avec un petit symbole que nous avions fabriqué arrière-scène pour symboliser un peu le signe de la paix. Je m'étais inventé à moi-même un signe de la paix, j'avais envie de le porter, on me l'a laissé porter. Alors voilà.
1: L'idée de voir de nouveau Céline Dion chanter en public, après 4 ans d'absence, pour rien de moins que les Jeux Olympiques, devant des centaines de millions de téléspectateurs, est à bien y réfléchir, un peu folle. La rumeur existe pourtant, elle persiste et elle prend de l'épaisseur quand la star débarque à Paris, 3 jours avant la cérémonie. Le reporter de RTL, Arthur Pereira, l'attendait au pied du Royal Monceau, le palace du 8e arrondissement, où elle a ses habitudes.
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3: Céline.
2: On est content de te revoir, Céline.
3: Céline, please.
4: Des fans en ébullition, au bord des larmes, chacun sort son téléphone, immortalise le moment en prenant un selfie avec la chanteuse. Céline Dion, elle revêt un tailleur noir, une chemise blanche, décoiffée, les traits tirés. L'artiste paraît fatigué derrière ses lunettes de soleil. Xavier et Mireille, fans depuis 30 ans, ont profité de la pause déjeuner pour ne pas louper leur idole.
5: On a eu peur à un moment de peut-être pas pouvoir la revoir ou peut-être pas pouvoir l'approcher. On savait qu'elle était malade, peut-être qu'elle serait bloquée, qu'elle ne viendrait pas nous voir ou qu'elle rentrerait tout de suite dans l'hôtel.
6: Waouh, elle est revenue, elle est debout et potentiellement si elle est là 2 jours avant les JO, c'est qu'elle va y chanter. Le gros dilemme, c'est trouver des places pour aller à la cérémonie d'ouverture, voilà, et comprendre où elle va chanter pour être bien placée.
1: Et oui, Céline Dion va bien chanter de nouveau pour les JO. Derrière ce petit miracle, il y a Thomas Joly, le directeur artistique de la cérémonie d'ouverture.
7: Alors nous, on savait que nous voulions achever cette cérémonie avec l'hymne à l'amour. Ça, c'était une évidence. Et l'autre évidence, c'était qu'il n'y avait pas d'autre choix que Céline Dion. Et quand je vous dis ça, c'est que si Céline Dion nous disait non, eh bien, nous aurions mis la voix d'Edith Piaf et c'est tout. Pourquoi ? Parce qu'elle est vraiment la plus grande interprète. Elle sait faire passer les émotions comme personne. Et puis elle a évidemment un lien avec la France et la langue française qui est indéniable. Donc on lui a proposé cette idée de chanter cette chanson sur la Tour Eiffel. Et comme je connaissais son état de santé, je lui avais proposé 2 solutions. Soit sur la Tour Eiffel, comme je le voulais, soit pour des raisons évidentes de proximité avec les loges, etc., sur la place du Trocadéro. Elle m'a dit, le soir où je l'ai rencontrée, écoutez, on m'a répété les 2 options, mais que les choses soient bien claires. Qu'il vente, qu'il neige, qu'il pleuve, même si elle a quand même fait arrêter la pluie ce soir-là. C'est quand même un autre de ses grands talents. Mais bref, elle m'a dit qu'il vente, qu'il neige, qu'il pleuve, je chanterai là-haut sur la Tour Eiffel. Et j'ai appris plus tard qu'en fait, je crois que c'était un de ses rêves d'adolescente de chanter sur la Tour Eiffel, ce que j'ignorais au moment où je lui ai proposé.
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9: Céline Dion présente à la cérémonie des JO de Paris 2024. Vous l'avez entendu, un rêve de chanter sur la Tour Eiffel. Et on se souvient évidemment de ce moment incroyable, des grands frissons qu'elle nous a procurés. On vous invite dans les coulisses de cette prestation hors du commun avec les confidences de Thomas Joly, le metteur en scène, dans un instant sur RTL.
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9: Et en direct pour vous accompagner avec nos grands récits RTL. Céline Dion présente à la cérémonie d'ouverture des JO de Paris 2024. On évoquait cette prestation mémorable et le metteur en scène Thomas Joly s'en souvient. Confidence depuis les coulisses de l'événement quelques heures avant la prestation légendaire. Thomas Pierre vous raconte.
7: Au moment de la cérémonie, je suis dans le centre de commandement qui est Place Diana et j'assiste à ce spectacle, à cette séquence à travers un écran. Et je suis évidemment bouleversé. Mais mon vrai bouleversement, c'est quand j'assiste à la répétition la veille. Il y a très très peu de monde autour de nous, que Céline a un micro dans la main et qu'elle chante l'hymne à l'amour. Et je me rends compte du cadeau qu'elle se prépare à offrir au monde entier le lendemain. Et je suis, comme elle d'ailleurs, comme tous les gens présents, bouleversé de me dire que ça va exister. Je n'oublierai jamais ce moment de répétition à 4h du matin à la Tour Eiffel, jamais.
18: Il n'y a ni mise en scène, ni folie, juste une immense chanteuse face au monde, une combattante qui revient dans la lumière 4 ans après son dernier concert. Elle s'est entraînée dans l'ombre comme une athlète et n'a pas tremblé. Moulée dans une robe Dior blanche, scintillante et fabriquée à partir de 500 mètres de frange, la diva a ému le monde entier en reprenant l'hymne à l'amour, écrite par Edith Piaf pour le boxeur Marcel Cerdan. Elle a tapé dans le mille, convoquant l'esprit du sport et aussi celui de la résilience. Céline Dion avait interprété ce titre à la télé américaine après les attentats de 2015.

ce qu'on a entendu était sidérant. Pas une fausse note, pas une fragilité. Peut-être quelques graves inédits. À 56 ans, toujours malade, Céline Dion a terminé le point serré et avec la médaille d'or de la soirée.

0: Difficile d'enchaîner après une telle performance. D'ailleurs, Thomas Joly ne s'y est pas trompé. Personne ne passait après Céline Dion, dont l'hymne à l'amour clôturait une cérémonie de 4 heures. Quelques secondes auparavant, Marie-Josée Pérec et Teddy Riner venaient d'allumer la vasque olympique. Le judoka, qui est d'ailleurs un inconditionnel de Céline Dion, une passion insoupçonnée, confié au journal inattendu 10 ans plus tôt, un grand moment de radio.
1: Teddy Riner, vous résistez pas une seconde à Céline Dion.
2: Ah non, j'adore Céline Dion, j'adore beaucoup d'autres chanteurs. Mais
1: vous la connaissez celle-là? Allez-y.
2: Bonjour.
1: Ah bah vous m'expliquez pendant la pub que vous chantez. Alors? Vous m'avez expliqué pendant la pub que vous chantiez très bien.
2: Oui, non, mais c'est que là, j'avais pas échauffé ma voix parce que je suis quelqu'un de professionnel dans tout ce que je fais. Et là, j'ai pas pris mon miel.
1: Attention, Teddy, c'est à vous.
3: Vous avez bien fait le judo, Teddy.
2: Un jour, je ferai un duo avec elle, vous savez.
0: Le Monde a retrouvé Céline Dion au premier étage de la Tour Eiffel, le temps d'une petite grande chanson. Mais tout n'est pas rentré dans l'ordre pour autant. La santé de la chanteuse reste précaire et elle n'est pas encore au bout de ses peines. À l'image du feuilleton de sa présence lors de l'Eurovision l'année suivante.
4: Si les livres Chercher Charline n'existaient pas en Suisse, on pourrait les appeler cette année Chercher Céline. La rumeur en fait de sa présence ce soir a enflé dès le lendemain de la victoire de la Suisse à l'Eurovision en mai 2024. Et elle, Céline Dion, hein, qui en 1988, alors jeune artiste de 20 ans, qui n'avait même pas sorti son premier album, l'emportait pour ce petit pays. C'est ce qui a lancé sa carrière à l'international. Mardi soir, lors de la première demi-finale, Céline Dion s'est adressée dans une vidéo enregistrée il y a quelques mois au public de l'Eurovision.
5: Dear Eurovision family and contestants, chers fans et amoureux de la musique.
4: Elle a expliqué, vous l'entendez, qu'elle ne souhaitait rien de plus que d'être à Bâle, alimentant alors encore plus les rumeurs. Hier, la BBC a cru voir son jet se poser à l'aéroport de Mulhouse-Bâle, mais sans pouvoir confirmer que c'était bien son jet et surtout qu'elle était à bord. Chaque jour, la question est posée au directeur du concours, Martin Green, qui s'en amuse. Voici sa réponse, c'était tout à l'heure, en début d'après-midi.
6: Ma réponse sera, le Père Noël existe et vous devez attendre. Regardez.
4: On va donc attendre, ça sera plus sage.
0: Finalement, et malgré ces nombreux indices, il n'y aura aucune apparition de Céline Dion lors de cette Eurovision 2025. Selon les informations du journal Le Parisien, Céline Dion était bien présente, mais une crise l'aurait empêchée d'assurer la prestation prévue.

L'année du comeback de Céline Dion, c'est donc 2026, avec deux nouveaux titres inédits, Dansons, écrit par Jean-Jacques Goldman, et Bonjour, pardon, merci, composé par le chanteur Icard.

0: Icar, vous avez trouvé Céline Dion en forme, combative, heureuse de ce retour à la chanson? Racontez-nous.
1: Très honnêtement, oui. Très honnêtement, elle avait une magnifique énergie. En fait, elle avait ce naturel que tout ce qu'on voit d'elle me laissait imaginer. Et voilà, ça force le respect et l'admiration compte tenu des épreuves. Voilà, j'ai beaucoup de pudeur vis-à-vis de ça et j'imagine tout ce qu'elle a dû traverser pour se retrouver avec ce grand sourire avec lequel elle m'a accueilli.

0: c'est surtout sur la scène que Céline Dion s'apprête à créer l'événement. Avec, là encore, des indices semés comme de petits cailloux pour préparer les esprits. En l'occurrence, de mystérieuses affiches minimalistes qui ont fleuri fin mars dans les rues de Paris. Elles portaient simplement le nom de certaines de ses chansons. Des chansons qui résonnent près de la Tour Eiffel, où un écran a été installé avec ce message « Paris, je suis prête ». Il était clair que quelque chose se tramait. Alors, RTL étant partenaire de l'événement, nous étions au courant un peu en avance. Mais il fallait garder la surprise, celle du vrai grand retour de Céline Dion.
1: Je vais avoir la chance d'aller vous voir et de pouvoir encore chanter pour vous à Paris à partir de cet automne au mois de septembre. Je suis tellement contente. Je me sens bien, je me porte super excitée, évidemment aussi... un peu nerveuse, bien sûr, mais surtout, je suis tellement reconnaissante envers vous tous. J'ai vraiment trop hâte de vous revoir.
2: C'est une diva, c'est une icône. Moi, je l'ai toujours adorée. Du coup, j'ai tout de suite été m'inscrire au présent.
3: Enfin, qui ne peut pas aimer Céline Dion? Elle nous fait partager des moments de sa vie et puis ses chansons, elles accompagnent tous les beaux moments de la vie.
4: J'ai 62 ans maintenant. Allez, quand j'avais 20 ans, j'écoutais déjà Céline Dion. J'ai ma belle-sœur Marie qui est allée il y a quelques années la voir à Lille. Je vais pas dire que je l'ai jalousée, mais j'aurais bien aimé.
0: À l'origine, c'était 10 concerts. Auquel il a fallu ajouter 6 dates pour ne pas faire trop de déçus. Et le demi-million de places s'est quand même écoulé en un rien de temps. Alors ce sera finalement 26 dates jusqu'en 2027 et uniquement à Paris. En dehors de sa performance au JO, son dernier concert en France date d'il y a près de 10 ans.
5: Alors il y a eu des offres de 4 villes, on le sait, qui ont été jusqu'au bout.
6: J'imagine, donc, Paris donc.
5: Paris, Londres, Munich et Las Vegas.
0: Benjamin Locoge, rédacteur en chef culture à Paris Match.
5: Paris a du sens pour elle. C'est là où elle fait son premier déplacement à l'étranger en 1982, 83, 84. Elle fait l'Olympia en 84. Elle fait des télés en 81, 82. Et surtout, dans son cœur, elle n'a jamais oublié que Paris, en 1999, lorsqu'elle fait pour la première fois le Stade de France écrané, Angélil, son mari, est atteint d'un cancer. Paris, à un moment, voit René sur les écrans et l'ovationne. Mmh. Et ça, c'est un souvenir pour elle. Voilà, elle ne l'oubliera jamais.
7: Vous savez, ça peut paraître un peu fauné, un peu de dire à la télé, en France, aux gens de la France, que j'ai bien hâte de chanter pour vous, mais c'est vrai.
0: Céline Dion, en 2007.
7: C'est vraiment vrai. J'ai vécu des concerts extraordinaires, des cris de foule mémorables. Je sais pas, quand les gens là-bas s'attachent à un personnage, à un artiste, aiment un album... Vous chantez avec nous, vous avez une façon très particulière de... Vous faites partie du spectacle aussi. Vous n'êtes pas là que pour assister au spectacle, pour écouter. Vous participez beaucoup au spectacle. Et c'est parfois, on dirait presque déroutant, et parfois c'est comme vraiment une grande preuve d'amour à quelque part. J'ai des souvenirs incroyables du Stade de France et même de ma première tournée, même avant ça. La scène en France, je suis prête.

0: Et nous aussi, on est prêts à retrouver Céline Dion qui revient donc en concert. Ce sera à partir du 12 septembre à la Plénitude Arena à Nanterre, anciennement Paris La Défense Arena. Et RTL est la radio partenaire de ce grand retour. Une question pour vous maintenant au 32-10. Lors de la cérémonie d'ouverture des JO de Paris 2024, Céline Dion a repris un titre emblématique d'une grande artiste française. Laquelle? Edith Piaf ou Barbara, a gagné le réveil lumineux Morpheson, un éveil lumière innovant, 100% déconnecté, sans ombre ni écran, idéal pour vous lever du bon pied avec la reprise qui approche, avec des pensées positives aussi, ça fait du bien, et des sons de la nature. 32-10, c'est à vous de jouer. Charlotte attend votre appel.
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0: Et qui se prolonge, RTL raconte avec un héros. Ce n'est pas une star de cinéma ni une icône de la pop. Un héros célébré sur les 5 continents. Un homme, une fusée et un pas de géant gravé pour l'éternité. L'incroyable aventure de Neil Armstrong, c'est dans un instant avec Laurent Deutsch sur RTL. Mais avant, c'est le petit plaisir qu'on vous offre en musique. Arthur Sims, It's Only Mystery sur RTL.

0: It's Only Mystery avec Arthur Sims, titre que vous retrouvez d'ailleurs dans la bande originale du film Subway de Luc Besson, sorti en 1985.
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0: Et au 3210, nous retrouvons Pierre qui habite dans les Yvelines à Verneuillet. Bonjour Pierre.
2: Bonjour Yoann.
0: Soyez le bienvenu.
2: Alors je pense avoir trouvé la réponse.
0: Oui, alors je vais rappeler la question mon cher Pierre.
2: Oui,
0: quelle grande artiste française Céline Dion a-t-elle reprise lors des JO de Paris 2024? Barbara ou Edith Piaf?
2: Je pense qu'il s'agit d'Edith Piaf, mais le titre, je ne me rappelle plus, mais je sais que c'est Edith Piaf. C'était pendant les JO de 2024.
0: Mais exactement, oui, oui. Bonne réponse, il s'agissait donc d'Edith Piaf, l'hymne à l'amour, on se souvient
2: voilà,
0: de ce grand moment. Vous l'avez suivi, vous,
2: cette cérémonie? Non, je ne l'ai pas suivi parce que je ne suis pas amateur de sport, mais j'aime bien de temps en temps regarder, de temps en temps écouter à la radio.
0: Ouais.
2: Comme je vous écoute à chaque fois, j'écoute RTL tous les jours, alors j'aime bien comme ça, j'aime bien me mettre pour connaître les informations, pour tout savoir. Bon, je sais que des fois on peut pas tout savoir, même les journalistes, des fois ils peuvent pas. Mais j'aime bien, des fois il y a des recettes que j'aime bien, de Pierre Herbulot, tout ça.
0: Ouais.
2: Et j'aime bien 4h37h, Jérôme Florin.
0: Exactement.
2: Et Marina Giraudot qui donnait la météo.
0: C'est ça, voilà. Jérôme Florin, il revient dès demain, soyez
2: oui,
0: au rendez-vous.
2: Demain, c'est ça, oui. Je sais pas si Thomas Soto revient ou pas, je sais pas.
0: Alors, il y a des changements sur la grille, évidemment.
2: Oui,
0: non,
2: sais, parce qu'il y a Céline Landreau qui
0: fait ça.
2: Le 7h, 9h30.
0: Et
2: je pense et je sais pas s'il y a encore monsieur Duhamel qui intervenait tous les lundis dans C'est notre époque.
0: Ce sera monsieur Duhamel, ce sera le vendredi désormais.
2: Ah, d'accord, ça a changé.
0: Mais okay, comme ça on refait la grille avec vous, c'est très bien, comme ça on annonce les rendez-vous de la rentrée.
2: C'est bien, Yoann.
0: Non mais c'est très bien franchement, comme ça on annonce tout ce qui se prépare dès demain sur l'antenne de RTL.
2: Je sais qu'il y a le journal inattendu que j'ai entendu Stéphane Houssock dans Laissez-vous tenter qui disait que ça sera dorénavant de midi à 13h.
0: Franchement, mais exactement. Franchement, vous êtes un auditeur fidèle et ça fait plaisir à entendre.
2: Ah bah oui, moi j'aime bien RTL, j'aime bien, j'apprécie beaucoup Stéphane Carpentier, Valérie Quintin, Martial You, Isabelle Saporta, enfin tous les grands noms de la radio.
0: Exactement.
2: Bon, je sais qu'il y en a beaucoup, il y en a des milliers, mais tous ils sont bons, mais il y a certains qui sont bons dans leur spécialité, d'autres comme Jean-Alphonse Richard,
0: ouais,
2: que j'aimais bien, qui faisait l'heure du crime, je sais pas si
0: et qui fait toujours et qui fera toujours l'heure du crime,
2: toujours,
0: évidemment,
2: voilà,
0: à partir de demain. Pierre, en tout cas, vous avez bien fait de rester fidèle à RTL puisque vous repartez avec ce superbe réveil Morpheson, parfait pour vous accompagner.
2: C'est très gentil.
0: Bah oui, pour vous réveiller, comme ça vous vous brancherez directement sur RTL.
2: Bon, bah c'est bon. Je recevrai dans combien de temps, à peu
0: ça
2: près
0: vous allez,
2: une semaine ou deux.
0: Oui, vous allez voir hors antenne, ça, de toute façon,
2: voilà,
0: avec
2: vous
0: Christine.
2: Vous repassez la personne que j'ai.
0: Exactement, Christine.
2: Ok, bah merci, Yoann. À bientôt.
0: Merci de votre fidélité. À très bientôt. Et aujourd'hui, direction, tiens, la Lune, avec le seul héros universel de l'histoire connu à Tokyo, à Paris, New York ou au Caire. Cet homme de chair et de sang n'a rien d'une star. Pourtant, son exploit nous concerne tous. Qu'a-t-il fait pour entrer dans les livres d'histoire de la planète entière? Un pas, juste un pas de géant pour l'humanité. En route sur les traces de Neil Armstrong avec Laurent Deutsch sur RTL.
3: Nous sommes le 20 juillet 1969 dans l'espace, à 12 km de la surface de la Lune. Par les hublots, deux astronautes, Neil Armstrong et Buzz Aldrin, voient un désert d'une blancheur immaculée, creusé par endroits de cratères sombres qui défilent sous leurs yeux. Les deux hommes sont vêtus de leur combinaison spatiale et enfermés dans ce que l'on appelle le LEM, pour Lunar Module, un petit véhicule lunaire baptisé Eagle, l'aigle, et qui vient de se détacher du vaisseau-mère Apollo. Ils entament la descente, qui est entièrement pilotée par l'ordinateur de bord. 12 000 mètres, 10 000 mètres, 8 000 mètres. Armstrong et Aldrin ne touchent pas aux commandes. Tout se fait automatiquement. À ce moment-là de la mission, leur rôle est simplement de prendre des photos et de surveiller les instruments. L'approche se poursuit. 4000 mètres, 2000 mètres, 1000 mètres, tout va bien. Mais soudain, l'ordinateur sature. Oui, vous avez bien entendu. À 1000 mètres de la surface de la Lune, l'ordinateur qui pilote le vaisseau bug, littéralement. Il bug parce qu'il reçoit beaucoup trop d'informations. Il doit gérer une foule de paramètres et sa mémoire est saturée. Il se met à envoyer des signaux d'alarme qui annoncent que, justement, il bug. Oui, ça n'aide pas vraiment. Et à part arrêter les alarmes, nos astronautes ne peuvent pas faire grand-chose. Et le plus grave, c'est que le LEM fonce maintenant droit vers un cratère d'une centaine de mètres de diamètre, sans s'arrêter. 500 mètres, 400 mètres, 300 mètres. Se poser sur la pente de ce cratère serait trop risqué. La surface n'est pas plane. Ils vont atterrir de traviole, enfin à l'unir de traviole. Ils risquent la cabriole. Et même s'ils arrivent à l'unir, pas sûr de pouvoir redécoller dans ces conditions. Les astronautes peuvent encore abandonner la mission. Ils sont maintenant à 230 mètres d'altitude. Il faut se décider. Et vite, sinon, c'est foutu. Armstrong bascule alors en commande manuelle. Prends ça dans la tronche, ChatGPT. Il remet les gaz pour éviter le cratère. Nouveau problème, il ne leur reste que 60 secondes de carburant. Oui, une toute petite minute pour trouver une surface plane et enfin se poser. Le vaisseau s'approche du sol. Il est entouré d'un nuage de poussière de lune. Oh, comme c'est poétique. Mais Armstrong ne voit plus rien. Aldrin le guide comme il peut, à l'aveugle, grâce aux instruments qui calculent la descente. Plus que 30 secondes de carburant. Dernière manœuvre. Eagle se pose. Ça y est, nos deux hommes ont atterri sur la lune. Tous les héros ont une part de légende. Celle de Neil Armstrong raconte qu'à l'âge de 2 ans, son père l'a emmené voir une course aérienne à Cleveland, dans l'état de l'Ohio. Les courses aériennes se pratiquent avec des petits avions très légers à hélice. Ils doivent réaliser des tours de circuit, symbolisés par des piquets, en allant le plus vite possible et souvent en offrant à la foule des figures spectaculaires. C'est ce jour-là que l'image des fous volants se serait inscrite pour toujours dans l'esprit de notre petit Neil. Et 4 ans plus tard, à 6 ans, il demande à son père de lui offrir un baptême de l'air. Ça y est, Neil Armstrong vient de voler pour la première fois. Neil est né en 1930 dans l'Ohio. Son père est né aux États-Unis, mais il est d'origine écossaise. Sa mère, elle, est née en Irlande, d'un père allemand et d'une mère irlandaise. Neil est donc issu de ces générations d'Européens venus chercher une vie meilleure dans le Nouveau Monde. L'Ohio, c'est pas Hollywood, mais c'est déjà beaucoup mieux que ce qu'ils avaient en Europe. La famille Armstrong déménage souvent. Oui, une bonne 20aine de fois durant son enfance, mais toujours dans l'Ohio. Finalement, la famille posera définitivement ses valises en 1944 dans la petite ville de Wapakoneta, que moi franchement je ne connais pas. À peine quelques milliers d'habitants dans un paysage de plaines immenses, avec ses routes sans fin qui mènent aux montagnes des Appalaches au sud et aux grands lacs au nord. L'Amérique, quoi. Après son baptême de l'air à 6 ans, Neil devient véritablement accro à l'aviation. Il ne pense plus qu'à ça. Alors, en attendant de grandir et de pouvoir piloter, il se lance dans le modélisme et passe son temps à fabriquer des maquettes d'avions. Dès qu'il est en âge de faire des petits boulots, et dans l'Amérique profonde des années 40, ça arrive tôt, il travaille pour réunir quelques dollars et se payer des cours de pilotage à l'âge de 10 ans. Et il est doué. À 16 ans, avant même de pouvoir passer son permis de conduire, il obtient son brevet de pilote. Ça, c'est pas commun. C'est aussi à cet âge-là qu'il découvre l'astronomie grâce à un voisin, astronome amateur et propriétaire d'un télescope avec qui il passe de longues soirées à observer les étoiles. Élève brillant, Neil entre à 17 ans à l'université pour étudier l'aéronautique, évidemment. Mais aux États-Unis, les études supérieures, ça coûte cher. Les parents de Neil n'ont pas vraiment les moyens, alors il va profiter d'un programme de l'État qui finance les études en échange d'un engagement de 3 ans dans l'armée américaine. C'est donc là, au début des années 50, que Neil va entrer à la Navy. Pour lui, c'est le Graal. En effet, il va pouvoir suivre une formation de pilote dans l'aéronaval. À 20 ans, il obtient un nouveau brevet. Neil Armstrong est désormais pilote de l'US Navy. En 1950, justement, la guerre de Corée éclate. Pour résumer, d'un côté la Corée du Sud, soutenue par les États-Unis, et de l'autre la Corée du Nord, soutenue par la Chine populaire et l'Union soviétique. Les communistes contre les capitalistes. L'Ouest contre l'Est. C'est la guerre froide qui n'est plus vraiment froide en Asie. Et donc Armstrong est envoyé au combat. Il intègre l'escadrille 51 et pilote un avion à réaction embarqué sur un porte-avions. Il effectuera 78 missions, dont une a bien failli lui être fatale. Alors qu'il volait au-dessus du territoire ennemi, son avion a été mitraillé. Aux commandes d'un appareil défaillant, abîmé, la moitié d'une aile arrachée, il parviendra quand même à s'éjecter juste avant le crash. Neil reçoit une récompense et devient un héros de guerre à seulement 22 ans. Il rentre ensuite aux États-Unis et termine ses études en obtenant son diplôme d'ingénieur en aéronautique. Nous sommes en 1955, l'aventure peut commencer. Neil Armstrong devient pilote d'essai. Et dans le monde des pilotes, les plus givrés, les plus cinglés, les plus chevaleresques, les plus héroïques, en résumé, l'élite de l'élite, ce sont les pilotes d'essai. C'est les Top Gun. Ces hommes sont regroupés dans la célèbre base d'Edwards, située dans le désert des Mojaves, en Californie. Une étendue brûlante et désertique, au-dessus de laquelle les meilleurs pilotes des États-Unis risquent leur vie. C'est leur boulot, c'est leur job, comme ils disent. Et avec un sourire ravageur, ils ajoutent « Someone has to do it », c'est-à-dire « Il faut bien que quelqu'un le fasse, hein, Maverick ?» Ces pilotes sont donc les premiers à tester ce que les ingénieurs ont imaginé dans leur bureau, comme par exemple un avion capable de franchir le mur du son. Sauf qu'après, une fois qu'on l'a imaginé, qu'on l'a dessiné, qu'on l'a fabriqué, il faut bien quelqu'un pour grimper dedans, dans la carlingue, décoller, pousser les gaz à fond et se déplacer à plus de 1200 km à l'heure. Oui, la vitesse de propagation du son pour les physiciens. Mais pour ceux qui expérimentent la chose, c'est là qu'on voit ce qui se passe. Qui pendra la sonnette au chat? Comme aurait dit Eustache Deschamps au Moyen-Âge, va falloir s'y coller, hein? Il va falloir quelqu'un qui n'a pas peur d'exploser en vol pour une erreur de calcul ou de fabrication. Et cette tête brûlée, ce sera Neil Armstrong et ses copains pilotes d'essai.
0: L'incroyable histoire de Neil Armstrong racontée par Laurent Deutsch, c'est vrai que ça fait rêver. Mais comment ce pilote d'essai hors pair va-t-il taper dans l'œil de la NASA? Comment va-t-il entrer dans la grande histoire? La suite de son ascension vers les étoiles, c'est dans 3 minutes, le temps de faire le plein de carburant pour notre vaisseau. À tout de suite sur RTL.
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3: 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Il est bientôt 16h.
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5: Et on termine ce numéro d'entrée dans l'histoire. Dompter les avions les plus dangereux du monde, repousser les limites de la vitesse. Neil Armstrong s'est forgé un mental d'acier dans le ciel américain. Alors comment ce pilote d'exception va-t-il intégrer le programme spatial et devenir l'homme choisi par la NASA pour décrocher la Lune? On reprend son entraînement tout de suite avec Laurent Deutsch.
6: Une joyeuse bande de givrés en combinaison de vol, blouson de cuir et Ray-Ban. Tellement passionnés par l'aviation qu'ils sont prêts à y laisser leur vie. Vous vous rappelez dans Top Gun?
7: C'est pas bon, Maverick. On part en vrille à plat. Gousse, gousse, éjection, éjection. Allez, vas-y, éjecte-toi, mon pote. Et après, on fera une partie de volet en slip sur la plage.
6: Non, faut pas plaisanter, les gars. Nos pilotes d'essai, c'est pas que des Chippendales en short sur une plage de Californie. Ils établissent record sur record. Ils vont toujours plus loin, toujours plus haut, toujours plus vite. Ils passent le mur du son, bien sûr. Mach 1, mais bien plus. Ils volent jusqu'à Mach 5, puis Mach 6. 6500 km à l'heure. À 50 puis 60 km d'altitude. Là-haut, Armstrong frôle maintenant les étoiles. Nous sommes à présent dans les années 60, et pour mieux comprendre l'incroyable aventure qui va suivre, il faut que je vous parle du contexte planétaire un petit peu. Oui, sortez vos cahiers. Depuis la fin de la Seconde Guerre mondiale, le monde est devenu bipolaire. D'un côté, il est communiste avec l'Union soviétique, la Chine et leurs pays satellites. De l'autre, il est libéral avec les démocraties occidentales, l'Europe, l'Australie et les États-Unis. Et chacun des deux côtés veut évidemment dominer le monde. Une guerre froide s'installe sur le terrain, par pays interposés, dans l'armement, la diplomatie, la culture et l'espace. Américains et soviétiques se lancent dans une course effrénée pour être le premier à franchir cette nouvelle frontière, à planter son drapeau dans le cosmos. Les Russes ont pris de l'avance. Quand s'ouvre la décennie des années 60, ils ont déjà envoyé en orbite autour de la Terre Spoutnik, le premier satellite artificiel, puis le premier être vivant, la chienne Laïka, et enfin le premier homme, Youri Gagarin, dont je vous ai déjà parlé d'entrer dans l'histoire. Ils envoient aussi la première sonde sur la Lune, et c'est même un cosmonaute soviétique qui fera la toute première sortie dans l'espace. Toutes ces réussites, ça devient vexant pour les Américains. Il faut donc réagir. Et le président Kennedy s'engage solennellement en 1961.
8: We choose to go to the moon in this decade.

0: Avant la fin de la décennie, un homme marchera sur la Lune et il sera américain. L'Amérique vient de lancer le programme Apollo. C'est la dernière ligne droite. Les deux plus grandes puissances mondiales sont dans les starting blocks et chacune a bien l'intention de gagner la course à la Lune. Le programme Apollo est doté d'un budget colossal, l'équivalent de 150 milliards de dollars actuels. À titre de comparaison, le budget global de la NASA aujourd'hui est de 25 milliards, soit 6 fois moins. Plus de 400 000 personnes, des ingénieurs, des ouvriers, des scientifiques, des informaticiens, travailleront sur ce projet. Des dizaines d'entreprises et d'universités américaines seront mobilisées. C'est tout un pays qui se lance dans une œuvre titanesque. Kennedy avait prévenu de l'immensité de la tâche en disant, je le cite, « Aucun autre projet ne sera aussi difficile et coûteux à réaliser. » Une fois le programme Apollo lancé, qui seront les astronautes? Ils doivent posséder les connaissances techniques, les aptitudes physiques, la résistance mentale et la folie nécessaire pour monter dans une boîte en fer propulsée comme un boulet de canon vers la Lune. Qui sera assez fou pour tenter le voyage? Top Gun, les pilotes d'essai, bien sûr. Alors le gouvernement envoie ses recruteurs sur la base d'Edwards. Neil Armstrong est maintenant marié avec Jeannette. Ils auront 3 enfants. Le drame de la vie d'Armstrong, c'est la mort de sa fille Karen. En 1961, elle n'a que 2 ans quand les médecins se rendent compte qu'elle est atteinte d'un cancer du cerveau. Elle partira un an plus tard. Sa mort va littéralement fracasser Neil. Alors il va se réfugier dans le travail pour se protéger de ses propres émotions. Ainsi, il reprend les commandes d'un avion une semaine seulement après les obsèques de Karen. Taiseux, obsédé par son travail, il communique peu. Certes, la famille organise bien des barbecues le week-end auxquels sont invités les autres pilotes d'essai avec leur famille, mais Neil reste focalisé sur ses missions, sur son rôle, sur les connaissances à digérer et sur son entraînement. On dit que derrière chaque grand homme, il y a une femme. C'est particulièrement vrai pour Armstrong. Jeannette va le soutenir sans jamais faillir. Elle accepte son rôle de femme d'astronaute qui voit son mari s'éloigner pour se consacrer entièrement à sa mission. Et quelle mission ? Marcher sur la Lune avant la fin de l'année 1969, comme l'a promis le président Kennedy. Les 8 années qui vont s'écouler avant le premier pas sur la Lune seront jalonnées de réussites, d'échecs et de drames. Le plus terrible sera celui survenu lors d'une répétition générale du lancement d'Apollo 1 en 1967. 3 astronautes sont enfermés dans la capsule, dans les conditions réelles. Autrement dit, engoncés dans leur combinaison et dans un habitacle étanche, alimenté en oxygène pur. Hélas, cet oxygène va s'enflammer. Personne ne pourra rien faire, on ne pourra pas ouvrir la porte. Les 3 astronautes mourront brûlés vifs. Pour éviter un nouveau drame, Armstrong et les autres redoubleront d'efforts, travailleront jour et nuit et se sentiront investis d'une mission presque sacrée à présent. Et enfin, le jour J va arriver. Mais d'abord, cette petite histoire dans l'histoire. C'est le frère de Neil, Dean Armstrong, qui la raconte. Neil et Buzz Aldrin ont donc été désignés pour être les 2 astronautes qui se poseront sur la Lune. Et c'est Neil qui descendra le premier. Dans les jours qui précèdent le décollage, Neil se demande encore ce qu'il va bien pouvoir dire au moment de poser le pied sur la Lune. Ça vaut quand même une réplique, non? Une phrase culte? Il va pas se contenter d'un simple
1: « Salut les gars, ça y est, j'y suis, oh c'est bon !»
0: Neil n'arrête pas d'y penser. Donc un soir qu'il dîne avec son frère, il lui donne un petit bout de papier sur lequel il a écrit quelques mots. Il lui dit « Lis ça pour voir. » Dean lit ce qu'a écrit son frère et lui dit « Génial, dis-le. » Voilà, maintenant vous connaissez l'histoire et la naissance d'une des plus célèbres phrases jamais prononcées par l'homme. Nous sommes maintenant le 21 juillet 1969. Apollo 11 a parcouru plus de 384 000 kilomètres. Un voyage de 73 heures. À bord de l'Eagle, Buzz Aldrin et Neil Armstrong ont quitté le vaisseau. Un vaisseau qui reste en orbite autour de la Lune avec son pilote un peu oublié, Michael Collins. à 1000 mètres du but, l'ordinateur avait donc buggé, comme je vous l'ai déjà raconté au début de notre aventure. Mais les pilotes ont sauvé la mission et ils ont réussi à se poser sur le sol lunaire. Neil actionne les commandes et ouvre le sas. Il se lève. Il est maintenant debout, face au paysage incroyable et inédit qui s'étend devant lui. Un paysage blanc infini, avec au loin une petite planète bleue qui brille dans l'immensité, la Terre. L'escalier se déploie. Il s'y engage. Il descend lentement, marche après marche. Arrivé à la dernière, il attend un instant avant de poser le pied sur le sol. Puis il regarde la trace qu'il a laissée dans la poussière. Enfin, il relève la tête et ses mots vont résonner aux oreilles des 600 millions de téléspectateurs qui regardent l'événement dans le monde entier. Vous connaissez cette phrase ? Écoutons-la à nouveau. C'est un petit pas pour l'homme, mais un bond de géant pour l'humanité. Ça y est, Neil Armstrong est devenu un héros. Un héros pour le monde entier.
2: Et c'est ainsi que s'achève ce numéro de RTL Raconte. Je voulais sincèrement remercier la merveilleuse équipe qui m'a accompagné tout l'été. Dani à la réalisation, c'est un bonheur de travailler avec toi. Imad à la préparation des émissions, merci évidemment à Christina, plaisir de t'avoir avec nous. À Charlotte, à toute l'équipe RTL. Je remercie Antoine Blin, Cyprien Signy et Jonathan Curiel pour leur confiance. Et je voulais bien évidemment vous remercier, vous, chers auditeurs. Vous m'avez accueilli de la plus belle des façons dans cette merveilleuse Maison Rouge. Merci sincèrement. Pour vos messages sur les réseaux, sur Instagram, on a tissé un lien, il n'est pas prêt de s'arrêter. C'est ça, la famille RTL que j'ai pu découvrir. Alors oui, c'est la fin pour moi cet été, mais nos chemins seront amenés à se recroiser, c'est certain. Je vous dis donc à très bientôt. La suite, c'est le meilleur des grosses têtes avec Isabelle Piana. On continue de vous accompagner avec le sourire. Passez une belle fin d'été à l'écoute de RTL. Prenez soin de vous. Il est 16h. L'essentiel de l'info en 3 minutes avec vous, Gabriel Laprade, bonjour.
3: Bonjour Johan, bonjour à tous. Jean-Luc Mélenchon affirme être capable de remettre de l'ordre dans les comptes publics. Le candidat LFI à la présidentielle était en meeting ce matin à Valence. Il a fustigé le budget 2027 de Sébastien Lecornu. Le gouvernement doit présenter à l'Assemblée nationale ses arbitrages budgétaires le 30 septembre prochain. À l'étranger, la coalition des volontaires se réunit demain matin alors que l'Ukraine est sous le feu des attaques russes quotidiennes. Un sommet co-présidé par Emmanuel Macron qui doit se tenir en partie en visioconférence et en partie à Kiev. La date choisie est symbolique. L'Ukraine célèbre demain le 35e anniversaire de son indépendance. Un adolescent palestinien a été tué aujourd'hui par des tirs de l'armée israélienne dans le nord de la Cisjordanie occupée, annonce du ministère palestinien de la Santé. Par ailleurs, dans le centre de la bande de Gaza, des frappes israéliennes ont fait 3 morts, dont un enfant. L'armée israélienne affirme avoir visé un terroriste. C'est une journée doublement historique pour le badminton français. Tom Jiquel et Delphine Delrue sont champions du monde en double mixte. 2 heures après, c'est au tour d'Alex Lanier de grimper sur le toit du monde en simple messieurs. Une première, alors forcément médaille d'or autour du cou. Le français est sur un nuage.
4: Être champion du monde, je veux dire, c'est quelque chose de grand. C'est dur à réaliser quand on l'est, j'ai envie de dire. Quand je les ai vus gagner, j'étais fier d'eux. Dans un coin de ma tête, je savais aussi que bon, bah, j'allais être forcément le deuxième si j'étais champion. Et puis non, depuis ce matin, je pense que je me sens très bien. Et puis j'étais toute la journée un peu excité, un peu trop. Fallait aussi que je me calme un peu sur la finale. Mais je pense que j'ai mis tous les ingrédients et puis ils m'ont donné le mixte en gagnant. Évidemment, ils m'ont donné énormément d'énergie.
3: Alex Lanier au micro de Cédric Chasseur. Du foot avec la suite de la première journée de Ligue 1. À la mi-temps, Lille mène 2-0 sur la pelouse d'Angers. Des buts inscrits par Olivier Giroud et Thiago Santos. Pour le reste du programme, Le Havre reçoit Monaco à 17h15 et puis Rennes affronte le Paris Saint-Germain à 20h45. En Formule 1, Grand Prix des Pays-Bas, devant son public, Max Verstappen a dû abandonner. Il a eu un gros accident au volant de sa Red Bull, mais tout va bien, je suis ok, a-t-il immédiatement déclaré. La météo et les prévisions pour demain d'Anthony Kazmarek. Le temps sera calme et ensoleillé pour démarrer la journée. Quand même un voile très épais sur la moitié nord. Des orages arriveront rapidement entre le sud de la Bretagne et les Charentes. Ils vont se généraliser à toute la moitié ouest au fil des heures. Et attention, ils seront violents dans tout le sud-ouest. Les températures demain matin en hausse. Vous aurez 36 degrés si vous êtes à Clermont-Ferrand, 33 à Grenoble et Toulouse, 29 pour Paris, Strasbourg et Orléans, 21 du côté de Cherbourg. 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Place au meilleur de vos grosses têtes avec vous, Isabelle Piana.
5: Merci, on vous retrouve à 17h. Bienvenue à vous sur RTL pour les meilleurs moments des grosses têtes de Laurent Ruquier. Yoann Rioux avait des ambitions ce mercredi 24 avril 2024 et Ariel Dombal, Chantal Atsou n'ont pas manqué de le lui faire savoir.
6: Il veut me remplacer.
7: Mais non, mais pour qui se prend?
6: Mais il rêve.
7: Non, mais Laurent, à ta place, non, mais.
8: Vous avez bien remplacé Philippe Bouvard quelques années après, certes, mais vous l'avez remplacé.
6: Mais enfin, écoutez, moi, j'en étais capable. Vous êtes capable de me remplacer.
8: Mais parce qu'on ne sait pas, Laurent, ça qui est génial.
6: Comment
8: ça, parce que si on ne tente pas, moi, Yoann Rioux, comme patron des grosses têtes, on ne saura pas si ça marche.
7: Et bah,
8: moi,
7: je sais que ça marche. Pas tenter.
8: Parce que je fais l'émission la nuit et tout. Parfois, j'ai du mal à dormir. Quand je fais l'émission, je fais mon petit casting et tout.
7: Oh là là.
8: Alors là, aujourd'hui, vous revenez tous. Si vraiment je suis pris numéro un, je vous rends. Christophe, t'es pris. Ariel, t'es trop gentil, je te prends, Chantal aussi, et Laurent, je vous prendrai.
7: Et moi, connard.
8: Non mais je t'adore, en plus, j'en fais.
6: Non mais attendez, il va me dire que moi, il me prendrait comme grosse tête.
8: Je me prendrais comme grosse
6: enfin,
8: tête.
6: Enfin, si je suis plus là, je suis plus là.
8: Non, parce que c'est très important pour pas vous oublier. Vous aurez même votre siège attitré.
6: Non, rêve, lui,
8: vous aurez votre place et tout. Je prépare mon petit casting.
9: Non, tu ne te touches pas un peu la nuit.
6: Mais comment vous pouvez imaginer un instant qu'RTL vous confierait les rênes des grosses têtes?
8: Non mais je pensais jamais être une grosse tête déjà. Donc, j'ai fait le premier pas le plus important. Je suis là, je commande des matchs sans image, je fais des pubs pour Pampers, je fais des pubs pour la sécurité routière, je suis au sommet de ma gloire en ce moment, il m'arrive un truc de dingue.
6: Ah ça, vous en tenez une couche, c'est sûr. Allez, une première citation, une citation pour Mireille Goumard, qui habite Épinac, c'est en Saône-et-Loire, qui a dit « Je ne mens jamais, sauf quand je lis le journal tout haut, évidemment. »
8: Des proches.
9: Jean-Yann.
6: Jean-Yann, bonne réponse de Chantal là-dessous. Une citation pour Monsieur Vérona, qui habite Foucheron dans la Somme. Non, c'est dans le Jura, mais c'est pas grave. Finalement, c'est vrai que ce serait peut-être pas mal qu'il me remplace.
8: Je suis prêt, Laurent, attention.
6: Mais c'est vous qui me fatiguez. J'ai été en forme il n'y a pas deux minutes.
7: Ah oui, là, il était usé.
6: Et là, non, en deux minutes, il m'a usé, cet imbécile.
9: C'est vrai, il pompe un peu.
8: Pour une fois que je trop, peux pomper quelque chose. Je pompe l'air, surtout.
6: Ah ouais,
8: allez, Laurent,
6: ça.
8: Il serait temps de vous réveiller, Laurent. Il est déjà 15h37. Il est temps, maintenant, Laurent, de démarrer l'émission.
6: Il va se foutre de ma gueule.
8: Non, mais non, il faut mériter votre paye, vous savez. Ici, on vient pas là pour s'asseoir et
7: mais
8: prendre
7: le enfin, monsieur, quelqu'un qui est habillé comme vous en rideau de douche ne doit pas donner d'art.
8: Allez, Laurent, on se remobilise un peu.
6: Il y a le rideau de douche, mais il n'y a pas la tringle. Hein. Pour monsieur Vérona, donc, qui habite Foucheron, dans le Jura, qui a dit « Les imbéciles pensent que tous les Asiatiques se ressemblent. Je connais des Asiatiques qui trouvent, eux, que tous les imbéciles se ressemblent. »
7: Donc c'est un Asiatique qui a dit ça?
6: Non, c'est pas un Asiatique.
7: Un Eurasien.
6: Un Belge.
8: Bah, Gueluc.
6: Philippe Gueluc, bien sûr. Une citation plus culturelle, et je compte sur vous, monsieur Barbier, oula, parce que vous avez vu un peu le casting aujourd'hui. C'est pas gagné pour les bonnes réponses. Hein. Ariel a des bonnes réponses, mais jamais aux questions qu'on pose. Alors, je compte sur vous, Christophe, et ce sera une question à propos d'une citation, justement, puisque c'est Clémenceau, et là, je vous donne le nom de l'auteur de la
10: le citation. Le lion, on l'appelait.
8: Oui. Le tigre. Le tigre, Ariel. Et le tigre, mais c'est pas loin.
6: Non seulement elle donne des réponses à des questions que je pose pas, mais en plus des mauvaises réponses. C'était le tigre, Clémenceau.
10: C'est ça, le tigre.
6: Le lion, vous voyez.
10: Oui.
6: Bon, et là, exceptionnellement, je vous donne l'auteur de la citation.
10: Oui.
6: Mais en revanche, il faut trouver de qui parlait Clémenceau. Oh. Quand Clémenceau a dit « Voilà un homme admirable, courageux, qui a toujours eu des couilles au cul, même quand c'était pas les siennes. »
7: Il me connaissait.
8: Le maréchal Lyautey.
6: Mais comment vous savez ça?
7: Là, là.
8: Ben parce que c'était les miennes.
6: Enfin, Et il était un peu...
10: Il était de la fanfare.
7: Ah, ah bah tu vois, ça mène à tout, hein, finalement.
6: Un général, il y avait des généraux de la fanfare.
7: Ah ouais, bah ça, qu'est-ce que tu veux que je te dise, moi.
6: Maréchal de France, académicien français, et sa postérité a un lien avec le Maroc.
7: Son postérieur,
11: oui. Oui, il a participé à la conquête et à l'entretien, évidemment, du gouvernorat, du protectorat sur le Maroc. Et je crois qu'il est enterré à côté de Napoléon, sous le dôme des Invalides.
7: Ah bah voilà.
6: Mais j'ignorais qu'il était de la fanfare Lyotée, moi.
7: Mais plein d'autres.
8: Mais comment on le sait, ça, quelqu'un a vu? Enfin, comment...
6: Bah c'est Clémenceau.
7: Non, quelqu'un a senti.
6: C'est la Clémenceau qui l'a répété à tout le monde.
9: Oh, aussi Clémenceau, alors non.
6: Pardon?
9: Pas Clémenceau.
6: Non! On l'appelait la tigresse. Non, pas Clémenceau.
11: Ah non, non, mais Clémenceau était insoupçonnable sur ce côté-là. Lui, c'était plutôt un homme à femme.
6: Mais en tout cas, bravo, monsieur Barbier, car effectivement, c'était bien le général maréchal Lyotet dont se moquait Georges Clémenceau. Bravo!
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0: Nina O'Quinn à l'instant, 1979 sur RTL. Christine Bravo, Az et Jean Benguigui s'affrontent sur un sujet aussi savoureux qu'inattendu. C'était un vendredi de septembre 2023.
1: Vous savez peut-être, Christine Bravo, que la spécialité de notre ami Az, ce sont les fromages.
2: Eh oui, ça se voit pas, hein.
1: Et donc, je vais poser une question sur un fromage qu'il faut identifier. Monsieur Az, je compte sur vous, mais tout le monde connaît cette marque déposée, parce que c'est une marque déposée au début des années 90, en Saône-et-Loire, une marque qui regroupe 5 fermes caprines du département.
3: Parce qu'il s'agit
1: effectivement d'un mini crottin de chèvre d'environ 4 cm de diamètre et de hauteur. C'est un des plus petits fromages en France.
4: Ah, je sais.
1: Allez-y.
4: Le cabécou.
1: Non.
5: Un chabignol ou un truc comme ça.
4: Non, c'est pas un chabignol, c'est encore plus
6: un bouchon.
4: Petit.
1: Non.
2: Ouais, j'ai des lacunes en fromage de chèvre, en fait.
4: Tu fais du fromage de quoi,
2: non, mais
4: toi?
2: Je suis plus les fromages...
4: De quoi?
2: Bah, je sais pas, les trucs connus, quoi, l'Ardameur et tout.
4: T'arrêtes tes conneries.
1: La vache qui rit, Babybel.
2: Non, mais Morbier, les trucs comme ça, tu vois, pas les trucs crottins de chèvre. Tout.
4: En fait, c'est la taille du fromage, c'est plus petit qu'un cabécou.
7: Ouais.
1: Un mini crottin d'environ 4 cm. On l'appelle d'ailleurs parfois aussi le cabrion ou le chèvreton du Mâconnais, mais il a un nom plus officiel puisque c'est une marque déposée.
4: On lui met une paille dans le fion, là.
1: Quand il est jeune, sa croûte est blanche et elle évolue vers le gris bleuté tout au long de la...
2: Je vois très bien c'est quel fromage.
1: Maturation.
8: Est-ce que le nom c'est lié à...
4: Je vois très bien c'est quel fromage.
2: Non, mais je le vois, je te jure, je l'ai en face de moi dans le rayon.
1: Apprenez-lui à parler français.
4: Parce qu'avec la paille, je vois très bien c'est quel fromage.
6: Non, mais il n'y a pas de paille.
4: Alors écoute, tu sais quoi?
2: Mais je vois très bien c'est quel fromage.
4: De quel fromage il s'agit?
2: Oui, bah voilà, mais vous avez compris, on voit très bien de quel fromage il s'agit.
8: Est-ce que c'est le nom d'une région ou d'un
1: coin? Non, c'est pas le nom d'une région, c'est un nom qu'on n'oublie pas quand on le connaît, vous voyez.
4: Et c'est le bouchon de cul.
1: Le quoi?
4: C'est le bouchon de cul ou le trou du cul ou un truc comme
8: ça.
4: Ah, on y est!
1: On se rapproche.
4: C'est le cul.
8: La levrette?
4: Il y a cul. Non. Il y a le mot cul dedans.
1: Pas tout à fait, non. Mais on se rapproche.
4: Si, trou du cul.
8: Le cou.
1: C'est un petit fromage au lait cru de chèvre, à pâte molle et à croûte fleurie, originaire du Mâconnais et du Haut-Beaujolais.
2: Eh oui, je vois très bien de quel fromage il s'agit.
1: Peut-être, mais moi, je vois. En revanche, moi, je vois pas c'est quel d'entre vous qui va gagner.
8: C'est un joli nom, c'est un petit ou c'est rigolo?
1: Ah, c'est rigolo. C'est plutôt
4: amusant.
1: C'est parce qu'il est tout petit qu'on l'a évidemment baptisé, nommé ainsi, et que c'est devenu une marque déposée. Un mini crottin de 4 cm sur 4 de haut et de diamètre.
8: Le rikiki.
1: Non.
4: 4 sur 4.
6: Lilliputien.
4: On peut pas le mettre d'un coup dans sa bouche, c'est quand même assez gros.
1: Ça ne me regarde pas.
4: Non, mais je veux dire, c'est pas un petit truc qu'on met à l'apéro, vous voyez, c'est pas ce qu'on... Mais non, tu mets pas 4 sur 4 dans ta bouche, Christine.
6: Mais t'as pas vécu, toi.
4: Si moi, je mets pas 4 sur 4 dans ma bouche.
5: Un agascu.
1: Alors, ça dégage quand même une... Ça dégage une odeur de chèvre très marquée, hein, autant vous dire.
6: C'est un pu du cul? Un pu du cul?
1: Non.
8: Est-ce que vous l'aimez, Laurent?
6: Mais il y a un peu un truc gaulois.
1: Il a une saveur poivrée typique lorsqu'il est sec.
2: Non, mais c'est dans l'emballage.
1: Et il a un goût à caractère caprin prononcé. Vous voyez, je peux pas vous dire
8: mieux. Est-ce qu'on peut dire qu'il y a la syllabe cul quelque chose?
1: Et comme il est tout petit, il devient sec au-delà de 2 mois et il s'affine rapidement.
6: Voilà. Comme moi.
8: C'est un petit mot ou c'est un long mot?
1: Je me demande d'ailleurs si c'est pas une chanson aussi. J'ai un doute si c'est pas le titre d'une chanson.
5: Le zizi.
1: Ah non.
2: Non, mais je sais.
4: Est-ce que c'est un mot grossier?
1: Monsieur Bellamy, si vous avez un zizi de 4 cm de hauteur sur 4 cm de diamètre.
5: Qui vous l'a dit?
4: Le pélargon. C'est un fromage de chèvre, le pélargon.
2: Mais non, mais c'est le rond, là, avec l'emballage comme ça, là.
4: Il n'y a pas le petit. Az, celui-là, c'est la pyramide de Valençay. Ça, c'est le Valençay, le fromage de chèvre qui fait comme ça.
2: Le petit rond avec l'emballage comme ça.
4: Voilà. Et ben, ça, c'est le Valençay. C'est pas du tout dans le Mâconnais, c'est pas chez moi. Et l'autre avec une paille dans le cul, c'est le Saint-Maur de Touraine.
7: C'est pas le petit fion.
1: Non, non.
8: Est-ce que c'est un petit peu vulgaire,
1: ça,
8: tout petit peu?
1: Ah non, ça n'est
6: c'est,
1: pas.
6: C'est gaulois quand même.
1: C'est même pas gaulois. Ça peut vraiment, si vraiment on veut aller au bout des choses, faire penser à des choses sexuelles, mais
8: le tourniquet,
6: le gland.
1: Ah non, non.
6: Le gland.
3: Pourquoi vous avez dit que j'étais pas loin avec le trou du cul?
1: Bah non.
2: Parce que je pense qu'il y a huc.
3: Le cru.
2: Huc.
3: Le trou du cru.
1: Non, pas avec le trou, mais avec le cul. J'ai dit oui, pas si loin.
3: Avec le trou, mais avec le cul.
2: Huc. Huc de sac.
3: Alors, la raie.
1: Non, non.
4: Et est-ce que ça se mange plutôt sec? Dur ou mou? Est-ce que c'est meilleur, dur ou mou?
1: Si vous attendez de moi, ça va plutôt être dur.
3: Le
1: gratte-cul, c'est comme Johan Rioux.
3: On n'a que ça à foutre.
1: Le gratte-cul. Le gratte-cul, non.
3: Le rince.
1: Non.
4: Le gratte-cul, c'est une confiture.
1: Oui. On va donner 300 euros.
3: Mais quelqu'un sait.
1: Laurence Calou, qui habite à Marcolin, dans l'Isère, touche un chèque RTL. Regardez, il y a un monsieur qui lève la main au premier rang, un deuxième. Si vous voulez bien y aller, Johan Rioux, pour 100 euros dans la salle. Une dame là-bas au milieu aussi.
7: Bonjour monsieur, comment vous vous appelez ?
9: Alors Pierre, bonjour.
7: Alors Pierre, c'est quoi votre réponse ?
9: Alors moi je pense au bouton de culotte.
1: Exact, c'est le bouton de culotte.
3: Oui, oui. Mais bien sûr,
6: on est très loin du trou. Alors là,
3: mais oui, le bouton de culotte.
1: Elle, on m'a dit le cul. La culotte, c'est pas loin du cul, excusez-moi. Ou alors vous la mettez sur la tête et ça ne nous regarde pas.
3: Ah oui, c'est la culotte. Mais oui,
7: vous avez déjà goûté, Laurent ?
1: Pardon ?
7: Vous avez déjà goûté ?
1: Non, je n'ai jamais goûté le bouton de culotte, mais on me confirme qu'il y a bien une chanson à propos du bouton de culotte.

0: ça.
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0: Si Céline Dion, je vous le rappelle que vous la retrouverez sur la scène de la Défense Arena à partir du 12 septembre 2026. Son grand retour sur scène avec Kertel, partenaire officiel. Roselyne Bachelot, Bernard Mabille et Alexis Tramoni. De retour d'un week-end dont ils gardent manifestement le sourire au cœur d'une émission du 26 janvier 2026 qui part dans tous les sens et c'est tant mieux.
1: Question littéraire. Avec qui Arthur Hastings a-t-il longtemps partagé un appartement?
2: Arthur Hastings.
3: C'est un Anglais?
1: Ah, c'est un Anglais, monsieur
3: Sherlock
1: Hastings.
3: Sherlock Holmes, non. Un personnage,
1: Dr. oui.
3: Dr. Watson.
1: Mais c'est un peu, c'est vrai, une sorte de Dr. Watson, Arthur Hastings.
3: Eh ben, Dr. Jekyll.
1: Non. Et effectivement, il partageait le même appartement avant qu'il ne se marie avec
4: Hercule Poirot.
1: Avec Hercule Poirot. Bonne réponse de Madame Bachelot. C'est le capitaine de l'armée devenu détective, le capitaine Arthur Hastings.
3: Il s'est marié avec Hercule Poirot, je comprends rien.
1: Non, il était pas marié, mais il vivait dans
3: que
1: le...
3: Vous avez quand même dit qu'il s'était marié avec Hercule Poirot.
1: Non.
3: Il était gay?
1: Non, justement.
5: Avec un autre
3: Arthur Poirot.
1: Il partageait le même appartement avec Hercule Poirot.
3: Ah, d'où cette petite moustache, oui.
1: Avant qu'il ne se marie avec...
3: Ah, avec quelqu'un d'autre,
1: avec quelqu'un d'autre.
3: Ah, mais je sais pas avec Hercule Poirot.
1: Tout le monde n'est pas comme vous, monsieur.
3: Mais non, mais j'avais pas compris votre phrase, pardon.
6: Puis il y a des hétéros qui vivent ensemble des fois dans la même maison. Regarde Astérix Obélix.
3: Pardon.
5: Tu les imagines.
3: Un gros moustachu qui vit avec un petit chien comme ça. Ouais.
5: C'est louche.
3: Moi, je crois pas. Hein.
1: Parce que quand même, c'est son idée fixe.
7: Oh Laurent,
8: ça va trop loin. Hein.
1: Arthur Hastings, en tout cas, Madame Bachelot a lu Poirot.
8: Et pas que.
3: Mais c'est la culture, hein.
1: Et c'est Agatha Christie, évidemment, et non pas Conan Doyle avec Sherlock Holmes. Mais c'est vrai qu'Arthur Hastings, c'est un peu le Dr Watson, évidemment, d'Hercule Poirot, puisque Watson et Sherlock Holmes, eux aussi, vivaient dans le même appartement.
3: Hein. Ouais, ouais, il y a que des PD. Ouais,
8: hein, on n'a rien inventé.
1: Sans transition pour monsieur Chanet, Henri Chanet, qui habite à Villefranche-sur-Mer. Quel est le nom de l'appendice qui cause le ronflement chez l'homme et qu'une simple intervention peut d'ailleurs, paraît-il, aider à supprimer?
6: La glotte?
1: Non,
3: mais c'est un nom.
1: La luette. Bonne réponse de Bernard Mabille. Vous ronflez, Bernard?
5: Oh là là.
7: Bah tiens.
5: Bah oui. Paraît-il.
3: T'imagines la taille de la luette?
5: Paraît-il.
1: Ah, vous ronflez, mais...
5: Il paraît, mais je n'en sais rien.
1: C'est-à-dire...
3: Bah, il dort.
5: Je me réveille pas pour m'entendre ronfler.
3: Oui, mais parfois, il y a des gens
5: mais
3: qui dorment
5: fois,
3: avec
5: moi. Mais des fois, je me réveille et je siffle pour arrêter de ronfler, paraît-il.
3: Mais ta femme, elle t'a jamais dit que tu ronflais? Elle est morte, peut-être.
5: Oh! Mais Laurent, laissez pas dire des trucs comme ça.
1: Elle est morte écrasée. Oh. Un jour où il a décidé de changer de côté.
3: Faut jamais changer de côté avec Bernard.
1: Mais en tout cas, c'était bien la luette. C'est une belle réponse de monsieur Mabille. Bravo Bernard. Ah, une question, très jolie question pour Fanny Hamon qui habite Landivy, c'est en Mayenne. Que pouvait-on trouver autrefois à l'endroit exact du trou du souffleur du théâtre de la ville?
3: Des bougies. Ah,
1: non.
3: Ben, c'était pas un souffleur.
5: La guillotine,
1: non.
8: Une chaufferette.
1: Non.
5: C'est historique.
3: Avant qu'il y ait un souffleur, il y avait autre chose.
1: Alors, aujourd'hui, il y a le théâtre de la ville qui a été construit. Et il paraît, c'est une légende un peu, hein, mais on dit que c'est exactement à l'endroit où se trouvait le trou du souffleur du théâtre de la ville.
3: Ah, la mort de Molière.
1: Molière, non.
5: Sarah Bernard.
1: Non plus.
3: Est-ce que c'est quelqu'un qui est mort?
1: Alors oui, c'est quelqu'un qui est mort.
3: Shakespeare.
1: Louis Jouvet, non. Non.
9: C'est quelqu'un qui est mort au 19e siècle.
1: Et qui est mort précisément à cet endroit.
3: Un comédien.
8: Dans le trou.
1: Pas dans le trou.
3: Il est tombé dans le trou.
6: C'est la femme de Bernard.
1: Il n'y avait pas encore le théâtre de la ville à l'époque.
5: C'était Corneille.
1: Corneille, non.
3: Un comédien.
1: Non, pas un comédien.
9: Un auteur.
1: Non.
3: Est-ce que c'est un assassinat?
1: Alors, il y a un doute là-dessus. Certains disent qu'il s'est suicidé, d'autres que c'est un assassinat. En tout cas, on l'a retrouvé pile à cet endroit précis où ensuite, on aurait construit non seulement le théâtre de la ville, mais le fameux trou...
8: Ah, autour de la baignoire de Maronne, hein.
1: Non, le trou du souffleur. Dans la
3: c'est baignoire. Pas...
5: Alors, Henri IV.
9: C'est toujours au 19e siècle?
1: Ah non, c'est bien avant,
9: c'est
1: évidemment.
9: C'est bien avant.
1: Ah, Henri IV. Pardon, qu'est-ce que vous voulez dire? Le trou du souffleur?
9: Oui, c'est ça.
1: Ah non, le trou du souffleur, il est arrivé après. Le suicide, il est au 19e, évidemment.
9: Ah, d'accord,
3: ah oui,
9: ok.
3: C'est un suicide, c'est vrai.
1: Ah bah oui, oui, oui, oui.
9: Le suicide, il est dans quel, auquel siècle?
1: Il est même en 1855, pour être très précis.
3: Ah, est-ce que bah, c'est un écrivain?
1: Oui, bien sûr.
3: Un auteur.
1: Mais c'est très
3: de
1: célèbre.
3: Théâtre.
1: Auteur de théâtre, non.
3: Un poète.
1: Un poète, oui.
9: Il s'est suicidé en 1855.
3: Bah, Dalida, oui. Dalida.
8: Dalida.
3: Oui. Dalida s'est suicidé.
5: Gérard de Nerval.
1: Gérard de Nerval. Bonne réponse.
6: Joli.
1: De Bernard Mabille. Là, Madame Bachelot.
5: Ben oui, j'attendais qu'elle
9: réponde. Vous voulez que je vous dise un poème de Gérard de Nerval?
6: C'est trop tard.
5: Non, non, non, non.
3: On connaît tous la première phrase.
1: Vous m'avez déçu sur ce coup-là, quand même.
9: Et, comme, et quel était le vrai nom de Gérard de Nerval?
3: Oh ben ça, ah, mais c'est pas la question.
9: C'est Monsieur Labruni.
1: Gérard Labruni.
5: Gérard Labruni.
1: Non.
2: Oh, moi, je ne me suis c'est pas suicidé, je m'accroche aux branches.
1: Gérard Labruni, dit Gérard de Nerval.
3: Labruni.
1: Figure majeure du romantisme français, le plus pur des écrivains romantiques de France, qui s'est suicidé lors d'une glaciale nuit d'hiver.
3: Ah bon?
1: Il s'est pendu, dit-on, à une grille ou à un réverbère, à l'endroit même où ensuite on a installé le trou du souffleur. Vous voulez donner quelques vers de Monsieur de Nerval pour vous rattraper, Roselyne?
9: Vas-y. Je suis le ténébreux, le veuf, l'inconsolé, le prince d'Aquitaine à la tour abolie. Ma seule étoile est morte et mon luth constellé porte le soleil noir de la mélancolie. Dans la nuit du tombeau, toi qui m'as consolé, rends-moi le posilipe et la mer d'Italie.
3: C'est long, hein.
9: La fleur qui plaisait tant à mon cœur désolé et la treille où le pampre à la rose salit.
1: Et sans souffleur, messieurs dames.
5: Bravo. Bravo.
8: Il finira ministre.
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1: Pour Jean-Luc Lemery, on reste aux États-Unis d'ailleurs, plus précisément dans le Dakota du Sud. Peut-être ça vous donne un premier indice.
6: Oui, c'est dans le nord des États-Unis.
1: Oui, qu'est-ce qu'on trouve dans le Dakota du Sud?
2: Des champignons.
6: Il y a Yellowstone, on trouve beaucoup de pétrole.
2: Il y a des champignons.
1: Oui, mais
6: le gaz. Schiste.
1: On trouve un mémorial important.
2: Ah, ah
9: alors, les Indiens,
6: de Geronimo.
1: Mais non, mais non.
6: Ah oui, il y a les têtes de président
5: les,
6: là.
5: Les
6: têtes
5: de président.
1: Heureusement,
6: le Mont Rushmore.
1: Monsieur Haas est sur la piste. Effectivement, on trouve le Mont Rushmore avec, comme vous dites, les têtes de présidents, quatre présidents américains sculptés dans la roche. Mais quels sont ces quatre?
6: Washington. Lincoln.
2: Roselyne Bachelot.
9: Abraham.
1: Alors, George Winton, Abraham Lincoln. Quand vous dites Lincoln et l'autre Abraham, c'est le même.
6: C'est le même. D'avance. Roosevelt.
1: Ça marche que pour un.
6: Roosevelt.
1: Hein. C'est comme si vous me disiez Washington et George, vous voyez.
6: Roosevelt,
1: Theodore Roosevelt, ça en fait trois, il en manque un. Il
6: Jefferson manque...
1: Comment vous dites?
6: Jefferson.
1: Thomas
6: Bravo.
1: Jefferson, excellente Bravo. Réponse
6: Bravo.
1: De Stevie Boulet.
6: Et c'est au fait.
1: Vous les avez vus en vrai?
6: Ah non, jamais.
1: Ah bah, vous les avez non vus plus. En vrai non plus. Quand même, le type qui a sculpté ça dans la roche. Bah,
6: c'est ouf. Hein,
1: fallait quand même...
8: Bah, c'est sûrement un portugais. Parce que pour manier la pierre comme ça, il n'y a pas de transit. C'est pas les Espagnols, eux, c'est plus le...
6: Ah, j'aurais dit un Égyptien, moi.
14: Non, mais combien de temps, surtout?
5: C'est Michel-Ange.
1: Non, non, c'est un...
5: Ils vont pas balancer, Bouygues. Hein.
1: C'est un artiste qui s'appelle Gudson Borglum, vous voyez.
6: Il a mis combien de temps,
5: faire ça? Il a fait ça tout seul avec un petit burin.
1: Ah bah,
5: il a... Ah si, un tabouret, un burin.
1: Non, mais bien sûr, il a commencé. Bah,
5: c'est difficile, c'est de faire le truc, après de descendre, de regarder ce que ça donne, de remonter ouais, pour voir.
1: Ah oui, parce qu'elles sont hautes de 18 mètres, quand même, les sculptures de Gudson Borglum. Son nom n'est pas facile à dire, mais je vous jure que c'est ce nom-là.
15: Et Laurent, est-ce qu'on sait pourquoi ces quatre-là?
1: Écoutez, monsieur Rioux, si vous voulez en savoir plus, vous renseignez, vous envoyez un petit mot, vous voyez, à l'Office syndicat d'initiative du Mont Rushmore, dans le Dakota du Sud.
2: Ils veulent le faire en France, il paraît.
1: Pardon?
2: Ils veulent le faire en France, les quatre têtes.
1: Ah oui,
2: il y aurait Sarkozy, Guéant, Hortefeux et Kadhafi. Moi, je trouve ça de mauvais goût. Mais
14: veulent le faire, alors c'est à Neuilly, c'est à Neuilly. Hein.
1: Pour pas les crétins qui habitent
14: dans... dans le public, non?
1: Non. Monsieur Crétin espère en tout cas un chèque RTL. C'est jouable, parce qu'il ne sera pas facile. Là, je vous ai demandé 4 réponses pour les présidents américains. Cette fois, je vous en demande 7.
16: Oh
1: pour le nombre
14: les 7
1: de...
14: Nains.
1: Les 7 nains, non. Pour le nombre...
17: Ah oui, ça aurait été bien, ça.
14: Bah, Passe-Partout.
1: Excusez-moi, Simplette, mais l'émission...
17: Bécassine, Simplette, c'est ma fête.
1: L'émission est un peu plus élevée que ça, vous voyez, en termes de niveau. Et...
17: Oh, ça dépend quand. Hein.
1: Et aujourd'hui, c'est l'anniversaire de Sean Connery. Sean Connery qui est mort le 31 octobre 2020. Enfin, l'anniversaire, une célébration. Il est mort il y a pile 5 ans, jour pour jour.
18: Allez, James Bond.
1: Oui. Et évidemment, je vais vous demander de me retrouver les 7 James Bond dans lesquels Sean Connery a joué.
18: Bon baiser de Russie.
14: Alors, Opération Tonnerre.
1: Bon baiser de Russie, ça en fait un. Opération Tonnerre, je vais vous le faire en langue originale à chaque fois. Bon baiser de Russie, c'est From Russia with Love. Yes.
14: Goldfinger.
1: Opération Tonnerre, c'est Thunderball.
14: Ducobu.
1: Goldfinger, c'est Goldfinger.
15: On ne meurt que deux fois.
1: On ne meurt que deux fois. C'est pas on ne meurt que deux fois.
15: On ne vit que deux fois.
18: Demain ne meurt jamais.
15: On ne vit que deux fois.
1: On ne vit que deux fois. Bravo. You only like twice.
15: Et James Bond 007 contre Dr. No.
1: Quoi?
15: James Bond 007 contre Dr. No.
1: C'est le premier de Sean Connery.
14: Bon baiser de Russie.
1: On l'a déjà dit. Je vous demande les 7 James Bond interprétés par Sean Connery. Vous m'avez dit James Bond 007 contre Dr. No, c'est le premier. Bon baiser de Russie, c'est le deuxième. Le troisième, c'était Goldfinger. Opération Tonnerre, c'était le quatrième. On ne vit que deux fois le cinquième. Il vous manque les deux derniers de Sean Connery.
14: Sean Connery contre Godzilla.
15: Il l'a pas les pris, diamants sont éternels. Non.
1: Comment vous dites?
15: Les diamants sont éternels.
1: 7 sixième. Bravo Stevie, il en manque un encore.
18: Ah, Sean Connery, James Bond 7?
1: Non, non, non, non, non. Il est très facile à identifier. Hein,
18: Docteur No, non.
1: Le titre est très, très connu.
17: C'était qui, la James Bond?
1: Ah, dans ce film-là, j'avoue, je ne sais pas, mais je peux faire les recherches, si vraiment...
17: Vous... Terry Hatcher?
1: Non.
14: Mimi Mati?
1: De toute façon, c'est le titre qu'on cherche.
17: Oui, hein, mais ça pourrait nous aider.
1: Oui, ça pourrait vous
14: aider. Ça commence pas par « il ne » quelque chose?
1: Comment ça?
14: C'est
1: pas une
17: Demain phrase. Ne meurt jamais.
1: Demain ne meurt jamais.
18: Il n'est jamais trop tard.
1: Ah non, mais il y a un mot qui convient là-dedans.
17: Jamais.
1: Oui.
17: Oui, jamais.
18: Jamais 203.
14: On ne meurt que deux fois.
1: Non.
17: Non,
1: on
17: jamais.
14: On dit jamais, jamais.
1: C'est-à-dire?
14: Faut jamais dire jamais.
1: C'est-à-dire?
14: Never, say never.
1: Ah, et non, donc,
14: ça, c'est une chanson des Beatles.
15: Ne jamais dire jamais.
14: Il faut jamais dire jamais.
1: C'est pas tout à fait le titre, mais là vous êtes c'est tout
14: never,
1: près.
14: Never say never, non? En anglais.
1: Never say never again. Ça c'est le titre en anglais, bah, ouais, mais en français.
18: Ne dis jamais encore.
14: I'm sorry.
18: Ne dis jamais encore.
14: I don't speak French.
15: Aujourd'hui ou jamais.
1: Mais non. Là.
17: Ne dis plus
1: là.
17: Jamais.
14: Ou jamais, jamais, jamais, jamais.
18: Jamais au grand jamais.
14: Jamais plus jamais.
1: Jamais plus jamais. Bonne réponse. Excellente réponse. De Gérard Jugnot, c'est un film effectivement qui date de 1983. C'est le dernier James Bond, jamais plus jamais. Je cherche quelle était la... Ah, il y avait dans les acteurs principaux Kim Basinger.
17: Ah.
1: Oh. Elle devait être la James Bond girl, j'imagine. Et Barbara Carrera aussi. Voilà les actrices féminines de Never Say Never Again, jamais plus jamais. Vous avez retrouvé les 7 James Bond joués par Sean Connery.
17: Parce que ça, c'est un peu le Graal de toutes les actrices, hein, devenir James Bond Girl.
1: Vous devriez vous proposer pour le prochain.
17: Ah bah non, je pense qu'il ne m'attend pas du tout.
1: Ah si, si.
15: Ah si, la beauté glaciale.
1: Ah oui, la beauté froide, glaciale.
17: Froide, bécassine, beauté froide.
15: Ah non, mais c'est bien compliqué. Non, mais c'est
18: moi, je te vois soit dans James Bond, soit dans Léo Mattei.
17: Ah, j'ai peut-être plus de chances de faire Léo Mattei.
14: Moi, je vois dans la suite de la soupe aux choux. Moi, j'ai refusé
1: d'être
14: James Bond Girl.
1: D'être James Bond Girl.
14: Ah, ils m'ont supplié, moi, je dis non.
1: On n'est pas chez une connerie près, mais...
17: Ah non, c'est surtout toujours des beaux mecs. Et puis il y a des super scènes d'amour, j'aurais adoré. Dans le lit, il y a toujours de la soie.
14: Ouais, mais il faut avoir le bac. Le problème, c'est ça. Il y a quand même un CV à avoir.
1: Mais moi, je vous vois très bien, et ça n'est pas interdit qu'on pense à vous, peut-être.
17: Vous êtes gentil.
1: Moi, je vous vois.
17: T'es fou.
1: Une jolie blonde comme ça.
15: Non, mais Sylvie, tu es aussi belle que Ursula Andress. Hein. Tu es. Non, mais vraiment.
17: Merci.
1: Plus grande qu'Ursula Andress.
17: Oui.
1: Oui, non, franchement, je vous vois bien en mode.
17: Pas aussi bien gaulée, mais.
18: Si, en bikini, tu es énorme. Mais je fais bien, c'est la dendure.
17: La taille, mais là,
18: je fais bien. Je sur Instagram à te regarder.
1: Je vous jure, tous là, on se passe des photos à poil de vous.
14: Oh, tu sais ce qui est terrible, c'est que
17: si je vous amuse,
14: t'aurais pu être prise à ce moment-là si on aurait pris comme méchant De Fontenay. Là, ça aurait marché. Que le binôme aurait marché.
1: Peut-être.
15: Tu m'as dit Sylvie, je serais James Bond et tu serais ma James Bond girl.
17: Oh non, j'ai dit non.
15: Ce serait la en fait... sur la plage tous les deux. Alors attends,
17: non,
15: on
17: déjà,
15: fait la scène.
17: Trop petite. Les filles c'est... sont très grandes.
15: Je sors de l'eau.
14: Là, non, c'est Halloween là.
1: Aïe, aïe, aïe.
16: Oh là là, j'aurais adoré.
1: Ah bah oui, ça peut.
17: Ah, j'ai l'image du torse nu. Ah, avec son caleçon, avec ses palmiers. Ah,
1: tout...
17: Ah, là, là.
1: En tout cas, Shane Connery est parti il y a 5 ans. Déjà, il est mort il y a 5 ans.
19: J'adorais.
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0: Daniel Balavoine, Sauver l'amour en 1986 sur RTL. Olivier de Kersauzon, François Allu et Laurence Boccolini explorent ce 20 janvier 2026 un univers où l'élégance se mesure en musique et en mouvement.
1: Tiens, puisqu'on est dans la danse, monsieur Allu.
2: Oui.
1: J'ai une question concernant un danseur.
2: Mince.
1: Un danseur qui, en 1958, le 30 mars 1958 précisément, s'est battu en duel.
3: Ah bah oui.
4: Liffard.
3: Serge.
1: À l'épée.
3: Serge Liffard.
1: Serge Liffard. Bonne réponse collective. Vous le saviez, monsieur Allu?
2: Oui, tout à fait. Et je peux aussi vous dire que Serge Liffard, parce qu'on parlait tout à l'heure des Allemands de la guerre, a été, un collabo.
1: Alors voilà. Alors ça, il y a évidemment des tas de versions là-dessus.
2: Bien sûr.
1: On dit que, en tout cas, il est resté effectivement directeur de l'opéra.
2: Il a ouvert les portes.
3: Excusez-moi avec la tapisserie de Bayeux. Hein.
1: Qu'est-ce que vous dites?
5: Excusez-moi, s'il est resté, c'est quand même déjà un signe. Hein. Mon grand-père, il n'est pas resté, vous voyez.
1: Oui, mais par exemple, on a dit que c'était lui qui avait fait visiter l'opéra de Paris à Hitler le jour où Hitler a demandé une visite complète de Paris en 24 heures. Il n'était pas là, vous voyez, ce jour-là, Serge Liffard. Non, c'est parfois, on raconte des choses.
2: Oui, on n'y était pas, mais en tout cas, il y a une chose
6: même
2: qui
6: Hitler,
2: est restée.
6: Même Hitler, c'était pas non plus.
3: On n'y était pas.
1: Franchement, à part un bout de la tapisserie de Bayeux.
6: Il portait sous le nez.
1: Non, mais en tout cas, je trouve ça incroyable, c'est qu'à l'époque, on se battait à l'épée. C'est-à-dire, pas pour une histoire de quelqu'un qui l'aurait traité de nazi ou de collabo, c'était pour une histoire de danse, tout simplement.
2: Ouais, tout à fait.
1: Une discussion assez vive entre le marquis de Cuevas et lui. Ça s'est passé dans un pré, ils se sont donné rendez-vous le 30 mars, près de Vernon, en Normandie. Tiens, on y revient.
3: Ah, il retourne.
1: Et au bout de trois reprises, Liffard s'est laissé toucher à l'avant-bras. Et le marquis, lui, a dit, j'ai cru percer mon fils, vous voyez, parce qu'en fait, il s'aimait bien quand même.
3: C'est l'honneur.
2: Ça prouve l'intelligence des danseurs.
5: Moi, quand j'aime bien, je prends une épée, hop, j'attaque.
1: Et d'ailleurs, Jean-Marie Le Pen était témoin du marquis parce qu'il faut.
5: C'est une vanne ou pas?
1: Non, c'est vrai.
2: Que des grands esprits.
1: Il y avait des témoins parce que chaque duelliste, c'était quand même une belle époque.
3: Avec qui vous battez?
5: Vous avez beaucoup changé.
2: Moi, je pense qu'on devrait remettre le port d'armes en France.
1: Non, c'est pas ça. Mais tu vois, quelqu'un t'insulte, rendez-vous sur le pré demain.
2: Ça c'est élégant. Non mais c'est élégant.
5: Il y avait un sens.
2: Puis après on prend les petits chevaux et on est là. Allez,
1: et tout ça parce que l'autre avait dit que son ballet était pas très réussi.
3: Oui, mais ça choque, ça fâche.
1: Vous voyez, franchement, alors qu'aujourd'hui on s'insulte sur les réseaux sociaux, on se traite de pourri, de grosses crapules, de machin, rien.
2: Et au travail, dans l'ascenseur, on se prend les bras. Oh darling, oh my dear.
7: J'aimerais bien que t'arrêtes d'ailleurs.
5: Oh so sad.
1: Alors c'est vrai qu'il n'a pas été non plus très très blanc, hein, Serge Liffard. Mais bon, vous savez ce que c'est à l'époque. Il y en a d'autres. On a dit Sacha Guitry, on a dit Arletty.
2: Ben oui.
8: Il a avoir Le Pen comme témoin, c'est un bon indice quand même.
1: Non, c'est l'autre.
3: C'est l'autre.
1: C'est l'autre.
6: Le Pen, il était très blanc. Quand
1: même. Il fait preuve d'antisémitisme à un moment donné dans une lettre, ça c'est vrai.
8: Mais... Bon alors,
5: moi je dirais qu'il y a une concordance d'indices, mais après, je veux pas m'avancer non plus. Non.
1: Oui, mais parce que justement,
5: on l'a obligé à l'écrire.
1: Non, mais c'est parce que la Gestapo le soupçonnait d'être juif. Alors,
5: vaut mieux envoyer des autres mourir alors.
1: Non, c'est pas ça qu'il dit, mais il dit, je suis pas juif, je suis pas comme voilà.
5: Ça c'est pas antisémite de dire je suis pas juif.
1: Non, mais il dit.
5: En revanche, dire il y en a qui habitent trois portes à côté, ils sont cinq.
6: C'est pas ça, c'est donner des renseignements.
2: C'est travailler pour la CGSO au final.

0: à l'opéra qui défile.
1: Il défile dans Hugo Boss, non?
2: Il était très beau, il faut dire. Il a été décrit comme un
3: danseur. Ah, ben ça va, là.
1: Ça astuce tout.
3: Un danseur. Moi, je croyais qu'il était vilain, alors.
4: Antisémite et moche, c'est beaucoup. Oui, ça... mais...
2: Il a été un danseur d'une grande beauté physique, doté d'une présence rayonnante, un des plus importants de sa génération.
0: Oui, oui, oui, tout à fait. Oui.
2: Alors, quand même,
0: il,
2: voilà.
0: Il a marqué l'histoire de la danse, mais après, c'est comme plein d'artistes. Faut-il associer l'artiste à ses positions politiques?
2: Et voilà, il faut savoir distinguer le danseur de l'antisémite. Voilà.
0: C'est ça.
1: Comme Noir Désir et Bertrand Cantat, quoi.
2: Voilà, c'est ça.
1: Moi, j'aime pas trop le groupe, mais j'aime bien le chanteur. Voilà.
2: Quel horreur!
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1: Bernard Mabille, Az, Thomas VDB ressuscite ce 12 septembre 2025 deux fantômes du passé numérique et musical que certains croyaient définitivement oubliés.
2: J'aimerais vous parler de quelqu'un qui pendant des années a travaillé dans une agence pour l'emploi où il était Oui, bah, alors ça s'appelait pas Pôle emploi à cette époque-là, mais on peut dire que c'est l'équivalent chez nous, mais c'était pas en France, l'équivalent chez nous de l'ANPE à l'époque. Il y a eu tellement de noms différents,
3: hein. France Travail.
4: ACEDIC.
2: ACEDIC.
5: Moi, j'étais toujours là. À tous les changements de nom, j'étais là. je les accompagne.
6: Tu coupais le ruban.
2: Mais là, c'était pas en France, c'était à l'étranger. C'est quelqu'un qui a travaillé pendant 20 ans jusqu'à sa retraite dans une agence pour l'emploi où il était chargé de réorienter les gens vers un nouveau travail. Et il s'y connaissait, il faut dire, dans ce domaine. C'est quelqu'un qui n'est pas mort, qui vit encore. Il aura 84 ans le 24 novembre prochain. Mais de qui s'agit-il ?
3: Mais c'est quelqu'un qui est devenu connu après pour autre chose, quoi, donc.
2: Ah non, c'est l'inverse.
3: C'est l'inverse.
2: Il était connu avant, et on va dire de 40 à 60 ans, il a travaillé à l'ANPE, mais pas chez nous en France, hein, dans une agence.
5: Donc là, vous êtes en train de nous dire, il y a une star qui travaille à l'ANPE.
2: Exactement.
5: On est en train de la chercher.
2: Exactement.
7: En Angleterre.
2: Enfin, quelqu'un qui a été très connu, qui est toujours connu, sans l'être vraiment, mais qui pendant 20 ans...
5: Ah, mais c'est un personnage de fiction.
2: Pas du tout.
7: En Angleterre.
2: En Angleterre, oui.
4: Mr. Bean?
2: Mr. Bean, non. Il a même été boulanger avant d'être à la NPE.
7: Le roi Charles?
2: Le roi Charles, non.
5: Et il était connu en boulanger aussi? Où il a vraiment percé à la NPE, en fait, le mec. C'est quand
8: mais
5: ça a
8: été
5: ça
8: boulanger Paul. Paul emploi, mais c'est pas Paul.
9: À quel moment il a été connu?
2: À quel moment il a été connu avant d'être boulanger?
3: Oui, mais dans quelles années? Dans quelles années?
2: Et les années 60.
5: Ah, donc il était connu quand il était boulanger aussi?
2: Non, non,
9: mais
2: non.
9: Mais le mec,
2: non.
9: Il a 150 ans parce qu'il a, il a été connu boulanger, ANPE.
2: Il aura 84 ans le mois prochain. Il a été boulanger. Après, il a travaillé pendant 20 ans jusqu'à sa retraite dans une agence pour l'emploi où il était chargé de réorienter les gens et il s'y connaissait. Et pour cause. Puisque avant d'être à l'agence pour l'emploi, il a été boulanger. Et avant d'être boulanger, bah, c'est ce d'accord. que je vous demande. Qu'est-ce qu'il a fait?
3: Avec l'orientation, c'était un marin?
2: Un marin, non.
5: En France, on l'a déjà vu à la télé?
2: Oui, dans des documentaires.
7: C'est un musicien?
2: Un musicien, oui.
7: Ah, de rock?
2: De rock.
5: Ah, c'est le mec qui fait la musique pendant que t'attends au Pôle emploi. Tan tan tan tan. Il y a que lui qui peut être célèbre là-bas.
7: Il faisait de la scène?
2: Ah ben il a fait de la scène, mais pas longtemps. Puis après il en a fait, mais il aurait pu être bien plus célèbre, évidemment qu'il l'est encore aujourd'hui. Mais
9: ah, c'était pas le dernier des Beatles, ça?
2: C'est-à-dire?
9: C'est le cinquième des Beatles.
2: C'est-à-dire?
9: Ah ben c'est-à-dire
8: Pete Best.
2: Pete Best.
8: Pete Best.
2: Le cinquième Beatles.

0: ça.
1: Ouais.
0: Bonne réponse de Titoff.
2: J'étais 5.
0: Aidé par Thomas VDB. Mais non, Pete Best, c'est le batteur qui a été remplacé au dernier moment par Ringo Starr.
3: Il est surtout connu pour ce qu'il a pas réussi à faire.
4: Oui, oui, oui.
3: Que son côté boulanger, agence pour l'emploi, c'est vrai qu'on en parle assez peu.
4: Il pourrait être dans ton livre.
3: Ouais, mais il est dedans, figure-toi. Pour ne pas contrarier Philippe Claudel une nouvelle fois.
0: Mais oui, parce que vous expliquez que vous êtes longtemps trompé à son sujet.
3: Oui, c'est-à-dire que je faisais une blague dans mon premier spectacle où je me moquais de lui parce que j'ai pensé longtemps qu'il était parti volontairement des Beatles, pensant que ça n'allait jamais marcher. Donc j'avais fait tout un sketch sur lui, sur le mec qui était « Ah les gars, ça n'a jamais marché, je me casse ». Et finalement, au bout d'un moment, j'étais obligé d'enlever ce sketch parce qu'on m'a dit « Non, non, c'est pas du tout ce qui s'est passé. »
0: Stone de Stone et Chardin.
3: Stone de Stone et Chardin qui était venu voir mon spectacle, me dit « Elle est géniale ton spectacle !» Elle me dit « Par contre, Pete Best, c'est pas du tout ça. Il n'est pas parti de lui-même, il s'est fait virer et c'est le drame de sa vie. » Je dis « Ah ok, merde, donc mon sketch ne marche plus du tout. »
2: Il est passé des baguettes.
5: Et vous vous rendez compte?
3: Ah, c'est vrai, franchement, j'aurais mieux fait de dire ça dans mon spectacle, quoi. J'étais obligé.
0: Pete Best est connu comme l'homme le plus malchanceux du monde, parce qu'effectivement, il a été viré des Beatles, où il est parti de lui-même, ça on saura jamais vraiment la vraie version. Est-ce que c'est
3: ça? Ah, il a été viré, il a été viré.
0: Est-ce que c'est celle de Thomas VDB ou Stone qu'il faut croire? Je ne sais pas.
3: Je crois que c'est Stone qui connaît mieux, elle était plus de l'époque, en tout cas. Alors, si je peux me permettre, elle était plus là à l'époque pour assister au truc.
6: En tout cas, l'imitation de Stone est brillante.
3: T'as vu vraiment? Ouais. C'est pas du tout ça! Et là, c'est la vraie voix de Stone et Chardin. Les gens s'y méprennent, des fois.
4: C'est un peu comme Smaïn et les Inconnus, en fait.
0: Mais c'est ça, c'est-à-dire qu'effectivement, tu fais partie des Beatles, t'es viré, t'es remplacé par Ringo Starr et les Beatles deviennent ce groupe évidemment internationalement connu. Et lui, le pauvre, ben voilà, il est devenu boulanger. Et ensuite, mais aujourd'hui, en tout cas, il est toujours là. Il a pas, lui au moins, n'a pas été assassiné.
3: Voilà.
0: 72e rue à New York.
3: C'est vrai. Ouais, est-ce qu'il valait mieux pas être assassiné tout simplement que de vivre une vie comme ça, être aigri toute sa vie? Parce que je peux imaginer que c'est une boule d'aigreur aujourd'hui.
5: Ouais, mais en même temps, il peut pas prendre la place du batteur, puisque le batteur est toujours vivant.
3: Ah bah c'est voilà. Vrai. Bon, c'est pas pour ce qu'ils font encore aujourd'hui vraiment les Beatles, mais bon.
5: Ringo Starr, il a jamais fait grand chose non plus. Hein. Non.
3: C'est pas celui qu'on retient le plus, mais quand même, il a fait des trucs.
7: Mais prenez un café entre vous. Vous en parlez. Les Beatles, je m'en rends 2 minutes.
6: T'es jaloux.
0: Il est jaloux.
4: Ah oui.
5: Jaloux
4: ah,
5: guy.
7: Je connais pas le sujet, ça me vexe en fait quand je connais pas les sujets.
0: Bah quand les Beatles, ça vous dit
5: que... Ouais, je connais les Beatles, mais je connais pas.
0: Allez-y, attendez, on va l'humilier un peu parce qu'il a eu son heure de gloire.
5: Ouais, karaoké Beatles.
0: Les noms des 4 vrais Beatles, puisque Pete Best, effectivement, on peut considérer qu'il en a pas vraiment fait partie.
5: Jim, Jack et Joe.
4: Non, tu connais quand même.
5: Il est jeune. Mick Jagger.
0: Non, ouais. Ça c'est les Stones.
5: Ah ouais, non, bah attention parce qu'il a failli faire le Beatles à la base. Il s'est trompé. Non, je sais pas, j'en sais rien du tout.
0: Bah John Lennon quand même.
5: John Lennon, Imagine.
4: Paul McCartney.
0: Paul McCartney, ça
5: Paul
0: dit.
5: Paul McCartney,
0: ça dit quelque chose.
5: Oui, non, mais je connais maintenant.
0: George Harrison, c'est mon préféré, moi, George Harrison.
3: C'était celui de ma mère aussi. Et donc c'est vrai que.
4: Comme quoi.
3: Non, mais non, ils
0: ont réussi.
5: Le baiser de la mort.
3: Mais il a fait. Non, mais ouais.
0: Et ça me fait plaisir que vous pensiez à votre maman en me regardant.
3: Pardon, Laurent. Il était hyper discret, mais il est l'auteur de quelques-uns des plus grands morceaux.
0: Ah, bah oui, ouais. Franchement, George Harrison.
3: Something.
0: Ah, ouais, il y a quelques chansons de George Harrison qui valent le coup. Hein,
4: mais pardon, mais dans les Stones aussi, il y en avait un qui a dégagé, qui devait faire partie du groupe et qui a dégagé au tout début, non?
2: Chardin.
5: Il y a surtout celui qui est mort.
0: Il est encore efficace, ma vie, hein, quand même.
3: Stone et Chardin.
0: Aïe. Allez, maintenant une question pour Sarah Julio. Et Sarah Julio habite à Mâcon, en Saône-et-Loire. Qu'est-ce que Tom Anderson et Chris DeWolf ont inventé en 2003 qui, je dois dire, a fait un carton dès le départ et dont le slogan était « A place for friends ». Quelque chose qu'on a un peu oublié.
5: Club échangiste?
0: Non. Et je suis pas sûr que ça existe encore. D'ailleurs, j'ai un doute sur le fait que ça existe encore. Mais ça a existé en août 2003 pour la première fois. Ça a été fondé par Tom Anderson et Chris DeWolf. Ça a été racheté par le groupe de Rupert Murdoch, vous voyez.
3: Ah, c'est MySpace.
4: MySpace, je le
0: sais. MySpace. Bonne réponse de Thomas VDB. Ah, c'est oui. MySpace.
3: Ah, le Tom. C'est lui, le Tom de MySpace. Quand on s'abonnait à MySpace, il fallait toujours mettre en avant nos 8 meilleurs amis de MySpace. Et donc, il apparaissait toujours en premier. C'est un gars qu'on connaissait pas, mais donc c'était le Tom de MySpace. Ouais, je l'adore, c'est un de mes meilleurs potes, Tom de MySpace.
0: Mais ça existe encore, ça, MySpace?
5: Non.
0: Ah, ça oui. Dit quelque chose, MySpace?
5: Oui, mais si quelqu'un a encore MySpace, je pense pas qu'il a 8 amis à afficher, parce qu'il y a plus personne sur MySpace.
0: C'est ça le problème.
5: Ah, mais maintenant, c'est Insta.
0: Mais vous, vous avez eu beaucoup d'amis sur MySpace à vos débuts?
3: Alors moi, en fait, c'était un outil professionnel au tout début de mon premier spectacle. Donc j'avais ma page perso, pour mon parrain et tout. Quoi. J'avais une page Thomas VDB, ma page artiste. Et puis je travaillais avec quelqu'un qui à l'époque m'a dit, ce serait bien que tu fasses aussi une page pour ton spectacle. Je dis, ah, mais bon, ça va faire quand même une grosse perte de temps quand même si j'ai trois pages MySpace. Et donc j'ouvre une page MySpace pour mon spectacle. Donc j'ai 400 amis et donc une semaine après ce pote m'appelle en me disant, ah, c'est bon, va regarder ta page MySpace. Et donc comme il avait les codes, j'avais 25 000 amis d'un seul coup. Je dis, mais qu'est-ce qui s'est passé? J'ai 25 000 amis. Et en fait, il me dit, bah en fait, je t'ai aspiré des amis en Asie. Et donc j'avais dans tous mes amis, il y avait des gars qui s'appelaient Chong Peng Tang, et c'était que des gars que je connaissais pas. Donc il était allé voler des comptes asiatiques qui étaient dans mes amis. Maintenant, ils me connaissent même pas, ces gars-là. Et ils me disaient, oui, mais t'as 25 000 amis.
4: Mais ça, il y en a toujours qui le font sur Instagram.
3: Oui, ouais, ouais, je crois que ça se peut toujours.
0: Bah écoutez, ici vous avez 7 amis et Thomas VDB.
3: Ah ouais, les gars.
1: Dans un instant, suite des meilleurs moments des grosses têtes de Laurent Ruquier. 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L'essentiel de l'info en 3 minutes. Avec vous, Gabriel Laprade. Bonjour Gabriel.
2: Bonjour Isabelle, bonjour à tous. Jean-Luc Mélenchon affirme être capable de remettre de l'ordre dans les comptes publics. Le candidat LFI à la présidentielle était en meeting ce matin à Valence. Et sans détour, il s'en est pris au budget 2027 de Sébastien Lecornu.
8: L'économie française était sur le fil du rasoir de la récession, elle va plonger. Car Lecornu prépare un nouveau budget de coupe rase qui va aggraver tous les maux. Ne nous demandez pas je ne sais quelle bienveillance à son égard. Une fois de plus, nous le censurerons, j'en suis certain.
2: Jean-Luc Mélenchon devant ses sympathisants, le gouvernement lui doit présenter à l'Assemblée nationale ses arbitrages budgétaires le 30 septembre prochain. Demain, nouvelle réunion de la coalition des volontaires, journée symbolique puisqu'il s'agit du 35e anniversaire de l'indépendance de l'Ukraine. Le sommet est co-présidé par Emmanuel Macron, seront également présents le chancelier allemand Friedrich Merz et pour la première fois, le nouveau Premier ministre britannique Andy Burnham. Dans le centre de la bande de Gaza, des frappes israéliennes ont fait 3 morts dont un enfant, annonce de la défense civile. L'armée israélienne affirme, elle, avoir visé un terroriste. Selon le ministère de la Santé, placé sous l'autorité du Hamas et dont les chiffres sont considérés comme fiables par les Nations Unies, les opérations israéliennes à Gaza ont fait 1286 morts depuis l'entrée en vigueur du cessez-le-feu en octobre 2025. L'armée israélienne fait état de 5 morts dans ses rangs sur la même période ainsi qu'un employé civil sous contrat. Du foot avec la suite de la première journée de Ligue 1. Lille vient tout juste de s'imposer 2-0 sur la pelouse d'Angers. Des buts inscrits par Olivier Giroud et Thiago Santos. Pour le reste du programme, début du match entre Le Havre et Monaco dans 15 petites minutes. Et puis Rennes affronte le Paris Saint-Germain, coup d'envoi à 20h45. C'est une journée doublement historique pour le badminton français. Alex Lagnier a remporté sa finale en simple. Il est champion du monde pour la première fois. Médaille d'or également pour ses compatriotes Tom Gical et Delphine Delru, eux aussi champions du monde mais en double mixte. Ils ont battu ce matin la paire chinoise numéro 1 mondial. En Formule 1, Grand Prix des Pays-Bas devant son public, Max Verstappen a dû abandonner. Il a eu un gros accident dès le premier tour au volant de sa Red Bull. Mais tout va bien, je suis ok, a-t-il immédiatement déclaré. La météo et les prévisions pour demain. Des orages arriveront rapidement entre le sud de la Bretagne et les Charentes. Ils vont ensuite s'étendre sur toute la moitié ouest. Et demain après-midi, prudence, ces orages seront violents. Météo France place 9 départements du sud-ouest en vigilance orange. Attendez-vous à de la grêle et à des rafales de vent jusqu'à 120 km/h. 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La suite de vos grosses têtes avec vous, Isabelle Piana.
1: Merci. 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
0: Vous n'êtes pas le nouveau studio RTL?
9: Non, il n'est pas mieux que l'ancien, attends, je vais dire.
0: Regardez, rien n'a changé, Isabelle Mergo est toujours aussi fraîche.
9: Non mais, Isabelle,
10: ça
9: c'est...
10: Ça pourrait être fraîche. Faut qu'il avale d'abord, je dirai après.
0: Elle a la bouche, elle goûte, hein, c'est l'heure de goûter pour Isabelle Mergo. Mais c'est vrai que quand elle est arrivée tout à l'heure, vous avez dit, elle est toujours aussi bien gaulée. En 40 ans, elle n'a pas pris...
10: Il n'a pas dit ça.
11: Non, il n'a pas dit ça.
10: Il a dit, elle n'a pas de chance. Elle bouge pas.
0: Elle bouge pas.
10: Non, attendez.
0: Bernard Mabie non plus, il bouge plus.
10: Faut que j'explique aux auditeurs que j'ai mangé un petit pain.
0: Oh, ils voient pas la différence.
12: Non, la différence, c'est quand elle a mordu dans un croissant, ça fait des postillons en miettes.
13: Et sinon, c'est comme ça qu'on a créé le millefeuille. Le millefeuille a été créé comme ça, Isabelle.
10: Il est complètement con, lui.
13: C'est pas nouveau.
10: D'où il sort? Je supporte pas les petits jeunes ébouriffés comme ça.
0: Ah, ébouriffés, vous trouvez qu'il est ébouriffé?
10: Ah, bah ouais, ouais, c'est marrant. Ouais. On voit que ça a été étudié dans la glace.
13: 4 heures que je suis pour la glace. Ouais,
11: c'est un petit côté Laurent de la Housse.
10: Oh, je me réveille.
13: C'est Laurent de la Housse.
10: Et mon cul, il se réveille. Quoi que j'aimerais bien.
11: Il est jamais endormi.
0: Ah oui, vous diriez pas non?
10: Non, bah oui, c'est un des plus beaux avec mon voisin.
0: Ah, voyez-vous,
13: elle me gâte finalement.
0: Vous lui plaisez.
13: Merci.
10: Non, pas plus que ça. Oh bah attendez, vous savez, j'ai un bon moyen de drague.
0: Ah oui.
10: Ah oui, mais je l'ai pas fait exprès. J'étais à côté de gens qui m'avaient reconnu et je cherche mon téléphone.
0: C'est déjà
9: exceptionnel.
13: C'est un événement.
10: Oh là là, vous êtes méchant. J'avais un énorme sac et je cherche mon téléphone et je dis, écoutez, vous pouvez pas m'appeler s'il vous plaît parce que je ne retrouve pas. Il fallait tout. Mais je te jure, j'ai un gros, grand sac comme ça.
12: Et ils ont été cons parce qu'ils ont crié « Isabelle
10: !» Et donc, je donne mon numéro, ça sonne, je retrouve, on se dit « Oh, merci !» Et là, après, je me suis dit, bon, c'était pas terrible. Mais je me suis dit, en fait, c'est un bon plan
0: oui,
10: de drague.
0: Il faut pas donner son numéro à un moche, en revanche.
12: Si tu veux, ça peut marcher plus généralement. Le numéro d'Isabelle est le 06 78.
13: Est-ce qu'ils ont rappelé depuis?
4: C'est marrant. Non. C'est marrant parce que ce que dit Isabelle, c'est juste une trend sur TikTok, hein.
0: Ah oui?
4: Ah oui, c'est connu, hein. Une trend. Bon, bien sûr, t'as un petit, ouais, parce que t'as pas TikTok, tu scrolles pas, c'est pour ça.
10: Je quoi?
4: Tu scrolles pas.
0: C'est quand même marrant quand deux patients chez un orthophoniste se parlent.
10: Non mais...
0: On se croirait dans la salle d'attente.
10: Va voir un orthopédiste, tu parles comme un pied.
0: Je peux peut-être placer une première citation si ça dérange personne.
10: Non, comme ça.
0: C'est vrai qu'on se marrait bien en même temps.
10: Vous avez cassé l'ambiance, Laurent. Ouais, vous savez pas animer.
0: Pardon.
10: Vous ne savez pas animer une émission.
0: On me l'a souvent dit. Hein.
10: Vous cassez l'ambiance, on était bien. Alors allez-y, allons.
0: Non, je voudrais prendre des nouvelles de Liane Folie parce que c'est vrai qu'on n'a pas pris des nouvelles de Liane.
11: Depuis pas mal de temps.
0: Et quand même. Oh, vous voyez, quand elle prend sa voix de.
10: Mais c'est ta voix normale ou t'as imité quelqu'un?
11: Non, pas du tout. Non, je m'imite moi.
10: Tu portes de moins en moins le mot bien ton prénom quand même. Hein.
12: Isabelle, tu veux pas terminer ton croissant avant de continuer à parler?
13: Parce que là, c'était juste l'entrée.
12: Parce que, écoute, moi, je veux bien aussi.
0: Au premier rang, on a mis que des ramasse-miettes.
11: Tout va bien, je suis très heureuse de vous retrouver.
0: Oh merci, Liane.
11: Voilà.
0: Ah, je préfère quand vous imitez Isabelle Mergo. Vous savez que monsieur de Kersauzon peut vous battre dans l'imitation d'Isabelle Mergo.
10: Ah bon, Sacha Guitry. Ouais, mais pas au niveau des seins, lui. Pas mal.
12: Mais Laurent, vous faites bien de dire qu'il y a des ramasse-miettes au premier rang, parce que tout à l'heure, je parlais avec quelqu'un, je lui ai dit, tiens, vous avez des pellicules. Il dit, non, j'ai bavardé avec Isabelle Mergo.
0: Ah bah c'est sûr que c'est pas avec vous qu'il a causé. Allez, une première citation si vous voulez bien, et ce sera pour Catherine Loyer. Mme Loyer habite Thonon, qui a dit « Si vous avez la même tête que la photo sur votre passeport, c'est que vous n'êtes pas en état de voyager.
14: Oh, » c'est contemporain, ça, c'est...
0: Si vous avez la même tête...
14: Oh, bah, j'ai bien compris la phrase. Hein.
0: Oui.
14: Ouais. Un humoriste,
10: vous
14: Laurent...
10: Vous pouvez redire tous les mots, moi, c'est les mots ensemble que je n'ai pas compris. Si vous avez la même tête ça que sur votre passeport, vous n'êtes pas en état de voyager.
0: Oui, parce que les photos sont souvent nulles, terribles, sur les passeports. Donc, si on a la même tête que sur la photo d'identité, c'est qu'on ne va pas bien, vous voyez.
14: Non, c'est un humoriste.
0: Ah, si, un humoriste très drôle.
14: Il était aux Grosses Têtes.
0: Qu'on cite régulièrement, il n'est jamais venu.
14: Coluche. Ah, il n'est pas venu.
0: Aux Grosses Têtes, il est mort il y a 2-3 ans de ça. Oh. Et c'est un de nos favoris, un francophone.
10: Légaré.
12: Légaré.
10: Ah bah, c'est bon son prénom.
12: Pierre Légaré.
0: Pierre Légaré. Bonne réponse de Philippe Gueluc.
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0: Black Hobo, c'était Charlie Winston en 2009 sur RTL. Ce même 20 janvier 2026, Olivier de Kersauzon, Laurence Boccolini et Alex Vizorek se retrouvent face à une question qui ne manque pas de poils.
1: Pour Monsieur Bou, qui habite dans le Tarn, c'est quelqu'un qui est très pratique pour faire passer le hockey.
2: C'est brillant.
3: Ah, la vache. Ah oui, putain. Je viens de comprendre.
1: Voilà. Monsieur Bénichou aurait dit, il a été mannequin chez Fais-moi peur, mais... mais en tout cas, Monsieur Bou espère gagner un chèque RTL, comme on vient d'en distribuer un, d'ailleurs, à cause du fait que vous ne connaissiez pas Pierre Assouline, et ça m'a rendu bien triste, Monsieur le Rossignol.
4: C'est
5: vous...
4: parvenu.
5: Vous comptez beaucoup sur moi, je trouve, quand même.
1: Ah ben oui, je compte beaucoup sur vous pour l'humour.
5: C'est vrai que quand on voit les autres, on se dit oui, oui.
4: Ils sont simples, ceux qui viennent, monsieur François.
5: Je vous comprends tellement.
1: Hein, je compte sur vous, monsieur le Rossignol, pour l'humour, pour la culture et pour les économies. Bon, dites, je la pose ma question.
6: Oui, vas-y, oui, vas-y.
1: Parce que monsieur Bou commence... Il commence à sortir de la casserole.
2: Oh. Dites-nous combien vous en avez, comme ça on peut planifier.
1: Ça vient comme
2: ça. Oui, on le sent.
1: Ah oui, oui, ça, c'est, ah,
5: c'est fou qu'il y ait encore
1: pas
5: des
1: prévu, c'est ce que c'est.
4: Il s'écrit comment, cela dit?
1: Ah, B-O-U, H. Santé à la fin. Et il s'appelle Édouard, en plus, qui doit être drôle.
4: Parce que
1: c'est nom. Doudou, le surnom d'Édouard.
4: Ah, Doudou. Alors, le
1: ça,
4: Bou.
1: Ça fait Doudou Bou. On espère que Doudou Bou va, en tout cas, toucher 300 euros.
2: Ouais.
1: Non, on espère. Le service comptable de RTL, non. Mais moi, je lui souhaite. La question est plutôt simple. Si vous avez feuilleté Libération, vous saurez répondre, puisque dans Libé, on voit aujourd'hui Véronica qui fait quelque chose de très étonnant. Mais que fait Véronica?
7: Alors, c'est une vache.
1: Oui. Et qu'est-ce qu'elle
7: une
1: fait?
7: Une vache autrichienne.
1: Et qu'est-ce qu'elle fait?
7: Cette vache, en fait, elle se gratte avec un balai.
1: Excellente réponse d'Alexis Le Rossignol. C'est très étonnant. Moi, j'ai été surpris en voyant ça, je dois dire.
7: Ça démontre que la vache est intelligente.
1: Voilà, c'est un papier sur l'intelligence.
4: Ah, mais depuis le temps que je le dis.
1: On peut peut-être demander aussi à monsieur Alu, ça gratte un balai.
2: parfois.
1: Mais c'est vrai que c'est incroyable, les photos de cette vache qu'on voit utiliser un balai pour se gratter le dos, vous voyez.
2: Bah, surtout quand vous utilisez le bout.
1: Elle prend le balai. Alors, elle le prend avec sa bouche, hein, autant vous dire.
4: Bah oui, on se doutait qu'elle la frappait pas avec les doigts. Hein.
6: Écoute,
4: parce que... Oh, du coup, je suis jamais allé à la ferme.
3: Elle le prend avec sa bouche, elle le prend avec la bouche parce que elle a les mains occupées par son tricot. Elle tricote.
4: Elle est en train de se tirer le lait. Bah, Laurent.
5: Mais non, elle regarde la télé en même temps. Elle change les chaînes.
4: Elle a la zapette dans une main.
5: C'est elle qui a écrit l'article.
2: Mais ça nous fait un QI à combien, ça, quelqu'un qui arrive à attraper un balai avec la bouche?
5: Il faut pas oublier qu'elle a pris le balai, mais qu'elle a pas pensé à balayer, donc c'est pas non plus une grande intelligence.
1: Oui, mais quand même, déjà prendre un balai pour se gratter, parce
4: c'est
1: que c'est pas facile de se gratter
4: elle
1: là.
4: Elle aurait pu prendre une autre balle.
1: De se gratter le derrière quand on est une vache. Ouais. Alors, elle est là. C'est peut-être pour ça qu'il y a des déraillements. Les gens, avant, tu étais dans le train, tu regardais une vache. T'en vois une qui commence à se gratter avec un balai. Il y a de quoi quand même surprendre, il faut bien dire. Non, mais c'est fou, cette photo. Moi, je n'en reviens pas. Il y a quatre photos.
2: Mais comment elle sait que ça chatouille? Puisque
1: pardon,
2: aucune vache n'a jamais été chatouillée, vu qu'aucune vache s'est jamais grattée.
7: Est-ce que le fermier passait avec le balai le soir, c'est ça que tu veux dire?
2: Non, mais comment elle sait que ça la chatouille et qu'il faut se gratter?
4: Ben, elle sent qu'elle a une sensation. Enfin, je sais pas.
6: Sensation.
4: Je vais me mettre dans la peau de vache.
1: Elle a 13 ans, hein, c'est une vache de
7: mature. Ça...
1: Non, mais quand même, c'est fou. Ça prouve quand même que, voilà, l'animal est intelligent. C'est un documentaire et une étude publiée par l'Autriche, effectivement. La première utilisation d'un outil par un bovin. Et ça change notre regard sur...
3: Ah, ben oui. C'est sûr que ça change notre regard.
1: Ah oui, sur les animaux d'élevage.
3: Même sur la femme, ça change notre regard. Il y a très peu de femmes qui se grattent le dos avec un balai.
1: Il paraît même que c'est elle qui a choisi les photos. Hein. Elle
2: a... C'est un selfie,
6: paraît-il. Elle a validé.
4: Bon pour accord. Bon pour diffusion.
1: Non mais, Vizorek, ça vous a pas interpellé, ça?
2: J'avoue, je suis consterné par ce qui se dit depuis 3 minutes.
1: Vous
2: je n'arrive pas à trouver ça dingue, voilà, je vous le dis.
1: Vous l'aviez pas vu, ça, alors
2: J'ai acheté l'eBay. Et je crois que j'ai vraiment passé la page de l'intelligence de la vache.
1: Ah oui.
2: Et je le regrette parce que du coup, le rossignol, il l'avait.
7: Bah, c'est-à-dire que moi, quand je vois ça, je me dis, oui, Laurent Ruquier va poser la question. Évidemment.
1: Vivant dans les Alpes autrichiennes, Véronica, 13 ans, utilise une brosse pour se gratter le dos. Non, mais écoutez, franchement, moi, je suis désolé, c'est l'info du jour.
2: D'accord. C'est la... le Groenland, on s'en tape. Hein. Mais il y a une vache qui se balaye.
1: Ah non, mais le Groenland, c'est pas fait. Tandis qu'une vache qui se gratte le dos avec un balai. Alors, franchement, elle est con, il y a des Dyson aujourd'hui.
8: Non, mais c'est militant. En fait. Moi, je pense que c'est même militant.
1: Mais oui, franchement, vous ne trouvez pas ça dingue.
2: Écoutez, je vais digérer l'info, Ruquier, parce que je sens que j'ai peut-être pas senti l'importance du truc.
1: Je me demande quand même si ça, c'est pas un agriculteur, un éleveur qui a appris à sa vache à se gratter avec un balai.
6: Ça serait très moche.
1: Parce que.
8: Pour faire de la pub pour les agriculteurs, c'est une bonne.
4: Attendez, est-ce que. Faut pas qu'ils fassent un spectacle tout de suite, hein. Parce que.
2: Est-ce qu'ils ont essayé, à la place du balai, de mettre un womanizer? Voir.
6: C'est quoi?
4: Tu sais pas l'autre womanizer?
1: Alors là, il fait son innocente. Alors voilà. Alors là, vraiment.
2: Il y a lui qui va expliquer.
1: Boccolini, on vous croit pas une seconde. Ça fait que je sais pas combien d'années que Mr. Tahiti est parti et vous savez pas ce que c'est qu'un womanizer.
4: Non, mais attendez, hein, même quand il y a des mecs, on est obligé de l'utiliser parfois.
8: On peut cumuler les plaisirs.
6: Je savais pas, non, le nom, c'est pas, d'accord.
4: Ah oui, oui, c'est des Allemands qui ont inventé ça.
6: Ah bon?
4: Oui.
1: C'est pour ça que, c'est pour ça que Caroline est encore en train de déchiffrer le mode d'emploi. Alors attendez, c'est intéressant parce que j'avais
4: attends, ça s'appelle Véronica Hitler.
7: Je pense qu'il a qu'une question aujourd'hui. Mais
2: il a fait un pari avec
7: un ami.
1: Non, c'est que j'avais pas lu tout l'article et je suis en train de découvrir un passage drôlement intéressant. Véronica n'utilise pas simplement un objet pour se gratter. Elle utilise différentes parties du même outil à des fins différentes.
4: Ah oui, c'est donc là, elle est vraiment intelligente.
7: On y arrive, au womanizer. Ouais.
6: C'est-à-dire
1: vous vous intéressez à rien.
2: Mais vous, on sent vos origines normandes quand même.
3: Mieux vaut s'intéresser à rien que s'intéresser à tout.
1: Bah, moi, je suis désolé.
3: Non, t'es vachement bien.
1: Très raison. Sensible de voir Véronica utiliser un balai pour se gratter le dos. Ouais. Voilà.
4: Et le ventre.
1: Voilà. Dès qu'elle arrive au cul, je vous fais signe.

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0: Il faudrait que pleuve l'amour, Pascal Obispo, Francis Cabrel. 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Roselyne Bachelot, Sébastien Thoen et François Allu, le 2 avril 2025, les grosses têtes s'attaquent à des sommités mathématiques avec leur rigueur habituelle.
1: Question sur les lycées parisiens. Vous avez vu le classement des lycées. Alors, il y a les mêmes classements pour les lycées en province. Hein. C'est un rituel chaque année, monsieur Barbier. Vous êtes d'accord?
2: Et chaque journal appliquant ses critères, on n'a pas les mêmes classements selon les journaux.
1: Alors, sauf qu'à Paris, bon, c'est toujours les mêmes lycées qui arrivent en tête. Hein. Condorcet, Henri IV, Louis le Grand,
3: Victor Duruy,
1: Jules Ferry, Victor Duruy, Victor Hugo, Racine, Charlemagne.
3: Alors, Gilles Verdez.
1: Alors, ma question, non, Verdez n'y est pas, c'est.
3: Ça viendra, vous inquiétez pas. Au point, on en est.
1: Les noms de femmes. Parce qu'il n'y a pas tant de lycées qui ont des noms de femmes.
4: Louise Michel.
1: Alors, non, il y a Hélène Boucher.
2: Aviatrice.
5: L'aviatrice.
1: Alors
5: oui.
1: Voilà, ça c'est une aviatrice, c'est très bien.
3: Hélène Rollès.
1: Alors, et quel est le deuxième nom féminin qu'on trouve dans la liste?
6: Simone Veil.
1: Non, non.
6: Olympe
1: non.
6: De Gouges.
3: Curie, Marie Curie.
1: Non plus.
3: Marie Curie, il y en a
6: Nabila.
3: Plein.
6: Oh,
1: non, Nabila, non.
3: C'est un écrivain.
1: Alors, au classement, donc, hein, vous n'avez que des noms de lycées masculins. Et le premier nom de lycée féminin, c'est le lycée Hélène Boucher, qui est dans le 20e. Effectivement. Qui est 13e au classement. C'était une aviatrice morte d'ailleurs dans son avion. Hein. Son avion, c'est.
3: Ah bon?
1: Ah oui, oui.
3: Oh la pauvre!
1: Ah bah oui, lors d'un vol d'entraînement.
3: Et l'avion, comment il va?
1: En 1934, paf, l'avion s'est crashé. C'est bizarre, pourquoi on donne un nom d'aviatrice à un lycée?
2: Il y a des lycées Guinemer aussi.
1: Pardon?
2: Il doit y avoir des lycées Guinemer.
1: Oui.
2: Donc c'est un aviateur.
6: Oui, il y a sûrement des lycées Guinemer. Hein, j'allais justement soulever l'info. Hein,
7: est-ce qu'on peut poser des questions
2: intéressantes? Roland Garros, c'est un aviateur.
7: Est-ce que c'est une femme écrivain?
1: Alors, la deuxième femme après, parce que je vous fais tout le classement là devant les yeux. Hein, Condorcet, Henri IV, Claude Monet, Louis le Grand, Turgot, Jules Ferry, Buffon, Victor Hugo, Racine, Charlemagne, Honoré de Balzac, Fénelon. Enfin, une femme, le lycée Hélène Boucher, ensuite c'est Chaptal, Victor Duruy, et en 16e.
6: Brigitte Bargeot,
3: Georges Sand. Je donnais un garage Véronique Jeunesse.
1: Non.
2: Je reprends la question de Roselyne, est-ce que c'est une femme de lettres?
1: Alors, c'est une philosophe française, mathématicienne, physicienne.
6: Ah.
1: On va dire fin 18e.
3: Ah, et Nora Malagré? Mathématicienne, physicienne.
1: Fin 18e, début 19e.
6: Ah oui, donc ça, c'est, il n'y a que Roselyne.
1: Pas si connu que ça, parce que moi, il a fallu que je vérifie qui c'était, je dois reconnaître.
3: Ah oui. Alors, ce nom n'est pas très connu, vous le demandez si on la connaît.
1: Ah bah oui, parce que vous êtes des grosses têtes, vous.
3: Ah ouais. Non, jure. Et puis, physiquement.
1: J'ai beau regarder, c'est quand même les deux seules femmes dans les
3: classements. Mais Marie Curie, elle n'est pas en deux.
1: Mais le reste, c'est que des noms d'hommes, hein. Non, il y a même pas un lycée Marie Curie dans les 20.
3: Attends, Saint-Pierre était pas grand chose.
1: Dans les meilleurs.
3: Qu'est-ce que vous dites? Saint-Pierre était pas grand chose. C'est comme Balkany, sans Isabelle, sans Patrick, c'était pas non plus. Hein, Roselyne, tu les as connus un petit peu, toi.
7: Ouais,
3: t'es parti en week-end avec eux, All Inclusive.
7: Non, je suis pas parti avec eux en week-end, non, ça.
3: Bon, en séminaire, au moins, non?
7: Non, mais. Oh, il est con, de temps en temps, tu vois.
1: Je crois qu'il est pire qu'un évêque, en fait. Vous voulez savoir où se trouve le lycée, peut-être?
3: Ah, oui. Ouais, Sarah Knafo?
1: Non.
3: une philosophe femme, moi je pense à Sarah Knafo.
1: Alors, c'est dans le 4e arrondissement de Paris, et donc c'est le 16e lycée du classement.
7: Elle s'appelle pas Julie, son prénom?
1: Avec un taux de réussite quand même de 97%
7: au bac. On le donne maintenant, le bac.
3: Non, c'est beaucoup plus dur. Alors ça franchement, à l'évêque, il avait raison, t'es vraiment une... Non.
1: Elle a été Grand Prix des sciences mathématiques, mais elle est aussi considérée comme philosophe. Oui. Ses travaux concernent l'élasticité des corps.
3: Ah, Sophie d'avant?
1: Ça peut
3: vous... Audrey Fleurot. C'est une des deux. Élasticité des corps. Emmanuel Béart.
1: Elle a été
7: on a plaidé pour qu'elle rentre au Panthéon.
6: Oui, c'est ça. On était, je me souviens, on était à La Réunion tous les deux. Allez, comment c'est?
3: Non, moi je connais une femme qui a le bac, mais qui est philosophe.
1: C'est quand même dingue, parce que c'est quand même un des lycées parisiens les plus cotés.
6: C'est pas Sophie Volant?
1: Ah, Sophie Volant, non.
6: Non.
3: C'est pas une Sophie, déjà.
1: Non, c'est pas une
6: Sophie. Non, c'est pas Sophie.
1: Ah si, c'est une Sophie.
3: C'est la Sophie de Marc et Sophie?
1: Non.
7: C'est pas Sophie Girard, mais c'est un nom comme ça.
1: Mais vous dites n'importe quoi,
3: toi. Mais c'est mon métier.
7: Sophie...
3: Et l'autre, elle cherche. À l'évêque.
7: Mais non, parce que je connais
3: cette femme.
7: J'ai même plaidé pour qu'elle rentre au Panthéon.
3: Ah bah c'est encore pire, alors.
4: oui.
3: On a un Alzheimer en live.
4: Ouais, exactement. Et alors, t'as quelque chose.
3: Mais ça nous viendra tous, Roselyne.
4: Voilà, exactement. T'aimes pas les personnes malades.
3: Mais moi, c'est Ludovic. Hein.
5: Sophie Favier.
1: Ah oui, Sophie Favier, grande philosophe. Elle est morte en 1831. Donc, vous voyez, oui, il y a un moment quand même.
8: Sophie.
9: C'est pas Sophie Thalès, c'est pas Sophie Pythagore non
1: et
9: plus.
1: Et ce qui est terrible, c'est que dans son certificat de décès à l'époque.
8: Ah merde.
1: On n'avait pas le droit d'être femme et scientifique. Dans son certificat
8: elle
1: de décès.
8: Elle s'appelle Robert.
1: Non, de 1831. ils la mettent rentière et non scientifique. Car le fonctionnaire a écrit, ce ne sont pas des affaires de femmes.
8: Oh, ah ben c'est honteux.
3: On savait s'amuser à l'époque, hein.
1: Et alors, on a fait un moulage post-mortem de son crâne.
8: Ah bon?
1: Qui est conservé au musée de l'homme.
4: Ah oui, c'est ça, voilà. Toujours.
3: Entre les hippopotames et les girafes.
1: Et son crâne montre une déformation toulousaine, on appelle ça.
8: Ah oui, c'est les crânes en forme de bite, c'est super connu. C'est super connu.
1: Non, c'est une déformation toulousaine, c'est causé par le fait qu'on coiffait les nourrissons avec un bandeau serré, vous voyez.
8: Lucie. Moi, ils m'ont fait pareil avec ma greffe de cheveux, ils encerclent comme ça le crâne.
1: Vous avez fait une greffe de cheveux ?
8: Trois greffes de cheveux.
1: Et alors ?
10: Ça a raté.
8: Non, non, mais là, c'est un petit pansement, le temps que les greffons reprennent.
3: Hein. Il fallait pas aller en Turquie. Hein.
1: Où est-ce que vous avez fait ça ?
8: Est-ce que je dois vraiment parler greffe de cheveux avec Sébastien Thoen ?
3: Il m'en reste près de 55. Et je t'emmerde.
1: Où est-ce que vous êtes allé vous faire vos cheveux ?
8: Ah, mais à Bruxelles.
1: C'est pas à vous que je parle, hein, François Allu.
9: Bon, malheureusement, j'ai laissé tomber le projet. Ouais.
8: J'ai fait ça à Bruxelles, chez le docteur Bisanga. Très sympa. C'est un peu plus cher qu'en Turquie.
1: À Bruxelles.
8: À Bruxelles. Ah oui, beaucoup plus cher même. C'est 4 euros le greffon.
1: Et, et alors ils vous greffent des frites.
8: C'est
1: ça fait un drôle d'effet, n'est-ce pas? Parce que tu ressors. Tu as des frites partout sur la tête.
3: Et tout le monde te jette de la moutarde.
8: Et quand il m'a anesthésié le crâne, ça a commencé à piquer. Je lui ai dit, mais il faut que je morde. Merci. Dans quelque chose. Il faut que
3: ouais, fais-en un livre.
8: Je me suis endormi avec des prothèses mammaires dans les mains, comme ça. Je me suis réveillé avec un petit risotto à midi. Et depuis, j'enchaîne les rencarts.
1: Pendant ce temps, en tout cas, vous avez peut-être entendu...
8: Ah ok, pardon, tout le monde s'encarre l'oignon de mon anecdote. Il n'y a aucun souci.
1: C'était Sophie Germain, lycée Sophie Germain, qui nous coûte 300 euros.
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0: Bernard Mabi, Paulette Carat et Joy Jonathan rendent hommage ce 28 novembre 2025 à une légende qui faisait danser la France entière.
1: Quelqu'un qui a publié son autobiographie en 2005, qui s'appelait cette autobiographie, Le biscuit dans la poche. Qui a écrit
5: Frédéric Dard.
1: Ah non. Non.
10: Il est mort.
22: Frédéric Dard était déjà mort.
1: Alors, c'est quelqu'un qui n'est plus de ce monde.
23: Prince de Lu.
22: Briali.
1: Jean-Claude Briali, non. Qui a écrit Le biscuit dans la poche, son autobiographie.
5: Donc, il l'a publié, il était très âgé.
1: Alors oui, en 2005, c'est quelqu'un qui était... Alors, je vais pas vous donner l'âge exact.
5: Non, l'âge exact, mais il était...
22: Il peut rien donner, en fait.
5: Bah oui.
1: Mais non, mais c'est que je veux pas aider trop le petit, là.
22: Et l'expression est un peu graveleuse.
1: La personne est morte, d'ailleurs, puisque l'autobiographie, je vous le dis, est sortie en 2005.
5: Posthume.
1: Non, ah non, non, non. L'autobiographie est sortie, allez, on va dire, une douzaine d'années. Grosso modo, hein. Je suis pas précis pour pas trop aider les gamins.
5: Oui, oui, une douzaine.
22: Jean Dormesson?
1: Jean Dormesson, non, non.
24: Alors, est-ce que c'est un chansonnier?
1: Chansonnier, non. C'est quelqu'un qui est mort à l'âge de 95 ans.
23: Ah oui,
22: oui quand même.
23: Ah oui.
1: Le biscuit dans la poche.
22: Est-ce que c'est un Français?
1: C'est quelqu'un qui incarnait la France, monsieur.
5: C'est une femme.
1: C'est une femme.
5: Ben oui, 95.
22: Claude Sarraute. Claude Sarraute.
5: Non, non, elle n'est pas morte en 12 ans
22: après. Bah si, elle est morte à 95.
5: Elle n'est pas morte 12 ans
22: donc,
5: après 2005.
22: Il y a été Marianne, qui a été le buste de Marianne, non?
1: Ah oui, c'est vrai qu'elle a été aussi le buste de Marianne.
22: Daniel Delorme?
1: Non, non, non.
23: Brigitte Bardot?
1: Non. Non.
22: Bah, elle n'est pas morte.
5: Ah non. Denise Gray.
23: Alice
5: Sapritch. Denise Gray.
1: Denise Gray, non.
24: Bah, il faut qu'on
5: Daniel
24: trouve.
5: Darieux.
22: Elle est morte à 100 ans.
24: Si on trouve pourquoi elle a incarné la France, on va trouver tout de suite.
1: Ah bah forcément.
5: Ah bah oui, mais qu'on est bête. Arletty.
1: Non, pas du tout.
22: Arletty en 2000.
23: Sophie Desmarais.
1: Non, Sophie Desmarais.
5: Ah bah alors, ok. C'est pas j'ai deux amours, mon pays est pas.
22: Elle est morte. Il y a, elle est morte
25: Joséphine
22: à 50
25: Baker.
22: Ans.
25: Tu parles
1: dis
25: de
1: donc, vous faites
25: Baker.
1: Bien Joséphine Baker, mais la banane n'est pas au même endroit.
23: Il faudra deux régimes.
22: Oh la vache.
1: Je vous rappelle le titre, hein, Le biscuit dans la poche.
25: Une cuisinière, Maïté.
1: Maïté. Non, pas du tout.
23: Ah, c'est une cuisinière.
1: Mais non.
24: C'est... La mère Denis.
1: Ah, la mère Denis.
5: Mais, oh, mais non, elle est morte bien avant.
1: Oui, elle était lessivée.
5: À part de laver du linge.
22: Mais elle fait quoi, cette femme?
23: Bon, Rosière.
22: Mais sérieux, on a tout.
5: Elle est actrice.
1: Ah non, non.
22: Elle est réalisatrice.
1: Alors, on l'a vue dans quelques films, hein, forcément, mais elle n'était pas actrice.
25: Elle est chanteuse.
1: Pardon.
25: Chanteuse.
1: Chanteuse, non.
22: Elle est meneuse de revue.
1: Meneuse de revue.
5: Pourquoi vous dites
22: Régine?
5: Forcément.
1: On l'a vue dans des revues, hein, mais.
24: Miss Comment Dinguette? Ça, on l'a vue dans les revues.
22: Miss Dinguette en 2000.
1: Mais on l'a vue dans un film, oui, tiens, je suis en train de voir. Ah.
22: Mais elle fait quoi exactement?
1: Un film qui s'appelle.
24: Et quand vous dites dans les revues, elle était au Moulin Rouge?
1: On l'a même vue dans le film de Robert Altman, Prêt à porter en 94.
5: Wow. Bougez pas. Bougez pas.
23: Mick
5: le film, de Robert Altman, il y avait une pléiade d'acteurs. Je vais vous la trouver, je reviens.
22: Et elle est pas écrivaine, elle est pas artiste.
25: Elle était mannequin,
22: c'est une artiste ou pas?
25: Mannequin.
1: Une artiste, oui, je vous ai dit, une artiste, oui, oui.
23: Pourquoi je la connaîtrais?
5: Nikita Sampal.
1: Bien, peut-être même vous l'avez baisée, dites donc.
24: Ah. Oh.
22: Elle, bon, elle est bien plus âgée que
5: Bernard. Je cherche une femme avec un goût de chiotte.
23: Oh. Oh, salope.
22: Donc,
23: ah non, alors là.
22: Elle serait pas danseuse?
23: Oh la vache.
5: Oh, dis donc. Oh,
1: danseuse, vous êtes généreux avec Bernard.
22: elle est ni danseuse, ni actrice, ni peintre, ni écrivaine.
5: C'est pas
22: Régine. Régine.
1: Comment vous savez que Bernard a une liaison avec Régine?
22: Ça me rappelle
23: Régine,
22: quelque chose.
23: Elle avait un biscuit dans la poche.
22: Mais j'ai...
5: Non, c'est
1: contrairement
5: pas...
1: à vous, caviar boudoir.
5: C'est ça, c'est Régine.
1: C'est pas Régine.
5: Mais non,
22: c'est pas Régine.
5: Je savais qu'il se moquait de nous.
24: Mais Zizi Jean-Mer.
1: Zizi Jean-Mer. Vous voyez Bernard avec Zizi Jean-Mer?
24: Eh ben oui.
22: Mais elle fille.
24: Laurent.
25: Est-ce qu'on la connaît en tant que femme de, à part de Bernard Mabie?
5: Est-ce qu'elle est blonde ou brune? Moi, je vois
1: une... Non, moi, j'ai jamais connu son mari. C'est vrai que j'imagine bien. Je les vois bien secrètement
23: Denise
1: la nuit.
23: Denise Glaser.
1: Non, je les vois bien secrètement la nuit. Bernard et elle se donnaient rendez-vous.
22: Allez, Tilla Hilton.
23: Je vais faire le tour de toutes les femmes que je me suis tapées.
5: Mais Denise Glaser, je croyais qu'elle aimait les femmes.
1: Oui, elle aimait les femmes.
23: Elle aimait les femmes.
22: Mais
5: oui.
22: On a toujours.
5: Bah alors, quand tu mens, choisis au moins une femme hétérosexuelle.
23: Mais je savais pas qu'elle aimait les femmes.
5: Bah, c'était
22: on a toujours pas trouvé ce qu'elle faisait. Hein.
5: Créatrice de mode,
22: musicienne,
25: styliste.
1: Musicienne, oui.
23: Ah, ben bah, Yvette Horner.
1: Bonne réponse.
23: Ah, oh, bah oui.
5: Yvette Horner.
22: Et tu t'es tapé.
1: Eh, vous voyez, bah, ça vous revient, Bernard.
5: Yvette Horner.
23: Je me le suis tapé, je me le suis tapé.
22: Yvette Horner.
1: Et d'ailleurs, en hommage encore aujourd'hui, vous avez le ventre en accordéon. Yvette Horner, c'est enfin la bonne réponse.
23: Ah ouais, ah ouais, ouais.
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0: Retour en 1977, musique France Gall sur RTL. Laurent Baffy, Isabelle Mergault, Éliane Folly, en ce 31 octobre 2024, les grosses têtes remontent aux confins de l'Empire sans perdre leur mordant.
1: Ah, ça c'est pas mal aussi, je vais vous demander le nom d'un célèbre empereur romain. Et d'ailleurs, quand il est mort, cet empereur, il est mort, curieusement, en Angleterre. Enfin, à l'époque, on n'appelait pas ça l'Angleterre, hein. On appelait ça la Bretagne,
2: voyez.
1: Ah oui. Et oui, c'était comme ça. Il est mort le 4 février 211. Il avait 64 ans, cet empereur. Et il aurait même prononcé sur son lit de mort des mots qui seraient, je dis seraient parce que moi, je ne connaissais pas cette phrase, « Maintenez la concorde, enrichissez les soldats ». Et moquez-vous du reste.
3: C'est pas commode.
1: Alors justement, c'est pas commode. Ça, c'est marrant que vous disiez ça parce que c'est tout sauf commode.
4: Ah, aimable.
5: Est-ce que ça serait
4: aimable?
1: Pas aimable. Mais c'est quelqu'un qui a
2: succédé. J'ai pas compris le mot commode.
1: Et parce que commode
4: parce
1: est un
4: commode,
1: empereur.
4: C'est un empereur.
2: Ah, je croyais que c'était un meuble. Pardon. Ah,
4: mais non.
2: Excusez-moi, d'être premier degré.
1: Commode est mort en
4: Marc Aurèle.
2: Attendez, depuis quand commode est aussi célèbre que Jules César?
4: Mais on si, parce que si. dans Maximus, les gladiateurs là. Il parle de commode.
5: Ah, mais je regarde pas, moi je regarde
1: pas les commodes, hein, commode.
4: Commode, oui, pareil.
1: Il a été assassiné, commode, le 31 décembre 192. Ça marque la fin de sa dynastie. Et dans l'année qui va suivre. Et de sa vie, oui, bien sûr. Et dans l'année qui va suivre, il y a 5 empereurs qui vont se succéder. Il y a Pertinax, Dudius Julianus, Pessinius, Claudius Albinus. Et le dernier.
2: Et Caius.
3: Jean-Michel Trouducus.
2: Caius.
1: Le dernier.
6: Est-ce que c'est Titus?
1: Titus. Non.
2: Néron, Caligula.
1: Non.
6: Est-ce que ça finit en us?
1: Ça finit pas en us.
6: Ah.
1: Et croyez-moi.
3: Vespasien.
1: Et croyez-moi, c'est assez dingue d'imaginer que cet empereur ait pu effectivement succéder à l'empereur Commode.
2: Ah, armoire
4: buffet,
2: bretonne.
4: Buffet.
3: Club de nuit.
2: Ça, il est mort en Bretagne.
1: Et je vous rappelle que quand
6: c'est Cicéron, c'est pas carré.
1: Non. Je vous rappelle que quand Monsieur Baffy m'a demandé, est-ce que c'est commode? Qu'est-ce que je lui ai répondu?
2: C'est tout sauf commode. C'est pas facile.
4: Poltron et coffin.
1: Non.
2: C'est compliqué.
1: Non. Qu'est-ce que je lui ai répondu?

0: succéder à un empereur commode. Ah, ça oui. paraît incroyable, ah, ouais. mais c'est comme ça, effectivement. Jolie réponse collective, là encore. Et Julie Leclerc, assez fort.
1: Ah oui, bravo Julie.
2: Oui, bravo Julie.
3: Oui, c'est joli.

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6: Christophe Barbier, Max Boublil et Sylvie Tellier, ce 24 juin 2026, botanique, fleuve lointain et savant oublié se bousculent dans un final aussi dense qu'inattendu.
7: Pour Doum Doum, Jean-Michel Doum Doum.
8: Vous êtes sûr que c'est son vrai nom? Oui.
7: T'as belge.
9: Jean-Michel Doum Doum. Jean-Michel Doum Doum dans Namur, Namur.
7: De quel arbre tire-t-on le cachou? Voilà ma question.
10: Ah.
11: Le cachoutier?
8: Le réglisse, ça.
10: La jounie.
11: Le cachoutier?
7: Non, non, non, non.
8: C'est pas des réglissiers?
7: Non. De quel arbre tire-t-on le cachou?
10: Le ginkgo biloba.
12: Un véritable arbre.
7: Oui, c'est un arbre originaire d'Asie, riche en tanins et en flavonoïdes.
8: Le baobab?
7: Non, le baobab, non.
8: C'est un autre surnom qu'on me donnait aussi.
7: C'est le saule? Le saule, non. Alors, on pourrait l'appeler le cachoutier, bien sûr.
8: Oui, hein. Ça,
10: c'est toi qui...
7: Ou le cachoutier, il ne veut pas le dire. Ou le cachoutier.
11: Il ne veut pas le dire. Il ne veut pas, dire, veut pas dire quel est son vrai nom, le cachoutier.
7: Oh, le petit cachoutier.
10: L'ébène?
7: L'ébène, non.
11: Mais c'est un arbre exotique?
7: Ah, bah, c'est un arbre. Oui, je vous ai dit que ça venait d'Asie. Oui,
10: on connaît parce qu'il donne avec... autre chose.
7: Mais il y en a en France, hein, maintenant, évidemment.
8: C'est le ficus?
7: Le ficus.
10: Ah, l'érable. Ben non,
7: c'est l'érable, non.
11: L'acacia?
7: L'acacia. Bonne réponse, docteur Léon Gazan. C'est l'acacia qui donne le cachou. Je vous emmène maintenant un peu plus loin, en Amérique du Sud. Voilà un fleuve qui traverse la Colombie et le Venezuela, dont il est question dans le Figaro aujourd'hui. Quel est ce fleuve ?
11: L'Orénoque.
7: L'Orénoque, bonne réponse de Christophe Barbier. Pourquoi on en parle aujourd'hui de l'Orénoque?
13: Les Vénézuéliens lancent une attaque contre les trafiquants d'or qui exploitent des carrières sauvages en plein air, en polluant. Et donc on a décidé de reprendre par la force ces réserves d'or.
7: Il sait tout. Ah, pour oui. Pierre-Antoine Chénin de Névillac dans le Morbihan, à quoi sert une boîte?
10: Une boîte. Rien à voir avec la brouette. Hein.
7: Ah, c'est une boîte, mais avec le R en moins.
11: À transporter?
7: Et ça s'écrit...
10: Pas mal, ça.
8: Transporter les...
7: C'est B-O-E-2-T-E, avec un tréma sur le... Une boîte.
10: C'est un truc de navigation, non? C'est en mer.
7: Alors, c'est en mer qu'on utilise une boîte.
10: Une boussole,
7: non.
10: Un compas. Un sextant.
13: C'est sur le bateau.
7: Vous ne pensez
10: que... Non, mais pas du tout.
13: Mais si.
7: Mais c'est vrai que le sextant.
13: C'est sur le bateau ou c'est hors du bateau?
7: Alors c'est plutôt...
13: Vers la quille?
7: D'abord c'est sur le bateau, puis après on le met dans l'eau.
10: C'est pour... Alors, c'est sur les filets de pêcheurs.
7: Oui.
13: C'est quelque chose pour retrouver après le filet? Une sorte de lampe clignotante pour pas le perdre?
7: Ça peut disparaître. Hein.
13: Ah, c'est un appât.
10: C'est un appât.
7: C'est un appât qu'on met effectivement en haute mer pour les hameçons, les casiers ou les filets pour attirer les poissons de pêche et poissons de mer.

0: On va passer à une lobéline ou lobélie, si vous préférez, les deux se disent. Mais à quoi ça sert? Qu'est-ce que ça peut remplacer une lobélie?
1: L-O-B-E-L-I-E?
0: L-O-B-L-I-E.
2: C'est pas la messe.
3: B-E-L-I-E.
4: Lobélie. C'est un vêtement?
0: Un vêtement, non. Et une plante encore, hein.
1: L'obélis.
4: Et comment une plante peut remplacer une autre? Ah, c'est une plante médicinale?
5: Une corde?
0: Non, une corde, non.
1: Une plante d'ornement ou une plante qui se mange?
0: Ah, c'est une plante, non, qui ne se mange pas.
2: C'est aromatique?
0: C'est aromatique, je sais pas si ça...
6: Ça se brûle?
0: Ah non, non. Ah, ça se brûle, ça.
5: Ah, ben c'est le chichon, là, le truc qui se fume.
2: La marijuana.
4: La marijuana.
0: Ah non, non, c'est pas de la marijuana, mais quand
5: la
0: même...
5: Coca,
0: on se rapproche.
5: Coca.
0: C'est une campanulacée, hein, si je peux vous aider.
1: Ouais. Ça se fume?
0: C'est Charles Plumier qui l'a désigné, cette lobélie.
5: C'est la chic, là, quand on fait la chic, là.
0: Non, mais ça se fume, donc c'est fait pour...
1: Ça remplace le tabac?
0: Ça remplace, c'est un substitut à la nicotine.
5: Ah.
0: Bonne réponse.
6: N'étiez pas loin.
0: De Christophe Barbier, vous n'étiez pas loin. On va maintenant poser une question pour monsieur Daniel Michel. Une question mythologique, parce que on va quand même profiter de la présence de Christophe Barbier. Enfin, c'est pas mythologique d'ailleurs, c'est plutôt antique, puisque je vais vous demander.
6: Ah, c'est pas pareil, hein.
2: Ah non. Non, c'est vrai qu'il faut être précis dans les termes. Dites les termes.
0: Tout à l'heure, on a parlé de l'empereur Auguste, monsieur.
6: Oui, Philippe Auguste.
5: Philippe.
0: Monsieur Barbier, comment s'appelait l'ami et le célèbre conseiller de l'empereur Auguste?
2: Est-ce que c'était Cicéron?
0: Non, Cicéron.
2: Sénèque?
0: Non plus.
2: Échille? C'est un philosophe?
0: On parle d'un général, homme politique romain.
2: Périclès?
0: Non, Périclès, non. Qui a été vraiment le conseiller le plus proche de l'empereur Auguste. Il a été consul d'ailleurs lui-même en 37 avant Jésus-Christ, au moment du renouvellement du second triumvirat, et en même temps qu'Octave devenait empereur, puis il est devenu vraiment le bras droit d'Auguste.
1: Pas Burrus?
0: Burrus, non.
6: Brutus?
0: En quelque sorte, j'ai envie de dire le clou de blanc d'Auguste.
5: Diplodocus.
0: Diplodocus.
2: Findus? C'est un nom composé?
0: Un nom composé? Non. Non, non, non.
5: Est-ce que ça finit en us?
0: Son prénom, c'était Marcus.
2: Thuram?
0: Marcus Vipsanius. Mais ce que je vous demande, c'est comment...
6: On l'appelait.
0: Voilà.
6: Son surnom.
2: Prépuce?
0: Non, non, non.
4: Non, mais Christophe, il le connaît. Regarde, il est en train de chercher
5: une tabule.
4: Il se mutile là.
2: Il se donne des coups de marteau.
1: Marc-Antoine, mais non.
0: J'ai envie de dire, c'est du passé simple.
6: Ça finit en U. Caligula.
0: Non.
4: Mais c'est un nom comme ça.
0: Je dis à passé simple parce
1: Agrippa.
0: C'est effectivement le passé simple d'un verbe et c'est Agrippa. Bonne réponse de Christophe Barbier. Bravo Christophe.
1: Merci de votre aide, surtout. Merci de votre aide.
0: Agrippa. Une question maintenant pour...
6: Encore, hein, disons.
0: Almeida Talotto. On ne s'en lasse pas de mes questions.
6: Non, moi j'adore. Et puis vous les posez bien, c'est ça. Vous rendez,
0: merci.
6: Le jeu divertissant.
2: Vous devriez faire un cahier de vacances.
6: Ah ouais, il serait bien, les grosses têtes.
0: On faisait à une époque les cahiers de vacances des grosses têtes. Ouais. Mais là, je vais vous demander ce que Antoine von Leeuwenhoek a été le premier à voir. Antoine.
6: Les extraterrestres?
1: Les extraterrestres, oui.
0: Non, c'est un Hollandais.
5: La Vierge.
0: C'est
1: pas les soucoupes volantes.
0: Non plus.
1: C'est en quelle année?
0: On est en 1600, fin du 17e, début 18e. Il est né en 1632, il est mort en 1723.
6: Ah, et il a bien vécu, hein.
1: Ah, c'est un explorateur.
5: Les aurores boréales.
0: Non plus.
1: Ah, c'est un astronome, il a observé une planète.
0: Non, il était drapier au départ.
6: Tout simplement.
5: C'était Falbala.
0: Et puis, il a été le premier, devenu médecin, anatomiste néerlandais. Il est le premier à avoir vu quelque chose que...
4: Une césarienne.
0: Non, non, non.
6: Un énorme sexe. Non, je sais pas.
1: Ça a à voir avec sa profession d'anatomiste?
0: Alors, anatomiste, il l'est devenu par passion. Il est devenu savant, en quelque sorte.
2: Mais là, ce qu'il a vu...
4: C'est quand il était médecin qu'il a vu quelque chose.
0: Non, il a été trésorier, comptable, géomètre, microbiologiste, fabricant d'instruments, marchand.
2: Il s'est un peu cherché, non?
1: Et il a vu quelque chose de naturel? Un phénomène naturel?
0: Ah, quelque chose de naturel.
1: Une aurore boréale?
6: Ah, une baleine.
5: Il a vu quelque chose de palpable?
0: Palpable, non. Mais quelque chose, vous l'avez vu passer vous-même beaucoup.
6: Ah bon?
1: Un un sexe féminin.
5: Qui avait
6: quel vantard, quel vantard.
0: Je parle de Carina, de Joyce et...
6: Ah,
0: et
6: des de, sexes alors, des sexes masculins.
0: Non, pas des sexes masculins et de Sylvie, évidemment.
5: Des,
4: qu'est-ce qu'on a vu? Qu'on a beaucoup vu passer, nous les filles. Des,
6: bah oui,
4: des
6: bah.
4: Hommes trous du cul.
5: Non, mais ça peut être... Tu l'as
4: des hommes
5: cul,
4: sublimes.
5: Non, des hommes sublimes, je crois que c'est ça.
1: Parce qu'il avait un outil pour les observer.
0: Un microscope.
1: Un microscope.
2: Un clitoris.
5: Ah, des spermatozoïdes.
0: Des spermatozoïdes.
5: Bien sûr.
6: C'est lui qui a découvert, bien sûr.
0: Sylvie Tellier les avait sur le bout de la langue.
5: Bien sûr.
6: Il a fait tout ça juste pour ça. Oui.
0: C'est bien les spermatozoïdes. Bravo, Sylvie.
3: 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Très belle soirée à vous avec RTL. 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Bonsoir Guillaume.
7: Bonsoir Isabelle, bonsoir à tous. Oui, RTL Soir, c'est parti. Une heure pour faire le tour de l'actualité. Toute la rédaction mobilisée pour vous informer. Et juste après, on refera le sport avec Cédric Chasseur. Et à la une de ce dimanche 23 août, elle est bel et bien là, la rentrée politique. Dans deux heures, Raphaël Glucksmann devrait officialiser son entrée en campagne avec une première étape, la primaire des socialistes, avant pourquoi pas de voir son nom inscrit sur les bulletins, ça sera dans 8 mois. Lui ne passera pas par la case primaire. Jean-Luc Mélenchon qui affiche ses ambitions écologiques pour 2027. Un grand meeting ce matin en clôture de ses universités d'été. On décryptera la stratégie du candidat insoumis à la présidentielle. L'actualité de ce dimanche, c'est aussi la visite pendant 2 jours du prince héritier d'Arabie Saoudite Mohamed Ben Salman, reçu par Emmanuel Macron avec dans ses valises des projets et des contrats, notamment autour d'un parc d'attractions qui vous rappellera sans doute quelques souvenirs. Mirapolis et son gargantua géant qui pourrait devenir un parc consacré à Dragon Ball Z. Ils ont tristement marqué cet été 2026 les incendies sur toute la France. En Gironde, où plus de 42 000 hectares sont partis en fumée, on suivra une brigade citoyenne qui vient en aide aux animaux sauvages, victimes eux aussi de cet été catastrophique. Et puis on parlera de sport. Évidemment, les exploits tricolores aux mondiaux de badminton, Cocorico, le grand retour de Wembanyama sur le parquet français en basket. Et puis, Rennes-PSG, match délocalisé en Ligue 1 qui commence à 20h45. On n'oublie pas la météo, Anthony Kaczmarek. Et le retour des alertes aux orages pour demain.
8: Oui, c'est une dégradation orageuse d'ampleur. Et j'insiste, elle sera forte. Elle va traverser tout le pays demain d'ouest en est. 9 départements du sud-ouest seront en vigilance orange à partir de 14-15 heures. On craint de la grêle, des rafales de vent jusqu'à 120 km à l'heure et de fortes pluies. Avant l'arrivée de ces orages, le soleil va résister. Puis on attend un coup de chaud demain avec souvent entre 27 et 32 degrés et 33 à 36 de l'Occitanie à l'Auvergne-Rhône-Alpes.
7: Merci Anthony. Météo complète en fin de journal. Et puis tiens, en deuxième partie de RTL Soir, je vous propose de conjuguer le mot rentrée sous toutes ses formes. Rentrée sur RTL d'abord, avec toutes les nouveautés de la grille, nouveaux visages, nouvelles chroniques, nouvelles émissions, tout ce qui vous attend à partir de demain, 4h30, et ça sera avec le directeur général du pôle radio RTL-RTL de Fun Radio, Jonathan Curiel. La rentrée politique, ensuite à 8 mois de la présidentielle, les ambitions se dévoilent et les premières tensions aussi. La rentrée budgétaire également, budget explosif où le gouvernement va devoir aller chercher des économies et où la menace descend sur plane. Et puis la rentrée au travail pour toutes celles et tous ceux qui nous écoutent avec peut-être la boule au ventre. On en parlera avec un chercheur spécialiste du monde de l'entreprise pour aborder donc la reprise tout en douceur. Vous avez le programme, RTL Soir, c'est parti.
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7: Et avant d'évoquer la rentrée politique, cette fin de mois d'août signifie déjà pour beaucoup d'entre vous le retour à la pompe pour préparer les trajets du quotidien. Et la mauvaise nouvelle, vous le savez, c'est que cet été, les prix ont fluctué à la hausse sur fond d'instabilité au Moyen-Orient. Ce dimanche, le litre de gazole s'affiche en moyenne à 2,24€. Le sans-plomb 95 dépasse les 2€. Mathis Lang, dans la station de région parisienne où vous vous êtes rendu, on fait triste mine au moment de payer.
11: Ce passage à la pompe, Rudy, qui conduit une petite citadine, le redoutait.
12: Ça devient délirant.
11: Cela fait plusieurs jours que ce Parisien n'avait pas fait le plein. Depuis, le sans-plomb est monté à 2 euros le litre dans cette station.
13: Là, quand on regarde un petit peu le compteur, là, ça...
12: On ne regarde plus, en fait.
13: Vous êtes dos au compteur, vous préférez pas regarder.
12: Ah non, moi, je sais que malheureusement, on a besoin de la voiture pour aller bosser, donc quoi qu'il arrive, je suis obligé de faire le plein.
11: Face à ces prix, Madia, qui reprend le chemin du travail demain, réfléchit à moins utiliser sa voiture, mais ce n'est pas évident.
14: Malheureusement, dans mes trajets, la voiture reste privilégiée pour moi. Je passe moins de temps, 20 minutes en moins pour le travail, par exemple, avec la voiture, que si je prenais les transports en commun.
11: Autre problème des transports, c'est le coût. L'abonnement est trop cher pour cet automobiliste qui envisage plutôt d'acheter un vélo électrique.
15: J'y pense, oui. Ça me permettrait de faire des trajets à mon travail en vélo 5 à peu près.
13: 5 km, ça peut se faire en vélo.
11: Un vélo qu'elle compte aussi utiliser le week-end pour ses déplacements en ville. Jusqu'à maintenant, même pour un petit trajet, elle prenait systématiquement sa voiture.
7: Reportage signé Mathis Lang pour RTL. En politique, ça y est, hein, c'est le lancement des hostilités. Cap sur 2027, à un peu plus de 8 mois de la présidentielle. Les candidats fourbissent leurs armes. Ce dimanche, c'est Jean-Luc Mélenchon qui a donné la voix en clôturant les universités d'été de la France Insoumise près de Valence. Une foule record, disent les organisateurs, 10 000 personnes. Et alors que Sébastien Lecornu mettait en garde hier contre tout blocage du budget, le leader insoumis lui a répondu sans détour. LFI censurera une nouvelle fois le gouvernement sur son projet de budget 2027. Mais Jean-Luc Mélenchon a surtout, Arthur Bélier, placé sa rentrée sous le signe de l'écologie.
16: Oui, derrière Jean-Luc Mélenchon, un lac, devant lui, une marée de militants plus confiants que jamais.
17: La victoire est possible.
16: En longueur, Jean-Luc Mélenchon revient sur cet été suffocant, taclant l'irresponsabilité de la Macronie et martelant son projet de planification écologique.
17: C'est devenu une exigence de survie. Qui peut dire le contraire ? Personne. Il est vital, j'ai dit vital, de tout changer dans nos manières de vivre, de produire et d'échanger.
16: Message envoyé aux écologistes tentés de rejoindre sa campagne. Jean-Luc Mélenchon, persuadé que malgré les polémiques, il incarnera cette fois encore le vote utile, puis le rempart dans un second tour face à l'extrême droite.
17: La France au pied du mur dans chaque bureau de vote. Chaque choix personnel fera l'histoire. Chacun pour soi ou tous ensemble. Le suprémacisme raciste ou le collectivisme.
16: Tempétueux derrière le pupitre, Jean-Luc Mélenchon n'aura en revanche pas un mot pour railler les autres prétendants de gauche. Une manière aussi de montrer que pour lui, cette première bataille est gagnée.
7: Arthur Bélier à Châteauneuf-sur-Isère pour RTL. Vous parliez de ces autres prétendants de gauche. Justement, son principal rival, Raphaël Glucksmann, le patron de Place Publique, doit annoncer ce soir au journal de 20h de TF1 qu'il sera candidat à la présidentielle. 3 mois après s'être donné ce délai pour rassembler le camp social-démocrate. Bonsoir Pauline Thévenot.
18: Bonsoir.
7: Une annonce qui va lui permettre désormais de se plonger pleinement dans la campagne.
18: Oui, voici les seuls mots lâchés par son équipe cet après-midi. On est tous au boulot, focus et prêt. Prêt pour la campagne, mais la campagne de la primaire avec les socialistes. Ce n'était pas son choix initial. Mais Raphaël Glucksmann doit finalement en passer par cette première étape. Alors certes, il engrange les soutiens et ce processus apparaît taillé sur mesure pour lui. Il a de bonnes chances de sortir en tête, observe en effet un cacique du PS. Mais la question, poursuit ce même élu, c'est comment il sort en tête. Si c'est serré, ce n'est pas la même chose. Là, il va falloir s'imposer. L'un de ses soutiens réplique d'une contrainte, Raphaël Glucksmann veut faire une opportunité. Il est déterminé. Cependant, s'il l'emporte, ce ne sera pas fini. Pour autant, s'il veut vraiment éteindre la concurrence, l'eurodéputé devra démontrer rapidement qu'il peut rivaliser avec Jean-Luc Mélenchon. Car François Hollande, par exemple, se tient en embuscade s'il dévissait dans les sondages. Un vieux routier du PS résume: les européennes, c'est une campagne sur les idées, la présidentielle, c'est une campagne de tueurs, le voilà prévenu.
7: Pauline Thévenot du service politique de RTL. Dans la deuxième partie de RTL Soir, après 18h30, on reviendra très largement sur cette rentrée politique, ses enjeux, ses tensions. Ça y est, les ambitions commencent à s'affirmer. Et puis on parlera d'une autre rentrée, celle de la grille de RTL, avec toutes les nouveautés à découvrir, notamment la matinale qui reprendra demain dès 4h30 jusqu'à 9h30, 5h d'informations tous les matins sur RTL. Le réflexe à avoir. À 18h08 sur RTL, on en vient à Emmanuel Macron qui reçoit le prince héritier d'Arabie Saoudite, Mohamed Ben Salman, en visite en France jusqu'à demain. Alors au programme, la signature de nombreux accords économiques dans les transports, l'énergie, la santé, mais aussi des échanges diplomatiques sur fond de tensions au Moyen-Orient. Alors on va en parler dans un instant avec le chercheur David Régoulet-Rose, mais d'abord, un projet plus étonnant qui intéresse une commune du Val-d'Oise, Mirapolis. C'est un nom qui vous dit peut-être quelque chose. Le premier parc d'attractions français, inauguré en 1987 à Courdimanche, un site fermé quelques années plus tard qui pourrait retrouver une seconde vie. Paris et Riyad devraient signer demain un accord pour réouvrir un nouveau parc sur le thème du manga Dragon Ball Z. Et ça, après 35 ans de fermeture de Mirapolis, Hermine Leclèche.
19: Oui, du parc à thème, il ne reste aujourd'hui qu'un terrain vague, des chapiteaux abandonnés et les souvenirs de Landry, qui se rappelle de l'attraction phare.
20: C'était Gargantua, ouais. Ouais, on rentrait à l'intérieur, on passait au niveau du col. Je crois qu'il y avait une espèce de dragon, un lac, etc.
19: Le voisin juste à côté hoche la tête, lui aussi se rappelle de l'immense statue.
21: De la fenêtre, je la voyais.
19: Et approuve ce nouveau projet.
21: Ça va donner un peu d'activité à la zone. Après, nous, on est à proximité, donc même pour nous, en tant qu'habitants, ça nous fait une activité en plus dans la zone.
19: À quelques centaines de mètres, cette boulangerie.
22: Ça ramènera des bonnes choses.
19: Tenue par Sandrine.
22: Ça ramène du monde, ça fait vivre et c'est Sergi Lowe, il en a bien besoin, le quartier, d'évoluer.
19: Juste à l'extérieur, je rencontre ses deux amis en promenade.
23: Moi, c'est Joss.
24: Moi, c'est René.
19: Qui font partie des très rares à émettre quelques doutes sur le projet.
24: Je ne sais pas combien on est à Courdimanche, il y a quoi, 8000, 9000 habitants, oui. Pas plus. Et le RER, il va être complètement saturé déjà, qu'il y ait déjà. Alors,
25: Pour les voitures, les gens qui vont venir en voiture, ils vont se garer où ?
19: Et puis, quel sera l'impact écologique d'un tel parc ? C'est la question que posent certains élus franciliens qui dénoncent un projet opaque, négocié en secret à l'Élysée et sans aucune concertation locale.
7: Hermine Leclèche. Et bonsoir David Régoulet-Rose.
26: Bonsoir.
7: Vous êtes chercheur à l'IFAS, spécialiste du Moyen-Orient. On vient de l'entendre, cette signature d'un projet de parc d'attractions sur le thème de Dragon Ball dans le Val d'Oise. Ça a l'air un peu anecdotique, mais est-ce que ça dit quelque chose de la stratégie d'influence du soft power saoudien ?
26: Oui, non, c'est pas anecdotique. Alors, vous avez rappelé que le fameux centre Mirapolis, qui avait ouvert en 1987 et fermé en 1991 assez rapidement dans le Val d'Oise, effectivement, a été un échec commercial. Et il y a manifestement effectivement un projet discrètement développé entre Riyad et Paris pour l'implantation d'un parc à thème Dragon Ball Z, qui est la déclinaison, qui est une déclinaison d'un parc qui est équivalent à Qiddiya, donc en Arabie Saoudite, dans cette ère de développement des parcs à thème, puisque ça fait partie des secteurs que le prince héritier veut développer dans la perspective de son fameux plan Vision 2030. Donc c'est pas uniquement dans une logique de soft power, il y a de toute façon une logique économique qui est réelle, elle n'est pas fictive. Ça peut poser des problèmes par rapport effectivement à une transparence, notamment par rapport aux élus, etc. Mais c'était une friche industrielle de toute façon. Mmh. Et donc il y avait une opportunité, on va dire, qui se présentait et qui a semblé intéresser effectivement le prince héritier et son fonds souverain, le FIP.
7: Il y a des investissements dans le domaine du jeu vidéo, on le disait, il y a l'eSport World Cup qui est en train de se terminer à Paris, il y a des investissements dans le domaine du sport, du loisir, tout ça, c'est quoi l'objectif ? C'est de préparer l'après-pétrole ?
26: Oui, alors c'est souvent, on présente souvent ça comme l'expression d'un soft power, d'une logique d'influence. On peut pas dire qu'elle n'existe pas, bien sûr, mais plus important sans doute, c'est une logique de rentabilité économique, de diversification économique, même si ça peut paraître paradoxal dans le royaume du pétrole, de l'or noir, justement parce qu'il y a la perspective de l'après pétrole, et le prince héritier veut développe tous azimuts des projets. Il y a parfois une certaine confusion, mais en tout cas dans de multiples secteurs, dont celui du sport que vous évoquez. Il y a le Dakar, des combats de boxe, il y a des tournois de golf, de tennis, et dans les jeux vidéo, parce que il y a un tropisme personnel du prince héritier. Il joue beaucoup à Call of Duty, et donc il y a eu des investissements très importants dans les jeux vidéo, et vous évoquez la cérémonie de clôture ce soir d'eSport World Cup, puisque le prince héritier veut faire de l'Arabie Saoudite le premier centre mondial de jeux vidéo et de l'eSport. Et donc avec une logique économique.
7: Et au-delà de tout ça, il y a justement ces accords économiques dans la valise, dans l'énergie, les transports, la santé. Qu'est-ce que la France a à y gagner?
26: Alors, la France peut faire valoir un certain nombre d'expertises dans de multiples domaines. Il faut rappeler que en décembre 2024, Emmanuel Macron était allé à Riyad. Il y avait eu déjà la signature d'une dizaine de contrats, les fameux Memorandum of Understanding sur des centrales solaires, sur le traitement des déchets, de l'eau avec Veolia, EDF, etc. Il y a évidemment l'espoir de pouvoir vendre des Rafales. Il y a des aménagements portuaires avec CMA, CGM. Donc, il y a effectivement une logique, une diplomatie économique qui est importante et qui s'appuie sur un partenariat stratégique avec Riyad qui est lui aussi très important et qui dépasse le cadre strictement économique.
7: Et une visite qui va aussi permettre de parler du contexte régional tendu, la crise entre l'Iran, l'Arabie Saoudite sous fond de guerre avec les États-Unis, tout ça va être mis sur la table aussi avec le chef de l'État français.
26: Oui, c'est pour ça que je disais que ça se résume pas à une simple diplomatie économique. Il faut signaler d'ailleurs que le prince héritier n'était pas sorti de son royaume depuis pas mal de temps. Il l'avait fait en octobre 2024 en Égypte, en novembre 2025 à Washington, et depuis non. Donc c'est la première fois qu'effectivement il fait un voyage à l'extérieur et il choisit la France. Donc c'est un marqueur évidemment qui est important parce que ça montre la place de la France par rapport à l'idée qui se fait effectivement de certaines possibilités d'investissement, notamment en Europe.
7: Merci beaucoup David Rigoulet-Rose d'avoir été avec nous. Je rappelle que vous êtes chercheur spécialiste du Moyen-Orient et dans ces séquences diplomatiques, je rappelle que demain se tient une réunion de la coalition des volontaires autour notamment d'Emmanuel Macron. La coalition des volontaires, vous le savez, ce sont tous ces pays alliés de l'Ukraine et qui veulent continuer à l'aider, notamment en renforçant la défense anti-aérienne du pays. Restez avec nous dans un instant, on va prendre la direction de la Gironde, l'un des départements marqués cet été par des incendies monstres. RTL a pu suivre une brigade de citoyens qui viennent en aide aux animaux sauvages, souvent en grande difficulté. À tout de suite.
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7: 18h17, merci d'avoir choisi RTL pour vous informer ce soir. Et un mois après le gigantesque incendie qui a ravagé la Gironde, la solidarité continue et prend une forme plutôt inattendue. Je rappelle que ce feu, il est parti de la commune de Somos fin juillet et il a parcouru 42 000 hectares. Et derrière les arbres calcinés, il y a aussi les animaux sauvages, survivants, affamés, souvent privés de leur point d'eau. Et bien, pour les aider, des habitants des zones sinistrées se sont organisés en brigade solidaire, Clara Etchari.
8: Le massif forestier est interdit d'accès de 14h à 22h en raison du risque incendie. Alors le matin, les bénévoles s'activent et slaloment entre les pins brûlés avec les bras bien chargés.
9: Moi aujourd'hui j'ai amené du maïs, de l'eau, on a emmené de la salade que l'on a nettoyée pour pas qu'il y ait de pesticides dessus. Qu'est-ce que j'ai amené ? Des graines à oiseaux.
8: Objectif du jour, créer des points d'eau en profitant du dénivelé naturel. On bloque une bâche avec ce que l'on trouve, on la remplit d'eau propre et on n'oublie pas d'y placer des branches pour éviter les noyades des plus petits animaux. Céline coordonne les sorties.
10: Au début, c'était très dur. Vraiment, on était en état de choc de voir que voilà, on voyait peu de choses en fait. On cherchait les animaux. Maintenant, on voit plus d'animaux vraiment en meilleure forme.
8: Et les besoins en matériel sont toujours plus nombreux.
10: On a toujours besoin de bâches, de bâtons pour pas que les animaux se noient dans les points d'eau, éventuellement de pierres, si vous avez des pierres qui n'ont jamais été traitées avec des produits traitants, des antimousses, etc. On est preneurs.
8: Les bénévoles se sont répartis la zone sinistrée et essayent d'aller ajouter des points d'eau tous les deux jours.
7: Clara Etchari en Gironde pour RTL. Et vous le savez, cette solidarité, elle va se prolonger aussi en musique jeudi, à l'initiative de Pascal Obispo et de Julien Courbet. Le grand concert caritatif SOS Solidarité Incendie organisé à l'Arkea Arena. C'est près de Bordeaux, au profit des sinistrés de toute la France. Une soirée qui sera diffusée en direct dès 21h10 sur RTL et sur M6. Et je vous rappelle, des grands noms de la chanson qui vont y être réunis tous de manière bénévole. Zazie, Renaud, Julien Clerc, Gims et bien d'autres. Évidemment, on a hâte de suivre ce bon moment. À 18h19 sur RTL, on en vient à ce rapport confidentiel, vous savez, dont on vous parle depuis hier et qui révèle l'ampleur et la redoutable organisation du narcotrafic vers la France. Cette note de l'Office anti-stupéfiant consultée par RTL qui alerte sur l'explosion du phénomène des mules, des personnes qu'on recrute pour transporter la drogue, 1200 mules en provenance du seul Brésil arrêtées en 3 ans, les deux tiers du total. Mais ce sont souvent des femmes, jeunes, en grande précarité et recrutées via des messageries cryptées. Les trafiquants jouent sur le nombre, ils n'hésitent pas à faire monter jusqu'à 30 mules dans un même avion pour saturer les contrôles, un fléau tel que les services débordés ne peuvent plus suivre. Bonsoir Jérôme Gimnèse.
11: Bonsoir.
7: Vous êtes délégué Alliance Police Nationale. Cette stratégie qui consiste à saturer les services de l'État avec des mules, on a le sentiment que les trafiquants ont tout compris, qu'ils exploitent la moindre des failles du système.
11: Bah exactement, mais ce n'est pas une nouveauté. En fait, cette criminalité organisée a pour habitude de se réinventer. Et le but, c'est que le marché soit lucratif, et de trouver les meilleures opportunités, déceler les failles, vous avez mis l'accent dessus, et oui, c'est tout à fait ça, pour acheminer au mieux la marchandise, les mules et l'acheminement par voie aérienne. Mmh. Ce qui fait que sur chaque personne mule interpellée en France, c'est des heures et des heures de travail pour toute la chaîne pénale.
7: Et en bout de course, elles peuvent, ces mules, passer par la case prison. On parle de surpopulation carcérale. 1200 mules interpellées en 3 ans. Combien on n'a pas réussi à arrêter ? On le sait, ça ?
11: Ça, on le sait pas malheureusement, mais déjà, je trouve que quand on sait qu'on en a arrêté 1200, je trouve que quand même le chiffre est important. On va dire pratiquement une par jour, hein, en vrai. Mais ça veut dire qu'il y en a combien qui passent ? C'est plus ça, en fait, l'interrogation première. En tous les cas, ce que l'on sait aussi, c'est qu'on est dans un momentum où il y a une forte augmentation de la production mondiale de la cocaïne, parce qu'il y a également une forte consommation. Hein. La production fonctionne avec la consommation.
7: Est-ce que vous avez les moyens suffisants pour lutter au sein de la police nationale, ou est-ce que le fléau est tel que si les trafiquants accentuent encore la pression, c'est tout un système qui pourrait craquer ?
11: Pour l'instant, on arrive quand même à travailler correctement, mais on n'a bien évidemment pas assez de moyens humains, matériels, et aussi parfois législatif pour endiguer le phénomène. Parce que c'est pareil, sur ce sujet, il faut bien comprendre qu'il n'y a pas que l'arrestation à l'aéroport de Roissy en France qui est importante. Hein. Ça serait bien, dès le départ, d'être encore plus fort, si je puis dire, empêcher le voyage de la mule, parce que derrière, ça mettrait moins toute notre chaîne pénale en croix.
7: Et ça, c'est de la coopération internationale. On imagine que pour laisser passer autant de mules, il faut des complicités locales depuis les pays de départ.
11: Tous les marchés de drogue, il y a aussi parfois des formes de corruption, et la difficulté, c'est d'identifier toutes les personnes qui laisseraient volontairement passer ces mules. Sur cette matière spécifique, il faut être intransigeant sur la saisie des avoirs criminels, c'est une priorité.
7: C'est-à-dire
11: que quand on s'en prend au réseau et qu'on fait tomber un réseau, il faut le faire savoir, il faut taper au portefeuille, il faut prendre des biens mobiliers et il faut pas se gêner. Il y a des pays qui le font, par exemple, ça fonctionne très bien en Italie. Vous savez, l'Italie, quand ils ont commencé à identifier, interpeller des mafieux, ils n'hésitent pas à utiliser les véhicules des mafieux, même pour la police nationale, pour la police municipale. Ça ne devrait pas être aussi compliqué de saisir des avoirs criminels de tous ces narcotrafiquants.
7: Merci Jérôme Jiménez d'avoir été avec nous. Je rappelle que vous êtes délégué Alliance Police Nationale.
11: Merci à vous.
7: Et dans l'Oise, deux policiers municipaux de Marny-les-Compiègne sont en garde à vue après un accident mortel. Dans la nuit de vendredi à samedi à Bienville, une voiture a voulu échapper à un contrôle de la police municipale. Dans l'accident qui a suivi, le conducteur a perdu la vie. Une enquête pour homicide routier est ouverte. On y revient dans le journal de 19h. À 18h23, les sports. Et c'est une journée, on peut le dire, historique pour le badminton français. C'était les championnats du monde à New Delhi en Inde. Et la France a décroché ses deux tout premier titre mondiaux. Et ça le même jour. D'abord la paire Delphine Delrue et Tom Jiquel sacrés en double mixte face aux numéro 1 mondiaux, les Chinois. Puis Alex Lagnier en simple. Il a seulement 21 ans. Alors on peut le dire, c'est du jamais vu dans un sport d'habitude dominé par les nations asiatiques. Écoutez la joie du nouveau champion du monde, Alex Lagnier.
0: Être champion du monde, je veux dire, c'est quelque chose de grand. C'est dur à réaliser quand on l'est, j'ai envie de dire. Quand je les ai vus gagner, j'étais fier d'eux. Puis ce matin, je pense que je me sens très bien. Et puis j'étais toute la journée un peu excité, un peu trop. Fallait aussi que je me calme un peu sur la finale. Mais je pense que j'ai mis tous les ingrédients. Et puis ils m'ont donné le mix en gagnant. Évidemment, ils m'ont donné énormément d'énergie.
7: Voilà, donc Alex Lagnier au micro RTL de Cédric Chasseur. Et puis parce que le sport nous donne de belles émotions, c'est un rendez-vous à ne pas manquer ce dimanche pour les amateurs de basket, l'équipe de France qui affronte là en ce moment même la Serbie. Ça joue à Orléans, on part tout de suite sur place, match de préparation, match très attendu. Bonsoir Léa Quigno.
12: Bonsoir à tous.
7: Très attendu car c'est le grand retour de Victor Wembanyama sur un parquet français. Alors on en est où ?
12: Eh bien oui, et l'ambiance est fantastique ici à Orléans. Je ne sais pas si vous entendez derrière moi, mais c'est fantastique. Surtout quand Victor Wembanyama marque des paniers. Victor a déjà inscrit 2 dunks pour le pivot français. Et la France mène 15-8 pour l'instant dans cette rencontre. La France est très bien rentrée dans le match. Vous l'avez dit, 2 ans que la star de l'équipe de France n'avait pas joué devant le public français. Je peux vous dire, il y avait beaucoup d'attentes. Juste avant le coup d'envoi, j'ai croisé ses enfants venus de Dijon. Ils sont venus pour un seul joueur, écoutez.
13: Oui, comme Wemby... Evan Fournier, surtout Victor Wembanyama avec les 2m24.
12: Et Victor, il va marquer combien de points ?
13: 50.
12: Et vous êtes comment là ? Vous êtes excité ? Comment vous êtes ?
13: C'est trop bien en fait, c'était la meilleure surprise du jour.
7: Et ben voilà pour cette belle surprise, merci beaucoup Léa Quigno. Un petit mot sur la Ligue 1, la première journée, les résultats, Lille-Angers, victoire 2-0 de Lille. Monaco-Le Havre, c'est en cours, on est à la 49e minute et Monaco qui marque au score 1-0. Et puis à 20h45, ça sera Rennes face au Paris Saint-Germain. Tous les sports, c'est à partir de 19h15 dans On refait le sport avec Cédric Chasseur. La météo, Anthony Kazmarek. et une grosse dégradation de nos conditions demain.
14: Oui, c'est une dégradation orageuse d'ampleur forte qui va traverser tout le pays d'ouest en est dès le début de la matinée entre les côtes charentaises et le sud de la Bretagne. Ailleurs, ce sera temporairement plus calme avec un beau soleil voilé sur la moitié nord. Et puis dans l'après-midi, les orages vont finir par concerner toute la moitié ouest. 9 départements seront dès 14h-15h en vigilance orange pour ces orages. Gers, Lot-et-Garonne, Haute-Garonne, Tarn-et-Garonne, Lot, Dordogne, Corrèze, Tarn et Aveyron. On craint de la grêle, de fortes rafales de vent jusqu'à 120 km à l'heure. Et ces orages se décaleront vers le Massif central et la Méditerranée la nuit de lundi à mardi. Et là aussi, il y aura des phénomènes violents, de fortes pluies, voire des troupes marines. C'est des tornades qui se forment en mer. Donc, grande prudence. Avant les orages, le temps restera ensoleillé dans toute la moitié est, avec des températures chaudes demain. Alors, sauf sur le nord-ouest, 21 à Cherbourg, 23 à Lille, mais 29 à Paris et à Strasbourg, 32 à Lyon et à Bordeaux, 33 à Grenoble et Toulouse, et 36 degrés à Lombres à Clermont-Ferrand.
7: Merci beaucoup, Anthony.
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7: Tous les week-ends de l'été, RTL vous a proposé de magnifiques voyages en train avec vous, Jean-Baptiste Bonaventure, auteur de très beaux livres publiés aux éditions du Chêne, Voir l'Italie en train et voir le monde en train. Et aujourd'hui, c'est déjà notre dernier rendez-vous de l'été et vous nous emmenez très très loin de l'Hexagone.
16: Oui, je vous emmène très loin. Je crois même que c'est le train le plus loin de la France qu'on puisse trouver sur cette planète. Je vous emmène en Australie, prendre l'Indian Pacific Railway qui va de Sydney à l'extrême est de l'Australie jusqu'à Perth sur la côte ouest du pays.
7: Mais il y a des trains en Australie, Jean-Baptiste ?
16: La plupart des gens ne savent même pas qu'il y a des trains en Australie. En réalité, il y a surtout deux grandes lignes, une qui va du sud au nord et une qui va d'est en ouest. Et c'est celle-ci qu'on prend, et donc forcément, l'Australie est un très grand pays, donc cette ligne, elle est très longue. C'est tout de même 4352 km, soit plus de 4 fois la France métropolitaine de son point le plus au sud à son point le plus au nord, et ça prend 4 jours et 3 nuits.
7: Et alors qu'est-ce qu'on voit durant ce voyage de 4 jours ?
16: On voit bien des choses, notamment des merveilles naturelles. L'Australie est un pays absolument magnifique, mais qui est beaucoup plus varié qu'il n'y paraît. La preuve, c'est qu'on va commencer par traverser les montagnes bleues. C'est une chaîne de montagnes, 3000 km, recouverte de forêts, bleues parce que de loin, on a souvent l'impression qu'elles sont bleues, et qui sont classées à l'UNESCO.
7: Mais alors, pas de grand désert rouge, hein ?
16: Rassurez-vous, il y a bien un désert rouge. On va très vite arriver dans ce qu'on appelle l'outback australien. Et on va notamment, je vous propose de faire un arrêt à Broken Hill, qui est une ancienne cité minière qui se visite et qui vraiment ressemble à un décor de cinéma. On se croirait presque dans Mad Max ou dans un film d'exploration de Mars. C'est un immense désert rouge avec que des bâtiments poussiéreux et abandonnés. Autant vous dire que c'est assez surprenant comme endroit.
7: Ah, et c'est le moins que l'on puisse dire. Il y a d'autres surprises, Jean-Baptiste ?
16: Il y en a plusieurs de remarquables. Il y a notamment la ville d'Adélaïde où on peut découvrir la culture, non pas australienne, mais allemande.
7: Ah
16: c'est
7: ouais.
16: Une ville qui a été fondée par des immigrants allemands. Et donc, on trouve beaucoup de bars avec des serveuses en dirndl traditionnel. Vous savez, c'est cette petite tenue bavaroise. Des musiciens en culottes de peau, beaucoup de bière, évidemment, et surtout de la musique traditionnelle bavaroise.
7: Eh bien oui, ça semble vraiment extraordinaire. Toutes les informations pour avoir, pourquoi pas, votre billet de train, c'est sur RTL.fr. Et ce voyage, comme tous les autres, on le retrouve évidemment dans votre livre, Voir le monde en train, accompagné de magnifiques photos. Et pour ceux qui veulent aller un peu moins loin, RTL vous conseille également Voir l'Italie en train, toujours aux éditions du Chêne. Deux superbes ouvrages qui nous ont fait voyager tout l'été. Merci beaucoup Jean-Baptiste Bonaventure pour tous ces beaux voyages en train et à bientôt sur RTL.
16: Merci pour l'invitation et bon voyage à tous.
7: Allez, restez avec nous. Dans un instant, on va conjuguer le mot rentrée sous toutes ses formes avec d'abord la rentrée de RTL. Jonathan Curiel, directeur général du pôle radio RTL, RTL de Fun Radio avec nous pour parler notamment de la nouvelle saison de la matinale. Ça commence demain dès 4h30. À tout de suite.
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7: 18h31 sur RTL, RTL soir, la suite. On va explorer un peu ce que recouvre ce mot rentrée. D'abord chez nous, chez vous, à RTL, la nouvelle grille qui prend l'antenne dès demain matin à 4h30. Et celui qui est à l'œuvre avec les équipes pour préparer cette nouvelle saison, c'est notre invité, Jonathan Curiel, bonsoir.
16: Bonsoir.
7: Le directeur général du pôle radio RTL, RTL2 et Fun Radio. Jonathan Curiel, c'est une année un peu particulière qui s'ouvre pour RTL, celle de plusieurs anniversaires, à commencer par les 60 ans de la station.
16: Oui, absolument, Guillaume. C'est les 60 ans d'RTL cette saison, c'est pas rien pour un grand média radio. Donc ça va faire de cette année une année effectivement importante et particulière avec beaucoup de surprises pour nos auditeurs, notamment au mois d'octobre. On va célébrer cet anniversaire sur 3 jours. Je ne veux pas tout révéler ce soir, mais voilà, ça va être une 3 jours vraiment intéressants, enthousiasmants pour nos auditeurs. On va célébrer les 60 ans. J'ajoute qu'il s'agit aussi de l'année des 50 ans des Grosses Têtes, qu'on célébrera en avril autour du talentueux Laurent Ruquier et de tous ses sociétaires. Et il y a d'autres émissions également qui fêtent leur anniversaire cette année. Donc c'est effectivement une rentrée importante pour RTL et pas une rentrée comme les autres.
7: Plein de beaux rendez-vous donc qui nous attendent. La grille, elle a été un peu retravaillée. On a eu les annonces au compte-gouttes ces derniers jours. De manière générale, quelle est la philosophie que vous avez mise en place ?
16: Alors la philosophie qui a été mise en place, déjà on est sur RTL et sur RTL c'est l'auditeur qui prime, c'est le grand public, c'est le public qui compte et qui est le plus important pour nous. Et donc on a toujours eu avec toutes les équipes, il y a Hervé Béraud, patron de l'info, qui est en régie ce soir, Franck Moulin, Antoine Blin, Cyprien Signy, etc. On a toujours en tête, en ligne de mire, l'auditeur, son intérêt, son plaisir. Donc c'est vraiment être la ligne de conduite. Donc il y a eu dans cette philosophie de grille, je dirais en premier point, le fait de se reconnecter encore plus aux Français en cette saison de présidentielle. Le deuxième point, c'est l'engagement dans le quotidien des Français. Vraiment, RTL, c'est la radio qui parle des préoccupations majeures des Français, des sujets du quotidien. Et ça, vous, les auditeurs, vous ne serez pas déçus. Le troisième point, évidemment, on l'a évoqué, c'est la saison présidentielle, une élection importante pour laquelle RTL mettra en place un dispositif XXL, à la fois sur le terrain, mais également à l'antenne. Et puis, les deux derniers axes, je dirais que c'est d'une part l'amélioration de notre offre en termes de détente, d'évasion, de musique, de culture, d'humour. Les auditeurs nous le réclament beaucoup et cette année ils vont être gâtés. Beaucoup de nouvelles propositions pour s'évader sur RTL. Et puis le dernier point, c'est le renforcement de nos piliers. Ça peut vous arriver de Julien Courbet le matin, qui était très présent cet été d'ailleurs à l'antenne d'RTL à la suite des incendies tragiques en Gironde. Et puis les Grosses Têtes de Laurent Ruquier l'après-midi. On ajoute également un grand divertissement autour d'Alex Vizorek, s'appelle le Kit ou Double, qui va être allongé, qui était d'une demi-heure, qui passe à une heure à la suite du succès du rendez-vous. Et puis évidemment nos émissions de récits. RTL est devenu très fort sur le fait de raconter des histoires. Les auditeurs et les auditrices adorent les histoires, écouter des histoires sur RTL. On a Jean-Alphonse Richard qui le fait très bien dans L'Heure du Crime, Laurent Deutsch à la suite d'Entrer dans l'Histoire, André Dussolier tous les soirs, Faustine Bollard le week-end. Donc on est devenu leader en France sur les histoires et les divertissements. Et donc voilà, d'une certaine manière, les 5 grands axes et la philosophie de cette nouvelle grille.
7: Il y a quelque chose de très intéressant, c'est que la famille RTL s'agrandit cette saison. Je parle de famille, c'est la famille des auditeurs, c'est la famille aussi des talents. Alors, on a des talents maison qui vont prendre de nouvelles fonctions, on a de nouveaux visages qui vont arriver, et même le retour de voix que les auditeurs connaissent déjà.
16: Absolument. Alors ça, c'est RTL, c'est-à-dire que c'est dans la tradition de cette maison, de cette belle maison, de faire grandir des gens qui font leurs armes à la rédaction, qui montent progressivement en puissance. Et cette saison, effectivement, nous avons donné les clés à un certain nombre d'entre eux et d'entre elles, notamment Céline Landreau qui présentera et qui a la lourde charge de présenter la matinale dès demain matin. Et donc également des voix qui viennent de l'extérieur. Vous l'avez précisé, certains qui reviennent à la maison. Je pense à Tanguy Pastureau, à Adeline François. Des voix qui viennent de l'extérieur. On a Frédéric Becbédé pour une émission culturelle, Sophie Jovillard, pour un magazine d'évasion et de voyage, Johan Rock pour une libre antenne, et j'en oublie sûrement. Et RTL, c'est ça, c'est une famille, vous le dites, on est sur RTL, donc vous êtes en famille. La matinale de demain matin, vous allez vous réveiller en famille avec des gens autour de la table qui sont contents d'être là. Donc ça, c'est très important pour nous sur RTL, et c'est très différent, il me semble, de ce que vous pouvez avoir ailleurs en radio. Et puis c'est la conjugaison de tous les talents, des voix de l'extérieur qui viennent nous régénérer et des voix de la maison qui montent en puissance et qui peuvent s'exprimer pleinement et s'épanouir à l'antenne.
7: On parle aussi de la proximité, il y a la vie quotidienne au cœur des rendez-vous. On pense par exemple au pouvoir d'achat avec cette nouvelle émission Satisfait ou remboursé, et ce duo Flavie Flamand, Olivier Dauvers, là ils vont nous donner toutes les astuces conso, le quotidien, ce qu'on dépense et comment mieux dépenser aussi.
16: Oui, alors ça faisait longtemps qu'on avait envie avec toute l'équipe de faire de développer une émission autour de la consommation. On parlait dans les grands axes de cette rentrée de l'immersion dans le quotidien des Français, de la prise en charge par RTL des grandes préoccupations des Français. Cette émission va le faire, ça va être une grande émission de société autour du pouvoir d'achat, préoccupation numéro un des Français tout de même, de ce qui se passe sur les étiquettes, au niveau des prix, des grandes marques populaires qui intéressent les Français. On recevra des patrons, on recevra des grandes personnalités du monde de la consommation, donc ça va être un grand magazine qui vient justement témoigner de notre volonté d'être ancré dans le quotidien des Français, d'être sur le terrain et de parler des sujets qui les préoccupent. On a également, j'y pense, pour reparler de la matinale qui est un élément très important cette rentrée avec à sa tête Céline Landreau qui démarre demain, on a une rubrique à de 9h à 9h30 qui va s'appeler C'est notre époque, qui va parler également de la vie quotidienne des Français, de tous les sujets du quotidien qui les préoccupent, avec des spécialistes mais aussi avec des auditeurs. Nous parlions tout à l'heure de proximité, les auditeurs qui sont ici, qui nous écoutent, n'hésitez pas à appeler le matin, vous pouvez poser vos questions, vous pouvez participer à la mi-journée aussi au sein des auditeurs ont la parole d'Amandine Bégaud. Ça c'est vraiment l'identité d'RTL, cet ADN important pour nous et on a vraiment pour volonté de le renforcer cette saison.
7: Le 32-10, les groupes aussi sur les réseaux sociaux pour les émissions qui sont très actifs et c'est hyper intéressant parce que même nous journalistes on a les retours en temps réel de ce qu'on dit et de ce qui se passe. Il y a aussi l'année présidentielle qui va être importante, qu'il va falloir couvrir. Et ce rendez-vous, un peu nouveau, un peu sympa, Eric Silvestro, Jade, tous les vendredis de 20h à 21h, la tournée RTL. Et on posera la question aux auditeurs, si vous étiez président, qu'est-ce que vous feriez en premier? RTL un peu en campagne aussi.
16: D'une certaine manière, oui. Alors, il y a deux façons de traiter l'année présidentielle. Il y a la façon première qui est de le traiter en matinale avec les interviews de Céline Landreau, de Marc-Olivier Fogiel à 8h15, qui est devenu un rendez-vous indispensable de l'antenne, avec toujours des invités qui n'ont pas dit des choses ailleurs, qui sont souvent interviewés sans concession, qui sont souvent très rares. Donc, il y a ce premier volet d'interview du matin. On a le grand jury, évidemment, avec nos partenaires Ouest France. On a un journal de la campagne le soir avec Agnès Bonfillon, que nos auditeurs connaissent bien, on a des chroniques politiques, donc voilà, on a cette offre, on a un podcast vidéo de Marc-Olivier Fogiel qui s'appelle Les Aspirants, dont le premier numéro a été tourné et il est remarquable, donc on a cette offre politique, Étienne Jarnel tous les matins, l'édito politique, Alain Duhamel le vendredi, François Langlais tous les jours, voilà, on a une offre extrêmement robuste, des matinales spéciales qui seront dédiées à la présidentielle, et à côté, on a cet engagement sur le terrain, avec l'engagement dans la vie quotidienne, et l'engagement sur le terrain, notamment à travers cette émission dont vous parlez, La Tournée, tous les vendredis soirs, une émission en direct, dans un café ou un bistrot, dans une ville donnée, et les Français viendront nous voir, nous échangerons sur les problématiques de leur région, de leur ville, les petites histoires, les grandes histoires, les personnalités locales. Et cette émission sera le fil rouge de la journée. On installera le car RTL, qu'on vient de recevoir d'ailleurs il y a quelques mois, qui se posera dans une ville. Les auditeurs pourront monter à bord du car pour enregistrer des messages, les partager sur leurs réseaux sociaux, pouvoir échanger avec leurs amis, leurs relations. Et tout ça se terminera par cette émission en direct avec Jade, Eric Silvestro, de 20h à 21h, qui sera un grand moment, qui sera l'apéro en fait des auditeurs et des Français avec l'équipe d'RTL. Souvent des personnalités de la radio viendront dans la ville en question pour pouvoir rencontrer les auditeurs, que je profite d'ailleurs pour remercier pour leur soutien, pour leur fidélité, pour leur confiance en RTL. C'est toujours un bonheur d'aller sur place, de se délocaliser. On a beaucoup d'émissions délocalisées. On va à Chalon en Champagne avec les Grosses Têtes ce jeudi. C'est toujours un plaisir et je les remercie parce que c'est grâce à eux qu'on peut avancer, qu'on peut fabriquer des grilles comme celles dont on parle là. Et c'est vraiment toujours notre souci de penser aux auditeurs.
7: Comment on peut résumer tout ça? Me viennent les mots informer, divertir, écouter. C'est un peu les leitmotifs là des prochains mois de cette saison qui s'ouvre.
16: Oui, c'est un peu le leitmotiv de ces prochains mois et c'est d'ailleurs qui sera, j'en profite, mais ce sera un peu le leitmotiv de notre matinale, la nouvelle matinale de Céline Landreau de 7h à 9h30 tous les matins, ce sera une information exigeante, de qualité, statutaire, une information RTL, voilà, que vous connaissez et qui ne fait jamais défaut, ce sera de la convivialité, ce sera de la chaleur, vous serez bien, vous serez heureux, content de vous réveiller avec RTL, ce sera le fait aussi d'apprendre des choses, une nouvelle rubrique, une nouvelle chronique d'histoire, une chronique qui va décrypter
2: l'air du temps à 9h, une nouvelle rubrique qui va s'appeler RTL chez vous, avec un reporter qui toutes les heures sera aux côtés de Français sur une problématique donnée qui sera pas de l'actualité immédiate, mais qui sera de l'actualité un peu plus large et un peu plus large effectivement, et c'est un peu tout cela qui sera condensé dans cette nouvelle matinale avec vos rendez-vous habituels, ceux que vous voulez pas rater, votre chronique économique, le rendez-vous de Marc-Olivier Fogiel, l'interview de Céline Andreau, mais également des nouvelles chroniques, des nouveaux rendez-vous, et que je suis sûr que les auditeurs apprécieront, parce qu'on s'est donné beaucoup de mal avec toute l'équipe pour concevoir cette nouvelle matinale, et je suis sûr que ce sera un rendez-vous qui sera à la fois chaleureux, à la fois exigeant sur le plan de l'information, et qui pourra permettre aux Français, face à l'actualité qui peut être lourde, qui peut être brutale, qui peut être dense, qui peut être violente, d'avoir aussi des moments, des pas de côté pour apprendre des choses, pour sourire et pour être se trouver dans une tablée conviviale avec autour de Céline.
7: Et RTL qui continue aussi à innover, il y a le digital, ces centaines, plus de 300 podcasts qui sont disponibles et qui permettent de compléter l'expérience de l'antenne, ça se jouera sur RTL.fr et sur l'appli RTL aussi.
2: Complètement. Alors la radio, c'est un magnifique média. On parlait des auditeurs tout à l'heure. C'est un média qui est un média de l'intime, un média du direct, un média qui se différencie beaucoup d'autres des plateformes ou de la télévision également. Même si évidemment, on fait partie d'un groupe où il y a évidemment des chaînes de télévision, mais c'est un média très atypique et ce média, il évolue. Et si on veut qu'il reste fort et puissant, si on veut que les Français continuent à venir nous écouter, se réveiller avec nous tous les matins, il faut qu'on fasse évoluer nos usages, qu'on développe notre application, ce qu'on fait régulièrement, qui est de plus en plus ergonomique et de plus en plus facile à consommer, et qu'on se développe en podcast. Je rappelle qu'RTL est très fort en podcast, plus de 40 millions de téléchargements tous les mois, avec le podcast numéro 1 en France, que sont les Grosses Têtes, mais également une nouvelle offre à la rentrée sur le développement personnel, sur le bien-être, sur la vie quotidienne, un podcast politique dont on parlait, d'un podcast de faits divers. Donc voilà, on essaye de se diversifier au maximum. On a près de 300 podcasts, on essaye de se développer, se déployer encore plus sur le digital. C'est devenu fondamental pour être accessible à tous les publics quand les gens en ont envie, et RTL le fait de manière remarquable.
7: Eh ben tout cela est très clair. J'espère que ça aura donné envie à celles et ceux qui nous écoutent de découvrir cette nouvelle grille. Jonathan Curiel, merci d'avoir été avec nous. Je rappelle que vous êtes le directeur général du pôle radio RTL, RTL2 Fun Radio. Et donc pour découvrir toutes ces nouveautés, on se branche dès demain 4h30 pour le RTL Petit Matin et la matinale ensuite 7h.
2: Absolument, avec d'ailleurs une nouvelle arrivante le matin à 4h30, Julie Fior, qui sera aux côtés de Jérôme Florin, qui remplace Marina Giraudot, que je profite ici de remercier chaleureusement, qui va enfin pouvoir faire la grasse matinée.
7: Elle a hâte, j'imagine.
2: Donc une pensée pour Marina, et puis également Adine François, qui sera autour de la tablée à 6h45 pour Un Point C'est Tout.
7: Et ben voilà, ce beau programme que vous retrouvez également sur RTL.fr. Merci d'avoir été avec nous, Jonathan Curiel.
2: Merci.
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7: La rentrée médiatique, mais la rentrée aussi politique. Dans 1h17 au journal de 20h de TF1, Raphaël Glucksmann doit officialiser sa candidature à la présidentielle, le même jour où Jean-Luc Mélenchon clôturait son meeting avec les universités d'été de la France insoumise. À gauche comme ailleurs, la pré-campagne s'accélère et les stratégies se dessinent. Bonsoir Bruno Cotresse.
3: Bonsoir.
7: Vous êtes chercheur au CNRS et au CVPOF, le centre de recherche politique de Sciences Po. On va commencer par la gauche. Cette journée à double détente, une candidature de Raphaël Glucksmann qui devrait, normalement, sauf changement de programme, s'officialiser. Ça va changer quoi, son entrée en campagne ?
3: Alors, l'entrée en campagne, c'est toujours un moment très important. D'abord, parce que ça officialise aux yeux des électeurs potentiels que Raphaël Glucksmann est bien candidat. Jusqu'à présent, certains pouvaient se poser la question, est-ce qu'il ira au bout ? Et puis, ça enclenche toujours quelque chose. Ça a des effets par ricochet. Ça va obliger les autres acteurs, en particulier à gauche, peut-être à accélérer eux-mêmes leur calendrier. Ça va peut-être obliger les candidats potentiels à la primaire socialiste à tous sortir du bois, à se positionner par rapport à Raphaël Glucksmann. Donc, évidemment, ça, c'est un élément très important de la campagne ce soir. Si Raphaël Glucksmann confirme sa candidature, autre confirmation, candidate-t-il bien par la primaire socialiste ou en dehors de la primaire socialiste.
7: Ce matin, il y avait le meeting de Jean-Luc Mélenchon devant une foule record, c'est ce que dit le parti. C'est une vraie démonstration de force de la part des Insoumis.
3: Alors, dès l'ouverture de leurs universités d'été, les Insoumis ont beaucoup communiqué sur ce point. Emmanuel Bompard disait que jamais aucun parti politique n'avait réuni autant de monde dans une université d'été. Il parlait de l'ordre de 8000 personnes qui auraient assisté aujourd'hui au discours de Jean-Luc Mélenchon. Il y avait du monde, très clairement, les images parlaient d'elles-mêmes. Et bien évidemment, la France Insoumise, aujourd'hui, entendait montrer aux autres formations politiques de la gauche, non seulement qu'elle était en dynamique, qu'elle était en force, mais aussi très présente sur des thèmes qui sont tout à fait capitaux, la question climatique, la question de l'écologie qui a occupé une place centrale dans le discours de Jean-Luc Mélenchon aujourd'hui. Évidemment, tout ceci en ayant en arrière-pensée que vont faire les écologistes? Vont-ils avoir leur propre candidat ou candidate à l'élection présidentielle ou soutenir Jean-Luc Mélenchon?
7: Il n'empêche que Jean-Luc Mélenchon reste un épouvantail pour une partie de la gauche, hein?
3: Alors, pour une partie de la gauche, bien évidemment, on sait que les prises de position du leader de la France insoumise ont fait régulièrement polémique à gauche sur à la fois le style Mélenchon, mais aussi un certain nombre de propos qu'il a tenus. Hein, inutile de revenir sur ces propos, bien évidemment. On voit que Jean-Luc Mélenchon, depuis plusieurs semaines, et notamment depuis, au fond, le début de l'été, quand vraiment il est rentré dans sa campagne avec son premier meeting à Saint-Denis, Jean-Luc Mélenchon a décidé de revêtir d'autres habits, les habits du candidat rassembleur de la gauche en particulier. On n'a pratiquement plus aucune phrase qui sont des phrases qui peuvent faire mal à gauche. Il a beaucoup ciblé aujourd'hui des candidats de la droite, Bruno Retailleau en particulier, mais aussi Gabriel Attal et Édouard Philippe.
7: Merci beaucoup Bruno Cotterêts d'avoir été avec nous pour débriefer, pour analyser cette séquence qu'on va suivre et qu'on continuera. Vous êtes évidemment le bienvenu sur notre antenne pour nous parler de tous ces éléments de la vie politique française. Restez avec nous, dans un instant on va parler et continuer à décliner ce mot rentrée, puisque la rentrée va aussi être budgétaire. Ah, c'est le dossier épineux du gouvernement. On décrypte ça dans une poignée de secondes, à tout de suite.
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2: 18h49 sur RTL, merci d'être avec nous et on poursuit donc sur notre thématique rentrée avec la rentrée du gouvernement demain et en ligne de mire le prochain budget, le premier.

0: dépenses uniquement nécessaires à la continuité de l'État. C'est déjà une loi spéciale qui a permis au pays de tourner l'an dernier et en début d'année 2026. Elle s'était appliquée pendant 6 semaines.
1: Mais en cas d'application en 2027, la paralysie serait bien plus longue.
0: Oui, à cause du calendrier électoral avec la présidentielle puis les législatives. La loi spéciale s'appliquerait alors non pas pendant 6 semaines mais pendant plusieurs mois avec des risques majeurs pour notre économie. C'est ce qu'a conclu cette semaine un rapport de l'inspection générale des finances. Elle estime que cela coûterait au pays 0,5 points de son PIB, soit 15 milliards d'euros environ. Plusieurs secteurs dépendants des aides de l'État seraient également touchés, comme celui du bâtiment avec la suspension de chantier de MaPrimeRénov. Les JO de 2030 verraient aussi leur financement bloqué avec des travaux retardés. Les prochaines semaines s'annoncent donc laborieuses pour le gouvernement. Et hier soir, le Premier ministre Sébastien Lecornu a promis dans un courrier aux parlementaires de prendre le temps qu'il faut pour le compromis, quitte à prolonger les débats au début de l'année prochaine.
1: C'est donc dans ce contexte que le gouvernement prépare ces mesures qui ne seraient pas sans impact sur les Français.
0: Oui, d'abord pour les retraités. Parmi les pistes évoquées, une désindexation partielle des pensions par rapport à l'inflation. Concrètement, aujourd'hui, les pensions de retraite augmentent au même rythme que l'inflation. Elles ont ainsi pris environ 15% entre janvier 2022 et janvier 2026. Mais la piste de geler ces pensions pour une partie des retraités est revenue sur le devant de la scène ces dernières semaine, une idée que n'a pas démenti le Premier ministre.
1: Mais à partir de quand considère-t-on que les retraités sont suffisamment aisés ?
0: Pas de réponse précise pour l'instant. La mesure pourrait concerner les pensions de plus de 2 ou 3 000 euros bruts. Si c'est cette deuxième option qui est retenue, cela concernerait environ 8% des retraités et permettrait de faire 1 milliard d'euros d'économies selon certaines projections. Mais le sujet est hautement inflammable pour le gouvernement alors que la campagne pour la présidentielle commence et que les seniors sont ceux qui se mobilisent le plus dans les urnes.
1: Alors, une autre piste d'économie, Hortense, la hausse des franchises médicales.
0: Oui, en clair, aujourd'hui, quand vous allez chez le médecin, il y a un reste à charge. Vous versez 2 euros de votre poche à chaque consultation, idem à la pharmacie, 1 euro par boîte de médicaments. Alors, pour éviter que ces restes à charge n'explosent, par exemple, pour les patients qui ont de nombreux traitements, il y a un plafond sur un an. Vous payez 50 euros maximum chez le médecin, idem à la pharmacie, donc 100 euros par an. Et ce sont ces seuils qui vont augmenter, a priori, en début d'année prochaine.
1: Et de combien vont-ils augmenter ?
0: 30% environ, donc ce seuil passerait de 100 à 130 euros. Pour se justifier, le gouvernement explique que ces plafonds n'ont pas été revalorisés depuis leur création en 2005. Alors il faut leur faire rattraper l'inflation des 20 dernières années, environ 30% selon les calculs de l'INSEE. Donc si l'an prochain, vous avez besoin de plus de 50 boîtes de médicaments sur un an à la pharmacie, il faudra payer de votre poche. Autre mesure décidée cet été par le gouvernement, les médicaments jugés peu efficaces par la Haute Autorité de Santé, la bétadine, le gaviscon, les bains de bouche passeraient à 5% de remboursement contre 15% aujourd'hui.
1: Et toujours côté recettes, le gouvernement ne veut pas augmenter les impôts.
0: Non, pas question non plus de supprimer les APL pour les étudiants, comme le suggérait un rapport gouvernemental, ni de geler le RSA ou le minimum vieillesse, ou encore de remettre en cause le crédit d'impôt pour les services à la personne. Tout cela est faux, a réagi Sébastien Lecornu cette semaine. Le gouvernement étudie par contre la reconduction de la surtaxe sur les bénéfices des grandes entreprises. Cette surtaxe, créée dans le budget 2025 à l'époque pour un an, a été prolongée pour 2026. Elle concerne 300 sociétés avec un chiffre d'affaires d'au moins 1,5 milliard d'euros. Elle est censée rapporter plus de 7 milliards d'euros cette année.
1: Dossier explosif, s'il en est, et extrêmement bien décrypté par Hortense Crépin. Merci beaucoup, Hortense.
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1: 18h53 sur RTL. Dernière déclinaison de cette rentrée et non des moindres, la reprise du travail. Alors pour beaucoup, ce lundi matin sonne la fin des vacances avec parfois, souvent, un petit passement au cœur, voire une boule au ventre. Alors comment aborder ce retour au bureau tout en douceur? On en parle avec vous, Xavier Zunigo, bonsoir.
3: Oui, bonsoir.
1: Vous êtes sociologue du travail, spécialiste de la qualité de vie au boulot. Alors, cette fameuse boule au ventre à l'idée de reprendre, est-ce que c'est un ressenti qui est très répandu chez les salariés? Et comment on l'explique?
3: Alors, cette boule au ventre dont vous parlez, bon, tout le monde n'est pas égal face à la rentrée, en fait, face à la reprise du travail. Il y a quand même beaucoup de choses qui vont faire varier ce ressenti. le poste qu'on occupe, le métier, la responsabilité, naturellement, le secteur. Une usine, c'est pas la même chose qu'une tour de bureau, on va dire. Et puis, vous avez quand même deux éléments importants. Un particulièrement important, c'est dans quelles conditions de travail vous accueillent. Donc, on va avoir des personnes

0: généralement quand ces conditions de travail sont dégradées, c'est pas tout à fait la même chose que quand elles sont bonnes. Et puis il y a également les conditions des vacances, comment elles se sont passées. Par exemple, on vient de vivre 52 jours de canicule. Je pense que ceux qui sont déjà rentrés ont particulièrement apprécié la climatisation de leur bureau. Et voilà, l'accueil n'est pas tout à fait pareil. Voilà, donc il faut.
1: Quels sont les bons réflexes à avoir concrètement quand on est salarié pour réussir cette reprise ? Il y a peut-être un signal, hein, quand on arrive au bureau, on va ouvrir sa boîte mail. Normalement, on a réussi à déconnecter. Et là, on va avoir une avalanche de mails. C'est déjà une première bouffée d'angoisse pour celles et ceux qui ont un métier plutôt de bureau. Peut-être essayer d'en sortir, d'y aller doucement.
0: Oui, c'est ça. Bon, la première chose, c'est de pas faire de la rentrée une épreuve de rattrapage, si vous voulez, c'est-à-dire de plonger comme ça, à corps perdu dans le travail. Moi, j'aime beaucoup, on fait ça dans mon cabinet holistique, là. On travaille beaucoup la notion de sport. C'est comme au sport, c'est-à-dire que quand vous reprenez le sport, vous vous mettez pas à courir un marathon, sauf erreur. Et donc, faut y aller relativement progressivement. Alors il y a plusieurs choses, hein. Ça se passe naturellement au niveau de l'individu, c'est-à-dire du salarié lui-même, hein, qui peut avoir un certain nombre de stratégies, mais ça s'organise aussi du côté de l'entreprise. Donc faut revoir ses priorités, faut pas vouloir rattraper, comme je viens de le dire, tout ce qu'on peut faire, faut lisser la charge, étager les projets, etc., etc. Donc voilà, tout ça c'est dans la gestion, et puis surtout, faut quand même pas oublier quelque chose, c'est que tout le monde n'a pas la boule au ventre, c'est aussi un moment de joie. Le monde du travail, ça peut être aussi, vous voyez, c'est de la reconnaissance, c'est retrouver des amis.
1: C'est ce que disent les enquêtes sur le côté joie du monde du travail.
0: Or, la joie, elle est toujours conditionnée, pareil, aux questions d'organisation du travail, aux questions de conditions de travail, aux questions de rapport avec son manager et de rapport avec ses collègues. Mais le travail n'est à la fois pas une vaste vallée de larmes, mais bon, c'est pas non plus le paradis, on va dire. Donc voilà, la joie peut être épisodique. Mais disons que faut aussi se donner le temps de reconnecter avec ses collègues. Vous voyez, et c'est ça qui est aussi important au début quand on reprend, quoi.
1: Xavier Zunigo, vous avez beaucoup travaillé aussi sur les risques psychosociaux. Quand on part en vacances et qu'on est déjà dans une situation un peu de souffrance au travail, on la met de côté, mais quand on revient, tout n'est peut-être pas arrangé.
0: Ah non, les vacances ne sont pas un plan d'action en soi. Ouais. Je vous confirme, dans les entreprises, donc on préconise assez rarement de prendre des vacances. Effectivement, ça disparaît pas. C'est-à-dire, vous savez, en science, on dit une chose très simple, les mêmes causes provoquent les mêmes effets. Donc, naturellement, les vacances sont un moment de respiration, de ressourcement, mais les mêmes causes provoquant les mêmes effets. Quand vous revenez, vous vous retrouvez dans les mêmes conditions et le stress revient. Il revient de façon vous voyez, anticipée, c'est-à-dire vous pouvez c'est justement le phénomène de la boule au ventre et puis tous les problèmes vont se réactiver une fois que l'on reproche qu'on replonge dans le temps de travail, quoi, les remarques du manager, choses comme ça, quoi. Et donc voilà,
1: c'est le rôle de l'employeur aussi de travailler au retour des équipes. On peut parler d'une forme de re-onboarding, pour utiliser du novlangue managérial, de retour au boulot à travailler par les employeurs.
0: Oui, vous l'utilisez bien, et c'est effectivement de la responsabilité des employeurs de réorganiser ce temps. C'est-à-dire que, comme je l'ai dit sur la métaphore sportive, elle concerne les managers eux-mêmes, mais les directions qui peuvent tout à fait faire du re-onboarding, comme vous dites, pour étager tout ça. Par exemple, éviter de poser une réunion dès 9h du matin où on revoit toutes les priorités, puis on dit allez, on y va et on va foncer, etc., quoi. Donc effectivement, faut accepter que d'une part, le monde professionnel est un univers social, fait de relations, de gens. Donc déjà, la première chose, plutôt que de mettre une réunion, c'est peut-être d'organiser un petit temps de convivialité, de demander comment les vacances se sont passées, d'éviter que les gens qui sont rentrés plus tôt au travail et qui sont déjà dans un autre rythme imposent ce rythme aux nouveaux arrivants, par exemple à ceux de lundi prochain. Et puis ensuite, réorganiser le travail et réguler la charge, etc., valoriser la convivialité.
1: Merci beaucoup Xavier Zunigo d'avoir été avec nous, sociologue du travail, spécialiste de la qualité de vie au travail. Tout cela a été très clair, et donc pour ce retour au boulot que vous pourrez accompagner, et ça vous fera sans doute plaisir, de RTL dès 4h30 demain, RTL Petit Matin, Jérôme Florin et Julie Fior, et puis à partir de 7h, ça sera Céline Landreau aux commandes de cette nouvelle matinale RTL à découvrir. Donc c'est beau rendez-vous de l'information, du divertissement, de l'écoute et de l'apprentissage. C'est les maîtres mots. Restez avec nous dans un instant, un nouveau journal.
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1: Et le journal de 19h, c'est avec vous, Gabriel Laprade. Bonsoir Gabriel.
6: Bonsoir Guillaume, bonsoir à tous.
1: Et à la une, près de Compiègne dans l'Oise, deux policiers municipaux toujours en garde à vue.
6: Un homme est décédé après un refus d'obtempérer qui a mal tourné. À Lille, la communauté ukrainienne est inquiète alors que les frappes russes s'intensifient depuis plusieurs jours. Demain matin, la coalition des volontaires se réunit pour discuter des prochaines aides à Kiev. À Vaux, en Beaujolais, dans le Rhône, un jeune homme de 17 ans est décédé hier d'un accident en pleine vendange. Un de ses amis, témoin de la scène, rend hommage à un passionné. Et puis c'est peut-être la rentrée demain pour certains, mais d'autres s'apprêtent seulement à chausser leurs tongs. Reportage avec ses vacanciers à Martigues.
1: Et puis la rentrée pour vous, Cédric Chasseur, vous êtes revenu depuis quelques jours, puisque juste après le journal, on refera le sport avec vous. Bonsoir.
7: Bonsoir.
1: Quel est le programme ?
7: Eh bien nous aurons deux champions du monde de badminton pour la première fois de l'histoire. Il y a eu deux titres, Alex Lagnier en simple et Tom Jiquel et Delphine Delru en double mix. Ils seront avec nous, la paire Jiquel-Delru. Nous aurons aussi Elena Colas. Elle avait marqué les esprits la semaine dernière en gymnastique avec quatre médailles, dont le titre en poutre au championnat d'Europe. Et puis nous aurons également Laurent Jalabert, notre consultant vélo. Il y a la Volta avec Tadej Pogacar, la retraite de Julien Lafilippe. Beaucoup de sujets à évoquer avec
1: vous. C'est une belle rentrée, ça. Hein ouais, vous avez bien bossé. Chargé. À tout de suite.
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1: Et donc dans l'Oise, à Margny-les-Compiègne, deux policiers municipaux sont toujours en garde à vue depuis hier soir.
6: Bonsoir, Plana Radenovic.
8: Bonsoir.
6: Du service police-justice de RTL. Une enquête pour homicide routier est confiée au commissariat de Compiègne. La raison, un refus d'obtempérer qui a mal tourné, Plana.
8: Oui, les deux policiers municipaux d'abord veulent procéder au contrôle d'une voiture et de ses deux occupants. C'était dans la nuit de vendredi à samedi. Refus d'obtempérer, le conducteur ne s'arrête pas et une course-poursuite s'engage, qui se termine par le décès du conducteur. Le passager, légèrement blessé, a été placé en garde à vue après avoir été secouru afin d'éclaircir les circonstances du drame. Le parquet de Compiègne a confirmé à RTL l'ouverture d'une enquête pour homicide routier. C'est dans ce cadre-là que les deux policiers municipaux ont été, eux aussi, placés en garde à vue hier. Ils sont en ce moment interrogés par les policiers nationaux qui tentent de faire toute la lumière sur l'enchaînement des événements qui ont conduit au décès du conducteur de la voiture.
6: Les explications de Plana Radenovic du service police-justice de RTL.
1: La campagne pour la présidentielle bel et bien lancée. Jean-Luc Mélenchon qui a déjà envoyé plusieurs pics à certains de ses adversaires.
6: Le leader de la France insoumise était en meeting ce matin près de Valence pour clôturer les universités d'été. Sébastien Lecornu alertait hier les parlementaires pour éviter un blocage du budget 2027. Mais il ne pourra compter sur aucune faveur de LFI. Jean-Luc Mélenchon a annoncé que son parti censurera le texte.
9: Lecornu prépare un nouveau budget de coupe rase qui va aggraver tous les maux. Ne nous demandez pas je ne sais quelle bienveillance à son égard. Une fois de plus, nous le censurerons, j'en suis certain.
6: Jean-Luc Mélenchon au micro d'Arthur Bélier. Le gouvernement lui doit présenter à l'Assemblée nationale ses arbitrages budgétaires le 30 septembre prochain.
1: L'actualité à l'international et demain matin, nouvelle réunion de la coalition des volontaires pour l'Ukraine.
6: Un sommet co-présidé par Emmanuel Macron en visioconférence. Seront présents le chancelier allemand Friedrich Merz et pour la première fois le nouveau premier ministre britannique Andy Burnham. La date choisie est très symbolique. L'Ukraine célèbre demain le 35e anniversaire de son son indépendance.
1: Et depuis quelques jours, et on s'en fait le relais sur RTL, les frappes russes se sont intensifiées. Kiev manque de matériel pour se défendre.
6: Et à Lille, ville jumelée avec Kharkiv, les réfugiés ukrainiens que vous avez rencontrés, Romaric Caillé, sont partagés entre fatalisme et inquiétude.
10: Avec son téléphone, Daria suit quotidiennement les combats en cours. Son frère est resté en Ukraine dans les tranchées avec des attaques toujours plus destructrices.
11: C'est trop dangereux. Il a échappé à la mort plusieurs fois. Comme il a sauté, sa voiture est sautée sur une mine. J'ai même envoyé des colis un peu plus militaires, des protections haut niveau. Il n'était pas soldat au départ, il travaillait à la banque. Mais mon frère, il ne se plaint jamais. J'ai une bonne espoir. Je sais que toujours le bien, il gagne contre le mal.
10: Pour d'autres, l'espoir s'amenuise. Arrivée en 2022 à Lille, Olena pensait revenir rapidement chez elle. Elle a dû se résoudre à prolonger son titre de séjour.
12: Pendant 4 ans, c'est plus sûr. Notre maison a été bombardée, on ne peut pas vivre là-bas parce que les Russes, ils tiennent. C'est dur. Et pour ma fille aussi, 4 ans sans son père.
10: Habillée en bleu et en jaune, les couleurs de l'Ukraine, Svetlana compte sur les pays étrangers pour vaincre la Russie.
13: Allemagne, France, les États-Unis, il faut aider. J'ai 70 ans. J'espère retourner en Ukraine.
10: Car elle a conscience que la victoire sera difficile avant une reconstruction qui, là aussi, devrait prendre du temps.
6: Le reportage de Romaric Caillé à Lille pour RTL.
1: Et sur le plan diplomatique, Mohamed Ben Salman, le prince héritier d'Arabie Saoudite, en visite en France.
6: Il est ce soir à l'Accor Arena de Paris pour conclure la Coupe du Monde d'e-sport dont il est fan. Mais demain, place aux affaires et à la diplomatie. Dans les discussions avec Emmanuel Macron, il sera question des enjeux au Moyen-Orient. L'Élysée espère aussi conclure de nombreux contrats dans les transports, l'énergie et la santé.
1: Restez avec nous sur RTL. Dans un instant, on prend la direction de Vaux en Beaujolais dans le Rhône, où l'émotion domine au lendemain du décès d'un vendangeur. Il avait 17 ans et il est mort dans un accident de tracteur. À tout de suite.
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1: 19h08 sur RTL et c'est donc l'émotion au milieu des vignes de Vaux en Beaujolais dans le Rhône.
6: En pleine vendange, la remorque d'un tracteur s'est retournée hier à l'intérieur, une dizaine de personnes. Le bilan est lourd, un jeune homme de 17 ans a perdu la vie, 9 autres vendangeurs sont blessés dont 2 grièvement. Serge Peuillot, vous êtes sur place pour RTL et vous avez recueilli le témoignage d'un jeune témoin de la scène qui connaissait la victime.
15: Hier, Oreste, jeune vendangeur de 18 ans, a assisté du haut de la colline à l'accident qui a coûté la vie à Axel, 17 ans, avec qui il avait sympathisé depuis une semaine.
16: On a entendu un gros bruit métallique et des cris. Quand la remorque s'est renversée, moi et d'autres personnes qui étaient au-dessus de la parcelle, on est descendu en courant pour essayer de tendre mal à les aider. J'ai vu les gens blessés, je ne savais pas s'ils étaient en dessous et tout. Quand on a vu que c'était Axel, je l'ai vu sur la benne et puis... C'était trop tard parce que la benne pesait peut-être 2-3 tonnes, vous voyez. Voilà, c'était terrible à voir, c'était une image que j'oublierai pas.
15: Oreste qui rend hommage à Axel.
16: C'était vraiment une bonne personne. Je me rappelle le premier jour quand je suis arrivé pour les vendanges. J'étais le premier à venir me parler, à sympathiser avec moi. Quelqu'un de sympathique et gentil, sincèrement. Il venait d'avoir son bac, son permis. Il avait plein de rêves pour la suite. C'est la deuxième fois qu'il venait faire les vendanges là-bas. Je suppose que c'était peut-être une passion pour lui.
15: Reste le problème du transport des vendangeurs dans ce type de remorque.
16: Sur le plan de la sécurité, on ne pense pas que c'est le meilleur moyen de transporter des gens. Ça peut être effectivement dangereux. On l'a bien vu, du coup, avec l'accident d'hier. Peut-être remettre en question ces moyens de transport dans les vendanges.
15: Très marqué par ce drame, Oreste est déjà rentré chez lui en Bourgogne, mais il n'oubliera jamais Axel.
6: Le reportage de Serge Peuillot, le conducteur du tracteur, lui, est toujours en garde à vue. Une enquête pour homicide involontaire est ouverte.
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1: Allez, à 19h09, bientôt 10 sur RTL, on va reprendre encore un petit brin de soleil pour celles et ceux qui ont la chance d'être encore en vacances à Martigues, dans les Bouches-du-Rhône, des vacanciers qui ont tout compris.
7: Oui, loin du tumulte, loin des embouteillages, du retour. Bonsoir Manon Meyer.
18: Bonsoir Guillaume, bonsoir à tous.
7: Ils savourent le bonheur de commencer les vacances, quand d'autres rangent déjà les valises, Manon.
18: Oui, absolument. Ici, sous un soleil magnifique, Chloé et Laura, venues de Dordogne, s'installent juste au bord de la mer pour leur toute première journée plage.
19: Petit transat et la petite serviette par-dessus et on est tout bon. On est paré pour la plage.
20: Je l'attendais depuis longtemps. Fin août, c'est le meilleur moment. Il y a très peu de monde, il fait beau. Donc là, ça fait du bien.
18: À quelques mètres de là, Nadia bronze sur sa serviette avec la satisfaction de ne rien faire quand beaucoup se préparent déjà pour la rentrée.
21: On dit, ah, chic, moi je suis encore là, je suis encore en vacances. Alors que les autres reprennent le travail, c'est un peu de l'évasion.
18: Et juste au-dessus de la plage, au camping, Sophie fait des mots croisés sur la terrasse de son petit bungalow. Cette semaine de vacances fin août, c'est bon pour son moral et pour son portefeuille.
22: C'est vraiment moins cher sur la dernière semaine d'août. Là, la nuit, elle est à 77€ et la semaine d'avant, elle est à 122€. Donc ça fait quand même une différence notable. Du coup, ça nous a permis aussi de partir 10 jours.
18: 10 jours pour profiter de la plage, de la mer et du soleil, en échappant aussi à la canicule. Cette semaine, les températures ici devraient rester en dessous des 30 degrés.
7: Manon Meyer à Martigues pour RTL. Un mot de sport avec la Formule 1. Le Britannique Lando Norris remporte le dernier Grand Prix des Pays-Bas. Deuxième succès de suite pour le pilote McLaren, champion du monde en titre. Il s'est imposé devant Kimi Antonelli et George Russell. Et à noter que Max Verstappen a été contraint d'abandonner dès le premier tour en raison d'un accident. Pour la météo, je me tourne vers vous, Anthony Kazmarek. Bonsoir.
23: Bonsoir.
7: Alors demain, on doit s'attendre à une grosse dégradation orageuse.
23: Oui, elle sera d'ampleur, virulente, elle va traverser une bonne partie du pays. On va la retrouver dès la matinée entre les côtes charentaises et le sud de la Bretagne. Ailleurs, ce sera temporairement plus calme, souvent ensoleillé avec juste un voile nuageux sur la moitié nord. Quelques averses déjà vers la Bourgogne ou vers l'ouest des Pyrénées et des petites plaques de grisaille vers le Languedoc-Roussillon qui vont très vite se dissiper. Puis dans l'après-midi, ces orages vont se décaler vers toute la région Bretagne, la Basse-Normandie, la vallée de la Loire, où ils seront parfois accompagnés de grêle, mais c'est dans le sud-ouest qu'ils seront les plus violents, dans 9 départements en vigilance orange dès 14h. Gers, Lot-et-Garonne, Haute-Garonne, Tarn-et-Garonne, Lot, Dordogne, Corrèze, Tarn et Aveyron. On craint de la grêle, de fortes pluies et des rafales de vent jusqu'à 120 km à l'heure. Donc grande prudence. Ces orages se décaleront en soirée vers le Massif central et vers la Méditerranée. Et puis les températures demain en hausse. Coup de chaud l'après-midi. 23 degrés certes à Lille et à Abbeville, mais 29 à Paris et à Strasbourg, 31 à Biarritz, 32 à Lyon, à Bordeaux et à Avignon, 33 à Grenoble et à Toulouse, 36 à Clermont-Ferrand. Une tendance lourde et orageuse qui va nous accompagner au moins jusqu'à jeudi. Voilà, bonne rentrée à tous et puis à très bientôt sur RTL.
7: Et bien à très bientôt et puis merci beaucoup Anthony Kazmarek.
1: Et merci à vous Gabriel Laprade. Tout de suite, on refait le sport avec Cédric Chasseur au programme. Cédric.
7: Et bien du badminton, les champions du monde Delru et Ejikel seront avec nous. Nous aurons également Elena Colas qui a remporté l'or à la poutre au championnat d'Europe de gymnastique la semaine dernière. Et puis nous parlerons de vélo avec Laurent Jalabert.
1: On suit ça tout de suite. 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C'était chouette l'été sur RTL. À tout de suite.
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7: Bonsoir à tous et ravi de vous retrouver. On refait le sport jusqu'à 20h sur RTL avec Eric Silvestro à mes côtés. Bonsoir Eric.
25: Bonsoir Cédric, bonsoir à tous.
7: Actualité sportive chargée, marquée aujourd'hui par les deux premiers titres mondiaux de l'histoire du badminton français à New Delhi en Inde. Celui d'Alex Lanier chez les hommes et celui de la paire Delphine Delru et Tom Jiquel en double mixte. Ils seront tous les deux nos invités dans quelques minutes. Avec nous également la révélation de la gymnastique française, Elena Colas, 16 ans et 4 médailles le week-end dernier au championnat d'Europe, dont le titre à la poutre à 2 ans des Jeux Olympiques de Los Angeles. Cela s'annonce très prometteur. Et puis, notre consultant vélo, Laurent Jalabert, nous rejoindra en deuxième partie d'émission après le lancement de la Vuelta à Monaco. Tadej Pogacar, déjà en rouge, déjà leader. Et puis aussi, la retraite de Julien Alaphilippe que nous évoquerons avec Laurent. Et nos directs, France-Serbie, le match amical de basket avec Victor Wembanyama à Orléans. Nous irons dans quelques instants retrouver Léa Quignot. La Ligue 1, ensuite, la suite et la fin de la première journée. Lille qui s'est imposée 2-0 à Angers. 1-0 à l'instant d'ailleurs, Eric, pour Monaco.
25: Oui, ça vient de se terminer sur la pelouse du Havre. Victoire des Monégasques 1-0, un but de d'ailleurs, c'est Giroud et Thiago Santos qui avaient marqué pour Lille à Angers.
7: Et en toute fin d'émission, nous irons à Rennes. Rennes-PSG en clôture de cette première journée de Ligue 1. Philippe Audouin nous attend au Rosen Park.
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7: Mais donc, comme promis, nous allons démarrer avec ce match de basket à Orléans. Le retour, notamment, de Victor Wembanyama en France. 2 ans après les Jeux Olympiques de Paris, il porte le maillot bleu. Plus que ça, il porte le brassard de capitaine. Victor Wembanyama pour ce match amical de préparation.
25: Je crois qu'il a pas de brassard d'ailleurs, parce qu'il joue épaule nue. Tu sais pas. Il est capitaine, mais je suis pas sûr que ce soit comme au foot qu'il y a le brassard.
7: Un très grand brassard au niveau de son bras, mais c'est vrai que c'est des matchs importants de préparation. Les Bleus qui ont été battus il y a 3 jours à Belgrade et qui retrouvent la Serbie à Orléans. Bonsoir Léa Quignot.
26: Bonsoir Cédric Chasseur, bonsoir à tous.
7: Ça se passe nettement mieux ce soir.
26: Et ça se passe plutôt très très bien pour les Bleus, 54-35 à la pause, plus 19. Le troisième carton vient de débuter. La France est très bien dans cette rencontre, toujours. Elle a toujours mené depuis le coup d'envoi de ce match. Match d'ailleurs qui n'a rien d'un amical, autant sur le rythme et l'intensité que sur l'ambiance ici à Orléans. Et vous l'avez dit Cédric, quand Wembanyama est sur le terrain, eh bien ça change tout. 12 points déjà pour le pivot tricolore avec 3 dunks en prime qui ont fait lever les foules. Je peux vous dire, il y a vraiment beaucoup d'ambiance ici. La France fait le travail, 58% de réussite au tir, 24 rebonds contre 10 en première période. Sous les yeux, messieurs, de grandes stars. J'ai aperçu Tony Parker au premier rang dans cette salle d'Orléans, mais aussi Grand Corps Malade. Voilà, je les ai vus, ils ont fait un petit selfie.
25: Et super adresse à 3 points, notamment côté équipe de France. Et puis en face, alors les Serbes, ils jouent le jeu, sauf peut-être Jovic, la star de l'équipe, qui j'ai l'impression quand même est en mode tranquillou. Il est assez catastrophique, Léa. Ce soir.
26: Oui, bah, c'est vrai que Wembanyama, quand il est devant lui, il défend tellement bien avec ses grands bras, ses grandes tentacules, et on voit nettement la différence quand, sans faire des offenses à Rudy Gobert, il a plus de mal à défendre sur Jokic que quand Wembanyama est dessus. Il n'arrive pas à jouer, tout simplement, le Serbe star de cette équipe, effectivement. Donc, on va voir ce que ça va donner dans cette deuxième période qui s'annonce passionnante.
7: Imagine que la salle est pleine à Orléans. L'ambiance, un tout petit mot de ce qui accompagne les Bleus et notamment leurs attaques.
26: Eh bien, l'ambiance est dingue. Je peux vous dire, quand Wembanyama marque, eh bien, ça tremble sous mes pieds. Je peux vous le dire. C'est assez impressionnant. Et le public, j'ai discuté avec certains là, à la pause, qui sont très, très heureux de revoir les Bleus 2 ans après les JO de Paris. D'ailleurs, j'ai aperçu quelques petites friches qui traînaient dans les gradins. Vous savez, la mascotte des Jeux Olympiques de Paris sur la tête de certains supporters.
25: Personne n'a oublié les friches, j'entends. Bien sûr.
26: Ah, bah oui, je me doute.
7: Moi, je milite pour que les friches soient à nouveau les mascottes de 2013. écran des Jeux Olympiques d'hiver. On leur met un beau manteau, des belles doudounes, et puis on reprend les friges. Ça pas mal.
26: Non, l'ambiance est dingue, et c'est vrai que quand Wembanyama marque, il y a quelque chose en plus qui se passe, quelque chose d'assez magique dans cette salle d'Orléans.
7: Bon, on se retrouve dans quelques minutes, Léa. On est encore tôt dans cette deuxième période. Il reste quoi, un peu plus de 8 minutes, c'est ça, dans le troisième quart-temps?
26: Un peu plus de 8 minutes, 54-37 pour les Bleus, 55 désormais avec ce lancer franc inscrit par les Bleus, 55-37, donc 8 minutes à jouer.
25: Sylvain Francisco, Tony Parker doit être content de le voir. Je le voulais à l'ASVEL, finalement il est parti au Panathinaikos, mais au moins il le voit avec l'équipe de France.
7: Et hâte de voir d'ailleurs à quoi ressemblera l'ASVEL dès le début du championnat de France. Évidemment, ce match entre l'équipe de France et la Serbie animera cette émission dont refait le sport tout au long de ces 45 minutes d'émission. À tout à l'heure, Léa. On va basculer sur notre deuxième grande actualité du jour, le badminton. Je l'évoquais avec ses deux premiers titres mondiaux. Ce n'était jamais arrivé. Une médaille n'était jamais arrivée, une médaille d'or. On en a eu deux en l'espace de 3 heures. Ça a commencé avec donc la paire Delru-Jiquel qui s'est imposée en 3 manches face au numéro 1 mondial. On va y revenir dans quelques instants. Suivi quelques minutes plus tard donc par Alex Lagnier qui lui n'a pas fait de détails, Eric.
25: Hein. Ah oui, le Normand de 21 ans a écrasé le Japonais Naraoka en finale. 21-11, 50 minutes. Il a été impressionnant. Finale à sens unique et titre ô combien mérité pour Alex Lagnier.
7: Et on va l'écouter justement, Alex Lagnier. Et après son titre mondial.
4: Être champion du monde, je veux dire, c'est quelque chose de grand. C'est dur à réaliser quand on l'est, j'ai envie de dire. Quand je les ai vus gagner, j'étais fier d'eux. Dans un coin de ma tête, je savais aussi que bon, bah, j'allais être forcément le deuxième si j'étais champion. Et puis non, depuis ce matin, je pense que je me sens très bien. Et puis j'étais toute la journée un peu excité, un peu trop. Fallait aussi que je me calme un peu sur la finale. Mais je pense que j'ai mis tous les ingrédients. Et puis ils m'ont donné le mixte en gagnant. Évidemment, ils m'ont donné énormément d'énergie.
7: Voilà, Alex Lagnier qui évoquait notamment ce titre. Il n'est pas le premier champion du monde français. Il n'est, entre guillemets, que le deuxième, les premiers. C'est donc la paire Tom Jiquel et Delphine Delru qui a battu Feng Yangzhe et Wang Dongping, les numéros 1 mondiaux chinois, 22-20, 19-21, 21-15. C'était serré. Et à New Delhi, nous les retrouvons, nos deux champions du monde français. Bonsoir.
10: Bonsoir.
7: Depuis New Delhi en Inde, ça va, vous réalisez champion du monde de badminton, les premiers de l'histoire pour l'équipe de France?
10: Je pense qu'on commence petit à petit à réaliser, à force d'entendre champion du monde, on commence à y croire. Mais oui, c'est quelque chose d'incroyable ce qu'on vient de réaliser et on est hyper fiers de notre performance.
7: Vous avez même eu le droit à un message sur X du président Emmanuel Macron. Voilà, ça place aussi un peu les choses. Vous avez marqué l'histoire, non pas simplement du badminton français, mais du sport français.
11: Ouais, c'est vrai que ça fait bizarre quand on a vu le tweet d'Emmanuel Macron. Nous, on est dans notre petit monde, donc effectivement, on est champions du monde, mais on le fait pour nous. Et quand on voit qu'il y a autant d'engouement et autant de passion qui se passe en France, c'est extraordinaire. Et c'est aussi pour ça qu'on fait ça, c'est pour donner des émotions et aussi faire grandir le sport. Donc c'est super.
25: Alors, ce titre, vous êtes allé le chercher face au numéro 1 mondial chinois. C'est un match extrêmement serré, mais quelque part, moi qui ai eu la joie de me lever ce matin pour suivre ça en France très tôt, vous l'avez maîtrisé, ce match. Alors, c'était serré, mais vous avez été toujours presque devant, j'ai envie de dire, entre guillemets. Vous contrôliez la partie.
10: Ouais, je pense qu'on s'est bien senti aujourd'hui. On avait à cœur de bien commencer et de leur mettre la pression assez vite. On a fait un super match tout du long, même quand on perd le deuxième set, on jouait bien, donc ça nous a quand même, on a quand même gardé confiance après la perte du deuxième set pour bien démarrer le troisième. Et ouais, on est hyper content de notre niveau de jeu sur ce match, surtout contre ces Chinois qu'on n'avait jamais battus encore, donc on était hyper content.
7: Numéro 2 en demi-finale, numéro 1 en finale. Là, vous l'avez vraiment mérité, ce titre. Hein. Il y a pas photo, on peut pas revenir dessus. C'était le parcours presque le plus difficile.
11: Ouais, effectivement, c'est une super médaille. Les paires, la Chine au badminton, c'est référence encore plus en double mixte où c'est le meilleur pays depuis 15 ans. Donc effectivement, battre coup sur coup les 1 et 2 chinois, c'est extraordinaire. Et sur le podium, voir le drapeau français au-dessus de 2 chinois, c'était assez dingue. Donc c'est parfait.
7: Et la Marseillaise, ça fait des petits frissons quand même?
10: Ouais, ça fait des petits frissons. quand on s'est rendu compte après avoir gagné qu'on allait entendre la Marseillaise et pouvoir la chanter, on était hyper heureux et C'est vrai que ce moment, quand les drapeaux se lèvent et qu'on chante la Marseillaise, ça restera gravé dans nos mémoires.
25: Tom, il y a eu ces deux derniers matchs contre les numéro 2 et numéro 1 mondiaux, on l'a dit, très difficile, mais il y avait eu aussi un petit coup de pouce, ça arrive, hein, avec un forfait en quart de finale. Il y avait de la fraîcheur quand même physique dans ce parcours, et c'est intéressant parce que les numéro 1 mondiaux chinois, eux, ont galéré en quart et en demi. Est-ce que vous êtes trouvé aussi plus frais physiquement en finale?
11: Ouais, c'est sûr, ça a été une grande aide. C'est la première fois de notre carrière que ça nous arrive en plein tournoi d'avoir un WO, donc ça tombait plutôt à pic. Et effectivement, je pense qu'au final, on savait que ça pouvait être un avantage si on arrivait à performer. On savait que sur les fins de match, on allait être plus frais. Et je pense que ça s'est vu, on a réussi à mettre plus de rythme. En demi aussi, où on a pris le large au troisième, et pareil sur ce début de troisième aussi en finale. Donc effectivement, je pense que ça a joué pour notre victoire finale. Donc on l'apprend avec grand plaisir, ce forfait en quart de finale.
26: Tom Jiquel et Delphine Delruy qui sont avec nous sur RTL dans Refait le sport. Vous avez ouvert la voie, les premiers champions du monde français. Il y a eu Alex Lagnier juste après. En 3 heures, il n'y avait pas eu de médaille pendant des années. En 3 heures, la France a glané 2 médailles. Et Alex Lagnier, dès la demi-finale hier, avait dit que vous avez un peu ouvert la voie, justement, que vous aviez montré le chemin dans cette équipe de France. On sent qu'il y a à la fois de la cohésion, mais aussi on se tire vers le haut.
10: Oui, on se tire vers le haut, c'est sûr. Déjà l'année dernière, on avait fait notre médaille, donc je pense que ça a un peu boosté tout le monde. Et là, quand on voit Alex gagner après nous à chaque fois, on se dit ah, il faut encore qu'on gagne pour être les premiers. Et si ça peut motiver tout le monde, c'est génial. Je pense qu'il y a une bonne dynamique dans le groupe et on se tire tous vers le haut, donc c'est super.
25: Pour le grand public, on peut expliquer un peu les bienfaits du badminton. C'est un sport, il faut être physiquement extrêmement fort, hein, c'est très très énergivore. Il faut aussi être mentalement très fort. C'est un sport qui rend fou parce qu'il y a des séries de points qu'on perd, qu'on gagne. Vous, par exemple, vous perdez 5 points au milieu du deuxième set alors que vous êtes devant en finale. Et il faut pas cogiter, il faut se remettre dedans. On peut passer d'une euphorie à un doute très rapidement dans ce sport.
26: Et le filet ne vous a pas aidé, hein. Plusieurs fois, la paire chinoise a profité quand même de l'aide favorable.
11: Ouais, effectivement, je pense que c'est le lot de tous les sports de raquette. Quand on est dans la tête de l'adversaire, ça peut être compliqué sur certains points. Je pense qu'on a beaucoup travaillé ça avec notre préparatrice mentale, de rester calme. On a été très résilient aussi toute la semaine, donc je pense que ça a été une de nos forces. Mais effectivement, même après la pause à 11 au 3ème set, on a commencé à bien stresser quand ils sont revenus, où on attendait un petit peu les points et eux qu'on commençait à bien jouer. Donc effectivement, quand t'as des momentum qui changent comme ça, ça peut être difficile, mais je pense qu'on a été plutôt bon là-dedans, ouais.
25: Bon, et puis maintenant, on est à 15 jours, même pas, de la rentrée scolaire, et alors toutes les inscriptions pour l'UNSS au collège. Le badminton est un sport qui est énormément pratiqué, hein, au collège avec l'escalade, c'est un peu les sports à la mode. Ça va être encore plus le cas de se dire qu'il va y avoir plein de jeunes, un peu comme avec le tennis de table, avec les frères Lebrun. Vous êtes en train de montrer la voie à plein de jeunes qui vont s'inscrire à ce sport.
10: Bah ouais, on espère que ça va booster les inscriptions. Il faut qu'il y ait plus de gens qui jouent au badminton. C'est un super sport et de mettre en lumière le sport avec des titres de champion du monde, ça peut que aider au développement du badminton en France, c'est sûr. Donc on espère voir plein de nouveaux adhérents dès la rentrée.
26: Tom Jiquel, est-ce que ces deux médailles d'or au championnat du monde, c'est le résultat de tout ce qui a été mis en place avant les Jeux Olympiques de 2024, cette montée en puissance depuis les Jeux de Paris, où on avait déjà beaucoup parlé du badminton, du fait qu'il y avait beaucoup de potentiel, les championnats l'année dernière déjà à l'Adidas Arena, et cette année avec cette consécration?
11: Ouais, je pense que la Fédé, déjà ça fait quelques années, même beaucoup plus loin que les JO, hein, a mis en place beaucoup de choses. Je pense que le sport est beaucoup plus professionnel. Il y a aussi l'ANS qui nous aide pas mal aussi pour être professionnel. Donc effectivement, il y a le ministère donc et la Fédé qui ont mis beaucoup de moyens. Effectivement, pour les Jeux, c'était important, mais nous, on est encore un jeune sport et donc c'était peut-être un peu trop tôt pour performer aux Jeux, mais là, on montre qu'on est prêt à performer dès maintenant et on va vouloir être les meilleurs pour aller.
26: Vous avez senti justement depuis 2-3 ans, depuis peut-être même le début de l'Olympiade vers 2024, cette professionnalisation, la facilité peut-être pour vous à l'entraînement au quotidien, ça participe à votre progression?
10: Oui, c'est sûr. On sent que le sport se professionnalise, on est beaucoup plus entouré, du coup ça nous permet d'être vraiment concentré sur notre performance, sur nous. Donc Oui, je pense que depuis la qualification olympique de Paris, on a beaucoup plus de moyens et beaucoup plus d'argent dans le bad. On a des sponsors qui nous suivent et qui nous aident beaucoup, par exemple Victor. Donc, ouais, on sent vraiment que le badminton devient vraiment professionnel en France.
25: Je voudrais revenir un tout petit peu sur le double mixte et ses spécificités. Vous êtes la reine du jeu de devant presque, hein, Delphine, et puis Tom, lui, plus derrière, même si vous vous croisez évidemment pendant le match. Et puis surtout, il y a cette complémentarité, cette entente entre vous. On a vu la paire en face, par exemple Wang, hein, houspiller son collègue masculin qui fait pourtant 1m95 régulièrement pendant le match. On vous a senti beaucoup plus soudés.
11: Ouais, je pense qu'on est soudés, ça fait maintenant 10 ans qu'on joue ensemble, donc je pense que c'est une de nos forces, on se connaît très bien.
25: On se supporte encore après 10 ans
11: On essaye. Non,
10: ça va, je crois, ouais. Ça marche plutôt bien encore.
11: Ouais. Bah, on est obligé, on fait le tour du monde ensemble, donc si on s'entendait pas bien, ça serait dur. Mais oui, effectivement, je pense que c'est un sport d'équipe, hein, donc effectivement, l'entente des deux partenaires a une grosse importance. Après, je pense aussi que dans un autre match, Delphine aurait pu m'engueuler ou moi. Donc là, c'est les Chinois qu'on fait aujourd'hui, mais des fois, ça arrive. Hein. C'est un sport de haut niveau, donc c'est compliqué de gérer les émotions.
7: Et maintenant qu'on est champion du monde, évidemment, on regarde un peu plus loin. Il y a les Jeux de Los Angeles en 2028. L'étape d'après, c'est de gagner l'or olympique maintenant.
10: Oui, ça sera forcément un objectif à LA de pouvoir réitérer une performance comme ça. Alors, ça sera complètement différent. Il y a encore 2 ans avant les Jeux, donc il y a beaucoup de choses peuvent se passer. Mais en tout cas, c'est notre prochain gros objectif, les Jeux de Los Angeles. Ouais.
25: On parlait tout à l'heure des frères Lebrun en tennis de table. Les terres asiatiques, des sports de raquettes, tennis de table, badminton, la France va devenir voilà, l'autre pays adoré, référence, on va dire.
11: Ben ouais, on espère. Nous au BAD, on a toujours eu le Danemark qui a été les meilleurs en Europe. Là, on commence à bien la rattraper. Je pense que là, même on les a peut-être dépassés avec ces deux titres-là. Donc c'est super. On a gagné le premier titre en par équipe aussi en Europe, vice-champion du monde. Donc on voit qu'il y a une énorme différence dans la vision qu'ont les Asiatiques en la France. Il y a quelques années, je pense qu'on n'existait pas sur la carte, et maintenant on est une nation importante. Donc c'est très chouette. Et comme on le disait juste avant, j'espère qu'il y aura de plus en plus de gens qui vont venir jouer et qui vont comprendre que c'est un sport professionnel et qu'on peut voir ça peut devenir leur métier. Donc y a beaucoup de choses bonnes choses qui vont arriver dans le futur.
7: Vous le disiez, c'est un calendrier qui ne s'arrête presque jamais. Ouais. Est-ce que vous allez quand même pouvoir profiter un peu de ce titre pendant quelques jours?
10: Bah là, on s'envole pour Hong Kong ce soir, où on va avoir une semaine où on va essayer d'en profiter. Et ensuite, on aura un autre tournoi en Chine, du coup, dans 10 jours. Donc, c'est très chargé, mais on va quand même essayer de profiter à Hong Kong de cette belle médaille.
11: On va faire la fête à Hong Kong.
10: Ouais, en plus Alex sera là aussi, tout le monde sera content, donc il y aura une bonne ambiance.
7: La vraie fête, ce sera fin octobre à Tremblay pour les internationaux de France.
11: Bah, j'espère qu'il y aura une fête avant, mais effectivement, ça sera l'occasion de pouvoir rencontrer plein de gens, les gens qui ont pu suivre notre semaine avec nous, pouvoir partager ça avec le public français. C'est toujours chouette de jouer en France, c'est un des meilleurs publics du monde sans chauvinisme. Donc ça va être chouette et j'espère qu'il y aura du monde et qu'on performera là-bas. Ouais.
25: Bon, et pour tous ceux qui veulent se mettre au badminton demain matin, entraînez-vous un peu quand même parce que c'est cardio et c'est physique. Donc voilà, vous lancez pas comme ça, tête baissée dans le badminton sans vous entraîner un peu.
7: Hein. Et à mon avis, allez tôt au forum des associations parce que les places vont valoir cher, je pense, cette année. Bravo en tout cas Tom Jiquel et Delphine Delru, champion du monde, on va le redire plusieurs fois, pour être vraiment sûr que
11: c'est
7: arrivé. Bravo. Et bonne soirée. Merci. À New Delhi.
10: Merci beaucoup.
11: Merci.
7: Quel plaisir d'avoir pu discuter avec Tom Jiquel et Delphine.
25: C'est l'histoire qui s'est écrite aujourd'hui. Il faut bien le rappeler, deux premiers titres de champion du monde pour le badminton français.
7: On l'a dit, même le président Emmanuel Macron s'est fendu d'un tweet pour féliciter.
25: Ça, ils aiment bien en général les présidents. Dès qu'il y a une petite victoire, ça fait toujours du bien. Allez, go.
7: Bon, victoire, on pensait qu'elle serait facile pour l'équipe de France de basket, mais au fur et à mesure que ce troisième carton avance, la Serbie se rapproche, Léa Quignot, dans ce match amical, le deuxième de suite entre les deux nations.
26: Oui, la machine s'enraye un petit peu hein, dans ce troisième carton, comme lors du match aller. C'était d'ailleurs ce carton-là qu'ils avaient moins bien réussi en Serbie. 62-57 plus 5 donc pour la France. Il reste 2 minutes à jouer dans ce troisième carton. Lancé franc côté serbe avec Jovic qui est hué par les supporters, mais ça rentre pour la Serbie. Il va falloir faire mieux côté français effectivement, parce que défensivement il commence à y avoir quelques trous dans la raquette.
6: Et c'est si vrai que je fais un petit mea culpa parce que j'ai échangé Jovic et Jokic tout à l'heure. Je crois que ça a vexé la star serbe Jokic qui faisait un très mauvais match jusque là et qui là est en train de se réveiller sérieusement.
7: Je sais pas
6: s'il nous a entendu sur le banc serbe, mais en tout cas ça a pas dû lui plaire.
26: Non mais vous parlez trop fort Eric, c'est pour ça.
6: Ça l'a réveillé,
26: entendu jusque là à Orléans.
6: Ouais, ça l'a réveillé.
7: Merci Léa, on se retrouve dans quelques minutes pour la suite et la fin de ce match entre la France et la Serbie. Les autres résultats, et c'est une journée assez faste pour le sport français. Le sport est dans toutes ses strates, puisqu'on va parler dans les autres résultats, Eric, de parasport et de cécifoot avec le titre européen de l'équipe de France.
6: On va parler de victoires et de beaucoup de victoires. Et oui, le cécifoot, c'est tout chaud, ça vient de se terminer la finale des championnats d'Europe à Strasbourg entre la France et l'Angleterre, les Bleus qui conservent leur titre européen. Une victoire 1-0. Je vous donne en mille le buteur, c'est toujours le même, c'est le Zidane du cécifoot. Frédéric Villeroux, le Bordelais qui doit se consoler avec les Girondins qui sont relégués en Régional 1, eh bien lui porte l'équipe de France de cécifoot, les Bleus donc champions d'Europe. Et on a déjà la première réaction de Frédéric Villeroux après ce titre.
12: Je pense que on était plus en place que le premier match. On a beaucoup plus pressé les attaquants. On était mieux en place tactiquement. On a réussi à faire quelques passes que le premier match. C'était beaucoup plus compliqué. Donc voilà, là aujourd'hui ça a été un match d'équipe. On a été très performant. Bien sûr, on peut toujours mieux. Hein. Mais voilà, je pense qu'on a été performant. Offensivement, on aurait pu marquer plus. C'est là le point faible. Mais bon, voilà, le but du jeu, c'est de gagner. Hein. 1-0, ça suffit. Hein.
6: 1-0 contre l'Italie en demi-finale, 1-0 contre l'Angleterre en finale. Frédéric Villeroux chez nos confrères de France Télévisions. Et je vous conseille d'aller voir son but sur Internet, parce que alors, petit pont, crochet, double contact, frappe de l'extérieur.
7: Regardez
6: du pied,
7: le résumé intégral de l'Euro de Frédéric Villeroux. Il y a des buts.
6: Et on rappelle que ces garçons sont non-voyants. C'est absolument exceptionnel ce qu'ils ont fait. Il y a eu beaucoup de public et beaucoup de spectateurs du côté de Strasbourg.
7: C'était le retour de la Ola silencieuse.
6: Exactement. Cocorico également en squash au championnat d'Europe en Hongrie avec le quadruplé pour Victor Croin, déjà titré en 2023, 2024 et 2025. Le Marseillais, 27 ans et 6e joueur mondial, a dominé le Suisse Dimitri Steinmann 3-7-0 en finale. Et puis pour les sports de raquettes, après le badminton et le squash,
7: ça marche bien.
6: On espère ce soir en tennis, c'est souvent un peu plus difficile, mais Arthur Fils va disputer tout à l'heure à 22h30 la finale du Masters 1000 de Miami face à l'américain français Tiafoe. 22 ans, c'est le plus jeune français en finale de Masters 1000 depuis Richard Gasquet qui avait 20 ans à Toronto en 2006. Et en cas de succès, Arthur Fils deviendrait le 5e français titré dans cette catégorie après Forger, Pioline, Grosjean et Tsonga, qui est le dernier français à avoir gagné un Masters 1000. C'était en 2014 à Toronto. Un mot de F1 également. Ce dimanche, c'était la rentrée hein, pour la Formule 1 après la coupure estivale. Le dernier Grand Prix des Pays-Bas de l'histoire à Zandvoort est marqué par l'abandon du héros local Max Verstappen, très tôt, qui a perdu le contrôle de sa Red Bull en début de course. Victoire du champion du monde en titre Lando Norris sur McLaren devant le leader du championnat Kimi Antonelli et son coéquipier sur Mercedes George Russell. Les deux Ferrari d'Hamilton et Leclerc terminent 4e et 5e premier français. Dans les points, Pierre Gasly 10e, Ocon a abandonné.
7: Merci Eric Silvestro. La suite dont refait le sport, c'est tout de suite avec de la gymnastique.
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7: Avec une jeune femme que beaucoup de Français ont sans doute découvert le week-end dernier. Elle n'a que 16 ans. Mais à 16 ans, je ne sais pas ce que vous faisiez, Eric.
6: Pas grand-chose, et je pense que ceux qui l'ont découvert, ils ont fait « Waouh !» Waouh !»
7: Elena Kola, elle a glané 4 médailles au championnat d'Europe de gymnastique à Zagreb, en Croatie, dont une en or, à la poutre, s'il vous plaît. Elena Kola qui est avec nous. Bonsoir, Elena.
14: Bonsoir.
7: Et merci d'être avec nous en direct sur RTL. Vous disiez dans la presse le week-end dernier avoir du mal à réaliser. Au bout d'une semaine, est-ce que ça y est, on concrétise vraiment ce qui s'est passé?
14: Oui, on commence à vraiment concrétiser ce qui s'est passé, les médailles qu'on a reçues, et c'est vrai qu'on se rend compte que c'est assez énorme.
6: Et Léla, est-ce que vous allez profiter des vacances quand même derrière? Parce que vous êtes une jeune fille de 16 ans, c'est l'été. Après tous les efforts qu'on s'en dit, est-ce que vous avez pu couper quelques jours?
14: Oui, j'avais une semaine de répit, on va dire. Mais voilà, la semaine prochaine, on repart à l'entraînement pour se préparer pour le championnat du monde. Donc, on va aller à fond.
6: Mais alors, que fait une ado de 16 ans quand elle a que quelques jours de vacances et qu'elle est quadruple médaillée au championnat d'Europe, dont même un titre à la poutre?
14: On essaye d'oublier ce qui s'est passé et profiter au maximum de ces quelques jours de repos et de profiter à fond de la famille, des amis. Mais voilà, on essaye d'oublier malgré ce qui s'est passé, quoi.
7: On rappelle les quatre médailles, donc l'or à la poutre, l'argent au sol, le bronze au concours général individuel et le bronze au concours général par équipe. Cette médaille d'or à la poutre, elle concrétise évidemment des années de travail. Et je crois, Elena, que dans ce que vous avez notamment réalisé, il y a un mouvement qui ne passait pas ou que vous aviez du mal parfois à tenir sur la poutre et qui là, spécialement ce jour-là, est passé et qui a fait sans doute la différence.
14: Oui, c'est vrai que là, je pense que j'ai juste fait la poutre limite parfaite. Je savais même que avec une bonne poutre, je pouvais accrocher une médaille, mais après j'aurais jamais cru que j'allais avoir la médaille d'or. Mais voilà, j'ai fait ce que j'avais à faire et pour une fois en finale poutre, le travail il a payé, donc ça fait vraiment plaisir.
6: Elena, est-ce que après le premier passage ou que ce soit aussi même au sol une première diagonale, est-ce qu'on sent très vite, est-ce qu'on peut se libérer mentalement si elle est réussie, si elle est bien, ou est-ce que de toute façon l'erreur peut arriver à tout moment, évidemment, mais est-ce qu'on sent quand c'est bien parti, qu'on se dit allez là on se libère et on peut vraiment donner tout son talent?
14: Oui, on sent. Après, on sait que, enfin, on a toujours une appréhension de parce qu'on sait qu'on peut à tout moment faire une faute qui peut être assez grave. Mais oui, en tout cas là, pour ma part, je savais que dès que j'étais montrée à la poutre, je me sentais bien sur la poutre, je me sentais libérée, je me sentais sereine, et je savais que, en tout cas, il y avait très peu de chances pour que je tombe et que voilà, je me sentais très bien, donc j'avais encore plus envie d'aller jusqu'au bout et de gagner les petits dixièmes. Et après, bah sur le sol, c'est un peu la même chose. Et d'autant plus qu'au sol, on a notre choré, donc on peut essayer de vraiment encore plus se libérer. Et donc, en tout cas, je me sentais très bien sur ces finales. Et je pense que c'est pour ça que le résultat est là.
7: Elena Kolar, qu'on puisse se rendre compte un peu de la charge de travail que ça représente pour arriver à ce niveau-là, le quotidien, une journée d'entraînement, ça ressemble à quoi?
14: Ça ressemble à un entraînement à 7h30 jusqu'à entre 9h30 et 10h30, ça dépend des jours. Après, je fais école du coup jusqu'à 15h et à 15h, on prend l'entraînement jusqu'à 19h. Et après, le soir, devoir et on va se coucher.
7: Vous allez rentrer en quelle classe, si c'est pas indiscret, dans quelques jours?
14: En première.
7: Première. Première avec quelle spécialité? Oui.
14: SES, SVT et AGGSP.
6: Voilà, c'est compliqué maintenant, c'est à la carte. Il faut quand même noter l'exploit. Hein. Seule Mélanie Jesus dos Santos avait glané une médaille d'or au championnat d'Europe. Léna, est-ce que, voilà, à 16 ans, on est évidemment aussi un peu insouciant, même si quand on est un sportif de haut niveau, on est très concentré sur ses objectifs. C'est un pan d'histoire quand même que vous avez marqué, Léna.
14: Oui, c'est vrai que c'est dur à réaliser. On sait qu'on l'a fait, mais on réalise pas totalement ce qu'on a fait. On savait que on était un noyau solide de trois filles de 2010 qui arrivaient en senior, et avec mes deux coéquipières, on a fait de très très belles choses en junior. Donc on savait qu'on était attendu et on a essayé de faire le plus possible pour que ça marche. Et aujourd'hui, ça a marché, donc on est très contentes.
6: Est-ce que vous avez compté le nombre de messages Snapchat, le réseau social des jeunes préférés que vous avez reçus après ces médailles?
14: Non, j'ai pas compté, mais j'en ai reçu beaucoup, beaucoup sur toutes mes amies, mon entourage, et ça fait vraiment plaisir. Et après, sur Instagram, c'est un peu plus d'hiver, mais on voit qu'on est soutenu et ça fait vraiment plaisir.
7: Bon, évidemment, il y a un titre européen, les championnats du monde en ligne de mire, mais vous me voyez...
25: 17-25 octobre à Rotterdam.
7: Vous me voyez venir, Elena, le grand rendez-vous, parce que les préparations, c'est sur le long terme. C'est dans 2 ans, c'est Los Angeles. Évidemment que ça, ce titre, notamment à la poutre et ses 4 médailles, valide une partie du travail déjà entamé en vue de cet objectif.
14: Oui, il en valide, on va dire, on coche une case, mais après, je sais que, voilà, au niveau mondial, avec le score que j'ai fait à la poutre, ça suffira pas pour accrocher une médaille, mais après, enfin, voilà, juste, déjà, mon objectif, c'est d'y participer à ces Jeux Olympiques, donc je vais me donner, j'ai tout donné pour l'atteindre, et puis après déjà le premier championnat du monde là qu'on va faire en octobre, ça va me permettre de voir un peu où je me situe au niveau mondial, mais oui l'objectif principal, on va dire, c'est les Jeux, mais après voilà, j'essaye de prendre jour par jour et même compétition par compétition pour pas griller les étapes, mais c'est sûr que oui, c'est le rêve ultime.
7: Vous êtes plutôt anxieuse, Elena Kola, avant de démarrer une épreuve, ou plutôt sereine? Ça se passe comment dans la tête juste avant de monter sur une poutre, par exemple?
14: Avant de monter sur une poutre, j'essaye juste de me détendre, d'essayer de me concentrer, bien sûr, parce que on sait que on fait des figures dures et même dangereuses des fois. Donc juste de se concentrer, voilà, avant de passer, j'essaye de me visualiser mon mouvement, et puis après, quand c'est des matchs en équipe, je me donne à fond pour encourager mes coéquipières, pour un peu lâcher prise. Mais j'essaye d'être le moins stressée possible, même si c'est assez compliqué. Mais en tout cas, d'être le plus sereine.
25: Elena, juste un petit mot pour rassurer tous les fans de sport en France et les fans de gym en particulier. Vous comptez bien continuer à concourir pour la France dans les prochaines compétitions? On sait qu'il y a pas mal de tensions en ce moment avec des jeunes filles d'Avoine Beaumont qui vont rejoindre le Qatar, notamment Emeline Lerouzic, 11 ans seulement, qui a été débauchée par le Qatar. Vous allez conserver le maillot bleu-blanc-rouge?
14: Oui, je l'ai déjà dit, ça fait un bout de temps que je l'ai dit, mais oui, je reste à concourir pour la France. Je reste à concourir pour la France. Que les filles ont décidé, leur choix leur appartient. Moi, j'ai décidé de faire ce choix, donc voilà.
25: Et on s'en félicite et on préfère l'entendre une nouvelle fois pour être sûr.
7: On en est très très fiers, évidemment. Merci Elena Kola d'avoir été avec nous en direct sur RTL. C'était un plaisir de vous entendre et bonne préparation à la fois pour la rentrée et aussi pour les championnats du monde dans quelques semaines. Tout ça va s'enchaîner et on sait que ça va être assez rythmé. À bientôt sur RTL, Elena.
14: Au revoir. Merci, au revoir.
7: Dans quelques instants, on fait une courte pause et puis on ira à Orléans, l'équipe de France vient de perdre la tête à 7 minutes 30 de la fin du match.
25: Aïe. Petit point d'avance pour la Serbie, ça se tend.
7: Léa Quignon nous attend, à tout de suite.
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7: Avec Eric Silvestro, jusqu'à 20h, on refait le sport sur RTL. Et direction Orléans, la fin du match entre la France et la Serbie. Léa Quigno, ça se complique pour des Bleus qui ont mené pendant tout le match jusqu'à 7 minutes de la fin où la Serbie a pris les devants.
26: Mais oui, ils n'avaient jamais été menés. C'est au quatrième carton que ça se passe. 72-76. Donc pour la Serbie, il reste 6 minutes à jouer dans ce match à Orléans. Et Frédéric Fotou a remis Wembanyama sur le terrain pour ce dernier carton pour essayer peut-être de faire la différence et de prendre la revanche sur le match aller. 72-76. La Serbie est devant.
7: Bon, c'est évidemment avant les deux matchs de qualification pour la Coupe du Monde face à la Slovénie à Bercy, à l'Accor Arena et Suède-France le 27 et le 30 août. C'est pas très rassurant. Tout à l'heure, Léa, pour la fin de ce match, on va parler de vélo, de cyclisme. À présent, Laurent Jalabert, notre consultant et qui était mon partenaire, je suis content de reformer mon binôme du Tour de France. Bonsoir, Laurent.

0: qui je vais même pas dire impressionne, parce que on est c'est pas, il nous impressionne pas, quoi. On devient presque des spectateurs admiratifs de ce qu'il arrive à réaliser.
1: Ah oui, non mais Pogacar, de toute façon, on sait bien que quand il stagne sur une course, c'est pour gagner. Hein. Il n'est pas là pour faire deux, ni même pour faire plaisir à qui que ce soit. L'objectif, c'est gagner la victoire. Voilà, c'est quelqu'un, c'est un compétiteur. Il aime ça. Ça le transcende. Et sur un prologue, enfin, c'était pas un prologue, c'était un contre-la-montre à quelques kilomètres près. Voilà, 9 400 km dans les rues de Monaco. C'était hyper technique. On se demandait s'il allait prendre tous les risques sur un parcours comme celui-là, parce qu'on peut quand même beaucoup perdre aussi, hein, si on part à la faute. Bah, il a pris tous les risques, parce que voilà, au bout du compte, il y avait ce premier maillot de leader à aller revêtir, et quelque part, je me dis que dans un coin de sa tête, on sait que c'est un garçon qui a des petits projets comme ça, des objectifs, des gros projets même, dans un coin de sa tête, il a peut-être envie, c'est sûr, de gagner cette Vuelta, mais peut-être aussi l'idée de garder le maillot jaune, le maillot rose, rouge, pardon, de bout en bout.
2: Alors on a fait tous les tours, là, le jaune, le rose, l'Italie,
0: la Vuelta qui n'a jamais remporté
2: le rouge de la Vuelta. Mais de toute façon, il les a tous. Voilà, Laurent. Juste pour préciser, aujourd'hui, il a terminé troisième de la deuxième étape qui est arrivée à Manosque. C'est Matthew Brennan qui s'est imposé devant Paul Miquel. Et en fait, Pogacar a répondu à l'attaque de Wout van Aert, hein, qui a essayé d'allumer la mèche un petit peu avant le terme. Et Wout van Aert, d'ailleurs, qui est deuxième au général à 9 secondes de Pogacar.
0: Voilà. Et pour Tadej Pogacar, on précise juste qu'hier sur le contre-la-montre, il a précisé notamment qu'il avait peut-être l'intention de laisser Josh Tarling essayer de peut-être de le remporter. On sait que il a été endeuillé par la perte de son frère sur le tour du Portugal. Et puis quand il a entendu qu'il n'était plus en tête à un intermédiaire, il a raconté Tadej Pogacar que Il a accéléré, là il s'est dit je vais aller le chercher, et ça montre aussi tout le caractère de Tadej Pogacar. Est-ce qu'il a vraiment un adversaire à sa hauteur, Laurent Jalabert, sur ce Tour d'Espagne?
1: Bah, je crois pas, non. Il est dans une autre dimension, Pogacar. On s'est rendu compte sur le Tour de France, et puis à chacune de ses sorties, et quel que soit le terrain, il domine. Donc sur cette Volta, il est en mission. Son objectif, c'est gagner cette course de 3 semaines, et qu'il n'a jamais remportée. Hein. C'est celle où il s'est révélé lorsqu'il est arrivé dans le monde de cycliste professionnel, en terminant 3e et en remportant 3 étapes. Il n'avait que 20 ans. Bah, il y retourne, il n'était pas revenu depuis, avec déjà une première victoire et un maillot de leader sur les épaules. Et je pense que il ne va rien laisser. Les adversaires vont essayer de se battre, mais je ne pense pas qu'il ait les moyens d'arriver à son niveau. On sait bien que quand il prépare un objectif, il est souvent intraitable. Ça s'arrêtera bien un jour, mais pour l'instant, je crois qu'il est parti pour à nouveau faire un festival sur ces 3 semaines.
2: Laurent, un Tour d'Espagne très montagnard, hein, 3275 km, 58 000 mètres de dénivelé, 10 étapes de montagne, 7 arrivées au sommet. On peut peut-être surveiller aussi Richard Carapaz, notamment, ou d'autres, mais voilà, c'est très montagneux, hein, ce Tour d'Espagne.
1: Oui, la Volta, c'est toujours un peu dur. Il n'y a pas des grosses étapes de montagne comme sur le Tour de France, hein, mais tous les jours il y a des difficultés. Il n'y a pas vraiment d'étape facile sur la Volta. Il y a de la moyenne montagne quasiment tout le temps, et c'est un terrain, puisqu'on parlait de Pogacar, qui est parfaitement adapté à ses qualités. Hein, donc il va se régaler. Et avec cette arrivée au sommet, franchement, il peut remporter cette étape. Hein, j'espère qu'il y aura du suspense, mais bon, je me dis que il peut les remporter. S'il est comme sur le Tour, il va rien laisser. Hein, il va être intraitable.
0: Bon, Laurent, l'autre actualité de cette semaine en cyclisme, c'est la retraite officielle de Julien Alaphilippe. On en a beaucoup parlé sur le Tour de France. On l'avait senti avec son spleen latent, ses difficultés à pouvoir suivre le rythme, que quelque chose se tramait. Lui-même l'avait laissé entendre au moment des deux dernières étapes, lorsqu'il s'exprimait en zone mixte notamment. On rappelle le palmarès, 2 fois champion du monde en 2020. Et en 2021, 3 flèches wallonnes, 6 étapes du Tour de France, 1 maillot à points en 2018, 19 jours en jaune, donc 14 sur le Tour 2019, Milan-San Remo, la Strada et Bianchi. C'est peut-être, à l'heure actuelle, évidemment, on n'a fait qu'un quart du siècle, mais le meilleur cycliste français pour l'instant de ce 21e siècle.
1: Non, mais c'est un super coureur, Julien. Puis par la façon de courir aussi, ce punch, cette envie d'aller toujours de l'avant, de dynamiter la course. Enfin, il a fait vibrer le public, et le public s'est pas trompé cette année. Il était en

0: difficulté sur ce Tour de France. On sent qu'il met beaucoup de cœur dans ses actions, mais qu'il a plus vraiment les moyens physiques d'y arriver. Et pour autant, le public était là derrière à le soutenir, à l'encourager. C'était certainement le coureur le plus encouragé sur les routes du Tour. Donc, oui, c'est une annonce surprenante. Hein. Moi, je m'attendais pas à ce qu'il arrête. J'avais compris au moment du Tour qu'on le reverrait plus sur le Tour, qu'il avait compris sur le Tour que finalement, il avait plus son mot à dire. Mais c'est vrai que l'arrêt de sa carrière annoncé de cette façon-là, soudainement, ça montre un ras-le-bol, quoi. Il a plus envie d'exercer ce métier qui est quand même tellement exigeant, où les résultats sont pas forcément au rendez-vous comparé à tous les efforts qu'il faut accomplir pour y arriver. Et j'arrive finalement à comprendre ce choix, même si on le regrette, bien sûr. On aurait aimé qu'il continue.
1: Voilà pour Julien Alaphilippe, qui était donc à qui restait un an de contrat chez Tudor, mais qui n'ira pas au bout de son contrat et qui va donc arrêter à 34 ans. Merci Laurent d'avoir été avec nous ce soir dans Refait le Sport, et on se retrouve très vite évidemment pour parler de vélo, la Vuelta, les championnats du monde fin septembre. Il y a beaucoup d'actu encore qui nous attend sur le vélo et le cyclisme. À très vite.
0: Bonne soirée à tous. À
1: bientôt. Bonne soirée, Laurent. Léa Quignot, du côté d'Orléans, la fin du match. Il reste quelques minutes, 2-3 minutes encore à disputer. Et les Bleus respirent un peu.
2: Et c'est complètement dingue ici à Orléans. L'ambiance, vous entendez peut-être derrière moi les supporters qui sont fous parce que l'équipe de France, oui, est repassée devant 82 à 76 à 3 minutes 47 exactement de la fin du match. Et les Bleus, eh bien, ils peuvent compter notamment sur le meneur Francisco, 18 points, mais aussi 18 points pour Wembanyama et Luau Calbarro, l'ailier de cette équipe de France. Voilà, à eux trois, ça fait 54 points sur les 82. L'équipe de France qui revient bien dans le coup au meilleur des moments, Cédric.
1: Bon, on revient dans quelques instants, finira l'émission avec vous, Léa. On va parler de foot pour terminer avec donc la Ligue 1, cette première journée ce week-end, le lancement du championnat de France et deux résultats aujourd'hui, Eric, deux victoires à l'extérieur.
3: Oui, les gros clubs sont là, après Marseille, après Lyon, et ben Lille s'est imposé à Angers 2-0 pour la première réussite du nouvel entraîneur Davide Ancelotti. Olivier Giroud à la 11e, Thiago Santos à la 31e. Petit clin d'œil, Olivier Giroud avait déjà été le premier buteur lillois la saison passée à Brest, et il avait déjà marqué à la 11e minute. Et puis Monaco s'est également imposé au Havre 1-0. Ça a été plus difficile pour les monégasques, notamment en seconde période. C'est Eric Dyer qui a marqué le but à la 14e avant le match retour de barrage de Ligue Conférence jeudi pour Monaco. Juste deux petites infos transfert. Boadi, le Lillois, va être transféré à City pour plus de 100 millions d'euros. Record. C'est un record pour la Ligue 1 vers un championnat étranger. Et le LOSC qui enregistre en revanche l'arrivée du gardien international paraguayen Orlando Gil. Souvenez-vous, il avait fait du beau travail face à la France en Coupe du Monde.
1: Il y a du fil à retordre. Et puis le dernier match ce soir, c'est Rennes-Paris-Saint-Germain, un match inversé, la pelouse du parc n'étant pas praticable. Ça se jouera donc au Horizon Park où nous attend Philippe Audouin. Bonsoir Philippe.
4: Salut Cédric, bonsoir. Est-ce tout le monde,
1: on a déjà les compositions?
4: Pas encore, ça ne saurait tarder, mais on est bien au Horizon Park et non pas au Parc des Princes comme le calendrier l'avait prévu.
1: L'ambiance entre les deux clubs, on l'a senti cette semaine avec cette inversion, il y a quelques petites tensions.
4: Oui. Oui, et ça s'inscrit dans un contexte puisque il y avait déjà eu la saison dernière un rafraîchissement dans les relations entre les deux clubs, et là il a suffi que la pelouse du parc ne soit pas prête, que le PSG souhaite décaler la première journée de championnat et que la Ligue refuse puisque le PSG avait imaginé une date à la fin du mois d'octobre et la Ligue ne voulait pas que cette première journée ne soit pas complète. Donc du coup la Ligue a proposé à Rennes de jouer à domicile ce premier match qui était prévu à l'extérieur, ce que le Stade Rennais a accepté. Reste à savoir maintenant où aura lieu le match retour, oui, qui aura lieu au mois de mars et qui était prévu initialement ici au Horizon Park.
1: Bon, on suivra tout ça évidemment et toutes les réactions demain matin dans la matinale de Céline Landreau, puisque c'est la rentrée évidemment sur RTL grâce à Philippe Audouin. Eric.
3: Et très rapidement, juste puisque c'est lui-même qui l'a dit, sachez que le seul entraîneur qui a battu le PSG lors des 10 dernières années pour un premier match de Ligue 1, c'est Francaise, et c'était avec Lens.
1: Exactement, 1-0, on s'en souvient.
3: Et maintenant, il est à Rennes. Et
1: évidemment, les Rennais espèrent vivre la même chose. Merci Philippe. Rapidement, très rapidement, Léa Quignot, les dernières minutes de France-Serbie.
2: Oui, l'équipe de France 82 à 77. L'équipe de France est devant. Il reste 3 minutes à jouer. C'est complètement fou ce qui se passe ici. Les Bleus en ont encore sous la semelle, Cédric.
1: Merci Léa Quignot. Évidemment, là encore, toutes les réactions demain matin dans la matinale d'RTL. Merci Alexis Lestrault.
3: Merci à vous Cédric.
1: À très vite. Évidemment, on refait le sport revient dès dimanche prochain. Pour l'instant, il est 20h sur RTL. L'essentiel de l'actualité, c'est avec vous Gabriel Laprade, bonsoir.
5: Bonsoir Cédric, bonsoir à tous. Mohamed Ben Salman, le prince héritier d'Arabie Saoudite, est en visite en France. Il est actuellement à l'Accor Arena de Paris pour la cérémonie de clôture de la Coupe du Monde d'e-sport. Mais demain, place aux affaires et à la diplomatie, l'Elysée espère signer plusieurs contrats stratégiques, comme l'explique David Rigoulet-Rose, chercheur à l'IFAS, spécialiste du Moyen-Orient.
6: Qui a perspective de l'après-pétrole. Et le prince héritier développe tous azimuts des projets dans de multiples secteurs, dont celui du sport. Il y a le Dakar, il y a des combats de boxe, il y a des tournois de golf, de tennis, et dans les jeux vidéo, parce que il y a un tropisme personnel du prince héritier. Il joue beaucoup à Call of Duty, et donc il y a eu des investissements très importants dans les jeux vidéo, et vous évoquez la cérémonie de clôture ce soir. D'e-sport World Cup, puisque le prince héritier veut faire de l'Arabie Saoudite le premier centre mondial de jeux vidéo et de l'e-sport. Et donc avec une logique économique.
5: David Rigoulet-Rose, invité tout à l'heure de Guillaume Ouattara dans RTL Soir. Emmanuel Macron, qui lui co-présidera demain matin la réunion de la coalition des volontaires pour l'Ukraine. Avec lui en visioconférence, le chancelier allemand Friedrich Merz et pour la première fois le nouveau Premier ministre britannique Andy Burnham. Il sera question du renforcement de la défense antiaérienne du pays, alors que l'Ukraine subit des frappes russes toujours plus nombreuses. Dans l'Oise, deux policiers municipaux de Marny-les-Compiègne sont en garde à vue après un accident mortel. Dans la nuit de vendredi à samedi, à Bienville, une voiture a voulu échapper à un contrôle de la police municipale. Dans l'accident qui a suivi, le conducteur a perdu la vie. Une enquête pour homicide routier est ouverte. La Norvège s'inquiète pour son roi Harald V. Son état de santé s'est aggravé d'après le palais royal. Il est hospitalisé pour une anémie hémolytique, maladie du sang qui se traduit par une destruction anormalement rapide des globules rouges. Doyen des souverains en France, en Europe, le roi Harald est âgé de 89 ans. En Guinée, 30 personnes sont mortes dans l'éboulement d'une décharge d'ordures. Ça s'est passé dans la banlieue de la capitale Conakry. Effet domino, plusieurs habitations se sont également effondrées. 22 autres personnes ont été blessées. La météo pour demain, des orages arriveront rapidement entre le sud de la Bretagne et les Charentes. Ils vont ensuite s'étendre sur toute la moitié ouest. Et demain après-midi, prudence, ces orages seront violents. Météo France place 9 départements du sud-ouest en vigilance orange. Attendez-vous à de la grêle et à des rafales de vent jusqu'à 120 km/h. Les températures demain matin en hausse. Vous aurez 36 degrés si vous êtes à Clermont-Ferrand, 33 à Grenoble et Toulouse, 29 pour Paris, Strasbourg et Orléans, 21 du côté de Cherbourg. Et puis les courses, elles ont lieu demain à Vincennes, départ à 18h30. Dominique Cordier vous conseille de jouer le 17, le 18, le 13, le 5, le 15, le 14 et le 2. L'outsider de RTL, c'est le 13, Henriquet. 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Place à l'heure du crime avec vous, Jean-Alphonse Richard.
7: C'est des chaises en fer forgé qui sont très lourdes. Et il y en a une, du coup, dans laquelle le corps de Marie-France Pizier est comme lesté. Et comment on peut tomber dans une piscine, enchevêtrée ainsi dans une chaise?
8: Bonjour, Marie-France Pizier, 66 ans, actrice aux deux Césars. Au printemps 2011, son corps est retrouvé immergé dans la piscine de sa villa varoise. Curieuse noyade qui laisse pompiers, gendarmes, légistes et magistrats perplexes. Depuis 15 ans, un voile de mystère drape ainsi cette mort au petit matin. Accident, suicide, meurtre, que s'est-il vraiment passé? Marie-France Pizier, le scénario introuvable, l'heure du crime. 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Dimanche 24 avril 2011, 4h du matin, l'opérateur des services de secours du Var réceptionne un appel d'urgence. Un homme qui dit habiter à Saint-Cyr-sur-Mer, à 20 minutes de Toulon, déclare « On vient de retrouver une personne dans une piscine. Inconsciente ?» demande l'opérateur. Réponse « Plus qu'inconsciente. » L'homme précise qu'il s'agit d'une femme. On ne l'a pas sortie, il y a un moment qu'elle est là-dedans apparemment. On l'a retrouvée en pleine nuit. La conversation dure 2 minutes. L'homme qui vient d'appeler, Frédéric K, est l'employé comme gardien d'une grande villa dans le quartier résidentiel de Rampal. Un quart d'heure plus tard, Les pompiers et le SAMU sont sur place. Les sauveteurs se retrouvent sur une terrasse abritée d'arches qui donne sur la piscine. Une ombre flotte entre deux eaux. Les pompiers descendent dans l'eau. Ils retirent avec précaution le corps d'une femme de petite corpulence. Ils ont du mal, car la victime a la tête et les épaules coincées dans une lourde chaise en fer forgé. Le corps est enfin déposé sur le bord de la piscine. La femme porte un pantalon, un haut noir, des bottines. Elle a sur elle ses lunettes de vue et son iPhone. On tente de la ranimer sans succès. Le corps est transporté dans le fourgon du SAMU jusqu'à l'hôpital Fonpré, à Toulon, à 7 heures. Les médecins déclarent officiellement Marie-France Pizier, 66 ans, comédienne, décédée. Le procureur adjoint, Pierre Cortès, ouvre alors une enquête pour recherche des causes de la mort. Les gendarmes interrogent le gardien de la villa de Saint-Cyr-sur-Mer. C'est lui qui a appelé les secours. Frédéric K. raconte avoir été réveillé peu après 3h30 par le mari de Marie-France Pizier. Thierry Funk-Brentano hurlait et tambourinait à sa porte. Ensemble, ils sont partis à la piscine. Marie-France Pizier était dans l'eau. Le mari lui a dit qu'il valait mieux ne toucher à rien car il n'y avait plus rien à faire. Il valait mieux laisser faire les pompiers. Thierry Funk-Brentano, 63 ans, est entendu. Il apparaît dévasté. Il répète en boucle qu'il est en plein cauchemar. Aux gendarmes, il confie. J'ai d'abord hésité à plonger. Je me suis ravisé parce que mon épouse était complètement inerte et qu'il n'y avait aucune bulle qui remontait en surface. Il poursuit. J'ai compris que manifestement cela ne venait pas de se passer. L'incongruité de cette chaise en dessus de mon épouse m'a peut-être aussi fait dire qu'il valait mieux que je ne touche à rien. Le mari explique qu'il a tenté en vain de ramener le corps et la chaise vers le bord avec une perche de piscine. En vain, la perche s'est cassée. Sur procès verbal, Thierry Funk-Brentano raconte la soirée de la veille en compagnie de l'épouse. Ils ont pris un apéritif, whisky pour lui, Campari Perrier pour elle. Ils ont dîné, des pâtes à l'encre de sèche. Ils ont bu une bouteille de rosé. Lui s'est couché vers 23h. Marie-France est restée dans le salon devant la télé. Vers 3h du matin, il s'est réveillé. Il a réalisé que sa femme n'était pas dans le lit. Il est descendu au rez-de-chaussée. La télé était éteinte. Marie-France n'était pas là. Il est sorti sur la terrasse. Il a vu l'ombre dans la piscine. C'était elle, morte ici sans doute depuis un bon moment. Le mari n'a trouvé ni mot, ni lettre, ni objet laissé dans le salon ou la terrasse. Les premiers résultats de l'autopsie menée à Toulon par le docteur Jean-Henri Rivollet ne sont guère concluants. Impossible d'affirmer que Marie-France Pizier est décédée par noyade. Elle n'avait que très peu d'eau dans les poumons. Le procureur adjoint de Toulon fait toutefois remarquer que 20% des noyades sont dites blanches, c'est-à-dire sans avaler d'eau. L'actrice ne porte pas de traces de coups ou de griffures. Les hématomes sur son corps sont dus aux efforts des pompiers pour l'extraire de la chaise en fer forgé. La justice attend désormais les analyses toxicologiques pour voir quelle suite pourrait être donnée à l'enquête. Marie-France Pizier, l'une des actrices françaises les plus connues. Évidemment, sa mort défraie tout de suite la chronique et les questions ne manquent pas. On va voir que ce décès fourmille d'anomalies, de bizarreries. Est-ce qu'on peut pour autant parler de crime ? D'abord, c'est bien trop tôt. Et puis, on va voir ce que vont donner les constatations des gendarmes. Et puis, des médecins. Ça, c'est très important. La mort d'une célébrité, Marie-France Pizier, c'est un nom important du cinéma français. Bonjour Vincent Perrault.
9: Bonjour Jean-Alphonse, bonjour à tous.
8: Merci beaucoup d'être avec nous. Vous avez évidemment, on vous connaît très bien sur RTL, vous animez plusieurs émissions, vous êtes spécialiste du cinéma et documentariste, et vous connaissiez très bien Marie-France Pizier. On va y revenir, mais juste un petit mot, la carrière de Marie-France Pizier, elle est remarquable, elle est étonnante.
9: Elle est absolument remarquable, elle est basée sur un cinéma dit d'auteur, de qualité, avec de grands films auprès d'André Téchiné. Elle était quand même une des sœurs Brontë, c'est ce qu'on appelle un peu une carrière de cinémathèque, qui de temps en temps s'évadait vers le grand public, et elle faisait ça, elle slalomait avec beaucoup de bonheur et d'intelligence.
8: Avec deux Césars, hein, il faut le rappeler, ça n'est pas rien. Bonjour Pierre Cortès.
10: Bonjour Monsieur Richard.
8: Merci beaucoup d'être avec nous en direct dans l'heure du crime, Pierre Cortès.
10: C'est moi qui vous remercie de votre invitation.
8: Ouais, c'est très gentil. Évidemment, votre regard sur cette affaire, il est important parce qu'à l'époque, vous êtes aux premières loges, vous êtes le procureur de la République adjoint à Toulon. Vous vous souvenez du moment où vous avez été averti de ce décès et vous avez déclenché cette enquête ?
10: Oui, alors j'ai quand même un souvenir assez précis. C'était un dimanche, nous sommes le 24 avril 2011. Je suis pas de permanence en première ligne, c'est donc un collègue qui me fait un compte-rendu. Et très rapidement, je décide de prendre en charge ce dossier, car j'en perçois effectivement le caractère assez sensible. Il y a quelques éléments qui interrogent, bien sûr, a priori. Et je lance donc une enquête dans un cadre très précis, c'est celui de la recherche des causes de la mort. Je peux vous en dire un mot si ça vous...
11: Allez-y, un petit mot.
10: Alors, c'est une enquête particulière qui est qu'on pourrait considérer comme une enquête neutre, c'est-à-dire que c'est un article 74 du Code de procédure pénale, ça n'a pas d'intérêt évidemment de retenir cet article-là, sauf à savoir ce qu'il contient. Il nous dit que en présence d'un cadavre, de la découverte d'un cadavre, que ce soit une mort violente ou pas, et lorsque on n'a pas d'idée sur la cause de cette mort, qu'elle soit suspecte ou même la loi dit qu'elle soit inconnue.
11: D'accord.
10: C'est pour ça que je parle de neutralité, si vous voulez, hein, dans l'approche de ce type d'affaires. Alors, on peut mettre en œuvre un certain nombre d'investigations qui ne préjugent pas, évidemment, de l'existence d'une infraction, d'un crime ou d'un délit, mais qui est simplement, en tout cas, dans un premier temps, pour essayer d'approcher les causes de la mort et de faire des hypothèses qu'ensuite on vérifie.
11: Tout à fait. Je vous poserai après la question sur peut-être vos premiers doutes et vos premières questions. Moi, je voudrais qu'on interroge aujourd'hui le docteur Bernard Marc. Bonjour, docteur.
12: Bonjour.
11: Merci beaucoup d'être avec nous. Vous êtes médecin légiste, vous êtes l'auteur de nombreux ouvrages. Vous avez suivi beaucoup, beaucoup d'affaires criminelles. Alors, évidemment, vous n'avez pas, je le précise, hein, vous n'avez pas autopsié Marie-France Pizier. L'autopsie, elle peut pas conclure formellement une noyade. Ça veut dire quoi? Cette dame, elle est dans la piscine, on va se dire tout de suite qu'elle s'est noyée.
12: Alors, bien évidemment, les corps qu'on va retrouver dans l'eau ne sont pas forcément des corps où la noyade a été une noyade par inhalation. Une noyade par inhalation, elle aurait eu beaucoup d'eau de son vivant, elle aurait inhalé de l'eau qui aurait rempli les voies respiratoires. Alors les causes sont multiples, il peut y avoir un malaise et puis une chute dans l'eau, il peut y avoir un traumatisme et cette chute dans l'eau, il peut y avoir aussi une hypoxie, c'est-à-dire qu'au contact de l'eau, il y a un spasme qui se passe, qui est parfois occasionné par la différence de température, qui peut être aussi occasionné par le fait que la personne va être dans un état où sa conscience, sa réactivité est réduite, notamment par des toxiques qu'elle peut avoir.
11: Un petit mot encore, docteur Bernard Marc. La scène, elle a été beaucoup bousculée à l'arrivée des secours, etc. On a extrait ce corps de l'eau. Est-ce que tout ça, c'est préjudiciable pour une autopsie digne de ce nom?
12: Alors, bien évidemment, pour l'autopsie en elle-même, il va y avoir des éléments qui vont se surajouter. Vous parliez tout à l'heure de d'hématomes qu'on va attribuer ou qu'on a pu attribuer au secours, avec une difficulté de savoir si c'est avant que le corps ne tombe dans l'eau ou après que le corps ait été dans l'eau, qu'elle se soit constituée, par exemple. Mais aussi, l'intervention des secours fait qu'obligatoirement, sur cette scène qui est au départ une scène de décès, c'est aussi une scène d'intervention des premiers secours. Et bien évidemment, il va y avoir des pompiers, des bottes, des gens qui vont descendre dans la piscine. Donc, on va modifier ce qui serait, au sens criminel, une scène de décès qui devrait être normalement préservée. Et là, il y a l'intervention pour les secours va polluer les tracés indices.
11: Ah oui, et ça, c'est jamais bon pour une enquête, évidemment. Vous avez raison de le souligner. Votre expertise, elle nous est précieuse aujourd'hui. Pierre Cortès, je reviens vers vous, procureur de la République adjoint à Toulon à l'époque. Alors, tout de suite, est-ce qu'on vous raconte cette histoire de corps qui est pris dans une chaise en métal, une espèce de très lourde chaise, ça alerte tout de suite votre attention?
10: Oui, bien sûr, c'est un élément qui retient l'attention, c'est évident. Cela dit, il y a une première explication qui vient à l'esprit, hein, elle est naturelle. De la manière dont cette chaise est placée, ou plus exactement dans la manière dont le corps est engagé dans le soubassement de cette chaise, on peut imaginer que c'est une action volontaire et que par conséquent, cette chaise dont vous avez rappelé qu'elle est effectivement assez lourde, mais elle n'est pas très très lourde, elle fait 6 kilos, hein, pour être tout à fait précis, ça peut évidemment servir de lest pour quelqu'un qui veut effectivement ne pas être tenté par un réflexe de survie lorsqu'on s'est immergé volontairement dans l'eau. On a effectivement cette possibilité de se lester de cette manière-là. On le voit parfois dans des phénomènes de noyade, effectivement.
11: De l'alcool, des médicaments et un chien qui n'aboie pas. Marie-France Pizier, le scénario introuvable. J'ai fait une bêtise de venir ici, l'enquête de l'heure du crime. On se retrouve dans un instant sur RTL.
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0: to be young, Miley Cyrus, dans l'heure du crime aujourd'hui sur RTL.
1: L'heure du crime consacrée aux 15 ans de la mort étrange de Marie-France Pizier. L'actrice, 66 ans, a été retrouvée sans vie dans sa piscine, dans le Var, au printemps 2011. Malaise, suicide, accident ou meurtre? Toutes les hypothèses sont étudiées. Samedi 30 avril 2011, 6 jours après son décès, Marie-France Pizier est inhumée au cimetière de la Guicharde, à Sanary-sur-Mer. Elle repose à l'allée des Pivoines, dans un caveau recouvert ce jour-là de roses blanches et roses, de lys, de renoncules et d'hortensias. Son époux est entouré par leurs 2 enfants, Mathieu et Iris, tous stupéfaits et incrédules face à cette disparition brutale. L'enquête ouverte au parquet de Toulon pour recherche des causes de la mort continue. Les analyses toxicologiques n'apportent pas d'éléments capital. L'alcoolémie de la victime, consécutive à l'apéritif et au repas pris avec le mari, affiche un taux de 1,63 g. Marie-France Pizier n'était pas toutefois titubante lorsqu'elle est tombée à l'eau. Les toxicologues ont détecté également des traces bien présentes d'antidouleurs et plus lointaines d'antidépresseurs. Des taux qui correspondent à des prises normales, respectant la posologie, en aucun cas susceptible d'avoir mis l'actrice en danger. Les proches ne sont pas surpris par l'ingestion de ces médicaments. Depuis 3 semaines, Marie-France Pizier souffrait d'une sciatique très douloureuse. Elle avait même hésité à faire le voyage jusque dans le Var pour venir se reposer. En fin de journée, l'actrice, accompagnée de son époux, s'était rendue dans une pharmacie à Saint-Cyr-sur-Mer pour y acheter 2 boîtes d'antalgiques. Selon l'Obs, l'actrice avait déclaré à Sylve Demeuse, une amie proche, qu'elle souffrait beaucoup et avait conclu avec ces mots « J'ai fait une bêtise de venir ici ». Les gendarmes rassemblent toutes les informations possibles. Une équipe de plongeurs inspecte la piscine sans trouver d'anomalies, d'objets ou de traces suspectes. Les enquêteurs, mais aussi des proches de Marie-France Pizier, sont intrigués par la présence de la chaise de jardin dans l'eau. Elle a agi un petit peu à la manière d'une cage, maintenant le corps entre 2 eaux. Cette chaise en fer forgé ne se trouvait pas au bord de la piscine, mais de l'autre côté de la maison. À supposer que l'actrice soit allée la chercher, elle aurait dû faire beaucoup d'efforts pour la transporter. Sa douleur au dos aurait dû lui interdire une telle manipulation. Les gendarmes apprennent aussi que le chien de la famille n'a pas aboyé cette nuit-là. Or, cet animal, qui s'appelle Booba, aboie toujours dès que quelqu'un plonge ou tombe dans la piscine. Selon le gardien, Booba dort toujours près de cette piscine. Il a lui-même 2 chiens qui lui répondent dès qu'il aboie. Cette nuit-là, le gardien n'a rien entendu du tout. Avec ma femme, cela nous laisse penser que Marie-France aurait pu entrer doucement et volontairement dans l'eau, estime le gardien sur un procès verbal. Aucun témoin direct de la scène fatale. Le scénario de la chute n'est pas établi. Les gendarmes interrogent les proches et les amis sur les derniers jours de Marie-France Pizier. Même si elle était d'humeur morose dans la maison varoise à cause du temps pluvieux et de sa sciatique, l'actrice se réjouissait de rentrer très vite à Paris. Une amie lui avait proposé de venir la chercher, elle avait tout de suite accepté. Marie-France Pizier avait appelé un centre de thalassothérapie pour prendre date pour un séjour. Dans quelques mois, elle devait monter sur scène au théâtre du Rond-Point. Elle s'en réjouissait. Elle avait commencé à se plonger dans son texte. À aucun moment, les enquêteurs notent un événement particulier ou une rencontre qui aurait pu bouleverser le cours de sa récente existence. Une enquête dans laquelle ne se dégage aucun élément probant sur la façon dont est morte Marie-France Pizier. Personne n'a rien vu, rien entendu, il n'y avait pas de témoin. Et c'est donc le royaume des hypothèses et puis évidemment des rumeurs. C'est une personne connue, c'est une célébrité Marie-France Pizier. Donc évidemment tout ça va très vite. Pourquoi pas d'ailleurs le suicide? Est-ce qu'il tient ou pas ce scénario du suicide? Ça sera à suivre dans le prochain chapitre de l'émission. Il faut reprendre le cours des investigations. Pierre Cortès, vous êtes en première ligne, je l'ai dit à l'époque, dans cette enquête. Vous étiez procureur de la République adjoint à Toulon. Alors vous nous avez parlé évidemment de la chaise. C'est un élément étrange dans cette histoire. Pourquoi être allé chercher cette chaise lorsqu'on souffre d'une sciatique? Pourquoi la transporter? Il y a aussi le chien qui aboie pas. Ça fait aussi un mystère pour vous, Pierre Cortès, et pour les enquêteurs.
2: Alors, je reprends les éléments qui ont été évoqués dans votre question. D'abord, la chaise, on en parlait tout à l'heure. Effectivement, ça laisse perplexe, mais on a déjà la notion d'une chaise qui est utilisée, détournée de son usage habituel, comme d'un lest, j'allais dire, sous-marin. Cette chaise, je le disais tout à l'heure, n'est pas si lourde, et elle n'est pas de l'autre côté de la maison. Elle est en réalité rangée avec d'autres chaises. Elles sont empilées dans un endroit rangé pas très loin de la piscine, en tout cas sur la terrasse, parce qu'on avait fait entreprendre des travaux sur cette terrasse.
0: D'accord.
2: Et d'ailleurs, l'un des objets de ce déplacement à Saint-Cyr du couple, c'était de vérifier l'état d'avancement de ces travaux. Donc, les chaises ne sont pas finalement si loin l'une de l'autre. Il y a une deuxième de chaises que l'on retrouve renversée sur la margelle de la piscine. Là encore, c'est un point d'interrogation qui laisse court un certain nombre d'hypothèses. Le chien qui n'aboie pas, c'est quand même beaucoup plus significatif. Les gendarmes se sont livrés à une reconstitution, en quelque sorte, avec la participation de ce chien, et ils ont, lors de cette reconstitution, mis en scène un certain nombre de configurations de situations. D'abord, on planche dans la piscine, là, le chien aboie, c'est clair. Ensuite, on fait mine de se livrer une altercation au bord de la piscine, le chien aboie encore lorsque l'un des protagonistes ou les deux tombe dans l'eau. Et puis, troisième situation que l'on met à l'épreuve, quelqu'un rentre doucement par les escaliers dans la piscine, comme pour aller s'y baigner. Normalement, le chien ne dit rien. On est plutôt porté à penser que c'est la troisième situation qui doit être retenue parce qu'elle est vérifiée. Le chien aboie. On a vérifié que depuis la chambre où se trouve normalement endormi Monsieur Frank Brentano, on entendait ou on n'entendait pas les aboiements du chien. Normalement, on les entend. Le chien a un aboiement puissant. Et puis, vous l'avez dit tout à l'heure, effectivement, le gardien
0: des chiens
2: qui répondent en écho aux aboiements du chien, le fameux chien Booba. Rien de ce côté-là n'a alerté l'attention ni du voisinage, ni du gardien, ni de Monsieur Frank Brentano. Donc, voyez, on est par cette vérification qui est quand même assez probante, on est plutôt porté à penser que ça a été une immersion dans l'eau, dans le calme.
0: Alors très bien, ok, ça c'est effectivement un des scénarios qui existent, parce qu'on peut aussi se poser encore beaucoup de questions. C'est vrai que si on fait cette émission aujourd'hui, c'est qu'on n'a pas vraiment les réponses à toutes les questions qui se posent. Docteur Bernard Marc, médecin légiste et puis auteur, je cite votre dernier livre, « Violence physique, psychologique, sexuelle, le guide de la prise en charge des victimes ». Alors ça c'est très passionnant, c'est édité chez Sept, et vraiment ça, on sait comment réagir lorsqu'il y a un accident, une agression, etc. C'est des petits guides très précieux. Docteur Marc, alors évidemment, il y a de l'alcool, des médicaments. Est-ce que c'est un mélange qui pouvait causer, je sais pas, un étourdissement majeur de cette femme, un malaise total ou non?
3: Alors, à l'évidence, on dit on le savait, une petite morphologie. 1,63 g d'alcool, c'est quelque chose qui ralentit quand même la conscience, la réaction, la réactivité de la personne, qui donne aussi des troubles de l'équilibre, même si elle n'est pas titubante. L'équilibre n'est pas parfait. Et puis, les produits qu'elle utilise sont des produits qui peuvent potentialiser l'action de l'alcool. Ils ne vont pas s'ajouter, ils vont se potentialiser, c'est-à-dire se multiplier. Il y a de l'alcool, il y a aussi des morphiniques, les médicaments contre la douleur sont des dérivés morphiniques, donc là aussi ralentissent, réduisent, endorment un peu, diminuent la conscience, et puis il y a des antidépresseurs, certes à des doses thérapeutiques, pas des doses très importantes, pouvant occasionner un coma, mais l'ensemble pouvant abolir, diminuer la vigilance, etc., et favoriser effectivement le fait que avec en plus un contact avec l'eau, il y a un malaise possible, une hypoxie, qui explique cette noyade sans ingestion, parce que quelqu'un qui
0: noyade blanche, c'est ça,
3: noyade dite blanche, puisqu'on va pas retrouver de l'eau profondément dans les bronches.
0: Mais en tout cas, c'est une femme qui pouvait être vulnérable à ce moment-là. Hein.
3: Elle
0: était en état de fragilité.
3: Tout à fait.
0: Hein, c'est ce que vous nous confirmez, docteur Marc. Vincent Perrault, vous êtes également avec nous dans cette heure du crime, animateur RTL. Vous êtes le dernier à avoir interrogé Marie-France Pizier longuement lors d'une interview. Alors évidemment, c'était, je crois, une semaine avant le décès. ou...
4: Oui, un petit peu plus que ça, mais surtout, ce qui m'avait énormément frappé, c'est qu'un matin, j'étais à RTL, ici rue Bayard, et un journaliste de VSD m'appelle en me disant « Monsieur Perrault, vous étiez avec Marie-France Pizier il y a à peu près 15 jours, une quinzaine de jours ?» Je dis « Oui, oui, oui, en effet. Vous êtes donc le dernier à l'avoir interviewé ?» Point de suspension, je dis « Oui, et alors ?» Ah mais parce que vous n'êtes pas au courant, on l'a retrouvé noyé au fond de sa piscine hier soir. Alors évidemment, c'est violent la façon dont on apprend ça. Et moi j'avais vu 15 jours avant un petit peu plus, une personne dont il était impossible d'imaginer qu'il pouvait y avoir quelque chose d'intentionnel dans le fait de mettre fin à ses jours.
0: Comment vous l'aviez senti à ce moment-là?
4: Écoutez, en plus
0: c'est important votre témoignage parce que vous êtes une dernière personne à l'avoir vu.
4: Et puis on s'est vu longuement. J'allais de temps en temps rue Guinemer chez elle, qui est un magnifique appartement qui lui correspondait, plein d'œuvres d'art, plein de livres d'art. Et ce jour-là, on se voyait pour un événement assez enthousiasmant, puisque je venais l'interroger et la filmer de surcroît. C'est important, c'est pas une interview radio, vous voyez. Donc elle s'était faite belle, elle était bien maquillée, elle était vraiment radieuse, magnifique. Et je venais la filmer pour un documentaire que j'étais en train de terminer sur Jean-Paul Belmondo. Et elle a tourné deux films avec lui, Le corps de mon ennemi dans les années 70 et L'As des As au début des années 80, qui étaient plus des films grand public que des films d'auteur qu'elle faisait habituellement. Et je venais de lui demander de me parler de Belmondo, de lui parler de ses films. Elle était enthousiaste dans le fait d'en parler. Alors, je connaissais ses problèmes de santé liés à son cancer il y a quelques années, donc comme toujours, quand on sait quelqu'un malade, on lui dit « Marie-France, est-ce que ça va bien ?» Mais on n'ose jamais, enfin on y va toujours un peu sur la pointe des pieds. Et elle m'a dit « c'est pas le top du top, mais c'est pas si mal. »
0: Ouais, en tout cas, vous avez senti quelqu'un qui était heureux et qui était épanoui.
4: Absolument.
0: Il y avait pas de signes sombres ou lugubres.
4: Non, rien ne laissait présager quelqu'un qui avait des idées noires. Et d'ailleurs, à la fin de l'interview, nous avons appelé Jean-Paul, je lui ai passé mon téléphone, on a appelé Jean-Paul, et je vous dirai pourquoi tout à l'heure, ils se sont dit « à très bientôt ».
0: Ah, donc voilà, donc il y avait quand même voilà, on n'était pas sur la pente suicidaire.
4: Non, je vous expliquerai ensuite pourquoi.
0: Qu'on pourrait décrire. Pierre Cortès, une question encore. Qu'est-ce que il y a prescription maintenant. Vous pouvez peut-être nous en parler, en dire un mot. Qu'est-ce qu'ils vous disent les gendarmes à l'époque? Est-ce qu'ils sont sceptiques? Est-ce qu'ils sont ils ont des doutes beaucoup sur l'enquête?
2: Non, alors j'ai affaire à des gendarmes de la brigade de recherche de Toulon. C'est une unité qui est spécialisée en matière de police judiciaire que je choisis de saisir évidemment à dessein. Et ce sont des gens qui n'ont pas d'état d'âme. Vous savez, les gendarmes procèdent de manière totalement méthodique. Ils explorent absolument toutes les pistes. Et nous avons, pas quotidiennement, mais régulièrement, des points qui sont faits entre nous, des réunions que nous avons pour faire le bilan des investigations, orienter de nouvelles investigations. Ils n'ont absolument aucun a priori et ils sont ouverts à toutes sortes de d'hypothèses, y compris d'ailleurs, vous n'en avez pas encore parlé, mais je le dis, hein, la piste criminelle,
0: bien sûr.
2: Nous n'avons pas écarté a priori, bien entendu. On pourrait imaginer une mise en scène de quelqu'un qui veut faire croire à une noyade et qui, en réalité, se livre à un acte criminel. Voilà, donc tout est en réalité dans le débat et dans l'investigation, et les gendarmes n'ont pas occulté ou fermé trop brutalement ou trop rapidement une piste plutôt qu'une autre.
0: Des idées noires, la maladie, pourquoi pas l'hypothèse du suicide? Marie-France Pizier, le scénario introuvable, un geste qui ne ressemble pas du tout à la femme que j'ai connue. L'enquête de l'heure du crime, et si l'actrice avait tout simplement décidé d'en finir, à suivre dans un court instant sur RTL.
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1: Si elle s'était suicidée, Marie-France se serait suicidée autrement et pas dans une piscine avec une chaise en fer sur elle. Dès qu'elle a su cette chose ignoble, quelqu'un a voulu la faire taire. C'est clair. Pour moi, c'est clair.
2: Retour dans l'heure du crime sur la mort controversée de Marie-France Pisier. L'actrice, 66 ans, a été retrouvée sans vie dans la piscine de sa résidence varoise en avril 2011. Les experts ne peuvent pas se prononcer sur les circonstances et les causes du décès s'il s'agissait d'un suicide. Les enquêteurs se demandent si Marie-France Pisier n'aurait pas été sujette à un accès de déprime. Une femme rongée par des idées noires, au point d'avoir voulu mettre fin à ses jours. Lestée par un fauteuil de jardin, pour être sûre qu'elle ne remonterait pas à la surface. En matière de suicide, l'actrice avait une histoire familiale tragique. Ses parents, séparés, s'étaient donné la mort à quelques semaines d'intervalle. Ils étaient malades, ils ne supportaient pas leur dégradation physique. Sa mère avait été atteinte d'un cancer du sein qui l'avait dévastée. En 2003, Marie-France Pisier avait elle aussi été atteinte d'un cancer similaire. Elle avait lutté contre la maladie jusqu'à ce que son cancer soit en rémission, mais ces derniers temps, la tumeur était soudain revenue. L'actrice avait à nouveau affaire à la médecine, une pensée qui l'inquiétait. La nuit de sa mort, TF1 avait rediffusé à 2h40 du matin le téléfilm « Quand la vie recommence », dans lequel l'héroïne souffre d'un cancer, était-elle devant la télé à ce moment-là? La famille de Marie-France Pisier, son mari Thierry Fink-Brentano, ses enfants Iris, Mathieu, doutent du suicide. Selon eux, elle ne serait jamais partie sans laisser un mot, un message, un témoignage. Elle gardait de la colère contre sa mère et contre son père qui l'avait laissé sans explication après s'être donné la mort. Le premier mari de Marie-France Pisier, l'avocat parisien Georges Kiegemann, est lui aussi circonspect. Il explique qu'un tel geste ne ressemble pas du tout à la femme qu'il a connue. Evelyne Pisier, sœur aînée de Marie-France, déclare pour sa part, par rapport à ses antécédents familiaux, je trouve qu'il y a un mimétisme. Mais cela ne veut pas dire que Marie-France a mis fin à ses jours. Le psychiatre de l'actrice est beaucoup plus explicite. Marie-France avait pris en haine le suicide, affirme-t-il. Le médecin ajoute que la mise en scène du décès, la chaise de jardin, lui fait plutôt penser au geste d'un psychotique, ce que la victime n'était pas du tout. Et voilà donc pour ces premières constatations. Alors évidemment, ça pose encore une fois beaucoup de questions. Docteur Bernard Marc, vous êtes avec nous et vous nous éclairez aussi sur cette affaire médecin légiste. Vous avez regardé ce qu'ont dit vos confrères à l'époque, regardé ce dossier. Est-ce que, selon vous, il y a eu, parce que le suicide, il y a toujours une préparation suicidaire. Est-ce que il y a eu une préparation suicidaire qui correspond effectivement à un acte désespéré?
3: Alors il y a deux modes de suicide qu'on va observer. Il y a des suicides qui sont par un raptus suicidaire, une bouffée suicidaire, mais ce sont en général des suicides où il y a un moyen rapide d'obtenir la mort. C'est quelqu'un qui va s'alcooliser, qui a une arme à feu juste à côté de lui et qui va tirer sans préparation particulière. Quelque temps après, il aurait pu peut-être s'endormir. Mmh. On est dans un raptus. Quand il y a une idéation suicidaire, et ça les psychiatres le savent, c'est d'ailleurs une technique qui s'appelle l'autopsie psychologique en matière médico-légale, où on va essayer de suivre un petit peu l'idéation, puis la préparation suicidaire, puis les modalités jusqu'à la commission de l'acte. Et regarder si effectivement quelqu'un qui a commis l'acte a effectivement coché toutes les cases.
2: Organisé, c'est ça.
3: Organisé, eu cette pensée. Alors, il y a effectivement des éléments où dans sa vie, si j'ai bien entendu, il y avait des éléments assez positifs qui se préparaient, même s'il y avait des douleurs ou des éléments. Et puis, il y a là des éléments qui sont un petit peu étonnants. S'il y a une préparation, si on imagine qu'on va descendre doucement dans la piscine en se mettant une chaise autour de soi pour se lester, pourquoi prendre, garder ses affaires personnelles? Pourquoi
2: le téléphone, c'est ça?
3: Des bottines, le téléphone, des bottines. Chine. Ça fait un raptus. On est dans des choses qui sont très contradictoires par rapport à un geste qui aurait été préparé et qui sont les gestes qu'on a du mal à voir. Quelqu'un qui a une idéation suicidaire peut le cacher, peut faire un faux self, un faux état de bien-être.
4: Alors c'est passionnant ce que vous racontez, docteur, parce qu'effectivement là, on n'est pas sûr de rien. On est sûr de rien. Hein. On n'est pas sûr de cette intention suicidaire, évidemment à 100%. Un mot avec vous, Vincent Perrault, là-dessus. Vous êtes encore une fois le dernier. Vous êtes à RTL, évidemment. On vous connaît, le dernier à avoir interviewé Marie-France Pisier. Un mot là-dessus. Elle avait une histoire compliquée avec ses parents. Hein.
5: Alors il y avait une histoire compliquée avec ses parents. Et puis quand je vous entends, docteur, je la connaissant un peu, ce petit gabarit, pas quelqu'un d'extrêmement physique, j'ai quand même aussi beaucoup de mal à me dire que quelqu'un va descendre sciemment, doucement, sans faire de bruit dans une piscine avec une chaise de 6 kilos pour aller la mettre sur elle. Hein. Forcément, quand même, ça interpelle. Mais il y avait, par rapport au suicide de ses parents, évidemment quelque chose qui l'a énormément meurtri. Toutes les blessures ne saignent pas, surtout quand elles sont psychologiques. Et je sais qu'elle en avait beaucoup voulu à ses parents d'être partie
4: sans dire un mot,
5: sans avoir laissé de signe, sans avoir laissé un mot comme ça, mise devant le fait accompli. Donc, il me semblait évident. Je ne la voyais tellement pas aller vers un suicide, mais encore plus en réitérant quelque chose qui, elle, lui avait fait beaucoup de mal quand ça lui était arrivé. Et puis, il y a quand même un côté mise en scène de tout ça qui semble extrêmement improbable. Ouais. Par ça, on ne la voit pas imaginer ce genre de choses. C'était quelqu'un de cash, vous savez, Marie-France, qui disait les choses très nettement, très directement, et qui agissait en conséquence sans prendre de détour. Donc là, faire tout ça, ça lui ressemblait vraiment pas.
4: Pierre Cortès, vous êtes également avec nous, à l'époque procureur de la République adjoint à Toulon. Le psychiatre, c'est intéressant ce que dit le psychiatre de Marie-France Pisier. Il dit, ça peut être que l'acte, enfin c'est peut-être l'acte d'un psychotique avec cette chaise sur la tête, etc. Psychotique, ça voudrait dire la piste plutôt criminelle après tout.
6: Oui, ça doit vouloir dire ça, effectivement. Mais moi, je voudrais prendre un petit peu de distance avec ce que je viens d'entendre. D'abord parce que le magistrat que je suis s'adresse effectivement aux conditions matérielles du passage à l'acte. Vous savez qu'on a, au cours de l'enquête, parmi 1000 vérifications, on est allé essayer effectivement de savoir comment elle avait pu engager le haut de son corps dans le piétement, la partie basse de cette chaise métallique. Ça n'a pas été possible. On a beau se contorsionner, ça n'a pas été possible.
5: Donc, et surtout quand on souffre d'une sciatique, en plus.
6: Si vous imaginez une piste criminelle, il faudrait que quelqu'un ait effectivement engagé, malgré elle se débattant, sans avoir pour autant des lésions dites de défense constatées par les médecins. Il faut effectivement imaginer cette scène qui est assez invraisemblable. En revanche, si c'est elle-même qui engage volontairement son corps dans cette chaise utilisée comme leste, on comprend mieux. On comprend le silence du chien, on comprend l'absence de blessures. On comprend aussi cette fameuse noyade sèche. Je parle sous le contrôle, là, pour le coup, du docteur Marc, le médecin légiste. C'est ce qu'on appelle le spasme glottique, me semble-t-il. En tout cas, c'est ce que nous ont expliqué. Alors, non pas le docteur Rivollet, qui ne pouvait pas pratiquer d'autopsie à l'époque, depuis peu d'ailleurs, puisque le schéma directeur de la médecine légale, applicable depuis quelques mois seulement, faisait que c'était le pôle de Marseille qui s'occupait de ça.
4: D'accord. Et
6: donc désigné deux médecins légistes, de médecins légistes, le spasme glottique, se bloque au niveau.
4: C'est ça.
6: Au niveau des voies aériennes supérieures, l'eau ne rentre pas, l'air non plus d'ailleurs, et c'est pour ça qu'on meurt.
4: Et c'est pour ça qu'on appelle ça une noyade blanche. Une femme heureuse en apparence, mais rongée par un drame familial. Marie-France Pisier, le scénario introuvable. Dès qu'elle a appris cette chose ignoble, quelqu'un a voulu la faire taire. L'enquête de l'heure du crime. On se retrouve dans un instant sur RTL.

0: Seven Years, Lucas Graham, ce soir dans l'heure du crime sur RTL.
1: Au programme de l'heure du crime, les 15 ans de la mort troublante de Marie-France Pizier, avril 2011, l'actrice 66 ans est découverte sans vie dans une piscine dans le Var, circonstance du décès non élucidée. La victime était depuis des mois obsédée par une sombre histoire familiale. Jeudi 29 septembre 2011, 6 mois après la mort de Marie-France Pizier, Marie Jaoul de Poncheville, grande amie de l'actrice, est à son tour questionnée par les gendarmes. Elle non plus ne croit pas à la thèse du suicide. Elle tient toutefois à apporter des précisions sur l'état d'esprit dans lequel se trouvait Marie-France dans les semaines précédant sa disparition. Elle évoque le neveu de la victime, Victor Kouchner. Il y a 2 ans, ce dernier avait confié à Marie-France avoir été abusé par son beau-père, le très médiatique politologue et avocat Olivier Duhamel. Alors qu'il avait 13 ou 14 ans, Victor aurait subi des relations sexuelles imposées et répétitives. Le jeune homme se délivrait ainsi d'un secret de famille. Depuis cette révélation, l'actrice semblait hantée par cette histoire. Marie-France Pizier n'aurait dès lors eu de cesse de souhaiter qu'Olivier Duhamel rende des comptes devant un tribunal. Le meilleur ami de l'actrice, le costumier de théâtre Christian Gasque, est catégorique. Dès qu'elle a appris cette chose ignoble, quelqu'un a voulu la faire taire. 5 janvier 2021, 10 ans après la mort de Marie-France Pizier, une enquête est ouverte sur les soupçons de viol et d'agression sexuelle d'Olivier Duhamel sur le neveu de l'actrice. Camille Kouchner, la jumelle de Victor, venait de révéler cette histoire dans le livre La Familia Grande. 5 mois plus tard, l'enquête sur Olivier Duhamel est refermée. Les faits qui datent des années 80 sont prescrits. Lors des investigations, le politologue avait bel et bien reconnu avoir agressé sexuellement son beau-fils. Et on est là 6 mois, 1 an après la mort de l'actrice. Pierre Cortès, vous êtes à l'époque procureur de la République adjoint à Toulon. Est-ce que finalement on y voit un peu plus clair ou pas dans cette enquête? Parce que très longtemps, toutes les hypothèses sont restées ouvertes.
2: Oui, mais on a quand même donné la priorité à l'hypothèse du suicide.
0: Pourquoi?
2: Alors, en mettant en perspective un certain nombre d'éléments, le silence du chien, le voisinage qui n'entend rien, cette chaise dans laquelle on entre nécessairement, volontairement, c'est pas possible d'imaginer que on l'ait introduit comme ça de force et sans dommage dans cet objet, ça c'est pas possible. Il y a également le fait de cette noyade blanche. Est-ce que ça n'est pas, là encore, je m'avance peut-être sur un terrain médico-légal, mais est-ce que le fait de retenir sa respiration volontairement, est-ce que ça ne justifie pas justement qu'elle n'ait pas d'eau ou pas beaucoup d'eau dans les poumons? Ça aussi, c'est quelque chose d'important. Et puis, vous l'avez indiqué tout à l'heure, il y a des antécédents. L'enquête aussi a porté là-dessus, hein,
0: oui,
2: l'aspect psychologique. Non pas quelques semaines d'écart, mais à 2 ans d'écart, le père qui se suicide, elle n'avait plus de rapport avec lui. Il y avait une espèce de tentative de retrouvailles, mais qui n'a pas, malheureusement, qui a tourné court. Et puis, 2 ans après, c'est sa mère qui, effectivement, se suicide sans laisser d'écrit. Une mère avec laquelle, on va le dire comme ça, c'est peut-être impropre, mais elle a une relation particulièrement fusionnelle. Elle la découvre avec son frère et sa sœur, elle la découvre morte après un silence un peu inquiétant. Et elle va d'ailleurs essayer d'exorciser cet événement-là qui la perturbe, qui hante ses nuits. Hein. Les nuits sont visitées par les fantômes de son histoire personnelle. Or là, elle est seule, son mari est à l'étage en train de dormir dans une maison grande et vide au cœur de la nuit. Est-ce qu'elle n'a pas été justement prise d'un accès de dépression? Il y avait un phénomène de dépression, c'est sûr. C'est pas contestable.
0: C'est effectivement une question qui se pose. Vous décrivez très bien ce climat dans lequel, ce jour-là, précisément, l'actrice est un petit peu enfermée. Un petit mot là-dessus, Vincent Perrault. Elle a aussi une dimension tragique, hein, Marie-France Pizier.
3: Oui,
0: elle était aussi animée par plein de combats, notamment pour son neveu. Etc.
3: C'est vrai que c'est quelque chose qui l'avait extrêmement scandalisé et qu'elle avait d'ailleurs incité son neveu à dire, à révéler, à exorciser tout ça. Mais par rapport au suicide, il y a quand même des choses qui sont tout à fait troublantes. Allez, il y a plein de façons de se suicider, Jean-Alphonse. Parfois, certaines sont assez rapides, propres, faciles, directes. Aller se suicider dans la piscine où se baignent ses propres enfants, là, il y a quand même quelque chose d'extrêmement curieux dans la façon d'oublier une chose comme ça. Et puis, cette notion de suicide, elle avait déjà eu l'occasion de le fantasmer. Il faut pas oublier qu'en 2002, elle a coécrit avec Pascal Bonitzer, réalisé et interprété un film qui s'appelle « Comme un avion », dans lequel elle joue le rôle d'une femme atteinte d'un cancer qui fait croire à ses enfants qu'elle est en Italie en voyage alors qu'elle était en train de se soigner. Elle revient et se sachant condamnée, elle se suicide.
0: Ouais, alors, donc, effectivement.

0: éclaboussures, on aurait ces éclaboussures sur le bord de la piscine. Quelqu'un qui est doucement rentré par les marches d'une piscine, ben, il n'y aurait pas de ces éclaboussures. Est-ce que ces éléments ont été relevés par les tout premiers? Pas par les enquêteurs qui vont arriver, dont les compétences ne sont pas à mettre en cause, bien évidemment, mais qui n'héritent que d'une scène qui a été remaniée et qui leur fausse parfois les interprétations.
1: Un an et demi après le drame, l'enquête va se refermer. Marie-France Pisier, le scénario est introuvable. Comme sa mère avant elle, je pense qu'elle a décidé d'interrompre son existence. L'enquête de l'heure du crime, je vous retrouve tout de suite sur RTL.

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2: Dans l'heure du crime, la mort inexpliquée de Marie-France Pisier, l'actrice aux deux Césars avait été retrouvée sans vie en avril 2011 dans sa piscine, dans sa maison du Var. Aucune certitude sur les circonstances du décès. 15 ans après les faits, le mystère reste intact. Octobre 2012, 18 mois après le décès de Marie-France Pisier, les gendarmes referment l'enquête. Ils estiment que l'explication la plus plausible est celle du suicide. Une thèse qui n'a jamais cessé d'être rejetée par les proches de l'actrice. 3 ans après la mort de son épouse, Thierry Funk-Brentano semblait pourtant s'être rangé à cette hypothèse. Elle venait de traverser une période difficile à cause de son cancer. Il l'avait beaucoup fatiguée. Comme sa mère avant elle, je pense qu'elle a décidé d'interrompre son existence, déclarait-il dans une interview. Mercredi 29 janvier 2025, l'actrice Brigitte Fossé, très liée à Marie-France Pisier, témoigne sur TV5 Monde. Elle n'a jamais cru au suicide. Elle est tombée sans s'y attendre. Peut-être qu'elle était endormie, on ne sait pas. Même la police ne sait pas. Ils sont incapables de dire ce qui s'est passé.
3: Évidemment, au cinéma, on est jugé par le public, donc ça prend une importance considérable. Et tous les types qui lisent des articles, enfin qui voient une phrase méchante, enfin, ça les bousille pendant des jours, ils ont un cafard terrible et ça c'est affreux, enfin. On devient très vite miné par ça, je crois. Je suis sensible, mais enfin j'essaie quand même de garder la relativité des choses, quoi.
2: La voix très reconnaissable, très nerveuse, très rapide de Marie-France Pisier, interviewée dans l'émission Ciné Panorama, c'était en 1963. Elle faisait déjà une belle carrière, elle avait commencé une très très belle carrière dans le cinéma, mais aussi au théâtre. Pierre Cortès, on vous retrouve dans cette heure du crime en direct, et encore merci d'être avec nous aujourd'hui, à l'époque procureur de la République adjoint à Toulon. Alors voilà, les gendarmes ont conclu un suicide. Est-ce que c'est pas finalement la moins mauvaise manière de clore le dossier ? Finalement, tout le monde s'en sort, un suicide, pourquoi pas ?
4: Oui, pourquoi pas, effectivement. Alors, contre cette hypothèse qui n'est pas celle des gendarmes, mais finalement c'est celle de la justice.
2: Hein. Bien sûr.
4: Il y a l'incrédulité de ses proches. Mais vous disiez, en citant finalement après le recul du temps, les propos de son mari, Monsieur Frank Bantano, finalement, exact. Il s'était rallié à cette hypothèse. Et c'est vrai que cette enquête-là a été soumise par voie d'avocat aux proches de Marie-France Pisier, sa femme, ses deux enfants. Enfants, pour essayer de leur dire voilà, le dossier est entre vos mains, je vous le communique, dites-nous si vous voyez autre chose à faire qui pourrait permettre de relancer notre hypothèse. Je reviens sur ce que disait M. Perrault, qui est décidément un connaisseur parfait de la filmographie de Marie-France Pisier. Comme un avion, c'est un film qui retient l'attention, bien sûr, il est sorti en 2002, elle a déjà eu son cancer avant la récidive de ce cancer, nous sommes 10 ans avant son suicide, elle va mettre en scène, donc réaliser et jouer elle-même le rôle du personnage principal. C'est une femme qui a 2 enfants et qui vient d'avoir un cancer et qui va se suicider sans laisser le moindre écrit. Elle va assurer la promotion de ce film, dont on ne sait pas d'ailleurs si c'est l'histoire finalement de sa propre mère ou si c'est une histoire dans laquelle elle-même pourrait déjà par anticipation avoir envisagé de se donner la mort. Voici ce qu'elle dit interviewée par Marie-Laure Augry dans le cadre de la promotion de ce film. Elle dit quand on a aimé terriblement la vie,

0: dit, mais que cette vie décline, que c'est moins bien, on a le droit de décider de l'interrompre. Voilà ce que dit Marie-Claude Pilier.
1: C'est le sujet du film, en effet.
2: Et effectivement, c'est parlant, je vous l'accorde, Pierre Cortès. Mais encore une question, juste vraiment une question très simple. Est-ce qu'une l'hypothèse d'une tierce personne est exclue totalement?
0: Alors, elle n'a pas été exclue a priori, puisque des constatations ont porté effectivement sur des traces d'intrusion, un grillage écrasé, une pelouse foulée, tout ça ne donne rien, il n'y a pas d'effraction dans la maison, du reste on la trouve ouverte, bien entendu, elle est occupée cette maison, et par conséquent, il y a rien de ce côté-là. Si on forge l'hypothèse de l'intervention d'un tiers, quel que soit le mobile que vous avez abordé tout à l'heure, à travers les déclarations d'un proche, je ne sais plus si c'était son coiffeur, enfin je ne sais
2: pas. C'est ça, c'est son costumier.
0: Son costumier, pardon. Il faudrait imaginer un scénario crédible, c'est-à-dire que on s'approche nuitamment de la maison, on ne sait pas que Marie-France Pizier, c'est une grande propriété, hein, je crois 2 hectares, hein. On ne sait pas si Marie-France Pizier est, comme on pourrait l'imaginer, dans son lit aux côtés de son mari, ou si elle est au bord de la piscine. Si on l'imagine dans son lit, il faudrait considérer que le ou les assassins soient pénétrés dans cette maison.
2: Peut-être
0: l'aurait-on à ce moment-là fermé, donc il aurait fallu trouver les traces d'effraction, la prendre dans son lit sans réveiller le mari, et puis ensuite mettre en scène sans un cri ce qui pourrait passer pour un suicide par noyade ou par immersion.
2: Je comprends, Pierre Cortès, ça veut dire qu'il y a beaucoup trop de si, selon vous, pour accompagner un petit peu ce scénario, en quelque sorte. Un petit mot, docteur Bernard Marc, pourquoi les légistes sont restés sur un point d'interrogation? Ça arrive quand on trouve rien, qu'on ne sache pas pourquoi.
3: L'autopsie ne va pas forcément apporter des éléments. On va fermer des portes, on va dire qu'il n'y a pas d'éléments supplémentaires, il n'y avait pas de traces de violence, il n'y a pas de traumatisme associé, il n'y a pas. Et la cause du décès peut parfois nous échapper. On fermera, on exclura un certain nombre d'éléments, mais il restera des questions sur la cause du décès. Si c'est un trouble du rythme, par exemple, il ne sera jamais prouvé.
2: Jamais détecté, effectivement. Et donc ça, c'est très compliqué. Vincent Perrault, je termine cette émission avec vous. C'est vrai que la fin de Marie-France Pizier, elle est un peu à son image, finalement. Hein. Elle cachait beaucoup de choses. Elle était intimité qui était cachée, etc.
1: Extrêmement secrète, c'est vrai. Mais en même temps, alors suicide, pourquoi pas? Moi, il y a quand même une chose que jamais je ne pourrais oublier. C'est-à-dire qu'à la fin de notre interview, je lui explique que le film pour lequel elle vient de témoigner va être projeté au Festival de Cannes dans le cadre d'un grand hommage à Jean-Paul Belmondo, où on va lui remettre une palme d'or d'honneur. Immédiatement, elle me dit « Je veux venir, je veux y être !» Et en plus, je suis dans le Var, je serai juste à côté de Cannes. Et je lui dis « Bougez pas, Marie-France, on appelle Jean-Paul. » Je lui passe Jean-Paul Belmondo sur mon téléphone et lui dit « Voilà, je viens de parler de toi, ça me ferait tellement plaisir de te revoir. Est-ce que tu m'invites à ta soirée à Cannes? Je veux y être. » Et je vois des étoiles dans ses yeux. Je ne peux pas m'empêcher de me dire qu'il peut se passer beaucoup de choses après, mais que ce jour-là, elle avait pourtant envie d'y être, et c'était 2 mois plus tard.
2: Merci beaucoup, Vincent Perrault. Merci, docteur Bernard Marc, et évidemment, Pierre Cortès, d'avoir été tous les trois les invités de l'heure du crime. Merci à l'équipe de l'émission, rédactrice en chef Justine Vignot, préparation Valentine Bardet, réalisation en direct Jonathan Griveaux.
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2: Tout de suite, on retrouve Éric Jean-Jean pour le meilleur du grand studio. 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
5: La suite et la fin de la première journée de Ligue 1 de football et le déplacement du Paris Saint-Germain à Rennes. Surprise pour le moment, puisqu'après un quart d'heure, le double champion d'Europe est mené 1-0. Très joli but inscrit par l'international polonais Szymanski pour Rennes, donc dès la 9e minute, sur une action rondement menée. Après un quart d'heure, le PSG est donc mené à Rennes 1-0.
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7: Bonsoir, c'est parti pour la musique live pendant une petite heure juste avant de retrouver Georges Lang sur RTL. Alors j'ai au menu la famille Souchon et Francis Cabrel. Autant vous dire qu'on a gardé du lourd. C'est la dernière session de cette session d'été des best-of des grands studios. Le grand studio revient à la rentrée. Alors, il va y avoir une autre case. Ce sera plus le samedi entre 14h30 et 15h30, mais ce sera à l'intérieur des cases bonus track, c'est-à-dire entre 21h et 22h. On n'aura pas la date exacte. Ça peut bouger dans la semaine en fonction de la disponibilité des artistes, mais surtout, ce sera en direct entre 21h et 22h, à notre demande, et on est trop content de cette nouvelle formule du grand studio RTL. Mais on n'en est pas là. Pour l'instant, je vous propose Francis Cabrel dans le grand studio RTL, où il est venu évidemment des dizaines de fois.

0: Alors, il y a eu des invités hein, autour de Francis Cabrel, notamment Nolwenn Leroy, qui est en ce moment plutôt actrice de télé, d'ailleurs dans l'été 36. Et puis Alain Souchon, évidemment, qui arrive maintenant, c'est dans quelques petites secondes.
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0: Dernière partie de cette émission, j'allais dire Alain Souchon, non, c'est la famille Souchon, puisque vous allez retrouver Ours, Pierre et Alain Souchon.

0: Merci.
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0: famille Souchon. Alors je rappelle que Alain, le 14 novembre 2025, a sorti l'album Studio Saint-Germain avec ses fils, Ours et Pierre. Vous les avez entendus d'ailleurs dans cette mini-séquence live. La tournée avec ses fils est terminée. Quant à Ours, lui, il continue de tourner. Le 25 septembre, il sera à la Trinité-sur-Mer, le 14 octobre à Bruxelles et le 15 octobre à Namur, avec un album très beau qui s'appelle Le Spleen d'une vie sublime. On se quitte là-dessus. C'est la fin de cette session d'été. Je vous retrouve donc demain pour Bonus Track. Désormais, Bonus Track, vous l'avez compris, c'est 21h, 22h. Et ce sera du lundi au vendredi. Ciao à tous. C'est Georges qui prend le relais pour cette dernière fois de l'été. Ciao à tous. 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
1: La suite et la fin de la première journée de Ligue 1 de football. Le Paris Saint-Germain qui est désormais mené 2-0 par le Stade Rennais. Deux très jolis buts inscrits par les Bretons en première mi-temps par Szymański et Lopoll, alors que Dembélé a raté une grosse occasion d'égaliser pour Paris juste avant le deuxième but Rennais. Dembélé remplacé à la mi-temps par le champion du monde espagnol Ferran Torres. Le PSG qui a raté une belle occasion au début de deuxième mi-temps également. Double parade du gardien Rennais Samba, et donc ça fait toujours 2-0 pour Rennes face au Paris Saint-Germain à une grosse demi-heure de la fin.
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Le temps des beach parties est pratiquement terminé puisque c'est ce soir la dernière émission de ce genre. Nous avons sillonné la Californie pour installer nos émissions sur 17 plages. Tout a commencé à Venice, puis ce fut par la suite Marina Del Rey, Santa Monica, Paradise Cove à Malibu, Zuma Beach, Huntington, Hermosa, Manhattan Beach, Santa Barbara, Santa Cruz, Laguna Beach, Redondo Beach. Il y avait aussi Long Beach et hier Crystal Cove Beach. Et puis ce soir, nous sommes la boucle est bouclée à Venice Beach, comme au début. Bien sûr, on était le week-end dernier à Memphis pour rendre hommage à Elvis Presley. Alors, ce soir, je voudrais vous dire merci d'avoir été aussi fidèle. Et puis, à partir de demain, c'est la nouvelle saison. Alors, bien sûr, vous vous posez des questions. Y aura-t-il des changements? Oui, quelques petits changements, quelques réglages, qu'on va dire. Je peux même vous donner les détails tout de suite, si vous le voulez. Nos rendez-vous seront toujours le week-end avec, bien sûr, comme je l'ai dit, des choses qui vont changer. Par exemple, le vendredi et le samedi, on va se retrouver à 22h déjà et jusqu'à 1h du matin. C'est-à-dire qu'il y aura une heure de collection le vendredi et le samedi, une heure de nocturne le vendredi et le samedi, et une heure de country le vendredi et le samedi. On double la country. Et puis le dimanche, ben, je vous retrouverai pour une collection soft rock de minuit à 1h du matin. Donc vous le voyez, 7h au lieu de 6, c'est pas mal. En attendant le week-end prochain, je vous propose de regarder une dernière fois l'océan Pacifique qui se trouve devant moi et de sentir cette petite brise qui vient du large et de rêver à ces années 60 qui nous ont offert des chansons timeless, indémodables, incontournables. Mais je voudrais aussi remercier tous ces DJ qui m'ont influencé pour faire cette beach party. The Real Don Steve, Rick Dees, Robert W. Morgan, le président Roscoe, Wolfman Jack, Shotgun Tom Kelly. Let the music play. Dans quelques instants, un medley des Beach Boys de 6 minutes 45.

tous ces titres, vous les avez entendus plusieurs fois dans les beach parties de l'été 2026. Ce soir, c'est Feu d'artifice. On les ressort tous et on les écoute tous avec une grande émotion. Après les Beach Boys, les Four Seasons, Cherie.

Il y a Philippe Labro qui adorait ce passage et qui le chantait quand il me rencontrait dans les couloirs d'RTL. Danny and the Juniors.

0: Quel bel été nous avons passé sur les plages de Californie, vous et moi. Beach Party, c'est la dernière. Ils sont tous là.
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point de nostalgie nous gagne. C'est la dernière beach party de la saison 2026. On était bien ensemble, hein. On le sera aussi la semaine prochaine avec la nouvelle grille, vous allez voir.

16, You're Beautiful and You're Mine. Johnny Burnett. You're 16, avant, il y avait Del Shannon avec Runaway. You're mine. Ambiance American Graffiti. Oui, oui. Bande originale. Avec ça, et avec les Crests juste après. Ah, les Crests, c'est une de mes chansons préférées.

The Good Old 70s. C'est plus tard. Ça, c'est les 60s. C'est Beach Party sur RTL. Ah, les voici les Crests. Avec 16.

96 tears. Question mark, point d'interrogation, and the Mysterians, elle est mystérieuse. Beach Party, la dernière, l'ultime. Et dans quelques instants, dernière partie de l'émission très nostalgique.

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2: Ah oui, quand vient la fin de l'été, il faut alors se quitter. Voici les Skyliners. Since I don't have you. Il est 22h45. Parce que nous sommes en direct, nous avons toujours été en direct. C'est ça la force de la radio, l'instantanéité. Et je vous sens là, dans votre voiture, chez vous. Nous formons une belle communauté. La communauté des gens qui aiment la musique.

vous êtes fidèles, vous êtes bienveillants. Vous êtes nombreux à suivre mon compte sur X. Et vous le serez encore plus si vous avez décidé de nous rejoindre. Toute l'année, on discute, on parle, on écarte les brebis galeuses, ça c'est sûr. Mais on converse à propos de musique, des États-Unis,

Don't Make Me Over. John Warwick. Il y aura dans quelques instants Skipper Davis, Bobby Vinton. Nous terminerons avec Brian.

avant Skeeter Davis, The End of the World. Et dans quelques secondes, Brian Island. Ce sera notre dernier disque pour cette dernière.

Rich Marty, c'est fini. Merci en tout cas d'avoir écouté, pour certains, tous les week-ends, cette émission, empreinte de musique et de nostalgie à la fois. Chacun a retrouvé sa Madeleine de Proust, ses souvenirs d'enfance peut-être. La nouvelle génération a découvert ce que c'était que le son des années 60. Et puis, on a beaucoup parlé de la Californie. Donc à mon avis, certains vont envisager de faire un road trip très bientôt dans l'Ouest américain après avoir écouté cette émission Beach Party pendant tout l'été. Dans quelques instants, nous allons partir du côté de Nashville, dans le Tennessee, pour cette émission, la dernière de la saison qui s'appelle Nashville Summertime. La semaine prochaine, eh bien, vous le savez, WRTL Country, ce sera et le vendredi et le samedi soir, de minuit à 1h du matin. Il y a de quoi se réjouir, non ?

0: Et le temps passe. Je regarde l'horloge de mon studio et je vois qu'il est 23h. Donc à tout de suite pour les émissions spéciales de l'été, mais la dernière de Nigel Summertime. Mais il est 23h15.
1: La fin de la première journée de Ligue 1 de football et le Paris Saint-Germain qui a évité le pire ce soir après avoir été mené 2-0 à la mi-temps à Rennes. Les Parisiens reviennent donc dans la capitale avec le point du nul grâce au héros de la dernière finale de la Coupe du Monde, Ferran Torres, espagnol, qui a remplacé Dembélé à la mi-temps et qui a inscrit un doublé dans les 20 dernières minutes, 2-2. Score final donc entre Rennes et le Paris Saint-Germain.
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Et là, tout de suite, eh bien, nous allons écouter plein de choses qui vous plairont. Vous allez voir, il y a des titres que vous n'avez jamais entendus, des nouveautés donc, et puis il y a des retours dans le passé. Mais pour le moment, moi, je vous propose d'écouter tout de suite un disque d'un groupe, ou d'un duo, ou un trio, je sais pas comment on doit l'appeler, c'est Zach John King, qui s'est accoquiné avec les deux de Brooks & Dunn. Et ça donne ceci, Way to Go!

Way to Go, Zach John King et Brooks and Dunn. J'aime bien. Là, tout de suite, on va écouter un garçon qui est vraiment souvent programmé. Il s'agit de Vince Gill qui arrive avec un nouveau disque. L'album s'appelle 50 Years From Home, 18 Summers. Et ça, c'est What the Cowgirls Do. Vince Gill, une figure légendaire.

On a écouté tout à l'heure un groupe qui s'appelait Zach John King. Là maintenant, on va écouter Zach Brown et son band. Le Zach Brown Band, il y a quelques années, nous ont offert un titre avec, en invité surprise, Marcus King, et ça s'appelle Step on Pride. On va réécouter ça. J'ai toujours aimé ce titre. Le Zach Brown Band est originaire de Géorgie. Et Marcus King, de South Carolina, de Caroline du Sud, si vous préférez.

Small Town, Southern Man, Alan Jackson. Of a small town southern man. 23h20, vous écoutez Nashville Summertime. On va écouter maintenant quelqu'un qui va venir chanter à Paris très bientôt. Ce sera le lundi 21 septembre, ou cela au Trianon à Paris. C'est Megan Moroney. Elle va chanter certainement ce titre qui s'appelle Medicine, qui est sur son dernier album, qui a pour nom Cloud Nine. Megan Moroney.

c'est le troisième concert avec des artistes américains à Paris. Meghan Moroney, le 21 septembre au Trianon. Il y avait au mois de juin, Midland à l'Alhambra. Et le 7 juillet surtout, un endroit fabuleux, l'Accor Arena à Bercy. Sold out pour Luke Combs.

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Et là maintenant, on va écouter quelque chose qui m'a intrigué. Je vous cache pas que je suis un peu dubitatif, je suis interrogatif, je sais pas du tout si c'est un vrai artiste qui chante ou bien si c'est de l'intelligence artificielle. Toujours est-il que j'ai trouvé ce titre tout à fait par hasard sur Internet. C'est un groupe qui s'appellerait Frontport Radio. Bon, bah écoutez, ouais, pourquoi pas. Et le titre c'est Hammer Down Lights On. On va écouter ça, mais je ne suis pas sûr que ce soit vraiment un artiste qui chante. Peut-être que c'est vraiment de l'intelligence artificielle. En tout cas, j'avais très envie de l'écouter. Je l'ai écouté, ça m'a plu et je me suis dit, bon bah tant pis, pour une fois on peut le passer quand même, même si c'est de l'intelligence artificielle. C'est de la musique de Truck Drivers, de la musique pour les routiers. Hammer Down, Lights On.

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1: Et dans quelques instants, le Powerplay, ne bougez pas.
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1: W Country. Et maintenant, c'est le Powerplay. Le Powerplay, c'est quelque chose de sublime qu'on a déjà écouté et qu'on va entendre maintenant différemment, puisque c'est un Powerplay, ça veut dire qu'on aime vraiment beaucoup. C'est Dan Seals and the Castellos. Dan Seals nous a quittés il y a quelques années. Il était charmant, c'était quelqu'un qu'on avait souvent rencontré, qui était venu même donner un concert à Disneyland Paris pour WRTL Country, je m'en souviens très très bien. Quelqu'un qui était d'une gentillesse incroyable, une belle personne en tout cas. Il est mort de la maladie, comme on dit, et il nous laisse quelque chose d'assez inestimable. C'est toutes les chansons qu'il a enregistrées, qu'il a gravées sur des disques et qui sont des titres qu'on passe régulièrement souvent, et notamment cette chanson qui s'appelle Addicted. Et Addicted, eh bien, ça a tellement plu aux Castellos qu'ils ont décidé de faire un duo virtuel. Attention, là, c'est pas de l'intelligence artificielle. C'est-à-dire que les duos virtuels, ça existe déjà depuis de nombreuses années. Et ils ont réussi quelque chose d'assez exceptionnel. On va écouter ça religieusement. Dan Seals et les Castellos avec Addicted.

Voilà, c'était Dan Seals et les Castellos. À noter que ce n'est pas la chanteuse des Castellos habituelle qui chantait en duo avec Dan Seals. C'était parce que c'est Lily, normalement, la chanteuse, la lead vocaliste. Mais ça, c'était Ellie, sa sœur, puisque vous le savez, les Castellos, c'est trois sœurs. Il y a même également Powell dans le groupe. En tout cas, c'était sublime. C'était notre powerplay Addicted. On va retrouver les Castellos maintenant aux côtés d'un artiste country qui s'appelle Keller Cox. Je ne le connaissais pas, je l'ai découvert avec les Castellos. Et la chanson qu'ils ont enregistrée ensemble s'appelle Way Things Work. George Lang, Power Play.

Keller Cox et les Castellows. Way Things Work. C'est pas rare de voir des frères ou des sœurs chanter ensemble aux États-Unis, notamment dans le domaine de la country. Là, les Castellows sont trois, mais il y a eu mieux encore. Les Forrester Sisters étaient quatre. Ils ont été assez connus dans les années 80-90. Il y avait Cathy, June, Kim et Christy Forrester. Je me souviens les avoir vus souvent à la Fanfare, à Nashville. Et ils avaient enregistré à l'époque, quand je partais là-bas pour assister à tous ces concerts, un titre qui est Sincerely, qui est un classique aux États-Unis. On va réécouter ça quelques années plus tard. Sincerely.

les Forrester Sisters. Sincerely. Ça rappelle des souvenirs, tout comme d'ailleurs les disques qui vont suivre. C'est ce qu'on va écouter maintenant. La sœur de Loretta Lynn, qui s'appelle Crystal Gayle, et qui, en 1977, sur un album qui s'appelait We Must Believe in Magic, avait enregistré cette chanson, qui est d'ailleurs inclue dans l'indicatif des Nocturnes. Ça va vous rappeler des choses que vous allez entendre. Don't it make my brown eyes blue, Crystal Gayle.

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Patsy Cline avec cette chanson écrite par Willie Nelson. Sur l'album Showcase en 61. Crazy. Patsy Cline, qui est décédée dans un accident d'avion en 1963, à l'âge de 30 ans. Voici Ella Langley maintenant. On n'échappe pas à Ella Langley. C'est un phénomène. Elle a doublé Whitney Houston avec I Will Always Love You et Mariah Carey, We Belong Together, qui toutes les deux détenaient le record de 14 semaines. Elle est bien plus loin. Moi, j'ai été voir tous les articles qu'on écrit à propos de la Langley. C'est dithyrambique, c'est incroyable. Certains parlent de 15 semaines, donc ça dépend des charts. Hein. Dans d'autres publications, j'ai lu qu'elle était numéro 1 dans certains charts depuis 18 semaines. Alors, c'est fou, c'est incroyable. Elle était absolument inconnue il y a un an, et là maintenant, c'est l'une des reines de la country. On va l'appeler la country queen aussi, elle est la Langley. La voici avec ce titre qui a changé sa vie littéralement. Choosing Texas, Ella Langley.

Et là, l'anglais, Choosing Texas, sur l'album Dandelion. La country girl d'Alabama bat tous les records. Et on va terminer cette émission Nashville Summertime, la dernière de l'été 2026, avec un titre qu'on n'a pas écouté depuis très longtemps. Il s'agit de Roseanne Cash et Emile Waris qui ensemble ont repris une chanson d'Elton John. Oui, j'ai bien dit Elton John. Ce titre était enregistré sur l'album West Coast en 2001 par Elton. C'est sur un disque qui réunit des artistes de country. Cet album s'appelle Restoration, Reimagining the Songs of Elton John et Bernie Taupin. Autrement dit, Roseanne Cash et Emile Waris ont réinterprété cette chanson, mais à leur manière, et ça donne ceci. Roseanne Cash, fille de Johnny Cash, et Emile Waris, qui sera d'ailleurs à Zurich le 1er septembre, à Bruxelles aux Beaux-Arts le 3 septembre, et à Anvers le 4 septembre. 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

Voilà, nous arrivons au terme de cette émission. La grille d'été se termine. Place maintenant à la nouvelle grille, la saison 2026-2027. Je donne donc rendez-vous vendredi soir à partir de 22h, j'ai bien dit 22h, pour la collection, suivie des Nocturnes, suivie de Double Country. Ça sera la même chose le samedi. Bonne nuit à tous. Bon retour à ceux qui rentrent chez eux en voiture. 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

0: 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Il est minuit.
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1: Combien de vies tiennent dans une seule existence? Mon invité aujourd'hui est philosophe, écrivaine, éditorialiste et conférencière. À 47 ans, cette ex-chasseuse de tête est passée de l'ombre à la lumière pour tenter d'éclairer l'époque à la nuance dans un monde où règne à présent la loi du plus fort. Peau de terre contre peau de fer, elle n'est pas du genre à courber les chines, mais plutôt celui à se tenir bien droite avec ce je ne sais quoi d'héroïne hitchcockienne. En 8 livres, elle s'est imposée comme une combattante de la pensée binaire, une adversaire farouche du développement personnel et met tout son cœur à penser contre les paresses, les mollesses et les facilités. C'est une particulière, elle ne raconte jamais vraiment sa vie, ne parle jamais d'elle, mais de ses concepts, de ses idées, comme autant d'étendards et de boucliers. Dans son dernier livre, Pensée distinguée, elle revient mettre les pendules à l'heure de la confusion généralisée, du désarmement du langage, remettre du sens en expliquant, par exemple, les différences salutaires à établir entre le travail sur soi et l'effort sur soi-même, la parole et le langage, le combat et le débat, ou encore entre le besoin et le désir, les valeurs et les faits, le pouvoir et la puissance. Elle a choisi avec brio de se dédoubler en optant pour une correspondance passionnante entre deux femmes, de la philo-fiction donc, où elle se montre aussi naïve et vulnérable, comme un aveu, peut-être.
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0: Tout. Bonjour Juliette Funès.
1: Bonjour.
0: Il a très bien ici. Je suis très heureux de vous recevoir. Tout va bien. C'est parce que c'est un drôle de programme quand même. Ce qui dit Gaëlle Faye dans cette chanson.
1: Mais ça me fait du bien, moi qui respire peu.
0: Ah, vous respirez.
1: Non, mais je respire peu. Enfin, au sens, je parle très vite. Je suis parfois en apnée en conférence, donc ça me fait du bien.
0: C'est ce que j'ai remarqué.
1: Je la découvre.
0: Vous respirez pas beaucoup quand vous parlez.
1: Je vais mourir très vite.
0: Si on vous laisse, on appuie sur on et qu'on vous laisse partir, si on vous
1: prend. Je suis un distributeur, vous savez.
0: Alors là, on vous voit filer. Alors là, elle est irrattrapable. Juliette Funès, en revanche, ces concepts, ça part au galop. Qu'est-ce que ça dit, ça, de vous,
1: je pense
0: de parler
1: qu'on
0: sans respirer?
1: Vous savez, c'est un rythme. Tout le monde me dit, essaye de parler un peu moins vite. Je pense que c'est un rythme, c'est une énergie vitale intérieure et on est avec un capital énergétique plus ou moins dense. Mais je crois que je suis née comme ça. C'est un rythme. Si j'essaye de parler beaucoup plus lentement, je n'ai plus ma pensée au même rythme et donc rien ne va plus. Donc
0: voilà, il faut se ressourcer. C'est politique aussi de pas respirer en parlant très vite.
1: Ah, c'est
0: une porte. Ça devient.
1: Exact.
0: C'est très politique aussi.
1: C'est politique. Vous voulez dire c'est de la com?
0: Non, c'est politique au sens politique. Ça dit ce que ça dit. C'est un choix politique, quoi.
1: Ah non, je crois pas. Je crois que c'est purement naturel, purement instinctif. Si je pouvais, franchement, je choisirais autre chose.
0: Il n'y a pas de mauvaise pensée, parce que je sais pas. Moi, quand on est philosophe en 2026 et qu'on parle très très vite, est-ce que c'est aussi pour pas penser concrètement à cette question que les gens peuvent se poser? À quoi ça sert d'être philosophe en 2026 par rapport à ce que ça pouvait être en 1968, par exemple?
1: Oui, mais je crois que les gens se posent moins la question. Vous savez, j'ai commencé à faire des conférences il y a une quinzaine d'années et quand on m'a dit essayer de faire des conférences de philo dans les entreprises, moi-même je me posais la question en disant mais ça va servir à quoi pour les gens? J'étais absolument pas convaincue du métier que j'exerce maintenant donc il fallait justifier la philo. Aujourd'hui c'est plus du tout le cas, la philo elle vend en poupe, elle a 3000 ans, elle a pas besoin de moi pour la défendre, mais je crois que c'est une discipline aujourd'hui plus essentielle que jamais parce qu'elle c'est une spiritualité laïque. Les gens, vous voyez bien que les repères vacillent et que les gens ont besoin parfois de remettre un peu de sens derrière des notions, derrière des concepts, derrière des pratiques qui ne font plus vraiment sens. Et comme on traverse une crise de sens majeure, la philosophie a toute sa place. Donc j'ai jamais besoin de justifier aujourd'hui dans les entreprises, même vis-à-vis des livres que j'écris, j'ai jamais besoin de justifier l'usage de la philosophie.
0: Et vous êtes...
1: Alors que je l'avais il y a quelques années encore.
0: C'est ça, vous avez mis du temps à dire je suis philosophe par exemple.
1: Ah non, mais j'ai toujours beaucoup de mal, mais je crois qu'on a tous du mal dans mes amis philosophes. Mais c'est un mot qui est très gênant. Franchement, essayez de vous mettre à notre place.
0: Je sais pas,
1: c'est très prétentieux de se dire philosophe, parce que pour nous qui avons fait de la philo, être philosophe, c'est Nietzsche, c'est Kant et c'est Descartes. Donc on peut pas se dire philosophe comme on dit que Descartes est un philosophe. Donc c'est très gênant. Et en même temps, on n'a pas d'autres mots.
0: Qui vous êtes? Qu'est-ce que vous faites dans la vie? Vous me dites quoi?
1: Je ne sais pas moi-même. Non, mais si, je suis philosophe. Alors moi, j'ai trouvé la parade. Je dis, je suis philosophe de formation. Comme ça, ça me dédouane de toute prétention. Mais on n'a pas de mots. On n'a pas
0: assumé aussi. Voilà.
1: Assumé. On n'a pas des grands systèmes de pensée. Enfin, je n'ai pas un grand système de pensée. C'est quand même un terme très gênant. Donc, écoutez, je suis philosophe de formation.
0: De formation avec quand même ce doctorat soutenu en 2017 de l'identité personnelle à l'authenticité. L'identité personnelle à l'authenticité. L'authenticité, c'est franchement un mot qui... votre matière de travail, depuis toutes ces années-là. Aujourd'hui, on est dans une époque authentique. J'ai des doutes. Et pourtant, on nous vend en permanence le besoin et la quête d'authenticité.
1: Oui.
0: Et pourtant, c'est tout sauf l'authenticité, cette époque-là.
1: Je sais pas. Je pense quand même que c'est plus authentique que sur certains points, par exemple dans la vie professionnelle. Les plus jeunes sont. Alors, ça ne veut pas dire qu'ils ne sont pas codifiés, formatés, qu'ils correspondent, qu'ils ne s'identifient pas à un modèle auquel ils vont vouloir ressembler. Mais on ne ment plus autant qu'à mon époque. Quand vous faisiez un entretien de recrutement et que vous disiez que vous étiez très très motivé pour appartenir au groupe et vous aviez tout lu sur Internet sur le groupe, franchement, c'était un peu factice la plupart du temps. Mais on n'avait pas le cran de le dire. Aujourd'hui, je crois qu'il y a plus d'authenticité dans le monde professionnel, mais ça s'explique par une histoire des idées. Parce que si vous regardez l'histoire des idées en accéléré, vous vous rendez compte que toutes les grandes autorités qui donnaient un sens aux existences individuelles se sont progressivement effondrées. Ce qui fait que l'individu s'est retrouvé seul face à lui-même au XXe siècle, face au courage d'être soi-même, trouve un sens à ton existence, réussit ta vie. Et donc, cette individualisation croissante de la société fait que quand le jeu JE devient la valeur cardinale, quand l'individu devient la valeur suprême. La seule question qui compte, c'est qui est ce jeu. Et donc, on arrive à la question de l'identité ou de l'authenticité.
0: Mais la question de l'identité n'est pas forcément celle de l'authenticité, parce qu'on peut aussi chercher un jeu et s'interroger sur son identité en se raccrochant à des choses qui ne sont pas forcément des puits d'authenticité. CF les réseaux sociaux, CF ma vie sur Instagram, CF voilà, tout ce qui définit aujourd'hui l'individu n'est pas forcément synonyme d'authenticité. Donc on trouve des gens qui pour dire un jeu, opte pour des traitements qui ne sont pas du tout authentiques.
1: Oui, et c'est pour ça que j'ai voulu montrer que l'identité ne conduisait pas à l'authenticité, alors que ça pourrait, les deux concepts se réunissent, bien sûr, on a l'impression qu'ils sont comparables, superposables, et pourtant non, parce que quand on cherche une identité, parfois on cherche à correspondre à un moule, à un rôle, on joue le journaliste, on joue la conférencière, donc on rentre, juste donc l'identité, on rentre dans un rôle, dans une essence, qui est parfois un vol de soi, une vie truquée, puis à 50 ans, 60 ans, on se dit, mais c'est pas tout à fait ma vie, j'ai voulu correspondre aux injonctions, aux codes. Et c'est pas tout à fait ce que je suis.

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2: La suite des mille et une vies avec Julia de Funès, philosophe de l'authenticité, on l'a dit, qui rétablit des vérités dans un espace médiatique, qui préfère les certitudes aux nuances. Bref, vous êtes une femme qui aimait la difficulté. Pourquoi ?
3: Oui, bah, je pense que c'est une question... Oui, quand on choisit la philo, on aime la difficulté, parce que vous ouvrez un livre de philo, c'est incompréhensible la plupart du temps. Donc oui, bah, écoutez, je pense que c'est une éducation, je pense que c'est une formation familiale. On n'est pas allé vers le... On m'a jamais éduqué en disant on va vers cette facilité, c'est facile. Non, au contraire. Mais parce que je crois que j'ai senti très tôt, et mes enfants, j'espère, le sentent aussi, qu'il y a un bénéfice secondaire à surpasser une difficulté, et que la jouissance de la difficulté surmontée, pour moi, est plus grande que le plaisir immédiat d'une facilité.
2: Sauf que là, on est de plus en plus en train d'entrer, et nous sommes entrés dans une société, dans une époque, dans un monde où la loi du plus fort prédomine. Mmh. La loi du plus fort, la raison du plus fort est toujours la meilleure, c'est moi qui le disais, hein, c'est Jean de La Fontaine. Donc vous êtes quoi là-dedans, justement? Don Quichotte contre des moulins à vent? Il y a un petit côté comme ça, Don Quichotte, chez vous, non?
3: Non, Don Quichotte, non, parce
2: je
3: que...
2: Je disais pas de fer contre pot de terre, quoi. Vous amenez de la nuance, là, où il y a de la certitude, c'est la loi du plus fort, voilà. Donc on voit quelqu'un qui dit oh non.
3: Mais c'est ça le rôle du philosophe, entre guillemets. Si c'est pour chanter avec le coq, c'est pas se battre contre les moulins à vent, mais c'est alerter sur les dérives, sur l'esprit de facilité, sur l'esprit partisan, sur l'esprit dogmatique, tout ce qui peut entraver la liberté de penser, la liberté de parole. Donc après, si c'est on fait tout notre possible pour combattre et pour donner procurer un peu d'esprit critique aux gens, je pense pas que ce soit des moulins à vent. Je pense qu'il y a des gens à qui ça parle vraiment et que ça déculpabilise. Vous savez, c'est souvent quand je termine une conférence, les gens me disent on pense exactement comme vous, mais on n'a pas la possibilité de le dire, par peur, par conformisme, etc. Donc c'est bien d'avoir le sentiment, c'est pas un moulin à vent que d'avoir le sentiment de libérer certains esprits de cette bien-pensance et de ce dogmatisme ambiant.
2: Philosophe et lanceuse d'alerte, on peut dire ça.
3: Ouais, ce que vous voulez. Mais vous cherchez une identité,
2: quoi?
3: Vous savez que j'aime pas l'identité, alors je m'en fiche.
2: On vous voit, on vous entend parler de votre refus de l'identité, de cet enfermement dans l'identité, de votre quête de l'authenticité. On vous voit alerter sur des concepts, etc. Mais très peu parler de vous.
3: Oui, ça va pas avec l'époque, parce que l'époque...
2: Ça va pas avec l'époque non plus.
3: Non, pas du tout, je suis complètement anachronique.
2: L'époque est au grand jeu, et vous, il y a une espèce de disparition du jeu.
3: Oui.
2: Peut-être que c'est le moi, parce qu'on vous voit partout, c'est votre moi, et ça vous satisfait, non? Ou c'est quoi?
3: Non, pas du tout, je pense que c'est une pudeur, et parce que je vois pas... C'est surtout, là, par exemple, pour mon dernier bouquin, c'est exactement ce qui s'est passé. La rentrée littéraire précédente...
2: Oui.
3: Pour les philosophes, tournait autour de récits autobiographiques pour la plupart.
2: Maman est morte.
3: Exactement.
2: Surtout. Beaucoup de maman est morte. L'année dernière, c'était ça, les thèmes de la rentrée.
3: Et alors, grâce à Dieu, ma mère n'est pas morte, donc je ne pouvais de toute façon pas écrire ce livre. Mais en plus, je pensais au lecteur et je me disais, franchement, on se plaint de la chute de vente de livres, mais peut-être aussi que ces sujets n'intéressent pas beaucoup le lecteur.
2: C'est qui n'intéresse pas les gens, ou c'est vous qui n'avez pas envie de vous faire connaître plus que ça, finalement?
3: Non, franchement, je crois.
2: Si je vous demande, voilà, qui vous...
3: Si ça me... Regardez, je serais pas venue dans votre émission si j'avais un problème avec ça, mais d'ailleurs je savais pas que c'était une émission de confidence. Je viens de l'apprendre ce matin.
2: Sinon, ils ne seraient
3: peut-être pas venus. Mais oui,
2: vous
3: moi,
2: pas du genre à savoir où vous mettez les pieds.
3: Là, je suis venue à totale confiance.
2: À l'aveugle.
3: Non, pas à l'aveugle.
2: C'est dangereux.
3: Parce que je vous connais et parce que je quand même. Donc, mais c'est par pure affinité, par pure confiance. Parfois, il faut aussi parier sur l'inconnu.
2: Et ben là, on va essayer de parler du jeu à défaut du moi. En tout cas, aller vers le jeu. J'ai reçu ici Sophie Galabru il y a quelques mois.
3: Beaucoup.
2: Petite fille de Michel Galabru, alors évidemment, Julia de Funès, petite fille de Louis de Funès, si vous n'avez pas fait le rapprochement, ben je le fais pour vous, mais enfin quand même, c'est quand même assez évident, deux géants du rire, et j'ai presque envie de dire deux philosophes aussi, parce que votre grand-père faisait rire la France entière, vous la faites penser, alors est-ce que c'est plus dur, mais est-ce que c'est pas finalement quelque part,
3: si,
2: ça se rejoint, je vois?
3: Bah bien sûr, ça se rejoint, c'est-à-dire que c'est regarder, le point commun, c'est de regarder la vie des hommes, ou regarder l'humain, ou les travers humains, avec dérision, avec distanciation, si vous voulez. Et ça, lui, mon grand-père, il parvenait par le rire, par l'humour, en caricaturant les traits et les vices les plus humains, le racisme, l'autoritarisme, etc. L'avarice. Ouais. Et puis moi, c'est exactement la même chose, sauf que le moyen est différent, mais c'est tout d'un coup regarder l'époque avec distance, avec recul, et essayer de...
2: Sauf que vous, c'est pas faire marrer les gens qui...
3: Moi, j'ai pas réussi à faire rire les gens, donc j'ai fait de la philo, si vous voulez, à un moment.
2: Mais votre grand-père, Louis de Funès, en faisant rire, philosophait aussi. Enfin, c'était une
3: exactement,
2: manière que...
3: c'est une façon de philosophie. C'est pour ça que même le cinéma très populaire, enfin, en tout cas, son jeu à lui et celui de Galabru aussi, avait quelque chose de philosophique, est assez, pas intellectuel, je peux pas dire ça, mais il y avait une quête intelligible derrière.
2: Une quête intelligible. intelligible, faire sens
3: c'est
2: aussi.
3: C'est d'intelligence derrière.
2: Faire sens aussi, voilà. Et puis, le rire, c'est un sujet philosophique
3: aussi. Et c'est pour ça que ça dure, d'ailleurs, que le succès des films perdure. C'est que quand vous essayez de traquer les travers humains qui sont intemporels, qui sont universels, malheureusement.
2: Comme des miroirs grossissants.
3: Exactement, comme des miroirs grossissants. Eh bien, le film reste d'actualité d'une certaine façon parce que l'humain n'évolue pas toujours.
2: Alors on redira Bergson hein, pendant voilà ses heures perdues, grand philosophe du rire, et puis ouais. on pourra approfondir un tout petit peu tout ça. Vous, est-ce que par exemple jouer la comédie, c'est un truc qui vous a titillé? Parce que Sophie, vous, elle y a pensé à un moment à devenir actrice.
3: Ah oui, alors moi pas du tout, non. Mais comme j'étais très timide enfant, mes parents m'avaient inscrit dans un cours de théâtre, et ça a été un tel pincem, je me suis sentie si mal à un cours de théâtre, que je me suis dit, mais plus jamais, je suis absolument pas faite pour ça. Donc mon expérience a été de 3 semaines, je pense, en cours de théâtre, voilà. Et franchement c'est suffisant.
2: Quel âge quand ils vous ont mis au théâtre ?
3: À 15 ans, 14-15 ans.
2: Ouais. Vous étiez quel genre de jeune fille à 15 ans ?
3: J'étais donc assez timide, je ne lisais absolument pas, ce qui est quand même très paradoxal pour mon métier aujourd'hui, au grand dam de ma mère surtout. Et puis, mais très très observatrice, voilà, là il y a un point commun aussi avec mon grand-père, je pense que aussi c'est génétique ça. C'est vraiment avoir un sens aigu de l'observation et de l'imitation, ça j'aimais beaucoup. Mais donc voilà, c'était capté quand même, encore une fois, les tics, les travers humains.
2: Capter, observer les travers humains en étant une jeune fille timide et avec quel rapport au monde ?
3: Je veux pas un rapport au monde. À 14 ans, je me posais même pas cette question. Voilà, donc non. Très classique, très banal, vous savez.
2: Il a fallu, ouais, on n'est jamais très classique et très banal. Ça, c'est une bonne pirouette.
3: Moi, j'aime bien.
2: Pour pouvoir. J'ai rien à déclarer, monsieur le doyen. Circuler, rien à voir.
3: C'est classique.
2: Pas mal comme système de défense. En tout cas, c'est un peu plus tard, vers 18 ans, une preuve de Tania qui s'appelle Françoise Horva, c'est ça?
3: Exactement.
2: Qui, à Saint-Cloud, va vous donner une sorte de révélation pour la philosophie. Et c'est elle qui va vous tranquillement, mais en tout cas vous
3: qui va déterminer ma vie, clairement, ouais. Parce que je le disais l'autre jour, ma fille est en seconde, elle fait un stage avec un vétérinaire et qui détermine aussi sa vie, équin justement, on en parlait avant l'émission, et je crois que, enfin, en tout cas ma vie a été déterminée par des rencontres, celle-ci a été cruciale parce que à travers ce professeur, je voyais la rigueur de raisonnement, la précision des nuances, la perfection des distinctions, et je me suis dit, mais je veux ressembler à ça, je veux pas...
2: Vous voulez ressembler à ça, mais pas devenir prof pour autant, vous avez jamais...
3: Si, au début je voulais être prof, ouais, et puis après, mes parents m'ont un peu découragé.
2: Pourquoi?
3: Mon père me disait, mais prof de philo, mais qu'est-ce que tu vas devenir prof de philo? Tu vas gagner des clopinettes, je me souviens de cette expression.
2: Ouais.
3: Tu vas finir clopinette. Dans des clopinettes. Et bref, donc ça n'emballait pas mes parents, et mais j'ai malgré tout poursuivi dans cette voie-là.
2: Mais vous, est-ce que ça vous emballait, vous, en tant qu'être humain? Non, pas plus que
3: si,
2: ça.
3: Si, prof, ça en plus, je trouvais ça très facile, très pratique comme métier, ouais. Pour une femme, parce que toutes les vacances scolaires maintenant, mais à l'époque on raisonnait comme ça, maintenant les
2: et
3: femmes
2: même
3: raisonnent
2: moi,
3: plus
2: je
3: comme
2: suis
3: ça.
2: Choquée de ça.
3: Et ben oui, mais moi j'y pensais, je me disais, mais quand je vais avoir des enfants, s'il faut que je demande mes congés et que j'ai que 5 semaines par an, mais c'est catastrophique pour mes enfants. Donc j'avais ce raisonnement là
2: vous l'avez plus aujourd'hui, rassurez-moi.
3: Non, mais je l'ai plus aujourd'hui. Ah non, plus du tout, et je l'ai même pas pour mes filles.
2: Ouais.
3: J'ai 2 filles. Donc non, je l'ai plus, mais bon, j'ai 47 ans, donc c'était il y a 25 ans, c'était pas la même manière de raisonner.
2: Donc vous avez refusé renoncer à une carrière de professeur pour devenir chasseuse de tête.
3: Oui, je voulais
2: travailler
3: dans
2: les RH.
3: Oui, quelle idée.
2: Mais pourquoi? Les rapports entre la philosophie et les RH.
3: Mais si, parce que je me disais, je voulais rencontrer du monde. Encore une fois, c'était avoir de la matière humaine en face.
2: D'accord.
3: Dans les entretiens aussi, pour être dans une vie très active, très sociale, pour bien gagner ma vie aussi, ça comptait. J'ai pas du tout le tabou de l'argent. Ce passage en entreprise donne aujourd'hui à mon travail une matière très concrète, et je crois que c'est ce que les gens apprécient.
2: La suite de Mille et une vies avec Julia de Funès, c'est dans un instant.

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3: C'est l'entreprise qui fait du mal aux gens parce que quoi, il y a une sorte de quoi de
4: Non, c'est pas l'entreprise qui fait du mal, c'est un peu trop binaire.
3: C'est des rapports. Excusez-moi, c'est binaire, mais...
4: Non, pas du tout, c'est pas une attaque. Non, mais je veux dire, j'aime pas accuser, il n'y a pas de malveillance ou de complotisme derrière les entreprises. Et je suis pas du tout l'opposé de la direction, des dirigeants, des managers, pas du tout. Mais c'est des façons de faire, c'est des formes d'esprit, des formes procédurales, des automatismes, des normes. Des normes comportementales, des normes langagières, des normes managériales qu'on fait parce que tout le monde le fait. Donc par conformisme, par peur, on s'engouffre dans une manière d'être très mécanisée, très stéréotypée.
3: C'est pas la peur
4: et
3: finalement.
4: Qui engourdit nos intelligences.
3: Et ouais. C'est pas finalement la peur qui fait le plus de mal et à l'entreprise et à ceux qui la font
4: fonctionner. Je pense que la peur est à l'origine de beaucoup de dysfonctionnements et par peur. Mais c'est très intéressant de voir que la peur a changé de statut. Elle a été considérée pendant des siècles comme un sentiment enfantin, infantile. Qu'est-ce qu'a peur ? Ce sont spontanément les enfants. Et aujourd'hui, on voit que la peur a changé de statut, elle est très valorisée. Quelqu'un qui a peur, c'est quelqu'un qui a conscience des enjeux. Si vous prenez le réchauffement climatique, par exemple, et que vous demandez à quelqu'un, qu'est-ce que t'en penses? Et que cette personne vous dit, j'en ai strictement rien à faire, c'est pas un sujet, à tort ou à raison, parce que je lance pas le débat du réchauffement climatique, mais beaucoup de gens vont le considérer aujourd'hui comme quelqu'un qui n'a pas conscience des enjeux, qui est irresponsable, qui est inconséquent. Si vous voulez un deuxième exemple très rapide pour vous montrer que la peur est devenue hégémonique dans nos vies et plutôt valorisée, le principe de précaution qui est aujourd'hui inscrit dans notre constitution s'appuie sur la peur. Le principe de précaution, c'est quoi ? C'est en cas de peur, en cas de risque, en cas de danger, envisage le pire et borne tes actions à l'aide de normes éthiques. Donc vous voyez que ce principe qui est devenu constitutionnel s'appuie sur un sentiment, la peur. Donc la peur a changé de place, elle est valorisée aujourd'hui et elle explique beaucoup, elle est lourde de conséquences sur le monde du travail.
3: La peur a changé de place, mais pas de camp.
4: C'est-à-dire
3: qu'en fait, la peur, c'est quelque chose qui est utilisé par les dominants, soit les dominés.
4: Ah, ça, vous avez raison. Qui contrôle les peurs, contrôle les âmes, disait Machiavel. Il n'y a rien de plus redoutable comme domination et comme moyen de domination. Mais là, je crois que la peur, même sans volonté de domination, sans volonté malveillante, je crois qu'elle est vraiment... On s'est habitué à vivre dans ce climat de peur et d'angoisse absolue.
3: Et comment sortir? Alors, comment faire pour ceux qui nous écoutent, qui sont justement là parce que c'est un outil utilisé par l'entreprise aussi pour contraindre et contrôler ses salariés, par exemple.
4: Non, moi, je ne verserai pas dans ce complotisme-là.
3: Non, okay. C'est du complotisme ou c'est juste la réalité dans quelques entreprises ?
4: Moi, je ne la vois pas, cette réalité. En tant que salarié, je ne l'ai pas ressentie. Dans les entreprises, ça peut exister, bien sûr. Je ne dis pas qu'il y a
3: peur. Alors, si la peur, elle est utilisée, en tout cas, on la revoit partout dans l'entreprise, dans les rapports aussi, entre les gens.
4: Oui.
3: C'est quoi la manière de contrôler ces peurs et d'en sortir ? En tout cas, de ne pas leur donner une importance suffisante trop important justement pour se pourrir la vie.
4: Bah, je crois que l'antidote à la peur, c'est le courage. Le courage ne nie pas la peur. Quand on est courageux, c'est pas qu'on n'a pas peur, mais c'est qu'on surmonte sa peur. Et je trouve que dans notre pays, que ce soit au niveau politique, au niveau des dirigeants, quand on a un poste à direction, on doit avoir le courage justement de surmonter ses peurs, c'est-à-dire avoir peur de déplaire, avoir peur de ne pas être démagogique, etc. Et malheureusement, cette peur a créé une forme de bien-pensance, de conformisme, de politiquement correct qui a nui à notre pays depuis 40 ans.
3: Et ça, on le voit et au niveau politique de ceux qui nous gouvernent, mais aussi un peu partout, à tous les niveaux. En fait, c'est pyramidal, ça descend.
4: Oui, et puis même
3: dans les rapports entre collègues, dans l'entreprise.
4: Vis-à-vis de nos enfants aujourd'hui, et vous vous rendez compte, comme on a peur pour tout. On protège notre enfant sur un vélo avec des genouillères, un casque, etc. Vous voyez bien qu'on a beaucoup plus
3: peur. Et on a aussi peur qu'ils nous aiment plus.
4: Ah ouais,
3: moi j'ai beaucoup de gens qui disent pas ça à mes enfants parce que moi au moins
4: donc on leur dit
3: donc je ne veux pas par peur de ne pas être aimé, on ne les frustre plus, donc on en donne plus le cadre, on est d'accord ou pas?
4: Et ça c'est un peu l'éducation positive. Caroline Goldman, que vous connaissez sans doute, est tout à fait opposée à cela et je la rejoins complètement là-dessus, parce que dès qu'on oppose ou qu'on présente une contrainte à un enfant, on considère que c'est de la maltraitance. Donc ça crée des enfants rois et c'est une catastrophe.
3: Et vous avez pas été une petite fille reine alors dans votre famille, pour revenir à vous et à votre
4: parcours? Alors si, j'étais une enfant gâté au sens aimé, choyé par mes grands-parents, par mes parents, etc. Mais j'ai été très éduquée. Enfin, j'avais des parents très stricts, j'avais une grand-mère très stricte. Donc, il fallait bosser, il fallait travailler, il fallait pas profiter de mon nom. Il y avait des contraintes. Donc, j'ai pas du tout été éduquée positivement comme c'est le cas aujourd'hui. Mais c'est parce que, encore une fois, c'était pas l'époque.
3: C'était les femmes qui tireraient comme ça la vis du droit chemin, de la voie droite dans votre famille. plus que les hommes ou votre père aussi a été...
4: Mon père était aussi pas... Enfin, non, mais je sentais quand même qu'il fallait que je bosse, qu'il fallait pas que je dise n'importe quoi, qu'il y avait des choses à ne pas dire, etc. Donc non, je trouve que j'ai bénéficié d'un bon ajustement. Ni autoritaire, mais il n'était pas laxiste non plus. Donc c'était le bon mélange.
3: Comme quoi on peut être encadré et aimé, c'est pas incompatible.
4: Au contraire, je pense que encadré, c'est une façon d'aimer.
3: C'est ça qui est marrant. Vous avez un point commun avec votre père, c'est que lui aussi, il a changé de vie. Comme vous avez changé de vie, vous êtes passé de RH à philosophe. Et votre père, il a un peu changé de vie ou pas?
4: Oh non, parce que quand il faisait des films, etc., il était très jeune. C'était pas sa vie. Non, c'était pas sa vie.
3: En tout cas, il est devenu pilote de ligne après la mort de votre grand-père.
4: Non, pas après la mort, bien avant.
3: Bien sûr.
4: Donc non, il a fait ses études de pilote. Je crois qu'il a toujours voulu être pilote et ses apparitions et ses rôles dans les films étaient plutôt du plaisir et puis voilà, le plaisir d'être avec mon grand-père. Mais je crois pas qu'il ait eu du tout l'envie d'être acteur.
3: Et de voir de votre changement de vie à vous, de venir comme ça, voilà, RH dans le salariat, dans l'entreprise, passer comme ça à l'indépendance, à l'écriture, à la publication, ça les a inquiétés. Ils vous disent quoi?
4: Non, parce qu'ils ont senti à un moment que c'était pas du tout ma voix et d'ailleurs pourquoi je tourne toujours autour du thème de l'authenticité et de la liberté, donc de la liberté d'être soi-même aussi, c'est qu'ils ont senti à un moment, ils ont bien compris que la vie en entreprise ne me convenait absolument pas. Plus, en tout cas pas à un certain moment. Donc j'étais obligée d'être dans ce système de freelance, si vous voulez, de liberté totale. Ça me convenait beaucoup mieux psychologiquement.
3: Mais changer de vie, c'est aussi sortir de sa zone de confort.
4: Ah bah oui, c'était
3: là,
4: très
3: vous
4: risqué.
3: Vous parliez d'argent, là vous travaillez pour vous, vous êtes indépendante, etc. Ceux qui ont peur de changer de vie comme ça, parce que voilà, le confort les retient, le confort c'est très agréable, mais c'est dangereux aussi. Qu'est-ce que vous leur dites?
4: Moi je le comprends totalement, sinon je serais pas restée 10 ans non plus. À un moment il fallait bien gagner ma vie, et quand on devient prof, on redevient prof, je peux vous dire que le salaire, il n'est pas celui d'une chasseuse de tête en recrutement, mais à un moment, c'est presque une question de survie, à un moment presque moral. De toute façon, je n'avais pas le choix. Je ne voulais plus vivre dans ce milieu-là, et je me sentais, comme je vous le disais, amoindrie intellectuellement. Donc, soit je meurs intellectuellement et je reste dans ces entreprises, soit je revis. Et tant pis à ce moment-là, on travaille doublement et puis on essaye de gagner sa vie.
3: Mais vous vous souvenez du jour où vous avez eu ce déclic-là? Qu'est-ce qui s'est passé?
4: C'est pas un jour, ça se fait en plusieurs jours, et puis je voyais déjà dès le départ, même au moment de commencer, on se dit c'est très bien, on essaye de... Vous savez, c'est Bergson, vous l'avez cité, qui dit une idée absolument géniale, il dit a priori on pense qu'on délibère et puis qu'on choisit ensuite, on pèse le pour, le contre et puis il y a un choix final. C'est une illusion totale. On a déjà choisi. Le choix est premier, et ensuite on délibère pour essayer de justifier son choix. Et je crois que quand je suis arrivée en entreprise, j'ai compris tout de suite que ça n'allait pas être du tout mon monde et mon milieu, et que ça ne me convenait pas intellectuellement. Ça m'a convenu sur beaucoup d'aspects, mais ça m'a pas convenu.
3: Et vous avez mis 10 ans à en sortir.
4: Et après, pendant 10 ans, j'ai essayé de délibérer. Je me suis dit, non mais c'est quand même génial, c'est confortable, on rencontre du monde, on rationalise. Mais au fond de moi, c'était pas mon désir premier. Et c'est pour ça que j'ai voulu faire une thèse sur l'authenticité, en me disant, mais je suis pas seule dans ce cas-là, à me dire, mais ma vie est parfaitement, socialement elle est parfaite, mais intérieurement je suis pas du tout en adéquation avec ce que j'ai envie de faire et avec ce que je suis. Et donc on peut passer toute une vie, on sait qu'on en a qu'une, on sait qu'elle peut être très brève, mais on peut passer toute sa vie à côté de soi-même, pour des raisons sociales, pour des raisons financières, etc. Donc voilà. Donc je sais plus pourquoi on parle de ça.
3: On parlait parce que du changement de vie, c'est quelque chose que 90% des Français caressent en rêve, et c'est lié aussi à la peur. On en parlait juste avant. Donc changer de vie sans avoir peur, c'est pas possible.
4: Non, c'est pas possible. On a peur, mais à un moment, je crois que la survie prend le pas sur la peur, et c'est à ce moment-là que le déclic se fait et qu'on ose changer de vie.

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2: La suite des mille et une vies avec Julia de Funès. Pour vous, la philosophie, c'est plus des maths, finalement, que de la littérature. On a rapproché la philosophie et la littérature à tort. Pour vous, c'est des maths, c'est une logique. Et donc, l'argumentation, c'est mathématique. C'est curieux, ça, quand même.
3: Mais non, c'est pas curieux. Regardez, bon. Tous les grands philosophes étaient scientifiques, que ce soit Pascal, que ce soit Leibniz, que ce soit Descartes. Donc, de toute façon, la philosophie est beaucoup plus scientifique dans sa démarche. C'est un raisonnement, c'est une rigueur de raisonnement à partir de présupposés, vous en déduisez certaines idées. Donc la démarche est très déductive, est très rationnelle, est très mathématique. Mais comme on lit un texte, on l'a mis du côté littéraire. Mais pour moi, la philo, c'est exactement comme les maths, mais à la place des chiffres, vous mettez des concepts. Mais c'est exactement le même.
2: C'est exactement argumenter. C'est aussi c'est faire des maths. Et c'est aussi un moyen de garder le contrôle. Le contrôle, c'est un vrai sujet chez vous, j'ai l'impression,
3: non,
2: ou pas?
3: Ah oui, absolument. Je pense que c'est pas un hasard si j'ai fait de la philo. C'est parce que aussi, bien sûr, on a parlé de mon professeur. Ouais. Qui m'a donné ce goût. Mais il y avait aussi un sentiment assez jouissif, mais qui est très personnel, c'est qu'avec la philo, j'avais l'impression d'embrasser la totalité de la réalité, qu'on pouvait avoir un point de vue sur tout, un point de vue très rigoureux, et maîtriser d'une certaine façon les phénomènes qui nous entouraient. Donc il y a eu cette... Et en plus, décortiquer les psychologies, les façons de raisonner. Donc j'avais l'impression...
2: Et c'est un leurre.
3: C'est un leurre, parce que bien sûr qu'on ne contrôle absolument rien, et plus on rentre dans la philo, plus c'est complexe, et on se dit, mon Dieu, mais finalement, je n'embrasse absolument rien. Mais en tout cas, ça m'a, peu importe, l'illusion était fructueuse, parce que ça m'a permis de me lancer à bras-le-corps.
2: Et donc, vous en êtes où avec le contrôle aujourd'hui?
3: Oh non, ça, je suis pas guérie. Ça, c'est
2: vient d'où?
3: Je pense qu'il y a un atavisme. Je pense que, et je vois même à travers mes filles. Il y a une de mes filles qui me ressemble beaucoup là-dessus. Ma mère est très comme ça, etc.
2: Donc, votre grand-père est très contrôlant aussi.
3: Bien sûr, évidemment. Ah ouais, donc,
2: psychotique du contrôle.
3: Paternel, maternel. Comment voulez-vous que je m'en sorte? Mais je ne crois, alors, ça peut être très problématique, bien sûr, l'excès de contrôle. Mais c'est aussi ce qui permet, de réussir, d'aller jusqu'au bout dans certaines disciplines, de vouloir maîtriser, même si c'est une illusion, encore une fois, mais de maîtriser.
2: C'est le contrôle et la volonté qui aide d'aller jusqu'au bout.
3: Oui, vous avez raison, c'est la volonté, mais la volonté de contrôle est un plaisir. Et puis, il y a un plaisir au contrôle.
2: Un plaisir, ouais.
3: Ouais, il y a un plaisir d'ordre, il y a un plaisir de maîtrise.
2: C'est bien rangé chez vous.
3: Ah là là, c'est vachement
2: Vous êtes toujours très maniaque.
3: Non,
2: c'est très rangé. C'est très rangé dans votre tête et c'est très rangé dans la vie, mais est-ce que ça rend malheureux le contrôle aussi ou pas?
3: Bah, écoutez, moi, ça me rend heureuse. Ouais. L'ordre me rend heureuse. Si j'ai mon appartement, c'est vraiment très intéressant ce que je raconte ce matin à la radio. Non, mais si je ne range pas mon appart, je n'ai pas mon esprit suffisamment clair pour travailler. Donc c'est pas possible.
2: D'accord.
3: Il y a des j'ai 47 ans, j'ai commencé à voir ma psychiatre vers 21 ans. Donc vous voyez, ça fait quand même je ne suis pas guérie, c'est incurable.
2: Le contrôle c'est quelque chose que vous revendiquez. C'est une manière de contrôler le contrôle encore une fois
3: mais
2: en
3: c'est
2: le revendiquant.
3: C'est utile dans la philo parce que ordonner, si vous voulez, pour moi la philo c'est presque du ménage intellectuel. On fait le ménage dans sa tête, on se dit à partir de quoi je pense, pourquoi je pense ceci, comment je définis ce que je suis en train de, le sujet sur lequel je suis en train de parler. Donc c'est du contrôle, c'est de la clarté, parce que le contrôle il y a un petit côté pathologique, mais c'est de la clarté, c'est de la lucidité, c'est dire les choses le plus clairement possible.
2: Voilà,
3: et donc c'est très ordonné.
2: Ça amène à être clair avec ses idées, clair avec ses lecteurs, clair avec soi-même, mais le contrôle est un leurre, on est d'accord ou pas?
3: Pour lâcher. C'est quand même pas un leurre. Heureusement qu'on contrôle des choses.
2: Pas tout contrôler, ce que je veux dire.
3: Non, on peut pas tout contrôler, bien sûr que non. Mais en tout cas, il faut bien contrôler des choses.
2: Et lâcher prise, vous faites comment pour lâcher prise? C'est quoi lâcher prise? Ce mot.
3: Lâcher prise. Qu'on entend souvent. Vous savez, lâcher prise, et d'ailleurs. Je sais pas. Lâcher prise, c'est difficile. Je cherche.
2: Pas du genre à lâcher.
3: Ah ouais. Non, et même les sports, on en parlait, puisque vous êtes cavalier. Même les sports que j'aime sont des sports. Alors vous allez me dire, on contrôle pas un cheval, mais enfin c'est un sport quand même de maîtrise, il y a un plaisir aussi
2: on
3: à tenir les rênes, voilà, voilà. Donc c'est pas un hasard, donc lâcher prise n'est pas un plaisir du tout pour moi. Attendez, il y a des moments intimes, on lâche prise, évidemment, je suis pas non plus la psychorigide du coin, il y a des moments intimes où quand on est avec quelqu'un, on lâche prise complètement, bien sûr, mais ça va plutôt être dans les sentiments amoureux, mais dans ma vie professionnelle, dans ma vie de mère, non, je ne lâche pas.
2: Et dans votre vie amicale, ça a pu vous jouer des tours?
3: Ah non, on a vie pu amicale, reprocher. Je lâche prise complètement,
2: on
3: là,
2: a plus... non, rien du tout. D'accord, non. Donc ce côté comme ça, un peu Hitchcockien, n'était pas complètement, il y travaillait là-dessus, avec cette... il a à voir avec ce contrôle, je suis pas le premier à vous le dire, que vous avez un côté Hitchcockien.
3: Ah si, vous êtes le premier.
2: Ah, Ah bon?
3: Je vois même pas où, je vois même pas comment.
2: D'accord, bah vous réfléchirez, vous
3: regarderez
2: deux, trois films.
3: D'accord, ok, c'est bien, c'est une psychanalyse gratos.
2: Vous viendrez reparler. Et alors, ce qui est marrant, c'est que le contrôle, justement, on pense qu'il va être lâché un petit peu dans ce livre, Pensée distinguée, merveilleux livre, hein, je le redis, j'ai beaucoup aimé, c'est un livre de philo-fiction, on peut dire ça comme ça.
3: Oui, c'est un roman épistolaire, parce que je voulais que ce soit très facile et très simple d'accès pour le lecteur, qu'il puisse piocher, au gré d'une lettre, un thème qui l'intéresse, et avoir tout de suite les distinctions utiles pour débattre de ce thème.
2: Alors, on se dit qu'on peut choisir, qu'on va prendre le thème en fonction de ce qui nous intéresse dans le sommaire et tout, mais moi, j'aime bien j'ai lu d'une traite, et franchement, on s'ennuie jamais. Vous vous dédoublez à travers ces deux personnages que vous mettez en scène avec la personne qui ne, vous jouez, enfin, en tout cas, Julia est signée de celle qui ne maîtrise pas, l'apprenti philosophe, qui veut essayer de bien faire, qui veut essayer de comprendre ce monde, face au personnage de Delphine. Vous avez choisi, vous, de mettre votre nom à celle qui ne contrôle pas encore, justement, son savoir et sa connaissance.
3: Oui,
2: c'est intéressant.
3: Quoi,
2: vous, la pro du contrôle, vous devez apposer votre nom.
3: En fait, je réalise que, regardez, cette émission, je suis venue, je contrôle rien. Je l'ai pas écouté, votre émission. Je suis confuse. Je viens, on se connaît pas, etc. Ouais. Donc, vous voyez, c'est une forme de lâcher prise. Donc, je suis quand même un peu caricaturale. Je joue un peu de moi-même sur cette psychologie très contrôlante. Mais oui, dans le livre, pourquoi je me suis donné ce rôle-là de celle qui veut apprendre? Parce que moi-même, j'ai des difficultés à trouver sur certaines situations les mots exacts. Et donc, je me dis toujours que quand on part d'une situation très personnelle, très intime, c'est là qu'on touche le plus grand nombre. Et on est tous à se demander, tiens, ou à se dire, tiens, j'aurais dû avoir plus de répartie sur cette discussion-là, j'aurais dû sortir tel mot, j'aurais dû avoir cette réflexion-là. On est tous dans
2: l'esprit d'escalier.
3: L'esprit d'escalier.
2: Mais surtout, le point de départ du livre, c'est vraiment Julia qui souffre de ne pas savoir parler avec précision.
3: C'est exactement ce que je vous dis.
2: Dans les conflits. Voilà. Non, mais parce que dans les conflits, c'est pas savoir parler avec précision. Dans la vie, mais aussi dans les conflits.
3: Non, c'est trop fort. C'est dans les débats actuels.
2: Dans les débats actuels qui viennent vite au conflit, pardon.
3: Alors, malheureusement, ça dérive en conflit, en combat. Mais en tout cas, c'est pas des situations ou une discussion conflictuelle entre les deux personnes. Mais c'est vraiment comment débattre, comment avoir les mots justes quand on parle d'euthanasie, quand on parle de neutralité, quand on parle de tous les thèmes que vous êtes de pouvoir, etc. Comment, c'est encore une fois, il n'y a aucune opinion défendue dans texte. Il n'y a aucune thèse défendue, donc je ne veux rien contrôler sur, évidemment, la pensée des gens, mais je donne les outils et je trouve que c'est le rôle aussi d'un philosophe dans la cité de dire, tout ce que la philosophie m'a légué, des outils conceptuels, des petites armes très pratiques, intellectuelles, je les donne dans un condensé, dans ce livre-là, qui condense toutes les distinctions les plus utiles.
2: Qui condense toutes les...
3: Décisives, si vous voulez.
2: Enfin, ce que vous donnez, c'est surtout juste des clés et de rappeler l'origine, simplement, du sens des mots, qu'on est en train de perdre avec une mort progressive, lente agonie du langage, qui est de plus en plus désarmée, au profit de certains mots valises. On estime que même la conversation se perd, les études le prouvent.
3: Exactement.
2: On ne converse plus.
3: Donc,
2: tout ça amène à une atrophie du langage, une atrophie du cerveau.
3: Je voulais pas m'en tenir à ce constat.
2: Mais il est réel, ce constat.
3: Il est réel et tout le monde le partage.
2: Donc,
3: mais sauf que je voulais, justement, je suis un peu sur l'étape d'après, c'est de me dire, ok, on le constate, qu'est-ce qu'on fait? C'est quoi le remède? Eh bien, c'est donner aux gens le plus de mots possible, les mots les plus justes et les plus appropriés. Donc voilà pourquoi j'ai fait ce bouquin. C'est vraiment parti de ce désir-là.
2: Pour sauver l'humanité.
3: Enfin non.
2: Pour sauver la planète, pour sauver le monde.
3: Là, c'est pas... Là, faut pas
2: mais non, je
3: l'ai
2: fait marcher. Vraiment lâcher prise, je vous le promets. L'émotion est là. Alors c'est marrant parce qu'on peut distinguer, et c'est très important, là on est sérieux 10 minutes, entre l'émotion et la raison. Allez-y, faites la différence entre l'émotion et la raison. On vous écoute. Le plaisir et la joie, l'évidence et la vérité, ou encore un de mes préférés, la moralisation et la morale.
3: Ah oui, ça c'est vraiment tellement l'époque. La moralisation, c'est quoi? En gros, c'est la bien-pensance, c'est le politiquement correct, ce sont les bons sentiments, et c'est aussi c'est un avis, ce qui n'est pas du tout une analyse, c'est une opinion. C'est pas qui n'est pas du tout une réflexion. La réflexion morale, c'est une discipline à part entière. Quand vous commencez des études de philo, vous avez une branche de philosophie morale. Il y a des spécialistes de philosophie morale. Mais réfléchir de manière morale, ça suppose une technicité, ça suppose des outils, dont ceux que je donne dans le livre, qui s'apprend. Donc la réflexion morale, si vous voulez, c'est l'opposé de la moralisation, qui est l'esprit de facilité et qui fait de la moindre opinion une soi-disant réflexion.
2: Une vie de Julia de Funès, c'est dans un instant.

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4: On est dans une société de la peur. Il faut beaucoup de courage pour pouvoir s'imposer et dire réellement ce qu'on pense.
5: Mais regardez-moi, je ne suis pas tout à fait d'accord avec vous parce que sur les réseaux sociaux, et d'ailleurs ça confirme ma thèse sur l'identité, les gens se lâchent, parlent à partir d'eux-mêmes. Quand ils ont leur identité, leur nom, je veux dire...
4: Caché.
5: Quand ils ont un pseudo, alors là, l'authenticité part. Et ça confirme bien que l'idée que l'identité peut étouffer l'authenticité. Mais quand vous appelez Blablacar, pas Blablacar, mais Goldorak 42, eh bien alors là, vous vous lâchez et le message, il est très authentique. La haine ressort, le ressentiment ressort, la jalousie ressort. Donc, sur les réseaux, il y a une forme de brutalité même, mais qui est liée à une forme d'authenticité. Les gens disent exactement ce qu'ils ressentent. Mais quand l'identité est cachée.
4: Quand l'identité est cachée. Et ça, c'est, et pour vous, ça, c'est positif ou c'est négatif?
5: C'est
4: déluge de MERDE qu'on entend sur les réseaux sociaux. Vous, par exemple, sur les réseaux sociaux, vous en prenez plein la poire, non?
5: Oui, bien sûr, mais malheureusement, j'en prends plein la poire sur ce que je suis et pas du tout sur mes arguments. Donc, c'est souvent de la disqualification, c'est très rarement, même quasiment jamais de l'argumentation. C'est de l'insulte, c'est pas de l'argument. C'est de l'outrance et c'est pas de l'argumentation. Donc, c'est très difficile de contrer ça. Et après, on finit par ne plus lire et on s'en désintéresse complètement et ça finit par passer au-dessus parce que on sent que c'est plus du tout... C'est pas du tout sur le fond. Si
4: c'est pas tout le monde qui justement a la force de passer outre les commentaires négatifs. Il y a beaucoup de gens qui.
5: Ah bah si.

0: Ah si, quand même, vous avez dit que
1: c'est
0: de la...
1: Non, c'est pas une démarche philosophique. Ça, c'est une rhétorique de journaliste. Mais, non, mais je n'ai pas cassé le phénomène du développement personnel. J'ai voulu en faire la généalogie. C'est ça, un travail philosophique. Pourquoi cet engouement pour le développement personnel? Sur quel ressort psychologique il appuie? Quels sont les trucs et astuces du développement personnel? Et est-ce que au fond, ça libère les individus? Est-ce qu'au contraire, c'est pas dépersonnalisant? Est-ce que c'est pas liberticide? Est-ce que c'est pas culpabilisant?
0: Si ça s'appelle casser de business.
1: Non, mais c'est pas la volonté n'est pas de casser le business. La volonté philosophique est d'éclairer un phénomène dans lequel les gens tombent, et à juste titre, parce que je comprends très très bien la demande pour le développement personnel, mais je critique radicalement l'offre parce qu'elle n'est pas à la hauteur de la demande. Donc il n'y a pas de volonté polémique, de volonté de casser. C'est faire la généalogie d'un phénomène social. On m'a fait le même reproche avec le paddle. J'ai écrit un texte il y a quelques semaines sur le paddle. Vous cassez le paddle, mais pas du tout. J'essaye de révéler cet engouement fort pour le paddle.
0: Oui, parce que vous avez fait la parenthèse entre la paresse de la société de facilité.
1: C'est plus facile d'accès, donc d'où lui vient un certain succès. C'est pas, je joue au paddle avec mes filles, c'est pas un problème. Mais dès qu'on veut expliquer un phénomène,
0: vous jouez pas au paddle avec vos filles.
1: Si, je joue au paddle avec mes filles et je me fais déglinguer d'ailleurs. Donc si, je joue au paddle avec mes filles et c'est pas parce que je suis incapable de jouer au tennis, parce que c'est beaucoup plus facile, parce que je m'amuse tout de suite. Mais le fait de dire ça, je vois pas en quoi ça casse le paddle. Et ça veut pas dire qu'il y a pas des pros de paddle.
0: Ça a été très repris et vous êtes fait insulter pour avoir dit ça. Dans quel monde on vit quand on se fait insulter pour avoir dit ça?
1: Parce que dès que vous faites preuve d'esprit critique, qui a pour but la libération des esprits, qui a pour but de mettre un peu de distance, qui a pour but de comprendre un phénomène dans lequel on est enlisé, dès que vous faites preuve d'un peu d'esprit critique aujourd'hui, on considère que c'est de la critique, que c'est de la polémique et qu'on veut casser le phénomène. Mais non, l'esprit critique, c'est pas la critique. La critique, elle a pour but sa propre finalité, elle est complètement stérile, elle peut aboutir à une polémique complètement stérile, alors que l'esprit critique n'a pas du tout, n'est pas à lui-même sa propre finalité.
0: D'où la différence que vous faites, et j'y reviens, je vais y arriver, entre le travail sur soi et l'effort sur soi-même.
1: Voilà, exactement.
0: C'est pas la même chose, c'est la synthèse de tout ce qu'on vient de se dire. Alors expliquez-nous.
1: Enfin, c'est pas la synthèse de ce qu'on vient de se dire, mais souvent en développement personnel, il va falloir travailler sur soi.
0: Voilà.
1: Et le travail sur soi, c'est une contrainte, c'est presque contre nature, si vous voulez. C'est une torsion de soi-même. L'effort, c'est un prolongement de soi-même. Il libère nos capacités. Quand on est dans un effort, ça peut être une contrainte, bien sûr, et les deux notions se retrouvent par la notion commune de contrainte. Mais dans l'effort, on va développer des potentialités. Dans le travail sur soi, parfois, on a l'impression qu'on essaye de contraindre et d'aboutir à une autre nature. Donc, pour moi, l'effort sur soi libère, le travail sur soi tord ou contraint très fortement la plupart du temps.
0: Et limite aussi. Alors on peut, pour faire la paix, Julia, être d'accord ensemble pour recommander à tout le monde de relire Marc Aurèle, Penser pour soi-même.
1: On va être d'accord pour pas être d'accord tous les deux. Parce que je vais pas dire de ne pas lire Marc Aurèle, mais la philosophie stoïcienne, si vous voulez, elle est très difficile, non pas d'accès, mais d'atteinte. Oui. Parce que quand vous lisez le soir, je me souviens en ayant mes filles, surtout pense le soir que ton enfant peut mourir le lendemain, etc.
0: Comme ça,
1: tu t'habitues à la mort. Non, tu t'habitues pas du tout à la mort et tu ne peux pas imaginer ça une seule seconde. Donc pour moi, c'est une philosophie inaccessible, si vous voulez. Je suis beaucoup trop faible pour être stoïcienne. Et c'est une philosophie du contrôle, vous voyez.
0: Vous accordez une place importante à ce sujet, vaste sujet, l'amour aujourd'hui, avec page 174, notamment cette distinction entre la jalousie et l'amour, ou encore dans la continuité, la fidélité et l'exclusivité. Vous dites que la jalousie, c'est important en amour.
1: Non.
0: Ou j'ai mal compris.
1: Vous avez mal compris. J'ai pas dit ça.
0: Vous avez dit quoi, vous?
1: Mais non.
0: J'ai cru voir entre les lignes une apologie de la jalousie en disant, c'est sain d'être jaloux, c'est pas grave.
1: Non, mais non. Alors là, c'est formidable. Quand on écrit un livre, on ne sait absolument pas comment le lecteur l'interprète et parfois c'est à l'opposé. Non, pas du tout. Mais je trouvais qu'il y avait une idée absolument géniale d'ailleurs chez Proust, ne pensant pas l'amour et la jalousie, justement, mais disant c'est quand on ressent de la jalousie qu'on finit par être amoureux. Quand vous sentez que l'autre vous échappe, c'est là que tout d'un coup le sentiment amoureux émerge. Mais la jalousie se fonde sur des sentiments de peur, d'exclusivité. C'est une clôture. On veut posséder l'autre. L'amour sur des sentiments d'attachement qui donnent de la force. Donc ça n'est pas du tout la même source de sentiments. Donc non, pas du tout.
0: Mais ce que vous rappelez, en tout cas par exemple dans la continuité, la fidélité et l'exclusivité, ça c'est intéressant.
1: Les
0: hommes adorent. Pourquoi? C'est-à-dire, ça y est, j'ai été essentialisé.
1: Je suis essentialisé.
0: Voilà, pourquoi les hommes?
1: Non, mais tout le monde aime bien. Mais c'est quand même curieux qu'on ait... Non, c'est peu, je plaisante. Mais c'est curieux qu'on... qu'on rapproche ces deux notions, exclusivité.

0: Et fidélité dans l'amour, alors qu'on ne les rapproche pas du tout dans l'amitié. On peut être fidèle à un ami tout en ayant plusieurs amis. Mais quand on est fidèle à son mari ou à sa femme, évidemment, il est supposé qu'on n'ait qu'un mari ou qu'une femme. Donc je crois qu'on peut être très fidèle. Encore une fois, la fidélité, c'est vraiment un sentiment qui ouvre, qui est constant. L'exclusivité, c'est une clôture, vous voyez. Alors la fidélité, c'est une constance.
1: Sauf que vous, ce que vous précisez, c'est que la fidélité marche à partir du moment où c'est un choix. C'est un choix à répéter. Oui. Et que c'est lié à la volonté. Et qu'à partir du moment où il est consciencisé, ce choix, il devient très beau. Et vous le revendiquez
0: oui,
1: comme
0: absolument.
1: Ça. Là, j'ai
0: mais
1: bien compris quand même.
0: Ouais, vous avez raison.
1: Ah, okay.
0: Non, mais je ne valorise pas ni la fidélité ni l'exclusivité. Encore une fois, il ne s'agit pas de défendre. Chacun fait comme il peut dans la vie.
1: Vous expliquez.
0: Mais j'explique. Voilà la différence des deux notions. Et effectivement, la fidélité. Alors, je ne dis pas que c'est forcément le fruit d'une volonté.
1: C'est un choix.
0: C'est un choix, mais qui n'est pas forcément issu de la rationalité, parce que si on choisit par rationalité de rester avec son mari ou rester avec sa femme,
1: c'est un choix libre que vous dites.
0: C'est un peu tristounet,
1: c'est
0: voilà.
1: C'est un choix libre.
0: C'est un choix aussi qui peut avoir comme moteur l'émotion, le plaisir, le désir, etc. Donc c'est pas forcément un choix dans l'idée de choix. Il y a l'idée de rationalité, de contrôle justement. Mais on peut être fidèle sans contrôler, sans délibérer, sans choisir véritablement d'être fidèle. C'est qu'on a juste envie d'être avec la personne et de se retrouver à nouveau avec la personne.
1: Eh bien, merci beaucoup.
0: Merci
1: Julia De Funès d'avoir été avec moi. 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
5: En cette fin décembre 2013, le soleil brille et un beau manteau blanc recouvre les pistes de la vallée de la Tarentaise dans les Alpes. C'est un vrai décor de carte postale qui a de quoi ravir les skieurs venus en famille fréquenter les nombreuses stations ouvertes en cette période de vacances. En réalité, il fait très doux pour la saison et les pistes sont peu enneigées, ce qui déçoit les mordus de poudreuses. Parmi les stations les plus renommées de la région, il y a Méribel. Ses 600 km de piste et ses charmants chalets aux murs de pierre et aux toits d'ardoise. Nichés dans les montagnes et les forêts, les plus luxueux d'entre eux sont loués par des personnalités. Le champion de Formule 1, Michael Schumacher, qui a pris sa retraite des circuits un an plus tôt, fait partie des célébrités qui possèdent un chalet à Méribel. Derrière les murs en boiserie, des installations tout confort. Un bar, une piscine, un billard, un spa. Juste après Noël, le pilote s'y installe avec sa compagne Corina et leurs deux enfants, Gina Maria, 16 ans, et Mick, 14 ans. Il doit y fêter son 45e anniversaire dans quelques jours. Dans la matinée du dimanche 29 décembre, Schumi, comme l'appellent ses proches et comme le surnomment ses fans, est sur la piste avec son fils Mick et trois amis. Ses skis sont quasiment neufs. Il porte une combinaison rouge vif et sur la tête, un casque de protection muni d'une caméra. Michael ferme la marche du petit groupe. 20 cm de neige fraîche sont tombés pendant la nuit. 20 cm seulement. Ce n'est pas idéal pour skier. Mais il en faut beaucoup pour que Schumacher renonce à l'une de ses plus grandes passions. Comme à son habitude, il est prudent. Mais au bout de 2 heures, sans prévenir ses partenaires, il emprunte une pente non sécurisée, une zone de 100 mètres entre les pistes bleues et rouges appelées chamois et biche. Sur ce parcours, les pierres sont nombreuses. On les appelle les requins, car on ne les voit pas à l'œil nu en raison de la neige qui les recouvre, ce qui est le cas ce matin-là. Schumacher ne fait pas 20 mètres sur cette piste non balisée. À 11h07, il percute à pleine vitesse un de ses rochers en effectuant un virage. Il perd l'équilibre, chute, et sa tête heurte l'arête d'un autre rocher situé en contrebas. Preuve du choc, son casque s'est brisé en 3 morceaux et le bracelet brésilien tressé par son épouse s'est détaché de son poignet. Les amis restés sur une piste balisée avec son fils s'approchent du pilote. Il est allongé et ne se relève pas. Il crie son prénom. « Michael ! Michael !» Il respire, mais aucune réaction. Il a une plaie sur le côté droit du crâne et la neige autour de lui commence à se tacher de sang. Les secouristes sont immédiatement appelés et deux d'entre eux arrivent quelques minutes plus tard, suivis par les gendarmes. Ils ont du mal à se frayer un chemin au milieu des curieux qui s'agglutinent. Michael est sonné, il ne parle pas, mais il est conscient. Il souffre sans doute d'un simple traumatisme crânien, mais il est préférable de le transporter à l'hôpital le plus proche. La veille, deux skieurs qui faisaient eux aussi du hors-piste, dont un adolescent, ont succombé après de lourdes chutes. En moins de 10 minutes, Michael Schumacher est élitreuillé vers l'hôpital le plus proche à Moutier. Mais une heure plus tard, à 12h40, il est admis au centre hospitalier universitaire de Grenoble, spécialisé dans la neurochirurgie.
6: L'ancien champion du monde de Formule 1 est lourdement tombé dans un secteur hors-piste de Méribel en Savoie. Malgré son casque, il souffre d'un traumatisme crânien. Michael Schumacher était parti skier avec son fils ce matin.
5: En quelques heures, l'établissement devient le centre du monde. Les médias du monde entier se pressent et font le pied de grue jour et nuit pour recueillir la moindre information sur l'état de santé de Schumacher. Ses fans affluent également avec casquettes et drapeaux Ferrari. Hagard, en larmes, il partage ce même sentiment d'incrédulité. Comment l'un des plus grands champions de l'histoire de la Formule 1, qui aurait pu perdre la vie sur les circuits, dans des bolides lancés à 300 km/h, comme son idole de jeunesse, Ayrton Senna, comment ce pilote d'exception peut-il être brisé par un banal accident de ski? Michael Schumacher est un habitué des pistes enneigées et un sportif accompli. Mais c'est bien dans la Formule 1 qu'il excelle et qu'il a fait carrière, avec une ascension aussi précoce que fulgurante. Né en 1969 dans une famille d'ouvriers modestes, près de Cologne, en Allemagne de l'Ouest, Schumacher pratique de nombreux sports dès son plus jeune âge. Mais ce qu'il préfère, c'est la course automobile. À 5 ans, il remporte son premier trophée dans son club de karting face à des concurrents qui ont presque 10 ans de plus. Et même si cette activité coûte cher, ses parents se mettent en quatre pour qu'il puisse continuer à en faire. Ils prennent un deuxième emploi au club de karting. Son père lui construit des engins à l'aide de pièces d'occasion montées sur un châssis en bois et de pneumatiques usagés à abandonner. Et quand Michael a besoin d'un nouveau moteur pour son kart, toute la famille et les amis se cotisent pour réunir la somme nécessaire. À 17 ans, Michael est champion d'Allemagne et d'Europe de karting. Il est alors repéré par Willy Weber, un homme d'affaires allemand, patron de Formule 3. Il a l'intuition que Schumacher sera un futur grand champion automobile. Et il ne se trompe pas. Vice-champion d'Allemagne de Formule 3, Michael découvre la Formule 1 à 22 ans. Ses débuts sont tonitruants. Il remporte sa première victoire en Grand Prix à Spa-Francorchamps, en Belgique, en 1992. Le circuit où il a débuté seulement un an plus tôt. Le petit Mozart de la F1 est un jeune prodige qui avoue avec une assurance plutôt présomptueuse qu'il ne pensait pas que piloter une Formule 1 était si facile. Course après course, Schumacher devient un as des circuits. Il décroche deux premiers titres de champion du monde en 1994 et 1995.
7: Yes, Michael Schumacher takes the lead in the Grand Prix of Europe and the Benetton team go berserk with delight.
5: Rançon de la gloire, il est harcelé par les paparazzi. Sa vie privée est passée au crible. Timide et réservé, Schumacher est mal à l'aise avec cette soudaine popularité. Mais il va devoir s'y faire, car ce n'est que le début. Il signe chez Ferrari, une écurie en pleine reconstruction et qui court après un premier titre mondial depuis plus de 10 ans. Mais au sein de sa nouvelle maison, le pilote rate une nouvelle couronne mondiale. Il est disqualifié en raison d'une conduite antisportive, après avoir tenté de faire sortir de la piste son rival, le Canadien Jacques Villeneuve.
8: Et Jacques réussit à continuer. Schumacher est en piste, mais Jacques a-t-il abîmé la voiture? Attention!
5: Il est vrai que Schumacher a un caractère bien trempé. Il ne respecte pas toujours les règlements, il a souvent des accrochages avec ses concurrents lors des Grands Prix, et après les courses, il n'hésite pas à aller dans les stands des autres pilotes pour en venir aux mains. Le bouillonnant pilote collectionne les disqualifications et les suspensions. Mais après des débuts difficiles chez Ferrari, il remporte 5 titres consécutifs de champion du monde entre 2000 et 2004, pulvérisant tous les records en nombre de victoires et de points. Son frère, Ralph, est également pilote sur les circuits de F1, mais il est écrasé par la toute-puissance de Michael, l'un des sportifs les mieux payés de la planète, qui fait des apparitions au cinéma, dans la pub, et qui appose son nom sur un parfum et un jeu vidéo.
9: Parce que je le vaux bien.
5: Mais face à la nouvelle génération de concurrents plus jeunes, Schumacher est dépassé et ne remporte aucune victoire. Il prend finalement sa retraite en 2012. Bien sûr, comme tout grand champion, Schumacher a connu des accidents sur les circuits. Sa plus grosse frayeur, il l'a connue en 1999 sur le circuit de Silverstone en Grande-Bretagne. Dans un virage, les freins de sa Ferrari lâchent. À pleine vitesse, il sort de la piste et sa voiture s'encastre dans les murs de pneus en bordure. L'un de ses pneus s'est coincé dans la coque du véhicule et l'empêche de s'extraire de son bolide, d'autant qu'il est grièvement blessé aux jambes. Double fracture à la jambe droite. Il est finalement évacué et sa saison semble terminée. Mais contre toute attente, Schumacher se remet rapidement et signe un comeback impressionnant. La situation est bien plus grave après son accident de ski. Cette fois, Schumacher doit lutter contre un ennemi coriace qu'il a nargué sur les circuits du monde entier pendant 2 décennies, la mort.
10: Le scanner de contrôle montre également qu'il y a d'autres lésions au niveau du cerveau et ces autres lésions sont à surveiller, à suivre bien sûr.
5: Au CHU de Grenoble, l'après-midi du 29 décembre 2013, il subit une lourde opération. Sa femme et ses 2 enfants sont à son chevet. Une conférence de presse doit être organisée. On ne sait pas trop quand. À 17h50, un neurologue réputé arrive depuis Paris à bord d'un véhicule de la gendarmerie nationale. Le professeur Gérard Saillant connaît bien Schumacher. Il l'a opéré après son accident sur le circuit de Silverstone et il dirige l'Institut du cerveau et de la moelle épinière dont Schumacher est l'un des ambassadeurs depuis plusieurs années. À ce moment, alors que la nuit est tombée et malgré un froid glacial, une nuée de journalistes prend ses quartiers devant l'hôpital. Les caméras sont installées. On commente en duplex, minute par minute. Les médias s'impatientent, car le CHU n'a toujours pas communiqué sur l'état de santé de Schumacher, et certains sont prêts à tout pour décrocher un scoop. L'un d'eux se déguise en prêtre pour tenter d'entrer dans sa chambre. D'autres proposent de grosses sommes d'argent au personnel du CHU pour tenter d'obtenir des informations. Les admirateurs de Schumacher sont là aussi, de plus en plus nombreux. Parmi eux, il y a un ami, un ancien pilote qu'il a connu sur les circuits, Olivier Panis. Il n'est pas autorisé à lui rendre visite et exprime son inquiétude devant la presse.
11: Vous êtes inquiet ?
12: Inquiet, tant qu'on ne sait pas ce qu'il a, je veux dire, je suis comme vous, j'ai écouté les informations comme vous, comme je suis d'ici, je suis passé le voir. Mm-hmm. Encore une fois, on ne peut pas le voir, donc on verra ça demain.
5: Un peu avant 19h, la station de ski de Méribel publie un communiqué. Michael Schumacher souffre d'un grave traumatisme crânien, mais son pronostic vital n'est pas engagé. D'autres sources sont plus pessimistes. Dans la soirée, de nombreux pilotes réagissent, notamment Felipe Massa, Romain Grosjean et Rubens Barrichello. Les concurrents des circuits laissent leur rivalité au stand pour souhaiter un bon rétablissement au Baron Rouge. Enfin, à 22h50, le CHU de Grenoble communique. Michael Schumacher souffre d'un traumatisme crânien avec coma qui a nécessité une intervention neurochirurgicale immédiate. Il est entre la vie et la mort. La chancelière allemande, Angela Merkel, se dit bouleversée. Le 30 décembre à 11h, la salle de presse du CHU de Grenoble est pleine à craquer. L'hôpital doit faire le point sur l'état de santé de Schumacher, en présence notamment du chef du service anesthésie-réanimation et d'un neurochirurgien. Les nouvelles ne sont pas bonnes. Schumacher reste dans une situation critique sur le plan de la réanimation cérébrale. Des hématomes intracrâniens, des contusions, d'autres œdèmes et des lésions cérébrales diffuses sont apparus et il est maintenu dans un coma artificiel. Dans la soirée, le pilote subit une nouvelle opération de 2 heures, pour évacuer un hématome situé dans la partie gauche du cerveau. Le lendemain matin, 31 décembre, le CHU de Grenoble organise une autre conférence de presse et évoque une légère amélioration de l'état de santé du patient Schumacher, même s'il n'est toujours pas hors de danger. Un transfert en Allemagne n'est pas à l'ordre du jour.
11: On est là pour Michael, car il doit gagner un nouveau titre mondial, celui de la vie. Voilà pourquoi on est là, juste pour lui.
5: Dans les jours qui suivent, même si le CHU ne donne plus d'informations, les fans de Schumi continuent à se presser aux abords de l'hôpital. Ils se rassemblent comme pour un pèlerinage. La manager de Schumacher a eu beau demander aux médias de faire preuve de retenue et de patience, l'emballement médiatique est sans limite. Le 8 janvier, 10 jours après l'accident, une conférence de presse se tient au tribunal d'Albertville, car une enquête a été ouverte pour déterminer les circonstances de l'accident. Le procureur de la République livre quelques détails. Aucune défaillance n'a été relevée, ni de l'exploitant du domaine de ski, ni du matériel utilisé par le septuple champion du monde de F1. Pour la vitesse, impossible de savoir si Schumacher skiait rapidement. Et rien ne précise s'il secourait quelqu'un au moment de sa chute. Cette enquête sera classée sans suite. Comme l'ont déclaré des proches du pilote, cet accident c'est sans doute finalement la faute à pas de chance. Comme trop souvent sur les pistes de ski. Nous sommes désormais fin janvier 2014. Cela fait presque un mois que Schumacher est plongé dans un coma artificiel, mais son attaché de presse affirme qu'il va pouvoir en sortir. Quelques jours plus tard, le tabloïd allemand Bild révèle que le septuple champion du monde a attrapé une pneumonie, mais qu'il va mieux. Puis, plus aucune nouvelle, pendant plus de 4 mois. Schumacher est-il toujours dans le coma ou pas? Est-il mort? Aucune réponse. Silence radio. Finalement, mi-juin 2014, Schumacher quitte le CHU de Grenoble et il est rapatrié en Suisse, dans un hôpital de Lausanne réputé pour être à la pointe en matière de neurologie et de recherche sur le cerveau. Puis, 2 mois plus tard, Schumacher est transféré dans son manoir en Suisse avec vue sur le lac Léman et le Mont Blanc. 55 pièces, un bowling, une piscine, une salle de cinéma et désormais un hôpital. Les soins sont estimés à 7 millions d'euros par an et sont financés par la vente de biens personnels, des montres de luxe, un jet privé, une maison de vacances en Norvège et une Formule 1. Depuis l'accident, Michael Schumacher n'a jamais été revu en public. Il vit à l'abri des regards et son entourage impose un silence absolu. Les informations sur son état de santé nous parviennent au compte-gouttes. En 2016, l'avocat de la famille révèle qu'il ne peut pas marcher et se tenir debout. 3 ans plus tard, la presse annonce que Schumacher a subi une thérapie par cellule souche à l'hôpital Georges Pompidou à Paris. D'après plusieurs témoignages, seuls 3 proches sont autorisés à lui rendre visite. Ross Brawn, un ingénieur anglais, Gerhard Berger, un ancien pilote autrichien de F1, et Jean Todt, compagnon de route de Schumacher sous l'ère Ferrari. En 2021, dans le documentaire Schumacher, diffusé sur Netflix, son épouse sort enfin du silence et déclare que son compagnon suit des traitements pour améliorer son état, sans en dire plus.
13: Je pense qu'il est fort mentalement, extrêmement fort. Il me montre tous les jours à quel point il est fort.
5: Mais d'autres témoignages prétendent qu'il garde lourdes séquelles de son accident. Il dépend totalement des soignants. Il ne s'exprime plus verbalement et ne communique qu'avec les yeux. L'absence de photos et de déclarations publiques alimentent toutes les spéculations. Par exemple, Schumacher ne vivrait plus en Suisse, mais en Espagne. Face aux rumeurs et aux fausses informations, sa famille attaque systématiquement en justice les médias ou les esprits malveillants qui profitent de l'épais mystère entourant Michael Schumacher. Il y a quelques mois, 3 hommes, dont le garde du corps d'un ancien pilote, ont été condamnés pour chantage. Ils avaient menacé de publier des documents confidentiels, des photos, des vidéos et des notes médicales s'ils n'obtenaient pas l'équivalent de 14,5 millions d'euros. Les signes de vie sont rares. Mais récemment, un casque signé de ses initiales, MS, a été vendu aux enchères pour une œuvre caritative. La Formule 1, son sport, la passion de toute une vie. C'est peut-être le lien ténu qui le relie encore au monde. Ce qui lui offre parfois une lueur de lucidité et pourquoi pas d'espoir. Même si, pour beaucoup, c'est une évidence. On ne reverra sans doute jamais Michael Schumacher vivant.

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1: Coluche et le cinéma, l'histoire n'est pas nouvelle. Le premier chapitre s'est même écrit dès 1969, année de création du Café de la Gare, grâce à une rencontre. Le réalisateur Claude Berry découvre Coluche sur scène et lui confie un rôle dans son film Le Pistonnet avec Guy Bedos. Le réalisateur-producteur en parlait au micro de Philippe Labro sur RTL en 1983.
2: La première fois qu'il a fait du cinéma, c'est un petit rôle dans Le Pistonnet, mais on a passé 8 semaines ensemble au Maroc. À l'époque, j'étais sûr de sa réussite, mais pas comme comique. J'étais persuadé qu'il était entre Gabin et Galabru, qu'il allait faire une grande carrière d'acteur dramatique.
1: Un grand acteur dramatique en gestation, car pour l'heure, c'est le génie du music-hall qui va s'imposer. Mais cette rencontre entre Berry et Coluche se révélera déterminante une dizaine d'années plus tard. Rapidement, après son explosion en 1974, le clown Coluche reprend le chemin des tournages. Patrice Lecomte lui offre un rôle d'apprenti policier dans les WC étaient fermés de l'intérieur, aux côtés de Jean Rochefort.
3: Le fameux commissaire Pichard, un des patrons les plus prestigieux de la PJ, flanqué de son fidèle adjoint, l'inspecteur Charbonnier. Des répliques inédites.
4: Bon sang, mais c'est bien sûr.
3: Des indices plutôt maigres.
5: Ouais, plutôt maigre comme indice.
1: Une expérience qui se solde par un échec en salle. Les producteurs doutent que son génie comique de la scène puisse être transposé fidèlement sur pellicule. C'est un concours de circonstances qui va tordre le cou à cette idée. En 76, le réalisateur Claude Zidi prépare un film avec Louis de Funès, L'aile ou la cuisse. Pierre Richard est pressenti dans le rôle du fils de Louis de Funès, mais se désiste. Coluche débarque alors dans le projet avec sa casquette de clown de music hall.
6: Alors, qu'est-ce que c'est?
7: Il y a des journalistes avec des photographes qui débarquent.
6: Qu'est-ce que c'est ici?
7: En bas, il monte.
6: Oh non!
7: Faut qu'on s'en défisse.
6: Comment?
1: Sur le plateau, tout le monde s'attend au pire. Les deux hommes ont chacun la réputation d'être caractériels et De Funès sort d'un infarctus. Sauf que ces deux-là s'entendent comme larrons en foire. Entre les prises, ils improvisent et se marrent, au point que De Funès demandera que le nom de Coluche apparaisse à côté du sien sur l'affiche. À sa sortie en salle, L'aile ou la cuisse réalise près de 6 millions d'entrées. Le clown populaire, face au monstre sacré, a séduit le public. De Funès prédit même une carrière de numéro 1 à Coluche. Mais Michel Colucci a déjà autre chose en tête.
6: Ah, mais c'est rigolo ça! On s'amuse ici alors! Hein? On s'amuse beaucoup même! Mais tenez-le, il bouge tout le temps, on ne peut pas rire avec ce bouffon! Allez, amusez-vous!
1: Supportant mal de jouer la comédie des autres, Coluche veut affirmer son style à l'écran, celui du café-théâtre qui a fait son succès. Il écrit et réalise donc « Vous n'aurez pas l'Alsace et la Lorraine ». Tous les copains sont là, Gérard Lanvin, Martin Lamotte et la bande du Splendide. Mais ce tournage entre potes va se transformer en joyeux bordel, où l'on se marre beaucoup, mais où le réalisateur Coluche finit par se laisser dépasser. « Vous n'aurez pas l'Alsace et la Lorraine » est un échec commercial. À partir de là, l'histoire entre Coluche et le cinéma ne se passera plus que devant la caméra. Car pour lui, à la différence de la scène, le cinéma est une récréation. Sa méthode et son apprentissage du métier d'acteur, il en parlait en 83 sur RTL à Philippe Labro.
8: Parce que moi je lis pas le scénario, pour pas m'embrouiller avec les histoires de savoir où est le début et la fin. Non. Moi je demande au metteur en scène qui est le mec. Je cerne avec des questions au metteur en scène, à tout le monde, au coiffeur aussi, à tout le monde, à tous les mecs qui ont lu le scénario. Je cherche des avis et je leur dis, d'après toi le mec, il ferait ça ou il ferait ça? Là, je pose la même question à tout le monde. Et puis je finis par savoir qui c'est le mec, et après ça, qu'il lui arrive n'importe quoi, je m'en branle. J'aime pas aller dans une salle de cinéma. Je suis pas branché. J'y suis allé beaucoup à une époque où je voulais être comédien, et j'ai pris des modèles.
9: C'était qui les modèles?
8: Eh ben, c'était justement, c'est ça qui est bizarre, c'est que c'était Liz Taylor. Parce qu'en fait, il y avait Romain Bouteille qui m'avait expliqué ça, il m'avait dit, de toute manière, ce que tu veux apprendre, il faut que tu le piques à quelqu'un, il faut que tu vois comment les autres le font, tu vois, avec quelle aisance ils arrivent à faire ça, à faire le naturel, c'est-à-dire ce qui est à la fois que tout le monde possède et que c'est si difficile à faire. Il faut que tu le piques à quelqu'un, la manière dont on le fasse, il faut que ça se voit le moins possible. Donc si tu veux faire la carrière de Rufus, c'est pas lui qu'il faut copier. Tu vois, sans ça, ça va se voir. Et alors moi, je me suis dit, je vais prendre une gonzesse, comme ça, ça risque pas de se voir. Effectivement, ça marche. Si tu regardes comment elle fait, pourquoi elle le refait, et que tu vas revoir le même film avec la même gonzesse tant qu'il joue dans le Cinoche. J'habitais pas loin du Champollion, j'y allais tous les jours.
9: Et tu voyais quoi, Liz Taylor?
8: Je sais pas les titres, moi je m'en branle. J'ai vu tous les films qui passaient là où il y avait Liz Taylor. J'allais systématiquement parce qu'eux, ils étaient surtout spécialistes des Marx Brothers, des choses comme ça. Quoi. Et des films en noir et blanc, j'ai vu aussi tous les films en noir et blanc où il y avait Jouvet et tout ça. Alors je regardais les autres, mais c'est à Liz Taylor que je piquais. Mais je regardais aussi tous les autres, tu vois. Mais au lieu de dire, je ferais ça comme Jouvet, non, je me cherchais comment Liz Taylor le faisait dans un truc et je le faisais, tu vois. Parce qu'en fait, il y a la boîte à grimaces, et puis bon, après ça, il y a des effets, quoi. Alors comment tu les fais, les effets? Voilà. Alors comment est-ce que toi, tu les ressens le mieux? Et après, il faut le passer par ton fil pour que ça soit toi et que les gens se reconnaissent.
1: Coluche va plutôt choisir ses films selon les destinations des tournages que lui propose Claude Berry, avec qui il vient de signer un contrat.
10: Le cinéma fait beaucoup les yeux doux. Et Berry lui signe un contrat de 4 films, donc qui a un énorme contrat. Et pour lui, le cinéma, il n'avait pas un grand respect pour le cinéma. Pour lui, l'énergie dépensée quand vous êtes assis sur un fauteuil, que vous avez 3 répliques à faire, ensuite vous retournez vous asseoir, n'a rien à voir avec l'énergie dépensée quand vous êtes au music hall et que vous tenez une scène pendant 2 heures. Quoi. C'est pas la même. Donc pour lui, le cinéma, c'est les vacances.
1: Véronique Colucci, son ex-épouse, se souvenait pour les caméras de M6 de l'intensité du lien entre Coluche et Berry.
11: Pour le premier film où il avait pressenti Michel, ça s'appelait Le Pistonnet, pour lequel Michel avait fait des essais. Claude Berry voulait absolument lui donner le premier rôle. Mais à l'époque, il était totalement inconnu. Claude Berry voulait beaucoup que Michel joue dans un de ses films. Et c'était 2 personnages qui avaient quand même un sérieux panache et une grandeur d'âme pas commune. Et donc, Claude a fait à Michel un chèque en blanc pour dire on travaille ensemble. Et pour confirmer sa volonté, ils ont signé et co-signé un contrat. Il y a écrit « Je sous-signais Claude Berry, propose à Coluche 10, alors en chiffres et en lettres, plus 10, vrai Coluche, et c'est signé Coluche Claude Berry. »
12: Il vient de vers moi, Vatrin.
13: Je planque. Ah, allô?
12: Il me regarde. Vatrin.
13: Ça y est, c'est des gros, il y a que des gros, ils sont énormes.
12: Je sais pas quoi faire, moi, je peux pas les arrêter, j'ai pas assez de malotes. Je les vois plus où ils sont. Au secours! Arrêtez! Arrêtez! Non, ils volent la voiture! Ils me volent! Ah, mais
1: à l'été 80, Coluche tourne l'inspecteur à la bavure avec Claude Zidi. Fils d'un héros de la police, il joue un policier absolument incompétent. Face à Gérard Depardieu et Dominique Lavanant, le jeu de l'acteur a évolué.
14: C'est pas vrai.
15: Eh si.
14: J'aurais pensé à tout le monde sauf à vous.
15: Eh ben chérie, tu vas pas t'évanouir. Oh.
1: L'inspecteur à la bavure sort en fin d'année 80 et fait plus de 3,5 millions d'entrées. Sauf que pendant que le film cartonne en salle, Coluche, lui, s'effondre. Déjà éprouvé par la campagne présidentielle, il vit aussi au même moment une période difficile. Sa femme Véronique vient de le quitter en emmenant avec lui ses 2 fils. Coluche se retrouve seul et désœuvré. Coluche ne fait plus de musicals, ne fait plus de radio, il se consacre désormais au cinéma. On l'a dit, le producteur Claude Berry lui a fait signer un contrat mirifique pour plusieurs films. Et Coluche en a grandement besoin. Il doit des millions aux impôts, sans compter son divorce et sa générosité avec son entourage, qui l'a laissé sur la paille. Coluche en parlait en 85 sur RTL, au micro d'Evelyne Pagès.
16: Vous êtes la bonté même, dans le film, peut-être dans la vie aussi, il paraît que vous êtes très généreux et que vous dépensez tout votre argent pour les copains.
17: Et pour moi. Non mais ça fait partie de la nature des gens. J'ai pas toujours été riche, mais j'ai toujours dépensé tout ce que j'avais.
16: Alors... Là quand même, vous faites un peu d'économie.
17: Non, vraiment pas, non.
16: Le fisc?
17: Le fisc, il fait des économies, lui, oui. Mais pas moi. Non, avec tout ce qui me laisse, je le bouffe, quoi. Je vois pas l'intérêt de faire des économies. On peut mourir de tellement de trucs. Ça m'emmerderait de mourir avec un compte en banque épais, quoi. Ça...
16: Mais vous voulez pas donner à vos enfants ce que vous n'avez pas eu étant petit?
17: Mes enfants, ils ont une enfance qui est bien meilleure sur le plan financier que la mienne, mais c'est pas tout, hein. Je crois que la meilleure idée, c'est quand même qu'ils se démerdent.
1: Entre 2 tournages pour se renflouer, Coluche vit aussi à la Guadeloupe, où il a acheté une maison. Il n'est pas seul. Quelques fidèles sont toujours là. Il y a aussi une jeune femme, rencontrée un soir de la fin 81 à Paris, au Bain-Douche, le club branché de l'époque. Fred Romano va être la compagne des heures sombres de Coluche. 40 ans après, elle se souvient de l'homme qu'elle a rencontré.
18: Comment on s'est rencontré avec Michel? On traînait un peu dans les mêmes... dans les mêmes milieux, genre les Bain-Douche, tout ça. Qui était quand même un peu alternatif à l'époque. Pour être très clair... les amis de Michel voulaient pas être ses amis. Ils voulaient plus entendre parler de lui, ou le moins possible. Et s'il dépensait un peu ses sous, il n'y avait pas de problème. Donc, j'ai connu, il avait pu un rond. Tout simplement. Non, moi, j'ai connu, il n'était pas du tout rigassant. C'était Odeur, les musiciens d'Odeur qui avaient un vieil appartement du temple et qui lui avaient prêté une chambre. Mais vraiment, c'en était là, quoi, parce qu'il n'avait plus un rond, plus d'enfants, plus de famille. C'était pas sa meilleure période, quoi. C'est ce dont je me rappelle. Il était très torturé, quoi, par cette histoire. Qu'on lui avait supprimé toute sa famille.
1: Fred Romano est aujourd'hui écrivaine. Il y a quelques années, elle avait consacré un ouvrage à sa relation avec Coluche, où elle racontait sa noirceur.
18: Ben, ça se voyait, hein. C'est aussi simple que ça. Jamais il m'a parlé de pensées suicidaires. Mais jamais. Mais c'est vrai qu'il avait un comportement suicidaire. Mais c'est pas la même chose. Il n'en faisait absolument pas étalage. Alors qu'en fait, c'était une personne vraiment extraordinaire qui sortait de l'ordinaire à tous les points de vue par sa manière de voir la vie, de comprendre la vie, de pouvoir en rire des moments les plus dramatiques. Il plaisantait des autres, il plaisantait pratiquement jamais de lui-même, mais... A raison, parce que sa vie était quand même dramatique. Moi aussi, j'étais assez noire, j'étais un peu punk, destroy, tout ça. Et, bon, pas que ça, j'étais aussi un peu mannequin. Mais quand même, voilà, on s'est rencontrés sur un côté un peu noir. On a passé 4 ou 5 ans hein, ensemble, c'est surtout les tournages, hein. Ouais. À cette époque, je suivais sa vie. Moi-même, j'avais une vie où je travaillais sur les marchés aux puces. Donc, j'ai pas eu énormément de mal à abandonner ma vie pour le suivre, parce que c'est ce dont il avait envie. C'est lui qui m'a demandé de venir avec lui.
1: Fred Romano va suivre Coluche dans ses errances. L'alcool, la drogue et les voyages. Elle va aussi l'accompagner sur les tournages de ses films dont Coluche a besoin pour se renflouer financièrement.
18: Il voyait les choses comme quoi Claude Berry essayait de faire beaucoup de pognon avec lui. Voilà comment il voyait les choses. Et il lui offrait des rôles de merde. Ça, vous pouvez le mettre. Je veux dire, il prenait les trucs que lui proposait Berry pour de la merde. Mmh. Très bien payé, mais pour de la merde commerciale uniquement. Moi, je trouve que c'était pas du tout à la hauteur de son talent. Il apprenait pas les textes par cœur dans les films. Son truc, c'était l'improvisation.
1: Ce goût pour l'improvisation va se confronter assez rapidement à d'autres visions du cinéma, plus écrites, plus dirigées, notamment avec le réalisateur Bertrand Blier. Sur La femme de mon pote, tourné à Courchevel avec Thierry Lhermitte et Isabelle Huppert, l'ambiance est tendue. Coluche supporte mal la direction rigoureuse de Blier, qui demande que son texte soit joué à la virgule près. Il vient en plus de vivre un drame personnel. Son ami Patrick Devers, avec qui il devait partager l'affiche, s'est suicidé.
19: Il y a des filles qui sont pas dérangeantes.
20: Mais je suis pas son copain, je suis son ami. Nuance, je suis même son meilleur ami. Tu vois ? J'ai une énorme influence sur lui. Il ne prend aucune décision importante sans me consulter. Et notre amitié remonte à 10 ans déjà. Et personne n'a réussi à nous séparer encore.
19: Même une femme.
20: Même une femme, oui. Ah, des femmes, il y en a qui passent. Elles entrent, elles sortent, et nous, on reste ici, on bouge pas. Tu vois, on les regarde s'éloigner.
1: Dans cette période sombre, Coluche va bientôt connaître un moment de lumière inattendue. Un rôle dramatique qui va laisser voir les fêlures de l'humoriste. Un film de Claude Berry, tiré d'un polar. Ciao, Pantin.
21: C'est Rémy de Belsoussan ?
22: Non, pas exactement. Je suis le pompiste de la station service où il est mort.
1: Dans Ciao Pantin de Claude Berry, Coluche incarne Lambert, pompiste de nuit, alcoolique, hanté par la mort de son fils toxicomane, pour lequel il se sent coupable. La naissance de ce personnage, Coluche en parlait lui-même au micro de Philippe Labro en 1983.
23: J'ai demandé à Coluche comment est-il arrivé à obtenir cet aspect physique.
24: L'aspect physique, comment ça s'est passé? Lui, Spil, il a trouvé le livre. Claude, il a voulu faire le film. Moi, je suis copain avec le maquilleur et le coiffeur, puisque c'est toujours le même, et ça a posé aucun problème. Un jour, on s'est réunis là. Le coiffeur, il m'a dit, il faut que tu te laisses pousser ça et ça.
0: C'est le coiffeur qui a eu l'idée, des roues flaquettes,
24: des roues flaquettes et des moustaches.
0: Des biseautés comme ça.
24: Ouais, ouais, ouais.
0: Des moustaches.
24: Ouais. Des moustaches. Et le maquilleur, il m'a dit, on va te faire fatiguer. Et même, on avait parlé de m'élargir le trou derrière la tête. Tu vois. Alors là, on a forcé le trou, là, tu vois. Ouais. On l'a joué, quoi. En fait, tu vois, le problème du changement de physique, de toute façon, Coluche, c'est pas moi non plus.
0: C'est-à-dire ?
24: Bah, Coluche, c'est un mec qui était coiffé, tu vois, avec... d'une certaine manière, avec une frange coupée là, des lunettes. Moi, je porte pas de lunettes. Mmh. Tu vois, et maintenant que j'ai plus besoin de faire Coluche, enfin, que je fais plus Coluche de music hall, je suis plus coiffé comme ça. Mmh. Les gens, maintenant, ça les étonne plus parce qu'ils m'ont vu à la télé. Mais à l'époque, quand ils me voyaient dans la rue sans salopette, ils trouvaient ça étonnant. Et Coluche, de toute façon, c'est pas moi. C'est un personnage que j'ai fabriqué pour faire des sketchs, pour faire du music hall. Et si tu veux, les comédiens, c'est des genres de gens, justement, à qui le physique appartient pas. Puisque demain je vais faire le roi d'Agobert, donc je vais avoir une perruque jusqu'aux pieds, ça va être un roi fainéant dans un truc. C'est pas moi non plus le mec. Et là maintenant il me demande de me faire pousser une grande moustache et une petite barbiche. Mmh. Bon, et c'est pas moi non plus ça. Mmh. Alors de toute manière, le comédien c'est quelqu'un dont la tête est à la disposition du rôle. Tu vois, Coluche il avait une tête, que c'était moi qui l'avais fabriqué parce que j'étais le metteur en scène. Et puis le metteur en scène, à part ça, il a une idée sur ce qu'il veut. Et puis tous les gens qui travaillent autour de toi ont une idée, moi aussi. On en a parlé et ça s'est fait. Un jour on s'est retrouvé là, on a dit voilà, ça fera ça. Le coiffeur, il m'a fait au crayon noir la moustache et les pattes. On a enfilé le costard que la costumière avait ramené. Et on a dit, ben voilà, c'est Lambert, c'est celui-là.
1: Dans le rôle de Lambert, Coluche ne triche pas. Son personnage, il ne le joue pas, il le vit. Claude Berry sur RTL à l'époque.
2: Je pense pas que c'est pas le film qui le transforme, c'est le film qui l'éclaire, qui le montre. Et moi, je le connais depuis tellement d'années. C'est quelqu'un qui se dissimule derrière le rire, derrière les pitreries. Mais moi, je le connais bien et je savais que... en lui confiant ce rôle qu'il fallait encore trouver, c'est une chance d'avoir trouvé ce livre, ce point de convergence dont je vous parlais tout à l'heure allait faire éclater sa vraie personnalité, sa douleur. Bon, contrairement à ce qu'on pense, Coluche n'est pas que le rigolo qu'on croit. Coluche est quelqu'un qui souffre comme tout le monde. Je suis pas sûr que si on prend quelqu'un, bon, de Funès, il s'est pas lancé dans le dramatique, on pourrait prendre même un type comme Bourvil, il avait une vie équilibrée, il avait une vie saine, une vie de famille, et il avait cet immense talent et cette tendresse où il pouvait passer du comique au tragique, bien sûr, mais je pense pas qu'il s'était brûlé les ailes à la vie comme Coluche. Mmh. Coluche est quelqu'un qui vit intensément. Coluche est quelqu'un qui a été maladroit dans sa vie personnelle, qui se brûle les ailes. Et c'est ça qui passe dans le personnage de Lambert. Je dis pas, Bourvil l'aurait joué, mais Coluche, il joue pas là. C'est lui. Bien entendu, s'il avait pas de talent, on serait pas là. Donc, il n'y a pas de doute, il a un talent d'acteur dramatique. Il fera d'autres rôles dramatiques. Mais rencontrera-t-il souvent des personnages comme celui-là qui vont au-delà du talent, au-delà du grand comédien, il y a l'homme qui passe.
1: Pour Claude Berry, Coluche mettait dans ce rôle sa propre douleur.
3: Bah lui venait de se séparer, sinon de divorcer avec Véronique. La culpabilité que Coluche éprouve dans le film vis-à-vis de son fils, qui se droguait, pour lequel il a agi comme un con, probablement c'est la culpabilité que Coluche éprouvait par rapport à sa femme. Voilà, il a transposé sa douleur de cette séparation dans la douleur de la mort de son fils.
1: Sota, qu'il a connu sur scène avant tout le monde, ajoute un détail stupéfiant sur sa méthode de travail pour ce film.
4: Qu'il n'a pas fait beaucoup d'autres choses à part Ciao Pantin, différentes de lui. Donc il a eu tout ce qu'il fallait quand il a joué Ciao Pantin, parce qu'il a su gommer des trucs. Et à tel point qu'il savait même pas son texte, il était écrit sur sa partenaire, elle s'en souvient encore. Il écrivait ses répliques sur les nichons de Vanessa Oral. Son but, c'était Jean-Yann, pour tout. Pour la façon de parler, de jouer, pour les films qu'il a fait, etc., etc. Il a été très aigri d'avoir raté son premier film. Si ça se trouve, il aurait pas raté le deuxième. Hein. Mais il a été déçu par le résultat, alors que maintenant, c'est quasiment un classique. C'est marrant. Mais je pense qu'il avait envie d'avoir de la classe, et je pense que c'était pas la classe qu'il avait. Il en avait une, mais c'était pas la classe qu'il voulait.
21: Ben Soussan, tu connais ?
25: Ben Soussan ?
21: Oui.
25: Qui c'est Ben Soussan ?
21: Tu sais pas qui c'est ?
25: Tiens.
21: Ta gueule. C'est moi qui ai tué Mahmoud.
25: Et alors, qu'est-ce que tu veux ?
21: Je voudrais savoir si c'est ta petite tête qui a sorti l'idée d'enlever le pompiste.
25: Quel pompiste ?
21: Quel pompiste ?
1: Dès les premiers rushs, Berry est époustouflé par la prestation de Coluche. Il avance donc la sortie du film, pour que Ciao Pantin puisse concourir au César. Passé de la comédie au drame, peu de comédiens ont réussi cet exploit à l'époque. Coluche relativisait pourtant sur RTL.
5: Est-ce que vous n'avez pas, vous, le sentiment d'avoir pris un risque formidable ?
6: Non, faut pas charrier. Hein. Faut pas charrier, ça consiste pas à prendre... Le cinéma, c'est toujours risqué parce que quand on fait le film, on l'a pas vu. Tu vois, puisqu'on est en train de le faire. Et quand il est fini, s'il est merdeux, tu l'as dans le dos, tu vois. Il t'est accroché là et il y a marqué film de Coluche, alors que toi, t'as rien fait dans le film. T'es pas l'auteur, t'es pas le metteur en scène, t'es pas, même pas le maquilleur. Les mecs parlent de la gueule que j'ai dans le film, moi je suis pas maquilleur, moi. Tu vois. Mais bon, l'interprétation prend tellement le pas sur l'œuvre, si tu veux, vieux, qu'on dit ça. Mais en fait, c'est pas un risque terrible, parce que si le film se ramasse, ben, ça m'empêchera pas d'en faire d'autres, ils sont signés. Si jamais le film ne marche pas, je te dis, j'en ferai d'autres. On dira, ben finalement, Coluche, il est mieux pour faire marrer que pour faire chier, que pour faire pleurer, et puis bon, on le reprendra plus pour faire pleurer, point.
1: Quelques mois plus tard, le film est un succès, près de 4 millions d'entrées. Ce rôle dramatique intrigue les spectateurs, et il ne laisse personne indifférent. Preuve en est, en mars 84, Coluche reçoit le César du meilleur acteur pour Ciao Pantin.
6: C'est pas des gens comme moi qui ont voté, hein. C'est des gens du métier qui le connaissent bien, ce qui n'est pas mon cas. Moi, je débute dans le cinéma. C'est mon 8e film qui a été primé.
7: Ils vous ont apprécié pour vous donner le César.
6: Oui, c'est ça, oui.
7: Alors, c'est une distinction qui vous rend toujours heureux.
6: Ah, bien sûr, ça fait plaisir, oui.
1: Après Ciao Pantin, Coluche entame aussi le début d'une mue personnelle. À l'été 84, il part plusieurs semaines en Thaïlande pour se désintoxiquer. Il en revient clean. Auréolé de son César, les propositions au cinéma ne manquent pas. Le grand Gérard Oury, le réalisateur de La Grande Vadrouille, des aventures de Rabbi Jacob ou de L'As des As, lui offre alors un rôle sur mesure dans La Vengeance du Serpent à
8: Pluie. Chichen Itza, tu sais où ça, tu trouves, oui ou non?
9: C'est le troisième carrefour à 2500 km après le feu rouge, à gauche.
8: On dirait que dès que tu sors de France, tu deviens plus con que les Français.
1: La voie ouverte par Ciao Pantin lui donne aussi un nouvel os à ronger, un nouveau challenge. Les rôles sérieux commencent à s'ouvrir à lui, comme il le racontait en 85 à Evelyne Pagès sur RTL.
6: Je suis en train de faire un film avec Dino Rizzi, où je fais un rôle très sérieux, un militaire fou qui a le pouvoir et qui en abuse. Après ça, je vais faire un film avec Zidi, qui sera un film vraiment comique et français. Il y a deux tendances autour de moi, c'est-à-dire que moi, j'essaye de faire des films... que des films comiques et des farces à la Houri ou à la Zidi. Moi, j'adorerais travailler qu'avec eux. Et puis, il y a Berry de l'autre côté qui me dit, mais tu vois, le succès que t'as eu avec Ciao Pantin, quand même, il y a une autre facette du comédien qu'on peut utiliser, en fait. Donc, vendre, ou appelons ça comme on veut. Et donc, lui, il tire plutôt de ce côté-là. Il me ferait plutôt faire une carrière sérieuse. Je sais que plus je vais aller, plus je vais être vieux. Et que donc, il y a des rôles qui vont s'ouvrir à moi, quoi. Il y a des rôles sérieux et classiques qui vont commencer à me tomber. C'est normal, hein, avec l'âge. Je sais pas ce que je deviendrai. J'ai pas d'idée sur l'avenir. Si ça tenait qu'à moi, je ferais que des conneries, quoi.
1: Dans Le Fou de Guerre de Dino Rizzi, Coluche incarne un médecin militaire fou et violent en Libye pendant la Seconde Guerre mondiale. Pour la première fois, il sait son texte et connaît le scénario sur le bout des doigts.
10: Pas vrai, c'est Didi qui l'a tué. J'ai pas fait exprès.

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2: L'année 85 marque un tournant dans la vie et la carrière de l'humoriste. Après sa période sombre, Coluche a repris goût à la vie. Ses années noires sont désormais derrière lui. Sa boulimie de projet est revenue. Coluche veut absolument renouer avec la radio et les auditeurs dont il aime écouter les problèmes du quotidien. Il en parle à son ami Philippe Gildas, patron d'Europe 1 à l'époque, qui le racontait à Laurent Boyer sur RTL.
3: Il se trouve qu'il voulait revenir à la radio qu'il avait bien aimé. Avant, il faisait essentiellement des sketchs et sur la fin, beaucoup de cinéma. Ouais. Et donc, il voulait revenir à la radio. Il avait tellement aimé la radio, il avait découvert qu'il pouvait faire de la radio sans rien préparer. En fait, il avait son équipe de copains qui la préparait bien. Et puis surtout, il faisait parler les gens. Et là-dessus, il était le roi, quoi. Donc, c'est pour ça qu'il voulait revenir. Et j'ai mis un an avant de lui dire OK.
2: Et c'est là, en septembre 85, qu'il va lancer l'idée d'une grande collecte de nourriture pour distribuer aux plus modestes. Maryse co-anime alors l'émission avec Coluche.
4: Dès le premier jour, quand il les a lancés sur la radio voisine, c'était en septembre 85, il a dit je m'en occupe pendant un an, ensuite le gouvernement prendra la place. Et je ferai autre chose après.
5: T'imagines, ça devait durer un
4: an. Et l'autre chose, tu sais ce qu'il avait dit?
5: Vas-y.
4: Il avait dit, j'aime autant vous dire que pour 1988, Aurier Morange, en juin 86, j'ai une idée sur le chômage qu'ils vont avoir du mal à ne pas accepter, le gouvernement. Parce que s'il y a un truc qui n'est pas populaire, c'est bien le chômage. Donc je pense qu'il les aurait très ennuyés avec le chômage s'il avait...
3: Il manque encore aujourd'hui, ça peut aucun doute.
5: C'est bien, il manque encore aujourd'hui. Et c'est vrai que tu as raison de le dire, Maryse, parce que on va y venir tout à l'heure, parce qu'on va parler des restos. Toi, tu étais là le jour où il l'a lancé, évidemment, Maryse. Philippe aussi.
3: Moi aussi, j'étais assis dans mon bureau quand je l'ai entendu.
4: Il est tombé raide.
3: Il est venu s'excuser après en disant ça t'embête pas. Il est ressorti aussitôt sans attendre la réponse. Évidemment, ça m'embêtait pas. En plus, c'est pas vrai. Il a ajouté une chose. T'inquiète pas, je m'occupe de tout. Et il s'est occupé, on n'a même pas idée, il s'est occupé de tout, de tout, de tout. Il était organisé comme il n'est pas permis.
2: À vrai dire, l'idée des Restos du cœur trotte dans la tête de Coluche depuis quelque temps déjà. Jean-Michel Vagelzi, qui était son secrétaire pendant sa campagne présidentielle, se souvient d'une conversation avec son ami l'hiver précédent.
6: Février 85, un jour où il entre de tournage, donc comme souvent quand il rentre à Paris, il m'appelle, hop, je viens le voir. Et là, il m'appelle. On goûte ensemble. Il faisait très froid. Et là, il me dit qu'il a eu une idée quand il a vu qu'on avait parlé de Nouveaux Pauvres à la télé. Qu'il dit, tu te rends compte, il y a des gens qui n'arrivent même plus à bouffer. Et c'est là qu'il me donne son idée. En me disant, et dis donc, si on faisait un truc pour que les gens puissent manger gratuitement, ceux qui sont plus rémunérés par le chômage, ce qu'on appelait les fins de droit. Et alors il me dit, tu te rends compte, si tous les mecs qui gagnent du pognon comme moi s'y mettaient, on pourrait régler le problème. On fait une estimation, on arrive à peu près à 200 000 personnes par jour. À ce moment-là, il demande à sa cuisinière, à votre avis, comment ça coûterait. Donc elle nous donne un prix, on fait un petit calcul. Lui, il me destine un plateau, un genre de plateau d'avion. Il me dit, regarde, on mettrait la viande ici, les légumes, le machin. Et puis on passe l'après-midi là-dessus. Et puis le soir même, quand je m'en vais, il me dit, bon, écoute, renseigne-toi. Bon, je me renseigne, mais... me fait têche de partout. Parce que, d'abord, là, il est encore dans le trou. Il est considéré comme ingérable. Et c'est vrai qu'avec les histoires de dope, il n'était pas en grande forme. Et puis, on n'en parle plus. Jusqu'au jour où, 9 mois plus tard, en septembre 85, je rentre dans le bureau pour arriver à l'heure de l'émission. Et au moment où je rentre dans le bureau, il me dit, bon, va falloir que tu signes, là. Je signe. Et c'est là qu'on

0: Les auditeurs disaient en permanence, mais en France aussi, il y a plein de gens, donc il n'avait pas oublié, et les gens lui répétaient, il y a plein de gens qui ne mangent pas à leur faim.
1: Depuis quelques mois, Coluche s'engage aussi sur d'autres fronts, notamment auprès de l'association SOS Racisme.
2: Il y en a qui sont beurre parmi vous, comme on dit. Moi, je suis fromage, mais d'origine parmesan quand même. Il y a chez ce qu'on appelle aujourd'hui les Français, il y a quand même beaucoup de gens qui ont des origines étrangères. Et d'autre part, c'est vrai que le racisme aujourd'hui en France s'exerce principalement sur les Arabes, les Noirs et un petit peu les Juifs. Mais personne n'a jamais entendu dire que les Suédois ou les Danois étaient des salauds et qu'il fallait absolument leur casser la gueule.
1: En juin 85, il se mobilise aussi contre la famine en Éthiopie, avec son camarade Renaud.
3: Au nom de mes camarades et moi-même, je suis très heureux, très fier de vous remettre ce chèque de 10 millions de francs. Vous ferez attention à ne pas le paumer, s'il vous plaît. Ou alors, assez près de l'Éthiopie pour qu'il le trouve. Et voilà, je remercie et j'embrasse sur la bouche mes 35 camarades qui l'ont fait avec moi. Et puis surtout Renaud, évidemment, mais par l'usine, le chanteur.
1: Coluche est alors sur tous les fronts, en même temps. Les journées sont chargées, partagées entre ses engagements, ses émissions et la création des restos. Jean-Michel Vaguelzi.
4: À ce moment-là, on fait matin resto, on travaille au resto, parce qu'on a également recruté des gens de l'agroalimentaire pour structurer le réseau de distribution, et puis surtout les appros, pour pouvoir payer moins cher. Et ça, c'est le ministère de l'Agriculture qui nous a enjoint de les recruter. Bon. Donc on a ces gens-là qu'il faut quand même, qu'on amène à travailler avec nous. Le matin, c'est les restos. À midi, c'est la préparation de l'émission de radio qui commence à 16h30. Ensuite, on finit l'émission du soir qui finit à 20h12. On rentre chez lui. Il est 20h30. On bouffe vite fait. Et là, on écrit l'émission du lendemain. Donc, en gros, c'était, on bossait de, ouais, on finissait à 2h du matin tous les jours en commençant le matin, voilà.
1: Le 14 octobre, l'association est créée et le 21 décembre 1985, le premier Resto du Cœur ouvre dans un terrain vague du 19e arrondissement de Paris. De nombreux autres suivront. Des milliers de bénévoles répondent aussi à l'appel de Coluche. Et ainsi, lors de ce premier hiver 85-86, plus de 8,5 millions de repas sont distribués. Nous sommes en mars 86. La première saison des Restos du Cœur vient tout juste de se terminer quand Coluche reçoit un coup de fil inattendu de l'un de ses amis et proche conseiller de François Mitterrand, Jacques Attali.
4: C'est Attali qui lui téléphone, le président voudrait venir déjeuner chez toi. Il dit oui, tel jour ça te va, oui ça va, il raccroche, il dit rien. Et donc on arrive chez lui, puis là comme il savait pas tenir sa langue, parce qu'on était un peu fans quoi. Alors il me fait, on va manger avec le patron. Le mercredi en question j'arrive, je me garais devant chez lui, il y a des énormes balèzes qui me disent « Ah, on se gare pas là !»« Mais je vais là, on s'en fout, tu dégages !» Bon, je me gare plus loin, j'arrive, au moment où je m'approche de la grille pour rentrer chez lui, j'avais la clé, bah, il y a un type encore qui s'approche de moi, il me fait... Et à ce moment-là, j'entends dans son toki qui était planqué sous son barbour, j'entends « Laissez passer, invité !» Et je regarde, je vois des tireurs sur le toit. Lui, il commence à se faire un énorme joint, mais vraiment... Un Jamaïcain, vous voyez, genre un truc de 15 centimètres. Et il y a Paul qui lui dit, non, tu fais pas ça. Il dit, pourquoi? Il dit, parce que c'est toi qui reçois. Quand tu reçois les gens, tu fais pas un truc qui les agresse. Ah oui, t'as raison. Donc il l'écrase. Et puis, au bout d'un moment, on entend, monsieur, attention, le président arrive dans 6 minutes. Enfin, toi, oui, c'est un truc énorme. Et tout d'un coup, là, on voit un petit monsieur qui rentre. Et c'est Mitterrand qui est là. Et le déjeuner se fait, etc. Donc il nous parle de plein de choses. À ce moment-là, Coluche nous prend par les épaules, Paul Lederman et moi. Voilà, monsieur le président. Hein, un fils d'émigré italien et deux petits juifs. C'est nous qui avons fait les Restos du Cœur. Alors nous, on est vachement fiers, quand même. Ensuite, le déjeuner va durer. Le président va nous raconter plein de trucs. Enfin bon, c'est un déjeuner assez très agréable quoi à vivre. Et puis je me souviens, c'est qu'après on doit retourner parce que l'émission de radio commence à 4h30. Donc à 3h15 ou 3h30, Coluche et moi on remonte dans ma bagnole et on roule les fenêtres ouvertes. Et je vous jure, comme deux cons, pendant qu'on roule, nous on a mangé avec le président. On hurle comme des gamins.
1: Coluche a définitivement changé d'envergure. Il fréquente désormais les puissants tout en représentant les plus faibles. Depuis les Restos du Cœur, sa popularité est au zénith.

0: surtout auprès des jeunes. De quoi le faire rêver à l'avenir. Entre Coluche et Jean-Michel Vagelzi, la conversation dérive d'ailleurs parfois vers l'idée d'une nouvelle candidature à la présidentielle.
1: 88, non, ça le titillait pas. Mais quand tous les deux on en discutait, on arrivait à 95, quoi. Mais ça, c'était vraiment entre nous, parce qu'il sentait bien la place qu'il avait dans le cœur des Français. Entre nous, oui, effectivement, je reconnais que ça nous est arrivé d'effleurer l'idée. Ça a été un rêve. Il y a un truc dont je suis sûr, c'est que je pense qu'il en aurait été capable. Lui, pendant un moment donné, il pensait à Mourouzi. Il me disait, j'aimerais bien si Mourouzi se présentait, tu sais que je le soutiendrais. Et je me souviens, à l'époque, je suis pas fier de ma réponse, j'ai dit, mais attends, tu dis Mourouzi, Coluche, à ton avis, tu soutiens qui, toi? Il me dit, oh, ta gueule.
0: Mais cette candidature restera à l'état de rêve, car le destin a d'autres projets beaucoup plus funestes pour le clown populaire.
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0: Nous sommes le 19 juin 1986. Coluche se trouve à Opio, dans le midi de la France. Il prépare son retour sur scène pour la rentrée suivante, au Zénith. Le comédien partage ainsi ses journées entre écriture de nouveaux sketchs et balade à moto avec ses copains. Cette dernière journée, son ami et maquilleur Didier Lavergne l'a raconté en 2011 à M6.
5: On l'a retrouvé au Pio, c'était quelqu'un d'heureux. Et il était vraiment très très bien.
3: Comme tous les jours, Coluche et ses amis prennent leur moto pour aller déjeuner sur la plage à Cannes.
5: La décision, c'est d'aller manger à la sportive. On descend en moto, on fait bain, partie de baby-foot, déjeuner entre amis. Et ensuite, on se dit, bon, on se prépare pour remonter.
3: 16h, Coluche décide de retourner à la villa pour travailler avec ses amis Didier et Ludovic. Il se faufile dans les rues pour rejoindre la départementale 3 qui mène à Opio.
5: Je ne connaissais pas la route, donc je suivais. Voilà. Évidemment, Michel la connaissait très bien, mais j'étais en deuxième position. On sort d'un virage, et en fait, il y a une ligne droite. Et au milieu de cette ligne droite, on voit un camion qui vient face à nous. Il n'y a rien d'extraordinaire à ça. On va se croiser, et au moment où Michel arrive à sa hauteur, la cabine du camion lui coupe la route et tape dedans.
3: Selon le rapport officiel du tribunal de grande instance de Grasse, Coluche roulait à 55,16 km/h.
5: Je descends tout de suite de la moto et je vais voir Michel qui est par terre. Ludovic va téléphoner pour appeler les secours et moi je reste avec Michel à lui parler. J'ai dit t'inquiète pas, on va appeler les secours. Je pense pas qu'il est mort. Hein. À aucun moment, vous pensez qu'il est mort.
3: 45 minutes après l'accident, les secours arrivent sur place.
5: Ils ont essayé de le réanimer, mais apparemment il est mort sur le coup. Quoi.
0: Il est aux alentours de 17h quand la France apprend la nouvelle.
6: La mort du comédien Coluche, cela s'est passé cet après-midi. Coluche est mort dans un accident de la circulation qui s'est passé dans la région d'Opio, près de Grasse, dans les Alpes-Maritimes.
0: Au café de la gare, Sota et Romain Bouteille sont eux en répétition.
7: Un copain qui était dans l'entrée, qui n'était pas dans la pièce qu'on répétait, qui nous dit faut que vous répondiez que Romain, tout le monde demande Romain au téléphone, il paraît que Coluche est mort. Alors ça fait déjà... Ça arrête la répétition, ça fait vraiment un coup. Et on était dehors, c'était une pause. Et qu'est-ce qu'on fait? Alors on a fermé la porte de la cour déjà. On a répondu au téléphone qu'on n'était pas là, enfin, etc. Enfin, on a tout fermé. On est allé s'acheter une bouteille de champagne. C'est très con comme réflexe. Et puis on l'a bu. Un peu atterré, quoi, parce qu'on savait pas, petit à petit, on avait des nouvelles, c'était en moto, etc. Après, Véronique, je me souviens que Romain est allé le voir avec les gens qui venaient le voir mort, enfin, surtout pour consoler Véronique.